0: 性格，什么性格？
1: 是
0: 啊，来一起。
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0: Maintenant,
2: всем спасибо. Конец тренировки. Конец связи.
0: La plateforme en haut. Merci pour l'entraînement. À la fin de la liaison. La fin de la liaison, je veux dire.
4: L'entraînement ici.
0: Oui.

0: Bon, je suis divorcée maintenant. Mon mari, à l'époque, m'avait... Bon, on m'avait dit, oh, puisque ça te passionne, il connaissait cette passion, donc je me dis, pourquoi pas, enfin. Alors, les enfants, bon, je crois que les enfants, lui n'était pas né, les deux sœurs étaient beaucoup plus jeunes, bon, ça, elles n'avaient pas tellement réalisé, enfin, bon. Elles suivaient ça de loin, comme ça. Et c'est vrai que la première fois, bon, elle m'avait dit plus ou moins non, enfin, bon. Et quand je l'avais parlé sérieusement après, effectivement, elle m'avait répondu ce que m'avait dit ce qu'avait prédit, d'une certaine manière, la psychologue, elles étaient prêtes à partir. Elles voulaient partir avec moi.
1: Et votre mari ?
0: Lui, il était expert comptable, il avait son cabinet, donc lui, il n'était pas question de suivre. Bon, enfin, je pense qu'il n'y croyait pas trop, je crois pas, à l'époque. Le désir, c'est encore une de ses folies.
2: Donc maintenant, nous nous dirigeons vers la salle d'entraînement, donc, où les stagiaires simulent des vols, où ils ont leur entraînement, donc. Et nous allons monter dans la navette qui est de grandeur nature.
3: L'Eurospace Center de Libramont en Belgique a pour objectif d'initier les enfants et les adolescents au monde de l'espace. Il propose des essais sur des matériels construits d'après les critères de la NASA.
2: Voilà, donc ici la navette est en construction en polyester. Elle est donc de grandeur nature. Il nous manque bien sûr une aile pour une question de place. On a l'impression que la navette est enfoncée parce qu'il manque le train d'atterrissage. Cette navette, on l'a appelée Amicitia pour ne pas voler le nom de Columbia, Challenger, Discovery, Atlantis aux navettes réelles. Et vous avez donc ici le cockpit de la navette grandeur nature. C'est donc ici que les stagiaires simulent leur vol. Une simulation de vol dure à peu près 2 heures pour un stagiaire. La navette a une longueur de 37,20 m. Elle pèse plus de 120 tonnes, 120 tonnes qui se répartissent en 75 tonnes à vide, 20 tonnes de matériel et 25 tonnes de carburant. Voilà. Alors vous voyez le bras qui est ici ? C'est un bras mobile de construction canadienne. Il sert en fait à décrocher le satellite qui est au fond de la navette, à le mettre en rotation et à l'envoyer sur orbite. Et au bout du bras, il y a un siège là, que l'on appelle le MMU. Ce siège sert à faire les réparations à l'extérieur de la navette, mais aussi à récupérer les satellites qui sont déjà sur orbite. Et normalement, ce siège n'est pas accroché au bras comme il est ici. Dans l'espace, il est indépendant, il voyage seul. Ici, on n'a pas d'apesanteur, et pour que les stagiaires puissent travailler, il faut bien l'accrocher à quelque chose. Voilà donc pour la navette.
4: Vous êtes trop jeunes, les enfants.
2: Oui, bien sûr.
5: Quand j'ai un métier, mon directeur de l'époque m'a dit... de se préparer au virage engin. Il n'y aura plus d'avion piloté. Bon, aujourd'hui, on s'aperçoit qu'il y a encore besoin d'un pilote, même que un, c'est pas forcément suffisant et qu'on pourrait peut-être en mettre deux. Donc, dans ce volume plus restreint, alors que dans l'astronautique, ben maintenant, à partir du moment où on peut faire une sonde qui va sur Vénus, enfin, qui va faire le tour de Vénus, oui, moi je sais pas, vous avez envie d'aller voir à quoi ça ressemble Vénus ? Moi je préfère l'Auvergne. Mais ça, c'est un vieux. Bon, évidemment, ce ne sera pas à mettre au contraire, mais. Il y a un petit coup d'hélico dans les vallées de l'Auvergne. À mon avis, c'est mieux que de passer à quelques dizaines de milliers de kilomètres de Vénus. Mais non, mais il faut bien qu'il y en ait. C'est pour expliquer pourquoi moi j'aurais pas été candidat cosmonaute si j'avais eu l'âge.
6: Moi, si personnellement il suffisait d'acheter un ticket pour aller dans l'espace, je crois que je ferais des économies et j'irai. Honnêtement, voilà. Plutôt que de passer des vacances en Auvergne.
5: Mais non, moi je suis pas pilote d'essai, hein. Je suis ingénieur. Moi je préférerais être directeur de programme Ariane 5. Que passager dans la navette qui montrait dessus. Il y a plus de valeur ajoutée dans la gestion du processus total que dans le. En fait, enfin, c'est.

0: Le matin, 25 janvier 1950. Le futur passager de la fusée Terre-Lune sera un petit jeune homme sourd et édenté, c'est ainsi que M. Ananoff va le dépeindre en Sorbonne. Il vaudrait mieux qu'il se fasse enlever toutes les dents avant le départ, car l'abaissement de la pression provoque dans la mâchoire et les sinus des douleurs intolérables, pour peu que les dents aient la moindre trace de caries. Il devra être aussi petit que possible, afin que la circulation du sang soit la plus brève, pour éviter des accidents dus aux accélérations élevées. Enfin, il sera très probablement sourd, de graves dérangements se produisant dans l'oreille interne lors de la chute libre, amenant une désorientation totale et la perte de la possibilité de coordonner les mouvements.
1: Non, mais
0: nous l'avions déjà rencontré à plusieurs reprises. Profitant d'un de ses séjours parisiens, nous avons voulu accueillir Jean-Pierre Aigneret, cosmonaute doublure du vol Antares, à la descente d'un Alpha Jet, au centre d'essai en vol, à Brétigny-sur-Orge.
2: Bien, on y va. Excusez-moi de vous avoir fait attendre, mais j'ai fini.
1: Bon voilà, alors vous voyez, c'est même pas une chambre de célibataire. Hein. C'est une salle de cosmonaute. Oh. Donc, c'est vous qui vous intéressez aux doublures?
3: Oui.
1: C'est peut-être pas moi qui peux vous intéresser, après tout.
3: Pourquoi?
1: Parce qu'une doublure peut voler.
3: Oui.
1: C'est peut-être moi qui vais voler, après tout.
3: Oui. Oui. Ben justement, c'est d'autant plus intéressant.
1: Alors, Frédéric Fer, si vous voulez être d'actualité le jour du vol, au cas où, à 1 pour 1000, bien sûr, je le souhaite à Michel en tout cas, pas à moi, que ce ne soit qu'à 1 pour 1000, je le souhaite à Michel. Mais dans ce cas-là, si jamais c'est moi qui vole, il faut interroger Michel, qu'est-ce que ça fait d'être doublure?
3: Mais il a été doublure déjà, lui, on l'a interrogé là-dessus.
1: Bon, enfin, tout ça n'était qu'une plaisanterie, bien entendu.
3: Mais effectivement, peut-être que vous allez voler. En tout cas, cet après-midi, vous avez volé dans un autre genre d'environnement.
1: Oui, mais enfin, ça, c'est des vols dits d'entraînement. Et des vols d'entraînement pour un cosmonaute, ce sont des vols qui servent à maintenir les licences qu'il a fait avant. C'est plus vraiment des vols... D'abord, c'est pas des vols spatiaux, hein, c'est deux choses différentes. Et puis surtout, c'est même pas vraiment des vols comme on les faisait quand on était ici, pilote d'essai, affecté à cette base sur des programmes. En fait, là, vous m'avez vu faire un vol où j'étais plastron pour un Mirage 2000 qui faisait un essai particulier. C'est un essai de routine, pratiquement. Il y a essai et essai. Celui-là, c'était pas un essai extrêmement pointu, c'est un essai de routine. Voilà. Mais enfin, c'est très agréable d'abord de voler quand on revient ici, parce qu'en URSS, quand on reste 6 semaines de suite sans rien faire et on est sans faire de vol. On n'est pas tellement habitué à ça, nous les pilotes. Et puis, surtout, comme je vous l'ai dit, c'est essentiel pour nous parce que moi, j'ai une licence de pilote d'essai, une licence de pilote de ligne. Et pour les maintenir à jour, il faut que je fasse un certain nombre d'heures de vol périodiquement.
3: Voilà. Vous avez dit que c'est très agréable pour nous de faire ce genre de choses. C'est-à-dire que le plaisir, indépendamment de la mission, le plaisir continue à exister?
1: Alors, il est plus aussi vif qu'avant, dans la mesure où on a en tête ce qu'on a à faire dans un emploi du temps très serré, donc on n'est plus là uniquement pour se consacrer à un vol. Et puis, bon, ben, c'est pas des vols aussi intéressants que ce qu'on faisait avant, il faut dire. Mais le plaisir existe toujours de voler. Moi, j'ai toujours pris du plaisir à voler. Et toute ma vie de professionnel, j'ai volé. Et j'étais payé pour ça, mais si j'avais eu les moyens financiers de le faire, j'aurais payé pour le faire. Donc il se trouve qu'on me payait, c'était très bien. Mais enfin, moi, quand j'allais travailler, j'étais dans un escadron de chasse, je n'allais pas travailler, j'allais au club, voir mes amis du club. Mais bon, on faisait des choses qui n'étaient pas toujours très marrantes non plus, quand on avait des alertes, des états d'alerte, où on était de garde dans un coin à attendre la nuit, l'hiver. Donc il y avait de tout. Mais quand même, l'un dans l'autre, c'était plutôt un club qu'un bureau pour travailler.
3: Et vous avez choisi de quitter cela aussi, ce plaisir aussi, ce club, pour vous plier à un entraînement vers autre chose?
1: Ah ben, la question se posait pas. De toute façon, je suis toujours d'ailleurs officier de carrière de l'armée de l'air et donc j'étais arrivé à un stade où il fallait quitter cet escadron opérationnel pour aller soit en état-major, soit faire d'autres choses plus liées à la pratique du commandement et à la gestion courante, c'est-à-dire beaucoup de papier, que l'ambiance cloque qu'on ne retrouve que dans un escadron. Donc ça, c'est valable jusqu'à un certain temps quand on apprend à être pilote ou quand on est pilote qui apprend aux autres à piloter. Après, la carrière d'officier, c'est une carrière de gestion. Bon, il se trouve qu'entre-temps, j'ai fait pilote d'essai pour ma formation générale et parce que c'était quelque chose qui me plaisait et que à la fin de cette période de pilote d'essai, eh bien, j'ai eu d'autres opportunités dont celle de faire cosmonaute.
0: Léopold Dehartz et Jean-François Clairvoix.
4: Mais ce qui est important, c'est de dire, c'est de bien préciser que le métier d'astronaute, c'est un métier comme un autre. Et je vous citerai un exemple. Je ne plongeais jamais avant la sélection et dans le cadre de nos activités d'astronaute, on nous demande de faire des essais en piscine pour simuler les sorties dans l'espace. Donc il faut faire des stages de plongée. J'ai découvert la plongée, j'ai découvert des plongeurs professionnels. D'ailleurs, ça me plaît beaucoup, ce milieu. Et c'est tout à fait comparable. Sinon, plus remarquable que le métier d'astronaute, un plongeur qui est à 500 mètres au fond de l'eau, il faut plus de temps pour le ramener à terre, à l'air ambiant, que des astronautes qui sont sur la Lune. Et au niveau des risques, du caractère aventureux des expéditions sous-marines, ça vaut largement l'espace.
5: Mais je crois qu'effectivement, la réaction que l'on a pratiquement tous, quand les gens nous abordent, effectivement, avec le mythe de l'astronaute, c'est de relativiser les choses, effectivement. Je pense qu'on commence tous par là, en fait. C'est parce qu'on n'a pas envie non plus d'être des parias de la société. Nous sommes aussi des gens qui travaillons comme tout le monde.
1: On a eu, pendant notre séjour, depuis un peu plus d'un an qu'on est là-bas, un an et trois mois, on a assisté au vol d'Hélène Sherman, cette jeune ingénieure chimiste britannique qui a volé au début de l'année dernière, ou à la fin de l'année d'avant plutôt. On a vu le vol d'un ingénieur informaticien autrichien. On voit là le vol de Klaus, l'astronaute allemand. Il y a eu avant le vol d'un journaliste japonais. On se rend compte que ces gens-là vont, alors que Klaus est pilote d'essai, les autres sont ingénieurs. Et l'un, donc, le quatrième journaliste. On se rend compte que ces gens-là sont entraînés et se retrouvent progressivement un jour au pied d'une fusée en scaphandre pour un vol spatial, sans qu'il y ait vraiment de traumatisme psychologique, physique, de trous et de choses comme ça. Et ça, c'est à mettre tout à fait au bénéfice de la structure de l'entraînement des vols internationaux soviétiques, ou russes maintenant, ou CEI, si vous voulez, puisqu'il n'y a pas que les Russes qui participent à ces programmes spatiaux. Je crois qu'ils ont tout à fait maîtrisé la préparation physique, mentale, psychologique des équipages, en particulier pour les équipages internationaux. Et les gens vont dans l'espace, ils se rendent dans leur capsule pour faire ce vol, même s'ils n'ont pas d'expérience opérationnelle préalable, et ça c'est important.

dans le cas d'Hélène Sherman, par exemple, qui est une femme qui n'a jamais volé dans un avion, qui a été habituée à travailler dans un laboratoire, ils en reviennent de la même façon, comme si, finalement, ils avaient fait, bien sûr, ils avaient vécu une aventure un peu extraordinaire, mais en aucun cas traumatisante, et même si sûrement, quelque part, il y a eu des petits moments de trouille, très passagers, on a l'impression qu'ils n'ont pratiquement pas redouté, n'ont pratiquement pas eu d'angoisse, d'angoisse, c'est pas vraiment le terme que je voudrais utiliser, mais de mauvais pressentiments, si vous voulez. Ils sont allés là comme pour faire quelque chose de tout à fait naturel pour lequel ils avaient été entraînés. Et ça, c'est le propre de cet entraînement. Et je crois que Michel, comme moi-même, on arrivera, à plus forte raison nous-mêmes d'ailleurs, dont le rythme d'entraînement fait qu'on est pour un vol la doublure et pour l'autre vol le titulaire. Et donc on a vraiment le temps d'observer tout ça et de se faire à cette idée. Et je crois que ce sera encore plus vrai pour nous. C'est quelque chose qui devient complètement naturel, une seconde nature, comme quelqu'un qui fait son métier, comme un artisan sabotier qui taille des copeaux dans sa bûche. Je crois que ça devient complètement naturel.

0: Vous savez, nous, dans ce vol, on a... Il faut insister dessus, on n'a pas beaucoup parlé, mais une des justifications de ces vols, on pourrait dire qu'il y en a deux. Il y a l'acquisition de l'expérience opérationnelle, la préparation des équipages pour faire un vol spatial, mais aussi, on pourrait dire surtout, la mise en œuvre d'un certain nombre d'expériences scientifiques. Pour notre vol, il y aura 12 expériences scientifiques dans les sciences de la vie, la technologie, la physique fondamentale. Et 12 expériences, ça vous donne des organigrammes. Chaque jour est préparé depuis le lever jusqu'au coucher, jusqu'à vers 20h. Il y a du travail à faire. En plus, ça c'est la préparation nominale, mais souvent les expériences marchent pas aussi bien qu'on l'espérait, il faut faire des réparations, donc il faut recommencer des protocoles. Donc il y a beaucoup pour les vols en ce qui nous concerne, nous les astronautes visiteurs, en particulier nous, les Français, je crois les Allemands aussi, on a un programme scientifique très chargé et donc on n'a pas beaucoup de temps libre. Alors ça pose problème parce que c'est vrai que des vols spatiaux, un astronaute il n'en fait pas énormément et que c'est quand même extraordinaire de se retrouver en orbite autour de la Terre, que tout le monde décrit comme un objet absolument mythique, fabuleux, hypnotisant à regarder. Et il faut pas louper, si on passe 8 jours ou 12 jours, il faut pas louper cette opportunité de bien comprendre ce qui vous arrive. Parce que c'est toujours trop bête d'être après obligé au sol de vous remémoriser ce que vous avez vécu pour essayer de l'analyser et mieux l'intérioriser. Il faut le faire en direct. Et ça demande de la préparation. Je crois que ça doit être comme la préparation pour le travail sur les expériences. Il faut qu'avant de voler, vous y pensiez. Comment dois-je orienter ma pensée? Qu'est-ce que je dois m'efforcer de ressentir? Qu'est-ce que je dois lire avant? Comment dois-je me préparer pour mettre mes sens plus en éveil et ma mémoire surtout? Parce qu'après, il reste toute la vie pour raconter.
1: Qu'est-ce que vous allez lire avant?
0: Ah ben, je ne sais pas. Moi, le problème, c'est pas posé. Et je suis un petit peu quand même superstitieux. Et je ne veux pas me préparer trop comme si j'allais y aller. Parce que d'abord, c'est une question d'honnêteté, c'est pas à moi d'y aller. Et puis, donc, je serais pas à l'aise dans cette démarche. Et puis ensuite, je pense que si vraiment je ne m'y prépare pas, j'ai peut-être plus de chance. Enfin, si je ne me prépare pas pour ces aspects subalternes, l'aspect essentiel étant de travailler et de faire la science. Si donc je me fais ce que je dois faire à titre d'expérimentateur scientifique, mais que sous ce côté subalterne, je ne m'en occupe pas, j'ai l'impression que peut-être quelque part j'aurais plus de chance, je ne sais pas.

0: Alors, si on me dit vous allez partir, évidemment, je serais peut-être un petit peu pris de court. Si on me dit est-ce que ça vous tente de partir, je demanderais peut-être à réfléchir. Enfin, faudrait peut-être mieux qu'on me dise oui, vous allez partir finalement. Vous peut-être pas trop réfléchir dans ces cas-là. Alors, qu'est-ce que j'emmènerais comme vêtements, comme bagages? Ben, je sais pas, j'emmènerais. J'aime bien harmoniser mes vêtements suivant les circonstances. Alors, j'ai une chemise, j'ai des petites étoiles dessus. Je la mets ici, sur la Terre. Ben, je pense qu'elle serait tout à fait de circonstance dans le cosmos. Bon, ben, puis j'emmènerai aussi, je sais pas moi, quelques vêtements pratiques, quelques vêtements de sport, des pantoufles, parce que, oh, quoi que ça, dans le cosmos, on doit pas tellement avoir la possibilité de marcher, je me laisserai aller peut-être dans tel quel, quoi. Enfin, de toute façon, il faudrait que je sois habillé pour aller dans la fusée, de chez moi à la fusée. Bon, j'amènerai déjà ces bagages, ces vêtements-là. Mais je serais pas limité en poids de bagages? C'est vrai, une question qu'il faut que je pose aussi, ça. Je sais pas, j'imagine que peut-être je verrai la Terre comme peut-être je vois la Lune de la Terre, que je vois des étoiles, que je vois Orion, que je vois la Grande Ourse, peut-être que je verrai la Terre qui m'apparaîtra comme une sorte... Il paraît d'ailleurs, d'après les témoignages, qu'elle est très belle, elle est bleue, il paraît que ça, c'est une espèce de chose ronde, bleue, très, très, très jolie, très harmonieuse, vue d'en haut, dit-on. On l'appelle la petite planète bleue depuis, d'ailleurs. C'est pour ça qu'on y tient, parce que moi j'aime bien le bleu, je trouve que c'est une couleur reposante. Peut-être qu'elle est plus reposante de là-haut que dessus. Peut-être que c'est une manière de prendre une espèce de cure de quiétude terrestre, vue d'en haut. À quoi on peut rêver quand on est dans l'espace? Ben, on rêve peut-être que... On a envie d'aller sur la Terre, je sais pas. Peut-être que quand on rêve dans l'espace, on se dit... on oublie qu'on a été sur la Terre, peut-être. On oublie tout. Peut-être qu'on oublie tout là-haut. Enfin, tout au moins dans les rêves, tout au moins dans le sommeil. Et peut-être qu'on se dit, ah, ce serait bien si on faisait des expériences sur la Terre. Cette chose inconnue qu'est la Terre, il faudrait peut-être la découvrir. Peut-être qu'on rêve ça, oui, qu'on a envie d'aller voir ce qui se passe là-bas. Est-ce qu'elle est habitée? Comment sont les gens? On a peut-être oublié les difficultés qu'on y rencontre. Alors on a peut-être envie de se dire, ah, c'est peut-être beau de vivre sur la Terre si on y allait faire un tour. C'est peut-être un endroit idéal, merveilleux. Et on essaierait d'y débarquer, alors on initierait les gens à aller sur la Terre. On leur fait faire des exercices, comme on en fait pour aller dans le cosmos. On les mettrait en condition. Parce que peut-être qu'on dirait, ah, mais c'est pas si facile que ça, hein, la Terre. Faut pas croire, vu d'en haut comme ça, ces petites planètes bleues, c'est mignon comme tout, mais dessus. Alors il y aurait des gens qui vous diraient ce que c'est, parce qu'ils sauraient. Et alors, on vous ferait passer des tests, des examens, et vous serez reçu ou pas reçu. Vous direz non, vous n'êtes pas apte à aller sur la Terre. Vous êtes ou trop doux, ou trop confiant, vous n'avez pas de défense. C'est une planète assez dure. Alors, il y aurait tout, oh, mais ça serait, il y aurait un examen à faire, ce serait très très long pour aller sur la Terre. Très très long. Ah, ben, peut-être que je voudrais pas. Pour me laisser aller avec les étoiles. Peut-être que par phénomène d'osmose, je deviendrai une étoile. Quoique là-bas, on dirait, mais vous savez, il y a aussi des étoiles, des stars sur la Terre. Alors je voudrais peut-être voir comment elles sont par rapport aux étoiles que j'aurais à m'apporter. Et puis je verrai si vraiment elles peuvent être qualifiées d'étoiles.
1: Claude Pieplu, comédien, 6 février 1992.

0: Вращающаяся масса центрифуги 300 тонн.
1: La masse qui se trouve en rotation est 300 tonnes.
0: Кабина центрифуги герметичная.
1: La cabine de la centrifugeuse est étanche.
0: В ней можно регулировать температуру.
1: À l'intérieur, on peut régler la température.
0: Влажность.
1: L'humidité.
0: Газовый состав, давление.
1: Puis la composition de gaz, la contenance de gaz, et puis la pression.
0: Медиков, которые вот.
1: Et encore, il y a une équipe de médecins qui contrôle l'état des cosmonautes.
0: Одновременно можно 30 программистов снимать.
1: Si on peut, on peut enregistrer 30 paramètres simultanés. Les médecins peuvent enregistrer. On peut, si avec des rayons X, on peut voir même l'état des os.
2: À proximité d'un vol, le rythme d'entraînement s'accélère dans la centrifugeuse et les cosmonautes y viennent plus souvent.
1: Vous avez raison, madame.
0: На этапе вот непосредственно перед полетом уже подготовка.
1: И immédiatement avant le vol, alors les préparations deviennent de plus en plus dures.
0: Вот когда уже перед полетом производится моделирование перегрузок, которые будут действовать на космонавта.
1: On simule
0: les и спуски космического аппарата в реальном времени.
1: Là, on simule les surcharges des cosmonautes durant le lancement et durant l'atterrissage en temps réel.
2: Les cosmonautes qui sortent de la centrifugeuse sont capables de marcher sur leurs jambes?
1: Когда вот космонавты выходят из центрифуги, они могут передвигаться на собственных ногах?
0: Могут. Они
1: sont capables. Si, ils doivent marcher sur leurs propres jambes.
3: Даже если он теряет сознание, он все равно своих, на своих ногах выходит, потому что это потеря сознания кратковременная очень.
1: Même si le космонавт s'évanouit, il marche après, il marche sur ses jambes parce qu'il s'évanouit pour un moment, mais très très court comme ça.
3: И медики сразу замечают на пути, что он потерял, и останавливают центрифугу.
1: Et les médecins, ils travaillent sur leur panneau comme ça, et ils voient immédiatement que le cosmonaute s'est évanoui, et alors les médecins arrêtent la centrifugeuse.

cas de notre sélection en 85, je me souviens qu'il y avait 750 candidatures à peu près. Et sur 750 candidats, 8 ont été retenus en finale, 4 sélectionnés selon les critères soviétiques, destinés donc a priori à voler avec les soviétiques dans les vols futurs en coopération, et 4 scientifiques sélectionnés selon les critères américains, destinés à voler sur de futurs vols en coopération avec la NASA sur la navette. Donc 8 sur 700, c'est pas très difficile en nombre. Hein. Il y a des concours dans les études qui sont beaucoup plus sévères que ça. Mais après les tests médicaux très poussés, on

0: avec la technologie, on arrivait à connaître le comportement humain, le fonctionnement du corps humain. Ça, c'est une chose qui m'a absolument passionnée. Donc, je reviens à Brétigny, au test du tabouret, de mémoire. Le premier qu'on a fait, ça devait être, on était les yeux bandés et le tabouret tournait à une certaine vitesse. Alors, la rotation, je l'ai noté, mais je ne l'ai plus en mémoire. Et il fallait battre la seconde, ça, je m'en souviens avec la tête. Donc, les yeux bandés et le cerveau enregistrait donc une composition de mouvement, hein, mouvement de rotation et mouvement de translation. Et on avait l'impression d'être sur un gyroscope. Enfin, vraiment, les yeux bandés, donc on pouvait pas, le cerveau ne corrigeait pas. Et l'information que l'on recevait dans son corps, on était sur un gyroscope. Et là, on devait tenir 3 minutes. Il y a eu déjà pas mal de dégringolades. Et je me souviens qu'on avait discuté avec les médecins. Et pratiquement tous les marins n'avaient pas résisté. Ils avaient tous été malades. Et ce qui m'avait amené d'ailleurs à discuter en disant je comprends pas pourquoi, parce qu'ils sont quand même amenés à être sur la mer, donc être habitués à ce genre de mouvement. Et le médecin m'avait dit, et c'est une chose que j'ai apprise ce jour-là, c'est que l'être humain est toujours sensible à une certaine fréquence. Il suffit de la rencontrer, ou de la jamais, si on ne la rencontre jamais, on n'est jamais malade. Le jour où on la rencontre, on tombe, donc on est malade. Moi, ce test-là, je l'avais à peu près bien passé. Bien que je sois assez sensible au mal de mer, manifestement, ça ne devait pas être la bonne fréquence. J'avais résisté. Ensuite, on est retourné à Ballard. Et là, à Ballard, on a fait toute une série de... Alors, on nous avait mesuré pour voir le bras, l'avant-bras, la jambe, etc. Je pense que c'était un problème de cabine, d'habitacle. Ensuite, on nous avait fait des tests sur la vue. Je me souviens qu'on avait fait le champ de vision, la vision des couleurs. Et là, on avait des gens très, très, très sympathiques avec nous. Les médecins étaient ravis de nous avoir. Et sur nos fiches, nous étions notés charge utile. Ça m'avait bien amusé. On était charge utile. Et on avait discuté avec les médecins beaucoup pendant ces essais. Et entre autres, on rencontrait le personnel navigant, puisque c'est là où ils sont testés. Que ce soit du civil ou du militaire. Et un test qui m'avait aussi intéressé, ce qu'on appelait l'électro-rétinogramme, c'est-à-dire qu'on nous mettait, alors, sous quelle forme, je ne me rappelle plus, deux petites électrodes sur l'œil, et on envoyait des flashs, et on enregistrait la réaction de la rétine, donc à ces impulsions électriques, qui donnait un diagramme, et qui permettait de définir un certain nombre de choses. Donc la vision. On avait fait aussi des tests. C'était le même principe que le tabouret, si vous voulez, mais c'était, on était couché, on nous mettait des lunettes qui nous brouillaient la vue, et on nous injectait dans l'oreille avec une poire, soit de l'eau chaude, tiède, ou soit de l'eau froide. Et on avait effectivement le mouvement de rotation, puisque le cerveau ne pouvant pas, enfin, l'œil ne corrigeant pas, le cerveau réagissait à une information brute. Donc on a eu ça. Qu'est-ce qu'il y a eu encore? Des radios, alors là, on a été, j'ai dû avoir 100 et quelques radios, je crois, on a été pris par petits bouts dans tous les sens. Puis, qu'est-ce qu'il y a eu encore d'autre? Je crois que sur Ballard, c'est à peu près tout, plus que tout ce que j'ai oublié. Et je suis retournée à Brétigny, et là, on a refait le test du tabouret, mais sous une autre forme. C'est-à-dire que, à ce moment-là, on était... Donc, le tabouret devait toujours tourner à peu près à la même vitesse, hein. Sauf que, au lieu de battre la seconde avec la tête, on devait, autant que je me souvienne, se pencher en 1 minute sur les genoux, rester là, et puis se remonter. Et le médecin nous avait dit, quand vous battez la mayonnaise, enfin, c'est ce qu'on dit en chute, quand vous fantasmez des mouvements, vous appuyez sur une poire, je me souviens de ça. Et donc là, il fallait tenir 3 minutes, mais là, je sais qu'au bout de 2 minutes, j'ai pas résisté. J'ai eu beaucoup de mal à m'en remettre parce qu'on m'avait allongé, j'étais vraiment pas bien du tout.
1: Toutes les 5 secondes, pendant la rotation du tabouret, on demande au candidat d'effectuer un mouvement de bascule de son corps. Donc, il entend un bip sonore, il descend la tête entre les genoux, il entend un bip sonore, 5 secondes plus tard, il se redresse, et alternativement, comme ça, pendant 5 secondes, le tabouret tournant à la vitesse d'un 33 tours.

0: D'ailleurs, les pilotes sont modestes parce qu'ils sont les premiers à être le sujet de leur propre expérience à en mettre des pilotes dedans.
1: Le professeur est passé.
0: Ils passent tous dans leur machine.
2: Ah, oui.
1: Vous êtes passé à la centrifugeuse
2: aussi? Le vrai problème, c'est que nous y passons.
1: Vous êtes passé à la centrifugeuse?
2: Oh, bien sûr.
1: À combien de jets?
2: Oh, j'ai pas dépassé 7, moi.
1: Et au tabouret tournant, vous êtes resté combien de temps?
2: Ça, c'est une horreur. Ben, je suis resté jusqu'à ce que je sois ouvert. Allez, c'est arrivé.
1: Vous avez demandé le sac aussi?
2: Ah ouais?
1: Vous avez demandé
2: le sac? Ah ben, on essaye de s'arrêter avant. Mais, attendez, je suis en train de chercher.
3: La première fois que j'ai passé ce test, je le redoutais un petit peu parce que un collègue du Centre national d'études spatiales est resté même pas une minute. Et lorsqu'il a pris sa voiture pour rejoindre l'aéroport après, à chaque feu rouge, il freine, donc il a le corps qui se bascule légèrement vers l'avant, et ça lui rappelait le tabouret tournant, et il a été vraiment très très malade jusqu'à l'aéroport. Alors je me suis dit, mais ça doit être vraiment vraiment traumatisant. Et la première fois que j'ai passé ce test, je l'ai supporté parfaitement. Et je m'attendais à des premiers symptômes tout de suite, et au bout d'une ou deux minutes, quand je me suis rendu compte, tout en faisant le test, que ça allait bien, j'ai éprouvé une joie intense, parce que je savais que j'allais tenir jusqu'au bout. Il fallait tenir 8 minutes, hein. C'était le critère. Et au bout de 2 ou 3 minutes, j'avais envie de dire dans le micro, c'est super, je tiens le coup, je sens que c'est sans problème pendant les 8 minutes. Bon, je me suis retenu, mais ils ont dû voir sur la caméra que j'avais quand même esquissé un léger sourire.
2: D'un point de vue matériel, vous voulez qu'on se mette quelques chaises, là?
1: Le professeur Henri Marotte, au centre d'essai en vol.
2: Vous ne prenez pas trop au dépourvu. Hein. Bon, si vous voulez, quand on parle du rôle du médecin face à la vie dans l'espace, du médecin ou du biologiste, je crois qu'il y a 3 ou 4 domaines très précis qu'il faut bien scinder. Et dans le cadre de notre laboratoire ici, notre métier n'est pas de couvrir l'ensemble de ces domaines. Donc moi, ce dont je vous parlerai préférentiellement, c'est des domaines que nous prétendons connaître ou que nous sommes à même d'explorer. Alors ces différents domaines, ça va être d'une part, je vais commencer par celui qui nous est le plus familier, ce que l'on appelle en termes anglais le life support system, c'est-à-dire le système de support vie, le conditionnement de la cabine, hein, comment permettre à un individu de vivre dans un milieu totalement clos, totalement artificiel, puisque dans l'espace vous n'aurez aucun support. Dans un avion vous pouvez faire de la pressurisation, c'est-à-dire que vous amenez des gaz que vous pompez à l'extérieur de l'avion et que vous conditionnez dans la cabine. Donc vous amenez une certaine quantité de gaz frais. Dans l'espace, eh bien, ce principe n'est plus possible puisqu'il n'y a plus d'air. Vous êtes dans le vide. Donc aucune arrivée n'est possible de l'extérieur, sauf à vous ravitailler avec un cargo, ce que font les soviétiques. Donc, premier problème dans l'espace, le système de support vie. Deuxième problème, c'est la question de savoir si l'homme peut vivre indéfiniment dans ce milieu caractérisé par l'absence de pesanteur, l'absence presque complète de pesanteur. En termes techniques, on va parler de microgravité. Ensuite, troisième aspect de la médecine ou de la biologie spatiale, c'est est-ce qu'on peut utiliser le milieu spatial pour essayer de comprendre certains des mécanismes fondamentaux des organismes. Et là, nous ne sommes pas dans le problème de la vie ou de la survie d'un homme dans l'espace, nous sommes simplement dans le cadre d'un moyen expérimental absolument extraordinaire où on supprime la pesanteur. Et c'est vrai que c'est quelque chose qui est apparu assez récemment dans l'histoire des sciences biologiques, en ce sens qu'implicitement, nous n'avions jamais imaginé que nous puissions manipuler le vecteur pesanteur. Et c'est pourtant une des caractéristiques fondamentales de notre organisation, l'organisation du tonus musculaire, qui fait que nous restons debout là en ce moment, l'organisation de la croissance des plantes, qui se fait en fonction du vecteur gravité. Donc là, nous avons un moyen tout à fait extraordinaire pour essayer de comprendre comment les organismes se débrouillent dans l'environnement terrestre, en nous supprimant par le moyen de la microgravité une composante essentielle de l'environnement terrestre, de l'environnement naturel. Mais cela n'a éventuellement rien à voir avec le problème immédiat du cosmonaute qui tourne en absence de pesanteur. Et puis, le dernier champ d'application, c'est le problème de la sélection. Eh bien, oui, il faut faire intervenir des tests spéciaux, des moyens spéciaux. Alors, le laboratoire où vous êtes en ce moment, le laboratoire de médecine aérospatiale, eh bien, son métier, de par sa tradition, c'est de travailler d'une part dans le système support-vie, dans le conditionnement de la cabine, conditionnement des scaphandres. Hein. Également, en fonction des moyens dont nous disposons, c'est de pouvoir travailler dans le domaine de la sélection. Nous avons fait également quelques incursions dans le domaine de la biologie spatiale, hein, c'est-à-dire en particulier la réaction du système cardiovasculaire à l'absence de pesanteur. Voilà, si vous voulez, quel est le domaine de notre action ici et ce dont je pourrais peut-être vous parler avec un peu de recul. Mais il y a d'autres domaines où je suis totalement incompétent.
4: Je crois que c'est pas clair dans les tests.
2: On va descendre. Alors, le...

sur l'ensemble des processus de la sélection, c'est vrai qu'on a été confronté à des explorations auxquelles on n'avait pas l'habitude d'être soumis, hein, bon, en allant sur des explorations physiologiques, médicales assez poussées, sur le plan psychologique, donc en vivant des choses qu'on n'avait pas l'habitude de vivre dans d'autres situations professionnelles. Je n'ai ressenti à aucun moment l'impression qu'on allait trop loin, que ce soit donc sur des aspects physiologiques ou psychologiques. Et moi, j'ai ressenti, au contraire, qu'on essayait quand même de préserver l'intégrité des gens, qu'on ne les poussait pas à aller à des extrémités, qu'on ne recherchait pas d'ailleurs des gens qui, obligatoirement, avaient une attirance vers des environnements extrêmes ou des situations extrêmes. Et en mettant soi-même des frontières à respecter, je crois que dans un climat d'entente mutuelle, moi je l'ai ressenti comme ça, ça s'est toujours bien passé, j'ai jamais été forcée à aller au-delà de ce que je m'étais fixé comme frontière. À la limite, même pour certains examens médicaux qu'on peut considérer comme invasifs, j'ai toujours essayé, dans la mesure du possible, de discuter avec les médecins impliqués. Bon, ça vient peut-être du fait de ma formation médicale. Ce sont des examens que je connaissais déjà, même si je ne les avais pas vécus moi-même, pour les avoir fait, les avoir prescrits à des patients. Bon, j'ai parfois discuté sur l'opportunité de tel ou tel examen en me disant, bon, à mon avis, c'est pas trop utile quand même, qu'est-ce que ça va apporter de plus à la sélection? Mais en général, on m'a donné des arguments et des critères qui faisaient que, ok, j'ai accepté. Bon, sur certains types d'examens médicaux qu'on peut considérer comme invasifs, comme les explorations endoscopiques, que ce soit au niveau estomac ou au niveau tube digestif, bon, c'est vrai que avant de se laisser soumettre à ces examens, on essaie de comprendre quelle est la justification, pourquoi on les fait. Surtout quand on est médecin, on se pose la question, qu'est-ce que ça va apporter comme élément de sélection supplémentaire ou pas. Et les arguments étaient d'aller examiner des pathologies qui éventuellement pouvaient poser problème à long terme parce qu'elles auraient pu être évolutives et que dans ce cas-là, effectivement, pour des gens qu'on sélectionne, dont on compte sur eux pour des durées de 10, 15, 20 ans de carrière professionnelle, on a besoin de savoir que ces gens-là resteront aptes ou se donner le maximum de chances qu'ils resteront aptes. Donc, je crois que j'ai été favorisée pour ça par le fait que je connaissais ce milieu et où j'allais dans ces explorations. Alors, sur le plan de la psychologie, je connaissais moins bien, mais je ne l'ai pas vécu comme une analyse aussi profonde et dérangeante de ma personnalité. Bon, comme tous ceux d'entre nous, nous sommes en bonne santé. J'ai la particularité de vraiment rien ressentir quand on m'assied sur un tabouret tournant ou qu'on me met en vol parabolique. Alors, je profite de ça jusqu'au bout, parce que vraiment, pour moi, c'est quelque chose de sans problème, facile. Ça, c'est une chance. Bon, par contre, vous évoquiez tout à l'heure les entretiens ou les aspects psychologie individuelle ou psychologie de groupe. C'est vrai que moi, j'avais pas été l'habitude d'être soumise à ce type d'entretien. Et j'ai un souvenir assez particulier du test de psychologie de groupe qui avait été mis en place au cours de cette sélection, qui était d'ailleurs, je crois, fort, fort intéressant, parce qu'on va travailler en équipage, donc il faut savoir comment le groupe s'organise au cours d'une mission, qui on prend le leadership, comment s'organise la démarche pour résoudre tel ou tel problème. Et en fait, on avait donc été regroupés, je crois que nous étions 7 candidats, dans une salle observée par des psychologues et des psychiatres confrontée à un problème évidemment très difficile à résoudre, je crois sans solution ou alors à solution multiple. Et parmi tous ces gens-là qui venaient d'horizon, alors moi j'avais droit à un pauvre malheureux gardien de zoo qui avait été mordu par un serpent. Et alors, il était en train de mourir, le pauvre, si on faisait pas grand-chose pour lui, si on lui trouvait pas le sérum antivenin nécessaire pour le sauver. Alors, on se trouvait dans le zoo, on avait une carte de la ville, les moyens d'accès aux différents hôpitaux les plus proches, en sachant qu'il y avait des travaux sur certaines routes qui conduisaient à l'hôpital, mais qu'on pouvait bénéficier de motards devant la voiture et l'ambulance qui pouvaient nous permettre de passer par un autre chemin, que si on était trop coincé à un endroit, on pouvait prendre un hélicoptère pour aller rejoindre l'hôpital, mais que le seul hôpital où il y avait une piste pour que l'hélicoptère se pose n'avait pas le sérum antivenin, bien évidemment, que l'hôpital qui était accessible le plus aisément était celui où il y avait la fiancée du gardien de zoo, mais qui n'avait pas non plus le sérum antivenin.
Donc, c'était une histoire complètement abracadabrante, et vous imaginez cette personne de culture complètement différente, enfermée dans une pièce, avec comme mission de résoudre ce problème, en plus en temps et en énergie dépensée à la limite pour faire ça. Alors, il y avait des gens qui étaient des pilotes militaires, ils sont des ingénieurs, il y avait des mathématiciens. Alors, selon nos sensibilités, il y en a qui prenaient la calculette et qui calculaient le temps passé si le motard était devant et que le feu était rouge sur la route numéro un tel pour arriver jusqu'à l'hôpital. Et puis des gens avec la corde un petit peu plus sensible qui disaient, ce pauvre malheureux gardien, de toute façon, il va mourir parce qu'on n'y arrivera pas, emmenez-le au moins là où il y a sa fiancée. Il y avait des comportements assez... Donc c'était assez drôle de participer à ça. J'étais la seule femme dans le groupe, d'ailleurs. Je me souviens plus, bon, quelles avaient été mes réflexions personnelles au sujet de ce problème, mais c'était assez intéressant de voir cette dynamique de groupe s'établir. Bon, des gens avec un caractère un petit peu plus leadership qui disaient, bon, allez, écoutez, je vais au tableau, je prends le crayon et j'écris les différentes solutions. Enfin, c'était assez intéressant à vivre. Donc ça, j'ai beaucoup apprécié. Je crois que c'est très important d'avoir cette analyse du comportement du groupe, hein. Parce que c'est bien évident que quand vous vous retrouvez dans l'espace en orbite, bon, du côté américain, c'est des équipages de 5 à 7 personnes pour des missions courtes. Donc là, il faut être sûr que le groupe va être cohérent pour arriver à réussir les objectifs de la mission dans les meilleures conditions. Du côté soviétique, sur les vols de longue durée, c'est un petit peu différent, dans la mesure où ce sont des équipages plus réduits qui vont y passer des périodes prolongées. Et c'est quand même difficile de vivre en environnement confiné et isolé, dans des petits groupes, pour des périodes aussi longues, en sachant qu'il y a non seulement le problème du groupe en vol, en orbite, mais aussi le problème des relations entre le groupe en orbite et le groupe au sol, qui donne les directives, qui contrôle, qui a besoin d'avoir des contrôles réguliers. Tout ça, c'est un phénomène très important à étudier, surtout pour des vols de longue durée. Et je crois que les critères de sélection psychologique pour des équipages amenés à vivre de longue durée en environnement confiné, doivent être affinés le plus possible de façon à être sûrs de bien réussir la mission.

0: Monsieur Dupont ira dans la Lune s'il est en très bonne santé. Libération, 5 août 1963. La confidence faite à Baïkonour, grand centre de lancement des fusées soviétiques, par un savant responsable du programme spatial de l'URSS, selon laquelle le prochain cosmonaute russe pourrait être un journaliste, porte un coup sérieux au mythe moderne de l'homme de l'espace, ce Superman qui, aux yeux d'un certain grand public, est descendu du ciel pour pouvoir y monter. Cependant, les jets affecteront aussi bien l'organisme de l'astronaute professionnel que celui du passager. Le journaliste soviétique, ou M. Dupont, devront supporter 10 jets à 3 reprises, pendant une minute environ, c'est-à-dire qu'une pression supérieure à 10 fois leur poids s'exercera sur leur corps durant ces courts mais pénibles instants.
1: Et donc les tests psychologiques, c'est pas vous qui les
2: faites? Non, nous ne... Nous faisons de la biophysique. Physique des gaz, accélération.
1: Il est complètement impossible que vous n'appréciez pas quand même d'une certaine manière la psychologie de vos clients.
2: Non. Si vous voulez, si on tombait sur quelqu'un qui se crispe devant le caisson en disant jamais je n'entrerai dans votre boîte, évidemment ce serait rédhibitoire. Mais je pense que de toute façon les psychologues l'auront vu avant. Bien sûr que nous avons une approche subjective des candidats qui nous sont présentés. Mais si vous voulez, il s'agit d'une approche subjective qui va rester relativement grossière. Et je pense qu'en tout état de cause, les psychologues reprennent les mêmes éléments, mais d'une façon beaucoup plus fine. Donc, d'une façon générale, nous ne nous en occupons pas. Ce n'est pas notre métier, et puis il y a des tests plus fins. De la même façon, le psychologue, le jour où il verra un petit malingre et mal foutu, il dira, celui-là, il passera jamais les tests au laboratoire de médecine aérospatiale. Mais ce n'est pas son boulot de le déclarer inapte sur nos tests à nous. C'est nous qui nous en occupons de ça. Eh bien, que les psychologues fassent aussi leur métier.
1: Oui, mais cette appréciation subjective que vous avez du candidat, il y a bien quand même un profil que vous pouvez dessiner peut-être du candidat moyen ou du candidat qui va sortir du lot. Est-ce que vous le prévoyez par exemple qu'un tel ou une telle va être sélectionné?
2: Ce que nous a demandé le Centre National d'Études Spatiales, c'est de définir... si vous voulez, je vais vous répondre en deux parties. D'abord, quel est le contrat qui nous est passé, hein? Il faut voir que la sélection, ce n'est pas, nous ne sommes pas Dieu qui décide d'eux, hein? Il y a un organisme qui, pour le compte du gouvernement français, a en charge la sélection des cosmonautes, ou des spationautes, c'est le Centre National d'Études Spatiales. Et le Centre National d'Études Spatiales passe un certain nombre de contrats avec des organismes, et à chacun de ces organismes, il définit une tâche bien précise. Par exemple, un organisme est chargé, je ne sais pas sous quelle forme, mais c'est un critère qui est important, de savoir si le candidat, lorsqu'il s'agit de voler aux États-Unis, est capable de parler l'anglais, couramment, hein, ou s'il doit aller voler avec les soviétiques, si on peut penser qu'il apprendra le russe rapidement. Et par conséquent, au niveau de la sélection pour aller voler chez les soviétiques, on ne demandait pas la connaissance du russe, mais je crois qu'on demandait la connaissance courante d'une autre langue étrangère, en quelque sorte comme test d'adaptation à une langue étrangère. C'est un critère, hein. Bien sûr qu'ici, nous pourrions aussi faire parler le candidat en russe, en anglais, en allemand, n'importe quelle langue, hein. Ce n'est pas notre métier, hein. Nous, notre métier, il est de tester les gens selon le contrat que nous a passé le CNES. Et par conséquent, en finale, la sélection d'un candidat, cela va être de passer à travers un certain nombre de grilles. Hein? Certaines de ces grilles étant totalement éliminatoires, et sera retenu le candidat qui sera à l'intersection, comme on dit en maths, à l'intersection de chacun de ces ensembles. Hein? Par conséquent, je crois que pour une bonne administration de la justice, comme on dit, il faut que chacun fasse son métier. Et d'une façon constante, nous avons essayé, nous, de ne pas interférer avec le métier des autres. Et les autres n'interfèrent pas avec notre métier à nous. Donc, bien sûr que face à un candidat, nous avons un certain sentiment. Hein, mais nous ne sommes pas non plus en possession de toutes les données. Moyennant quoi, c'est vrai que la première fois que j'ai vu une sélection de cosmonautes, en 1977, pour le compte de l'Agence spatiale européenne, et il s'agissait de vol pour le programme Space Lab, c'est vrai qu'il y avait un ou deux des candidats avec lesquels, subjectivement, je me disais, tiens, si ce type-là a été mon pilote, j'irai en confiance. Hein? Et d'autres où on se dit, il n'y a pas d'atome crochu. Hein? Bon, il y en a avec qui on se sentait en confiance. Et l'ensemble, d'ailleurs, des médecins du laboratoire interrogés sur ce même sujet disaient, ben oui, je serai effectivement en confiance avec, avec ce type. Mais pour nous, ce n'est pas un critère qui rentre en ligne de compte. Pas pour nous. Pas au sein du laboratoire.
1: Mais il y a eu convergence des confiances ?
2: De mémoire, oui. De mémoire, oui. C'est vrai. Mais ce n'est pas à nous de poser un diagnostic psychologique. Ce n'est pas à nous. Et puis, si vous voulez, il y a une autre chose aussi qui fait que nous ne ferions pas, que nous n'aurions pas une bonne approche si nous voulions travailler dans cette optique de donner notre avis aussi sur des comportements. Il est évident que si quelqu'un fait un comportement caractériel au cours des essais, nous le signalerons. Après tout, nous sommes médecins. Un comportement caractériel, c'est de la pathologie. Mais en général, nous n'en sommes pas là, chez ces gens-là. Mais ce qu'il faut voir aussi, c'est que quand un candidat vient dans ce laboratoire pour subir les épreuves dites spéciales de sélection des cosmonautes, maintenant, la chose est éventée. Hein, et un certain nombre de récits traînent sur l'expérience des anciens dans ce laboratoire. Hein, des expériences assez traumatisantes en centrifugeuse, parce que diger pendant 20 secondes, ce n'est pas du gâteau. Les tours de fauteuil tournant ne sont pas du gâteau. Donc il y a un certain nombre d'expériences qui ont été relativement rudes, et je ne sais pas si un candidat naïf qui arrive dans ce laboratoire est absolument neutre au point de vue psychologique. Je pense que l'ensemble de l'environnement doit le stresser d'une façon telle qu'il n'a pas son comportement habituel. Certains sont olympiens, c'est vrai. C'est vrai. D'autres non, mais je ne sais pas si ce serait un motif suffisant pour les éliminer sur ce seul feeling que nous aurions.
3: Je vais vous montrer un truc un peu...

On nous a passé une radio, on nous a fait une radio des... Bon, puisque c'est une radio des... Alors, je ne sais plus comment ça s'appelle, en termes médicaux, enfin... Radio des reins, puisque c'était le circuit urinaire. Et c'est là qu'on a découvert que j'avais un rein flottant, qui fonctionnait, mais qui n'était pas attaché. Tout ça entre guillemets, c'est ce que m'a dit le médecin. Alors, il m'avait appelé en me disant, qu'est-ce que vous faites? Parce qu'il me dit, votre rein risque de ne pas résister aux accélérations. Il risque d'éclater. Nous, on ne veut pas prendre le risque. Alors, ou vous acceptez de prendre le risque, et dans ce cas-là, vous continuez, ou vous n'acceptez pas. Mais disons, personne n'était très très chaud. Alors, je crois que là, j'ai dit, bon, ben, quand même, est-ce que ça vaut la peine d'essayer d'avoir un accident grave? Bon, ben, j'ai dit, ok, je me suis arrêtée, la mort dans l'âme. Mais pour me récompenser, quand même, et je suis allée à la centrifugeuse voir une de mes camarades, parce qu'il ne restait plus que deux filles à l'époque. On devait être 150 de mémoire, hein. Alors là, il faudrait que je retrouve tout ça, mais là, je crois qu'on devait être 150 qui avons commencé toute la sélection, il devait en rester 3 ou 4 à la fin, et là, il ne restait plus que deux, ou plus qu'une peut-être, ou les deux dernières, je crois. Et donc, je l'ai accompagnée à la centrifugeuse, donc on l'a installée, et j'étais en cabine, et je sais qu'elle m'a dit après que je l'avais beaucoup aidée, parce que je lui parlais, et je l'ai vu faire, donc je l'ai vu subir son essai, moi je ne l'ai pas pu le faire, mais je l'ai vu subir son essai, et elle m'a dit, tu sais, tu m'as beaucoup aidée d'entendre ta voix, de savoir que tu étais là. Alors moi, j'ai servi quelque chose, et elle nous a dit, quand elle est sortie de là, elle dit, j'ai l'impression que tous les métros de la Terre me sont passés dessus. Parce que bon, c'était couché, mais je me souviens plus combien j'ai l'avais encaissé à l'époque. Donc j'avais quand même vu la centrifugeuse. J'avais rendu service à quelqu'un. Mais j'ai quand même beaucoup discuté avec les gens, avec les médecins. Et je sais que M. Vieillefosse, qui devait être le responsable de ce programme, par sa secrétaire, j'avais appris par sa secrétaire que je l'intéressais beaucoup. Parce que mon âge, j'étais mariée, j'avais deux enfants à l'époque. Je faisais un sport qui l'intéressait. Ma taille l'intéressait. Je sais que je les intéressais beaucoup. Mais de l'autre côté, en discutant avec les médecins aussi, et puis les autres personnes du programme, m'avaient dit, vous savez, on a quand même un problème, parce que c'était Giscard d'Estaing qui était président de la République à l'époque, et disons, dans le tableau, il voulait absolument... Il se disait le champion des femmes, donc il voulait que ça soit une femme qui parte, parce que ça faisait bien dans le tableau politique de à l'époque. Et... il nous a dit, vous savez, les Russes sont tout à fait contre parce que la cabine est équipée pour des hommes. Ça va les obliger, comme ils sont relativement prunes, ça va les obliger à modifier un certain nombre de choses dans les cabines, en particulier les couchettes il fallu mettre une couchette séparée parce que les couchettes étaient dans le même endroit. Il aurait fallu modifier la douche puisque la douche était transparente. Il n'est pas question qu'une fille se douche devant les deux autres Russes, puisqu'on devait être, je crois, deux Russes et un Français. Étant entendu que leur expérience antérieure avec Valentina avait été assez dramatique, qu'elle avait, je ne sais pas s'il faut le dire, mais elle avait eu pas mal de problèmes. Il nous avait dit, elle avait un peu battu la chamane, raconté un peu n'importe quoi, elle avait appelé sa mère, enfin elle avait un peu décroché. Donc ils étaient assez réticents à la voix d'une femme, en plus, pour sa capacité de résistance nerveuse. Autre problème aussi que j'avais appris, c'est que les Américains de leur côté avaient été très, très... Enfin, les vols avaient été pas mal troublés par les problèmes du mal de l'espace. C'est pour ça qu'ils étaient relativement exigeants au niveau de la résistance, donc au mal des transports, entre guillemets. Parce que ça avait posé des problèmes au niveau dans les vols américains. Donc je pense que les Français voulaient envoyer quelqu'un qui soit vraiment la personne parfaite. Et je crois que la solution qu'ils ont choisie d'envoyer deux militaires, finalement, c'était la solution idéale.

0: qu'un jour où je participais à une expérience qui n'avait rien à voir d'ailleurs avec la sélection des cosmonautes, mais enfin, peu importe, j'ai fait comme ça plusieurs expériences à quelques jours d'intervalle, mais j'en étais malade de voir l'installation. Le seul fait de s'installer et de se coller les électrodes, comme d'habitude, pour faire l'expérimentation suffit à rendre malade. C'est atroce. Voilà, voilà. Alors il y a une, si je peux dire, une disproportion tout à fait criante entre l'aspect tout à fait anodin de ce système lorsqu'il est dynamique et l'intensité des symptômes que vous pouvez ressentir là-dessus. La centrifugeuse, c'est gros, vous voyez, le bras fait 6 mètres de long, donc vous imaginez très bien que le sujet puisse ne pas se sentir parfaitement à l'aise. Vous voyez ici une installation qui est tout à fait neutre, terne, je dirais presque. C'est tout simplement un pivot sur lequel nous avons installé une chaise, et vous remarquerez que le luxe de l'installation n'est pas franchement exagéré. Là, ça tourne sur son axe. Vous voyez, il y a un bras derrière le dossier du sujet.
1: Et nous avons rencontré une candidate qui avait été écartée juste avant la centrifugeuse, oui, et qui avait tenu 1 minute et demie, 2 minutes peut-être sur le tabouret tournant, tout en étant toujours sélectionnée pour les épreuves suivantes. Elle nous a dit que ce n'avait pas été rédhibitoire, c'était en 80.
0: En 80, il y a 10 ans, 80 c'était les toutes premières épreuves de sélection, et peut-être notre doctrine n'était-elle pas encore très clairement fixée. Vous savez, il n'y a pas de loi divine qui dit un tel sera apte, un tel sera inapte, et vous pouvez très bien, ça je crois que ce n'est pas choquant, vous pouvez très bien voir une décision d'aptitude ou d'inaptitude qui a été prise à une époque donnée, et 5 ans ou 10 ans plus tard, en fonction de l'expérience que nous avons, en fonction du retour d'informations que nous pouvons obtenir à la suite de vols spatiaux par exemple, modifier notre stratégie, ce n'est pas choquant, là nous découvrons.

0: Vous avez eu le sentiment d'être différente après ?
1: Je dirais que physiquement, j'ai mis pratiquement, 7-8 mois à m'en remettre parce que j'étais assez fatiguée. Mmh. Il y en a, je sais qu'au fur et à mesure qu'on en perdait, je sais qu'il y a eu des larmes. Chez certaines. Les hommes peut-être le montraient moins, mais je sais qu'il y en a quelques-unes au fur et à mesure. Je vous dis, et puis moi au fur et à mesure que je... Quand je rentrais bien au bureau, puis quand je recevais mes lettres, mon sourire, et après là, je disais, zut. C'était inversement proportionnel. Je crois qu'il a soufflé quand je lui ai dit que je partais pas. Il a dû se dire, ouf.

0: adesso arriviamo a prova.
1: Raymond Queneau. Sur la lune de Les Cahiers, on voit un bonhomme. Il porte sur son dos un fagot de gros bois. Ça doit être bien lourd, car il n'avance pas. Il est là, chaque mois, bûcheron d'autrefois. Sur la lune de Néon, on voit un astronaute. Il porte sur son dos la fusée de retour. Il est déjà parti. Il n'y a plus personne entre la mer des crises et la sérénité.

0: Le risque, c'est beaucoup d'appelés et peu d'élus. Enfin, malgré le peu, dans le petit nombre d'appelés, il y a encore très peu d'élus. C'est encore une différence entre le début de l'aéronautique et le début de l'astronautique. Au début de l'aéronautique, celui qui était vraiment fanat s'envoyait en l'air dans une machine volante, il devait avoir plus de facilité pour voler sur quelque chose qu'aujourd'hui celui qui a une très forte vocation spatiale pour trouver une place dans une chose. Et puis, avec les programmes, quand on a fait le tour des programmes soviétiques, américains et peut-être futurs européens, on sent tout de suite que, enfin, dans les 10 ans qui viennent, dans les 20 ans qui viennent, eh bien, il n'y a pas un fonds de commerce de cosmonautes extrêmement élevé. Donc il y a le risque de s'investir dans un métier où il y aura quelques élus, et puis des gens qui voleront peut-être jamais. Alors, quand tu fais des choses intéressantes, mais pour lesquelles le marcher sur la Lune, bon, ça a été deux personnes dont on ne parle plus beaucoup maintenant, d'ailleurs. C'est pas un sport de masse.
1: Oui, ce qui me paraît intéressant, effectivement, c'est de noter qu'au début, on était les premiers ou le premier à faire quelque chose, alors que maintenant, je crois qu'on a passé les 200, plus de 200 personnes dans l'espace. Pour être le numéro 210 ou 250, c'est peut-être moins attirant pour certaines personnalités, je crois. Et alors, en fonction de l'âge des gens, ça fait baisser la motivation, sans doute. Puisque là, on évalue les risques. S'il y a cet aspect familial, savoir que pendant 10 ans, on ne va plus appartenir, grosso modo, hein, ça, c'est démotivant, à contrario.

0: Au Centre national d'études spatiales, les cosmonautes Michel Tonini et Jean-Pierre Aigneret, avec Jacques Ratier, directeur adjoint des cosmonautes.
1: On ne donne jamais les raisons d'élimination. C'est une question de secret professionnel de la part du comité de sélection. On ne donne jamais les raisons d'élimination car on rentrerait dans une procédure qui pourrait être très difficile vis-à-vis des candidats. Donc j'ai été éliminé, mais je ne sais pas pourquoi. Je pense le savoir.
2: On peut préciser
1: je pense le savoir car j'ai le rhume des foins régulièrement chaque été et malheureusement je l'ai marqué car j'ai voulu faire un peu acte d'honnêteté et comme il ne faut pas être soumis à des allergies de quelque ordre que ce soit dans une station orbitale, je pense que c'était peut-être un argument négatif.
3: Il y a beaucoup de métiers qui ne sont pas des métiers comme des autres. En cela, le métier de cosmonaute est un métier comme un autre, ou comme ces autres-là en tout cas.
4: C'est une profession.
5: On est cosmonaute, ça correspond à de l'enseignement pendant des années. Et quand on est cosmonaute, eh bien, on est cosmonaute pour 15 ans, 20 ans. Sinon, on ne rentabilise pas du tout les investissements qui ont été faits au niveau intellectuel et financier dès le départ.
1: Non, je ne suis pas d'accord. Ce n'est pas une profession, c'est une vocation avant tout. C'est tout à fait différent.
5: Ça commence par une vocation, oui. Et ça se concrétise par une profession.
3: Moi, Jacques, je pense que toutes les professions devraient être des vocations. Vocations. Dans le terme vocation, on a l'impression qu'on est né pour ça. Moi, j'y crois pas beaucoup.
1: Vocation, ça veut dire viser un but, un idéal, et tout faire pour y arriver. Se sentir appelé vers ce but et vers cet idéal. Je pense que c'est ça. Après, vous en faites une carrière ou vous en faites un métier, si vous appelez ça comme ça, mais pour moi, ce n'est pas un métier ordinaire.
3: Oui, mais ce n'est pas une vocation non plus, dans la mesure où la vocation, c'est quelque chose, on a l'impression qu'on devrait l'acquérir très tôt quand même. On disait, de tout petit, j'ai eu la vocation. C'est quelque chose qu'on a en soi, la vocation. Non,
1: vous avez déjà été attiré par le spatial, du fait du métier de pilote d'essai, l'aérien, le vol, le ciel, l'espace, et puis c'est après, on monte au fur et à mesure.
3: C'est un peu ça, mais c'est quelque chose qu'on découvre au fur et à mesure. Et je crois que c'est vrai pour tout. C'est vrai pour les journalistes, c'est vrai pour un musicien, c'est vrai pour chacun qui a profession bien ciblée. Le tout est de se retrouver en harmonie avec ce qu'on fait. Quand on prend du plaisir à faire ce qu'on fait, on peut employer le terme de vocation, mais en même temps, c'est rarement ce qu'on imaginait. Moi, je voulais être prof de gym quand j'étais petit, donc ça n'a pas grand-chose à voir. Après, j'ai voulu être pilote, mais pilote, c'est pas encore tout à fait cosmonaute. Je crois que c'est quelque chose, c'est un déclic, c'est un chemin vers la connaissance de soi-même. Et quand on a la chance de faire une profession qui correspond effectivement à ce que vous souhaitez le plus au fond de vous-même faire, l'activité humaine que vous voulez faire sur cette terre, eh bien c'est une chance. Mais je crois que dans beaucoup de professions c'est comme ça.
1: Je m'opposais un peu au terme carrière, car carrière ça veut dire être sur un rail et savoir exactement ce qu'on va faire.
5: Mais c'est un métier, c'est vraiment un métier.
3: C'est un métier.
5: C'est une profession importante qui demande des sacrifices importants.
3: Quand on parle des vieux métiers de France, des artisans, qu'est-ce que c'est
5: qui demande un rythme de vie particulier, un régime de vie, un régime alimentaire, une santé importante aussi. Et pour ça, eh bien, il faut investir pendant des années, à faire attention à ne pas faire d'excès, à faire du sport régulièrement et à bien se maintenir dans beaucoup de domaines.
3: Oui, ce sont, c'est quelque chose qu'on ne peut faire que parce que ça vous plaît. Donc, si ça a des contraintes, le poids des contraintes ne vous apparaît pas. Mais vous avez posé la question tout à l'heure par rapport à la famille. Comment vit je crois que la famille doit vivre normalement aussi. C'est un petit peu pour ça que je voulais banaliser cette notion de profession ou de vocation, parce que la famille ne doit pas vivre au travers de ça, ni d'un côté positif, ni d'un côté péjoratif. C'est-à-dire, elle ne doit pas le subir.
1: Jean-Pierre, elle doit quand même adhérer au projet, parce que n'importe quelle famille n'accepte pas d'aller vivre 4 ans en Union soviétique, à 30 km de Moscou, dans la forêt.
3: Bon, c'est une bonne expérience.
1: Oui,
3: c'est une bonne expérience.
1: Il faut une adhésion.
3: Oui, mais...
1: Et je pense que l'appui et l'adhésion de la famille, c'est important.
3: C'est vrai, quand on part pour faire un voyage comme ça, on doit tous être d'accord. On va tous dans une aventure. Mais chacun son aventure quand même.
1: Alors, quand tu es parti à Moscou, est-ce que tu as demandé à Christiane son avis?
3: Non, mais Christiane est fille d'aviateur, petite fille d'aviateur. Elle est née elle-même en Allemagne. Nous, on en est au 10e déménagement. Donc ça, c'est des choses naturelles dans la famille. C'est... Bien sûr, on en a tous parlé Et ils étaient d'accord, mais pas seulement parce que ça me faisait plaisir à moi et parce que ça me, c'était une opportunité de carrière pour moi, ou de carrière, pas ce terme, une opportunité professionnelle, une opportunité de faire un entraînement, mais aussi parce qu'eux étaient contents de vivre cette aventure pour eux-mêmes. Je crois que tout le monde doit y trouver son compte.

0: Non, quand vous passez une sélection comme ça, vous allez voler dans votre tête. Dans votre tête, vous allez voler. Hein? Donc, il faut s'investir déjà, même très en amont, lorsque vous annoncez à votre conjoint « je m'inscris pour cette sélection », le conjoint est d'accord ou il n'est pas d'accord. Mais je crois que quelques cosmonautes ont dû user de pas mal de persuasions. Hein? Et beaucoup d'amis que j'ai vus s'engager dans cette voie, qui ont été éliminés à une quelconque étape du processus, en ont toujours gardé une blessure. Ils en ont gardé une blessure, de ne pas arriver au bout du processus de sélection. Quant au fait d'être sélectionné, de s'être entraîné, et puis de ne pas voler, eh bien, là aussi, je crois que ce doit être une épreuve relativement importante. Alors, je ne voudrais pas casser l'élan de ceux qu'une sélection tenterait, parce qu'après tout, il nous en faut aussi des candidats. Il nous en faut. Mais c'est vrai que ce n'est pas une décision anodine. Je crois que c'est une décision qu'il faut peser d'une façon très...
1: Et vous, quelle décision prendriez-vous ?
0: Eh bien, si vous voulez, moi, ma décision, elle est un peu contaminée par ce que je sais de la sélection. Je suis sensible au mal des transports. Hein. Je suis myope. Alors, je sais, moi, profondément, que même si je posais ma candidature, je serais éliminé d'emblée. Donc, ma connaissance de la chose fait que je ne rêve même pas sur ce sujet.

maintenant, c'est de l'imagination. C'est un dessin animé. Donc n'imaginez pas que la vie des astronautes ou des astronautes soit telle que ce que vous allez voir. C'est bien remettre le mobile de nos vies. C'est un spectacle, mais c'est la récréation. Le dessin animé en question, il est tellement bon qu'il va nous secouer. On va se faire secouer. Alors, il faut faire attention, je mets des petites limites, des petites limites. Si vous avez des problèmes de temps,

vous avez mal des genoux ou des choses comme ça, il y en a qui sont de pas croissance, qui ont déjà été opérés. Alors là, je vous déconseille de vous mettre sur la siège, je vous dis, venez à côté de moi, je suis sur les marches escaliers, on en a pour son argent, hein. Et on a déjà pas mal de sensations.

0: Canada, peut-être les personnes qui sont avec nous. Bon, voilà.
1: À l'Eurospace Center de Libramont, en Belgique, nous avons passé un moment avec Théo Pirard. Il est journaliste et un connaisseur passionné de la conquête spatiale.
2: En fait, il avait été donc proposé par la Belgique en 1977 avec quatre autres candidats et il s'était classé parmi les 10 meilleurs de l'Agence spatiale européenne. L'Agence spatiale européenne ne pouvait retenir que 4 dans un premier temps et puis, après une série de tests physiques et psychologiques à Houston, retenir 3. Dick Fremont était parmi les 10 meilleurs, mais donc il est arrivé trop juste. Et pour ça, il lui a donné un lot de consolation. Il a été chargé d'entraîner les six collègues. C'est un petit peu amer comme situation, mais il était responsable de leur entraînement, de la coordination de l'entraînement en Europe et aux États-Unis. Donc, si bien qu'il a été amené à les suivre partout, et à vivre pratiquement leurs activités, comme s'il était lui-même le candidat. Pendant ce temps-là, il s'occupait, en même temps, il était chargé de préparer les missions SpaceLab. Donc, en fait, tout cet entraînement des astronautes européens consistait à leur apprendre à voyager dans la navette pour s'occuper d'expériences dans la navette avec le laboratoire SpaceLab. Et Dick Fremont était chargé de voir comment on pouvait coordonner toutes ces expériences à bord du Space Lab. Et cela l'a amené à avoir des contacts avec les responsables de la NASA et avec les chercheurs américains. Et finalement, la NASA et les chercheurs américains l'ont proposé en 1985 pour s'entraîner avec un équipage américain. Parce qu'en fait, Dick Fremont est un spécialiste de l'étude de l'atmosphère. Or, la NASA préparait une mission, toute une série de missions pour l'étude de l'atmosphère. Dans ces expériences, il y a pas mal d'instruments qui sont d'origine belge. Et donc, il s'est signalé devant les gens responsables de la NASA. Et la NASA a finalement lui a proposé un poste d'astronaute de réserve pour voler. Donc, lors d'une mission Atlas, lors de la première mission Atlas. Et cette sélection a été annoncée en janvier 1986, au début de l'année 86. Mais hélas, le 28 janvier, il y a la catastrophe de Challenger. Et tout l'ensemble de missions de la navette est bouleversé. On arrête l'utilisation de la navette. Elle va être à l'arrêt pendant à peu près 26 mois, donc il n'y aura plus de mission de la navette, le temps de la rendre, de voir comment on peut la rendre plus fiable. Et si bien que Dick Fremont ne croit plus en ses chances d'aller là-haut, peut-être que cette mission-là n'aura plus lieu, on ne sait pas. Et alors finalement, la NASA, quand elle a fait revoler sa navette, la NASA a dit, Dick Fremont est toujours astronaute de réserve. Et en août 1991, s'est produit un événement, on pourrait dire que le malheur des uns fait le bonheur des autres, mais il s'est révélé que celui qui remplaçait Dick Fremont, donc l'astronaute qu'il remplaçait, qui s'appelle Michael Hampton, était atteint d'une grave maladie, en fait un cancer. Il se soignait pour un cancer, donc il n'était plus apte, vu son traitement, à continuer l'entraînement, en tout cas ne pouvait pas participer à la mission dans un proche avenir. Et donc, Dick Fremont a été en lice avec l'autre candidat de réserve américain, qui s'appelle Chappell. Donc, les deux scientifiques ont été mis en compétition. Et c'est la communauté scientifique, qui est responsable des expériences à bord de la mission Atlas, qui a dit, il nous faut prendre M. Fremont. Parce qu'il a un contact facile, bon, bref. Ils ont choisi, eux, ils ont fait un vote, ils ont choisi Fremont. Et la NASA donc est allée dans le sens du choix des scientifiques. Elle n'a pas favorisé le candidat américain. Elle dit, nous prendrons le candidat belge.
3: On peut avoir leur poids sur la Terre et sur tout le planète du système solaire.
4: Sur la Terre, 41,90. Sur le Soleil, 1173,79 kg. Alors, sur Neptune, 47,2 kg. contre la Lune, 6,13 kg. Mars, 15,13 kg. Mercure, 11,91 kg. Saturne, 38,77 kg. Uranus, 33,28 kg. Et Jupiter.
2: Comme c'est des histoires, aussi l'histoire d'Hélène Charman, c'est assez comique aussi ça. Donc Hélène Charman, c'est l'astronaute britannique, c'est la première européenne à être allée dans l'espace. Elle a volé en mai 91 avec le vaisseau Soyuz TM-12 et elle est allée travailler pendant 5 jours dans la station Mir, en compagnie de 4 cosmonautes soviétiques, dont 2 étaient déjà là depuis plusieurs mois dans l'espace. Hein. Du point de vue psychologique, ça a dû faire un choc de voir arriver une femme. Hein, d'autant plus que c'est une demoiselle. donc, Hélène Charman. Et en fait, été l'objet d'une annonce dans les journaux. C'était un vol tout à fait privé, un vol commercial. En fait, une société britannique avait conclu un accord avec les responsables soviétiques pour donc payer un vol dans l'espace. Donc ils ont acheté un ticket chez les soviétiques.
5: Comme pour les Japonais l'ont fait pour un journaliste.
2: C'est ça, pour un journaliste. Tout à fait le même principe. Et ils pensaient récupérer l'argent investi, qui était quand même un ticket de l'ordre de 20 millions de dollars. Ils pensaient récupérer cet argent-là en vendant des publicités sur la fusée, mais aussi en obtenant du sponsoring. Bref, ils sont allés toucher à toutes les portes. Et en réalité, ça n'a pas marché. Ça n'a pas donné le résultat escompté. Mais il faut dire que l'annonce était passée dans les journaux. Il y a eu plusieurs milliers de candidats. Et puis finalement, il en est resté 5 qui sont allés à la Cité des Étoiles. Et finalement, les Soviétiques ont retenu 2 candidats. Il y avait un pilote de la Royal Air Force et cette demoiselle, Hélène Charman, qui était en fait une laborantine qui travaille dans une usine de chocolat qu'on appelle Mars. Et tout, on lui donne le prénom d'ailleurs de Mademoiselle Mars. Et donc c'est une diététicienne. Et elle a suivi donc l'entraînement. Et pendant ce temps-là, pendant qu'elle suivait l'entraînement d'un an et demi, on cherchait les sponsors. Et puis finalement, la société britannique, qui était en charge de cela, n'est pas parvenue à obtenir l'argent. Elle n'a pas obtenu même, du point de vue du côté du gouvernement, aucune aide. Les industries toutes se sont un petit peu effacées de ce projet. Et pendant ce temps-là, Hélène Charman et son collègue britannique s'entraînait à la Cité des Étoiles. Et on se demandait, est-ce que le vol aurait bien lieu? Alors les Soviétiques l'ont eu un coup de cœur. Ils ont dit, puisque les deux sont en train de s'entraîner, nous allons prendre en charge le vol. Nous allons offrir le vol. Donc les Soviétiques ont payé ce vol. C'est une banque soviétique. Et Hélène Charman donc, s'est embarquée. Et ça, on pouvait dire que c'était quand même assez exceptionnel, parce que pour la première fois, on avait une non-soviétique et une non-américaine qui pouvait voler dans l'espace. Et les Soviétiques l'ont choisi parce que, par rapport à son collègue britannique, qui s'appelait Timothy Mas, ou Timothy May, si on veut prononcer à l'anglaise, eh bien, tout simplement parce qu'elle avait de grandes capacités. Et il paraît qu'elle a fait du très bon travail là-haut, elle a très bien supporté l'état d'impesanteur, et elle a été proposée par les Britanniques pour être parmi les candidats astronautes européens. Mais chacun sait que les Britanniques ont peu de chance d'avoir un astronaute parmi le corps des astronautes européens, étant donné qu'ils ne financent pas le programme Hermès. Pour cette raison-là, malgré toutes ses qualités, il y a d'abord l'impact financier qui joue et elle ne sera pas retenue parmi les astronautes européens.

crois que chacun de nous, dans la vie, nous avons des moments où nous pesons d'un poids épouvantable. Et le malheur du monde, c'est alors là vraiment c'est la grande misère du monde, c'est le grand malheur de la pesanteur au sens le plus négatif du terme. Et malheureusement, c'est tragique. Bah, ça débouche sur tous les malheurs du monde et les malheurs des êtres d'abord. Bon, évidemment, on s'est rêvé que d'imaginer que le paradis, il n'y a pas de paradis sur Terre. L'enfer, il y a l'enfer sur Terre, mais il n'y a pas le paradis sur Terre. Le paradis, c'est un rêve, lui, il fait partie du vol, justement, vers lesquels on voudrait se diriger. Alors, il m'arrive donc de temps en temps de mettre ça sur papier. Ah, si vous me permettez, je peux vous lire un ou deux petits textes. Alors, voici, par exemple, un petit poème qui s'appelle « Je m'éveille ». Excuse, il faut que je change de lunettes. Deux ou trois petits poèmes, très courts. Je m'éveille trop tôt du rêve arborescent. Je l'endors avec trop de retard sur moi-même pour être réveillé. C'est de l'autre côté que je sors

0: tête. Je reprends d'un poul bas le fil de mon sommeil et regagne en vivant mon sang et mon esprit. Voici un autre petit texte du même ordre. Quand je crois que je dors dans des profondeurs mortes, dans un bateau vitreux au hublot de résine, je change de voyage. Et le lit a des plantes et des pieds inconnus occupent ma chaleur. Je change de secret, de membre, de matière, et devenu rameur, nageur, volant à l'ouest, je suis teint des couleurs du mica sous la mer, et je ne rêve plus, mais je ne le sais pas. Et voici un dernier petit texte où il est fait état justement de la lévitation, qui est une chose que pratique et qui a été pratiquée non seulement par les saints de l'Église catholique, chrétienne, comme saint Joseph de Cupertino, dont on raconte qu'il lui arrivait parfois de s'envoler, c'est-à-dire il quittait l'autel et il allait embrasser la croix qui était placé au-dessus de l'autel. Et il fallait le faire redescendre de la croix. C'est très étrange. Alors voici ce petit poème. Pour l'éviter, vider l'autoclave du corps, expulser les furets. Furet froid, le décor de vous s'éloignera. L'autre chair, en éveil sur son propre coma, verra l'autre soleil.
1: Jean-Claude Renard, 6 février 1992.

plus on s'éloigne, plus on a envie de rassembler ses souvenirs. Je pense que ça doit être, je ne sais pas, mais j'imagine que ça doit être l'occasion de rêver au passé plutôt qu'à l'avenir, ou même qu'au présent, quand on est enfermé. J'imagine l'espèce de silence un peu bruyant, vous savez, un peu sifflant, qu'il doit être assez, qu'on doit avoir envie d'interrompre en parlant, et en évoquant les choses. Mais je pense qu'on doit revenir sur son passé plus que... Alors, est-ce que les jeunes gens qui vont partir, parce que ce sont rarement des gens de mon âge, qui partent pour de grands voyages de ce genre, est-ce que ces gens-là rêvent à leur propre passé? Je ne sais pas. Il faudrait les interroger eux, ils le diraient peut-être. Est-ce qu'aussi on a le temps de s'occuper de soi-même? Je ne sais pas. Enfin, en supposant qu'on soit en voyage, véritablement, comme en croisière, dans un vaisseau spatial, j'imagine qu'on doit se rechercher soi-même, on doit donc évoquer des instants, des périodes, des époques de sa vie. Je crois que parce qu'on est séparé de tout, on est séparé, peut-être séparé de soi-même, mais on doit donc avoir tendance à l'introspection. Peut-être est-ce qu'on peut être... Mais on doit s'ennuyer. Moi, j'ai peur de l'ennui. J'ai horreur de l'ennui. Et il y a des gens qui s'y complaisent, enfin, qui sont une espèce de délectation morose dans la solitude ennuyeuse. Moi, je peux difficilement supporter ça. Je suis pas du tout claustrophobe, ça me dérangerait pas d'être seul. Même, j'aime bien, dans les rêves d'enfance, vous savez, on peut dire, si j'étais enfermé dans les cabinets toute ma vie, qu'est-ce que je ferais? Je dormirais où? Comment? Qu'est-ce que je ferais? Moi, je suis un peu comme ça, ça me dérange pas. J'aimerais bien vivre un peu ça. Mais tout seul, très vite, je m'ennuierais, c'est-à-dire que Henri Gault ennuierait Henri Gault. Parce que peut-être le fait de ressasser son passé, ou de ressasser ses regrets, ou ses... Quand on part...

0: Comme ça, on ne doit plus avoir de rêve devant. Quand on est dans la rue, que ce soit les imbéciles, dont je suis rarement, mais quelquefois, qui achètent un billet de loto en se disant « je vais gagner 35 millions de francs », c'est un rêve stupide, mais c'est un rêve quand même. Mais là, quand on part, on va voir quoi? On va découvrir un pays forcément hostile, où il va falloir s'installer dans bien pire que l'Antarctique, où on va être obligé d'installer sa vie dans des conditions très très pénibles, ou est-ce que peut-être dans 1000 ans, quand on partira tranquillement vers un autre soleil, et un autre système solaire, peut-être, si on le fait, et on aura des espoirs, on aura envie de rencontrer des gens nouveaux qui habitent là-bas, peut-être. Mais juste pour un grand voyage de quelques semaines autour de la Terre ou autour de la Lune, je crois que on doit... Ah ben je serais terrifié à cette idée-là, de partir. Moi, j'aime bien la Terre, hein, à vrai dire. C'est chaud, c'est doux, c'est insupportable, mais c'est quand même pas si mal.
1: Henri Gault, critique gastronomique, 7 février 1992.

0: Si l'on devait marcher autrement sur le pavé parisien, après avoir vécu l'expérience du cosmos, nous les aurions distingués dans la foule ce jour-là. Ils étaient seulement souriants et détendus. Parmi eux, Alexandre Viktorenko, qui se préparait à remplacer Sergueï Krikalev à bord de la station Mir, et Anatoly Soloviev, commandant titulaire du vol Antares.
1: Je voulais simplement dire que le cosmonaute
2: ressemble un petit peu à un marin.
1: Lorsque le
2: marin fait un voyage au long cours,
1: il
2: a envie de revoir sa famille, son pays.
1: Et ему хочется оказаться на земле.
2: Et il aimerait être sur terre.
1: А когда он приезжает домой,
2: sur la terre ferme. Et quand il rentre chez lui après le voyage, il a terriblement envie de repartir en voyage. Et je crois que les cosmonautes, c'est un petit peu pareil. Tant que nous volons, bien sûr, nous éprouvons de la nostalgie, cela existe, on peut le nier, c'est ce sentiment. Et nous, on nous apprend aussi à lutter avec cette nostalgie.
1: Mais
2: une fois que nous sommes sur Terre, nous avons très envie de repartir dans l'espace.
3: Et de toi, je devrais trouver, c'est toi, je
4: У меня жена говорит, вы больные люди, потому что.
2: Ma femme dit, vous êtes des gens malades.
4: Дома жить не можете.
2: Car vous n'arrivez pas à vivre à la maison.
4: А там, наверное, обстановка и работа.
2: Je crois que le travail à bord
4: позволяет.
2: Nous permet.
4: Раскрыть силы свои.
2: Disons de sentir toutes nos forces, enfin de d'appliquer toutes nos forces et aussi de ressentir. Découvrir l'amitié avec les hommes, parce qu'il n'y a pas de femmes à bord, mais on peut très bien trouver l'amitié avec les femmes.
4: Et
2: apprécier que en fait on a besoin de la terre et la terre a besoin de nous.
4: Потому что на земле мы чувствуем, что мы дома и в общем
2: quand nous sommes sur terre, vous comprenez, on s'en sent chez soi, mais on ne sent pas forcément toute la beauté de la terre.
4: А вот эта вся обстановка позволяет.
2: Alors que lorsqu'on est là-haut,
4: сделать вывод, что земля красивая, люди красивые, хорошие, и
2: qu'en fait il n'y a pas de méchants, enfin que la terre est vraiment très très belle et qu'on est très bien sur Terre. On le comprend parce qu'on a un certain recul.
4: Поэтому вот, если посмотришь на космонавтов, они все веселые, все улыбаются.
2: Ils sont toujours très gays et ils sourient toujours.
4: И все наши земные вот эти вот мелочи, они для нас.
2: Tous nos petits détails, toutes nos mesquineries terrestres, bon, il n'y en a plus quoi pour nous. On ne les voit plus, on ne voit plus ces mesquineries. Ah oui?
5: Я ничего не могу сказать, потому что я еще не летал.
2: Je ne peux rien dire parce que je n'ai pas volé.
3: А
2: какое вот ожидание, вот когда человек еще не летал, и что вы знаете, что вы другие уже летали, что другие улетят, вот, то есть, что вы чувствуете, какое ваше самочувствие то?
5: Ну, когда готовишься.
2: Quand on se prépare à un vol.
5: Об этом мало мыслей.
2: En fait, on a, on y pense peu. Une fois qu'on est prêt et qu'on est resté au sol.
5: Ну, хочется скорее туда.
2: En fait, on a très très envie d'aller là-haut.
4: Да, ну это вот ощущение, Саша, наверное, тоже не один раз испытывал когда.
2: Je pense que Саша, vous aussi, vous avez, il a souvent eu ce sentiment.
4: Когда будучи дублером.
2: Qu'on ait une doublure.
4: Ребята выходят на работу, на орбиту, ты остаешься.
2: Lorsque vos camarades partent bon, oui. Sur l'orbite et vous restez au sol pour travailler, et on a l'impression qu'on a perdu quelque chose.
4: Voilà.
2: On reste. Moi, j'étais dans la situation inverse. J'étais doublure.
4: Hein,
2: j'étais avec Romanenko, donc dans l'équipage de doublure. Deux semaines avant le vol, on a changé les équipages. L'équipage de doublure, c'est nous qui sommes partis à la place de l'équipage de principal. C'est pourquoi je ne connais pas ce sentiment de rester au sol, n'est-ce pas? Parce que j'étais doublure et à la dernière minute, je suis devenue l'équipage principal. C'est assez extraordinaire.

0: C'est dans cette caravelle spécialement équipée pour les vols à trajectoire parabolique que l'on peut reproduire les conditions de la pesanteur.
1: C'est plus long. Comme ça.
2: Bonjour.
3: Allez, passez à l'avant. Bonjour madame.
4: Bonjour monsieur.
3: Allez.
4: Ah bah, ça va, il y a. Alors voilà la caravelle. La caravelle est roulée.
0: C'est vrai que tout est capitonné.
4: Ah, mais tout à fait, oui. La plafond par terre. Donc, normalement, c'est basket obligatoire pendant les vols. Pour ne pas intériorer tout ça pendant les phases.
5: Oui, bah, il y a pas grand chose de monter. Hein,
4: non, bah, c'est un peu tant mieux parce que sinon on aurait été bien embêtés.
5: Vous seriez venu demain, c'était libre.
4: Qu'est-ce que c'est comme expérience alors?
3: Ça, c'est un siège spatial où ils sont assis dessus sur la station orbitale Columbus. Et en étant assis dessus,
4: le cas sera là.
3: Oh non, ben non, là ils sont bien tenus. Bon, il faut que je leur règle un petit peu tout ça. Et ils peuvent travailler, ils ont plusieurs choses, ils ont sur appuyer sur les boutons pour pouvoir travailler en microgravité. D'accord. Exactement ça. Et de l'autre côté, c'est pareil. Et en basculant cette table, ils ont des full straps de chaque côté. Et là, ils peuvent travailler debout. Voilà. Ici derrière, c'est une connexion. Une collection d'eau. Enfin, disons qu'il y en a très peu, il y a à peu près 1,5 litre, et en microgravité, ils doivent se raccorder et se désaccorder de ce coupling-là. Bon, puis autrement, à l'avant, il y a une petite expérience avec un harnais. Bon, ben, elle n'est pas montée encore. Alors, ils sont donc comme ceci. Et ils ont un harnais. Et ils sont donc sanglés. Bon, il faut que je le... Voilà, c'est pris comme ceci. Et ils sont sanglés. Il faut qu'ils retirent ça vite fait en microgravité. Avec un système de ressort qui est ici. Qui tord plus ou moins.
4: Alors, quand on parlait d'expériences un peu bizarres tout à l'heure, là, il y a eu entre autres l'expérience avec le scaphandre, hein, donc où il fallait dans les vases ombres rentrer dans le scaphandre et puis les vases suivantes ressortir du scaphandre. Donc ça fait partie.
3: Voilà, avec une combinaison, en fait, j'avais une combinaison spéciale, disons toute fine, mais il leur fallait 20 secondes pour rentrer dedans et en 12 secondes, c'était fait. Hein.
0: Et quel était l'intérêt?
4: Bah, là, s'entraîner pour rentrer dans des conditions de microgravité, donc dans ces combinaisons spatiales qui sont des choses absolument énormes et extrêmement lourdes. Donc,
3: voilà, c'était l'entraînement des cosmonautes.
4: Donc on la retrouve pour toutes les vols de campagne. Là, c'est le compteur. Bernard,
6: hein,
4: tu m'arrêtes si je dis des bêtises ou si je me trompe.
6: Bon,
4: pour moi, ça, a priori, c'est le compteur de parabole. C'est-à-dire que de façon à ce que les gens... Bon, il y a toute une procédure dont peut-être Claire Roy vous a parlé. Au niveau de chaque parabole, il y a une procédure très précise qui est appliquée. Et, bon, entre autres, de façon à ce que les expérimentateurs sachent exactement où ils en sont dans leurs expériences, on a eu besoin d'afficher le numéro de la parabole pour qu'ils puissent savoir qu'à la énième parabole, bon, bah, ils ont réalisé telle expérience.
3: Oui, ça leur permet entre autres. Alors, on va faire dans ce vol 32 paraboles, une parabole de démonstration et 31 paraboles où vous allez pouvoir travailler. Alors, les expérimentateurs, ils ne vont pas quand même calculer s'ils en sont à la 10e, à la 15e, à la 16e, ils ne savent pas bien. Alors, ils s'en réfèrent à ça, ils disent, oh là, on a encore 10 paraboles à faire, ça va, on peut encore faire tel et tel travail.
4: Surtout que c'est physiquement assez éprouvant. C'est-à-dire que même si au départ ils peuvent éventuellement compter très vite, oui. Bon, ils sont.
6: Bon,
4: il y a. Il y a oui, pas tout à fait le SAMU. Enfin, disons que ça s'est déjà vu. Les gens sont souvent malades. On leur donne avant du Scopdex pour qu'ils résistent mieux donc, aux efforts pendant ces vols. Enfin, il y a souvent, même pratiquement à tous les vols, il y a énormément de personnes de malades. Ce qui fait qu'ils ne pourraient pas, en plus de gérer leur expérience, qui déjà leur prend toute leur capacité, s'amuser à compter pour savoir exactement où ils en sont.
2: Vos impressions, hein? C'est bien?
6: C'est bon, ouais. Hein? On a eu des résultats moyens. Mais sinon, ça va.
2: Résultats moyens, quand même? Vous avez pu faire tout ce que vous vouliez?
6: On a fait tout ce qu'on voulait, mais on va faire des modifications par la suite. Il y a des petits problèmes.
2: Il y a pas eu de malade?
6: Il y a eu 2-3 malades, je crois.
2: Voilà. Bon, ben c'est bon, alors.
0: Marie-Paule Nègre est photographe à l'agence Métis. À l'occasion d'un reportage, elle a participé à un vol de la caravelle 0G.
7: C'était un matin très tôt, je me souviens. Et il s'agissait de suivre l'entraînement des cosmonautes et les expériences qu'ils font en vol, en gravité zéro. C'est ça ?
8: En microgravité.
7: En microgravité. Et j'avais des photos à faire, un reportage pour le magazine Géo. Je suivais l'entraînement donc des cosmonautes au travers du programme Hermès. Et on m'avait dit, c'est très compliqué, on va être malade, tous les gens sont malades. Alors on avait fait avant une obligation de passage dans un caisson pour voir si on supportait. Bon, ça s'était très bien passé, sans problème. Mais le matin même, on m'avait dit, ça va être, tous les gens sont malades, tous les gens sont pas bien. Et donc la première fois que je suis allée dans la caravelle, bon, je n'imaginais pas encore vraiment l'aventure qu'on pouvait vivre là-dedans.
8: C'était...
7: Non, oui, c'est vrai, c'est... Bon, je suis pas claustrophobe, donc ça m'a pas gênée, il n'y avait pas de hublot. Mais ça me faisait un peu l'effet d'un petit salon où on rentrait en chaussons ou à pieds nus. C'est calfeutré, oui, voilà, c'est ça. Mais bon, c'était pas très exceptionnel, je trouvais ça pas... C'est l'aventure d'après qui était plus exceptionnelle. Ben, l'aventure d'après, c'est des impressions que j'avais rêvées pendant des années... J'ai dû rêver une fois par tous les 15 jours, je rêvais de voler. Et c'était extraordinaire parce que j'ai retrouvé cette même sensation que j'ai vécue pendant, je sais pas, peut-être 50 fois dans ma vie, dans des rêves la nuit où j'étais collée au plafond. Et j'ai retrouvé cette sensation-là dans ce vol et c'était absolument merveilleux. Alors, une sensation de légèreté et à la fois de lourdeur tout d'un coup parce que les vols paraboliques, on a 20 secondes où on est en l'air et puis tout le reste du temps, on est de nouveau lourd. Donc il y a sans arrêt ce balancement entre le léger et le lourd qui est encore plus éprouvant que finalement être tout le temps dans l'espace où on s'habitue. Mais alors cette sensation d'être collé au plafond, c'est quelque chose d'absolument extraordinaire. Et puis alors, en même temps, il fallait que je pense à mes photos. C'était ça qui était terrible. Je cherchais l'appareil, il était toujours là où il fallait pas. des réflexes que j'avais complètement perdus. Et puis dès que je voyais quelque chose, je voulais y aller. C'était loin des fois. Là, moi, j'ai l'habitude sur Terre de me déplacer rapidement et d'aller cadrer là où je veux. Et là, j'ai perdu complètement ces réflexes. Donc, alors, j'avais compris qu'il fallait faire des gestes lents, qu'il fallait faire des gestes doux, sinon on n'avance plus. Si on fait des gestes rapides, on tombe, on se cogne. Alors, il a fallu un certain nombre de fois avant d'arriver à faire quelque chose. Alors, j'avais l'angoisse de mes photos, mais pas du tout l'angoisse d'avoir mal. On m'avait tellement dit que j'aurais mal, je comprenais pas après pourquoi j'avais pas mal et pourquoi j'étais bien. On m'avait tellement dit, tu seras malade, mais c'est pas grave ça. Alors, et puis effectivement, je voyais des gens malades au fond. Je voyais beaucoup de gens allongés au fond avec des sacs. Je voyais des sacs passés, des sacs repassés. Docteur qui allait de ci, de là. Je me disais, mais pourquoi je suis pas malade? Et pourquoi je suis bien? Et puis alors la chute toutes les 20 secondes, ça, c'était terrible. D'abord, on savait pas où on allait chuter. Et c'était lourd, tout d'un coup, le corps lourd et l'appareil, pouf, lourd qui tombait. Et c'est un souvenir extraordinaire. Mais alors, là où j'ai eu le plus de mal, c'est après, quand je suis revenue sur Terre, quoi. Où d'abord, je crois que j'ai resté une semaine à rêver. J'étais ailleurs et j'étais vraiment là. Tout ce que les gens me racontaient, que ce soit ici à l'agence ou ailleurs, tout ce qu'on me disait sur la vie, je trouvais que ça, mais c'était vraiment pas important. Il y avait des choses tellement mieux qui existaient. Les gens comprenaient pas. C'était c'est peut-être comme ça que j'étais un peu shootée à la gravité, à microgravité. C'est vrai, j'avais vraiment envie de recommencer. Bon, la deuxième fois, malheureusement, j'étais enceinte, donc le médecin n'a pas voulu, quoi. Heureusement, d'ailleurs.
8: Ladies and gentlemen, good morning. Welcome to us on board this microgravity caravel. We start taxiing now.
9: Je fais partie des équipages qui font les vols paraboliques sur la caravelle micro-G. J'ai moi-même tenté à titre personnel derrière de voir la pesanteur. C'est une sensation qui est très agréable, qu'on ne ressent ni en piscine, ni en vol normal. Mais de là à la subir pendant un laps de temps qui dépasse les 20 secondes que l'on prend essai, je pense qu'il faut en vouloir.
10: Quand vous dites c'est une sensation très agréable, on a l'impression d'échapper à son corps, on a l'impression d'échapper à quelque chose.
9: On a une sensation de liberté totale. Et donc moi j'avais fait de la chute libre en parachutisme sportif, qui c'est pas comparable parce que en chute on a une liberté qui est totale, mais on a quand même des appuis sur l'air, alors que là on est vraiment livrés à nous-mêmes dans un milieu qui disparaît. On se retrouve avec des mouvements qui sont tout à fait inhabituels, où la moindre impulsion contre une paroi nous propulse à l'autre bout de la carlingue, avec une possibilité de soulever des charges qui seraient impossibles à faire au sol, sous gravité. Mais c'est quelque chose qu'on ne peut vivre qu'en apesanteur.

à partir de notre situation en normogravité, en pesanteur normale à la surface terrestre, l'organisme sait, dans une certaine mesure, s'adapter à l'hyperpesanteur, avec des limites, ce que je viens de dire à l'instant, et l'organisme sait également se retrouver en absence de pesanteur. En absence de pesanteur, ça ne lui pose pas trop de problèmes. Ça en pose quand même. C'est-à-dire que les réflexes que vous avez normalement à la surface terrestre vont continuer à exister au début de l'arrivée en absence de pesanteur. Et par conséquent, vous allez avoir un excès de tonus vasomoteur au niveau des membres inférieurs du corps qui vont ramener une partie du sang normalement contenu dans la partie basse du corps vers la partie haute du corps, du fait de la disparition de la pesanteur. Et ce déplacement vasculaire est relativement important. Il s'accompagne d'un certain nombre de symptômes subjectifs. Par exemple, à l'arrivée dans l'espace, la tête gonfle, tout simplement parce qu'il y a une bouffissure de la partie haute du corps. Parfois des sensations de maux de tête, les paupières gonflées. Certains cosmonautes se sont plaints, par exemple, d'une rhinite au tout début du vol, tout simplement par congestion des muqueuses respiratoires, des muqueuses nasales. Mais tout cela, en général, n'a pas une très très grande gravité. Et le problème, c'est lorsqu'il va revenir sur Terre. Lorsqu'il va revenir sur Terre, il va être victime d'une façon très importante de ce syndrome d'hypotension orthostatique que je vous décrivais pour le malade. Car son organisme ne sait plus lutter, son système cardiovasculaire ne sait plus lutter contre le vecteur pesanteur. Et en quelque sorte, tout le sang va se déplacer dans la partie basse du corps sans que son organisme ne réagisse en quoi que ce soit. Et par conséquent, un des problèmes, cela va être d'une part de sélectionner des candidats qui sont le plus résistants possible vis-à-vis de ce risque de déconditionnement cardiovasculaire, et d'autre part d'essayer de trouver des moyens qui, à la fin d'un vol spatial prolongé, lui permettent de revenir sur Terre sans être un grand invalide pendant plusieurs jours en attendant qu'il se réadapte.

0: J'ai vu dans la lune trois petits lapins qui mangeaient des prunes comme des petits coquins. La pipe à la bouche, le verre à la main, en disant « Mesdames, versez-nous du vin tout plein ».
1: Je crois qu'il fait plutôt froid dans l'espace. Mais au décollage. Au décollage, la fusée elle démarre avec un moteur et puis dans le moteur il y a du feu parce que l'essence ça prend feu. Mais je sais même pas si ça marche à l'essence une fusée.
2: Mais je signalerai, Marie, qu'un moteur ça marche avec de l'essence. Enfin, certains moteurs.
1: Avec de l'électricité ça peut marcher.
3: Ouais, mais ça marche que 2 heures aussi.
1: Ah bon? Moi, la grande ours, j'aimerais visiter.
4: Moi, j'aimerais bien rester sur le plancher des vaches.
5: Oui, les cosmonautes, bon, d'accord, mais vivre sur une autre planète, non.
6: Moi, je préférerais sur une planète, moi. Sur une autre planète.
7: Moi, sur Saturne.
8: Parce que je trouve qu'elle est belle avec les anneaux.
7: Ouais.
8: Et elle est beaucoup plus grosse que la Terre.
7: Moi, ça me plairait.
9: D'abord, ça me plairait pas, mais si, je sais pas pourquoi.
10: Parce que si jamais il y a.
11: Je sais pas moi.
12: Je fais les Martiens qui attaquent, hein.
13: Je crois qu'ils sont plutôt sympas, j'aime bien E.T. alors.
14: T'as le mec qui dit qu'ils sont comme E.T.
15: Ils ont peut-être des cornes, hein.
16: On jouera au ballon avec la lune.
17: Moi j'aimerais bien voir la lune dans un bocal.
18: J'aimerais bien dormir sur la lune.
19: Il y a peut-être un peu trop de lumière.
20: Ah, mais bon, j'en sais quand même.
21: Tu vas brûler, hein.

0: 9,
1: allumage moteur principal.
0: 7, 6, 5, 4, 3, 2, 1.
2: Mise à feu, SRB.
0: 0. Et décollage de la navette Amicitia.
1: La navette a quitté la tour de lancement.
3: Début manœuvre de retournement.
4: Roger, début manœuvre de retournement. Houston, manœuvre de retournement terminée.
3: Roger, manœuvre de retournement terminée.
0: Vitesse de 10 000 pieds par seconde.
3: Amicitia, vous êtes prêt pour diminuer la poussée.
4: Réduction de poussée, moteur à 65%.
0: La navette vole maintenant à la vitesse du son. Vitesse 13 000 pieds seconde. Altitude 30 miles nautiques.
3: Amicitia, vous êtes à max Q. Et go pour balancer la poussée.
4: Balancer la poussée.
3: De largage, lancez la poussée.

0: Et un sur deux moteurs signifie qu'en cas de besoin, on arrête de effectuer un atterrissage pour augmenter. J'ai un des moteurs pour vous.
1: Vitesse, 20 000 pieds par seconde.

0: Danielle Palmer, candidate astronaute en 1980, avait franchi la plupart des étapes de la sélection. On lui a découvert un rein flottant, elle n'a pas été retenue.
1: Des fois je me dis, est-ce que vraiment ce rein flottant était si dramatique que ça? Mais bon, je crois que voilà Delphine, elle a vécu ça plus ou moins une certaine époque, mais je ne sais pas si tu t'en souviens. Donc, je ne serais pas tentée de partir, je crois. Puis si mes enfants partaient, je serais ravie.
0: Vous les pousseriez à faire acte de candidature?
1: Non, je ne les pousserais pas. Mais s'ils en éprouvaient le besoin ou l'envie, je ferais tout pour les aider.
0: Vous n'avez pas fini sur repartir? Repartir où?
1: Écoutez, je dis que dans l'air, on est très bien. Et j'avoue que... Alors, je suis prise entre deux feux, parce que c'est vrai que c'est toujours été une passion, et je crois que ça, je mourrai avec cette passion. Mais, j'ai des enfants, j'ai un tas de gens qui m'aiment autour de moi, et que je voudrais pas les perdre. Alors, je suis un petit peu prise entre deux feux. Mais s'ils n'étaient pas là, je crois que... Je repartirai, première étape, je referai du parachutisme, je ferai sûrement de l'avion, je ferai sûrement de l'acrobatie aérienne. Et que si l'occasion s'en présentait, je vous dirais que j'ai revu passer il n'y a pas très très très longtemps, dans des revues, des appels à candidature dans le cadre de Hermès. Et je me suis posé la question. Mais je me suis dit, on m'a pas pris une fois pour cette raison-là, mon rein il s'est pas remis en place. Bon, je vais peut-être pas quand même rejouer avec le feu. Mais peut-être que les technologies évoluant, les exigences seraient autres, peut-être maintenant. Enfin, j'ai presque 47 ans. Mais n'empêche, c'est toujours un petit coin. On est bien là où vous savez. C'est extraordinaire.

0: j'ai l'impression que ça fait d'être là-haut. C'est au-dessus du reste.
1: Oh, je crois qu'il y a beaucoup de choses. Il y a une façon de se dépasser, de repousser ses limites. D'abord les connaître et les repousser au maximum. Il y a peut-être une forme de jeu aussi, de jeu avec ses propres limites et avec les éléments. Et puis c'est extraordinaire parce qu'on est seul. Seul, on vole. L'homme qui vole, c'est quand même le rêve de l'humanité. Et je sais que la chute libre, c'est quelque chose d'extraordinaire. Parce qu'il y a son corps, il y a l'air. L'air qui est des appuis avec lequel on compose. Ça dure très très peu en temps. Quand on regarde le temps, ça dure rien. C'est rien. Mais c'est d'une richesse extraordinaire.
0: Dans une cabine, on n'est pas seul. On est même très près des autres.
1: Alors là, c'est autre chose. Là, je crois que c'est le... Dans... Là, c'est la promiscuité, bien sûr. Donc, c'est tous les problèmes liés à l'avion. Mais vous savez, on a fait pas mal de voiles. Dans une cabine de bateau en mer, on est quand même très les uns sur les autres, hein, si je peux dire. Ça s'apparente. Hein. Donc ça me fait pas peu un bouscou. Ça me gênerait pas. D'abord parce que les gens qui s'embarquaient là-dedans sont embarqués avec la même passion. Ou la même volonté, ou le même but. Et le but, c'est faire quelque chose, et c'est connaître un peu plus de... Alors bon, ça peut être du médical, ça peut être de l'observation de l'être humain, ça peut être sur des matériaux, ça, enfin, c'est tous les programmes. Puis il y a l'aspect scientifique, hein, je suis ingénieur quand même, aussi. Et ça, c'est aussi là, l'aspect intellectuel. Et c'est le plaisir ou la jouissance intellectuelle de faire quelque chose, de découvrir quelque chose, ou de travailler sur quelque chose de nouveau. Et de repousser des limites, mais d'autres limites, qui ne sont pas personnelles, mais qui sont de la connaissance.

0: Александр. Александров Александр. Александров Александр.
1: Александр. Александр. Александр. Александр.
0: Я, дублировал их.
2: Да, я уже вас представлял.
0: Да.
2: А, вот экипажа.
0: Там летал.
2: И ля, это мой вола.
0: Да, Абдул-Ахад Мамандом.
2: А Абдул-Ахад Мамандом.
0: Абдул-Ахад Маманд, представитель Афганистана.
2: Где?
1: Вот
2: а, да, вот он да, экипаж Бельгия, и нас это до Афганистана. Абдул-Ахад
0: Маманд. Абдул-Ахад Маманд, а справа Поляков, врач
2: Поляков. И Адгуата Силю, медсен Полякова.
0: Это когда летали Титов и Муса Манаров в течение года.
2: Когда месье Титов и Муса Манаров, и они были на орбите durant toute l'année comme ça.
0: И вот когда они уже летали 9 месяцев, врач должен был проверить их состояние, здоровье. Могли они продолжать дальше полет?
2: Après 9 mois de vol, il était nécessaire d'appeler le médecin pour que ce médecin voie si c'était possible de continuer le vol.
0: Вот, и мы пришли экспедиция посещения к ним.
2: И alors c'était une expédition qui s'appelait l'expédition de visite.
0: Выполнили программу
2: советско-афгана.
0: Полякова оставили на борту.
2: Nous avons laissé monsieur Polyakova sur le bord pour au bord pour continuer des
0: Тогда на борту было осталось 3 космонавта: Титов, Манаров, космонавты
2: sur le
0: bord.
2: Титов как
0: Владимир Титов. Муса
2: Манаров
0: и Поляков.
2: И месье Полякова.
0: А мы вернулись.
2: И nous sommes retournés sur la terre.
0: Правда, с большими приключениями.
2: Мы, а вы когда гонд заводили, мы сказали,
0: ну нормально. Главное, мы на земле.
2: Voilà, nous nous trouvons sur la terre quand même.
1: Месье космонавт?
2: А вы сами космонавт?
1: Ну, я же вам
0: не знаю. А это кто? Летчик космонавт, дважды герой Советского Союза, выполнил 3 космических полета.
2: Je suis deux fois héros de l'Union soviétique. J'ai fait 3 vols космических.
0: Два из них длительные, один короткий.
2: Je fais deux vols comme ça, long et un vol court.
3: Один из самых длительных вольтов 175 минут.
0: Да, нет, я много уходил.
3: Нет, тут много не уходили.
2: Non, mais c'est-à-dire que j'ai sorti trois fois dans le vide.
0: Так, сбрасывал антенну КРТ.
2: J'ai lancé l'antenne KRT et puis j'ai mis une batterie solaire supplémentaire. Je fais beaucoup de choses.
0: Я наработал много в космосе.
2: Je travaille beaucoup dans le cosmos.
0: И сейчас нахожусь на подготовке.
2: Et maintenant je me prépare toujours. И все время готовьтесь.
0: Да.
2: Oui.
0: Сейчас вот на ночные полеты иду, на самолеты.
2: Maintenant je, oui, j'ai des vols.
0: Ночью летят
2: на самолетах. Oui. Les vols de nuit. Les vols de nuit.
0: Я спасатель.
2: Comment dire? Je suis sauveur. Les personnes qui sauvent, comment ça
0: s'appelle? Sauveteur, sauveteur.
2: Oui, je dois toujours être prête pour sauver les gens.
0: Mm-hmm.
2: Alors, à n'importe quel moment, je peux devenir nécessaire.
0: Et au mieux, il est à dire.
2: Et moi, je peux voler seule.
4: Jean-Louis Arminot du Châtelet est ingénieur général de l'armement à la direction des missiles et de l'espace.
5: Il y a des gens qui sentent très bien en l'air et qui ne sentent très bien qu'en l'air. Hein, j'avais un moniteur, il s'asseyait à côté et au bout de 5 minutes, ce brave homme, il dormait. Tranquillement, il était bien. Mais s'il se passait quelque chose, il se réveillait aussitôt. Hein, s'il y avait dans les moteurs quelque chose, clac, il se réveillait. Et quand il se réveillait, il savait à peu près où il était. Il n'y avait pas de problème. Mais il était bien dans son avion.
4: Pour quelqu'un qui n'a pas volé, quels sont les réflexes justement à acquérir pour ceux qui veulent être sélectionnés, partir un jour ?
5: Oui, il faut s'entraîner à... Je pense à faire plusieurs choses à la fois. Il faut être capable de piloter, de regarder, quand on fait du vol à vue, hein, le sol. Il faut être capable en même temps de faire sa navigation aux instruments, de calculer l'endroit où on est, hein, de vérifier si les deux correspondent bien, de regarder en l'air aussi s'il n'y a personne, ou si on a un radar, de regarder aussi l'écran radar. Et tout ça, tout pratiquement simultanément. C'est ce que j'appelle, hein, travailler un peu en temps partagé ou en séquence, hein. C'est-à-dire le temps, il est découpé en tranches fines, et dans chacune de ces tranches fines, on fait une opération. On les fait finalement en séquence, hein, sans arrêt, sans, j'allais dire, un peu sans effort, hein, quand on est très entraîné, on balaye. Quand, là, je pilote pratiquement plus, mais quand je vole et qu'un pilote me permet de piloter, je pilote plus de la même manière, parce que cette séquence, finalement, elle est plus vraiment automatique, et on a toujours tendance à fixer son attention sur quelque chose qui vous paraît plus prépondérant, plus important à vous, mais qui n'est pas forcément plus important. Il y a peut-être quelque chose qui se passe à côté qui est plus important, mais qui vous échappe, parce que vous ne balayez plus, vous avez plus balayage systématique, plus trop.
4: Vous disiez que même physiquement, vous pouviez
5: physiquement
4: reconnaître.
5: Physiquement, oui. Ben, je vous avais dit, hein, quand je vous avais vu, que ma femme, quand elle me voyait rentrer le soir, elle était capable de dire si j'avais volé ou pas. Donc il y avait, dans le comportement physique, dans la manière de me comporter vis-à-vis d'elle, dans la vie courante finalement, quelque chose. Quelque chose, alors je pense que c'est quelque chose, c'est une satisfaction d'avoir pénétré quelque chose que les autres ne pénètrent pas facilement. Hein, c'est-à-dire justement cette troisième dimension, hein,
4: ce détachement
5: du sol, je pense. Et puis de temps en temps, quand même, moi maintenant, mais il y a quand même quelques dizaines d'années, on se faisait quand même de temps en temps peur en avion, hein. Donc on était aussi content d'être tourné par terre et de retrouver, hein, de se retrouver les pieds bien solides. Donc il y avait une satisfaction d'avoir fait quelque chose qui nous sortait de l'ordinaire, finalement.
4: Mais comment juguler la peur ?
5: La peur, on n'a pas peur, en réalité. Dans l'action, je pense, on n'a pas peur. On a peur avant, parfois.
4: Vous avez peur avant ?
5: Oui. On est tendu parfois pendant, hein. C'est vrai, parce qu'on fait parfois des exercices, hein, qui sont dangereux, hein. Je me souviens avoir fait des vols en rase-motte au-dessus de la forêt de Fontainebleau avec un petit monomoteur pour des essais de radar sol. J'avais pas peur, mais quand je rentrais, que je me posais, j'étais trempé des pieds à la tête, hein. Ce qui veut dire quand même que physiquement, il se passait quelque chose, hein. On n'habite plus son corps. Oui. Il y a une certaine séparation.
4: Justement, il semblerait que...
5: Et c'est ça le dressage, je pense, finalement. C'est tout l'entraînement, finalement, que l'on subit, qui n'est pas très difficile pour... Enfin, si, c'est assez astreignant pour un pilote. Je pense que pour un cosmonaute, c'est beaucoup, beaucoup, beaucoup, beaucoup plus astreignant. C'est pour ça qu'on leur fait faire des tas de choses qui peuvent paraître, finalement, inutiles à quelqu'un qui est extérieur, mais qui permet justement d'avoir un certain nombre de réflexes, hein, de découpler finalement toutes ces actions, et de séparer finalement le corps et l'esprit.

0: Express, 2 septembre 1983. Tiendrai-je le coup? Le vol devient de plus en plus pénible. La nourriture ne passe pas, les toilettes laissent à désirer. Est-ce que je reviendrai un jour sur Terre? Valentin Lebedev se laissait flotter dans la cabine exiguë de la station spatiale, en proie à des affres existentielles. Quand il avait ainsi le spleen, il regardait la Terre, toute bleue et rassurante derrière le hublot, où s'efforçait de tromper ses tourments en les couchant dans son journal intime. À lire les confidences de Lebedev, la vie quotidienne dans l'espace est beaucoup moins séduisante qu'on aurait aimé l'imaginer. « Nous avons mangé toutes les soupes », écrit-il 4 jours avant l'arrivée de Jean-Loup Chrétien. « Nous n'aurons plus rien pour nourrir les Français. Quant à l'hygiène, nous nous lavons, si on peut dire, en nous frottant avec des serviettes humides. »
1: Moi, moi, je suis chef de projet, je n'ai aucune envie de monter dans l'espace. Je trouve que je suis très bien sur Terre. Et vraiment, je n'ai aucune envie de monter. Et j'admire un peu tout. Alors, je côtoie Michel Tonini, Jean-Pierre Ignoret, Claude Idée, Jean-François Clairvoy, enfin, tous les astronautes français. Et je les admire parce que ce sont des gens qui sont vraiment exceptionnels et qui ont une volonté et qui ont un but qui est de voler. Et ça leur fait, enfin, ils ont un psychisme d'enfer, enfin, ça leur fait accepter toutes les tortures et certainement en souriant en plus.
0: Alain Labarthe, au CNES à Toulouse.
1: Il faut tirer un grand coup de chapeau à Jean-Loup Chrétien. Jean-Loup Chrétien, c'était le premier. Après, c'était le premier à faire un vol de longue durée, hein, de 28 jours. C'était le premier à sortir dans l'espace, premier européen à sortir dans l'espace. Il a eu un record de durée de sortie dans l'espace, hein. Il est resté près de 6 heures en sortie extravéhiculaire. C'est vrai que Jean-Loup Chrétien, il fait encore partie de la race des héros. Bon, maintenant, en systématisant un peu les vols, on va arriver vers le cosmonaute un peu moins héros, un peu plus professionnel. Enfin, quand je dis un peu plus professionnel, professionnel dans son travail. Et puis c'est vrai que, bon, malheureusement, tous les événements se banalisent un peu et que ce qui a fait rêver autant de Jean-Loup Chrétien, ben, ça fait un peu moins rêver maintenant, mais je pense qu'on pourra faire rêver sur du travail de cosmonaute, parce qu'on verra du travail de cosmonaute à bord d'une station.
2: C'est que sur tout le vol, on a pourtant parcouru quand même une distance assez importante. On avait exactement toujours, pratiquement toujours les mêmes conditions d'injection, exactement dans les mêmes conditions.
3: Il y avait des chances, ça s'améliore.
4: La sphère, on a changé
5: complètement.
6: La boule cherche son place. On voit qu'en lacet roulis, il y a
7: un peu de passe par moment.
0: Alors vous êtes passé du côté de ceux qui pouvaient voler, et puis maintenant vous attendez en vous entraînant et en assurant des fonctions qui étaient déjà les vôtres partiellement avant d'être sélectionné.
8: Alors je crois qu'il faut éliminer le verbe attendre, parce que le métier d'astronaute ne consiste pas à voler et entre les vols à attendre un vol.
0: Jean-François Clairvoy avec Léopold Desharts.
8: Le vol, ça n'est que... Bon, bien sûr, c'est un moment intense, mais qui est ponctuel dans le temps et qui n'est que l'aboutissement du métier d'astronaute, qui consiste en fait, entre les vols, à soutenir le programme, à participer au programme. On a besoin d'experts pour évaluer des systèmes, pour faire des essais en piscine, en simulateur, en vol parabolique, sur avion. Et puis, lorsqu'on est affecté à un vol, on fait un peu moins de support au programme, ce qu'on appelle de support d'experts. Par contre, on s'entraîne à la mission. Mais le fait d'être affecté au vol, s'il y a 2 ans d'entraînement qui précèdent ce vol, on est motivé, on sait qu'il y a le vol au bout. Donc c'est un autre type d'activité, mais c'est ou le vol et l'entraînement qui va avec, ou le métier de support au programme qui a besoin d'une équipe d'astronautes, de gens qui pensent comme futurs occupants d'une station spatiale, futurs occupants d'une navette spatiale, pour donner leur avis sur l'ergonomie, sur la sécurité, sur le système de vie à bord, etc. Et c'est ça le métier d'astronaute. Ça n'est pas que de voler ou d'attendre ces vols. Mais bon, bien sûr, on a quand même envie de voler, donc... On peut espérer, dans une carrière d'astronaute, faire 2 vols. Si je fais 2 vols, je serai très content.
9: Tout à l'heure, the little concerns and the problems that could have occurred during the flight. Okay, the first experiment, starting from the front to the aft, from Professor Oostelveen.
10: The whole system worked very well. The fishes behaved excellent, just as we expected that they should behave themselves. The rotation chair worked very well. One of our subjects got a flight motion sickness, but it doesn't matter for the experiments. We are not changing anything. We're going on with the experiment.
3: Le Nicolier, c'est celui qui attend depuis 10 ans de venir.
5: Ça, il va partir.
10: C'est aussi une qualité de l'astronaute, c'est être patient, savoir attendre. Parce que quand on pense, alors prenons le cas de John Glenn, le premier astronaute américain, on pense qu'on a dû s'y reprendre à, je crois, une quinzaine de reprises pour le lancer. Donc, c'est-à-dire qu'il est allé s'installer 15 fois au sommet de la capsule. 15 fois, on l'a fait attendre pendant 2 heures, et puis on lui a dit, mon vieux, tu ne pars pas aujourd'hui, à demain. Et alors, ça doit être quand même sérieusement gênant. Et malgré tout, il faut encore le faire avec le sourire, parce qu'on ne sait pas si ça sera cette fois-ci, ce ne sera pas la bonne. Alors, il faut quand même passer devant les journalistes, et il faut encore faire une bonne mine, en se disant, peut-être que cette fois-ci, ce ne sera quand même pas la bonne. Mais enfin, il faut que je fasse la bonne figure. Hein? Dans le cas de Claude Nicolier, je crois qu'il a très bien pris la chose, d'autant plus qu'il a obtenu ce plus, c'est-à-dire de s'entraîner comme spécialiste de doc de mission. Donc en fait, c'est le seul, actuellement, le seul spécialiste de mission qui se soit entraîné dans le corps de la NASA. Donc en fait, il est astronaute européen et astronaute américain, il est les deux à la fois. Et alors là, ce qui est un peu gênant et frustrant pour Nicolier, c'est que il a vu partir Ulf Merbold en 1983, il a vu partir Hugo Hockels, le Hollandais, en 1985, et puis j'ai dit, maintenant, ça va être mon tour, et patatras, le drame de Challenger, de nouveau, s'est reporté. Mais alors, le plus comique de l'histoire, c'est qu'il est dépassé maintenant par l'astronaute belge, qui n'avait pas été retenu, faute de place, faute de ticket, en 1977. Donc maintenant, Dick Freeman vole avant Claude Nicolier, puisqu'il partira deux vols avant Claude Nicolier.

0: Claudie Déhay et Jean-Pierre Aigneret, cosmonautes.
1: Je ne saurais pas vous dire de façon précise quel est le temps d'attente des astronautes sélectionnés, quel que soit le pays concerné, mais de toute façon, je crois que c'est au moins 6 ou 7 ans, c'est un minimum. Dans quelques cas exceptionnels, certains astronautes sont recrutés précisément pour une mission dont on sait qu'on aura besoin d'eux 4 ou 5 ans plus tard. Mais c'est vrai que 10 ans, 15 ans, bon, heureusement que c'est un environnement très motivant pour se garder l'enthousiasme de départ et y continuer à y croire. Et je crois que ce qu'il y a de particulier effectivement dans cette fonction, c'est que même si on attend beaucoup, à un moment donné, il faut être prêt, là encore, de nouveau, à prendre l'opportunité qui se présente et à foncer sur telle ou telle proposition. Bon, moi, chaque jour, j'essaie d'acquérir donc une compétence supplémentaire pour l'exprimer au cours d'un vol et me donner tous les atouts d'être choisie pour un vol. Alors, j'espère que ça va se produire et j'espère que je vais voler. Non, pas trop longtemps, parce que là, j'avance aussi et qu'on a ce qui est un petit peu difficile dans ce qu'on appelle le personnel navigant, de se sentir soumis à une décision d'aptitude physique ou d'inaptitude, qui peut être aussi une chose qui fait que, bon, bah, jusqu'à présent, vous étiez apte à participer aux missions, et puis qu'éventuellement, il peut se passer un problème et que vous perdez votre aptitude.
2: Dans l'action, on ne se situe pas psychologiquement par rapport à un événement, on avance et puis après, on voit ce qui se passe. Mais chaque étape est très intéressante. La question revient souvent parce qu'on pense que le vol en lui-même est... soit un aboutissement, enfin c'est évidemment un aboutissement, mais c'est surtout la seule chose qui compte réellement. Alors bien sûr, un vol spatial, ça compte pour un cosmonaute, parce que qu'est-ce que c'est qu'un cosmonaute qui n'a pas volé? Et puis c'est vrai qu'au bout du compte, c'est l'expérience qu'on veut voir, mais le chemin qui y mène est aussi intéressant que l'événement lui-même. Et surtout, l'événement, il dure pas très longtemps. Et donc une fois qu'on l'a fait, qu'est-ce qui se passe derrière? C'est là où les choses commencent à être difficiles. Donc le chemin qui mène à Rome est encore le plus beau chemin.
3: Comment est-ce que vous imaginez le retour, vous qui n'êtes pas encore parti, qui théoriquement ne partirait pas?
2: Ben, spécifiquement, je suis organisé dans ma tête de telle manière que j'envisage les étapes que les unes après les autres. J'ai grossièrement une idée de la direction dans laquelle je veux aller, mais l'organisation dans le détail des étapes ultérieures ne m'intéresse pas tellement, parce que je sais que quand on prépare trop à long terme, on est affronté à des événements qui ne sont pas exactement ce qu'on s'attendait, et donc finalement on a travaillé pour rien. Et puis aussi, c'est générateur d'insatisfaction, parce que ça empêche de savourer le moment présent qui devrait être votre nourriture, et donc vous êtes en permanence en train de courir après quelque chose que vous n'avez pas, et vous vous rendez compte après que vous n'avez pas profité des choses merveilleuses qui vous sont arrivées. Donc là, le retour, c'est vraiment pas quelque chose que j'envisage pour l'instant. Tout ce que je peux vous dire, c'est que ce qui peut m'arriver, par contre, c'est qu'il n'y ait pas de vol. Ça, c'est une hypothèse non négligeable. Et c'est d'autant plus une hypothèse non négligeable que nous ne sommes ni russes, ni américains. Un américain a beaucoup plus de chances de voler qu'un français ou un italien. Donc, ma recette, à moi, personnellement, c'est de faire en sorte que le vol ne soit pas, soit une chose importante dans ma vie, soit un objectif, mais ne soit pas tellement important que s'il n'arrivait pas, ça me déstabilise complètement ou je sois complètement déboussolé.

0: L'Humanité, 23 décembre 1991. Le troisième vol spatial franco-soviétique se déroulera du 26 juillet au 9 août 1992, dont 12 jours à bord de la station spatiale Mir. C'est ce qu'ont annoncé samedi matin à Paris les responsables du Centre national d'études spatiales et le général Eugène Dyatlov, adjoint du directeur de la Cité des Étoiles près de Moscou. Mais les cosmonautes qui sont entraînés, il y en a qui ne voleront jamais.
1: Bien sûr, c'est très difficile comme situation.
2: Je
1: pense que tout homme qui se trouvera dans cette situation, c'est une vraie tragédie évidemment pour lui. Car comme on a dit au début de notre discussion, nous avons dit que tout homme doit remplir ses rêves.
2: Mais
1: il me semble

0: résoudre son problème, par exemple, en participant à la préparation d'un vol, au contrôle du vol.
1: И потому что, значит, если, ну не каждый тот, кто может слетать.
0: Car tous ceux qui pourraient voler.
1: Но не выполнив этот полет, должен уйти от этого дела.
0: S'ils n'arrivent pas à le réaliser, il faut qu'ils arrivent à s'en sortir quand même.

0: pouvoir voir la terre
1: ouais.
0: De loin. Peut-être qu'on serait un peu meilleur, peut-être qu'on changerait un peu notre regard sur le monde si on pouvait le voir un petit peu de haut, de côté. Cela changerait un peu nos rapports à la terre et puis nos rapports avec les autres êtres humains sans doute aussi. On voit très bien les conditions de vie, que les conditions de vie sont très différentes, le relief, le climat.
1: Видно, в общем-то, где люди живут, там, где более плотно населены, где людей почти нет.
0: On voit très bien les différences de densité, on voit très bien les endroits habités, on voit qu'il y a des endroits où il n'y a aucune trace d'activité humaine.
1: Очень хорошо видны и не очень хорошие или нехорошие проявления человеческой деятельности на Земле.
0: On voit également très bien les mauvaises ou les bonnes manifestations de l'activité humaine. On voit très bien la pollution, par exemple. On voit les déserts. On voit très bien qu'il y a des régions qui ne sont pas habitables.
1: Видны лесные пожары.
0: On voit très bien les incendies de forêt.

0: Ils sont passés dans un autre monde, hein, je pense. Alors, on parle de l'aviation où on passe dans trois dimensions. Je pense que tourner dans l'espace, c'est en quelque sorte une quatrième dimension, hein. Vous changez plus de monde, mais vous changez pratiquement d'univers. Vous devenez quelqu'un qui est hors norme, un peu. Moi, j'aimerais aller faire le tour de la Terre, ne serait-ce que pour justement être hors norme. C'est quand même quelque chose de grisant pour moi, parce que les autres, ils ne le verraient pas forcément. Et je pense que ce changement, il n'est pas forcément perceptible.
1: Hein. Non, à pied. Un seul pied. Je suis là. Voilà. Sur la droite.
2: Oui, ça donne une idée. C'est vrai que c'est attirant aussi quand même. C'est fascinant d'aller. C'est un peu comme quelqu'un qui va, comme il y a quelques années, voyait partir d'autres en avion. Je voudrais quand même aller aussi à leur place, voir un petit peu ça d'en haut. Il y a cela. En plus, dans l'espace, il y a cet aspect de sensation de non-poids. Et ça, c'est encore plus fascinant. Flotter comme le capitaine Haddock qui court derrière son whisky, je crois que ça, pas mal de jeunes y ont rêvé. Et ça, c'est. Et je crois que Tintin, d'ailleurs, pour ça, assez fascinant. Marcher sur la Lune, c'est aussi un autre rêve. Maintenant, on parle beaucoup d'aller sur Mars. On en parle pour 2010-2020, mais ce sera un voyage beaucoup plus long, il durera plusieurs mois, et ça n'aura plus ce côté, cette épopée héroïque. Les épopées, surtout malgré tout, notre temps doivent être de courte durée. Les blagues les plus courtes sont les meilleures, c'est la même chose pour les vols spatiaux. Alors, le fait de vivre pendant des mois en allant sur Mars, et puis on débarque sur Mars, c'est quand même à 200 millions de kilomètres de nous. Ça n'a plus vraiment le même aspect d'épopée proche de nous. La Lune, ce n'est que 300 000 hein, kilomètres. 300 000, mais que, enfin, seulement à 300 000 kilomètres.
3: À plusieurs reprises, vous avez dit partir là-haut. C'est cette espèce de là-haut qui perd son sens quand on est dans l'espace, puisqu'il n'y a plus de là-haut et de en bas. Mais c'est toujours le terme que vous avez employé, comme s'il y avait une sorte de connotation spirituelle ou onirique.
2: Tout à fait, ça c'est vrai. Mais on a toujours quand même les pieds sur terre lorsqu'on parle. Je ne sais pas comment on devrait faire d'ailleurs là-haut. Voilà, vous voyez, comment on devrait faire quand on est sur orbite. Parce que alors là, cette notion n'a plus aucun sens, ni haut ni bas. Ça c'est vrai. Hein.

0: Grimper, c'est monter bon, sur le plan primaire, mais disons que grimper, c'est s'élever aussi quelque part. Donc, c'est aussi aller enfin, dans un domaine qu'on ne connaît pas, comme grimper une falaise, dans un domaine qu'on ne connaît pas, une falaise qu'on ne connaît pas, on ne se connaît pas dans cette situation-là et tout. Ce qui fait que, bon, aller dans l'espace, c'est certain que ça doit être un peu la même chose. Pour moi, c'est quelque chose d'exceptionnel, c'est certain, de pouvoir s'imaginer être sur une autre planète. Mais moi personnellement, c'est vrai que même si éventuellement on proposait de pouvoir faire partie d'un voyage comme ça, j'irais certainement, parce que bon, bah, c'est exceptionnel et peut-être que c'est une expérience à vivre, c'est évident, sur plein de points de vue, mais c'est pas ce qui m'attirerait le plus, quoi. Enfin, je trouve qu'autour de cette Terre, je passe à peu près 8 mois de l'année à l'extérieur, enfin, tourner autour du monde. Il y a des choses qui me semblent beaucoup plus importantes à régler, enfin, à régler, entre guillemets, ou à voir, plutôt que d'aller sur notre planète comme ça. Enfin, moi, c'est mon point de vue, hein. C'est un peu dommage parce que c'est un peu un frein à l'évolution, à la science, à toutes ces choses-là, hein. Mais je pense que, bon, enfin, l'énergie des gens pourrait être beaucoup plus consacrée à d'autres causes. Par contre, c'est vrai que si jamais j'avais l'occasion d'aller dans un, comment, ces sortes de centres d'entraînement, j'ai aucune notion de la préparation qu'ils font, en fait. Ça m'intéresserait de voir, ouais, ça c'est certain. Ouais, parce que c'est quand même assez exceptionnel.
1: Et puis pour l'expérience de l'apesanteur, par exemple?
0: Oh, bah ça, pour un grimpeur, c'est le rêve. C'est sûr. C'est peut-être pour ça que j'ai pas envie d'y aller. Eh oui, parce que si j'avais plus ce problème-là, je grimperais pas. C'est que ça serait trop facile. Si je grimpe, c'est continuer à grimper, à repousser les limites. C'est pas pour être le plus fort ou pour. C'est simplement parce que c'est le fait d'être à son maximum qui fait que tout est remis en question tous les jours. L'entraînement, les régimes alimentaires, tout, absolument tout. C'est pour ça, ouais. Mais sinon, c'est sûr, ouais, c'est le rêve suprême. Peut-être que le jour où je pourrais plus grimper, je sais pas quand d'ailleurs. Juste avant qu'on me mette dans une caisse en bois, peut-être qu'à ce moment-là, si j'avais la chance de monter là-haut pour voir ce que c'est, ça serait bien.
1: Patrick Hellinger, le grimpeur à main nue, 28 février 1992.

0: Alors, partir dans le cosmos, bon, c'est formidable parce que pour moi, je pourrais enfin travailler sur le motif, ce que je n'ai pas fait depuis de nombreuses années, et cette idée-là déjà est très excitante. Alors, je suis partagée entre la terreur panique de ce que ça représente comme aventure matérielle, je dirais. Ce départ, la pression, la sous-pression, la surpression, enfin j'en sais rien, tout ce que ça représente comme préparation physique, tout ce que ça représente comme inconnu. Alors sur ce plan-là, j'ai une petite crainte, mais comme j'ai toujours le même goût de l'inconnu, allons-y, partons. Alors je me retrouve là-haut après avoir subi toutes les contraintes matérielles que je suppose et dont on nous rebat les oreilles depuis des années. Et je suis dans ce cosmos. Alors, il est probable que je serais un peu frustrée de ne pas pouvoir descendre sur les planètes, un petit peu comme on s'arrête, vous voyez, autour de la tour du monde, au cours de la tour du monde en avion, où on se dit, tiens, je m'arrêterais bien à San Francisco, et puis on repart, et puis je m'arrêterais bien. Là, ça serait probablement une grande frustration. Mais peut-être, puisque nous sommes en plein rêve, partirai-je à un moment où ça sera possible. Alors, si je pouvais rester jusqu'à la fin des temps, gravitant comme ça dans l'univers, c'est une merveille. Peut-être je retrouve là cette idée d'âme immortelle, mais j'ai pas besoin de cette idée-là. J'ai pas besoin du tout. Alors, qu'est-ce que deviendrait l'œuvre? Est-ce qu'elle serait sous-tendue par mes souvenirs de mon époque terrestre? C'est pas du tout impossible. Est-ce qu'elle marquerait la mesure des choses que je prendrais probablement mieux de là-bas que étant ici? J'ai beaucoup de mal à vous répondre à ça parce que mon travail est un travail qui n'est pas dans un premier temps, qui n'est pas du tout cérébral, qui est absolument une projection de moi-même. Alors, ce moi-même, il serait probablement quand même très dépendant de ce nouvel environnement. Donc, il serait totalement différent. C'est vrai aussi que dans un deuxième stade, mon travail actuel est très cérébral. Alors, ça, je pense que je le maintiendrai. Cette cérébralité se maintiendrait, je le pense, dans l'espace. Mais il y a pour moi une grande inconnue et j'aimerais bien garder. Au fond, j'aimerais bien être complètement débarrassée de mon être terrien pour être complètement ouverte à une vie, une expérience complètement différente. Alors je retrouve peut-être là l'idée d'éternité, de paradis, d'enfer, etc. Probablement, hein.
1: Sushi, peintre, 13 février 1992.
2: Comment non?
3: Il y a 6 astronautes canadiens en total. Moi-même, je suis un médecin et aussi un ingénieur mécanique.
1: L'astronaute Robert Fosk.
3: Marc Garneau est le premier Canadien qui a déjà volé. Il a volé en 1984 à bord de la navette Challenger. Je suis l'astronaute de relève pour Marc Garneau. J'ai suivi le même entraînement que Marc, mais malheureusement, il a volé et j'attends encore. Et peut-être j'attendrai un autre 3 ou 4 ans.
1: C'est long?
3: Oui, j'ai hâte à voler. Je suis astronaute depuis 8 ans et trop long. Pour moi, tout le travail est très, très intéressant. Chaque jour, j'ai hâte d'arriver chez mon laboratoire pour faire des choses spatiales. Mais mon carrière souffre à ce point. Mes collègues sont des médecins et elles augmentent leur carrière et d'autres choses comme ça. Mais pour moi, j'ai considéré les avantages et les désavantages d'être astronaute. Et pour moi, les avantages sont plus gros.
1: Et si vous ne volez pas?
3: Si je ne volerai jamais, je serai absolument désolé. Okay? C'est un grand commitment que j'ai fait à cette emploi à l'agence spatiale au Canada, Mais si je ne volerai jamais, à moi, c'est une failure.
1: Un échec,
3: oui, personnel.
2: Marcher sur les étoiles, la longue attente des explorateurs de

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0: Moi je dis franchement que j'ai rêvé de partir dans le cosmos, mais non pas en tant que cosmonaute. Enfin, c'était un peu irrationnel tout ça, mais je rêvais de partir, de sortir de la planète Terre et d'aller découvrir l'immensité de l'univers, le noir du cosmos, la profondeur, l'indicible. Enfin, toutes ces choses qui sont assez extraordinaires. Alors là, je me pose quand même une question. Bon, je crois savoir que des astronautes, des cosmonautes, des deux côtés, ont très mal vécu leurs expériences spatiales. Il y a ceux notamment qui ont mis le pied sur la Lune, qui ont marché sur la Lune. Bon, je me semble que c'est Aldrin, je ne sais pas, je voudrais pas me tromper de nom, mais en tout cas, des gens ont très très mal vécu ça. Je veux dire, il y a quelque chose qui a disjoncté à un moment. Et ça ne me paraît pas étonnant du tout, parce que je pense que ce qui se passe là-haut doit être extrêmement puissant, fort et destructeur. Enfin bon, ça doit être une expérience très... il faut sans doute être très fort mentalement pour la supporter. Donc je ne sais pas comment on réagit en reposant le pied sur la Terre. Quel regard on a sur cette planète,
1: voilà. Enki Bilal, dessinateur et cinéaste, 13 février
2: 1992. Alors, moi, je vais déjà commencer par... C'est
3: quand même pas difficile. On a réussi à faire pour la déclaration.
2: C'est relativement simple, hein, de toute façon.
3: D'abord, la force.
2: Toutes les manips de l'installation,
4: il faut l'avoir fait. Tu veux s'en installer où, ce truc?
2: Alors, parce que simplement on va regarder, et ensuite on passera sur l'autre modèle pour regarder les modèles. Effectivement, la première chose, c'est le. Alors la première chose, ça ne sera pas de faire ce que vous êtes en train de faire.
3: Voilà.
2: La première chose, ça sera de prendre le système complet,
4: de mettre le système fermé.
2: Et d'aller le positionner et le fixer sur les sangles, sur les mains courantes du module crank 2 au plancher. Voilà. Alors pour la fixation sur les mains courantes, avant de passer au reste. Simplement, je vous montre les petites choses. C'est pas difficile. Hein. Il suffit de le poser entre les mains courantes. Il y a ces cales ici qui permettent de se positionner, de se centrer entre les mains courantes. Il y en a deux autres ici derrière.
4: Entre les mains courantes de quoi ?
2: C'est le plancher du module Plant 2. Et puis avec ces petites. C'est le panneau, c'est 105, 106.
5: On a un job un peu particulier quand même au CNES par rapport aux autres activités spatiales. Sur les satellites automatiques, sur Hermès, on fabrique donc des véhicules qui, eux, vont dans des conditions un peu extrêmes. C'est-à-dire que c'est le froid, c'est le chaud, c'est le vide. Nous, notre job, la particularité du job, c'est qu'on travaille dans un laboratoire à 20 degrés.
1: Alain Labarthe, chef du projet Antares.
5: La station Mir, c'est un laboratoire à 20 degrés. Il y a des hommes dedans. Et on fabrique des expériences, mais qui vont dans un laboratoire à 20 degrés. Alors, sachant quand même que ces expériences, eh ben, pour rejoindre la station Mir, elles prennent le même type, le même moyen de lancement que ces satellites automatiques. Donc, on est sujet à spécifications d'ambiance, de vibration et de thermique, mais quand même qui sont moins contraignantes que les satellites automatiques. Mais on a une contrainte, alors là, la contrainte la plus terrible, c'est qu'au bout de nos expériences, on a un homme. Hein? Et là, il n'est pas question de le blesser, de le couper, de l'électrocuter, et des choses comme ça. Et donc, les aspects sécurité, c'est ce qui nous donne enfin le maximum de stress quoi, dans le travail. Hein? Parce qu'on travaille en équipe. Si on veut avoir des bonnes relations, une bonne exécution du travail scientifique, on doit être très proche des cosmonautes. Proche, ça veut dire, malgré l'éloignement géographique, hein, ils sont à Moscou, nous, on est ici. On a des liaisons permanentes, téléphoniques, hein, pratiquement tous les deux jours, on se téléphone. À chaque visite à Moscou, moi, je vais pratiquement à Moscou tous les mois, une semaine par mois. Et il y a une espèce d'osmose qui se fait entre les cosmonautes et nous. Le cosmonaute, au début, il nous juge un peu, hein, notre valeur technique, et il doit y avoir un niveau de confiance entre eux et nous, qui fait qu'on a un job qui est un peu stressant. Il y a deux éléments qui nous amènent le stress. Le premier, c'est le planning. Décision de programme, fin 89, début 90. livré les équipements les premiers fin 91, ça fait 2 ans, c'est-à-dire qu'on court après le planning, on court après le temps, on court après l'industriel, on court après une définition la plus parfaite possible, parce qu'on est au service de la science également, et les scientifiques nous donnent des objectifs très pointus, et ces objectifs, on doit les réaliser, il faut qu'on soit crédible. Alors ça, c'est un premier stress. Le stress de l'argent, le stress du scientifique. Et puis après, voilà. Il y a, je vous disais, le cosmonaute qui est pratiquement un ami, hein, qui est au bout. Et, bon, je ne voudrais pas faire une comparaison trop. Mais on est un peu comme le toubib qui a un malade au bout des doigts, là, quand même. On a la responsabilité d'un homme qui va partir dans l'espace. Et cet homme, eh ben, on doit le ramener en bonne condition physique et il doit avoir réalisé son travail. Et ça, c'est très pesant. Notre objectif, c'est que le cosmonaute ne soit pas un cobaye. C'est-à-dire qu'avec nous, il a une grande part dans la définition de l'expérience, notamment au niveau des interfaces entre l'homme et la machine, la mise en œuvre de l'expérience. On a eu, en phase de développement des expériences, beaucoup de relations avec les cosmonautes, de manière à ce qu'ils viennent donner ses commentaires, ses idées sur ce que peut être un pupitre de commande d'une expérience, savoir si, quand on lui met des vibrateurs, on le blesse pas, ça lui fait mal, et tout ça. Et souvent, bon, si on prend les images, par exemple une expérience qui est l'échographe, il doit avoir une analyse de la fonction échographique. C'est-à-dire que bon, c'est vrai qu'il se met des électrodes ultrasonores sur le cœur, il s'en met au niveau des vaisseaux internes de la tête, il s'explore le crâne, mais il doit pouvoir amener un jugement sur la qualité d'image qu'il a, et là il a une fonction intellectuelle très importante. Et il est entraîné pour ça en fait.
6: Вспоминаешь и работу, потому что это совершенно необходимо, может быть, даже для общения с другими членами экипажа. Как правило, у нас экипаж формируется. Один человек обязательно должен быть достаточно опытный, то есть он летал уже.
1: И le commandant titulaire du vol Antares, Anatoly Soloviev.
6: Не летал еще, и Мишель тоже, естественно. И вот
7: d'ailleurs, c'est indispensable parce que c'est ce qu'on attend de nous au sol. Comme vous le savez, dans un équipage est formé en général d'un cosmonaute qui a déjà acquis une expérience du vol et de 2 autres, dans le cas qui nous intéresse, Michel Tonini et Sergei, n'ont jamais volé. Donc je dois leur faire part de mon expérience.
6: Здесь даже совершенно необходимо вспоминать, я это чувствую, что это нужно даже в большей степени не мне, а тем моим коллегам, которые работают рядом со мной, чтобы они уже на Земле создавали образ будущей работы на орбите.
7: Donc, si on peut dire, je sens que je dois faire remonter des souvenirs à la surface, non pas tant pour moi, mais pour mes collègues qui doivent déjà au sol se faire une idée de ce que sera la vie là-haut. Donc, pour eux, il faut que je me souvienne.
6: Самое главное, я думаю, чтобы сложился именно реальный образ.
7: Moi, je veux avant tout qu'il se fasse une image réelle qui corresponde à la réalité là-haut.
6: Вот в некоторых эпизодах не нужно преувеличивать проблема или сложность такой работы.
7: Иногда это тоже souvent, il ne faut pas augmenter, si vous voulez, exagérer la difficulté de la vie là-haut. Je ne veux pas d'avance leur créer des problèmes.
6: Но с другой стороны, нельзя расслабиться и говорить, что это будет легкая прогулка. Потому что нужен темп, очень большой темп работы. И вот в этом я вижу самое главное, реальность этой ситуации.
7: D'autre part, il ne faut pas, si vous voulez, il ne faut pas négliger la difficulté, il ne faut pas que je la sous-estime pour eux, parce que le rythme de travail notamment est très difficile là-haut. J'essaye donc de leur transmettre les choses telles que je les ai vécues.
6: Может быть, вы обратили внимание, когда мы открывали сегодня укладку с экспериментами, да, с приборами для экспериментов, вот, кассеты, которые
7: вы
6: приготовлены.
7: Вы par exemple, ce matin, они lorsque nous avons ouvert monsieur, le conteneur de l'expérience, vous avez pu remarquer les cassettes. Ces cassettes étaient pas reliées entre elles. Ce sont de petits détails, mais effectivement, j'ai demandé à ce que ces cassettes soient attachées, parce qu'une fois dans la station, elles s'envoleront et ce sera
6: moment, j'ai juste pensé как их нужно вложить, чтобы последовательно, подряд, не раскладывая
7: comment,
6: все.
7: On pourrait fixer ces cassettes pour avoir la possibilité de les prendre une à une, de les utiliser et puis de les ranger.
8: La clé
7: Allen donc se trouve dans sur notre module.
8: On
7: peut oublier qu'elle se trouve là.
8: C'est
7: mieux donc quand ça aurait été mieux que la clé se trouve dans le bloc sur laquelle elle va être utilisée. Ce serait mieux qu'elle soit dans le conteneur correspondant pour qu'on n'ait pas à aller la chercher dans un autre conteneur. On la trouvera, hein, mais.
9: D'accord.
10: Et les vis, elles sont flottantes, donc je dois les mettre dans quelque part. Il y a un petit sens.
9: Non, elles sont pas, elles sont interdites.
10: C'est un jardin. Elles restent l'idée de.
7: Ah, c'est un inévopadage.
8: Это хорошо, что винты не выпадающие. Я говорю о другом.
7: Да, хорошо. Они поняли.
8: Чтобы не было поиска ключа в другом контейнере.
9: C'était difficile de le mettre sur le petit module, hein, mais après ça, je crois que c'est bien indiqué dans la documentation, ils n'ont pas cherché beaucoup quand même.
7: Non, vous ne devez pas vous искать par la documentation, c'est sûr.
9: Parce qu'il est.
7: En 2h30, je crois qu'on arrivera à la trouver.
9: Tout va bien.
1: Lionel Suchet est chargé des questions de sécurité sur le projet Antares.
5: Alors, les précautions, c'est principalement des problèmes de sécurité. C'est-à-dire qu'il faut éviter de blesser l'équipage, de créer des problèmes à la station. Ça, c'est pour la partie sécurité. Et puis, il y a l'aspect aussi qui est optimisation de l'utilisation des équipements. Sachant que l'homme peut jouer un rôle très positif dans le déroulement des expériences. Pour par exemple redéfinir une expérience en cours de vol, modifier la façon dont il va servir une expérience parce qu'il y aura un cas qui n'aura pas été prévu au sol, mais lui va pouvoir réguler tout un tas de situations incidentelles, mais pour ça il faut lui donner les moyens de le faire. Alors ça passe par une étude du matériel, ce que d'habitude on appelle ergonomie, mais ergonomie au sens restrictif, donc c'est la forme des boutons, l'emplacement des boutons, etc. Mais ça, c'est simplement une toute petite partie du travail. Par contre, avant de se demander de quelle forme doivent avoir les boutons, il faut bien savoir s'il faut des boutons ou s'il n'en faut pas, où est-ce qu'il en faut, etc. Ça, c'est toute une partie importante qui prend en compte l'aspect cognitif de l'expérience, c'est-à-dire comment le cosmonaute se représente l'expérience pendant qu'il est en train de la réaliser. Alors ça touche cet aspect-là, c'est-à-dire est-ce qu'il faut des boutons, où est-ce qu'il les faut, etc. Donc le matériel lui-même, mais ça touche aussi la rédaction des procédures de vol, c'est-à-dire comment on va utiliser le matériel. Donc ça touche tous ces aspects, donc depuis le début de la conception des équipements jusque pendant le vol.

0: France Soir, 30 décembre 1987. Les gestes les plus anodins de la vie quotidienne relèvent en apesanteur de la haute technologie. Il faut bien se laver. Nous faisons une toilette dans un lavabo de l'espace. Ce lavabo est une petite sphère close, possédant deux trous de chaque côté pour les mains et un trou un peu plus gros au milieu pour la tête. Pour se raser par exemple, on plonge le visage dans le lavabo. Les douches sont plus rares. Elles demandent la mise en œuvre d'un système de pompage extrêmement complexe. Ce sont en fait des sas hermétiques que l'on n'utilise que très rarement.
1: Alors ils sont habillés, alors ils sont dans une salle blanche, ils ont toutes les combinaisons qui vont bien pour pas salir les optiques. Alors on voit mal l'expérience Alice, mais donc il y a le groupe de travail, il y a deux Français, deux ingénieurs. Pierre Koutsikides qui est le chef de projet de ces expériences, et Jean-Marc Laherrère qui est son principal collaborateur, et il y a deux soviétiques donc qui mesurent tous les paramètres et qui veillent à ce qu'il n'y ait aucune déviance possible par rapport au cahier des charges que l'on a affiché.
0: Mais là, le travail qui est en train de se dérouler entre les Français et les Russes, c'est un travail de vérification des matériels, hein.
1: C'est ça, c'est ce qu'on appelle, nous, dans notre jargon, donc c'est la recette pour le vol. Et les résultats finaux, c'est un bon pour le vol. Alors, tous les paramètres, alors nos collègues russes sont ici pour vérifier les interfaces qu'on a avec la station, de manière à ce qu'on ne mette pas en danger la station. Donc on doit respecter les courants de démarrage, parce que vous savez que quand on met un instrument en marche, il y a une pique de courant assez importante, et là il y a une spécification très grande de la part des soviétiques, parce que le moindre parasite sur les lignes d'alimentation peuvent perturber le système gyro, les systèmes de pilotage et choses comme ça. Et nos collègues donc vérifient, c'est la dernière vérification avant le vol. Alors on est un peu stressé, mais on a quand même une bonne confiance dans notre matériel, parce que les équipes françaises sont quand même assez rodées à ce genre de coopération. C'est notre troisième vol, on commence à bien connaître donc le type de relation, et on commence à bien connaître aussi la station Mir par elle-même.

0: Bernard Comet, médecin au CNES à Toulouse.
1: Je suis un peu leur avocat médical. Et tous les petites anomalies qu'on peut trouver, il faut les faire passer, il faut les discuter, il faut les argumenter.
0: Par exemple ?
1: On peut très bien, si vous voulez, parce que vous avez, je prends un exemple, un petit problème d'allergie, des allergies saisonnières. Les soviétiques les refusent, par exemple, tous ces problèmes d'allergie, parce qu'ils disent, et je crois qu'ils ont raison en plus, ils disent qu'il y a un traitement de base, des gens qui prennent des antihistaminiques, donc ils sont donc sous médicaments. Vous savez que des antihistaminiques, on les déconseille à ceux qui ont des activités opérationnelles et autres, donc on les exclut, et je pense qu'ils ont raison. Nous, on le fait hein, aussi. Et par exemple, aux États-Unis, c'est les gens qui passent, qui sont acceptés, même quand ils prennent assez régulièrement des antihistaminiques. Donc il y a ce genre de choses, si j'avais un candidat, bon c'est pas le cas, hein, si j'avais un candidat allergique et que je veuille le présenter aux soviétiques, ce serait certainement un point dur de discussion avec vous.
0: Il y a eu des accidents, on le sait, on en connaît certains qui sont plus spectaculaires que d'autres, en principe tout est fait pour les éviter, mais de quelle manière peut-on préparer à quelque chose qui à tout moment peut se produire ?
1: Non, tout l'entourage qui prépare, c'est un entourage qui a pour mission la confiance. La confiance, il doit la fabriquer, hein, il doit la prouver. Et si vous voulez, c'est quelqu'un qui ne doit pas avoir le doute. Par exemple, quelqu'un qui prépare les fusées, il faut qu'il soit sûr de ce qu'il fait, qu'il s'assure de ce qu'il a fait. Même si au fond de lui-même, il sait très bien quel est le risque, en tous les cas, il n'est pas question qu'il le communique ou qu'il en fasse part aux cosmonautes. Alors, dire que tout le monde fait la politique de l'autruche sans terre sous terre, on n'en parle pas, c'est pas vrai. C'est pas vrai. Moi, je peux vous dire que les candidats cosmonautes, en décours de la sélection, je leur fais un exposé et j'ai un exposé très clair sur les risques du métier de cosmonaute. Et je leur dis, je leur explique pourquoi c'est un métier à risque, quelles sont les statistiques et pourquoi dans le prochain média, je ne vois pas pourquoi cette situation s'améliorerait. Il y a des gens chez qui je suis sûr que ne se rendaient pas compte de ça. Ils ne se rendaient pas compte, ils ne savaient pas que c'était un risque aussi élevé. Personnellement, moi, ça fait donc bientôt 10 ans là, que je travaille dans le milieu-là. C'est quelque chose, en tant que médecin, moi je connaissais la mort, mais je connaissais la mort fataliste, je ne connaissais pas la mort à risque, hein, telle qu'on peut la connaître un peu chez les cosmonautes. C'est quelque chose, j'ai pris de la distance, hein, et chaque fois qu'un de mes cosmonautes me dit « d'après toi, combien j'ai de chances d'y rester ?», je lui dis 2,5%, ce qui est énorme. Et à chaque fois, je me réfugie. Donc, à travers cette petite phrase anecdotique, ils en parlent. Hein, ils en parlent, mais ça vient toujours d'eux. C'est pas nous qui allons leur en parler. Nous, on est là pour leur donner confiance et les rassurer. Et puis, s'assurer surtout que tout est bien fait. Et que si jamais on se rend compte que tout n'est pas parfaitement fait, pouvoir parfois arrêter les opérations.

28 mars 1948, le populaire. Vous pouvez déjà entrer en communication avec les planètes, mais il faudra attendre 10 ans au moins l'inscription pour la croisière dans les terres. Ces quelques difficultés suffiraient à tempérer l'enthousiasme des plus enragés de nos futurs astronautes. Il faut bien qu'ils se résignent. De longtemps, ils n'iront pas sur les chemins frémissants de l'espace. Que faire alors? On peut déjà bombarder la Lune, lui lancer des projectiles. Des obus fusées, qui ne porteront pas d'êtres vivants, pourront être soumis sans danger à de très fortes accélérations. Et cependant, des astronautes aux espoirs bien trempés trépignent d'impatience.

0: Ici, vous pouvez voir le complexe qui concerne le programme MIR. Sont les installations d'entraînement qui fonctionnent. C'est-à-dire que ici, sur la Terre, on fait, je ne sais pas, une partie, un module, dans lequel on met de l'appareillage, puis on lance ce module dans l'espace, et ce module tourne toujours là-bas. Alors, l'homme arrive, il y a un vaisseau spécial qui transporte cette personne vers la partie constante dans l'espace. Et après l'exécution du programme prévu, cette personne, le cosmonaute, retourne sur la Terre. Maintenant, je vous invite dans la salle voisine. Et là, on va voir tout ça plus en détail. Et puis, on va jeter un coup d'œil sur les appareils. Mais on ne va pas entrer à l'intérieur. Parce que là, c'est la zone de travail et on ne laisse pas entrer personne là-bas. S'il vous plaît.
1: Le plan de vol aujourd'hui. Alors ça, c'est sous sa forme un peu simpliste, enfin, mais qui permet d'avoir donc un premier coup d'œil des 15 jours passés à bord de Michel Tonini. Vous voyez, J+1, le lancement, 9h50. Enfin, c'est des opérations qui sont déjà clairement planifié. L'arrimage du Soyouz qui se fera sur la station Mir donc le 28 juillet à 11h50. Et puis on attaque. Alors vous voyez, on a les expériences. On sait que de 9h30 du matin à 11h30 le 29 juillet, le cosmonaute français et son ingénieur de bord dérouleront l'expérience Illusion. Après, ils iront manger entre 13h et 14h, et dans l'après-midi, entre 15h et 18h, ils vont réaliser l'expérience luminale, alors qui se déroulera sur le cosmonaute français, l'ingénieur de bord et sur le commandant de bord. Chacun fera un objectif scientifique. On voit également toutes les séances de télévision qui sont prévues avec, vous voyez, donc des créneaux qui sont réservés un peu pour nos autorités de tutelle, qui ministère, qui présidentielle. Et ça, jour par jour, aujourd'hui, on sait quelle va être l'activité de Michel Tonini, de l'ingénieur de bord et du commandant de bord sur les expériences françaises. Donc, le dimanche, repos. Enfin, c'est un pseudo-repos parce qu'il y a une conférence de presse qui est prévue, par exemple. On s'aperçoit qu'il y a une conférence de presse qui va se dérouler sur deux orbites. Et tout ça nous amène jusqu'au 8 août, où là, on voit rangement de la station... et puis ils vont embarquer les cassettes et les enregistrements dans le Soyouz, et là ils partent et ils reviennent sur Terre, et l'atterrissage est prévu donc le 9 août à 6h50. Après, bon, on a un document un peu plus détaillé que je dois avoir ici. Alors, je ne sais pas où je l'ai, où on a journée par journée. Alors, je l'avoue.
2: Quand on parle de la cité des étoiles à Moscou, c'est un petit peu comme si on parlait de la cité interdite. Vous avez eu ce sentiment la première fois que vous y êtes allé, Alain Labarthe ?
1: Oui, alors la toute première fois, c'est vrai que c'est un endroit un peu magique. Hein. Lorsqu'on arrive, on débouche sur une énorme statue de Gagarine. C'est une cité qui est gérée par les militaires. Donc, la première fois que j'y ai été, c'était pour le vol de Jean-Loup Chrétien. C'était en 86. Bon, c'était l'URSS à l'époque. C'était géré par les militaires, donc. Et c'est vrai que ça faisait un peu cité protégée. Bon, il se trouve que lorsque on rentre à l'intérieur, c'est un sentiment qui est assez troublant également, parce qu'il règne un très grand silence, enfin, et on s'aperçoit qu'il y a beaucoup de sérénité, et je crois que ça doit aider un peu à la formation des cosmonautes, et cette ambiance est un peu voulue. Bon, maintenant, la Russie s'ouvre, et dernièrement, même la Cité des Étoiles s'ouvre un peu au commerce, et dernièrement, le CNES a envoyé trois stagiaires, Claude Idée, Léopold Hertz et Jean-François Clairvoy, qui étaient un échange sur une base de commerciale. Et la Cité des Étoiles s'est ouverte donc à ces trois jeunes stagiaires qui ont fait un stage de 6 semaines. Et puis on a mis à leur disposition tout ce qui est possible pour que leur séjour soit agréable. Et puis c'est vrai que la cité maintenant elle est quand même moins, enfin il y a moins de postes de garde et c'est quand même plus un peu à la bonne franquette quand même.

0: Nous sommes arrivés.
1: On reste ici. Oui, on reste ici pour le moment.
2: Écoutez, nous, on ne les a pas, Jean-Pierre Aigneret et Michel Tenigny, on ne les a pas prévenus directement. Mais la société des étoiles et la direction est prévenue que c'est aujourd'hui. C'est un accord avec le CNES.
1: Сказать, вот, у нас было соглашение с КНЕС, мы предупреждали напрямую Звездный городок и вашу организацию.
3: Звездный городок был предупрежден.
2: Donc nous allions visiter la cité des étoiles.
1: Он мне что сказал? Я не знаю. Но он мне что сказал, что мы посетим
2: les installations et que peut-être, s'ils avaient le temps, nous verrions les cosmonautes.
1: Если, значит, si vous avez le temps.
2: Non, si eux.
1: И потом, если у них будет время, у космонавтов, может быть, мы с ними, так сказать, поговорим.
3: Так, ну я, в принципе, понимаю. То есть, беседа с французскими космонавтами у вас планировалась как бы с учетом их свободного времени. Есть время, вы говорите.
4: La première impression.
5: La première impression, c'est très curieux parce que c'est une impression de quelque chose de gigantesque. C'est la rencontre entre, je sais pas, tout un imaginaire et puis en même temps un certain nombre d'immeubles qui sont très banals à voir comme ça, des immeubles d'habitation, des allées, des gens qui circulent.
4: D'une part, c'est quelque chose de совершенно невообразимое, а с другой стороны очень странно, потому что обыкновенно банальные какие-то здания, люди проводят.
6: Поэтому мы и говорим, что лучше один раз увидеть.
4: C'est pourquoi chez nous on dit que c'est mieux de une fois voir que 100 fois d'entendre. Parler de quelque chose.
6: Здесь нет никаких секретов.
4: Il
6: n'y
4: a pas de
6: secret.
0: Le général Dyatlov est directeur adjoint de la Cité des Étoiles.
4: Une des particularités,
6: которая стоит и не только перед вот вами, но и перед кинооператорами, телеоператорами.
4: Une des particularités qui surprend parfois non seulement vous, mais les gens qui font des films, par exemple.
6: Потому что очень многие вещи, тренировки, подготовки.
4: Il y a beaucoup de choses, comme par exemple la préparation de космонавтов, les entraînements de космонавтов.
6: Может показаться, что действительно проходит в таком статическом режиме.
4: Et ça peut sembler que ça passe dans le régime statique.
6: C'est-à-dire,
4: le cosmonaute, il reste toujours assis dans la cabine du simulateur pendant 4 heures. Où il passe ces heures-là dans ce laboratoire hydraulique. Il passe 4 heures. Il nage très lentement dans ce laboratoire. Sans bruit, comme ça.
6: Но хотя фактически это огромное, конечно, и физический
4: труд. En effet, en réalité, c'est un grand travail physique, c'est un grand.
6: И психологическая нагрузка.
4: Oui, c'est une grande surcharge psychologique.
6: Вот она требует от космонавтов быстрой оценки ситуации, принятия решения.
4: Qui exige des cosmonautes l'appréciation immédiate de la situation, la prise immédiate des solutions.
6: Хотя, значит, на первый взгляд кажется, что они ничего не делают.
4: И à première vue, il semble qu'ils ne font rien que ces cosmonautes.
5: À première vue, et en fait, c'est un entraînement très intensif, notamment actuellement.
4: То есть на первый взгляд действительно, но действительно это настолько интенсивная тренировка или нет как-то?
6: Конечно.
4: Убедился я.
6: Потому что на любой тренировке отрабатывается тот или иной элемент программы полета.
4: Parce que chaque entraînement touche un élément de plus du programme du vol.
6: Причем, как обычные инструктора, которые проводят тренировку.
4: Et d'habitude, les instructeurs qui sont responsables de cet entraînement.
6: Вводят различные нештатные ситуации.
4: Ils introduisent quelques situations d'urgence, les situations d'alarme.
6: для того, чтобы экипаж, значит, мог своевременно различать такие ситуации в реальном полете.
4: Pour que l'équipage puisse détecter, si vous voulez, ces situations, voir ces situations dans les conditions réelles du vol. Voilà.
7: Donc, je peux le dire à la radio, par exemple, mésentérique, je ne connais pas le terme de l'autre, je dirais ça
8: c'est
7: bien.
8: Oui.
7: Et puis de toute façon, je te fais l'enregistrement B avant.
8: On le reconnaît en logique, de toute façon, attends, okay.
7: D'accord, bon, donc ça c'est fait.
8: Voilà. Parce que ce tronc C2 qui alimente le foie, la rate, qui sont deux organes qui représentent une réserve de sang importante. Ouais. Et la mésentérique, l'intestin, qui est également une réserve de sang importante. Ouais. Et pendant le fluid shift, le déplacement des fluides vers le haut en microgravité, ouais, on ne sait pas ce qui se passe au niveau de ces deux territoires. Donc les deux nous intéressent. Alors limite, si tu ne pouvais en avoir qu'un territoire, ben, tu le prends. Ça ne s'appelle rien, non, c'est la visite. Ah si, c'est la visite pulvillaire. Ah, la porte, elle est là.
7: C'est ça, là, qu'on prend, hein. C'est la porte ou la cave?
8: La porte. Ouais, et non. C'est presque comme ça, uniforme. Non modulé.
9: La notion du temps en Russie, maintenant. La notion du temps en Russie est tout à fait différente. Là-bas, quand on veut vous apprendre quelque chose, on prend le temps qu'il faut pour vous l'apprendre. Chez nous, un rythme effréné, ça veut dire qu'on fait cinq choses à la fois, qu'on répond au téléphone en même temps qu'on tape une lettre à l'ordinateur et qu'on regarde une télé dans un coin et qu'on vous donne un cours de l'autre côté. Là-bas, c'est pas ça du tout. Les cours sont prévus de telle manière que les choses s'assimilent lentement.
10: C'est plus oriental.
9: C'est tout à fait oriental, conscience du temps oriental. Et pour un occidental qui est confronté au rythme de travail, au rythme de la vie, en particulier d'un hiver russe, au début c'est assez stressant dans la limite où on a l'impression qu'on reste sur place, et l'occidental qui a l'impression qu'il reste sur place, il est malade, parce qu'on a on vit dans un tel esprit de compétition qu'au début on se sent mal, on a l'impression qu'on on va pas assez vite par rapport à ce que, pour une raison occulte, par rapport au rythme que pour une raison occulte on prend comme référence. Et puis après on se rend compte que sont des conditions tout à fait propices à l'introspection, au calme, à la réflexion, aux relations humaines surtout. Et qu'on fait beaucoup plus attention aux gens avec qui on travaille et avec qui on est que chez nous. Il n'y a pratiquement pas de télé, les jours sont très courts, il n'y a pas des magasins, des réclames, des publicités, enfin toutes les choses qui nous distraient, nous les grands consommateurs, et donc on apporte beaucoup plus de prix à une promenade dans les allées, à une discussion avec un ami ou à écrire une lettre. Maintenant on n'a plus le temps d'écrire des lettres. Là-bas, eh bien, c'est important. On aime bien recevoir du courrier, on aime bien en envoyer, parce que c'est finalement la communication essentielle qui nous reste. Bon, nous, on est toujours fatigués, par exemple. Bon, voilà, dans les conversations, vous discutez avec quelqu'un, « Oh, je suis fatigué aujourd'hui, je ne sais pas ce que j'ai. » Les Russes ne sont jamais fatigués, si vous le voyez, ils sont capables de supporter des charges physiques invraisemblables pour nous. Ils n'iront jamais se plaindre qu'ils sont fatigués. Par contre, ils vous diront souvent qu'ils s'ennuient. Bon. Dans la littérature russe, « skushna », hein, s'ennuyer, vous le retrouvez beaucoup. L'ennui est une constante du russe. Et d'ailleurs, c'est une œuvre de Gogol, je crois, l'ennui. Et l'ennui, c'est une constante importante parce que c'est la relation qu'ils ont vis-à-vis du temps. Nous, l'ennui, et moi j'en fais partie de ces gens-là, l'ennui me fait un petit peu peur, je ne veux pas. Peut-être parce qu'on n'est pas assez riche intérieurement, c'est rien.
11: Le Monde, 8 octobre 1985. De quoi peuvent bien parler des cosmonautes et des astronautes réunis autour d'une table? De la planète. Ils étaient 25, astronautes et cosmonautes, venus de 13 pays de l'Ouest et de l'Est, pour assister du 2 au 6 octobre à leur premier congrès. Américains, soviétiques, cubains, polonais, vietnamiens, saoudiens, français, se sont pour la première fois retrouvés pour échanger les impressions et les enseignements qu'ils ont tirées de leur mission spatiale et les faire partager au public mondial. Ils ont à cette occasion créé l'Association des explorateurs de l'espace.
1: Et ça fait peur,
3: voilà. Moi, je ne pourrais pas rester là-bas. Parce qu'il y a du bruit énorme, premièrement. Il y a de la flamme. En plus, il y a le balancement. Le balancement, le recul de l'axe central. C'est-à-dire que le vaisseau ne reste pas fixe, comme ça, immobile. Et ça, avant l'envol encore. Et quand il y a du lancement, c'est de l'enfer. Pardon.

0: космодроме же там пройдет еще раз медицинское обследование.
1: Sur le cosmodrome même, on effectuera encore une fois de plus le contrôle médical, l'examen médical.
2: De l'équipe, des deux équipes, aussi bien l'équipe doublure que la première équipe.
1: Двух экипажей, de deux équipes, de deux équipes.
2: Jusqu'au dernier moment.
1: До последнего момента.
0: До последнего.
1: Jusqu'au dernier moment.
0: Даже когда в день старта,
1: même au jour du vol,
0: они оба экипажа уезжают на вот, значит,
1: площадку экипаж...
0: стартовую, будем так говорить.
1: Mm-hmm, да, deux équipages ensemble partent vers le vaisseau.
0: И там уже происходит экипировка, конечно, одного экипажа.
1: Et là, on les entraîne un seul seulement.
3: Кубасов и
1: Кубас, месье Леонов, месье Кубасов и месье Калугин.
3: Мы же с вами говорили, что
1: voilà, ils ont été reculés juste avant le cosmodrome. Et monsieur Dyatlov dit que c'est une situation.
3: Ставит под сомнение возможность выполнения.
1: Une situation de doute, si vous voulez, de la possibilité d'employer ces cosmonautes dans le vol cosmique. Alors on change complètement l'équipage.
3: Et
1: voilà.
3: Так было вот с тем
1: экипажем. C'était le cas de l'équipage.
3: Когда должен был лететь
1: Леонов, Кубасов и Калугин. Калугин,
3: да.

0: C'est un petit peu la même position qu'un chercheur. Il y a des chercheurs qui passent toute leur vie à faire un travail, à étudier telle molécule, et qu'ils croient peut-être arriver à une solution, et qui travaillent toute leur vie et qui n'arrivent pas au résultat. Ils ont sacrifié toute leur vie à cette recherche. Il y a c'est la même chose parmi les astronautes. Il y a des gens qui s'entraîneront toute leur vie. Et ce qui est aussi... parce qu'on peut quand même voler jusqu'à maintenant à peu près 55 ans, sans problème. Hein, on peut... Jusqu'à 5 ans, on peut espérer aller dans l'espace. Mais ce qui peut arriver, et ce qui est aussi arrivé à nombreux astronautes américains et cosmonautes soviétiques, c'est le fait de, pendant l'entraînement, durant les dernières phases, d'être victime des excès de cet entraînement. C'est-à-dire avoir des blessures et connaître des maladies et à ce moment-là être rejeté pour ces raisons-là. Prenons, il y a un cas bien précis. Parmi les sept premiers astronautes américains, c'était les sept du programme Mercury, il y avait Dickie Slayton. Et il a suivi l'entraînement avec les sept autres en espérant être le premier des Américains. Et au moment où il est arrivé pour son vol, on a découvert qu'il avait engendré un problème sur le plan cardiaque. Donc il a été automatiquement rejeté.
1: Et c'était justement ce qui fait la différence avec le chercheur, qui ne met pas son corps en priorité.
0: Ah oui, ça c'est vrai. Lui, l'astronaute met...
1: Ni ses relations peut-être avec les autres en se privant, en s'enfermant.
0: Parce que le chercheur, il reste quand même encore en train de faire son travail, tandis que dans le métier d'astronaute, il y a ce... ça c'est très difficile, c'est le côté relations publiques. Hein. Ça, c'est très difficile à supporter. Ça n'a l'air de rien. Une fois qu'on est sélectionné pour voler, on se découvre des tas de relations, on reçoit un courrier, il se multiplie par 10, on est sollicité partout, on veut l'avoir dans toutes les écoles, on veut l'avoir dans toutes les conférences, et ça devient un petit peu la marionnette qu'on promène. Et pour certaines personnes, il y en a qui n'acceptent pas ce genre de choses. Et surtout au début, les premiers astronautes en ont souffert. Alors, il y a un cas qui est encore un exemple très précis, c'est Buzz Aldrin, le deuxième à avoir mis le pied sur la Lune. Donc, directement après le vol, en fait, après avoir subi tous les examens médicaux, les trois d'Apollo 11, à partir de septembre 69, c'est-à-dire 2 mois après leur vol, ils ont dû se plier aux règles du protocole et aux règles de la diplomatie américaine, c'est-à-dire être promenés à travers le monde. Et il y en a qui ont très mal supporté. Donc, Buzz Aldrin a très mal supporté la chose. Et l'année après son vol, il a sombré dans une profonde dépression. Il s'est mis à boire. Hein, et il a brisé son ménage. Et puis finalement, aussi à l'esprit de camaraderie parmi les astronautes, il a pu se remettre de cela. Mais je crois que ceux, il y en a qui ont eu certaines expériences aussi hein, sur la Lune. Alan Bean, c'est le quatrième à avoir marché sur la Lune en novembre 69. Et bien Alan Bean, il a découvert, des talents de peintre. Et il a abandonné sa carrière d'astronaute, il s'est mis à peindre, il peint des toiles et des toiles sur la Lune, sur l'espace, ça l'a inspiré. Donc voilà un, par exemple, qui a su se recaser dans le monde artistique. Mais alors, il y a eu un autre astronaute qui s'appelle... Et donc, il a découvert Dieu sur la Lune. Il a découvert et il se met à prêcher, il a créé sa propre église. Comme aux États-Unis, on peut créer des églises et des églises chrétiennes. Et avec sa femme, il va à travers le monde et il prêche la bonne nouvelle. Armstrong, Armstrong, je crois qu'il a choisi la solution la plus intelligente. Il s'est retiré dans sa ferme. Et il vit comme cela, très à l'abri des regards. Il n'aime pas de voir qu'on vienne trop le. Il est dans un petit village, tout près de son village natal. Il donne encore des cours dans une université.

0: Je ne sais pas pourquoi tout d'un coup je pense à ce poème de Théodore de Banville qui s'appelle Le saut du tremplin et qui, je ne suis même pas sûr de m'en souvenir complètement parce qu'il y a des années que j'ai appris ça. C'est El clown admirable en vérité, je crois que la postérité dont sans cesse l'horizon bouge, le reverra s'appeler au flanc. Il était barbouillé de rouge, de vert, de jaune et de blanc, même jusqu'à Madagascar, etc. Et ça se termine. Le clown sauta si haut que le cœur dévorant d'amour alla rouler dans les étoiles. Donc, c'est pas cette espèce de point de départ, c'est ça. C'est à partir du moment où on se place dans cet engin, je crois que c'est vraiment rouler dans les étoiles. Mais dès que je me trouve à une distance importante d'ailleurs du monde, que j'ai eu cette attitude du clown, moi je serais plutôt partisan d'aller au cœur du monde. Je comprends qu'on veuille s'en échapper, mais moi c'est le contraire, hein. C'est au contraire y revenir. Et en réalité, ce qui me gêne dans cet endroit où vous m'avez enfermé à partir du moment où je suis éloigné du sol, c'est de ne pas pouvoir être en contact avec les autres.
1: Claude Marty, 7 février 1992.

0: Libération, 26 mars 1992. Le dernier citoyen soviétique tombe de haut. S'étant envolé d'Urss à bord d'une fusée Soyouz, voici 10 mois, Sergueï Krikalev a assisté depuis l'espace à la désintégration de son pays. Il est revenu sur Terre hier, en République du Kazakhstan.
1: On retrouve tout ce qui vous est cher, comme les premières descriptions de ces situations qu'on a vues dans Tintin qui part dans la Lune. Vous retrouvez un petit peu ça avec les scaphandres, le salut au commandement pour rendre compte de la préparation de la mission avant le tir, etc. Vous retrouvez tout ça, beaucoup de traditions, beaucoup d'émotions, beaucoup de chaleur humaine. Et c'est à ce moment-là que ça m'a fait quelque chose. Bon, maintenant ils sont en orbite depuis une semaine, donc on va les attendre pour leur retour dans 5 mois. Périodiquement, on ira leur parler à la radio, mais il faut avouer qu'aujourd'hui, c'est plutôt ceux qui sont revenus qui ont la vedette. On est content de les revoir. Vous avez dit qu'on avait glosé au sujet des possibilités de retour de Krikalev. Bon, je pense qu'il y a quelques personnes qui sont hasardées à cet exercice périlleux et en tout cas tout à fait invraisemblable. Mais nous, on savait très bien que la situation était tout à fait standard et c'est une situation comme bien d'autres cosmonautes en ont connu avant. En particulier, peut-il revenir ou pas? Ça, c'est une question qui n'a même pas d'objet technique, puisque les cosmonautes qui sont dans la station ont en permanence un vaisseau Soyouz de rentrée arrimé à la station. Et donc, si la décision est prise, en une heure de temps, ils peuvent passer de l'état où ils sont dans la station, dans leur état normal, à l'état où ils sont par terre après l'atterrissage. Donc, ce problème-là ne s'est absolument jamais posé. Le problème spécifique qui se pose, c'est qu'au moment même où on est en train d'essayer de construire une coopération plus serrée avec la Russie, avec les États de la CEI, les bruits qui ont couru sur l'état de la station, les possibilités de retour, voire même la possibilité de nourrir des cosmonautes et de leur envoyer de la nourriture alors qu'on dépense des millions de roubles pour les envoyer en orbite, elle fait d'abord sourire parce que pour celui qui réfléchit 5 minutes, même sans connaître l'espace, on saisit immédiatement la vraisemblance. Elle est embêtante parce que malgré tout, il y a cette fameuse phrase « calomnier, calomnier, il en restera toujours quelque chose ». Le problème, c'est qu'à force d'avoir tiré la sonnette d'alarme sur l'état de la station, eh bien maintenant, ces tractations que l'on fait avec eux sont fragilisées. Parce que maintenant, on a besoin de donner la preuve qu'effectivement, alors qu'avant, il était entendu, et les statistiques le prouvent, l'activité soviétique est une activité qui fonctionne très bien, qui a une grande fiabilité, et bien maintenant, on ne doit plus se contenter de des résultats, mais on doit démontrer, et on a envoyé des gens sur place pour démontrer qu'elle fonctionnait bien.
2: Ça fait presque un quart de siècle que je travaille à la 6 étoiles. J'ai entraîné beaucoup d'équipages, on a envoyé beaucoup dans l'espace. Et je dirais que chaque lancement, aucun lancement n'est le même, ne ressemble à un autre.
3: Et
2: effectivement, soit une partie de l'âme, soit le cœur part dans l'espace avec l'équipage dans ce cas-là chaque fois. Ça c'est évident que c'est comme ça que ça se passe. Et par exemple, j'inviterais bien tout le monde sur le champ de tir pour que les gens voient eux-mêmes et pas par la télévision, pas au cinéma, mais qu'ils sentent la vibration de la Terre, le bruit, l'énorme au moment du lancement du chantier.
3: Et
2: effectivement, c'est uniquement à ce moment-là qu'on se pénètre de l'idée de la puissance de l'homme qui a réussi à créer cette technique et qui arrive à l'envoyer, et qu'on a réussi à envoyer l'homme dans des
3: sphères lointaines.
2: Et on a toujours beaucoup d'espoir, on attend toujours le retour des équipages. On est tellement heureux et on se sent tellement léger que c'est comme si soi-même on avait été dans l'espace.

0: L'homme aura les planètes, il n'aura pas les étoiles. C'est-à-dire que sortir du système solaire, aller au-delà de notre banlieue, quoi, il faudra que l'homme change profondément. C'est-à-dire qu'il ait des performances non seulement intellectuelles, mais spirituelles également. Donc il faut préparer l'homme cosmique pour aller au-delà. Et donc il est important que les étoiles soient si loin. C'est que pour aller au-delà de notre proche banlieue, il va falloir que les hommes aient s'efforcer. Ils ne pourront pas le conquérir. C'est ça la merveille. C'est les distances astronomiques font que l'homme va être profondément bouleversé avant de pouvoir aller dans l'espace. Voilà, en tout cas, ce que moi, ça m'inspire.
1: Xavier Emmanueli.

0: Moi, ce que j'essaie de faire, c'est de participer à la... au futur pour les autres. C'est vrai que je le considère pour les autres. Alors, c'est pas fausser le jeu que d'essayer d'être objectif sur quelle est la carrière qu'on peut avoir. Moi, je sais que la carrière qui se présente à moi, c'est l'orbite basse, hein, ce qu'on appelle, hein, l'orbite actuelle du shuttle ou de la station russe, hein, ou éventuellement des voyages de retour sur la Lune. Ça peut se faire assez vite, donc dans le début du siècle prochain. Alors pourquoi pas? Les missions martiennes, je les vois pas pour moi. Voilà.
1: À quoi est-ce que vous pensez que vous rêveriez si vous étiez là-haut?
2: Je crois que je rêverais au voyage vers Mars.
3: Toujours plus loin.
2: Toujours plus loin. Où je m'imaginerais que la Terre que je regarde, c'est en fait Mars, et je me dis, ah ben tiens, je suis en orbite autour de Mars.
3: Oui, c'est vrai que c'est un peu le... Il y a d'abord l'image de la Terre elle-même, et ensuite le fait d'aller plus loin, le fait d'aller encore plus loin.
4: Les cosmonautes qui ont volé pensent à une chose, après c'est revolé. Je me souviens du vol de Monarov et de Titov qui avaient séjourné un an dans la station, et je les ai vus quelques heures après l'atterrissage, et on a fait un vol ensemble entre le Kazakhstan et Moscou. Mais on discutait, on était à table, on discutait, et ils disaient, mais on va se reposer un peu, mais après on repart. C'est très important, il faut qu'on reparte. C'est trop bien, il faut repartir. Il y a trop de travail à faire, il y a trop de choses importantes à voir, et il faut le faire.
5: Non, c'est vrai qu'il y a ce goût toujours d'aller un petit peu plus loin, et je crois que dans un profil de vie comme on l'a eu, il y a toujours... on est toujours en train de réaliser un projet et d'en rêver un suivant. D'ailleurs, on est un petit peu des gens un peu embêtants à vivre, parce que on se contente jamais de ce qu'on a. On a toujours envie encore de quelque chose d'autre derrière. On est toujours en train de courir après quelque chose. Simplement parce que c'est le moteur. On a toujours envie d'aller, de faire autre chose. On est un peu des aventuriers quand même, quelque part. On rêve toujours de ce qu'on

0: на землю, когда открывается люк спускаемого аппарата, во-первых, все запахи, которые тебя окружают, а это, как правило, происходит в степи Казахстана.
1: D'abord, je voudrais parler de la première sensation que l'on a lorsqu'on est dans le module de descente et qu'on ouvre le hublot. Nous atterrissons en général dans la steppe. Si c'est l'été, ce sont les odeurs qui nous sautent aux narines. Il y a de l'absinthe notamment dans la steppe. Ça sent très bon et on ressent vraiment une joie d'enfant lorsqu'à nouveau, lorsqu'on est envahi par ces odeurs. En hiver, il gèle et on sent cet air vivifiant et on se sent vraiment comme un enfant qui redécouvre les odeurs.
0: Я, может быть, повторюсь, но скажу, что все ощущения, все восприятие в человеке после такого полета обострено.
1: Ce que je voudrais dire, c'est qu'il me semble qu'après un vol spatial, tous nos sens sont en éveil, sont plus aigus en fait. Sur Terre, souvent, on ne fait plus attention à une odeur, alors que là, il me semble que, par exemple, notre odorat est plus sensible.
0: Я бы сказал так, что одно из глубоких впечатлений, когда смотришь на Землю, это то, что видишь Землю совершенно без границ,
1: и видишь ее неустановленной. Il me semble qu'on a un regard différent. Comment voit-on la Terre depuis la Terre? C'est soit un globe terrestre, soit un atlas, avec des couleurs différentes pour chaque pays. En fait, de là-haut, on remarque la Terre dans son ensemble, et puis il n'y a pas de frontières de là-haut.
0: Et tout ce qui est условности, принятые условности, comme границы, разделяют их. И если знаешь, что еще, тем более там, может быть, где-то идет война, как
1: en fait, avec ce regard, on se rend compte que les frontières sont de pure convention. Et lorsque l'on survole des pays, par exemple, de la guerre du Golfe, nous avons survolé le Koweït, ou bien peut-être maintenant, je pense à mes collègues qui survolent la Yougoslavie, ou même en Union soviétique, l'Azerbaïdjan, qui se bat avec l'Arménie. Si vous voulez, on ne comprend plus, on s'étonne et de là-haut, on se dit vraiment que les frontières sont de pure convention et on comprend encore moins les guerres que se mènent les gens.
2: Et à l'inverse, est-ce qu'on se sent encore quelque part chez soi quand on redescend?
1: Il va pas les

marcher sur les étoiles. Les astronautes et cosmonautes, Claudie-André Déhay, Jean-François Clairvoy, Léopold Ehartz, Jean-Pierre Ignoré, Michel Tonini, Robert Fursk, Yevgeny Manakov, Anatoly Soloviev, Alexandre Viktorenko, et les voix de Yuri Gagarin et de Harrison Jack Smith foulant le sol de la Lune. Jean-Louis Arminot du Châtelet, le colonel Adrien Besombe, Bernard Comet, Bernard Decker, le général Eugène Diatloff, Xavier Groual, Alain Labarthe, le professeur Henri Marotte, Marie-Paul Nègre, Daniel Palmer, Théo Pirard, Jacques Ratier, Bruno Roy, Lionel Suchet, Daniel Valiant. Nous leur avions proposé de partir pour l'espace, ils ont rêvé pour nous. Claude Sarraute, Xavier Emmanueli, Jean-Claude Renard, Claude Pieplu, Henri Gault, Patrick Edlinger, Sushi, Enki Bilal, Claude Marty.

C'est la société Lafarge Nouveaux Matériaux qui s'est lancée dans la conception de béton lunaire à partir de pierres de lune. Les interprètes, Barbara Yeghello, Marie-Jeanne Perret et Catherine Emery, Natacha Lebedeva.

Marcher sur les étoiles, lecture Blandine Molinier, documentation Myriam Collet, coordination Françoise Raymond. Dès sa conception, le projet a reçu le soutien de la Société civile des auteurs multimédia, le Centre national d'études spatiales, la Délégation générale pour l'armement, le Centre d'essai en vol de Bretigny, nous ont apporté une aide constante. Nous remercions aussi l'Eurospace Center de Libramont et la Cité des étoiles pour leur accueil. Marcher sur les étoiles, la longue attente des explorateurs de l'espace, une émission de Michel Chouchan, prise de son Olivier Dupré, mixage Olivier Dupré, Henri Bérec, réalisation Thierry Ponce.

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1: Il était gringalé. Il avait les oreilles décollées, perdait ses cheveux et buvait trop. Il avait de très mauvaises fréquentations, de mauvaises manières et un caractère de cochon. Bon, mais comme il avait, paraît-il, un grand cœur et qu'il chantait plutôt pas mal, on lui pardonne tout. En 1995, dans « Jeux de Louis », Yvan Amar proposait le jazz de Frank Sinatra, une série de 5 courtes émissions. Frank Sinatra, chanteur de jazz, Frank Sinatra chez Tommy Dorsey, les rencontres de Frank Sinatra sur scène et la cinquième que l'on écoute ici, Frank Sinatra en big band.
2: Frank Sinatra en big band.

Les grands orchestres, les big bands américains, ils ont un sens, il y a une signification dans l'arrangement, il y a un accent aussi, bah, forcément c'est l'accent américain. Il y a un accent, ou parfois plusieurs, dans un même morceau, celui qu'on vient d'écouter avait une introduction qui faisait tout à fait cinéma, avec un lourd climat de film noir, et après justement, ça change, après on a plusieurs impressions, on a plusieurs styles, on a parfois plusieurs techniques, des violons, un soliste, un saxophone. Eh bien, Frank Sinatra, c'est le genre d'environnement sonore qu'il adore et qu'il a utilisé un petit peu dans toutes les directions, en chantant des morceaux qu'il a rendus populaires ou même des standards qu'on connaissait avant, par exemple Ain't She Sweet.

Frank Sinatra a su utiliser à peu près tout ce qui se faisait de mieux en matière d'arrangeurs de grands orchestres aux États-Unis. Les arrangeurs, c'est vraiment une spécialité américaine avec des techniques spéciales, mais qui la plupart du temps viennent du jazz ou ont été, en tout cas, influencés par le jazz. Alors, on l'a écouté dans un arrangement de Nelson Riddle, ensuite on vient de l'écouter dans un arrangement de Neil Hafti, et très souvent Neil Hafti a été l'arrangeur de Count Basie. Basie, c'est aussi une grande histoire dans la carrière de Sinatra, ils ont été amis relativement proches pendant très longtemps, et ils ont travaillé en pointillé ensemble, mais pas uniquement tous les deux. Il y avait le grand orchestre, et puis bien sûr l'inévitable arrangeur. Et très souvent, l'arrangeur a été Quincy Jones, en particulier pour l'un des plus grands succès de Count Basie et Frank Sinatra, Fly Me to the Moon. 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
1: Ça, c'est Bessie. C'est les trois petites notes. Sinatra était ami avec Bessie. Il s'est également attaqué à Duke Ellington. Enfin, attaqué. De toute façon, Ellington résiste. Mais Frank Sinatra, lui, n'a pas résisté au plaisir d'interpréter une des chansons les plus connues, signée à la fois par Ellington et par Johnny Hodges. C'est I'm Beginning to See the Light, avec une mise en place rythmique très spéciale et assez réussie. Hein?

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1: Né en 1781 à Quimper, mort à Douarnenez en 1826, René Laennec aura eu le temps, pendant sa courte existence de 45 ans, de révolutionner la médecine. Inventeur du principe du stéthoscope, qui fut d'un apport considérable, particulièrement dans les diagnostics des maladies pulmonaires, Laennec a été de ceux qui firent faire à la médecine quelques pas de géant en lui imposant une rigueur d'observation scientifique avant lui inédite. En 1962, c'était à René Laennec, à sa vie et son œuvre, qu'était consacrée la troisième d'une série de cinq émissions de la radiodiffusion française qui s'intéressait à quelques-uns des grands savants et des grands médecins de notre histoire. Des émissions qui étaient mises en onde sous forme de fiction. Dans le troisième épisode de cette série, était notamment évoqué le rôle joué dans le destin de René Laennec par son oncle, Guillaume Laennec, qui, depuis ses 7 ans, s'était chargé de son éducation. Guillaume Laennec, médecin lui-même, est personnage important de la vie universitaire et politique de la ville de Nantes. Grand savant, grand médecin, troisième des cinq épisodes, la vie et l'œuvre de René Théophile Laennec, première diffusion le 9 août 1962 sur France 2 Régionale.

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0: Peu d'hommes sur cette terre ont le privilège de marquer une étape de la pensée ou de la science. Le docteur René Théophile Laennec, créateur de l'auscultation et de la méthode anatomo-clinique, fait partie de cette admirable minorité. On a dit de lui qu'il fut le Galilée, le Newton ou le Lavoisier de la médecine. Et pourtant, nulle gloire n'est plus discrète que la sienne. Longtemps, tout fut silence autour de l'inventeur de l'auscultation. Et pourtant, si chaque homme qui s'est prêté à un examen médical et à une auscultation savait son nom et le service qu'il a rendu au genre humain, Laennec serait plus connu que bien des conquérants fameux ou des politiques habiles. Seul, l'appellation d'un hôpital parisien et une pierre tombale en granit de Bretagne, posée à même le sol, au milieu du petit cimetière de Douarnenez, rappellent les titres de celui qui constitue sans doute le jalon le plus important de la médecine contemporaine. La Convention commande à la France. Et la ville de Nantes connaît à sa périphérie les combats d'une guerre fratricide entre les Blancs et les Bleus. Le docteur Guillaume Laennec, oncle et père nourricier de celui qui révolutionnera la médecine, rentre à son domicile après avoir fait ses visites en ville.
1: Oui, monsieur.
2: Mais les chevaux et l'écurie, les enfants sont-ils rentrés?
1: Tous sauf monsieur René Théophile aussi, donc.
2: Ah, quel vagabond! Où est-il? A-t-il emporté son fusil ou sa flûte?
1: Il a pris sa flûte, monsieur Hume. Il assiste à la répétition de l'orchestre.
2: Ah, que veux-tu que j'en fasse de ce René Théophile? Quand il ne braconne pas, il ne pense qu'à la musique. S'il continue, je le redonnerai à son père. Il se chargera de son éducation. Ah, ce sera beau, le père poète et le fils musicien.

0: Le jeune homme rentre tard, et son oncle, après l'avoir semoncé...
1: René Théophile, dans quelques semaines, je t'inscrirai à notre école de médecine. Et en même temps, je te ferai admettre à l'hôpital comme chirurgien militaire de troisième classe. Car tu n'oublies pas, je l'espère, que la guerre est aux portes de Nantes et que l'armée de la patrie se bat au-delà de Valmy.
2: Mon oncle, devrais-je pour cela oublier la poésie et fermer mes oreilles à la musique ?
1: Bon, non, tu resteras toi-même. Tu ouvriras tes yeux sur la vie et la maladie. Et sois assuré que je ne te fermerai jamais les oreilles si elles sont attentives et curieuses du mal des autres.

0: le jeune René Théophile commence ses études médicales. Il passe brillamment les premiers examens. En janvier 1800, il est appelé à servir sous les premiers drapeaux tricolores et est affecté, en qualité de chirurgien militaire de troisième classe, à l'armée républicaine qui continue l'œuvre de Hoche. Armée qui, sous les ordres du général Brune, pacifie les pays de l'Ouest.
1: Jeune homme, vous avez appris beaucoup de choses en quelques mois.
2: La guerre nous fait faire des progrès en chirurgie, mon général. Elle nous contraint à traiter des variétés de blessures que l'on ne rencontre jamais dans la pratique civile. Mais la médecine interne, hélas, reste stationnaire.
1: Vous avez du temps devant vous pour vous livrer à son étude. Quel âge avez-vous ?
2: 20 ans, mon général.
1: Notre temps est placé sous le signe de la jeunesse. C'est ce qui a sauvé notre révolution et notre nation. Tous ces malheureux chouans que nous sommes obligés de désarmer ont été poussés par des vieillards d'un ancien régime, soucieux de sauvegarder leurs privilèges. Notre temps est l'illustration héroïque de l'éternelle lutte de la jeunesse bâtisseuse contre la sénilité conservatrice.
2: Vous croyez que je vais pouvoir bientôt revenir à mes études ?
1: J'en suis certain. L'Europe se convertira bientôt à nos idées de liberté. Un ordre nouveau va régner sur la France. Nos savants, nos médecins, vont réaliser eux aussi des révolutions pacifiques, par leurs études et par leurs travaux.
2: Que le ciel vous entende, mon général, car la médecine en est encore, elle aussi, à l'ancien régime.

0: Démobilisé, René Théophile retourne à Nantes chez son cher oncle Guillaume et l'entretient de ses projets.
1: Ainsi, tu songes à aller étudier à Paris.
2: Pourquoi pas, mon oncle? Notre médecine provinciale est trop désolante, statique et de pratique pure.
1: Ne t'attaque pas à la médecine de province. Elle est la même partout.
2: La médecine est une science balbutiante. Que faisons-nous? Nous soignons les symptômes. Un malade a mal à la tête, on lui donne l'opium de Smyrne. Un autre a la fièvre, on lui prescrit...

0: Cri du quinquina du Pérou. Un troisième présente de la diarrhée, on lui conseille l'IPK du Brésil.
1: Et je te concède que notre médecine est surtout une médecine de symptômes. Mais n'est-il pas cependant beau et utile de soulager un homme qui souffre?
0: Ce qui serait surtout utile, mon oncle, ce serait de connaître les causes de la douleur, de la fièvre et de la diarrhée. Quand les médecins auront découvert les causes des troubles que nous constatons, on vaincra le mal beaucoup plus aisément.
1: Non, non, tu raisonnes en scientifique et non en médecin, Théophile. Chaque jour, il nous faut essayer d'abord de soulager et, si possible, de guérir avec les moyens dont nous disposons.
0: Ces moyens sont les mêmes depuis Hippocrate.
1: Oui, ça c'est vrai, je le reconnais. Mais beaucoup ont travaillé depuis et nous connaissons actuellement de façon très satisfaisante l'anatomie du corps humain.
0: On connaît l'anatomie du sujet normal, mon oncle. Mais nous ne connaissons pas les lésions causées aux viscères par les maladies. Voici ce qu'il nous faut d'abord chercher et découvrir. Je suppose, et c'est là le postulat de mes recherches, que chaque maladie doit déterminer sur chaque organe les mêmes lésions.
1: Probablement. Mais tu devras faire combien d'autopsies pour voir et apprécier les lésions?
0: J'y mettrai le temps qu'il faudra, et je ferai le nombre d'autopsies nécessaires. Mais je veux voir clair dans les nombreuses maladies de poitrine et dans les affections si variées de l'abdomen.
1: Oh, tu es bien présomptueux. Mais je t'en félicite. Plus nous ferons de lumière sur les maux des hommes, et plus nous sauverons de vies.
0: J'ai donc décidé, mon oncle, de partir pour Paris afin de continuer à étudier. J'ai tiré de notre école de médecine de Nantes tout ce que je pouvais en apprendre.
1: Oh, tu as raison. Nos écoles de province forment de bons praticiens, ne peuvent pas enfanter de grands médecins, ni créer des maîtres.
0: Travailler pour devenir un des maîtres de la médecine. Croyez-vous que cela soit au-dessus de mes forces?
1: Mais certes pas. Tu es travailleur. Tu es devenu obstiné dans tout ce que tu entreprends. Tu peux réussir, même à Paris. Mais une question se pose. Qui va te fournir les moyens financiers pour poursuivre tes études? Je suis sans ressources, tu le sais. La famille est nombreuse. Je t'élève depuis 12 ans. Je ne peux rien te donner de plus.
0: Mon oncle, peut-on demander à mon père de m'envoyer quelque argent?
1: Et je l'ai fait, il y a déjà 3 mois. Il a d'abord fait la sourde oreille, car il se soucie assez peu de ses enfants. Je lui ai écrit 2 fois depuis. Il m'a promis, dans une lettre, enfin, reçue, de, tiens, de ce matin d'ailleurs, de m'envoyer 10 louis pour toi. Eh bien, dès que je les aurai, je te les confierai.
0: Je vous remercie, mon cher oncle Guillaume, de tout ce que je vous dois. Vous m'avez élevé, vous m'avez engagé sur la route médicale. N'est-ce pas que je suis votre fils?
1: Nous sommes ici tous les deux, et les murs d'un cabinet médical n'ont pas d'oreilles. Je puis bien te dire, à toi, René Théophile, que si tu veux me remercier, il faut aller à Paris, y travailler, et faire que le nom de Laennec soit celui d'un des maîtres de la médecine.

0: Étude brillante. Laennec, infatigable travailleur, se lie d'amitié avec Pierre Bell. Un matin, à l'hôpital de la Charité, les deux jeunes médecins s'interrogent sur les secrets des maladies de poitrine.
1: Tu as quelques minutes ce matin?
2: Oui, oui, je peux souffler pendant quelque temps.
1: Je voudrais t'entretenir de différentes choses.
2: Je t'écoute, grand maître.
1: Allons, ne plaisante pas. Il n'y a que les demi-savants qui se prennent au sérieux.
2: De quoi s'agit-il?
1: Eh bien, une revue anglaise m'a demandé de faire un article sur Bichat.
2: Ah, je pense que le sujet t'a plu.
1: Je m'y suis passionné. Et j'ai surtout appuyé sur deux faits. Le premier, c'est qu'on peut mourir à 31 ans et être considéré comme un maître de la médecine. Et le deuxième, c'est que Bichat a été le créateur de cette nouvelle science, si pleine de promesses, qui s'appelle l'anatomie pathologique.
2: Veux-tu me confier cet article? Je le lirai avant que tu l'adresses en Angleterre.
1: Tiens, le voici. Merci. Tu sais, j'ai une petite appréhension. Tu me diras d'ailleurs si j'ai suffisamment fait comprendre ce que c'est l'anatomie pathologique, c'est-à-dire la reconnaissance des lésions causées sur l'organisme par les différentes maladies.
2: Oh, je suis persuadé que ton article sera particulièrement clair pour les médecins anglais. Tu ne veux pas faire de vulgarisation médicale, tu t'adresses à des techniciens.
1: Ah oui, bien sûr. Autre chose, dis-moi, que devient notre maître Corvisart?
2: Toujours au travail. Je viens de relire son traité des maladies de cœur et des gros vaisseaux. C'est très intelligemment observé.
1: Oui, il se fait de plus en plus l'apôtre de la méthode d'examen qui s'appelle la percussion.
2: C'est un bon moyen de diagnostic, mais c'est véritablement insuffisant pour déceler les maladies de poitrine.
1: Ah, ça.
2: Il nous manque un bon moyen d'investigation pour explorer le thorax.
1: Eh bien, à toi de le découvrir.
2: J'y pense. Peut-être dans quelque temps annoncerai-je du nouveau dans notre art.
1: Bravo. Sais-tu que nos collègues Brousset et Dupuytren sont aux armées à la suite de l'empereur?
2: Dupuytren doit faire du bon travail, c'est un très habile chirurgien.
1: Oui, je me suis laissé dire qu'il souhaitait beaucoup être nommé professeur de médecine opératoire, malgré les convoitises de Marjolin et de Roux.
2: Il est peut-être bon chirurgien, mais il est jaloux, brutal et orgueilleux.
1: Allons, ne sois pas méchant. Juge l'œuvre, et non pas l'homme.
2: Je ne peux pas les dissocier. Aucune possibilité d'entente avec Dupuytren. Avec lui, on ne peut être qu'adversaire ou valet.
1: Brousset se pousse beaucoup, lui aussi. Même au quartier général de l'empereur, il parle constamment de sa théorie de l'irritation. Ses cantines sont bourrées de lancettes à saigner et de sangsues prêtes à être appliquées.
2: En somme, les guerres de la République et de l'empereur font couler le sang de notre jeunesse et M. Brousset saigne la France à blanc par l'application de sa thérapeutique.
1: Mais tu es un breton bien bavard, tu sais. Et si la police de Fouché t'entendait, tu pourrais avoir des désagréments. Dupuytren et Brousset ont les chines souples devant le général Bonaparte. Oui, ils aiment les honneurs et connaissent parfaitement les chemins qui y conduisent.
2: Quand nous, Bretons, nous avons une idée dans la tête, rien au monde ne nous fait taire. Tu connais bien Cruvellier?
1: Oui, je l'estime beaucoup.
2: Il est dans le sillage de Dupuytren.
1: Ah, rien d'étonnant à cela, c'est un limousin comme lui.
2: Les limousins, c'est un peu comme les Auvergnats. Ils se querellent quand ils habitent dans leur province, mais ils s'entendent magnifiquement quand ils sont dans la capitale.
1: Sais-tu que Cruvellier doit sa réussite parisienne à une erreur de diagnostic qu'il a faite à Limoges?
2: Non. Raconte.
1: Eh bien, figure-toi qu'étant jeune médecin à Limoges, il a confondu un anévrisme du creux poplité avec un abcès. Il a incisé, pensant se trouver en présence d'un abcès, et le malade est mort d'hémorragie.
2: Évidemment.
1: À partir de ce moment-là, bien sûr, toute la ville lui a retiré sa confiance.
2: C'est pourquoi il est venu à Paris. Oh, où il a d'ailleurs très bien réussi.
1: Cruvellier m'a lu récemment un communiqué qu'il va faire à l'Académie de médecine dans quelques semaines.
2: Peut-on savoir de quoi il s'agit?
1: Tu sais, je n'hésite pas à te dire que Cruvellier a fait là une importante découverte. En effet, il vient de distinguer dans les affections de l'estomac le cancer de l'estomac qui amène toujours la mort et ce qu'il appelle l'ulcère de l'estomac, l'ulcère rond, dit-il, qui est une maladie guérissable.
2: Bravo. L'anatomie pathologique apporte enfin une certitude à notre métier.
1: Notre patron Corvisart ne cesse de chanter tes louanges. Il a parlé pendant 2 mois dans ses cours de ta découverte de la cirrhose du foie et de la classification des péritonites. Il considère, à juste titre je crois, que tu as projeté une lumière définitive sur ces deux variétés d'affection.
2: Belle, restons modestes, veux-tu? Et pensons, si tu veux, aux maladies de poitrine, où tout est à décrire.
1: J'essaie bien de catégoriser les différentes formes de phtisie pulmonaire.
2: Tes travaux sont intéressants, mais enfin, Morton a décrit 16 espèces de phtisie pulmonaire, sauvage 20, portal 14.
1: Eh bien moi, après de nombreuses dissections, je conclus à 6 espèces de phtisie.
2: Tu te rapproches de ce que je pense.
1: Oui. Oui, 6 espèces de phtisie pulmonaire. La granuleuse, l'ulcéreuse, la calculeuse, la cancéreuse, la phtisie avec mélanose et la tuberculeuse.
2: Et vois-tu, à mon sens, après tous mes travaux d'anatomie pathologique, il existe une maladie unique du poumon qui se caractérise toujours par des tubercules sur les poumons et qui évolue par poussées successives sur les malades. Cette maladie, que nous ne connaissons pas encore très bien, il faudra bien l'isoler. Et je l'appellerai volontiers la tuberculose pulmonaire.
1: Tu es vraiment étonnant. Tu as un esprit de synthèse que je trouve admirable.
2: Hélas, n'est encore là qu'une hypothèse que je veux vérifier. Il y a certes d'autres maladies de poitrine que nous aurons à décrire, mais je suis persuadé que l'affection la plus fréquente est cette forme de phtisie que je baptise du nom de tuberculose pulmonaire.
1: Enfin, mais comment diagnostiquer chez un malade les affections que nous constatons au cours des autopsies? Le thorax, cette cage rigide, échappe à nos moyens d'investigation actuels.
2: Oui, oui, l'inspection, la palpation et la percussion, c'est tout. Tout le problème est là. Peut-être, comme je te le disais il y a un instant, n'avons-nous pas encore utilisé tous nos sens pour déceler les maladies du thorax? L'oreille, peut-être, nous y aidera.

0: Par une après-midi ensoleillée d'octobre 1816, il se promène seul dans Paris. Après avoir longé la Seine, il pénètre dans la cour intérieure du Louvre, rêvant. Des enfants s'amusent à un jeu qu'il ne connaît pas. La Hennec s'approche. Il ne pense plus à ses travaux, à ses recherches. Et voici que...
1: Monsieur, monsieur, monsieur.
2: Oui?
1: Vous voulez-vous jouer avec nous au télégraphe?
2: Au télégraphe? Mais il est déjà inventé par Chap.
1: Oh, mais monsieur, nous aussi, nous avons inventé un télégraphe.
2: Ah, ah.
3: Monsieur, on vous fera entendre notre télégraphe. Si vous voulez bien nous donner quelques sous pour acheter des bonbons.
1: Oui, monsieur.
2: Je veux d'abord entendre, je vous récompenserai ensuite.
1: C'est promis.
2: Bien.
3: Alors, on va vous expliquer. Vous voyez cette grande poutrelle sur laquelle j'étais assis quand vous êtes arrivé?
2: Oui, oui, je vois.
3: Vous collerez votre oreille à ce bout-là.
2: Là?
3: Oui. Et lui, il grattera avec un clou à l'autre bout.
2: Bon. Mais elle est bien longue, votre poutre. Tu crois que j'entendrai quelque chose?
3: Nous allons vous donner la démonstration.
2: Et où dois-je mettre mon oreille?
3: Là. Baissez-vous.
2: Comme ça?
3: Oui. Mais mettez-vous à genoux.
2: Voilà.
3: Et collez bien votre oreille à plat contre le morceau de bois.
2: Oui.
1: Monsieur, quand vous serez installé, je gratterai.
2: Voilà, voilà, ça y est, j'y suis.
3: Vous entendez, monsieur? Vous entendez?
2: Magnifique. Magnifique, j'entends. Recommence. C'est merveilleux. C'est merveilleux, votre télégraphe. Je vais tout entendre. Grâce à vous. Oui, je vais tout entendre. Voici, tenez, et voici beaucoup de sous pour acheter des friandises.
3: Oh, merci, monsieur.
2: Oui,
3: merci.
2: Tout entendre, grâce à vous. Tout entendre.

0: Un jeu d'enfant apporte la révélation essentielle à l'inventeur de l'auscultation. Que de progrès et de découvertes capables de révolutionner le monde naissent ainsi d'une rencontre et d'une méditation solitaire. Le promeneur du Louvre, bouleversé, se hâte vers l'hôpital Necker où il sait qu'il retrouvera son cousin Meriadec Laennec, étudiant en médecine et assistant dans son service.
1: Oh, mon cousin, vous êtes essoufflé. Vous êtes pâle. Est-ce que votre asthme vous reprend?
2: Non, ce n'est pas mon asthme. Je suis bouleversé. Des enfants qui s'amusaient dans la cour du Louvre m'ont fait, sans s'en douter, une révélation extraordinaire.
1: Quoi donc?
2: Leur jeu a fait germer dans ma pensée un moyen d'exploration des maladies du thorax.
1: Je ne comprends pas, expliquez-vous vite.
2: Oui. Jusqu'à présent, le thorax, avec sa rigidité, échappe à nos investigations. Et on palpe, mais nos doigts ne perçoivent pas. On percute, mais on ne réunit que peu de renseignements. Comment savoir ce qui se passe au niveau des poumons et du cœur?
1: C'est ce que nous recherchons depuis longtemps.
2: Eh bien, grâce à ces enfants, il me semble avoir découvert un moyen d'exploration auditive. On suppose une longue poutre de bois.
1: Oui.
2: Si tu fais gratter à une extrémité, cependant, que tu appliques ton oreille à l'autre bout, tu entends le bruit de grattage parfaitement transmis par le corps solide qu'est le bois. Eh bien, pourquoi ne pas appliquer le principe de la transmission des bruits par un corps solide pour percevoir ce qui se passe à l'intérieur du thorax? Le cœur, avec le sang en mouvement, les poumons, avec l'air inspiré et expiré, produisent, à l'état sain, des bruits spéciaux.
1: Hein?
2: Notre maître Doublet y a déjà pensé, mais il n'a rien conclu. Essayons donc avec un corps dur, un petit morceau de bois ou un cornet de carton mis au bout de notre oreille, d'écouter les bruits du cœur et ceux des poumons. Peut-être pourrons-nous, ensuite, nous faire une opinion sur les bruits anormaux que doivent produire certaines maladies.
1: Ah, je comprends. Oui, il s'agit d'entendre d'abord avec un corps rigide les bruits normaux du cœur et des poumons.
2: Parfaitement.
1: De les décrire et ensuite de saisir les bruits anormaux causés par certaines maladies.
2: Oui, tu m'as très bien compris.
1: Ah, n'attendons pas. Au lit 23 de la salle Saint-Roch, il y a un malade qui souffre du cœur. Essayons de comprendre
2: ce
1: malade.
2: Allons-y tout de suite.

0: Quoi?
1: Comment avec quoi? Ah oui, eh bien, tiens, prends le cahier des visites.
0: Oui.
1: Là, tu as bien un morceau de ficelle, là, alors prends.
0: Voilà.
1: Oui, prends,
0: voilà,
1: ça
0: voilà,
1: suffit,
0: voilà.
1: Là. Roulons-le sur lui-même, le cahier.
0: Oui.
1: Non, d'une façon très serrée, plus serrée que ça. Là, oui.
0: Là,
1: alors maintenant,
0: ça.
1: passe une ficelle, pas comme ça, à chaque extrémité.
0: Oui.
1: Et serre bien, encore plus. Et ben voilà.
0: Voilà.
1: Voici notre premier cornet acoustique.

0: Et quelques instants plus tard, tout auprès du malade...
1: Soulevez votre chemise, mon brave. Non, restez allongé. Et n'ayez aucune appréhension. Ne bougez pas. Alors, tu vois, j'applique le rouleau de papier sur le sein gauche, au niveau du cinquième espace intercostal. Gauche. Là, oui. Ah, je perçois très distinctement le claquement de fermeture des valves mitrales. Myriadec, veux-tu entendre?
2: Oui, naturellement. Oui, les bruits sont nettement perceptibles.
1: Je suis peut-être un peu présomptueux, mais devant des bruits au timbre aussi pur, votre malade ne présente pas, je crois, de maladie de cœur.
2: Non, c'est vrai. C'est bien vrai. Je n'ai pas de maladie de cœur.
1: Vous n'avez pas de maladie de cœur. Voulez-vous vous asseoir sur votre lit?
3: Tenez, je vais vous quitter.
2: Non, je vous remercie. J'y arriverai aisément tout seul, maintenant que je suis rassuré. Là, ça y est.
1: Essayons d'entendre les bruits que font les poumons au cours de la respiration. Myriadec, écoute.
3: Oui, j'entends une sorte de murmure.
1: Oui, le murmure vésiculaire des alvéoles qui se plissent et se déplissent selon la mécanique respiratoire. Mettons-nous bien ce bruit dans l'oreille.

Ainsi, l'ANEC découvre l'auscultation des poumons et du cœur. Et dans le silence de son service de l'hôpital Necker, où il passe de longues heures, le grand médecin, grâce à son auscultation, à son oreille fine et à ses qualités de musicien, décrit d'une façon définitive toutes les maladies de poitrine. La tuberculose pulmonaire, la pneumonie, les embolies pulmonaires, l'emphysème, la gangrène pulmonaire, la dilatation des bronches, l'hydropneumothorax sont magistralement analysés. Mais, à bout de force, l'ANEC devient à son tour un grand malade. Son cousin, qui l'a ausculté, a décelé les signes débutants d'une tuberculose pulmonaire.

0: Peu après, Laennec quitte Paris, retournant vers sa Bretagne avec l'espoir qu'il pourra y guérir. Il arrive à Kerlouarnec, près de Douarnenez, vieille propriété de famille, où tout est en ruine. Pendant 2 ans, il répare ses forces, en même temps que les murs, les toitures ou les clôtures. Et au fur et à mesure que la restauration du manoir avance, la santé revient. Laennec prend goût à la vie agreste, est heureux d'une partie de chasse sur le plateau de Kermigiou ou d'une longue chevauchée le long de la plage du Riz. Mais dans ses promenades, toujours accompagné de ses fidèles épagnols Kiss et Moustache, il pense souvent à Paris, où ses travaux et sa découverte sont violemment battus en brèche. Et un beau jour...
1: Kiss ! Moustache ! Moustache !
2: Notre maître ne va pas à la chasse ce matin ?
3: Non, Corentin.

0: Pas ce matin. Le jardin est joli. Je veux que tu en prennes un soin tout particulier.
1: Oh, je l'ai bien arrosé hier au soir, le jardin.
0: Tu soigneras spécialement l'orme, le tulipier et le marronnier du Japon.
1: Les épagneuls s'agitent, monsieur. Ils s'attendaient bien à lever quelques perdrix dans la lande de Kermijou.
0: Non, pas ce matin, plus de chasse. Et Corentin, tu me prépares à mes valises, je retourne à Paris.
1: Oh, notre maître ne va pas nous quitter. La propriété relève tout juste de ses ruines.
0: Faut pourtant que je parte.
1: Notre maître n'a peut-être pas une santé suffisante pour revenir à Paris.
0: Corentin, on m'attaque violemment à Paris. On essaie de combattre ce que je considère comme la vérité en médecine. Il faut que je me défende.
1: Que notre maître pense à lui avant tout. Il est si bien en Bretagne. Il risque sa santé à revenir dans la capitale.
0: Oh, la santé et la vie d'un homme sont bien peu de choses quand il s'agit de défendre la vérité. Tu me prépares à mes mal et tu m'amèneras demain à Quimper avec la voiture anglaise. Je prendrai ensuite la diligence de Paris.

0: De retour à Paris, il reprend son service de l'hôpital Necker. Il défend dans les différentes sociétés savantes son auscultation. Les malades reviennent en foule pour lui demander conseil. En quelques mois, il va recevoir tous les honneurs. En effet, le 31 juillet 1822, il est élu membre de l'Académie de médecine. Et le 1er avril 1823, il prononce sa leçon inaugurale à l'hôpital de la Charité, où il succède à son maître Corvisart. Mais, comme il l'a écrit lui-même...
1: La fortune, la gloire, les succès les plus brillants. J'ai senti bien des fois que cela ne peut rassasier le cœur de l'homme.
0: Laennec se marie avec Madame Dagout. L'intense vie de Paris, les exigences du professorat, la maladie de son épouse, secouent violemment le frêle organisme du grand médecin. En juin 1826, son cousin Mériadec constate chez lui les signes d'une tuberculose pulmonaire grave. Une deuxième fois, le maître fuit Paris et se dirige vers Kerlouarnec. Malgré l'air de sa Bretagne, la maladie dont il a appris au médecin le diagnostic sûr évolue très vite. Et, quelques semaines plus tard, le 13 août 1826, il agonise cependant que son épouse est auprès de lui et que le curé de Ploiré arrive à son chevet.
2: Comment a-t-il passé la nuit?
3: Très agité. Il a même déliré sur le coup de 4 heures du matin. J'ai cru que c'était la fin.
2: Croyez-vous qu'il me reconnaîtra?
3: Très certainement. Il m'a demandé ce matin quand il pourrait se lever pour voir dans le jardin l'orme, le tulipier, le marronnier du Japon.
2: Il est à bout de force. Je vais lui donner les derniers sacrements.
3: Ce sera pour lui qui est un grand croyant. Un réconfort dans sa douleur.
4: Oh, oh Dieu, qui faites mourir nos corps et qui, à l'heure de la mort, détachez notre âme de tout ce qu'elle aimait au monde. Oh Dieu, qui m'a arraché à ce dernier moment de ma vie de toutes les choses auxquelles je me suis attaché et où j'ai mis mon cœur, que mes souffrances servent à apaiser votre justice. Faites-en une occasion de mon salut.
2: Docteur Laennec, vous êtes mieux ce matin. La santé va revenir. Dans quelques jours, vous allez faire votre prière à la chapelle Sainte-Croix.
4: Merci. Merci de vos paroles d'espoir, monsieur le recteur. Mais je sais que la vie, pour moi, se termine.

0: médecin a souvent le triste privilège de se voir mourir.
1: Voulez-vous que je vous donne l'extrême-onction ?
0: Ah oui, j'en ai besoin. Laissez-moi d'abord enlever mes bagues. Il faudrait que ma chère femme ait encore cette peine dans quelques minutes.

Plaennec, sentant sa fin prochaine, enlève lui-même ses bagues pour éviter cette peine à d'autres. Quelques minutes plus tard, son entourage perçoit le râle des agonisants dans la poitrine de l'inventeur de l'auscultation.

0: Le lendemain, deux Bretons se présentent au bureau de l'état civil de Ploaré.
1: Bonjour, monsieur Elvec.
2: Bonjour, Lédu. Qu'arrive-t-il?
1: Oh. Une bien triste nouvelle.
2: Il est arrivé un malheur à Calvarnec. Je te vois accompagné de Belbéoc. Que se passe-t-il, docteur Laennec?
1: Belbéoc va vous expliquer.
3: Notre maître est mort. Hier, au début de l'après-midi.
2: Ah.
3: Madame Laennec nous a demandé de venir à la mairie pour la déclaration du décès.
2: Ah oui, je le savais malade depuis quelque temps, le docteur. La fin a été bien rapide.
3: Oh, mais il m'a dit il y a 15 jours qu'il serait mort avant la saison de la chasse.
2: Je prends le registre des décès. Voulez-vous me donner ses noms et prénoms?
3: Laennec, René, Théophile, Hyacinthe.
2: Laennec, René, Théophile, Hyacinthe. Quel âge?
3: 45 ans.
2: Mourir à 45 ans. Et bien jeune. Où est-il né?
3: À Quimper, en 1781.
2: Donnez-moi le nom de sa femme.
3: Dame Jacqueline Guichard.
2: Qu'est-ce que je mets comme profession? Je sais bien qu'il est docteur, mais à Paris, que faisait-il?
3: Ah, ça, notre maître ne parlait jamais de ce qu'il a fait à Paris. Mmh. Je croyais qu'il était professeur. Ici, il aimait bien dire qu'il était agriculteur.
2: Bon, je mets sur le registre docteur en médecine. Il est mort sans enfant?
3: Oui, sans enfant. C'était un gros chagrin pour lui. Et que Mémé, il m'a dit il y a 8 jours, tu vois, Belbéoc, mon frère est mort tout jeune et il restera rien de nous.
2: Vous voulez témoigner de sa mort?
3: Ben, nous venons pour ça.
2: Les témoins du décès sont Ledu Yves, journalier, et Belbéoc.
3: Ben, vous pouvez mettre menuisier. C'est moi qui ai appris à notre maître à travailler le bois et à tourner les premiers instruments là-dedans. Je sais jamais retenir le nom.
2: Le dû signe ici.
1: Bah, c'est que je sais pas écrire.
2: Eh bien, tu traces une croix sous ton nom. Tiens, Belbéoc, signe là.
3: Mais je sais pas écrire moi non plus.
2: Eh bien, fais la même chose que le dû, trace une croix à cet endroit. Les témoins ont déclaré ne pas savoir signer.

Ainsi, deux illettrés certifient la mort de celui qui, au début du XIXe siècle, a tracé de façon magistrale les cadres principaux de la médecine moderne, ouvrant ainsi la voie à Claude Bernard et sa médecine expérimentale, et aussi à Pasteur, avec sa prodigieuse traînée lumineuse dans les ténèbres des infiniment petits. Ainsi, deux illettrés apportent le témoignage de la mort du maître dont tous les médecins sont les élèves. On peut bien dire qu'il fut le plus grand depuis Hippocrate, et qu'il fut le plus habile et le plus intelligent combattant d'une bataille que l'on ne gagne jamais. Le granit de Bretagne, qui marque le lieu de sa sépulture, a pris une teinte grisâtre, évitant ainsi la tension. Le vent, venu de la baie de Douarnenez, a usé les caractères et les lettres qui rappellent celui qui gît à cet endroit. Le maître ne désavouerait pas l'usure de son signe. Tout passe, tout s'efface, seul l'esprit demeure.

0: Cette émission, écrite par Henri Pourret, était interprétée par René Garcia, Bruno Kremer, Jackie Jancel, Georges Hubert, Jean Levray, Jean Loisel, le petit Michel Sauzin, Jacques Torrance, Robert Vattier. Ce sont Jean-Louis Gemma de la Comédie Française et Louis Arbessier qui prêtaient leur voix à l'évocation des différents âges de l'AENEC. Prise de son Jacques Boisse, réalisation Georges Godbert.
1: Nous avons le plaisir d'informer les auditeurs de France 2, qui suivent avec intérêt cette série d'émissions, que la prochaine réalisation de Grand Savant, Grand Médecin sera consacrée à Louis Pasteur. Elle sera diffusée dans 15 jours, le jeudi 23 août à 20h40, toujours sur cette même chaîne.
2: Vous venez d'entendre le troisième numéro de la série Grand Savant, Grand Médecin, proposé par Henri Pourret. 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À suivre. 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
10: Bonjour à tous. À la une de l'actualité ce matin, les femmes afghanes étouffées par le silence. Les talibans célèbrent aujourd'hui leur prise de pouvoir à Kaboul il y a 5 ans. Un camouflet pour le gouvernement, le Conseil constitutionnel censure l'interdiction des réseaux sociaux pour les moins de 15 ans. Le régime de la terreur en Afghanistan. Il y a 5 ans, les troupes américaines se retirent, les talibans prennent le pouvoir. Ils tentent d'abord de se racheter aux yeux du monde en se donnant une fausse image, moins rétrograde vis-à-vis des femmes. 5 ans plus tard, les masques sont tombés, 150 décrets régissent la vie des Afghanes. Elles n'ont pas le droit de parler en public, elles n'ont pas le droit de chanter. Interdiction aussi pour ces femmes de montrer leur visage ou de voyager sans tuteur masculin. Malgré tout, Valérie Crova, les talibans tentent d'exister sur la scène internationale.
11: Quand une délégation talibane s'est rendue à Bruxelles en juin pour discuter du renvoi d'Afghans dans leur pays, le sang de Ferishta Abbasi, chercheuse afghane pour Human Rights Watch, n'a fait qu'un tour.
12: Les inviter sans même évoquer les droits des femmes, c'est absolument dangereux, parce que c'est exactement ce que veulent faire les talibans. Ils veulent parler de questions techniques sans que vous immisciez dans les droits des femmes. Cela a conféré du prestige aux talibans. Ils ont qualifié cette réunion de première visite historique dans l'Union européenne.
11: Les talibans sont en quête de légitimité. Seule la Russie les reconnaît officiellement. La Chine a nommé un ambassadeur à Kaboul. Le Pakistan, l'Iran et les pays d'Asie centrale accueillent des diplomates afghans pour faciliter leurs relations commerciales. Quant aux pays occidentaux, aucun ne prendra le risque de se compromettre avec un régime qui réduit au silence une partie de sa population. C'est du moins ce que veut croire Ferishta Abbasi.
12: Le coût de la reconnaissance des talibans est trop élevé. En raison de ce qu'ils font, l'Afghanistan reste le seul pays au monde où ces femmes et ces filles n'ont pas accès à l'enseignement secondaire et supérieur.
11: Les deux mandats d'arrêt délivrés par la CPI l'an dernier pour persécution de genre, dont un à l'encontre du chef suprême des talibans, n'ont pas eu d'incidence sur le sort des Afghanes, toujours invisibilisés dans la société.
10: Plusieurs ONG font pression pour que l'apartheid de genre soit reconnu comme crime contre l'humanité. Une provocation, une de plus, de la part du président américain Donald Trump. Il affirme ce matin qu'une fois l'Iran battu, il fera du détroit d'Hormuz un territoire appartenant aux États-Unis. Réponse de Téhéran à Trump. Hormuz est iranien et le restera tant que vous refuserez d'accepter la réalité de votre défaite. L'Iran continuera d'imposer un blocus. L'Indonésie frappée cette nuit par un puissant séisme de magnitude 7,7. Au moins 20 morts dans l'est du pays et plusieurs milliers d'habitants obligés de quitter la côte en raison d'une alerte tsunami. Alerte finalement rapidement levée. Mais les dégâts après ce tremblement de terre sont nombreux. En Colombie, les chances de retrouver des survivants dans les décombres s'amenuisent. Après le séisme survenu lundi, au moins 287 morts, 4000 blessés et près de 400 disparus. L'interdiction des réseaux sociaux pour les moins de 15 ans, censurée hier par le Conseil constitutionnel. Les sages estiment que cette restriction totale porte une atteinte disproportionnée à la liberté d'expression des mineurs. Le texte approuvé juste avant l'été était porté par le chef de l'État en personne. Elia Bergel, Emmanuel Macron ne veut pas en rester là.
7: Le chef de l'État veut remettre sa loi en selle. Après le camouflet d'hier, Emmanuel Macron charge donc le Premier ministre Sébastien Lecornu de travailler rapidement à une nouvelle version en tenant compte de la décision du Conseil constitutionnel et du cadre européen. Le communiqué de l'Élysée dit qu'il appartiendra notamment au président de déterminer les voies et moyens pour y arriver avant la fin de la mandature. Ce passage semble ouvrir prudemment la possibilité, entre autres, d'un référendum sur le sujet. Emmanuel Macron met régulièrement cette idée sur la table, car le président de la République veut faire aboutir la réforme d'ici au printemps 2027 et le calendrier parlementaire se resserre, avec le budget qui va occuper une large partie de l'automne et de l'hiver avant la fermeture de l'Assemblée début mars pour la campagne présidentielle.
10: Elia Bergel, parmi les autres décisions rendues hier par le Conseil constitutionnel, la loi sur l'aide à mourir a été validée. Même chose pour la loi d'urgence agricole, validée en quasi-totalité et notamment l'usage de pesticides comme l'acétamipride et les mesures sur le stockage de l'eau. 19e jour de canicule de suite en France. 64 départements sont maintenus en vigilance orange aujourd'hui. Une vague de forte chaleur qui devrait prendre fin ce week-end. Dans les Landes, l'incendie de Luglon au nord de Mont-de-Marsan progresse lentement. 1300 hectares parcourus par les flammes. La météo, des ondées orageuses circulent sur la Nouvelle-Aquitaine et des Pays de la Loire jusqu'à la frontière belge. Des averses orageuses se déclenchent en montagne cet après-midi sur les Pyrénées, les Alpes du Sud, mais aussi localement en plaine. Les températures, 38 degrés à Lyon, 33 à Nice, 34 à Nantes, 32 à Amiens. 7h05 sur France Culture, tout de suite, grand reportage à Sarajevo, juifs et musulmans. N'oublie pas leur histoire commune, une émission diffusée le 3 avril.
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14: Les Juifs ont vécu ici plus de 350 ans avant le début de la Seconde Guerre mondiale. Ils ont construit cette ville avec leurs voisins de toutes les autres religions, musulmans, orthodoxes et catholiques.
15: Cette coexistence des Juifs et des musulmans en Bosnie-Herzégovine est une coexistence de paix, de respect. Ce n'est pas seulement une coexistence, c'est aussi un échange culturel.
16: Malgré la hausse de l'antisémitisme, Sarajevo a gardé une espèce de normalité, il faut le dire. Ici, nous nous sentons plus en sécurité que les Juifs de n'importe quel pays européen.
17: Sarajevo est parfois appelée la Jérusalem de l'Europe. Mosquées, églises et synagogues s'y côtoient. Et si la capitale de la Bosnie-Herzégovine compte plus de 80% de musulmans, elle a derrière elle une longue histoire de diversité religieuse et culturelle. La communauté juive, descendant majoritairement des séfarades venus d'Espagne, se mêle depuis des siècles aux bosniaques musulmans, aux croates catholiques, aux serbes orthodoxes et a laissé une profonde empreinte sur la ville. Avant la Seconde Guerre mondiale, un habitant de Sarajevo sur cinq était juif. Sous l'occupation, 80% de la population juive a été exterminée par les nazis et leurs alliés, les Oustachis. Beaucoup de juifs ont aussi quitté Sarajevo entre 1992 et 1995, pendant le siège de la ville par les Serbes attachés à la Grande Yougoslavie. Mais au cours de ces guerres, juifs et musulmans ont fait preuve d'une grande solidarité allant jusqu'à se sauver mutuellement la vie. Réduite aujourd'hui à quelques 500 membres, la communauté juive de Sarajevo s'attache à sauvegarder et à transmettre ses pratiques culturelles. Mais l'antisémitisme et l'islamophobie montent en Europe, alimentés par les violences au Proche-Orient. Et la Bosnie-Herzégovine traverse une période de crise où les tensions interethniques sont ravivées. Les liens tissés entre communautés suffiront-ils à préserver le vivre ensemble ? À Sarajevo, juifs et musulmans n'oublient pas leur histoire commune. C'est un reportage signé Mercia Nezic. Bonjour Mercia.
18: Bonjour.
17: Qu'est-ce qui vous a le plus marqué à l'occasion de ce reportage tourné à Sarajevo ?
18: Ce qui m'a marqué, c'est l'inquiétude pour l'avenir de la Bosnie de Jakob Finci, un homme très respecté à Sarajevo qu'on va entendre dans ce reportage. Ancien juriste, ancien ambassadeur, militant des droits de l'homme, Jakob Finci déplore les blocages qui paralysent le pays 30 ans après la fin de la guerre. La constitution de la Bosnie, c'est l'une des plus alambiquées du monde. Elle entérine la division du pays sur des bases ethniques. Jakob Finci a d'ailleurs fait condamner la Bosnie pour des dispositions constitutionnelles jugées discriminatoires. Une affaire qu'il avait portée devant la Cour européenne avec le leader de la communauté rome, Dervo Sejdic. C'était en 2009, mais rien n'a changé depuis. En Bosnie, un juif ou un rome ne peuvent pas accéder à certaines fonctions politiques. C'est à cause des accords de Dayton qui ont été signés en 1995 pour mettre fin à la guerre, mais qui n'ont jamais été réformés. Depuis, le pays est divisé en deux entités, la République serbe de Bosnie et la Fédération. Donc la Bosnie, qui est formellement composée de trois peuples constituant les Bosniaques musulmans, la moitié de la population, les Serbes orthodoxes et les Croates catholiques. Le pays est doté d'une présidence collégiale, donc avec un Bosniaque, un Serbe et un Croate, donc à la présidence collégiale. Pour l'instant, le pays est trop fragmenté pour dégager un consensus réformateur. Les dirigeants de la République serbe de Bosnie, notamment, restent très hostiles à un renforcement de l'État central.
17: Nous sommes en ligne avec le journaliste Rémi Ourdan. Bonjour.
19: Bonjour.
17: Grand reporter au Monde, vous avez vécu comme correspondant de guerre le siège de Sarajevo et vous avez gardé des liens très forts avec cette ville où vous retournez régulièrement. Et nous avons également invité Vladimir Fichera, historien spécialiste du monde slave. Bonjour.
20: Bonjour.
17: Aujourd'hui à la retraite, vous avez été professeur d'histoire contemporaine de l'Université de Strasbourg. Vous êtes par ailleurs poète et traducteur de poésie bosnienne. Nous y reviendrons, mais nous écoutons d'abord le reportage de Mercia. Il commence à la synagogue de Sarajevo un soir de Shabbat.

0: C'est une tradition. Comme tous les soirs de Ramadan à Sarajevo, ce coup de canon annonce la rupture du jeûne pour les musulmans pratiquants. Pendant ce temps, à la synagogue de la ville, on célèbre le début du Shabbat. Le hasan entonne le chant liturgique. Devant la synagogue de Sarajevo, pas de soldats ni de policiers en armes, comme c'est le cas partout ailleurs en Europe. La petite communauté juive de la ville fait tout de même appel à une agence de sécurité privée. Le retour de la guerre au Proche-Orient a entraîné une montée des tensions, même s'il n'y a pas eu d'incident grave ici. Ce vendredi soir, quelques fidèles se recueillent, puis ils se réunissent autour d'un repas. Parmi eux, Jacob Finti, une voix très respectée à Sarajevo, ancien ambassadeur et militant ardent des droits de l'homme.
1: Ces œufs ont été cuits dans l'huile. Il faut les cuire pendant des heures. Ensuite, on peut les conserver en dehors du frigo. Ceux qui n'en ont jamais goûté ou vu peuvent avoir peur. Ces œufs sont un peu sombres à l'intérieur. C'est à cause de l'huile. C'est une tradition chez les séfarades. Les juifs ashkénazes n'ont pas cette habitude. Mais en France, il y a beaucoup de juifs qui ont des origines d'Afrique du Nord. Il y a aussi ceux qui sont arrivés après l'expulsion d'Espagne, quand nous sommes arrivés en Bosnie. Eux, ils ont traversé la Méditerranée. Nous, on est passé par la voie terrestre. L'expulsion, c'était en 1492. Certains sont partis avec Christophe Colomb pour le Nouveau Monde. D'autres sont allés en Bosnie. Nous ne savons toujours pas qui s'est trompé de direction. Mais nous, nous sommes satisfaits ici. Et eux le sont probablement un peu là-bas.
0: Les séfarades de Sarajevo, dont les ancêtres sont venus d'Espagne, possèdent un trésor inestimable, la Haggadah, qui raconte l'exode des Juifs d'Égypte. Un manuscrit juif vieux de 600 ans, l'un des recueils en hébreu les plus richement illuminés du monde. Les séfarades ont joué un rôle important dans le développement de la Bosnie, qui faisait partie de l'Empire ottoman. Ils ont apporté des connaissances médicales et pharmaceutiques très avancées pour l'époque. Les premiers avocats, les premiers agents immobiliers, les premiers hôteliers de la ville étaient juifs. Beaucoup d'artisans aussi. Sarajevo s'en souvient. Jacob Finti a participé à un ouvrage collectif consacré à la coexistence entre les juifs et les musulmans de la ville. Le projet qui vient d'être publié a été conduit par la chercheuse Djevada Garic. Pour la rencontrer, nous quittons les quartiers austro-hongrois de Sarajevo pour aller dans la vieille ville ottomane. Là se trouve le siège de la communauté islamique de Bosnie, où Djevada travaille aussi.
2: Cette coexistence des juifs et des musulmans en Bosnie-Herzégovine est une coexistence de paix, de tolérance, de respect. Quand on parle de la coexistence, c'est quelque chose très émotionnel, très proche. Il y a beaucoup de mariages aussi entre des musulmans et juifs en Bosnie-Herzégovine. Par exemple, il y avait dans le 19e siècle, quand le premier restaurant kosher a été ouvert ici à Sarajevo, et il y avait un annoncement dans le journal. Et il disait que c'est le restaurant kosher pour les juifs et les musulmans.
0: Un restaurant kasher, en fait.
2: Kasher, oui, oui. Et par exemple, pendant la Seconde Guerre mondiale, on sait qu'il y avait des femmes juives qui ont porté la voile de leurs voisins musulmans pour partir de la maison, pour entrer dans les rues, pour aller même au cinéma, parce que ça a été interdit pour les juifs d'aller au cinéma. Elles ont pris les vêtements traditionnels de leurs voisines musulmanes pour aller au cinéma, par exemple. Ça n'est pas seulement une coexistence, c'est aussi un échange culturel. On voit, par exemple, il y a une prière juive dans la langue séfarde.
0: Le ladino, le dialecte des juifs de Bosnie venus d'Espagne.
2: Oui, c'est la langue séfarade, la langue ladino, et il y a encore des familles à Sarajevo qui parlent cette langue. Cette prière qui est pratiquée dans la synagogue ici à Sarajevo a été une part d'une chanson d'amour dans la langue bosnienne, qui est une langue slave. La musique séfarade est une part intégrale de la musique bosnienne. 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

0: La chanson exprime la douleur d'un amour perdu, une mélancolie qui est dans l'ADN de la musique traditionnelle bosnienne, la Sevdalinka. C'est le reflet d'un héritage multiple. D'ailleurs, la terrasse du bâtiment un peu en hauteur, où nous nous trouvons, offre une vue imprenable sur les mosquées, les églises catholiques et orthodoxes et la synagogue de Sarajevo. Sur une colline qui domine la ville, le cimetière juif de Sarajevo est un vibrant témoignage de siècles passés. C'est le deuxième plus grand cimetière séfarade d'Europe. Ici repose Zeki Efendi, un grand savant bosnien du 19e siècle. Partons sur les traces de ce spécialiste des textes islamiques et de la poésie perse notamment.
1: Bonjour.
2: Je suis le docteur Eli Tauber, archiviste de la communauté juive de Bosnie. Nous nous trouvons au cimetière juif, séfarade de la ville. Nous sommes à côté de la tombe de Zeki Efendi, de son vrai nom, Moshe Rafael Atias, comme on peut le voir, c'est écrit. Ici repose pour l'éternité Moshe Rafael Atias Zeki Efendi Rafaelovitch, le président de Evra Kadisha, qui est passé à l'éternité à l'âge de 73 ans. Pourquoi c'est important ? Son monument funéraire comporte des inscriptions en trois langues. Regardez. D'abord en bosnien. Ensuite, il y a la même inscription en hébreu. Puis il y a une inscription en turc, en alphabet arabe. Nous savons qu'un tel monument n'existe nulle part au monde. Il a terminé l'école secondaire ottomane ici, à Sarajevo. Ensuite, il est parti faire ses études à Istanbul. C'était le meilleur connaisseur de la langue turque en Bosnie. Il était le traducteur principal du turc en Bosnie. C'était au 19e siècle. En plus, c'était aussi un spécialiste des finances. C'est important de savoir qu'il était à la tête de Evra Kadisha, les pompes funèbres juives. Mais pas seulement. L'institution s'occupait aussi des vieux, des malades. Il était très fier de cette fonction. Il voulait que ce soit inscrit sur son monument funéraire, même s'il a occupé des positions beaucoup plus élevées au sein de notre société. Il était membre de l'administration municipale de Sarajevo. C'était un homme influent. Mais il était important pour lui de mettre en avant qu'il était le président de Evra Kadisha.
0: Zeki Efendi veillait sur la mémoire juive de la ville. Pour le raconter, il faut convoquer les protagonistes du Pourim de Sarajevo. Au début du 19e siècle, un gouverneur dépêché par Istanbul, nommé Mehmed Rusdi Pacha, fait arrêter plusieurs juifs influents et le grand rabbin de Sarajevo, Moshe Davon. Il les accuse de l'assassinat d'un derviche. À Sarajevo, un marchand connu de la ville, Rafael Levy, donne l'alerte. C'est la révolte. Un certain Ahmet Bialavski prend la tête de milliers d'hommes qui se rendent jusqu'au siège du gouverneur à Travnik. Ils obtiennent la libération des prisonniers. Le pacha est rappelé à Istanbul. Moshe Davon lui passe à la postérité. Zeki Efendi y veille. Eli Tauber.
2: La légende raconte que Zeki Efendi devait subir une opération. Il était hospitalisé à Vienne. C'était compliqué. On se demandait s'il allait survivre ou pas. Malheureusement, l'opération n'a pas pu avoir lieu à cause du décès de son médecin. La nuit suivante, c'est ce qu'il a raconté, le rabbin Moshe Danon lui est apparu en rêve. Il lui a dit « Tu n'as pas besoin de te faire opérer, ne t'inquiète pas, tout ira bien ». Il a décrit ce rabbin, qui était vêtu d'un turban et d'un caftan vert. Une fois guéri, il a décidé d'enquêter sur le destin de ce rabbin. Il a écrit alors ce que l'on appelle la Megillah de Sarajevo. C'est une sorte de prière au nom de Moshe Davon. Les Juifs de Sarajevo

0: faut implorer Dieu de les protéger parce que ce rabbin était un homme bon. Nous, nous disons que c'était un juste. Ce rabbin a décidé d'émigrer en Palestine, à Jérusalem, vers la fin de sa vie, parce qu'il était de coutume pour les Juifs qui en avaient les moyens les plus aisés d'y aller et de mourir là-bas. Le rabbin a dit à sa suite, « Si je meurs sur le chemin, enterrez-moi là où mon fesse, un chapeau ottoman, tombera. » Il est tombé de cheval et il est décédé près de Stolatz. Sa suite est revenue à l'endroit précis où son fesse était tombé et c'est là qu'il est enterré encore aujourd'hui. À cet endroit qui s'appelle Krajišnik, il y a un monument à sa mémoire près de Stolatz et il est considéré comme un saint. Chaque année, des Juifs de Sarajevo s'y rendent en pèlerinage. Au mois de juin, ils récitent la prière écrite pour ce rabbin. Puis ils posent des pierres et s'y recueillent. Ils lisent quelque chose de beau.
1: Lire quelque chose de beau, c'est aussi ce que nous offrent les ouvrages d'Eli Tauber qui a écrit sur Zeki Effendi. L'historien, lui aussi, est l'un des gardiens de la mémoire juive de la ville. Eli Tauber anime avec sa femme une structure culturelle appelée l'association Agada. Abritée au sein d'une ancienne synagogue, elle accueille une galerie où des touristes débarquent ce matin.
2: Rentrez à l'intérieur, on va voir ça. Je m'appelle Enes Popara. Je suis guide touristique à Sarajevo. Je suis en ce moment sur le circuit juif de la ville. C'est une visite très populaire.
1: Ce matin, vous arrivez avec deux touristes américaines?
2: Voici deux touristes juives américaines. Je leur ai dit qu'il s'agit ici de la seule structure de ce type dans les Balkans. Des souvenirs, on n'en trouve pas ailleurs. Bien sûr, on va aller voir la tombe de Zeki Effendi. Ici, on trouve un livre à son sujet. Je veux juste leur montrer aujourd'hui.
3: Bonjour. Entrez. Je m'appelle Myriam Tauber. Cette galerie est entièrement consacrée à la judaïka. Bien sûr, il ne s'agit pas seulement d'objets exposés. L'espace est pensé pour accueillir nos visiteurs du monde entier. Il y a des vases et naturellement des répliques de la Haggadah, des menorahs, des chandeliers de Hanouka, des objets liés à la tradition et la culture juive en Bosnie-Herzégovine.
1: Une tradition dont témoignent aussi les stèles funéraires. Le guide touristique s'arrête devant des modèles réduits pour l'expliquer aux touristes américaines avant de les emmener au cimetière juif.
2: La forme des tombes que nous allons voir est tout à fait unique. On les trouve nulle part ailleurs dans le monde. Mais c'est une chance de pouvoir les admirer ici. Nous pensons que les musulmans et les juifs de la région se sont inspirés d'une ancienne tombe datant du Moyen-Âge en Bosnie, appelée Stečak. Les cimetières de tombes médiévales, Steči, sont classés sites de l'UNESCO. Aujourd'hui, le pays en compte trois, le pont de Mostar, celui de Vyšegrad et les Steči. Nous pensons donc que les musulmans et les juifs se sont inspirés de cette forme pour leur tombe. Ils reproduisent la forme du Stečak, celui qui est célèbre près de Stolac. On en trouve partout dans le pays, dans les Balkans, mais elles sont surtout présentes en Bosnie. C'est le témoignage de la Bosnie médiévale, du pays d'autrefois. La Bosnie a plus de 1000 ans.
1: L'histoire des Juifs et des musulmans de Bosnie, vous en pensez quoi?
4: Je n'y connaissais rien. Je sais ce qu'a été l'Holocauste dans de nombreuses régions d'Europe occidentale ou d'Europe de l'Est, mais je ne savais vraiment pas grand-chose à ce sujet ici. Et puis je suis fascinée par les histoires de musulmans qui ont caché des Juifs. Nous avons vu la photo de cette femme qui a couvert de son voile l'étoile jaune de son ami pendant l'occupation. Incroyable. C'est très important aujourd'hui, car l'histoire est en train d'être déformée ou oubliée.
1: Cette mémoire subsiste encore dans les rues de Sarajevo. 85% des Juifs de la ville ont été assassinés pendant la nuit noire. Sous l'occupation, une grande partie de la Bosnie a été intégrée dans l'État indépendant de Croatie, dirigé par l'Ustachi Ante Pavelic, responsable de persécutions de masse contre les Juifs, les Serbes et les Roms. Nous arrivons dans les quartiers situés autour du bazar historique de Sarajevo, où vivaient autrefois beaucoup de familles juives de la ville.
5: Bonjour, je suis Rahela Džidić, présidente de la municipalité juive de Sarajevo. Je regrette que parmi tous

0: les lieux joyeux pour les Juifs de Sarajevo, nous commencions par un lieu triste, à savoir la Ilka di Lablava. C'est là que se trouvait la synagogue de cette partie de la population qui habitait les quartiers de Metaj, Bielave et sur les hauteurs de la ville. Il s'agit d'un édifice religieux qui a été nationalisé. Et comme vous pouvez le voir, il est dans un état déplorable. La partie où se trouve l'Aron Kodesh, c'est-à-dire l'armoire sacrée où est conservée la Torah, est sur le point de s'effondrer, là, vers les marches. Ce qui est triste, c'est que les Juifs ont vécu ici plus de 350 ans avant le début de la Seconde Guerre mondiale. Ils ont construit cette ville avec leurs voisins de toutes les autres religions, musulmans, orthodoxes et catholiques. Pendant la Seconde Guerre mondiale, ici, se trouvait un camp de détention, malheureusement. C'est la raison pour laquelle nous n'aimons pas passer près d'ici. Nos aînés nous racontaient qu'ils pensaient qu'on les relâcherait rapidement. Les habitants de Sarajevo ne voulaient même pas passer par cette rue parce qu'il leur était difficile de voir leurs concitoyens dans une situation aussi terrible. Donc, regardez, en partant de la synagogue jusqu'en bas, jusqu'au centre de la ville, il y avait là un immense camp d'internement. Malheureusement, de là, nos concitoyens juifs ont été conduits à travers la ville, puis entassés dans des wagons à bestiaux ou des camions. Ils ont été emmenés vers des camps d'où très peu d'entre eux sont revenus. Mon père est parti avec d'autres jeunes gens en direction de Mostar. La Bosnie-Herzégovine était divisée entre la zone allemande et la zone italienne, et les Italiens étaient plus cléments, contrairement aux Allemands. Le régime qu'ils ont instauré avec les Oustachis visait principalement à détruire les Juifs.
1: Rahela porte le prénom de sa tante. Rahela Levi a été déportée à l'âge de 16 ans en Croatie à Jasenovac, un camp géré par les Oustachis, connu pour sa violence extrême. Une barbarie dont témoigne aujourd'hui la collection consacrée à l'Holocauste au musée juif de Sarajevo. Ici, un livre des noms recense les 12 000 juifs de Bosnie, une majorité de Sarajeviens, victimes du génocide. On y retrouve Vladimir Andrele, à la tête de la Benevolencia, une organisation culturelle et caritative juive. Une partie de la collection ici est dédiée à ceux qui ont sauvé des juifs pendant la guerre.
2: C'est la photo la plus emblématique du musée. Sur cette photo, une musulmane couvre avec son voile l'étoile jaune que les juifs étaient obligés de porter d'une de ses amies. C'est l'histoire de Zeynebe Adrage. Elle et sa famille ont sauvé la famille Kabilo en 1941. Ils ont réussi à les exfiltrer vers Mostar. De cette manière, ils ont sauvé leur vie. C'est une belle histoire parce qu'en 1993, la famille Kabilo, qui s'était installée en Israël entre-temps, a sauvé la famille Adrage à son tour. Ils ont réussi à les faire venir en Israël. Ils les ont sauvés pendant le siège de Sarajevo. Nous avons une cinquantaine de justes parmi les nations, des Bosniens et des Herzégoviens.
1: Le cas de cette femme est singulier. C'est la première femme musulmane reconnue juste parmi les nations.
2: C'est la première à avoir eu son arbre à Yad Vashem.

0: Yitzhak Rabin, l'ancien premier ministre israélien, accueillit Zeineb Ardaga à son arrivée en Israël. Lorsqu'on l'a remerciée d'avoir sauvé des juifs, la vieille dame a répondu « J'ai sauvé des voisins ». Elle a sauvé des voisins. D'autres musulmans ont aussi sauvé la mémoire, la Haggadah. Le manuscrit a été caché des nazis par Dervish Korkut, le conservateur du musée de Bosnie qui abrite le livre de Pessah. Zeineb Ardaga a pu quitter la capitale bosnienne assiégée dans un convoi de la Benevolentia. L'organisation juive a ainsi réussi à évacuer quelque 3000 habitants de Sarajevo. Ils se sont réfugiés en Israël ou dans des pays de l'Europe occidentale. L'organisation a aussi distribué de l'aide alimentaire pendant la guerre et des médicaments, ce qui a sauvé la vie à des malades chroniques. Pour retracer cette histoire, revenons à la synagogue de Sarajevo, qui abrite les institutions juives. Jacob Finzi était à la tête de la Benevolentia, l'organisation caritative juive, pendant le siège de Sarajevo entre 1992 et 1995. Parfois, il accompagnait lui-même les convois de réfugiés pour faciliter le franchissement des checkpoints. À l'époque, la guerre qui faisait rage en Croatie s'approchait de la Bosnie. Il fallait se préparer. Jacob Finzi.
1: Tous nos médecins et pharmaciens ont dressé une liste de médicaments afin qu'une communauté de 1500 personnes puisse survivre pendant 3 mois. Un jeune médecin, particulièrement pessimiste, a même suggéré qu'on se procure des sacs mortuaires en plastique. Nous l'avons tous conspué en disant qu'on n'en aura pas besoin. Malheureusement, c'est justement ce qui nous a manqué pendant la guerre, car il n'y avait plus de planches pour fabriquer des cercueils pour enterrer des victimes. Les victimes de bombardements venant des collines autour de Sarajevo quand le siège a commencé. Ils ont donc acheté une grande quantité de médicaments et les ont entreposés dans notre synagogue. Et avec le reste de l'argent, nous avons acheté des denrées alimentaires à longue durée de conservation. Le 6 avril, le conflit a éclaté à Sarajevo et en Bosnie-Herzégovine. Et à certains endroits, la guerre a commencé encore plus tôt. Le 1er mai 1992, Sarajevo était assiégé. Tout notre stock était entreposé ici, dans notre synagogue. On a immédiatement, là, à l'entrée, placé un pharmacien. La seule question qu'on posait portait sur le médicament dont vous aviez besoin. On n'a demandé à personne ni qui il était, ni de quelle communauté il était issu. Il n'y avait rien à payer, c'était humanitaire. C'est ainsi que nous avons commencé à approvisionner la ville en médicaments. 15 jours ne s'étaient même pas écoulés qu'un voisin, qui avait un commerce de l'autre côté de notre synagogue, est venu nous voir. Il avait été d'ailleurs à l'école avec moi. Il m'a dit, tu sais, c'est la guerre, je vais essayer de quitter Sarajevo, et je vois que vous travaillez comme une pharmacie. Prenez mon local et transformez-le en pharmacie. C'est ainsi que nous avons ouvert une première pharmacie, que nous avons appelée la Benevolentia, du nom de notre organisation, un mot que les Bosniens ont bien sûr du mal à prononcer correctement. La Benevolentia est un ancien mot espagnol de ladino, qui signifie « bonne volonté ». L'officine a tout de suite été surnommée la pharmacie juive. Très vite, en ville, on se disait, pour tout ce dont tu pourrais avoir besoin, rends-toi à la pharmacie juive. S'ils n'ont pas ce qu'il te faut, ça veut dire que ce médicament est introuvable à Sarajevo, parce qu'ils ont tout. Puis, nous avons ouvert une deuxième pharmacie. Il y avait aussi un médecin. Il est venu nous voir et nous a dit, vous savez, je suis palestinien, vous êtes juif. Nous sommes presque cousins. Ce serait vraiment bien que vous ouvriez une pharmacie dans mon hôpital. La population de Dobrinja ne peut pas se rendre au centre-ville jusqu'à vos pharmacies. Donc, nous avons ouvert une troisième, entre guillemets, pharmacie juive, dont le gérant était palestinien. Tout est possible quand on le veut et quand les gens s'unissent. Et en même temps, nous avons décidé d'ouvrir une cuisine collective avec la nourriture dont nous disposions pour pouvoir nourrir les gens qui réussissaient à arriver jusqu'ici. Nous préparions 330 repas par jour ici. À peu près 80 juifs venaient manger ici. Ceux qui résidaient dans les environs pouvaient venir déjeuner. Les autres, c'étaient d'autres citoyens de Sarajevo. Les premiers arrivés étaient servis. Nous étions une soixantaine à travailler au sein de la Benevolencia, 20 juifs et une quarantaine de leurs meilleurs amis. Les journalistes qui venaient ici demandaient souvent « Pourquoi des musulmans travaillent ici et pas ailleurs ?» J'aurais dit « Demandez-leur ». Pendant la guerre, nous avons survécu ensemble. Nous recevions de l'aide du monde entier, envoyée par des juifs et des non-juifs. Des gens parlaient des langues étrangères ici. Nous avons aussi mis

0: par les assiégeants.
1: Mes parents ont-ils eu de la malchance ou de la chance? Je dirais plutôt de la chance de mourir avant cette guerre. Ils nous ont laissé leur carte d'identité. Quand la guerre a commencé, c'était très pratique d'avoir un nom et prénom juif pour pouvoir quitter Sarajevo lors des contrôles. Je donnais leurs documents à ceux qui voulaient sortir de Sarajevo. Je leur disais, essaie de changer la photo. Ça va passer. Les gens avec les documents de mes parents ont quitté Sarajevo plusieurs fois. Leur carte d'identité faisait des allers-retours. Tout ça marchait très bien.
0: Longtemps après la fin du siège de Sarajevo, on distribue encore des repas à ceux qui en ont besoin à la synagogue de la ville, comme ce vendredi. Dans ce pays profondément fracturé, l'économie peine à se redresser et désormais un autre conflit bouleverse les habitants. Même si la vie à Sarajevo reste à peu près normale, la guerre au Proche et au Moyen-Orient a un impact. La majorité des habitants de Sarajevo sont en empathie avec les civils palestiniens. Nous retrouvons Rahela Djidic, la présidente de la municipalité juive de Sarajevo, à la synagogue.
2: Vous entendez là-bas? On est en train de préparer le déjeuner. À midi, les gens commencent à arriver. Donc, en plus de nos membres, nous avons aussi nos voisins, des personnes d'autres confessions. On ne regarde pas ça. Il s'agit de personnes socialement défavorisées ou des personnes âgées qui n'ont personne pour les aider.
0: Rahela, nous en parlions juste avant, les retraites sont très faibles en Bosnie. Même les personnes qui ont travaillé toute leur vie ont parfois besoin d'aide.
2: Les retraites sont très modestes, les revenus sont faibles en général, mais malheureusement les retraites sont très en décalage avec le coût de la vie. Il y a des intellectuels qui ont travaillé pendant 40 ans, mais qui avec leur retraite ne peuvent pas subvenir à leurs besoins essentiels, et nous sommes là pour les aider. Nos jeunes livrent un repas chaud aux personnes incapables de quitter leur domicile pour qu'elles puissent au moins avoir un repas chaud par jour. Il y a un grand nombre de bénéficiaires compte tenu de la petite taille de notre communauté. On avait mis en place une soupe populaire ouverte à tous, mais il y a eu une baisse des dons. Et malheureusement, depuis le 7 octobre, nous sommes tous conscients du nouveau danger qui menace toutes les communautés juives. En Bosnie, nous comptons sur nos voisins pour assurer notre sécurité, mais aujourd'hui, une prudence redoublée s'impose. Nous sommes une ville où il y a des passages, des gens vont et viennent. Dans le monde, les cas d'antisémitisme sont en hausse. C'est le plus dur pour les jeunes, pour mon petit-fils et les autres. C'est très difficile de leur expliquer pourquoi quelqu'un les détesterait.
0: Une proposition du directeur du musée national de faire don des recettes liées à la Haggadah de Sarajevo au profit de Gaza a provoqué un tollé. Il a dû démissionner. Une conférence de rabbins européens prévue à Sarajevo l'année dernière a été annulée sous pression politique. Une déception pour les juifs de Sarajevo qui n'ont pas de rabbin. Un tag antisémite a été découvert devant le musée juif de la ville, où nous retrouvons Vladimir Andrele, aujourd'hui à la tête de la Benevolencia.
3: Jusqu'au 7 octobre, le niveau d'antisémitisme restait faible en Bosnie et à Sarajevo. C'était surtout très limité aux réseaux sociaux. Les choses ont changé après le 7 octobre. Dieu merci, il n'y a pas eu d'attaque contre des sites juifs. À part ici, devant le musée juif. Mais il faut que je vous raconte. Quelqu'un avait écrit un graffiti disant que les juifs ne sont pas les bienvenus, que nous devons quitter Sarajevo. Une dame, musulmane pratiquante, est venue, elle l'a effacé. Cela ne représente pas les valeurs de Sarajevo. Il n'y a pas eu d'attaque contre des lieux ni d'attaque physique contre la communauté juive.

0: juives. Mais il y avait des insultes sur les réseaux sociaux contre des notables juifs. Il y a eu des menaces.
1: Vous avez été menacé?
0: Oui, j'ai reçu des menaces. Je ne suis pas le seul, mais les institutions font leur travail. Très vite, l'auteur du délit a été retrouvé.
1: À Sarajevo, il y a souvent des manifestations de soutien à Gaza, mais jamais devant les institutions juives, par respect.
0: C'est vrai, il y a souvent des marches ou des manifestations pour la Palestine, mais jamais à proximité de sites juifs. Les organisateurs évitaient cela pour que des gens n'aient pas toutes sortes d'idées. On peut envoyer de beaux messages de Sarajevo. Malgré la hausse de l'antisémitisme et tout ce qui se passe, Sarajevo a gardé une espèce de normalité, il faut le dire. Là où nous nous trouvons, devant l'ancien et le nouveau temple, il s'agit de bâtiments juifs. Il n'y a ni la police, ni l'armée. Ce qui n'est pas le cas en Europe occidentale, ni en Occident en général. Ici, nous nous sentons plus en sécurité que les juifs d'Allemagne, de France ou de n'importe quel pays européen.
1: Il y a 2 ans, les Juifs et les musulmans de Bosnie ont lancé un vibrant appel à la paix depuis Srebrenica, ville toujours hantée par le génocide de 1995. La présidente de l'association des maires de Srebrenica et Jakob Finci, nés dans un camp de détention pendant la Seconde Guerre mondiale, ont été les témoins de cet appel à la réconciliation.

0: À Sarajevo, juifs et musulmans n'oublient pas leur histoire commune. Un reportage de Mercia Nezic avec Annie Bro à la réalisation.
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0: L'historien Vladimir Fischera et le journaliste Rémi Ourdan sont les invités de ce grand reportage. Rémi Ourdan, en 2019, dans une série de reportages, vous aviez retracé l'histoire des Juifs de Sarajevo. Ce reportage que vous venez d'écouter, il fait remonter des souvenirs.
2: Oui, évidemment, c'est toute l'histoire de ces siècles de cohabitation et au XXe siècle, malgré les épreuves, la Seconde Guerre mondiale et le génocide, et ensuite le siège de Sarajevo, les Sarajeviens revendiquent d'avoir cultivé ce qu'ils appellent komšiluk, qui est une sorte d'art du voisinage. C'est-à-dire qu'on l'avait senti pendant le siège, mais pendant le siège où je vivais là-bas, tout était tourné vers l'opposition à l'armée serbe et le fait que des Bosniaques musulmans, des Croates, des Serbes et de manière plus marginale des Juifs se battaient ensemble contre l'armée serbe pour préserver la vie ensemble dans Sarajevo. Mais à l'époque, j'avais remarqué dans un convoi d'évacuation juif de la communauté juive, il y en a eu 8 pendant les deux premières années de la guerre, qu'il y avait des musulmans dans ces bus. Et donc, bon, ça m'a pris 20 ans, mais c'était ça le point de départ d'une longue enquête là en 2019 dans Le Monde sur l'art du voisinage à travers les siècles et sur le fait que pendant la guerre de Bosnie, la communauté juive, comme c'était mentionné dans le reportage, a beaucoup aidé ses voisins musulmans et chrétiens, et beaucoup disaient, c'est payback. On rend l'appareil pour tous ces voisins qui nous ont aidés pendant la Seconde Guerre mondiale, parce qu'à Sarajevo, le génocide, bien sûr, a été réalisé comme dans toute l'Europe, mais dans un degré quand même nettement moindre que dans le reste de la Yougoslavie de l'époque, beaucoup de juifs ayant été cachés par leurs voisins.
0: Dans votre enquête, vous aviez consacré un long article à la Haggadah de Sarajevo. Toutes sortes de légendes circulent au sujet de ce précieux manuscrit. Est-ce que vous avez essayé justement de démêler le vrai du faux dans tout ce qui circule ?
2: Oui, alors on sait qu'elle a été sauvée deux fois, donc pendant la Seconde Guerre mondiale par le bibliothécaire du Musée national, Monsieur Korkut, et la seconde fois pendant le siège de la ville par un historien, Monsieur Imamovic. Et donc il se trouve que les deux sont musulmans, donc ça rajoute encore le côté romantique, si vous voulez, de sauver ce trésor juif qui est vraiment la Haggadah séfarade la plus précieuse au monde. Alors sur l'épisode du siège, il est très documenté et on sait comment Enver Imamovic a sauvé ce livre avec un policier, avec un conservateur du musée et sous les bombardements. Pour la Seconde Guerre mondiale, il y a beaucoup de légendes. Effectivement, on sait que Derwisch Korkut a sauvé ce livre d'un officier allemand qui était envoyé par Berlin pour mettre la main sur les trésors juifs. Et ensuite, où a-t-elle été cachée pendant toute la guerre? Alors là, il y a débat. Il semblerait, selon la famille Korkut, selon les descendants, parce que Derwisch Korkut n'était pas un homme à se vanter et a très peu raconté cette histoire avant de mourir dans les années 60. Donc, il aurait été caché dans un village et peut-être même chez un imam, entre des Corans. Alors, les légende ou réalité, en tout cas, Derwisch Korkut certainement l'a caché à la campagne, chez des amis musulmans, et pourquoi pas un imam.
0: Milorad Dodik, le leader des Serbes de Bosnie, estime que la Haggadah doit être envoyée en Israël. Il affirme que Sarajevo est incapable de protéger le patrimoine juif. La Haggadah est instrumentalisée aujourd'hui ?
2: Oui, tout à fait. Alors Sarajevo a démontré pourtant depuis longtemps qu'elle peut protéger les trésors juifs et la Haggadah a été sauvée deux fois par des Sarajeviens et pendant le siège, pendant la guerre de Bosnie, elle a été sauvée aussi par l'État de Bosnie-Herzégovine parce qu'une fois qu'Enver Imamovic l'a récupérée dans les sous-sols du musée qui était inondé à cause des explosions et des canalisations qui avaient pété, il l'a remis à l'État qui l'a protégée pendant toute la guerre dans les coffres de la Banque Centrale et à la fin de la guerre, je m'en souviens très bien, j'étais là à cette cérémonie. Elle a été remise solennellement à la communauté juive pour le temps d'une journée pour Pessah, justement. La Pâque juive de 1995, à la fin du siège, il y avait une cérémonie très émouvante à la synagogue. Et ensuite, elle est retournée à la fin de la guerre, là, au musée national auquel elle appartient depuis la fin du 19e siècle.
0: Vladimir Fischera, quelle est à vos yeux la singularité des juifs de Sarajevo? Est-ce que c'est avant tout leur héritage, le fait qu'ils soient majoritairement séfarades ?
3: Oui, encore que les Ashkénazes ont triplé leur présence sous l'Autriche-Hongrie. Hein, ils sont passés de 2000 à 6000, les Juifs à l'époque, et très largement, ils étaient du reste de l'Empire austro-hongrois. D'ailleurs, Vladimir Anderley, il a comme moi un nom tchèque, vous voyez. C'est typiquement tchèque. Donc il y a aussi cette part centre-européenne, hein. Quant aux séfarades, ils viennent aussi majoritairement, non seulement d'Espagne, mais via Salonique, qui est le grand partenaire commercial par la suite de Sarajevo, et notamment des marchands de Sarajevo, hein, avec une route qui relie Trieste d'un côté et Salonique de l'autre, en passant par la Bosnie, et également les zones maritimes des Dardanelles turques, notamment beaucoup de juifs sarajeviens venaient de Bursa, splendide vieille ville ottomane des rebords maritimes de l'Anatolie.
0: Alors vous avez beaucoup étudié la période de la Yougoslavie communiste. Est-ce qu'elle contribue à expliquer la fraternité que l'on perçoit à Sarajevo?
3: Oui, assez largement, parce que le projet des musulmans bosniaques, hein, coincés entre l'Empire d'Occident, donc tout d'abord le Royaume de Hongrie, et de l'autre côté l'Orient, hein, c'est-à-dire en fait localement le Royaume de Serbie. Et le projet des musulmans bosniaques, c'est d'être eux-mêmes, hein. C'est l'autonomie, l'autogouvernement. Alors, d'abord, il l'avait avec les rois qui toléraient les Bogomiles, la dynastie de Trotkopi, les Kostomanovic et d'autres. Et ensuite, l'Autriche a beaucoup aidé à l'établissement de cette communauté musulmane entre 1878
0: oui, et... Oui, alors moi, je vous parlais de la période de la Yougoslavie communiste.
3: Après, ils sont sous la Serbie. Et ils font partie commune avec les non-serbes de Yougoslavie, le parti qui s'appelle l'Organisation musulmane de Yougoslave, car les Serbes imposent leur religion et leur centralisme étatique. Du coup, ils sont assez soulagés quand le royaume de Serbie s'écroule en avril 41. Et du coup, une partie d'entre eux fait cause commune avec l'indépendantisme croate à un moment. Mais ils en deviennent les victimes par la suite, notamment les persécutions, bien qu'il n'y ait pas eu de pogrom, mais il y a eu beaucoup de villages brûlés. Mais tout autant par les Serbes que par les Croates. Et donc c'est l'autonomisme bosniaque qui va être capté par la résistance communiste à partir de 43, avec des brigades, puis des divisions musulmanes, et puis un des États fédérés de la Yougoslavie de Tito à partir de 45. Mais c'est toujours l'idée d'autonomie, et dès l'entre-deux-guerres, puis sous l'occupation en 41-43, les leaders naturels de la communauté, c'est-à-dire le clergé musulman, des villes principales, hein, Sarajevo, Prijedor, Mostar, Banja Luka, Bjelina et d'autres, font des déclarations de solidarité avec les orthodoxes et les autres concitoyens, les Serbes et les Juifs, dans les différents textes, hein, notamment celui de Banja Luka, qui sont persécutés à l'époque. Hein. Et là, on voit une tolérance extraordinaire, hein. Puisqu'ils sont soumis à l'autorité allemande et italienne.
0: Rémi Ourdan, pour qu'on comprenne bien cette société sarajevienne et la nature de ces relations interreligieuses, la religion à Sarajevo, c'est plus un marqueur d'identité qu'une croyance revendiquée?
2: C'est-à-dire que pendant la Yougoslavie, le pays étant communiste, la religion était très peu pratiquée. Donc vous voyez sur, par exemple, pour la communauté juive, bon évidemment, la plupart des synagogues avaient été détruites par les oustachis et les nazis, mais la grande synagogue ensuite, ce sont les communistes qui ont demandé à la communauté juive, qui l'a fait bien volontiers d'ailleurs, de la transformer en centre culturel, parce qu'il n'y avait plus beaucoup de juifs après l'Holocauste, et que la religion n'avait pas lieu d'être sous l'ère communiste. La religion est revenue un peu avec la guerre, évidemment, comme souvent dans les guerres, et notamment des mouvements nationalistes qui ont exacerbé les religions. Ça s'est senti très fort chez les Serbes, chez les Croates, et aussi chez les Bosniaques musulmans. Chez les Juifs, pas tellement, parce qu'ils n'étaient pas belligérants, ni cibles, pour une fois. Et donc, la communauté juive, il me semble pas qu'elle ait vécu un regain religieux pendant la guerre. Elle s'est, au contraire, donc mise à la disposition des autres pour aider les gens de toute communauté, avec un franc succès, hein, parce que sur les 2500 évacuations de Sarajevo assiégée, elle a évacué 1000 juifs et 1500 non-juifs, donc comme c'était raconté dans votre reportage avec des faux papiers, mais avec succès. Il n'y a pas eu une seule personne tuée ou arrêtée à un checkpoint. Et elle a aidé la ville avec des convois d'aide humanitaire, elle a aidé la ville à survivre. Cette communauté n'a pas vécu, elle, de regain religieux. Il me semble pas qu'aujourd'hui ce soit non plus le cas chez les jeunes. Simplement, il y a un fort sentiment d'appartenance culturelle. C'est une communauté juive qui organise beaucoup d'activités pour les jeunes, etc., comme partout dans le monde, mais c'est sans doute une des moins religieuses d'Europe.
0: Et pour affiner justement cette singularité de ces communautés religieuses par rapport à d'autres pays, les juifs et les musulmans ne sont pas des immigrés récents. Ça joue aussi ça.
2: Ah bah c'est-à-dire que voilà, ils vivent ensemble depuis les premiers juifs arrivent au XVIe siècle. Donc il y a 5 siècles d'histoire partagée. Alors bien sûr parfois mythifiée, romantisée, mais que ce soit sous l'Empire ottoman, sous l'Empire austro-hongrois, sous la Yougoslavie, la vie à Sarajevo, il y avait une douceur de vivre quoi entre communautés, hein, quel que soit l'occupant, le patron, le chef politique, etc. Et donc ça joue. Et pour les juifs, alors pour eux seulement, puisque les autres communautés sont là depuis encore bien avant, pour les juifs qui sont arrivés depuis le XVIe siècle, et c'est là la dimension séfarade très forte, c'est qu'il y a en plus, ils cultivent le mythe de Tolède, de Andalous, quoi, et donc des siècles précédents où... dans le sud de l'Espagne, avant d'être expulsé par les rois catholiques, il y a un âge d'or de la coexistence et de la tolérance entre musulmans, juifs et chrétiens. Et donc ces juifs sarajeviens sont bercés par 5 siècles de présence sarajevienne, mais aussi par 5 siècles précédemment de Andalous. Et donc c'est une dimension évidemment très forte dans cette communauté juive, alors là, dans sa dimension séfarade.
0: Et alors, dans la série de reportages que vous aviez réalisé pour Le Monde, vous aviez mis en évidence les ponts qui existent entre les villes de Sarajevo et de Jérusalem. Les Juifs de Sarajevo sont attachés hein, à l'État d'Israël. D'ailleurs, ils y ont souvent de la famille.
2: Alors, à l'État, ça dépend. C'est-à-dire que très fortement à Jérusalem, et bon, Israël les a accueillis pendant la guerre, ceux qui voulaient s'y réfugier. Certains sont restés dans les pays voisins, hein, Serbie, Croatie ou dans le reste de l'Europe, comme tout réfugié. Mais Israël a accueilli tous ceux qui le souhaitaient. Donc il y a évidemment tout juif de Sarajevo quasiment a de la famille en Israël. Mais il faut dire que sur les réfugiés du siège, beaucoup sont revenus quand même. Alors ça dépend de l'âge. Mais les jeunes, les enfants, par exemple, qui ont été évacués vers Israël, ont grandi en Israël dans les années 90 et beaucoup sont revenus. Alors, et sont souvent très critiques d'Israël parce qu'ils cultivent, comme leurs parents, cette idée du voisinage et de la tolérance entre communautés, etc. Et ces jeunes des années 90, faut se remettre dans le contexte de l'époque. Ils ont vécu pendant le processus de paix post-Oslo en Israël et quand certains ont été appelés à faire le service militaire ou ont fait le service militaire, se sont retrouvés dans un poste autour de Gaza, et puis ensuite avec l'assassinat de Rabin et le début de la deuxième intifada, beaucoup de ces jeunes sarajeviens devenus israéliens sont revenus à Sarajevo, c'est-à-dire que ils ont trouvé en Israël, même s'ils apprécient beaucoup l'accueil qu'ils ont reçu, même s'ils gardent des liens avec Israël, une culture tout de même assez différente. Et dans le reportage que j'ai prolongé donc effectivement en Israël, beaucoup sont assez critiques du fait de ne pas parler aux Palestiniens, de ne pas apprendre à leurs enfants une culture de la coexistence et de la tolérance. Et donc, ces juifs sarajeviens, même proches d'Israël, je trouve, restent par rapport à d'autres communautés de la diaspora en Europe, très critiques de la politique israélienne.
0: Aujourd'hui, Rémi Ourdan, la Bosnie est fracturée, les tensions nationalistes sont fortes. Est-ce qu'on les ressent aussi à Sarajevo ?
2: Oui, c'est-à-dire que le problème de la Bosnie, c'est ça. Hein. Il n'y a pas de problème d'antisémitisme ou de tension entre communautés. À Sarajevo, alors oui, il y a eu un graffiti là, il y a des flambées sur les réseaux sociaux à chaque fois qu'il y a un épisode très fort à Gaza, alors depuis 2023, a fortiori. Mais c'est limité aux réseaux sociaux. Dans la ville, tout va bien, beaucoup mieux que dans n'importe quelle ville d'Europe. Enfin, il n'y a pas de problème de sécurité pour les Juifs de Sarajevo. Il y a un problème qui dure depuis 1991 et qui est le prolongement de la guerre. C'est un problème politique, alors qu'il ne concerne pas la communauté juive, hein, qui concerne les mouvements politiques nationalistes serbes, croates et bosniaques, qui divisent le pays et qui sont, dans l'après-guerre, devenus des clans politiques, mais aussi mafieux et aussi autoritaires, voire dictatoriaux, et avec deux d'entre eux, serbes et croates, qui continuent à vouloir diviser le pays, Banja Luka, côté serbe, qui menace toujours de faire sécession, et en plus maintenant, avec un soutien très fort, non seulement de la Serbie, mais aussi de Vladimir Poutine, qui garde des fers au feu un peu partout en Europe où il pourrait attiser des tensions, donc notamment à l'aune de la guerre d'Ukraine. Donc les tensions, elles sont là, elles sont pas dans les communautés à travers dans la ville de Sarajevo, qui est plutôt un îlot de tolérance dans un pays qui a beaucoup de problèmes et beaucoup de tensions politiques liées au nationalisme.
0: Merci Vladimir Fischera et merci à Issy Cotentin à Cherbourg qui vous accueillait. Merci Rémi Ourdon. Le grand reportage de Mercia Nezic à Sarajevo, juifs et musulmans n'oublient pas leur histoire commune, a été réalisé par Annie Bro. Morgane Sanson était à la technique à Cherbourg, Guirec Corbin à Paris. Documentation Carole Roy et Véronique Le Faller. 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
11: Bonjour à tous. À la une de l'actualité ce matin, le classement de Shanghai sur les meilleures universités du monde, tout juste dévoilé. Des prisonniers dangereux au Chili, escortés dans des prisons de haute sécurité, le tout retransmis.

0: en direct par le gouvernement d'extrême droite. Et puis la grève chez EasyJet, les avions orange ne décolleront pas, hôtesses et stewards sont épuisés. C'est le classement des 1000 meilleures universités dans le monde. Le classement de Shanghai, dévoilé ce matin, sorte d'indicateur dans le milieu universitaire. Il prend en compte plusieurs critères comme le nombre d'enseignants-chercheurs récompensés par un prix Nobel ou une médaille Fields, ou encore les publications dans les revues Nature et Science. Mariam El Kurdi, quel enseignement tirer de ce classement et surtout où se situe la France ?
1: Pas de gros chamboulements ni de surprises. Les universités américaines continuent de dominer les premières places. Comme chaque année, c'est Harvard qui arrive largement en tête du classement de Shanghai, suivi de Stanford. Quant à nos établissements français, Paris-Saclay reste dans le top 20. Elle se maintient à la 13e place. Elle est aussi première au niveau européen. Son président Camille Gallap s'en réjouit.
2: Dans le domaine de l'ingénierie, dans le domaine du climat, dans beaucoup de domaines, on a des pépites. C'est pour ça que moi, en tant que président, je suis fier d'avoir cette reconnaissance-là, parce qu'effectivement, ces collègues-là qui œuvrent au quotidien, c'est ça qui me réjouit, en fait. C'est le pouvoir contribuer à l'évolution de la société qui va dans le bon sens.
1: Mais ce classement reflète aussi de gros écarts de financement dans la recherche entre les universités, note Camille Gallap.
2: C'est vrai que nous ne sommes pas sur les mêmes modèles économiques du tout. Donc c'est vrai que l'Université Paris-Saclay, c'est la première université publique du classement de Shanghai. Mais en tout cas, les modèles économiques sur les universités qui sont devant l'Université Paris-Saclay sont des universités qui sont financées parfois 20 fois plus que les universités françaises.
1: Et preuve que les investissements dans la recherche payent, les résultats particulièrement brillants des universités chinoises, 16 d'entre elles figurent désormais dans le top 100 contre 13 en 2025.
0: Et on compte dans ce classement 27 universités françaises, dont 4 dans le top 100, Paris-Saclay donc, mais aussi l'université Paris Sciences et Lettres, la Sorbonne et Paris Cité. C'était l'un des projets phares d'Emmanuel Macron, l'interdiction des réseaux sociaux pour les moins de 15 ans, censurée hier soir par le Conseil constitutionnel. La mesure porte une atteinte disproportionnée à la liberté d'expression des mineurs, selon les sages. En revanche, la loi sur l'aide à mourir est approuvée, tout comme la loi d'urgence agricole validée dans sa quasi-totalité, et notamment l'article réintroduisant certains pesticides comme l'acétamipride. Enfin, les principales mesures de la loi Riposte sont aussi approuvées. Interdiction de la vente du protoxyde d'azote aux particuliers, durcissement de la répression des rodéos urbains et contre les free parties. Au moins 20 morts en Indonésie après un séisme ce matin de magnitude 7,7. Il a frappé l'est du pays. Plusieurs milliers d'habitants ont quitté leur maison après le déclenchement d'une alerte tsunami rapidement levée. En Colombie, le bilan s'alourdit après un tremblement de terre, là aussi survenu en début de semaine, près de 300 morts. Les recherches se poursuivent pour retrouver les survivants. 400 personnes sont toujours portées disparues. Au Chili, la communication bien huilée du gouvernement. Il y a deux jours, près de 300 prisonniers considérés dangereux ont été transférés vers une prison de haute sécurité flambant neuve. Opération filmée et retransmise en direct sur les plateformes officielles du gouvernement d'extrême droite. Le président José Antonio Kast, au pouvoir depuis 5 mois, a fait de la sécurité l'un des grands enjeux de son mandat. Et cela passe, Naïla de Rouané, par ses coups de com' musclés.
3: Sur ses réseaux sociaux, le gouvernement chilien a publié plusieurs vidéos. L'une montre des prisonniers escortés par des gendarmes suréquipés avec la chanson « Welcome Home », « Bienvenue à la maison » du groupe Metallica. Les prisonniers, mains dans le dos et tête baissée, ont été transférés vers des modules de haute sécurité où certains d'entre eux, à la tête de bandes criminelles, seront isolés et séparés des autres détenus. Les images rappellent celles diffusées par le régime de Nayib Bukele au Salvador. Le président chilien José Antonio Kast lui avait d'ailleurs rendu visite en janvier dernier, avant son investiture. Il en avait profité pour découvrir la désormais très célèbre méga-prison salvadorienne. Aujourd'hui, Kast veut lui aussi montrer qu'il agit face au crime organisé en expansion dans le pays.
4: Nous n'aurons pas de sécurité totale si on ne réussit pas à récupérer le pouvoir de l'État dans les prisons.
3: Cette opération communication de grande envergure survient une semaine après que José Antonio Kast a présenté son plan contre le crime organisé et le terrorisme, et alors que la population demande d'avoir des résultats plus rapides en la matière. Le président chilien, dont la cote de popularité n'a cessé de chuter depuis son arrivée au pouvoir, il y a 5 mois.
0: Naïla Dorouané, le détroit d'Ormuz, futur territoire américain. Une fois la guerre gagnée contre l'Iran, nouvelle bravade du président des États-Unis hier, Donald Trump. Réponse du ministère iranien des Affaires étrangères, le détroit ne peut pas être pris d'assaut avec un tweet. Des avions cloués au sol et la pagaille dans les aéroports. Une centaine de vols EasyJet annulés en ce week-end du 15 août. Les hôtesses et stewards de la compagnie low cost sont en grève. Ils dénoncent des changements de planning de dernière minute, parfois la veille pour le lendemain. Impossible pour eux d'organiser leur vie. Il faut que les choses changent, affirme William Bourdon du syndicat SNPNCFO.
5: Sur un des week-ends les plus chargés de l'année, c'est pas choisi au hasard, c'est vraiment pour montrer le cri de détresse et la détermination des collègues. On pense atteindre un taux de participation à la grève assez élevé, aux alentours de 60% des salariés, voire probablement plus. Il y a 300 ou 400 vols de prévus à peu près sur l'ensemble du réseau France, donc on s'attend à quand même pas mal de perturbations et d'annulations sur le week-end. Il y a 2 vols d'annulés sur la base de Nice, et après pour le reste, comme vous en doutez, la compagnie ne communique pas les chiffres, puisque en ce moment, on est en train de tout mettre en œuvre pour essayer de limiter l'impact au maximum. En cas de vol annulé, les passagers peuvent prétendre à la compensation qui s'appelle l'EU-261, qui contraint les compagnies aériennes, quand c'est leur fait, de rembourser intégralement les frais engagés par les passagers.
0: Voilà pour cette grève donc aujourd'hui et demain. Dans les Landes, l'incendie de Luglon au nord de Mont-de-Marsan progresse lentement. 1300 hectares parcourus depuis jeudi. Une centaine de personnes ont été évacuées dans la commune de Garin ce matin, soit 600 évacuations en 2 jours. La France qui connaît son 19e jour de canicule de suite. 64 départements sont toujours en vigilance orange, 19 rebasculent en jaune ou en vert. Et la fraîcheur est au bout du week-end, promet Météo France. Des orages sont attendus dans le sud-ouest aujourd'hui et sur les reliefs, notamment les Alpes du Sud. Quelques ondées également dans le quart nord-ouest du pays. Les températures 34 à Bordeaux, 35 à Paris, 37 à Belfort. 8h07 sur France Culture, tout de suite, Fou d'Histoire, Xavier Mauduit.
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7: Remember Fessenheim, souviens-toi de Fessenheim. C'est une enquête intime sur Françoise Daubonne, pionnière écoféministe et impossible grand-mère. Voilà ce qui est écrit sur le bandeau du livre de David Dufresne, Remember Fessenheim, justement, avec une photo. Et quelle photo ? Une grand-mère allongée dans les herbes. Un pistolet à la main. Ah bah, nous sommes peu nombreux à avoir une telle photo de notre grand-mère dans une situation comme ça. David Dufresne enquête sur Françoise Daubonne, une grand-mère écoféministe.
8: Écoutez, je ne dirais pas comme disait le brave homme à Victor Hugo, ah, il a un si beau nom et il est si digne de le porter. Je vais faire une distinction bien nette. Je ne crois pas du tout être une snob, je crois avoir prouvé le contraire.
9: Oui, ça.
8: Il est en fait certain que j'aime, et pas seulement pour ma famille, mais pour celle de tout le monde, j'aime beaucoup qu'on puisse remonter assez loin pour savoir d'où on descend, quelles sont les personnes qui ont eu des expériences particulièrement intéressantes dans le passé. C'est une passion que j'ai, ça c'est la passion historique. Elle n'est pas du tout attachée à un nom à particule, ça n'a aucune importance, la particule ou non. L'essentiel, c'est de pouvoir retrouver son arbre généalogique dans le sens de l'arbre, vraiment de l'arbre qui pousse dans la terre.
7: Françoise Daubonne, dans l'émission Radioscopie de Jacques Chancel en 1977. Bonjour David Dufresne.
10: Bonjour.
7: Journaliste, écrivain, elle évoque ici, votre grand-mère, l'importance de l'histoire. Vous avez ce même attachement à l'histoire ?
10: Alors j'ai deux, oui, et en même temps c'est paradoxal. Je vais faire un petit détour par Montréal, où j'ai vécu pendant 7 ans. Et en arrivant là-bas, je disais à mes copains québécois, non mais ça c'est le sens de l'histoire. Alors c'est pas le cours de l'histoire, c'est le sens de l'histoire, mais c'est à peu près la même chose. Et ils me regardaient en disant, mais qu'est-ce que ça veut dire le sens de l'histoire ? Et j'étais de l'autre côté de l'Atlantique, donc dans un endroit où l'histoire pèse beaucoup moins qu'ici. Et je crois même qu'en écrivant ce bouquin sur Françoise, j'ai eu ça en tête, c'est-à-dire à la fois un immense amour pour l'histoire, un immense respect pour l'histoire, et en même temps l'idée de dire « ça n'est pas figé ». Donc le cours de l'histoire, le sens de l'histoire, est-ce qu'on peut l'inverser ? Est-ce qu'on peut le tordre ? Non pas les faits, mais essayer d'interpréter les choses différemment.
7: Mais
10: voilà. Alors effectivement, là, ce qu'elle dit sur l'arbre généalogique, sa passion, comme elle dit, c'est bien. Elle ment un peu, parce que c'est quand même une aristocrate déchue. Son nom réel, c'est Françoise Piston Daubonne. Mais c'est ça, la beauté. C'est que justement, il y a une extraction sociale par le bas de sa part, qui, à mon avis, est exemplaire. Et là, on l'entend bien dans sa voix avec Chancel. Il y a une forme de snobisme quand même, de petit Roland aristocrate, tout en ayant une voix des faubourgs à certains moments qui est assez étonnante.
0: Elle a été élevée dans quel milieu d'ailleurs, votre grand-mère? Parce que elle est militante, écoféministe, très bien, mais son éducation, c'était plutôt le côté gouailleur ou plutôt le côté...

0: Gaston d'Aubonne.
1: Alors, là, il y a un roman familial qu'il a fallu un peu détricoter, qui a été un peu compliqué, très sincèrement. Car moi, on m'avait toujours présenté mes aïeux, comme des anarchistes bombistes, etc., des gens qui venaient d'Espagne, qui auraient mis des bombes, etc. Alors, deux choses. Il y a sa propre mère qui va étudier, qui sera une des premières étudiantes de Marie Curie, qui va être obligée de faire le coup de poing en Sorbonne, n'est-ce pas ? Parce que les jeunes gens étudiants ne supportent pas que des femmes viennent étudier. Donc ça, Françoise, elle a ça dans le sang. Elle a une mère qui s'est battue pour suivre les cours de Marie Curie. Mais dans le même temps, elle a un père, Étienne, bon papa, comme on l'appelait, qui lui a fait Verdun. Et qui mourra d'ailleurs assez jeune de complications pulmonaires à cause des gaz moutarde et autres, qui lui va dans les années 20 frayer avec le fascisme italien, qui sera pétainiste au moment du début de la guerre, notamment au regard de Verdun, le héros, enfin toutes ces choses que vous avez déjà beaucoup discutées ici. Et ça, c'est la deuxième extraction de Françoise, c'est que elle prend la tangente totale. Elle va à l'opposé de ça. Elle va rentrer dans la résistance. Elle refuse Vichy. Elle refuse d'entendre son père lui disant Vichy fait ce qu'il peut, Londres fait ce qu'il doit. Elle dit non. Il y a que Londres qui compte. Il y a que le maquis qui compte. Et il faut y aller. Alors, elle ne sera pas une grande résistance, elle est jeune, dans le sens où elle n'a pas d'effet d'armes extraordinaire, mais voilà, elle vient de ça. C'est-à-dire qu'elle vient d'un monde des années 20, des années 30, qui est un monde obscur où, à la maison, semble-t-il, d'après ses souvenirs, beaucoup, beaucoup de gens passent de tous les horizons, et c'est un moment intellectuel qui est assez étonnant. Et donc, elle va entendre, petite, plein de conversations politiques, et la résistance va lui révéler beaucoup de choses sur l'engagement politique.
0: Et oui, elle est née en 1920, c'est-à-dire qu'elle a 20 ans hein, à ce moment-là, donc la conscience complète et la capacité d'agir. Vous évoquiez cette figure de grand-papa, et vous avez dit, au moment de parler de votre grand-mère, Françoise, vous l'appeliez comment ?
1: On l'appelait Moisic. Personne ne sait exactement pourquoi. Ça vient probablement du diminutif Soisic, Françoise en breton. Mais pourquoi on l'appelait Moisic, je ne sais pas.
0: Vous l'avez connue de quelle manière ? Quelle était cette grand-mère ? Parce que, je le dis tout de suite, hein, nous allons parler du militantisme de Françoise d'Aubonne, mais il y a la personnalité, mais tellement rayonnante, avec tant de sourires et tant de force. C'était quel type de grand-mère ?
1: Bah, c'est une grand-mère impossible, dans le sens infernal et dans le sens qui ne peut pas être grand-mère, donc impossible. Même si elle salue ma naissance en 68, en avril 68, elle considère que, on en parlera peut-être, que parce que je suis un bébé qui parle énormément, j'annonce mai 68 parce que, d'après sa culture, dans l'Antiquité, c'était ainsi que les grands événements étaient annoncés par la naissance de bon. Et donc, elle a 50 ans, elle me prend, évidemment, ça c'est ma mère qui m'a raconté, j'ai deux jours, elle me prend dans ses bras, elle me lève au ciel, elle dit « bon sang ne saurait mentir ». Bon sang ne saurait mentir. Donc là, il y a quand même un truc à l'aristocrate à qui remonte. Hein. Bon, voilà. Et elle va aller sur les barricades de mai, elle a 50 ans et elle écrit dans des documents que je vais retrouver ou qu'on va me donner, totalement inédit, elle dit, voilà, je suis déjà grand-mère et je suis sur la barricade. Donc, c'est ça que moi j'ai en tête, c'est-à-dire une grand-mère totalement fantasque, mystérieuse sur certains côtés, et là on va avoir le temps de percer ces mystères qui sont absolument incroyables, puisque, en gros, elle forge le concept d'écoféminisme, enfin, elle le nomme, puisque un concept est toujours le résultat d'une époque et de pensées qui circulent, mais disons que c'est elle qui va nommément poser les choses en disant écoféminisme, et un an plus tard, elle sera ce que Bruno Retailleux appellerait une éco-terroriste, hein, puisqu'elle va faire sauter la centrale de Fessenheim. Et dans le même temps, elle vient nous voir, à l'époque on habite à Poitiers, à la ZUP, etc., et elle est complètement dépassée par les choses du quotidien, ça n'existe pas pour elle de faire ses courses, de faire à manger, etc., c'est absolument impossible, un œuf dur lui suffit largement, et dans le même temps, c'est la liberté incarnée. C'est la joie constante. Elle chante. On lui planque ses perruques avec ma grande sœur. On s'amuse comme des fous. On la voit peu. Mais le peu qu'on voit, en fait, je me rends compte, en faisant l'enquête 50 ans plus tard, que ça m'a marqué à vie.
0: Elle avait des perruques ?
1: Elle avait des perruques, oui.
0: Bah oui. Et donc vous lui panquiez. C'est,
1: bah
0: c'est
1: oui, voilà, bien, hein. Voilà. Et, bah, et, très bien, ça. Et justement, en mai 68, dans un manuscrit qu'elle me dédie et qu'on m'a donné pendant l'enquête, qui me tombe dessus, elle raconte très bien comment elle ne met pas ses postiches, elle ne met pas ses perruques pour aller sur les barricades parce qu'elle a pas envie, parce qu'elle est sans le sou, hein, il faut le savoir, elle a absolument pas envie. De perdre ses perruques, donc elle se coiffe avec du coton au-dessus d'un bonnet pour amortir les coups de matraque, et donc elle joint l'utile à l'agréable.
0: David Dufresne, pour écrire Remember Fessenheim, vous n'y échappez pas, il y a la question des sources. Vous l'avez déjà un petit peu évoqué, et c'est vrai que à la fin de ce récit, il y a sources, notes et rencontres. Alors là, c'est aussi la démarche intéressante pour essayer de raconter quelque chose, à savoir les documents consultés. Des documents familiaux, est-ce qu'il y a beaucoup de documents familiaux laissés par Françoise Daubonne ?
1: Oui, il y en a un certain nombre. Il y avait des objets que conserve son fils Vincent, des machines à écrire que donc je peux décrire dans le livre, la marque, le modèle, etc. Il y a beaucoup d'archives qui ont été déposées par ce même Vincent à l'IMEC, l'Institut de la mémoire de l'édition contemporaine.
0: À Caen.
1: À Caen, qui est un endroit absolument extraordinaire où... je le raconte, c'est une abbaye désacralisée. Bah, Françoise n'aurait pas pu être dans une abbaye sacralisée. Bah, c'est désacralisé. Et c'est le seul endroit que je connaisse, par rapport aux archives nationales, j'ai jamais vu ça, aux archives de la préfecture de police, que je vais longuement consulter, on y viendra sans doute, à l'IMEC. Les archives, c'est de l'or. C'est-à-dire que on pèse les classeurs qu'on vous donne, on pèse les dossiers qu'on vous... Voilà. Donc, ça pèse 22 grammes. Vous prenez le truc et quand vous revenez, il faut rendre les 22 grammes. Il y a une balance quoi qui pèse les documents qu'on vous confie quelques instants.
0: C'est rigolo ça parce que c'est quand même le poids aussi de l'enquête policière.
1: Absolument. Alors là pour le coup c'est le poids de l'histoire. Tiens c'est marrant c'est quelques grammes et en fait alors Françoise a écrit des centaines de milliers de pages de journaux intimes donc j'ai eu accès à ça y compris à des choses auxquelles les chercheurs et les chercheuses n'ont pas forcément accès, là, privilège familial, et notamment toute la partie politique de l'activisme qu'il va m'importer le temps de l'enquête. Donc il y a cette enquête sur les archives, les témoins, et pour moi ça c'est absolument essentiel. C'est-à-dire que dès lors qu'on est dans un domaine où il y a encore des témoins, il faut aller les voir, il faut absolument aller les voir. En partie parce que je trouve que le document peut être évidemment magnifique, mais le document manque souvent de patte humaine. Et moi, j'aime la patte humaine. Moi, j'aime qu'un témoin se souvienne pas, dise une méchanceté, puis tout d'un coup rigole, et puis développe. Vous voyez, un document, souvent, c'est froid. Et donc, les deux choses, le témoignage et le document, c'est assez détonnant. Et en enquêteur, puisque c'est le terme, en effet, c'est chouette.
0: Avec les archives de la préfecture de police, on peut avoir, par contre, de temps en temps, justement, ce côté très incarné de la chose, parce que l'archive de la préfecture de police n'est pas destinée du tout à être lue absolument. Ailleurs. Vous y avez eu accès parce que petit-fils, ça a été facile ?
1: Ah non, ça c'est très... Non, là, pour le coup, c'est très simple. C'est en région parisienne, au bord du périphérique, vous avez les archives de la PP, de la préfecture de police, où là, les dossiers étaient absolument consultables, donc les dossiers sur Françoise Daubonne, sur ses amis, sur le front d'action homosexuel révolutionnaire qu'elle a co-créé, sur le MLF, qu'elle a évidemment côtoyé et pas qu'un peu. Ça, c'était des archives qui étaient tout à fait disponibles. En revanche, aux archives nationales, là, il y avait beaucoup de choses qui étaient classées. Et là, vous ne savez pas pourquoi vous avez droit parfois à un déclassement et parfois non. Et dans le livre, je mets quelques réponses de l'administration parce que là, pour le coup, je trouve que l'emphase avec laquelle on vous répond que c'est niet, que vous n'aurez pas accès aux archives de la police judiciaire de Colmar parce que il en va de la raison d'État, alors qu'on parle d'un attentat il y a plus de 50 ans d'une centrale qui aujourd'hui est déconstruite, si je puis dire. Il n'y a plus aucun problème de raison d'État, mais quand même ça, on vous ne le montre pas. Et par ailleurs, on vous donne accès à d'autres documents qui sont tout aussi délicieux. Par exemple, pour Fessenheim, pour cette centrale, j'ai eu droit à des classeurs, mais il y a ce dossier, on me l'apporte, et là j'ai adoré, parce que c'était à propos de Fessenheim, il y avait écrit écologie,

0: féminisme radio pirate. Et en fait, ça racontait Françoise, puisque on s'en souvient pas forcément, mais les radios libres, au départ, sont pirates et elles viennent du mouvement anti-nucléaire et singulièrement de Fessenheim. Et je vais rencontrer un des gars de cette radio. Jean-Jacques Rettig.
1: Et c'est là où l'on sent la pertinence de l'enquête, parce que c'est une histoire qui nous raconte aussi notre histoire, hein, l'histoire des luttes pour les droits des homosexuels, l'histoire de ce choc gigantesque au moment où le nucléaire s'impose partout en France, et puis c'est l'histoire de votre grand-mère, David Dufresne, dans Remember Fessenheim.
2: On $1 million and we start blowing things up. The People's Revolutionary Strike Force. Remember Fessenheim.
3: Fessenheim?
4: Mm-hmm. It's being checked.
3: It's Revolutionary Strike Force. They're on your list.
1: Ah, l'inspecteur Harry ne renonce jamais, ne renonce pas, ça c'est clair, c'est le film de 1976, Clint Eastwood. Pourquoi ce titre, David Dufresne, Remember Fessenheim?
0: Ah bah ça me fait très plaisir que vous repassiez cet extrait, parce que effectivement il explique ce titre un peu étrange, Remember Fessenheim, on vient de l'entendre, c'est Clint Eastwood qui incarne l'inspecteur Harry dans le troisième opus. L'inspecteur Harry ne renonce jamais. Et en fait, on est en 76, un an après l'attentat commis par Françoise et son amoureux de l'époque. Ils font sauter la centrale en construction. Et là, il y a beaucoup de choses pour moi là-dedans. D'abord, il y a le génie des scénaristes américains capables de capter l'actualité pour l'intégrer immédiatement dans leur imaginaire. Et donc, l'inspecteur Harry est aux trousses, c'est un très mauvais film, hein, est aux trousses d'un gang révolutionnaire, noir révolutionnaire. On sent que c'est un peu les Black Panthers à San Francisco. Les types font des menaces. Et là, à ce moment-là, il y a Clint Eastwood qui se caresse le menton et qui dit « Ah oui, oui, ça me rappelle Fessenheim, remember Fessenheim, souvenez-vous de Fessenheim. » Mais vous trouvez que c'est sérieux? Ça revient à deux reprises. Et en fait, il se trouve que à ce moment-là, un ami de Françoise découvre dans un journal, il est lui-même en prison à ce moment-là, il découvre dans un journal cette allusion. Et il envoie un petit mot à Françoise en disant « Tu devrais aller voir ce film, peut-être pas pour sa musique, peut-être pas pour ses acteurs, mais il doit y avoir quelque chose. » Et elle va voir le film. Et je commence le bouquin là-dessus, elle dit « Merde fasciste ». C'était une grande cinéphile, et elle allait tout voir. Et donc voilà, le rapport, il est là, quoi.
1: Cinéphile au langage fleuri, hein. Faut le souligner, en 1975, il y a cet attentat de Fessenheim. Vous pouvez nous rappeler, David Dufresne, ce qui s'est passé à ce moment-là? Nous sommes au milieu des années 1970, hein. Faut vraiment se replacer dans ce contexte d'effervescence, d'action et intellectuelle. Que fait votre grand-mère dans cette histoire-là?
0: Alors ça, c'est un point très important. On a tout à fait oublié l'idée que, enfin, la réalité des années 70, qui est une, en France, qui est une réalité beaucoup plus violente qu'on ne le croit. Il est de bon ton de dire finalement, les Mao avaient refusé, ce qui est vrai, avaient refusé la lutte armée, vont déposer les armes en 73, et il n'y aura pas en France, comme il y a eu en Italie les brigades rouges, en Allemagne la fraction armée rouge, il n'y aura pas l'équivalent, il y aura un peu plus tard action directe, mais ça n'aura pas la même ampleur que ce qu'il y aura eu en Italie et en Allemagne. En réalité, c'est assez faux, car dans les années 70, il y a en France à peu près 4000 attentats, plastiquages. Toute obédience confondue, là j'y tiens. C'est-à-dire que vous avez aussi bien l'extrême gauche, incarnée par Françoise, quelques antinucléaires, mais aussi l'extrême droite. Mais voilà, le plastiquage est monnaie courante, à un point tel que la presse ne peut même pas suivre. Elle ne peut pas évoquer chaque plastiquage, tellement il y en a. On est en 75 et le plan Messmer est en route. Le plan Messmer, c'est ce qui fait qu'aujourd'hui, il y a de l'électricité partout ici, hein, nos lumières, nos micros, les centrales nucléaires françaises. Il faut des centrales nucléaires à l'horizon des années 80-90. Et donc, il y a ce plan Messmer qui date de la fin des années 60, qui se met en place, c'est-à-dire le tout nucléaire. La France choisit le tout nucléaire. Choisit ceci, vous l'avez dit tout à l'heure, c'est imposé. En fait, le nucléaire a été imposé par l'État. Et ça, c'est ce que je découvre en enquêtant. Il n'y a en fait à l'époque aucun débat sur le nucléaire en France. Au point que 500, puis 1000, puis 2000 scientifiques demandent un moratoire, on est en 74-75, en disant, attendez, avant de faire n'importe quoi, réfléchissons, qu'est-ce qu'on va faire des déchets? Qu'est-ce que c'est que cette énergie, etc., etc. Et donc, c'est l'époque dont on parlait tout à l'heure, il se trouve que

0: Françoise considère qu'à ce moment-là, la non-violence, c'est fini, les manifs, c'est terminé. Enfin, c'est pas terminé, c'est à côté, plus exactement, à côté des manifestations, des contre-manifestations, il faut aller un cran plus loin. Et donc, leur but, c'est de prendre leur petite auto, d'aller poser deux bombinettes dans le réacteur numéro 1, qui est en construction, il n'y a pas d'uranium, il n'y a rien, hein, voilà. Ils font ça en sonnant l'alerte et en faisant en sorte qu'il n'y aurait aucun blessé. L'idée n'est absolument pas de verser du sang, mais simplement de créer un débat national. Et ce débat n'aura pas lieu. Ce débat n'aura pas lieu à son grand désespoir. Donc la centrale pète, la presse, à quelques exceptions près, relaie la communication gouvernementale. Donc ça, c'est amusant par rapport à l'histoire. C'est-à-dire que constamment en écrivant et en enquêtant, je me disais, tiens, il y a des permanences et puis il y a des choses qui n'existent plus. Aujourd'hui, la lutte armée, la lutte violente, elle n'existe quasiment plus et elle n'est quasiment plus faisable de par les moyens policiers de surveillance, etc. En revanche, le journalisme de préfecture vit de très belles heures aujourd'hui comme il en vivait dans les années 70. Et c'est ça qui m'amuse par rapport à l'histoire, c'est de me dire constamment, tiens, qu'est-ce qui résonne encore aujourd'hui? Qu'est-ce qui fait plus partie du folklore ou de l'anecdote? Voilà, et donc ça, là-dessus, Françoise ne va pas obtenir le débat national qu'elle aurait souhaité. Après, on peut développer, si vous voulez, sur pourquoi, pour elle, le nucléaire est vraiment un motif de combat. C'est qu'elle considère, et je crois à raison, que le nucléaire, la famille nucléaire, le nucléaire, c'est le patriarcat poussé à son paroxysme, c'est-à-dire l'homme, le mec, qui en a rien à faire de la nature et qui pense avoir le pouvoir sur les autres hommes et sur la nature. Donc elle relie tout à fait c'est un acte extrêmement écoféministe. Il faut vraiment le voir comme ceci. C'est pas simplement un acte éco-terroriste. Je m'amuse évidemment à retourner le stigmate en disant ça. C'est vraiment une façon pour elle de mettre en action sa pensée.
1: Oui, parce que Françoise Daubonne met en avant et crée ce mot d'éco-féminisme, mais cela reflète réellement ce que vous venez de nous dire. Il n'y a pas des combats qui se poursuivent en parallèle. C'est que tout est mêlé ici. Le combat pour les droits des homosexuels, le combat pour l'environnement, le combat contre le nucléaire, ou plutôt pour le débat autour du nucléaire, pour les droits des femmes. Tout ça se mêle, tout ça se croise avec votre grand-mère Françoise Daubonne. Et puis en 1975, cet attentat à Fessenheim. C'est vrai qu'on se dit un attentat, ça va faire les grands titres de la presse. On en parle, bien sûr, on en parle un peu sur France Inter.
2: Un coup de téléphone anonyme a été donné au journal L'Alsace, prévenant que des explosions allaient avoir lieu à la centrale. Et effectivement, à 14h... Entre 14h15 et 14h20, il y a eu deux explosions.
3: Est-ce qu'il s'agit vraiment d'un attentat?
2: C'est certainement d'origine criminelle. Puisque l'attentat est revendiqué par le groupe Vicantich, la révolutionnaire espagnole.
3: Mais il y a quand même dans ces centrales nucléaires des consignes de sécurité.
2: Écoutez, là, je ne sais pas du tout. C'est un samedi, vous savez. De toute façon, la centrale nucléaire ne fonctionne pas encore. Vous voyez, c'est en chantier.
3: Oui.
2: Il ne faut pas faire de vue, mademoiselle. La centrale est en chantier, elle ne fonctionne pas encore.
3: Oui, mais enfin, les gens quand même ont pu pénétrer sur le chantier.
2: Oui.
1: Alors là, David Dufresne, vous disiez qu'il existe un journalisme de préfecture, vous exagérez. En tout cas, c'était le secrétaire général de la préfecture de Colmar en 1975 qui s'exprimait à propos de cet attentat. Non, cet attentat n'a pas fait de victimes, n'avait pas pour ambition, bien sûr, de faire des victimes. Ça reste des bombes qui explosent malgré tout. Et il n'y a pas ce débat derrière. Vraiment, on sent ici que les combats menés par votre grand-mère, par Françoise Daubonne, c'est compliqué, en fait. On la sent vouloir hurler des choses, mais elle n'est pas seule, ils sont nombreux, et ne pas être entendue.
0: Alors, oui, attention, il y a à ce moment-là tout un mouvement antinucléaire qui est extrêmement puissant, notamment en Alsace, notamment en Suisse et en Allemagne, parce que où justement des centrales ne seront pas construites parce que le mouvement aura finalement gagné, mais qui s'inquiète de cette centrale voisine parce que bon, à part les nuages de Tchernobyl, le nucléaire ne s'arrête pas à la frontière. Chacun le sait. Et donc il y a eu des inquiétudes, il y a quand même beaucoup de gens qui se battent, mais après c'est selon ses moyens, selon ses besoins.

0: loin, selon ses méthodes, etc. Et donc, c'est intéressant de retrouver aussi à l'époque les débats qui existent, qui sont assez rigolos. Il y a les anarchistes qui disent que le grand soir est pas venu, donc qui disent qu'il faut surtout pas faire ça. D'autres qui disent ah, on sait pas manier les armes. Mais enfin, il faut dire que ça a quand même été bien fait. Ça, c'est les Amis de la Terre hein, qui existent toujours. Il y a tout un tas de gens qui s'opposent au geste. Et pour Françoise, c'est pas le plus important. Ce qui est très embêtant pour elle, c'est qu'en fait, elle ne peut pas répondre. Et là, je retrouve des complices de l'époque ou des gens qui étaient très proches qui me racontent en fait sa frustration à elle écrivaine. Donc elle va écrire tout un tas de communiqués. Alors c'est rigolo que vous l'avez coupé le truc de France Inter.
1: C'était dans un long journal, vous savez, où il y a l'insert téléphonique avec voilà, un coup ça. De fil à la préfecture.
0: Parce que en fait le mais je crois que je l'avais écouté déjà et que effectivement il manque un nom, c'est le nom de Ulrike Meinhof, puisque le commando qui revendique l'attentat porte un nom, Pugentisch, comme on vient de l'entendre. Militant basque oublié, garrotté, mort en Espagne, et Ulrike Meinhof, donc du groupe Meinhof Bader, qui à l'époque est en prison. Qui est à l'époque en prison en Allemagne. Mais je crois déjà qu'au moment, ils avaient enlevé ce petit passage-là, dont on pourra peut-être parler.
1: Bader, c'est la bande à Bader?
0: C'est ce Bader-là? Alors, Xavier, là, je suis désolé. Il y a un problème. Car vous avez dit la bande à Bader.
1: Ben oui.
0: Eh bien, Françoise serait là, elle vous engueulerait. Ah car ouais. Elle dirait ce que j'ai dit, le groupe Bader-Meinhof. Pourquoi? Parce que là aussi, elle estime, évidemment, je vous taquine, elle estime, et je crois qu'elle a raison, que quand on appelle ça la bande à Bader, on masculinise les choses. On dit, ah, c'est forcément des mecs. Alors que dans la bande Bader-Meinhof, il y a autant d'hommes que de femmes. Et les femmes sont pas les moins courageuses dans l'action, on va dire. Et elles sont pas non moins importantes. Ulrike Meinhof, que Françoise va considérer un peu comme sa sœur, de lutte, en partie parce que c'est une journaliste, comme elle peut l'être aussi, qu'elle est issue de la bourgeoisie, elle de l'aristocratie, et que donc il y a un cheminement qu'elle compare, si vous voulez. Et donc à ce moment-là, il faut savoir que les gens du groupe, de la fraction Armée Rouge, sont torturés par la police allemande. On pourra parler après de la dérive militaire et des dizaines de morts qui ont été faits après. Là-dessus, Françoise n'est pas d'accord. On est dans une émission d'histoire, donc le contexte est essentiel. On est en 75, à ce moment-là. Le fait d'armes de ce groupe, c'est d'avoir fait sauter les ordinateurs de l'armée américaine qui pilotent les bombardements au Vietnam depuis l'Allemagne. C'est-à-dire qu'avant de tuer, cette bande-là a sauvé des milliers de gens qui étaient victimes de bombardements. Voilà, c'est ça évidemment que Françoise rejoint. C'est pas autre chose. Et d'ailleurs, après Fessenheim, trois semaines plus tard, elle va un peu dupliquer cet attentat contre les ordinateurs. Elle va faire sauter les ordinateurs de Framatome, qui était l'entreprise franco-américaine qui pilotait elle le programme nucléaire français. Et donc là, j'ai retrouvé des documents, etc. Donc, je raconte comment ça se passe, quoi.
1: Vous le racontez dans Remember Fessenheim. Hein. C'est publié chez Grasset avec David Dufresne en 1975. Vous aviez 7 ans à ce moment-là. C'est l'âge de raison. Le soir, à la maison, on dit, tiens, mamie a mis des bombes dans une centrale. Comment la perceviez-vous à ce moment-là? Est-ce que c'était évoqué dans la famille? Est-ce qu'on disait, mais quelle impossible grand-mère? Là, je reprends ce que vous écrivez dans votre livre.
0: Alors, sur le moment, non, bien entendu. Ça fait partie des frustrations pour elle. C'est qu'elle ne peut pas. Elle ne peut pas revendiquer. Elle ne peut pas tout à fait signer l'attentat parce que là, elle risque gros. Il faut comprendre que là-bas, en Alsace, ils ont découvert ces derniers temps qui avait fait sauter cette centrale. Le maire de Fessenheim ne le savait pas, par exemple, quand je suis allé le voir. C'est une affaire qui a été classée sans suite. Personne ne savait. Alors, il y a des gens qui ont été inquiétés, que j'ai retrouvés, qui racontent les interrogatoires, etc. On parlait justement de la bande à Bader. Beaucoup de gens disaient « Ah, mais c'est la bande à Bader qui a fait ça !»
1: Votre grand-mère vous ferait les gros yeux.
0: Voilà, et voilà. Non, mais parce que là, je cite. Voyons. Là, je cite, il y a des guillemets. C'est comme ça, bon, bref. Et
1: la bande
0: alors,
1: à Bader.
0: Donc, non. Non, on ne sait pas. Mais étonnamment, si je

0: qui étaient les soldats, on va dire, du professeur Lejeune, qui étaient contre l'avortement. Donc ça se passe à la mutualité.
1: Pourquoi des saucissons?
0: Eh bien, parce que c'est une arme par destination de 7e catégorie. Elle transforme le saucisson en matraque.
1: Ah oui, parce qu'elle aurait pris, je sais pas, un bâton, un marteau. Ah bah là, c'est arme de première catégorie.
0: Mais c'est ça.
1: Là, on est en 7e catégorie.
0: Là, on est vraiment à la toute fin.
1: D'accord, je comprends.
0: Voilà, donc, voilà. Et puis, je pense qu'il y a un symbole phallique qui ne lui échappe pas, évidemment. Elle à qui on doit le mot phallocrate, quand même.
1: Ah oui.
0: Eh oui.
1: Parce que c'est ici un personnage que nous évoquons dans l'action, mais qu'il faut évoquer aussi dans la pensée, avec tous ses écrits. D'ailleurs, juste David Dufresne, le choix qui a été fait pour votre ouvrage Remember Fastenheim, c'est une photo de Françoise Daubonne allongée dans l'herbe avec une arme à la main. C'est quoi cette photo d'ailleurs? Vous arrivez à la contextualiser, à savoir quand elle a été prise?
0: Alors oui, elle est prise en 1962. Pour quelle raison, je ne sais pas. Alors, elle ne joue pas du tout le rôle, vous savez, de la résistante. Il y a beaucoup de films, d'ouvrages, d'images de la résistance qui ont en fait été tournés, filmés, photographiés après coup, parce qu'évidemment, les gars et les filles dans le maquis, ils n'allaient pas se photographier. Donc, un certain nombre d'images, la bataille du rail, etc., ce sont des choses qui ont été faites en 45-46. Là, c'est pas ça. C'est son pistolet d'alarme que de temps en temps, elle utilise au deux magots. Mais pour quelle raison elle a fait cette photo, je n'en sais rien. Mais c'est vrai que quand j'ai vu cette photo, j'ai dit, bon, écoutez, si les gens ils lisent pas le bouquin, ils le voient chez le libraire, au moins, ils auront une idée assez juste de ce qu'était Françoise Daubonne.
1: Vous venez d'évoquer votre oncle, parce qu'il y a une histoire de famille ici qui pouvait appeler au moment de l'attentat de Fessenheim en disant, je crois que Françoise a encore fait une connerie. Mais le « encore » est important ici parce qu'il y a eu tant et tant d'actions. Cette fois-ci, on va aller faire un petit tour du côté de la salle Pleyel. Nous sommes en 1971.
2: Qu'est-ce que vous faites quand on vient vous trouver en vous disant « je suis homosexuel » Qu'est-ce que vous leur dites? Est-ce que vous les rassurez aussi? Vous voulez répondre?
3: Je suis un petit peu gêné pour répondre à cette question. Comme prêtre, je fais partie d'une église. Et j'essaie d'être fidèle à un Dieu qui a donné un certain modèle de vie. Moi, j'accueille beaucoup d'homosexuels, mes confrères également, qui viennent parler de leur souffrance. À cette souffrance-là, on ne peut pas être insensible.
4: Ne parlez plus de votre souffrance.
2: Oui, écoutez, alors là, je dis qu'il y a une chose tout à fait extraordinaire qui se passe, puisque la foule a envahi la tribune et que des homosexuels...
4: Liberté. Des
2: homosexuels de tout ordre, hommes et femmes.
4: La liberté pour nous.
1: Ah, c'est Ménie Grégoire, grande voix de la radiodiffusion RTL, hein, Ménie Grégoire, l'émission Allô Ménie, et ici une émission spéciale alors consacrée à l'homosexualité, avec une interruption de cette rencontre, et on l'a entendu, alors Ménie Grégoire est horrifiée par cette invasion d'homosexuels.
0: Oui, j'ai plus le titre du colloque, parce que c'est une sorte de colloque, c'est une émission en public, salle Pleyel, vous l'avez dit, à Paris. Je crois que c'est l'homosexualité, ce douloureux problème, quelque chose comme ça. Et là, on voit bien le prêtre qui est interviewé, dès lors qu'il reçoit des homosexuels, c'est pour qu'il lui parle de leur problème, hein, c'est-à-dire que de leur souffrance, dit-il.
1: Ouais, souffrance, voilà, problème.
0: Souffrance, voilà. L'homosexualité, à ce moment-là, est vue sous ce prisme-là, et que sous ce prisme-là, elle est d'ailleurs encore illégale à ce moment-là, hein. Il faut bien avoir ça en tête. Et effectivement, des amis de Françoise surgissent et interrompent cette émission. Et c'est probablement de ce soir-là que le Front homosexuel d'action révolutionnaire va être créée. Françoise n'est pas là ce soir-là, mais par contre, en bonne romancière qu'elle est, en grande écrivaine, et effectivement, vous avez raison, elle est avant tout une penseuse. Elle va raconter cette soirée avec un luxe de détails, et ça va être le départ de tout un tas d'actions révolutionnaires faites au nom de l'homosexualité. Et elle sera à la tête parmi d'autres, de cette action. Parfois, elle sera tellement à la tête qu'elle va susciter pas des jalousies, mais des problèmes. Et donc j'ai retrouvé aussi des gens qui étaient beaucoup plus jeunes qu'elle, qui trouvaient que c'était vraiment une bonne femme envahissante, etc. Et c'est rigolo, quoi. Et ça raconte une époque, là, ce qu'on vient d'entendre. Enfin, c'est absolument... Voilà, on est vraiment en 71.
1: On est vraiment en 71, on est dans ces années...

0: 1970, mais sachant que Françoise Debonne a agi sur un temps beaucoup plus long. C'est ça qu'il faut vraiment rappeler, c'est que Françoise Debonne est décédée en 2005. On l'a dit, elle avait 20 ans en 1940 et pendant toutes ces années-là, elle n'a cessé d'observer le monde et d'agir. Ce qui d'ailleurs est remarquable, hein. Nous avons beaucoup de gens qui réfléchissent le monde, il y en a d'autres qui agissent, mais le mélange des deux, la théorisation de sa propre action, c'est pas rien. Et ça, on sent que c'est quelque chose qui nous permet de comprendre qui elle était, l'invention de mots, de concepts, et dans le même temps, la volonté de faire bouger les choses par l'action.
1: Alors effectivement, je pense que c'est ce que ces jeunes amis que j'ai retrouvés mettent en avant, c'est que son passage dans la résistance va lui donner un courage physique qu'on ne connaît pas forcément chez beaucoup d'intellectuels. Pour elle, se battre physiquement, c'est une option, c'est possible. Ça doit se faire à certains moments. Donc elle va effectivement toute sa vie être entre ces deux choses-là. Alors sa vie, c'est la résistance, c'est le Parti communiste qu'elle quitte très tôt, dès 1954, parce qu'elle estime que le Parti communiste n'est pas bien clair par rapport à l'Algérie. Elle participe à une manifestation totalement oubliée de 1954 qui va faire 7 morts, 6 Algériens et un Français. C'était ainsi qu'on dénombrait à l'époque. Elle raconte justement que si elle entend les balles siffler et si elle arrive à tenir malgré sa frousse, c'est parce qu'elle a souvenir de ses camarades communistes de la résistance. Elle avait rejoint le PC à cause des camarades communistes qu'elle avait connu dans le maquis à Toulouse, etc. Elle va quitter, elle va être de tous les appels. C'est là qu'elle va commencer à être surveillée par la police, qui trouve que cette Françoise Debonne, qui se dit écrivain, c'est là le sel des archives.
0: Vous avez dans les archives, c'est comme ça qu'elle est identifiée.
1: Oui. Françoise Debonne, qui se dit écrivain. Bon voilà, on voit la misogynie de l'époque, évidemment, mais pas seulement. C'est-à-dire que on voit bien que pour le gratte-papier policier, une femme qui écrit, c'est pas une écrivaine. Elle va défendre une sacrée écrivaine, Simone de Beauvoir, dont elle va devenir l'amie. Elle va participer à beaucoup de choses dans les années 60. J'ai parlé de 68, puis après on a parlé de Fessenheim, et ensuite il y aura d'autres choses. Mais ce que je trouve notable, c'est qu'hormis le PC qu'elle quitte extrêmement tôt, elle ne va pas être des coteries politiques trotskiste, maoïste, de la fin des années 60, début des années 70. C'est-à-dire qu'en fait, elle est tournée vers l'action, vers la société civile, donc le MLF, j'ai oublié d'en parler, donc le phare. Et ça, pour moi, c'est quelque chose d'extrêmement moderne dans sa personnalité. Elle n'est pas là pour prendre le pouvoir. Elle n'est pas là, ça n'est pas une léniniste qui essaie de se dire, tiens, est-ce que je vais aller au PS ou à LFI? Non, c'est pas ça. Si on transposait aujourd'hui, c'est pas ça.
0: Et puis oui, c'est vrai que Françoise Debonne est parmi les figures intellectuelles du moment. Elle signe le manifeste des 121 en 1960, dans le contexte de la guerre d'Algérie, pour le droit d'insoumission à la guerre d'Algérie. Au moment de mai 68, là aussi, elle est active. Et puis, dans cette réflexion sur la pensée, l'action, dans cette effervescence des années 1960 déjà, il y a des réunions. Ah ça, on se réunit et on discute. Et les réunions du Front homosexuel d'action révolutionnaire sont moqués par le Front homosexuel d'action révolutionnaire. C'est un peu le bazar.

0: ça, c'est une des chansons produites au cœur du front homosexuel d'Action Révolutionnaire. On trouve ça sur un site exceptionnel, le site Françoise Daubonne, avec tant et tant d'archives, parce que nous savons combien chaque mouvement du moment est apte à se diviser, à créer des tensions et de nouvelles tensions, et sans cesse des tensions.
1: Absolument. Alors, précision, vous venez d'entendre Françoise.
0: Eh oui, celle qui chante.
1: C'est elle qui chante, c'est la parolière. Enfin, c'est une parodie de Brassens, hein, La Mauvaise Réputation. Et elle va effectivement composer un grand nombre de chansons d'action, parce que pour elle, l'action doit être joyeuse. Pour elle, c'est essentiel. Et je trouve que ça résonne beaucoup dans notre époque d'aujourd'hui. Est-ce que l'action est toujours joyeuse ou pas? La protestation est-elle toujours joyeuse? L'est-elle assez, etc.? Je laisse aux auditrices, aux auditeurs la journée pour réfléchir à ça, et on se retrouve demain si vous voulez. Françoise, elle fait ça. Effectivement, il y a des déchirements, ça se tiraille dans tous les sens, c'est l'effervescence, il y a des scissions à n'en plus finir. Et dans ces scissions, il y a évidemment des aspects anecdotiques, mais il y a aussi des choses qui sont très intéressantes à étudier sur la question de la lutte des classes. C'est-à-dire que certaines, là je pense à Lola que j'ai retrouvée, qui était toute jeune au phare, elle sera toujours marxiste, elle considérera toujours que ce qui compte avant tout, c'est la lutte des classes, quand d'autres vont dire, ben non, il va peut-être falloir faire un peu d'intersectionnalité avant l'heure, et donc joindre différents combats. Vous citiez tout à l'heure, sans le citer, Deleuze, que Françoise reprend en disant « chaque combat mené à son terme rencontre les autres ». C'était son point de vue, le point de vue de Françoise. Donc effectivement, on peut regarder tous ces éléments se disant, oh là là, mais quel foutoir c'était. Alors, les flics avaient infiltré, je donne des rapports de police, on voit bien que le flic est à la fois heureux d'assister à une orgie et en même temps offusqué que ces orgies se passent le jeudi soir au Beaux-Arts de Paris, etc. Parce qu'effectivement, c'était devenu un peu une forme de club de rencontre, mais pas seulement, quoi. Et ça, c'est le bouillonnement. Mais je dois quand même vous dire quelque chose d'important, c'est que par rapport à l'intersectionnalité et par rapport au fait que les luttes se rejoignent, il y a un phénomène extrêmement important, c'est le rapport Meadows, ce rapport qui va, au tout début des années 70, nous dire le monde a une limite, la planète a une limite. Et évidemment, personne n'écoute les époux Meadows et leur équipe. Françoise voit ça, lit ce rapport qui nous raconte exactement 50 ans en avance le monde dans lequel nous sommes aujourd'hui. C'est-à-dire que là, on a franchi la septième limite de la planète, tout le monde s'en fout, personne n'en parle, etc. Le rapport Meadows l'avait fait. Et là, Françoise, d'un coup, est prise de ce qu'on appellerait aujourd'hui de l'éco-anxiété. Et c'est là où elle va se tourner vers le combat environnementaliste, écologiste, éco-terroriste.
0: Oui, et sans oublier tous ces autres combats, d'où l'écoféminisme. Et puis, dans ces combats, il y a donc l'attentat de Fessenheim en 1975. David Dufresne, vous avez travaillé sur Tarnac. Le titre de l'ouvrage, c'est Tarnac, magasin général. C'est un récit que vous avez fait autour de cette affaire de 2008. C'est du sabotage sur les lignes ferroviaires. Julien Coupa. Et là, ça faisait la une des journaux. Autant Fessenheim, vous nous avez dit qu'en 1975, on en parle. Mais ça ne produit rien de particulier, alors que Tarnac a été mis en avant et a été fortement utilisé, d'ailleurs, pour mener des politiques par la suite.
1: Alors écoutez, il se trouve que j'ai été appelé à témoigner pour la défense pour l'affaire dite de Tarnac, et je me souviens très bien des mots de la présidente dans son rendu. Le groupe de Tarnac est une fiction, c'est-à-dire que c'était une fabrication, et c'était une fabrication policière. Nicolas Sarkozy, alors ministre de l'Intérieur, venait de créer la DCRI, qui va devenir la DGSI, et son modèle, c'était le FBI à la française. Il fallait une affaire. Et donc, ils ont monté cette affaire, où effectivement, alors vous parlez de sabotage, quand on parle de sabotage et de ligne ferroviaire, immédiatement on pense déraillement, mais en fait, c'est pas du tout ce qui s'est passé. Il y avait des crochets pour ralentir toute la circulation des trains en France. Pourquoi ? Parce qu'il y avait un convoi de déchets nucléaires qui partaient de La Hague pour aller en Allemagne. Donc vous voyez que des combats se rejoignent, etc. Et c'est peut-être pas pour rien que je m'étais aussi intéressé à cette affaire dite de Tarnac.
0: Ben oui, parce que les liens sont faits, évidemment, avec vous, David Dufresne, écrivain, journaliste, qui réfléchissait par votre métier au monde. Et puis, il y a cet univers familial avec cette grand-mère, cette impossible grand-mère, Françoise Daubonne. Dans votre parcours, à quel moment elle devient une évidence? Parce qu'aujourd'hui, vous publiez un livre, Remember Fessenheim, autour d'elle. Mais ça, c'est un long cheminement. 7 ans, vous aviez 7 ans au moment de l'attentat de Fessenheim. Bon, c'était en marge. Vous nous disiez 30 ans de prescription pour les attentats. Donc, faut attendre. Quel moment elle surgit dans cette réflexion?
1: En fait, je découvre en enquêtant. Et je pense que les enquêtes, les investigations n'ont en fait d'intérêt que si elles ont un petit rapport avec l'introspection. Et en fait, je me rends compte, en enquêtant sur Françoise, excusez-moi.
0: Ah, c'est votre grand-mère.
1: Eh ben que. Pardon, excusez-moi, que ma mère m'a bien mécanisé.
0: Elle vous a mécanisé parce que...
1: Parce qu'elle m'a toujours raconté Françoise, qui ne s'est pas occupée d'elle. On pourrait parler de cette face sombre de Françoise, mais comme d'une combattante. Et en fait, en enquêtant, je me suis dit, mais merde, mais moi, tout ce que je fais, c'est de la petite répétition de Françoise. Je suis vraiment dans son sillage, dans ses pas. Et donc, en fait, elle m'a marqué tout de suite, mais il m'a fallu 50 ans pour que je l'assume, en fait, si vous voulez. C'est ça le truc. Après, je veux pas aller trop loin parce que l'idée de ce livre, c'est une forme d'autoportrait par moment, mais il y a, enfin, j'espère, il y a pas d'idée de narcissisme là-dedans. Donc voilà, c'est Françoise qui compte. Mais effectivement, je n'aurais pas fait tout ce que j'ai fait si Françoise s'était pas intéressée à la police, si Françoise s'était pas intéressée à l'action, aux rapports humains, au militantisme, à l'activisme, à l'écriture, à l'enquête. Bah tout ça, c'est elle.
0: Oui, parce que ce récit, David Dufresne, Remember Fessenheim, il n'est pas un roman familial. Il y a votre grand-mère dedans, mais c'est aussi la narration d'une partie de notre histoire. C'est ça qui, et on l'entend avec votre démarche aux archives, qui interpelle le lecteur. On se dit qu'on rencontre quelqu'un plongé dans un monde qui est celui de ces années 1960, 1970, 1980, avec un personnage qui est un individu absolument remarquable. Et on l'entend bien quand elle est reçue en 1978 à la télévision pour parler de son livre.
2: Je l'ai fait pour me défouler. C'est pas seulement sa facilité, c'est sa banalité, c'est sa médiocrité, c'est sa pénurie des émotions intenses, moi, qui me gêne dans le monde actuel. Et alors, comme je travaille des masses de fantasmes avec moi, j'ai pensé qu'il fallait un jour quand même que je m'éclate, et j'ai fait une épopée délirante.
0: Boum.
2: Boum.
0: Boum. J'ai fait une épopée délirante. Elle parle de son livre qui se paraît à ce moment-là, mais on dirait qu'elle parle de sa vie aussi. Elle a fait une épopée délirante de son existence.
1: Absolument. Et le gars qui fait boum, c'est le jeune Bernard Pivot.
0: C'est vrai.
1: Qui la regarde en se disant, mais qui j'ai invité sur mon plateau? Et elle en profite à mort. Et c'est, je crois que c'est disponible sur Lila. Si vous intéressez à Françoise, regardez ça. C'est absolument extraordinaire.
0: Elle fait bouger les lignes dans cette émission, mais comme elle peut les faire bouger dès qu'elle prend la parole ou dès qu'elle agit. Il y a un côté très individu, passionnant et fort avec Françoise Daubonne, à un moment où l'on a envie de mettre des étiquettes avec des mouvements, vous l'avez dit, maoïste, trotskiste, etc. Mais elle est extrêmement transversale, c'est cet ovni un peu rayonnant d'ailleurs au milieu de tous ces mouvements.
1: Oui, c'est ça, dès qu'elle se lasse, elle s'en va. Voilà quelque chose, par exemple, dont j'ai hérité, si je peux dire, c'est-à-dire que on va pas s'éterniser. Elle parle de l'ennui du monde, voilà, elle se bat contre ça, et vous avez tout à fait raison, c'est une romancière, donc elle tord la réalité dans l'écriture, ça c'est le propre des romanciers, Mais dans sa propre vie, en fait, elle fait tout pour que ce soit un roman. Elle fait tout pour que ce soit plus grand que la vie. Et ça, c'est effectivement magnifique. Mais vous disiez, c'est pas un récit familial, etc. En fait, ça aussi, c'est ce qui a fait que j'ai tardé, c'est que très sincèrement, alors je sais que là, en ce moment, c'est la rentrée littéraire est farcie de ça, de gens qui parlent de leur père, de leur mère, de leur grand-mère. Moi, ça me bassine, si je puis dire. Parce que oui, on a tous une famille super, etc. Mais est-ce que ça mérite tant un bouquin ? Donc, ça n'est pas un récit familial.
0: Ah non.
1: C'est vraiment un récit d'époque et surtout de ce que ça dit, j'espère, pour nous aujourd'hui.
0: Oui, parce que Françoise Daubonne est décédée en 2005, David Dufresne, oui. Et elle a donc assisté à la défaite de tant et tant de combats. Alors, il y en a d'autres hein, qui ont permis de faire avancer des choses dans la société, mais nous voyons bien qu'elle a pu être déçue en voyant l'évolution du monde. Est-ce que, en écrivant Remember Fessenheim aujourd'hui, il n'y a pas aussi l'idée de se dire regardez le monde tel qu'il est aujourd'hui, il a très bien, mais souvenons-nous comment il a pu être rêvé par le passé.
1: Oui, et peut-être même que ça va. J'aimerais que ça aille un peu plus loin. C'est-à-dire, c'est le bouquin, et ça, je m'en suis rendu compte une fois que l'éditeur Christophe Bataille, que je salue, a dit bah c'est bon, on y va, on publie. Bon, en fait, je me suis dit, ce livre, c'est une forme de refus du narratif qu'on nous impose, qui serait la réaction triomphante, la contre-révolution de tout qui mènerait le monde, bon évidemment Trump et compagnie, et donc moins le passé que l'alternative. C'est ça que je veux proposer, c'est dire, par le passé, on voit des figures alternatives qui ont amené des choses, mais il ne s'agit pas de les mettre dans le formol, il ne s'agit pas d'en faire des panagériques ou des choses comme ça, mais pas du tout, mais de se dire, est-ce qu'on peut sortir de l'agenda crypto-fasciste qui est à l'œuvre dans le monde occidental aujourd'hui ? Je pense que oui. Et je pense que les gens de gauche, dont je fais partie, doivent se questionner, est-ce que ça vaut le coup de passer son temps à commenter Pascal Praud ? Eh bien non.
0: Et puis je me permets de rajouter que pour les gens de droite, c'est la même chose.
1: Parce je pense
0: que
1: aussi.
0: Le fascisme
1: qui
0: est présent n'est intéressant ni pour la gauche ni pour la droite.
1: Absolument.
0: On l'entend très bien. Merci vivement. David Dufresne est venu dans le cours de l'histoire pour nous parler de Remember Fessenheim, pour nous parler de Françoise Daubonne. Ah, c'est publié chez Grasset, je le dis. Et c'est une lecture particulièrement stimulante. C'est une sacrée grand-mère quand même. Sacrée grand-mère. Merci vivement à vous d'être venu.
1: Ben, merci à vous. Merci beaucoup.
3: Non, je ne me sens plus seul, je me sens vraiment en prise directe avec le monde. Chose que j'ai mis longtemps à faire, peut-être à cause justement des difficultés matérielles dans lesquelles je me suis débattu, du fait du désert de l'amour dans lequel je me suis trouvé pendant si longtemps, qui est aussi une des choses dont je rends responsable notre société. Car il est impossible de penser qu'il n'y a pas eu des critères, des tabous, des structures de pensée absolument dégueulasses qui faisaient que telle personne était plutôt qu'à telle autre était interdite des possibilités d'amour, et ça a été mon cas. C'est pour moi un grand plaisir de voir qu'en ce moment justement tous ces tabous sont en train de craquer et qu'à l'heure actuelle on dira aussi bien ras-le-bol l'esthétique, l'âge n'a pas d'importance, etc. Ça pour moi c'est une des grandes victoires de l'après-mai 68.
0: Il fallait bien laisser la parole finale à Françoise Daubonne. C'était dans Radioscopie avec quand même l'évocation de la réussite de tous ces combats. 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
9: Bonjour à tous. À la une de l'actualité ce matin, les sages ont parlé, la loi d'urgence agricole est validée et les pesticides qui vont avec, la loi sur la fin de vie, également approuvée par le Conseil constitutionnel, EHPAD et hôpitaux catholiques sont exemptés. Enfin, en pleine sécheresse, un projet de data center dans l'Ain suscite l'inquiétude des habitants. Dans la moisson des décisions du Conseil constitutionnel rendues hier, une loi est passée sans égratignure ou presque, la loi sur l'urgence agricole et le sulfureux article 6 qui autorise la réintroduction de pesticides dangereux, insoumis, écologistes soutenus par plusieurs ONG et le syndicat Confédération Paysanne avait saisi les sages à ce sujet. Si la loi Duplon avait été censurée cette fois-ci, Oana Favnec, le texte est validé.
10: Dans la loi d'urgence agricole, la copie a été revue par rapport à la loi Duplon. Cette fois, le texte autorise deux produits jugés dangereux pour la santé et l'environnement, l'acétamipride et le flupyradifurone. Mais seulement pour la culture de la betterave sucrière et de la noisette, et seulement par dérogation, l'autorisation doit être donnée explicitement par l'ANSES, l'Agence nationale de sécurité sanitaire. Si le Conseil constitutionnel n'a pas censuré l'article 6, il a toutefois émis des réserves d'interprétation qui rassurent quelque peu les ONG, comme Génération Future. Son porte-parole François Veilleret rappelle quelques-unes des conditions pour avoir recours aux néonicotinoïdes.
11: L'existence d'une menace grave compromettant la production des cultures concernées et l'absence manifeste d'alternatives disponibles. Donc pour nous, on ne devrait pas accorder facilement de dérogation, par exemple, pour des néonicotinoïdes sur la culture de la betterave. On l'a vu ces années passées, produire plus de 80, voire même plus de 90 tonnes de betterave sucrière par hectare, sans néonicotinoïdes.
10: L'association promet de rester extrêmement vigilante à toutes les demandes de dérogation qui seront déposées. Plus largement, France Nature Environnement, autre ONG qui a soutenu la saisine du Conseil constitutionnel, ne trouve pas la décision des sages de valider la loi décevante. Son vice-président, Arnaud Schwartz.
12: Ce qu'il est, c'est le choix politique qui a été en commission mixte paritaire de ne pas entendre la voix de la démocratie et la voix de la science.
10: Parmi les points qui soulevaient l'indignation des ONG, les dispositions facilitant la construction de bassines agricoles et inscrivant l'objectif de doublement des volumes d'eau retenus d'ici 2035 ont été validées.
9: Oana Favenec, autre décision rendue hier par les sages. La loi fin de vie validée dans son intégralité. Toutefois, dans un souci d'apaisement, ils émettent trois réserves. Les EHPAD, hôpitaux et cliniques catholiques pourront ne pas appliquer ce droit à l'aide à mourir. Une exception que déplore Jonathan Denis, président de l'Association pour le droit à mourir dans la dignité.
13: Je suis surpris par la décision du Conseil constitutionnel sur cette clause de conscience des établissements. Nous savons donc qu'aujourd'hui, les murs ont des oreilles. C'est ce que nous apprend le Conseil constitutionnel. Et je suis déçu de cette décision parce que je pense surtout à tous ces hommes et toutes ces femmes qui vont faire face à des maladies et qui seront dans des établissements catholiques et qui feront peut-être une demande d'aide active à mourir et qui découvriront qu'ils ne seront pas respectés dans leurs droits à l'intérieur de ces établissements. Je pense à eux parce que je ne vois pas d'autre solution avec cette clause de conscience collective que le fait de les mettre dehors. Donc il y a une déception parce que je me dis qu'il va falloir continuer à se battre pour accompagner ces personnes qui ne seront toujours pas respectées dans leurs paroles.
9: Enfin, le Conseil constitutionnel censure l'interdiction des réseaux sociaux pour les moins de 15 ans, totem d'Emmanuel Macron. Il s'agit, selon les sages, d'une atteinte disproportionnée à la liberté d'expression des mineurs. Une frappe israélienne sur une habitation dans le sud du Liban a tué 7 personnes ce matin. C'est le bilan le plus meurtrier depuis la trêve conclue au mois de juin entre Israël et le Liban. Selon le gouvernement israélien, ces zones civiles abritent des infrastructures militaires du Hezbollah. L'Indonésie déchirée par un violent séisme ce matin de magnitude 7,7, au moins 20 morts dans l'est du pays. Les dégâts sont nombreux. L'alerte tsunami est levée, mais les autorités locales continuent de surveiller le niveau de la mer. Une provocation, une de plus, de la part du président américain Donald Trump. Il affirme ce matin qu'une fois l'Iran battu, il fera du détroit d'Ormuz un territoire appartenant aux États-Unis. Réponse de Téhéran, le détroit d'Ormuz ne peut pas être pris d'assaut avec un tweet. En France, la reprise du feu cette nuit dans les Landes à Luglon, cet incendie au nord de Mont-de-Marsan a parcouru 1600 hectares depuis jeudi. Une centaine d'habitants ont été évacués ce matin dans la commune voisine de Garin, soit 600 évacuations en deux jours. La France qui subit une canicule sans fin, 19e jour de suite, avant une accalmie en fin de week-end. Et dans ce contexte de chaleur et de sécheresse, un projet de data center fait polémique dans l'Ain, et plus précisément dans le parc industriel de la Plaine de l'Ain, aussi appelé le PIPA. Ce bâtiment vorace en eau et en électricité n'est pour l'instant qu'un projet, mais inquiète déjà les habitants. Anna Bonne-Mazoukarère.
14: Moi j'habite ici et le data center va être là.
15: Sur le portable de Julie, deux points bleus à moins de 2 km de distance.
14: On a eu des restrictions d'électricité, on a des restrictions d'eau et tout. Et du coup, on nous met un bâtiment qui va consommer l'équivalent d'une ville de 100 000 habitants.
15: Sa voisine Hélène s'inquiète de la pollution générée en millions de tonnes équivalent CO2 entre les travaux et le fonctionnement.
16: J'ai peur que ça chauffe, j'ai peur que ça fasse du bruit.
14: Même la compensation du CO2, ils vont planter 183 arbres. C'est ridicule à côté du projet. Ce sera encore de la chaleur qui sera

0: juste en face de chez nous, un petit radiateur en plus, et puis voilà.
1: Radiateur qu'il faudra refroidir dans un département en alerte sécheresse renforcée. Le maire de Blie, Daniel Martin, a émis des réserves.
2: Ce qui ne nous enchantait pas, c'était la consommation d'eau au départ.
0: Est-ce qu'ils vont faire un stock d'eau en cas d'incendie ou pomper de l'eau pour le refroidissement?
1: Un peu plus de 2000 mètres cubes d'eau nécessaires et un circuit de refroidissement fermé selon le dossier PIPA. Mais en fonction de l'utilisateur de ce data center, le pompage dans la nappe phréatique de la plaine pourrait être réclamé.
3: Alors on se réservera, nous, le droit de refuser le projet.
1: Jean-Louis Guyader, président du parc industriel, n'envisage pas pour autant de renoncer à la construction.
3: Ça va consommer, mais le monde change. On joue dans la cour des grands ou alors on tourne la tête. La souveraineté au niveau de la connaissance des datas, pour nos industriels, c'est important. Je veux pas que mon pays reste en dehors de la bataille de l'IA et de la souveraineté de nos données.
1: Il faudra attendre la fin de la consultation publique en octobre pour que la préfecture délivre ou non le permis de construire.
4: Anna Bonnemazou-Carrère, la météo, des orages parfois violents sur le sud-ouest, des averses aussi en montagne sur les Pyrénées et les Alpes du Sud, les températures 38 à Lyon, 34 à Nantes et 26 à Brest. 9h07 sur France Culture, tout de suite Foucault retrouvé avec Didier Fassin.
5: La vie tout entière, avec sa valeur formatrice et discriminatrice, la vie considérée comme épreuve, est là pour sens et pour objectif. Quoi ? Eh bien précisément de former le soi.
6: 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Le souci de soi.
7: La philosophie occidentale, en particulier dans la tradition socratique, s'est construite autour du précepte « Connais-toi toi-même » gravé à l'entrée du temple d'Apollon à Delphes. Or, affirme Foucault dans son cours au Collège de France de 1982 intitulé « L'herméneutique du sujet », cette maxime apparaît dans un certain nombre de textes philosophiques grecs avec une autre « Soucie-toi de toi-même ». Elle lui semble d'ailleurs souvent subordonnée. Pourtant, le souci de soi a été largement oublié ou négligé par la suite. Pour corriger cette absence, il s'engage donc dans une longue enquête de l'épicurisme et du stoïcisme au christianisme pour montrer son importance dans les fondations de la pensée occidentale, notamment à partir de la période hellénistique. À la connaissance de soi, il substitue ainsi une éthique de soi. Il ne s'agit plus d'introspection, mais de conversion. Au fil d'exercices spirituels tels que la méditation, la mémorisation du passé et l'examen de conscience, le sujet se transforme lui-même. Après avoir analysé les années précédentes la manière dont la religion chrétienne s'imposait à travers les obligations de la foi et de l'aveu, puis dont la philosophie antique établissait les bonnes pratiques sexuelles dans le couple, Michel Foucault se penche désormais sur ce qu'il va appeler les techniques de soi. C'est une nouvelle façon d'aborder la vérité, non plus telle qu'elle est donnée au sujet, mais telle qu'il la constitue pour eux-mêmes.
6: Leçon du Collège de France du 6 janvier 1982.
5: En gros, si vous voulez, la question que je voudrais aborder cette année, c'est celle-ci. Dans quelle forme d'histoire se sont noués en Occident les rapports entre ces deux éléments qui ne relèvent pas de la pratique, de l'analyse historienne habituelle, à savoir le sujet et la vérité? Alors, je voudrais prendre comme point de départ une notion dont je crois vous avoir dit quelques mots déjà l'an dernier. C'est la notion de souci de soi. Souci de soi-même, cette notion, par ce terme, j'essaie tant bien que mal de traduire une notion grecque fort complexe et fort riche, fort fréquente aussi, et qui a eu une très longue durée de vie dans toute la culture grecque. Cette notion, c'est celle d'épiméléia et autou, que les latins traduisent avec, bien sûr, vous savez, tous les affadissements que l'on a si souvent dénoncés, ou en tout cas indiqués, quelque chose comme cura sui. Épiméléia et autou, c'est le souci de soi-même, c'est le fait de s'occuper de soi-même, de se préoccuper de soi-même, etc. Je dirais qu'il est sans doute un peu paradoxal et passablement sophistiqué de choisir pour étudier les rapports entre sujet et vérité. Cette notion d'épiméléia et autou, à laquelle l'historiographie de la philosophie n'a pas jusqu'à présent accordé énormément d'importance, c'est un peu paradoxal et sophistiqué de choisir cette notion, alors que chacun sait, chacun dit, chacun répète depuis bien longtemps que la question du sujet, la question de la connaissance du sujet, la question de la connaissance du sujet parmi nous a été originairement posée dans une toute autre formule et dans un tout autre précepte, la fameuse prescription delphique du Gnotis Eroton, du connais-toi toi-même. Pourquoi alors donc que tout nous indique dans l'histoire de la philosophie, plus largement encore, dans l'histoire de la pensée occidentale, que c'est le Gnotis Eroton qui est sans doute la formule fondatrice de la question des rapports entre sujet et vérité, pourquoi avoir choisi cette notion apparemment un peu marginale, qui court bien sûr dans la pensée grecque, mais à laquelle il ne semble pas qu'on ait fait un statut particulier, et qui est celle de souci de soi-même, d'épiméléia et autres. Alors je voudrais un petit peu m'arrêter là dans cette première heure sur cette question des rapports entre l'épiméléia iotou et le gnotis eoton, entre le souci de soi et le connais-toi toi-même. Quel que soit de fait le sens qui a été donné et qui a été prêté dans le culte d'Apollon au précepte delphique connais-toi toi-même, il me semble que c'est un fait que lorsqu'il apparaît ce précepte delphique, ce gnotis eoton, lorsqu'il apparaît dans la philosophie, dans la pensée philosophique, c'est donc, comme on sait bien, autour du personnage de Socrate, Xénophon l'atteste dans les Mémorables et Platon dans un certain nombre de textes sur lesquels il faudra revenir. Or, lorsque il apparaît ce précepte delphique, ce gnotis eoton, c'est à plusieurs reprises, non pas toutes, mais c'est à plusieurs reprises et d'une manière très significative, couplé, jumelé avec le principe du souci-toi de toi-même, de l'épiméléia eoton. Je dis couplé, je dis jumelé, en fait, ce n'est pas tout à fait de couplage qu'il s'agit. C'est beaucoup plus, dans quelques textes sur lesquels on aura à revenir, dans une sorte de subordination par rapport au précepte du souci de soi, que se formule la règle « connais-toi toi-même ». Le gnotis eoton, le « connais-toi toi-même » apparaît, d'une façon assez claire, mais encore une fois dans un certain nombre de textes significatifs, dans le cadre plus général de l'épiméléia eoton, du souci de soi-même, comme une des formes, comme une des conséquences, comme une sorte d'application concrète, précise et particulière de la règle générale, il faut que tu t'occupes de toi-même. Il ne faut pas que tu t'oublies toi-même, il faut que tu prennes soin de toi-même. Et c'est à l'intérieur de cela que apparaît et se formule d'une façon alors, si vous voulez, comme à la pointe même de ce souci, la règle, connais-toi toi-même. Il ne faut pas en tout cas oublier que Socrate, dans ce texte bien sûr trop connu si vous voulez, mais qui est tout de même fondamental, l'apologie de Socrate, que Socrate dans ce texte se présente, enfin dans ce texte de Platon, il se présente comme celui qui essentiellement, fondamentalement, originairement, a pour fonction, métier et poste d'inciter les autres à s'occuper d'eux-mêmes, à prendre soin d'eux-mêmes et à ne pas se négliger. Disons que dans cette notion d'épiméléia et autou, il faut bien garder à l'esprit qu'il y a, premièrement, le thème d'une attitude générale, d'une certaine manière d'envisager les choses, de se tenir dans le monde, de mener des actions, d'avoir des relations avec autrui. L'épiméléia et autou, c'est une attitude à l'égard de soi, à l'égard des autres, à l'égard du monde. Deuxièmement, l'épiméléia et autou, c'est aussi une certaine forme d'attention, de regard. Se soucier de soi-même implique que l'on convertisse son regard et qu'on le reporte de l'extérieur sur, j'allais dire, l'intérieur. Laissons ce mot dont vous pensez bien qu'il pose tout un tas de problèmes de côté, et disons simplement qu'il faut le convertir son regard de l'extérieur, des autres, du monde, etc., vers soi-même. Le souci de soi, c'est une certaine manière, implique une certaine manière de veiller à ce qu'on pense et à ce qui se passe dans la pensée. Parenté du mot épiméléia avec mélétane, mélétane qui veut dire à la fois exercice et méditation, là encore, tout ça, ça sera à élucider. Troisièmement, la notion d'épiméléia ne désigne pas simplement cette attitude générale ou cette forme d'attention retournée vers soi, l'épiméléia désigne aussi toujours un certain nombre d'actions, d'actions que l'on exerce de soi sur soi, d'actions par lesquelles on se prend en charge, par lequel on se modifie, par lequel on se purifie, par lequel on se transforme et se transfigure, et de là, toute une série de pratiques qui sont pour la plupart autant d'exercices qui auront dans l'histoire de la culture, de la philosophie, de la morale, de la spiritualité occidentale une très longue destinée. Par exemple, c'est les techniques de méditation, c'est les techniques de mémorisation du passé, c'est les techniques d'examen de conscience, c'est les techniques de vérification des représentations à mesure qu'elles se présentent à l'esprit, etc.
7: La relation à soi se constitue à travers des épreuves, le jeûne, l'abstinence, l'endurance, auxquelles se soumet le sujet. Mais elle s'élabore aussi au fil de la vie elle-même, qui devient une somme d'épreuves par lesquelles le malheur et la souffrance participent de la formation de la subjectivité. Il ne s'agit pas d'annuler la douleur, mais d'apprendre sur soi grâce à elle. Ainsi les stoïciens, Sénèque et Épictète en particulier, mais aussi un peu plus tard les chrétiens avec leurs martyrs, donnent un sens à l'infortune et à l'affliction. Avec cette idée de vivre pour soi, c'est un tournant éthique radical que prend Michel Foucault. Beaucoup y ont même vu une soudaine mise à distance de la question du pouvoir. Il semble pourtant s'en défendre en rappelant que Socrate disait à son disciple, le général athénien Alcibiade, que pour devenir un grand homme politique, il lui fallait d'abord s'occuper de lui-même.
6: Leçon du 17 mars 1982.
5: Une des choses importantes dans cette ascétique des philosophes à l'époque impériale, c'est l'apparition, le développement de l'idée que l'épreuve, la probation, ne doit pas être simplement, à la différence de l'abstinence, sorte d'exercice formateur dont on fixe les limites à un certain moment d'existence, mais que la probation peut et doit devenir une attitude générale dans l'existence. C'est-à-dire qu'on voit apparaître, je crois, cette idée capitale, vous pensez bien, que la vie doit être reconnue, pensée, vécue, pratiquée comme une épreuve perpétuelle. Bien sûr, cette idée, elle est surtout rampante. Je veux dire, en ce sens qu'il n'y a pas, je n'ai pas rencontré de réflexion systématique, de théorisation générale de ce principe que la vie est une épreuve, en tout cas aucune théorisation qui puisse ressembler par ses dimensions à ce qu'on trouvera dans le christianisme. Mais il me semble que c'est une idée qui est tout de même fort clairement formulée dans un certain nombre de textes, en particulier chez Sénèque et chez Épictète. Ces deux grands thèmes de la vie comme épreuve tout au long de son déroulement. Et l'idée que l'épreuve est une discrimination, eh bien cette idée a été, vous le savez bien, transférée de l'ascétique philosophique dont je vous parle à la spiritualité chrétienne. Mais avec évidemment une toute autre allure, d'une part, parce que cette idée de la vie comme épreuve va devenir, alors, dans le christianisme, non pas simplement une espèce d'idée sommet, mais au contraire, une idée absolument fondamentale. Ce ne sont pas simplement quelques philosophes particulièrement raffinés qui vont poser le principe, ou poser comme idéal que l'on doit considérer et vivre sa vie comme une épreuve perpétuelle. Au contraire, tout chrétien sera appelé à considérer que la vie n'est rien de plus une épreuve seulement en même temps, que le principe, si vous voulez, sera généralisé et deviendra prescriptif pour tout chrétien en même temps. Alors, les deux questions dont je vous parlais tout à l'heure et qui sont curieusement non théorisées chez les stoïciens vont devenir les foyers, parmi les foyers les plus actifs de la réflexion et de la pensée chrétienne. C'est le problème, bien sûr, de à quoi est-ce que prépare la préparation de la vie. C'est évidemment la question de l'immortalité, du salut, etc. La question de la discrimination, eh bien, c'est la question fondamentale au cours de laquelle a tourné sans doute l'essentiel de la pensée chrétienne. Qu'est-ce que c'est que la prédestination? Qu'est-ce que c'est que la liberté de l'homme devant la toute-puissance divine? Qu'est-ce que c'est que la grâce? Comment peut-il se faire que, avant même qu'il fût né, Dieu a aimé Jacob et aime Ésaü? Donc, si vous voulez, vous avez à la fois transfert ces questions et en même temps une économie toute différente, et dans la pratique et dans la théorie. Mais si j'ai évoqué tout ça, c'est que ce que je voulais vous montrer, c'était, me semble-t-il, un phénomène, je crois, important dans l'histoire de cette vaste culture de soi qui s'est développée à l'époque hellénistique et romaine et que j'ai essayé cette année de vous décrire. Bon, je dirais en gros ceci, c'est que il me semble que à l'époque classique, depuis l'époque classique, le problème était de définir une certaine techné ou bio, un certain art de vivre, une certaine technique d'existence. Et vous vous souvenez, c'était à l'intérieur de cette question générale de la techné ou bio, c'était à l'intérieur de cette question que s'était formulé le principe s'occuper de soi-même. L'être humain est tel, et son bios, sa vie, son existence sont telles, qu'ils ne peuvent pas, ces humains, vivre leur vie sans se référer à une certaine articulation rationnelle et prescriptive qui est celle de la techné. Bon, on touche là à un des gros noyaux, sans doute, de la culture, de la pensée et de la morale grecque, aussi pressante que soit la cité, aussi importante que soit l'idée de nomos, aussi largement diffusée que soit la religion dans la pensée grecque, ce n'est jamais ni la structure politique, ni la forme de la loi, ni l'impératif religieux qui sont capables, pour un grec ou pour un romain, mais surtout pour un grec, qui sont capables de dire ce qu'il faut faire dans la vie, ce qu'il faut faire concrètement tout au long de sa vie, et surtout, ils ne sont pas capables de dire ce qu'il faut faire de sa vie. La techné tout bio s'inscrit, je crois, dans la culture grecque classique, comme la marque dans le creux qui est laissé aussi bien par la cité, la loi que la religion, quant à cette organisation de la vie. La liberté humaine trouve à s'obliger, pour un grec, non pas tellement, non pas seulement dans la cité, non pas tellement ni seulement dans la loi, non pas dans la religion, mais dans cet art de soi-même que l'on pratique soi-même. Bon, c'est à l'intérieur donc de cette forme générale de la techné tout bio que se formule le principe, le précepte, s'occuper de soi-même. Et on l'a vu justement, comment quelqu'un comme Alcibiade, voulant faire une carrière politique, mener la vie d'un gouvernant, eh bien, est rappelé par Socrate à ce principe dont il ne s'était pas douté, tu ne peux pas développer la techné dont tu as besoin, tu ne peux pas faire de ta vie cet objet rationnel que tu veux faire si tu ne t'occupes pas de soi-même. L'épimélega et tout s'inscrit donc dans la nécessité de la techné, de la techné de l'existence. Or, je crois que ce qui s'est passé, et ce que j'ai essayé de vous montrer au cours de cette année, c'est ceci. C'est qu'à l'époque dont je vous parle, enfin disons à l'époque hellénistique et à coup sûr à l'époque impériale du Haut Empire que j'ai surtout étudié, on assiste à une sorte d'inversion, de torsion sur place entre technique de vie et souci de soi. Il me semble que ce qui se passe en effet, c'est que désormais, le souci de soi n'est pas un élément nécessaire et indispensable à la techné, à la technique de vie. Le souci de soi n'est pas quelque chose par quoi on doit commencer si l'on veut effectivement définir comme il faut une bonne technique de vie. Désormais, il me semble que le souci de soi, non seulement traverse, commande, soutient de bout en bout tout l'art de vivre, non seulement il faut, pour savoir exister, savoir se soucier de soi, mais désormais, Il me semble que c'est la technique tout bio, la technique de vie qui s'inscrit.

0: tout entière dans le cadre désormais autonomisé du souci de soi. Ce qui se dégage de l'idée que la vie doit être prise comme une épreuve. Cela veut dire ceci, c'est que la vie tout entière, dans sa valeur, avec sa valeur formatrice et discriminatrice, la vie considérée comme épreuve est là pour sens et pour objectif quoi ? Eh bien précisément de former le soi. On doit vivre sa vie de telle manière que à chaque instant on se soucie de soi et que ce qu'on trouve au terme énigmatique d'ailleurs de la vie, vieillesse, instant de la mort, immortalité dans l'être diffuse, dans l'être rationnel, immortalité personnelle, peu importe, de toute façon, ce qui doit être obtenu à travers toute la technique que l'on met dans sa vie, eh bien, c'est précisément un certain rapport de soi à soi, un certain rapport de soi à soi qui est le couronnement, l'accomplissement et la récompense d'une vie vécue comme épreuve. La technique biou, la façon de prendre les événements de la vie, doivent s'inscrire dans un souci de soi qui est maintenant devenu général et absolu. On ne s'occupe pas de soi pour mieux vivre, on ne s'occupe pas de soi pour vivre plus rationnellement, on ne s'occupe pas de soi pour gouverner les autres comme il faut, c'était ça en effet la question d'Alcibiade, on ne s'occupe plus désormais de soi donc pour mieux vivre ou pour mieux gouverner les autres, on doit vivre pour faire en sorte d'avoir à soi le meilleur rapport possible. À la limite, je dirais d'un mot, on vit pour soi, mais en donnant à ce pour, évidemment, un sens tout à fait différent de celui qui est donné dans la formule traditionnelle, vivre pour soi, on vit avec, comme projet fondamental de l'existence, le support ontologique qui doit justifier et fonder et commander toutes les techniques d'existence, c'est bien précisément le rapport à soi.
1: Le souci de soi comme alternative à la connaissance de soi offre une nouvelle perspective sur la philosophie gréco-romaine et au-delà, sur la manière de penser la question éthique. C'est dans l'œuvre de Michel Foucault une ouverture qui se concrétisera un peu plus tard avec sa théorie de la formation du sujet moral. Mais probablement parce qu'il percevait que le vivre pour soi pouvait sembler réducteur, il s'engage l'année suivante dans un cycle sur le gouvernement de soi et des autres.
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0: Bonjour à toutes, bonjour à tous, et bienvenue à mon invitée, la réalisatrice et représentante de la Géorgie auprès du Fonds de cinéma Eurimage, Sofia Babloani. J'ai allumé pour notre entretien une petite bougie dans le studio, parce que je sais que vous y êtes sensible. Est-ce que vous pouvez me dire pourquoi ?
1: Je suis sensible à la bougie, c'est vrai. De mon passé géorgien dans les années 90, où à cause des coupures d'électricité qui duraient très très longtemps et qui étaient très fréquentes, on vivait à la bougie. Donc on faisait tout à la bougie et puis les pièces étaient éclairées que à la bougie et on s'adaptait pour se mettre dans l'axe de la bougie pour lire ou faire autre chose.
0: Vous m'avez dit aussi un jour que la bougie installait l'intimité d'un éclairage étrange. On voit autour de soi alors que tout est plongé dans le noir. Et la bougie répand la lumière en laissant l'obscurité. Vous m'avez même dit, c'est un peu du Bachelard.
1: Oui, c'est vrai. On devine tout ce qui sort de la zone de l'éclairage de bougie, de son périmètre. On devine, on sait la présence des choses sans les voir.
0: Et est-ce que vous pensez que ça a un lien avec votre sujet de thèse doctorale sur les manières d'éclairer l'absence ou de représenter l'absence ?
1: Ces années vécues à la bougie et tout ce qui se passait à l'époque a beaucoup influencé ma thèse et a beaucoup influencé tout mon monde intérieur.
0: Vous pensez qu'il y a quelque chose que vous avez perdu qui vous rend si sensible à l'absence ?
1: L'absence, elle a aussi un côté de... Elle contient aussi la présence. Justement, de nommer quelque chose de l'absence entretient ce qui n'est pas là.
0: Et dites-moi, est-ce qu'on n'est pas déjà là dans un sujet sacré, presque la foi ?
1: Oui.
0: La foi, Sofia Babloani, vous en avez vu bien des visages quand vous étiez jeune, déjà dans votre enfance en Géorgie communiste. Vous avez baigné, toute jeune, dans les quartiers gris, je crois que c'est comme ça que vous les appelez, dans une grande cohabitation cosmopolite, entourée des communautés, des Kurdes, des Arméniens, peut-être des Juifs, des Orthodoxes. Est-ce que vous pouvez nous raconter ce moment-là ?
1: Alors, c'était dans le quartier... Peut-être pas une zone grise, mais c'était un quartier où, ouvrière un peu excentrée de Tbilissi. Et effectivement très très cosmopolite. Il y avait des Azéris, des Arméniens, Géorgiens qui vivaient tous très amicalement. Et puis là, on apprenait quelques mots d'Arménien, d'Azéris, ça se mélangeait les langues. Et puis il y avait un super voisinage. Ça, c'était vraiment très précieux.
0: Et vous entendiez même, je crois, le football et le piano chez vos voisins, c'est ça ?
1: Alors ça, c'était un autre quartier. C'était un autre quartier de Tatmida, le Mont Saint de Tbilissi. Mmh. Et là, effectivement, il y avait aussi un très très bon voisinage. Oui, le piano et le football. Ça, c'était le son qu'on entendait.
0: Dans cette cohabitation des cultures, on arrive déjà au cœur de notre sujet, qui est votre documentaire. On arrive à notre chère Popodia et à ses enfants, on va en parler longuement. Mais d'abord, commençons dans les montagnes géorgiennes. Là-bas, dans ces régions d'un vieux pays chrétien, on trouve des villages musulmans et d'anciennes superstitions.
1: J'ai tourné le film à Adjari. Dans la région d'Adjari.
0: Région sud de la Géorgie, à la frontière de la Turquie.
1: À la frontière de la Turquie, dans la partie montagneuse, et à Tbilissi également. Donc la partie tournée dans la montagne, effectivement, est essentiellement musulmane. Mmh. Et on a tourné dans ces villages-là, et c'est une autre Géorgie pour moi, parce que quand on descendait en voiture la nuit, on suivait le chemin comme ça, on voyait les minarets d'un village à l'autre. Et c'est vrai que moi, je connais essentiellement la Géorgie chrétienne. Et là, c'était assez spirituel et c'était assez surprenant.
0: C'est quoi ces superstitions ?
1: Alors, les superstitions, le personnage principal de mon documentaire me racontait, elle qui venait du village musulman, que dans son enfance, on disait que si on boit de l'eau dans le village chrétien, on va forcément avoir des malédictions. Et puis, c'était vice-versa. Les chrétiens évitaient les villages musulmans. Ils ne se fréquentaient pas au point de se méfier de ce qui venait de la nature aussi, qui était de l'eau, par exemple.
0: Oui. Et ce personnage principal, il a donc un nom, c'est Popodia, c'est ça ? Qu'est-ce que ça veut dire, Popodia ? C'est pas son vrai prénom, c'est un peu comme Baba Yaga, c'est la grand-mère, c'est ça ?
1: Non, Popodia, ça veut dire, en russe, ça veut dire la femme de prêtre. Et ce mot est resté dans le géorgien.
0: D'accord.
1: On a adopté, parmi d'autres mots qu'on a adoptés culturellement par d'autres envahisseurs aussi, Popoudi est resté dans le vocabulaire.
0: Et donc cette femme, vous pouvez nous en parler un peu ?
1: Popoudia, elle s'est mariée, alors c'était la première personne à se marier avec un prêtre.
0: Oui.
1: Et avec un chrétien déjà dans son village. Et c'est vrai qu'à l'époque, il y a 30 ans, les mœurs étaient encore plus sévères et puis les traditions étaient plus exigeantes.
0: Le mari de Popoudia, c'est Mamao, c'est ça
1: qui est Alors, un... Mamao, ça veut dire mon

0: combattants de deux religions différentes.
1: Et elle va même pousser encore plus loin, j'allais dire, la provocation ou la bravade, puisque elle raconte dans une scène bouleversante du documentaire l'affaire du cimetière, parce qu'elle a perdu son fils et qu'elle a voulu enterrer un chrétien dans un cimetière musulman. Est-ce que c'est bien ça ?
0: C'est bien ça. Dans leur village, il y a une tradition, ils enterrent les défunts dans leur jardin. Donc ce n'est pas une vraie cimetière musulmane. Là, ils ne pourraient pas enterrer le chrétien à côté des musulmans. Mais dans leur jardin, effectivement, Popodia a enterré, Popodia et Mamao, qui est prêtre, ils ont enterré leur enfant à côté des parents de Popodia. Et leur enfant était chrétien.
1: C'est ça. Je vais lire un extrait de ce que dit Popodia. « Mes parents sont enterrés au fond de notre jardin. Et même si c'est un cimetière musulman, mon fils, Démétri, est enterré tout près de mes parents. Et sur sa tombe, il y a une croix. Il y a eu beaucoup de discussions sur l'endroit où Démétri devait être enterré. Je n'aurais jamais imaginé que mon fils puisse être à côté de ma mère. Je n'aurais pas pu en rêver. Car je suis allé contre nos lois et nos traditions. » Mais mes sœurs ont exigé catégoriquement de Mamao, mon mari, qu'il enterre Démétri à côté de ma mère. Ce n'était jamais arrivé qu'un chrétien dorme à côté d'une tombe musulmane. Jamais. Et à ce moment-là, elle pleure.
0: Oui.
1: C'est vous qui lui avez demandé de raconter cette histoire ou elle en a parlé spontanément ?
0: On est allé sur la tombe de son fils, justement, pour le tournage. Alors, pour vous dire, c'est quelqu'un qui a beaucoup de résistance.
1: Oui.
0: C'est très difficile d'extraire la parole. Et je suis allée la voir un jour très tôt, vers 6 heures du matin, et au moment où je l'ai sortie du lit, je pense qu'elle était pas encore, elle n'avait pas encore mis ses défenses, et puis là, elle s'est livrée, c'est ces jours-là où elle s'est vraiment confiée à nous.
1: Et cet entretien égrène tout le documentaire, il y a des témoignages superbes. Alors, ensemble, Popodia et Mamao ont fondé une école pensionnat dans les marges de Tbilissi, c'est ça. D'ailleurs, il faudrait que vous me donniez l'adresse, parce que j'ai cherché partout sur Google Maps, mais je ne trouve pas le nom. Alors c'est, je crois que la traduction, c'est l'établissement du roi Tamar. Il a été fondé en 2009. C'est une école qui abrite, qui héberge chrétiens et musulmans. Il est soutenu et financé par l'église de Géorgie et son chef patriarche Ilia II, ainsi que des donations. Et pour finir le portrait, que vous allez bien sûr compléter, sur 120 pensionnaires, l'école accueille 70 chrétiens et 50 musulmans. Et la scolarité est entièrement gratuite. Est-ce que c'est globalement
0: Exactement. Ça ? Oui, c'est ça. Mon nombre d'enfants varie d'une année à l'autre.
1: D'accord.
0: Oui, Popodia et Mamao, ils ont fondé l'école, ce pensionnat, parce qu'ils voulaient réunir sous le même toit les enfants des différentes religions. Ils ont beaucoup souffert de fait de leur mariage, l'opposition de leur famille à leur union, et à cette idée d'élever les enfants des différentes confessions ensemble, c'était leur but. Et Popodia, elle dit souvent, pour construire l'avenir ensemble, il faut fabriquer des souvenirs. Et elle dit aussi, si un jour ça se passe mal en Géorgie, mes enfants, ils ne vont pas se tirer dessus. Donc je pense qu'il y a vraiment une idée d'intégration et puis aussi de mélange de communautés,
1: ouais,
0: et de créer l'amour dans la petite enfance, créer des amitiés, effectivement, pour que l'amour arrive avant la haine.
1: La haine identitaire et communautaire, bien sûr.
0: Et la peur de différence.
1: Ouais. Et il y a notamment une scène assez frappante, c'est quand les gamins de l'école, un soir, rompent, je crois, le jeûne du Ramadan, et ils discutent ensemble autour d'une table, et à un moment, l'un d'eux lance « La pire insulte pour moi, c'est qu'on me traite de tatar ». Pouvez nous expliquer ça aussi.
0: Alors, Tatar, dans notre région, c'est un envahisseur, c'est un grand envahisseur. Et il ne faut pas oublier, la Géorgie est un petit pays, et avec l'Arménie, dans la région, on est deux pays chrétiens, et c'est presque un miracle qu'on a survécu avec nos langues, la terre, bon, le terrain, ça fait grignoter toujours, et notre religion dans la région. Et c'est vrai que Tatar, pour nous, c'est encore resté dans le vocabulaire comme un envahisseur, un danger, et surtout non géorgien.
1: Dans le dialogue, on peut entendre, on peut lire aussi, on traite les gens d'Adjari, donc cette région sud de Géorgie, de Tatar, parce qu'ils sont musulmans depuis que les Turcs ont islamisé la région. Un autre enfant lui dit « Et si toi, on te traitait de tatar, comment tu réagirais ?» Réponse « Ça serait une vraie insulte, parce que ça veut dire que je ne suis pas géorgien. Je suis d'Adjari, mais je suis géorgien. Quelle importance de quel coin je suis ? Quelle

0: l'importance de quelle religion je suis, je ne dois pas me faire insulter parce que je suis musulman. Mais ça montre bien l'hybridité, toute la complexité de ces, j'allais dire des zones grises. Je ne sais pas si j'ai raison d'utiliser cette expression, de cette cohabitation culturelle.
1: Je pense que le but de cette école aussi, d'élever les enfants ensemble, c'est justement pour éviter qu'il y ait des scissions dans le pays.
0: Vous pensez que c'est très, que la Géorgie est guettée par une sorte de séparatisme intérieur, de tension identitaire?
1: Je pense que la Géorgie est très fragile de ses frontières de partout, tout autour. Et les dangers, je pense de l'idée de l'unir le peuple et élever les enfants dans l'amour, ça c'est quelque chose de très important. Pour que justement il n'y ait pas un moment un repli religieux ou un repli communautaire.
0: Nous allons écouter un extrait du documentaire, c'est une prière.
2: Je

0: Chère Sophia Babloani, qu'est-ce qu'on entend là ?
1: Alors là, on entend une des élèves du pensionnat qui prie le soir, qui lit la prière de soir pour les enfants chrétiens qui sont là. Mmh. Et puis, ils sont libres de joindre à la prière du soir ou pas. Mmh. Et dans d'autres chambres, il y a des musulmans qui font leur prière. Alors, il faut savoir que ce n'est pas une école religieuse. Le programme est celui de l'éducation nationale et l'école n'a même pas le cours de catéchisme. Alors, ils ont le cours des religions, l'histoire des religions. Mmh. Mais ça se trouve que c'est des enfants pratiquants. Et la spécificité de cette école, c'est que, comme il y a le pensionnat, les enfants, ils prient. Enfin, c'est leur espace intime aussi. Et du coup, on assiste à ces prières quand on est là. C'est comment dire, c'est un peu entre le lieu privé et un peu public.
0: Mmh. Ça, oui, c'est un ancrage. C'est ça, c'est une sorte de repère, mais c'est pas le socle de l'éducation du tout. On le sent bien
1: pas
0: d'ailleurs.
1: Pas du tout.
0: Mais même dans la manière dont les professeurs parfois font des, comment on appelle ça, vous savez, les réunions de professeurs pour décider quand il y a des mauvais élèves, des
1: conseils de classe.
0: Conseils de classe. Je dis ça parce que je refoule. J'ai dû en avoir beaucoup quand j'étais enfant, des conseils de classe, conseils de discipline, et on sent que Mamao, quand il rend justice, si j'ose dire, à la fin, dans sa manière de juger, on sent quand même que c'est un prêtre.
1: Oui, il est très tolérant par rapport aux professeurs et puis les professeurs qui sont fatigués de certains élèves. Oui. Il a un peu plus de patience par rapport à eux. L'école propose les ateliers d'art. Mmh. L'école est axée sur le profil artistique. Donc les enfants, ils font de la musique, ils chantent.
0: Oui, il y a plusieurs scènes musicales d'ailleurs.
1: Ils font plusieurs instruments, ils chantent, ils travaillent le bois, ils font de l'émail, ils fabriquent du feutre, ils dansent. Et l'école est très très complète, très impressionnante par toutes les activités artistiques qu'ils proposent aux enfants.
0: Quand on a écouté la prière, vous m'avez dit, hors micro, je voudrais reparler de la foi. Mmh. Ce sujet, pourquoi vous voulez y revenir maintenant ?
1: Je veux peut-être y revenir parce que je pense que le projet de Popodia vient de cette foi et de cette violence aussi qui est dans le monde et les violences internes qui nous habitent. La foi apparaît sous une forme de la douceur.
0: C'est très juste.
1: Dufour Mantel parlait de la puissance de la douceur. Et j'ai l'impression de sentir cette notion très fortement, ou dans ces violences, du coup, il y a quelque chose de une douceur qui arrive à comme un moment de grâce et qui permet une transformation et une sorte de confiance comme ça suspendue. Mmh. Et je pense qu'elle a, pour vous dire, dans sa vie, dans les difficultés qu'elle a traversées, la foi l'a beaucoup guidée.
0: Mais on le sent d'ailleurs dans l'une des dernières scènes, bon je ne vais pas tout dire aux auditeurs, mais l'une des dernières scènes, on voit tous les enfants autour d'elle, ils ont passé leur examen de fin d'année, et elle pleure en disant « mais j'aurais dû faire tellement plus pour vous, tellement plus, j'aurais dû réparer quelque chose dans la cuisine, j'aurais dû vous aider beaucoup plus ». Donc cette douceur-là, elle est tellement maternelle, et je me demandais d'ailleurs, est-ce que ces enfants sont orphelins ou ils sont simplement envoyés par les familles dans cette école ?
1: Alors, les enfants sont confiés à l'école et ils font partie de la classe sociale assez fragile. Très fragile, et très souvent, les parents sont partis travailler à l'étranger. Mmh. Et l'école a ce rôle presque d'adoption, entre guillemets, parce que certains parents ne reviennent pas pendant 7-8 ans au pays. Donc, les enfants, ils grandissent de 6 à 17 ans au pensionnat.
0: Et qu'est-ce qu'ils deviennent après ?
1: Dans le documentaire, il y a le toile de fond et la foi. Mmh. Mais on voit beaucoup d'autres choses. On voit les enfants apprendre à faire beaucoup de bêtises.
0: Mmh. Ils séduisent un peu aussi.
1: Ils séduisent avec des
0: cœurs en feu. Ils font des. Comment ils ont fait ça d'ailleurs ?
1: Ils ont à l'essence.
0: C'est ah oui, à l'essence. Mais, ils dessinent des cœurs sur le sol avec de l'essence et ensuite ils mettent le feu, tout ça.
1: Voilà. Et donc il y a des histoires d'amour et ils s'interrogent beaucoup sur leur avenir. Ils s'interrogent beaucoup sur leur avenir parce qu'ils disent que leurs parents n'ont pas forcément réussi leur vie. Mmh. Et ils ont très peur de eux aussi échouer.
0: Vous avez tourné ce documentaire en quelle année ?
1: Alors j'ai commencé le documentaire en 2017.
0: Oui.
1: Donc, et on a tourné pendant à peu près 3 ans.
0: Donc vous savez ce qu'ils sont devenus, ces enfants ?
1: Alors oui, je suis en lien avec eux très régulièrement. Les filles s'en sortent au mieux, j'ai envie de dire. Les filles, elles ont fait leurs études, elles ont trouvé le travail plus que les garçons. Les garçons, c'est beaucoup plus compliqué. Pour faire leurs études, il y en a qui ont dû beaucoup travailler. L'un des garçons travaillait au supermarché, donc il avait 24 heures d'affilée, il devait travailler. Quelquefois, il m'appelait quand il s'ennuyait la nuit, quand il n'avait pas de clients, donc il me racontait sa vie. Il y a un autre qui a aussi réussi à terminer ses études, mais qui n'arrive pas à travailler par sa profession. Donc, en ce moment, il travaille en Pologne dans une usine de volailles. C'est un peu triste pour par rapport à leurs espoirs, mais je décourage pas. C'est des enfants brillants, donc ils ont fait leurs études. J'espère qu'à un moment donné, ils vont se rattraper.
0: Cet enfant qui est arrivé en Pologne, c'est celui qui rêvait de devenir. Il disait, je suis doué pour le dialogue. Je vais apprendre des langues étrangères. Il voulait être diplomate ou je sais plus
1: il
0: ce qu'il voulait faire.
1: Il voulait faire les relations internationales.
0: C'est ça.
1: Je ne désespère pas. C'est un passage.
0: Chaque année, de nouvelles générations viennent encore chez Popodia et Mamao. D'où viennent ces enfants ? De Géorgie spécifiquement, d'Iran, de Turquie, de Russie, d'Arménie ?
1: Alors, il y a beaucoup d'enfants qui viennent de Géorgie, de différentes régions. Et puis, il y a des enfants qui viennent de Pereidani.
0: D'accord.
1: Pereidani, c'est une région de Ispahan en Iran. Et Shahrabaz Ier a déplacé 100 000 Géorgiens dans le XVIIe siècle. Et ces Géorgiens ont gardé encore leurs traditions, leurs coutumes, leur langue, même s'ils ont changé de religion. Et maintenant, leurs parents, ils envoient les enfants chez Popodia dans l'école des rois Tamar.
0: Chère Sophia, votre série documentaire a rencontré beaucoup de succès. Je crois même qu'il a remporté un prix. Mais vous m'avez dit que vous ne trouvez pas de diffuseur.
1: Oui, on a fait plusieurs festivals. On a fait Corsica Doc, on a été récompensé. On a fait Traces de vie, le festival Traces de vie. Également, on a eu un prix dans notre compétition. On a été à l'USAS. C'est une super expérience. Mais effectivement, on n'a pas de distributeur. Et on n'a pas de diffuseur, mais on ne désespère pas. On continue à faire les festivals et puis on espère que le film rencontrera son public à Paris.
0: L'appel est lancé et j'espère aussi que tout le monde pourra voir ce documentaire très bientôt. Merci beaucoup, chère Sophia Babloani, pour cet émouvant voyage en Géorgie. J'espère que nos auditeurs et nos auditrices pourront bientôt devenir des spectateurs et des spectatrices de votre superbe documentaire intitulé « Les enfants de Popodia ». Nous nous quittons sur une célèbre chanson géorgienne, Issev Shen da Issev Shen. Est-ce que c'est bien ça là ?
1: C'est bien ça, interprété par Vano Saladichvili.
0: Merci beaucoup. C'était Chrétien d'Orient, une émission d'Ulysse Manès, réalisée par François Connac, coordonnée par Claire Poinsignon. À la technique aujourd'hui, Delphine Baudet. À très vite et bon dimanche.

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5: Chers auditeurs, bonjour. En cette solennité de l'Assomption de la Vierge Marie, nous sommes à la chapelle Notre-Dame de la Médaille Miraculeuse, rue du Bac à Paris. La présidence et la prédication de notre messe seront assurées par le frère dominicain Jean-Christophe de Nadaille. Alors que vous entendez nariner Courchoudian, les chants seront animés par Reine Grâce, Hôte et Sique.

Au nom du Père et du Fils et du Saint-Esprit. La grâce de Jésus-Christ notre Seigneur, l'amour de Dieu le Père et la communion de l'Esprit Saint soient toujours avec vous. Aujourd'hui, chers frères et sœurs, une femme de chez nous, une fille de Judée, une jeune mère est accueillie dans le ciel. La femme drapée de soleil, couronnée de 12 étoiles, la lune pour repose-pied magnifique. Elle est vraiment la première en chemin. Et cela suffit à notre joie. Entrons dans cette célébration en reconnaissant humblement nos péchés. Je confesse à Dieu Tout-Puissant, je reconnais devant vous, frères et sœurs, que j'ai péché en pensée, en parole, par action et par omission. Oui, j'ai vraiment péché. C'est pourquoi je supplie la bienheureuse Vierge Marie, les anges et tous les saints, et vous aussi, frères et sœurs, de prier pour moi, le Seigneur notre Dieu. Que Dieu Tout-Puissant nous fasse miséricorde, qu'il nous pardonne nos péchés et nous conduise à la vie éternelle.

Prions le Seigneur. Dieu éternel et tout-puissant, tu as élevé jusqu'à

Lecture de l'Apocalypse de saint Jean. Le sanctuaire de Dieu qui est dans le ciel s'ouvrit et l'arche de son alliance apparut dans le sanctuaire. Un grand signe apparut dans le ciel, une femme ayant le soleil pour manteau, la lune sous les pieds et sur la tête une couronne de 12 étoiles. Elle est enceinte, elle crie dans les douleurs et la torture d'un enfantement. Un autre signe apparut dans le ciel, un grand dragon rouge feu avec 7 têtes et 10 cornes, et sur chacune des 7 têtes un diadème. Sa queue, entraînant le tiers des étoiles du ciel, les précipita sur la terre. Le dragon vint se poster devant la femme qui allaitait l'enfant, afin de dévorer l'enfant dès sa naissance. Or, elle mit au monde un fils, un enfant mâle, celui qui sera le berger de toutes les nations, les conduisant avec un sceptre de fer. L'enfant fut enlevé jusqu'auprès de Dieu et de son trône, et la femme s'enfuit au désert, où Dieu lui a préparé une place. Alors, j'entendis dans le ciel une voix forte, qui proclamait « Maintenant, voici le salut, la puissance et le règne de notre Dieu. Voici le pouvoir de son Christ. » Parole du Seigneur. »

Lecture de la première lettre de Saint Paul apôtre aux Corinthiens. Frères, le Christ est ressuscité d'entre les morts, lui, premier ressuscité, parmi ceux qui se sont endormis. Car la mort étant venue par un homme, c'est par un homme aussi que vient la résurrection des morts. En effet, de même que tous les hommes meurent en Adam, de même c'est dans le Christ que tous recevront la vie, mais chacun à son rang. En premier le Christ, et ensuite, lors du retour du Christ, ceux qui lui appartiennent. Alors, tout sera achevé quand le Christ remettra le pouvoir royal à Dieu son Père, après avoir anéanti parmi les êtres célestes toute principauté, toute souveraineté et puissance. Car c'est lui qui doit régner jusqu'au jour où Dieu aura mis sous ses pieds tous ses ennemis. Et le dernier ennemi qui sera anéanti, c'est la mort, car il a tout mis sous ses pieds. Parole du Seigneur.

En ces jours-là, Marie se mit en route et se rendit avec empressement vers la région montagneuse, dans une ville de Judée. Elle entra dans la maison de Zacharie et salua Élisabeth. Or, quand Élisabeth entendit la salutation de Marie, l'enfant tressaillit en elle. Alors, Élisabeth fut remplie d'Esprit Saint et s'écria d'une voix forte : « Tu es bénie entre toutes les femmes et le fruit de tes entrailles est béni. D'où m'est-il donné que la mère de mon Seigneur vienne jusqu'à moi ? Car lorsque tes paroles de salutation sont parvenues à mes oreilles, l'enfant a tressailli d'allégresse en moi. Heureuse celle qui a cru à l'accomplissement des paroles qui lui furent dites de la part du Seigneur. » Marie dit alors : « Mon âme exalte le Seigneur, exulte mon esprit en Dieu mon Sauveur. Il s'est penché sur son humble servante, désormais tous les âges me diront bienheureuse. Le Puissant fit pour moi des merveilles, saint est son nom. Sa miséricorde s'étend d'âge en âge sur ceux qui le craignent. Déployant la force de son bras, il disperse les superbes, il renverse les puissants de leur trône, il élève les humbles, il comble de biens les affamés, renvoie les riches les mains vides. Il relève Israël, son serviteur, il se souvient de son amour, de la promesse faite à nos pères, en faveur d'Abraham et de sa descendance, à jamais. » Marie resta avec Élisabeth environ 3 mois, puis elle s'en retourna chez elle.

Nous, mes frères, que Jésus, à la croix, a donné à Marie pour être ses enfants. Notre joie est profonde en ce jour à la pensée que notre mère est reçue dans la gloire du ciel. Pour approfondir encore cette joie, l'Église nous enseigne Marie être figurée par ce grand signe apparu dans le ciel de l'Apocalypse. Une femme ayant le soleil pour manteau, la lune sous ses pieds et sur la tête une couronne de 12 étoiles. Sans doute tout ici répond-il à ce que nous imaginons en fait de gloire. Les principaux luminaires de la création viennent servir d'ornement à Marie. Marie, par qui le salut brilla enfin à plein sur notre humanité, d'un éclat surpassant l'éclat de la création même. Marie est comparable à la lune, un astre dont tout l'éclat est emprunté au soleil. Pourtant,

celle qui désira porter en soi le soleil de justice, n'en a pas caché en son sein l'éclat prodigieux. Marie, qui tient le Christ en ses entrailles, s'est faite si transparente à sa présence qu'elle en paraît entièrement revêtue comme d'un manteau, de sorte que nous sommes vraiment ses enfants par le baptême, où nous-mêmes, à sa suite, avons revêtu le Christ. Oui, la gloire de Marie au ciel nous convoque à la joie. Mais cette joie, la douleur la traverse d'un coup. La femme est enceinte, elle crie dans les douleurs et la torture d'un enfantement. Il ne saurait s'agir ici de l'enfantement de Bethléem. À Bethléem, Marie ne connut pas les douleurs ordinaires aux femmes qui accouchent, parce qu'il convenait que celui qui venait restaurer la création la restaura d'abord dans la nouvelle Ève. Mais ces douleurs que l'Apocalypse nous indique ont pour cause en Marie son union à l'homme de douleur. Marie, à la croix, enfante Jésus une seconde fois. Là, ce mot de torture indique assez combien ces douleurs furent singulières, au-delà de celles à quoi donnent lieu les enfantements ordinaires. Et toi, avait dit Siméon à Marie, un glaive te transpercera le cœur. C'est le glaive des péchés du monde qui sont cause de ce que son fils souffre et meurt. Cette douleur est spirituelle et non d'abord de sentiment. Il faut être saint pour souffrir cette douleur de la sainteté propre au saint cœur de Jésus et de Marie. Cette douleur, en outre, est unique en ce que Marie ne connaît pas la consolation ordinaire aux femmes qui accouchent de tenir leur enfant dans ses bras. Car, poursuit l'Apocalypse, l'enfant fut enlevé jusqu'auprès de Dieu et de son trône. Dans ce second enfantement, en effet, Marie ne met plus son fils au monde. Elle le met au ciel. Père, dit Jésus, entre tes mains, je remets mon esprit. Ainsi l'âme de Jésus est-elle reçue du ciel, tandis que Marie ne tient embrassée sur terre que la dépouille de son fils. Et la femme, poursuit l'Apocalypse, s'enfuit au désert. Elle nous était figurée glorieuse dans le ciel. Elle nous paraît là comme une fugitive. Nous nous plaisions à l'imaginer environnée de toute la cour céleste. Voilà que Dieu lui assigne sa place dans le désert. Marie nous enseigne ainsi que notre monde, pourtant peuplé de tant de multitudes et semé de tant d'immenses villes, que notre monde, dis-je, est un désert, parce que le monde a chassé de soi son Dieu. Ce fut, à l'époque,
où le Seigneur commençait d'être publiquement moqué en France, que Marie vint faire fleurir ici ce désert, ici même, rue du Bac, dans le Paris le plus élégant, et quelques années plus tard au pied des Pyrénées, où la foi des humbles était moquée. Et là, elle dit au monde, « Pénitence, pénitence. » Telle est la gloire de Marie, elle en qui le ciel est descendu. Elle descend sur terre et se fait porte du ciel. Est-ce à elle que pensait son Fils en ces paroles qu'il adressait à ses disciples au Cénacle? La femme, lorsqu'elle enfante, éprouve de la tristesse parce que son heure est venue. Mais lorsqu'elle a donné le jour à l'enfant, elle ne se souvient plus de sa souffrance à cause de la joie qu'elle éprouve de ce qu'un homme est né dans le monde. Désormais, tous les âges me diront bienheureuse. La joie en Marie parle plus haut que toutes les tristesses du temps, parce que cette joie est issue de l'éternité. Son Fils dans le ciel tient le livre de vie devant elle. Marie y lit les noms de ses enfants et fait son bonheur du bonheur à eux destiné. Frères, si notre vie nous paraît un désert, quand s'effacent les évidences dont le monde nous nourrissait, ne soyons pas bouleversés, ouvrons les yeux. Marie a son séjour dans ce désert. Dieu l'a prescrit ainsi. Dieu qui, Marie l'assure, comble de bien les affamés. Heureux désert donc, où le ciel, dégagé des faux éclats du monde, nous découvre Marie, étoile de la mer, montrant Jésus pour être notre unique route.

0: L'homélie que nous avons entendue nous a été donnée par le père Jean-Christophe de Nadaï. Si vous souhaitez en recevoir le texte, vous pouvez nous le demander à l'adresse suivante. Homélie radiodiffusée, 222 rue du Faubourg Saint-Honoré, 75008 Paris. 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
1: En cette solennité, nous proclamons la foi de l'Église avec le symbole de l'Église Constantinople. Je crois en un seul Dieu, le Père Tout-Puissant, Créateur du ciel et de la terre, de l'univers visible et invisible. Je crois en un seul Seigneur, Jésus-Christ, le Fils unique de Dieu, né du Père avant tous les siècles. Il est Dieu né de Dieu, lumière née de la lumière, vrai Dieu né du vrai Dieu, engendré non pas créé, consubstantiel au Père, et par lui tout a été fait. Pour nous les hommes et pour notre salut, il descendit du ciel. Par l'Esprit Saint, il a pris chair de la Vierge Marie et s'est fait homme. Crucifié pour nous sous Ponce Pilate, il souffrit sa passion et fut mis au tombeau. Il ressuscita le troisième jour, conformément aux Écritures, et il monta au ciel. Il est assis à la droite du Père. Il reviendra dans la gloire.

0: toi pour juger les vivants et les morts, et son règne n'aura pas de fin. Je crois en l'Esprit Saint, qui est Seigneur et qui donne la vie. Il procède du Père et du Fils. Avec le Père et le Fils, il reçoit même adoration et même gloire. Il a parlé par les prophètes. Je crois en l'Église, une, sainte, catholique et apostolique. Je reconnais un seul baptême pour le pardon des péchés. J'attends la résurrection des morts et la vie du monde à venir. Amen. Frères et sœurs, aujourd'hui la Vierge Marie est montée au ciel. Soyons dans l'allégresse et prions le Seigneur pour l'Église et le monde.
1: Dieu Tout-Puissant, tu as choisi entre toutes les femmes, Marie, pour porter le Verbe éternel qui donne la vie. Soutiens ton Église et donne-lui la joie d'annoncer la bonne nouvelle au monde entier. Avec Marie, témoin de l'espérance, Seigneur, nous te prions.

Dieu Tout-Puissant, tu inspires la Vierge Marie de chanter les joies de ton salut. Soutiens les personnes affligées par toutes sortes d'épreuves, spécialement les victimes du tremblement de terre en Colombie. Qu'elles trouvent en ton Fils espérance et réconfort. Avec Marie, Mère des pauvres, Seigneur, nous te prions.

Dieu Tout-Puissant, tu accueilles au ciel la Vierge Marie et avec le Christ. Elle règne à jamais. Soutiens les pèlerins de cette chapelle, soutiens notre écoute et notre regard tourné vers toi. Et donne-nous de demeurer pour toujours dans ton amour. Avec Marie, pèlerine de la joie, Seigneur, nous te prions.

0: Dieu éternel et tout-puissant, dans ta bonté accueille la prière de tes fidèles, et qu'à l'intercession de la bienheureuse Vierge Marie, ton peuple progresse toujours vers le salut, par le Christ notre Seigneur.
1: Amen.

0: Priez, frères et sœurs, que mon sacrifice, qui est aussi le vôtre, soit agréable à Dieu, le Père Tout-Puissant. Que monte vers toi, Seigneur, l'offrande que nous te présentons avec ferveur, et tandis qu'intercède pour nous la bienheureuse Vierge Marie élevée au ciel, que nos cœurs, brûlants de charité, aspirent toujours à monter vers toi, par le Christ notre Seigneur.
1: Le Seigneur soit avec vous.

Tu es vraiment saint, Dieu de l'univers, et il est juste que toute la création proclame ta louange, car c'est toi qui donnes la vie, c'est toi qui sanctifies toutes choses, par ton Fils Jésus-Christ, notre Seigneur, avec la puissance de l'Esprit-Saint. Et tu ne cesses de rassembler ton peuple, afin que, du levant au couchant du soleil, une offrande pure soit présentée à ton nom. C'est pourquoi nous voici rassemblés devant toi, Dieu notre Père, et dans la communion de toute l'Église, nous célébrons le jour où la Vierge, Mère de Dieu, a été élevée au ciel, dans la gloire de son Fils, Jésus-Christ, notre Seigneur. Par lui qui est à l'origine de notre foi et qui l'amène à sa perfection, nous te supplions de consacrer toi-même les offrandes que nous apportons. Sanctifie-les par ton esprit, pour qu'elles deviennent le corps et le sang de ton Fils, Jésus-Christ, notre Seigneur, qui nous a dit de célébrer ce mystère. La nuit même où il fut livré, il prit le pain. En te rendant grâce, il dit la bénédiction, il rompit le pain et le donna à ses disciples en disant « Prenez et mangez-en tous, ceci est mon corps livré pour vous ».

De même, après le repas, il prit la coupe. En te rendant grâce, il dit la bénédiction et donna la coupe à ses disciples en disant « Prenez et buvez-en tous, car ceci est la coupe de mon sang, le sang de l'Alliance nouvelle et éternelle, qui sera versé pour vous et pour la multitude, en rémission des péchés. Vous ferez cela en mémoire de moi. »

0: En faisant ainsi mémoire de ton Fils, de sa passion qui nous sauve, de sa glorieuse résurrection et de son ascension dans le ciel, alors que nous attendons son dernier avènement, nous t'offrons, Seigneur, en action de grâce, ce sacrifice vivant et saint. Regarde, nous t'en prions, l'oblation de ton Église, et daigne y reconnaître ton Fils qui, selon ta volonté, s'est offert en sacrifice pour nous réconcilier avec toi. Quand nous serons nourris de son corps et de son sang, et remplis de l'Esprit Saint, accorde-nous d'être un seul corps et un seul esprit dans le Christ.
1: Que l'Esprit Saint fasse de nous une éternelle offrande à ta gloire, pour que nous obtenions un jour l'héritage promis avec tes élus. En premier lieu, la bienheureuse Vierge Marie, Mère de Dieu, avec Saint Joseph son époux, les bienheureux apôtres, les glorieux martyrs et tous les saints qui ne cessent d'intercéder auprès de toi et nous assurent de ton secours.
2: Et maintenant, nous te supplions, Seigneur, par le sacrifice qui nous réconcilie avec toi, étends au monde entier le salut et la paix. Affermis ton Église en pèlerinage sur la terre, dans la foi et la charité, en union avec ton serviteur, notre pape Léon, et notre évêque Laurent, l'ensemble des évêques, les prêtres, les diacres, les personnes consacrées, tous les peuples que tu as rachetés. Écoute en ta bonté les prières de ta famille que tu as voulu rassembler devant toi. Dans ta miséricorde, ramène à toi, Père très aimant, tous tes enfants dispersés.
0: Pour nos frères et sœurs défunts, et pour tous ceux qui ont quitté ce monde et trouvent grâce devant toi, nous te prions. En ta bienveillance, accueille-les dans ton royaume, où nous espérons être comblés de ta gloire tous ensemble et pour l'éternité, par le Christ notre Seigneur, par qui tu donnes au monde toute grâce et tout bien.

0: comme nous l'avons appris du Sauveur, et selon son commandement, nous osons dire, Notre Père qui es aux cieux, que ton nom soit sanctifié, que ton règne vienne, que ta volonté soit faite sur la terre comme au ciel. Donne-nous aujourd'hui notre pain de ce jour. Pardonne-nous nos offenses, comme nous pardonnons aussi à ceux qui nous ont offensés. Et ne nous laisse pas entrer en tentation, mais délivre-nous de tout mal. Délivre-nous de tout mal, Seigneur, et donne la paix à notre temps. Soutenus par ta miséricorde, nous serons libérés de tout péché, à l'abri de toute épreuve, nous qui attendons que se réalise cette bienheureuse espérance, l'avènement de Jésus-Christ, notre Sauveur. Seigneur Jésus-Christ, tu as dit à tes apôtres, je vous laisse la paix, je vous donne ma paix. Ne regarde pas nos péchés, mais la foi de ton Église. Pour que ta volonté s'accomplisse, donne-lui toujours cette paix et conduis-la vers l'unité parfaite, toi qui vis et règnes pour les siècles des siècles.
1: Amen.
0: Que la paix du Seigneur soit toujours avec vous. Dans la charité du Christ, donnez-vous la paix.

0: Voici l'agneau de Dieu, voici celui qui enlève les péchés du monde, heureux les invités au repas des noces de l'agneau.
1: Seigneur, je ne suis pas digne.

0: Ainsi va s'achever dans quelques instants cette messe de l'Assomption célébrée à la chapelle Notre-Dame de la Médaille Miraculeuse. Nous remercions le Père Donadaï qui a présidé et prêché, Reine Grâce Otessiquet pour les chants, Narine Courchoudian à l'orgue et pour la prise de son, Ocelle de Bruyne et Yvan Turc Hénin. Demain, 16 août, 20e dimanche du temps ordinaire, nous serons à nouveau à la chapelle Notre-Dame de la Médaille Miraculeuse. La présidence et la prédication de notre messe seront assurées par le Père Gilles Drouin. Je rappelle que vous pouvez nous demander le texte de l'homélie d'aujourd'hui à l'adresse suivante, homélie radio diffusée, 222 rue du Faubourg Saint-Honoré, 75008 Paris. Vous pouvez aussi réécouter l'intégralité de cette messe ou la télécharger sur le site internet de France Culture, radiofrance.fr. Et dans un instant, nous retrouvons les masterclass.
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7: Ravi de vous accueillir ici pour discuter avec vous. Nous allons discuter. Vous êtes professeur émérite d'histoire contemporaine à l'Université Paris-Nanterre. Je voudrais savoir, Annette Becker, est-ce que vous vous souvenez le moment où vous avez rencontré Marc Bloch ? Marc Bloch par ses écrits, bien sûr.
8: Bien sûr. Je me souviens extrêmement bien parce que c'est aux États-Unis. Marc Bloch, L'étrange défaite, a été traduite en anglais. J'avais 25-26 ans, je commençais à faire ma thèse aux États-Unis et je n'avais jamais lu Marc Bloch. Incroyable. Et c'est un ami américain qui avait vu l'édition américaine qui m'a dit « Mais tu connais l'étrange défaite ?» Alors, bien sûr, je connaissais Marc Bloch, le médiéviste, mais l'étrange défaite était complètement sous les radars. Alors évidemment, maintenant, je suis âgée, donc il faut dire dans les années 70, c'était avant le retour de Marc Bloch et son importance incroyable. Mais à la fin des années 70, non. C'était le grand médiéviste. Si, mes professeurs d'histoire médiévale m'en parlaient énormément. J'avais lu La Société féodale, mais L'étrange défaite, j'étais passée à côté. Je pense que c'était le cas de l'essentiel des Français à l'époque.
7: Vous l'avez lu en anglais, donc ?
8: Non, je ne l'ai pas lu en anglais parce que l'ami américain me dit « Mais c'est une traduction, on va bien le trouver. » Et à la bibliothèque de Yale, il y a tout. Donc il y avait L'étrange défaite en français.
7: Qu'est-ce que vous faisiez aux États-Unis à ce moment-là, Nathalie ?
8: Je faisais ma thèse. En fait, je suis une nomade physique et une nomade de l'esprit. J'ai fait une thèse d'histoire moderne sur les réveils religieux au XVIIIe siècle. En Amérique du Nord, en particulier dans les colonies du centre, comme on dit, la Pennsylvanie, l'État de New York. Et donc, j'ai été boursière à Yale. J'ai eu un Fulbright pour aller faire ma thèse à Yale. Et donc, j'ai été à très bonne école dans cette excellente université de Yale avec Jean Delémeau comme professeur. Et j'ai travaillé en particulier sur les terreurs des nouveaux convertis au moment où il écrivait l'histoire de la peur.
7: C'est ce qui va nous intéresser aujourd'hui dans cette conversation, c'est de comprendre un cheminement intellectuel, comment on passe d'un sujet à un autre, comment vous, historienne, vous vous emparez d'un sujet, et puis, eh bien, il y a l'évolution de la recherche historique qui fait que notre propre regard change, et puis l'évolution personnelle aussi, qui fait que l'on a un intérêt particulier pour tel ou tel sujet. D'ailleurs, qu'est-ce que vous avez attiré sur l'histoire moderne? Qu'est-ce qui vous attirait là-dedans?
8: En fait, ce qui m'attirait, c'était l'histoire de la foi. Et j'avais fait un mémoire d'histoire médiévale, cette fois, sur la foi au XVe siècle en Italie. Disons que j'avais travaillé un peu sur les traces de Boucheron avant même qu'il existe, parce qu'il est beaucoup plus jeune que moi. Et puis, c'est le hasard de la vie qui a fait que j'ai voulu aller aux États-Unis et que jeune agrégé d'histoire allait aux États-Unis pour faire de l'histoire médiévale, c'était un peu bizarre. Donc, j'ai cherché quelque chose qui ressemblait et je suis tombée sur ces presbytériens du réveil, qui étaient des gens très, très énergiques et qui ressemblaient aux saints Bernardins de Sienne sur lesquels j'avais travaillé. Donc, j'étais passée de catholique à protestant, mais avec la même vision de la foi, quelque part. Et c'est ça qui m'intéressait. Et puis, ils ont rencontré quelque chose qui va devenir mon sujet, mais je ne le savais pas à l'époque, ils ont rencontré la guerre. Et j'ai travaillé pour la première fois sur une zone de violence, violence religieuse et violence de guerre, sans savoir que ça serait ensuite le centre de ma vie.
7: Là, nous sommes aux États-Unis, nous sommes dans les années 1970, c'est bien cela?
8: 70-80, oui.
7: L'étrange défaite, vous nous avez dit, vous lisez cet ouvrage, c'est un éveil pour l'historienne sans doute, pour la citoyenne aussi.
8: À ce moment-là, j'étais persuadée que je serais une historienne qui irait du Moyen-Âge à l'époque moderne. Je n'avais aucune idée qu'un jour j'étudierais notre temps. Pour moi, c'était, disons, l'histoire de famille. Et donc, j'ai lu L'étrange défaite en me disant « Ah ben, c'est exactement ce que me racontaient mes grands-parents ». Mais je ne l'ai pas du tout senti comme un ouvrage d'histoire générale. Pour moi, c'était quelque chose qui me permettait de comprendre la vie de mes grands-parents et de mon père caché, de ma mère résistante. Voilà ce que je comprenais dans L'étrange défaite. D'ailleurs, et ce que j'avais entendu d'affreux sur le pétainisme, évidemment, toute mon enfance. J'étais d'une famille de résistants, donc évidemment, je n'avais entendu que des horreurs sur le pétainisme. Et puis tout d'un coup, on m'expliquait ce qu'avaient été les racines du pétainisme dans la société de la fin des années 30. Et pour moi, c'était un éclaircissement, mais je le pratiquement comme un éclaircissement personnel. Je n'ai jamais cru une seconde quand je pense que demain, je vais parler de Bloch dans l'amphithéâtre en face. Jamais j'aurais pensé ça à ce moment-là.
7: D'ailleurs, la question que l'on se pose souvent, c'est comment nous en sommes venus à l'histoire. Comment vous, Annette Becker, vous avez décidé de vous investir dans l'histoire, de faire des études d'histoire, même tout simplement? C'est pas une évidence, hein, déjà.
8: Alors, pour moi, c'était toujours une évidence. J'étais la fille d'un historien. Et mes parents ont divorcé quand j'étais très jeune. Et des deux côtés de la famille, l'histoire était une passion. Mon père était historien professionnel. Et ma mère était passionnée par la politique. Et par l'histoire aussi, mais surtout par la politique. Et donc, j'ai été élevée, d'une part, dans les récits de la Seconde Guerre mondiale, des caches, des persécutions, de la résistance, de la lutte. Et d'autre part, ils étaient communistes après la Deuxième Guerre mondiale. Donc j'ai été élevée dans le communisme. J'ai appris à lire dans Pif le chien, paraît-il. Et aussi, c'était au moment...

0: moi j'arrivais à comprendre quelque chose, c'était la fin du communisme. Et la fin du communisme, ça veut dire très clairement, ma mère, je suis de 53, ma mère en 53, enceinte de moi, est allée à l'enterrement déplacé de Staline à Paris, et elle a pleuré parce qu'elle perdait le grand homme. Et 3 ans après, elle se rendait compte, comme elle me le disait, qu'elle avait aimé un criminel de masse. Et donc, j'ai été élevée là-dedans. Et pour moi, tout ça était passionnant, mais devait rester un peu dans la famille. Mais moi, je voulais étudier l'histoire d'avant. Et donc, c'est pour ça que quand je suis rentrée à l'université, à l'époque, c'était très libre, ça allait un peu moins maintenant, mais on pouvait absolument choisir tous ces cours. Et je n'ai choisi aucun cours d'histoire contemporaine. Je n'ai fait que de l'histoire ancienne, médiévale et moderne, parce que la contemporaine, c'était l'histoire du père, donc il fallait quand même pas faire comme le père, mais en revanche, c'est là que j'avais appris l'intérêt pour le passé.
1: Potter, Jean-Jacques Becker, spécialiste de la Première Guerre mondiale.
0: Absolument.
1: Il ne fallait pas pour vous explorer son champ d'études.
0: Non. En plus, quand on a 18-20 ans, on n'a pas trop envie d'être trop proche de ses parents. On veut s'émanciper. Mais pour reprendre la phrase de Bloch, hein, c'est les vivants qui vont vers les morts et les morts qui vont vers les vivants. Et ceux qui étaient encore vivants, c'était pas pour moi.
1: Qu'est-ce qui a fait la bascule? Qu'est-ce qui vous a conduit vers des sujets plus proches de nous?
0: Alors, la bascule a été une commande d'éditeur. En fait, j'étais en train de finir ma thèse et j'habitais New York. J'enseignais au lycée français de New York. Et j'ai reçu un coup de téléphone d'un éditeur. Il me dit, est-ce que vous êtes vraiment historienne? J'ai dit, oui, je suis vraiment historienne. Est-ce que vous voudriez faire un livre sur les monuments aux morts? Et alors, je lui ai dit, écoutez, je finis ma thèse sur le XVIIIe siècle. Mais oui, j'ai une passion pour les monuments aux morts, je dois le reconnaître. Et il m'a dit, écoutez, dès que vous rentrez en France, venez me voir, moi ça m'intéresse. Et au lieu d'éditer ma thèse, que je n'ai jamais éditée, alors que j'avais un contrat du CNRS pour l'éditer, je me suis mise à faire ce livre.
1: Les monuments aux morts, patrimoine et mémoire de la Grande Guerre. Mm-hmm. Et ça y est, nous y sommes dans la Grande Guerre. Nous sommes en
0: voilà
1: 1988 ici.
0: Exactement.
1: C'est suffisant pour vous dire à ce moment-là, je vais maintenant étudier cette période-là, la Grande Guerre?
0: Alors, ce n'était pas suffisant, mais j'ai rencontré des gens formidables. Et c'est ces gens qui m'y ont amené. Donc, mon père, à ce moment-là, trouvait absolument bizarre que j'ai fait une thèse qui était jugée comme une thèse formidable, mais que je ne l'éditais pas. Je fais ce livre sur les monuments morts. Il me dit, écoute, on m'a demandé de m'occuper d'un musée, c'est le futur historial de la Grande Guerre. Puisque tu t'intéresses aux monuments morts, regarde si tu ne peux pas te joindre à l'équipe. Bon, je lui dis, bon, pourquoi pas, ça peut être intéressant. Mais entre deux, j'avais pris un poste de maître de conférence en histoire moderne, bien sûr, sur ma thèse. Et j'ai commencé à penser que je ferais les deux, juste les monuments aux morts dans un coin. C'était sans compter sur Jay Winter, le grand historien américain qui faisait partie de la bande de l'Historial. Et il a vu mon livre. Et il m'a dit, vous êtes sûr que ça vous intéresse vraiment, le réveil religieux aux États-Unis? Moi, je pense que vous devriez rejoindre complètement notre équipe. Alors, je lui ai dit, écoutez, franchement, je sais pas, mais en effet, votre équipe est très intéressante. Alors, il y avait lui, il y avait l'Allemand Gerd Kramach, et comme petit jeune, il y avait Stéphane de Doin-Rousseau. Et j'ai évidemment beaucoup aimé l'équipe tout de suite. Alors, il y avait mon père dans l'équipe, ce qui était quand même pas très facile. Mais il a été très fair-play. Il a considéré que... Oui, j'avais fait aussi des études d'histoire de l'art en même temps que d'histoire. Donc, il a considéré que les artistes, les objets, c'était plutôt pour moi. Et que lui, il connaissait l'histoire de la guerre beaucoup mieux que moi. Jusqu'à aujourd'hui, d'ailleurs, ça a toujours été le cas. J'ai jamais été une spécialiste de l'histoire... bataille, mais comme c'était plus la mode, ça tombait bien. Et donc, j'ai appartenu à cette équipe. Et une fois que j'ai appartenu à cette équipe, je croyais que j'allais rester en histoire américaine, mais c'était pratiquement impossible. Et donc, j'ai continué dans

0: mon sens intellectuel quand même, la foi, bien sûr, et comment on croit en temps de guerre. Et c'est comme ça que j'ai écrit La guerre et la foi, qui est mon premier livre d'histoire contemporaine, et qui était à la fois un livre sur la France, mais aussi sur les États-Unis, avec l'engagement des États-Unis dans la Première Guerre mondiale, donc ils arrivent très tard dans cette guerre, mais avec une foi ardente et cette résolution qui tient à l'idée que cette guerre sera la dernière des guerres et qu'on ne fera plus jamais la guerre. Et ça, c'est une idée qui est entièrement religieuse. Donc je retrouvais dans ces idées mes sermons du XVIIIe siècle qui disaient « faisons la guerre aux Indiens » ou quand c'était les Américains, c'est juste avant la défaite française au Canada, au moment où les Français perdent le Canada. Donc luttons contre les Français catholiques, nous les protestants, croyons bien fort et les Indiens seront de notre côté. Ils n'ont pas très bien réussi parce que les Indiens se sont évidemment divisés en deux, mais c'était l'idée. Et d'une certaine façon, dans la Première Guerre mondiale, dans cette espèce de haine générale de celui qui vous ressemble, hein, c'est ce que Freud avait appelé à peu près au même moment le narcissisme de la petite différence, eh bien on retrouvait exactement la même chose. Il faut vraiment haïr l'autre pour pouvoir le combattre. Et il est facile à haïr s'il n'est pas de la même culture, s'il n'est pas de la même civilisation. On sait bien que les deux civilisations, hein, françaises et britanniques, d'un côté, et allemandes et autrichiennes de l'autre, pour ne pas parler tout de suite des Turcs et des complications génocidaires, bien évidemment, ce sont des cultures qui se ressemblent énormément. Et qui se ressemblent sans doute beaucoup moins que la culture russe, alors qu'ils sont alliés avec les Russes. Donc il faut trouver toutes sortes de biais qui ressemblaient aux biais que mes pasteurs du XVIIIe siècle essayaient de trouver pour convaincre que c'était très bien d'aller se battre contre les Canadiens.
1: Ouais, nous sommes partis des pasteurs au XVIIIe siècle aux États-Unis et nous arrivons ici en passant par les monuments aux morts, à la guerre et la foi. De la mort à la mémoire. Là, on est en 1994. Je trouve ça formidable, Annette Becker, hein, de suivre ce cheminement de vie et cheminement intellectuel avec votre formation, vous l'avez dit, de moderniste, cet intérêt pour l'art. Est-ce que vous pensez que, justement, ça a permis d'avoir, de votre côté, un regard particulier sur ce qui se passait alors pour l'étude de la Première Guerre mondiale? Et il y a aussi un phénomène de génération, hein, aussi de votre génération, d'autres, vous avez cité Stéphane Audouin-Rouzeau, commençaient déjà à porter un autre regard sur la Première Guerre mondiale.
0: Oui, ça je pense que c'est très très important, l'idée de la génération et l'idée des années 90. Parce que les années 90, c'est la guerre en Bosnie. C'est ce nom de Sarajevo, sans arrêt, je disais que je ne connais pas l'histoire de bataille, mais quand même, Sarajevo, c'est quand même incroyable de penser qu'on est dans les années 90 et qu'on entend ce nom en permanence. On avait l'impression que Sarajevo avait été quelque part oublié comme étincelle de la Grande Guerre et qu'on avait tout oublié. La Grande Guerre qui aurait été une troisième guerre balkanique finalement, et puis cette troisième guerre balkanique qui était devenue une guerre mondiale. Et puis tout d'un coup, cette violence à l'intérieur de cette ex-Yougoslavie, de cette Serbie qui était si violente en 1914 parce qu'ils n'avaient pas de... Leur nation n'avait pas de pays, de frontières à elle, et on retombait là-dessus alors qu'on croyait qu'on avait apaisé les choses après la Deuxième Guerre mondiale. Il avait fallu deux guerres mondiales pour apaiser, et tout d'un coup ça a recommencé. Et je dois dire que ce cycle, eh bien, il n'est toujours pas terminé. On est toujours dans ce cycle-là. Et être devenu spécialiste à ce moment-là, c'était à la fois exaltant. Et je crois qu'on était intellectuellement, je dirais, avec Stéphane en particulier, mais avec les plus âgés aussi, je crois qu'on était optimistes. Et malheureusement, 30 ans plus tard, on est plutôt pessimistes maintenant. Et ce retournement du moment où on a cru comprendre quelque chose à cette nouvelle violence, ensuite, on n'a pas compris immédiatement en 1994 pour, évidemment, comme personne, pour le génocide.

0: génocide des Tutsis du Rwanda. Mais très rapidement, pour des raisons différentes, Stéphane et moi, nous y sommes beaucoup intéressés. Et donc, on a étudié cette violence contemporaine qu'on a reportée, évidemment, sur la Première Guerre mondiale et sur ce qu'on avait étudié comme l'extermination des Arméniens et qu'on appelait désormais le génocide des Arméniens. Et puis, évidemment, pour moi, plus que pour Stéphane, qui est plus resté Première Guerre mondiale et Rwanda, alors que pour moi, finalement, c'était peut-être les affaires de famille du début, je suis revenue à la Shoah. Mais vraiment, je suis absolument persuadée, et on l'a écrit dans Retrouver la guerre avec Stéphane, et je pense que c'est vrai, c'est vraiment la découverte de l'explosion de l'ex-Yougoslavie qui a été absolument centrale avec cette violence. Parce que au même moment, hein, dans les années qui ont précédé, il y a eu bien sûr l'explosion de l'Union soviétique, la recomposition de tous ces pays, la Tchéquie, la Slovaquie, etc. Mais ça s'est fait largement, sauf petites escarmouches, même en Roumanie, sans beaucoup de violence. Mais cette violence immense et cette haine incroyable, cette haine qui passe sur les femmes, ces viols systématiques, ça, c'était quelque chose de nouveau pour l'après-Seconde Guerre mondiale. On entrait dans un nouveau cycle. Et je crois que tout de suite, on a compris qu'on rentrait dans ce nouveau cycle, mais on avait comme une ferveur intellectuelle à le comprendre. Et ça nous permettait aussi de comprendre le passé. Et je crois, malheureusement, en 2025, on est un peu à la fin de tout ça. Et que cette ferveur intellectuelle, elle est maintenant un peu brisée, je dirais.
1: Vous avez écrit deux ouvrages avec Stéphane Audouin-Rouzeau en cette fin des années 1990, début des années 2000, au sujet de la Grande Guerre.
0: Bien sûr.
1: Et vous nous avez dit, Annette Becker, que ce sont des cheminements différents qui vous ont conduit l'un et l'autre à réfléchir au génocide des Tutsis au Rwanda. Alors, quels sont les cheminements pour Stéphane Audouin-Rouzeau? C'est quoi?
0: C'est un petit peu le hasard, mais moi, à l'époque, j'étais encore prof à Lille. Et donc, j'avais énormément d'étudiants belges qui passaient la frontière et qui, tout de suite, ont été hantés par le génocide, d'autant plus qu'il y avait eu, évidemment, les casques bleus belges qui avaient été assassinés tout au début du processus. Pour Stéphane, ça a été un peu plus long. Il l'a découvert plus tard par ses étudiants, en fait, et en particulier par Hélène Dumas. Et puis, en fait, ça s'est un petit peu croisé, parce que moi qui l'avais rencontré tout de suite, et j'avais réfléchi avec mes étudiants, plusieurs avaient fait des masters, même une thèse, mais j'avais pas poursuivi. Alors que Stéphane, au moment où il a rencontré Hélène Dumas, qui est devenue sa thésarde, alors à ce moment-là, il est allé au Rwanda, et c'est grâce à lui et à Hélène que je suis allée, pour ma part, au Rwanda, pour la première fois, et où j'ai découvert sur place ce que je connaissais pour les Arméniens, ce que je connaissais bien sûr très bien pour les Juifs, mais ça faisait longtemps. Tandis que pour le Rwanda, ça s'était passé quelques années auparavant. Et être présent au milieu de gens qui sont des rescapés d'un génocide, en plus dans un pays où il y a une très grande pauvreté, donc on mêle le traumatisme réel du génocide et la pauvreté générale qui fait que les gens ont du mal à s'en sortir. Et par ailleurs, on assiste à des ouvertures de fosses et on sent l'odeur de la mort. Et se trouver face à l'odeur de la mort, ça je le dois à Stéphane qui nous a emmenés là. Et je dois dire que c'est quelque chose qui fait beaucoup plus que beaucoup de livres d'histoire.
1: Qu'est-ce que ça a apporté à votre démarche, à votre écriture, en tant qu'historienne, Annette Becker, de vivre ces moments-là?
0: Je dirais que depuis, j'avais toujours eu tendance à m'intéresser aux êtres humains. Mais depuis, je fais beaucoup plus attention à chaque geste, à chaque façon de parler, à chaque objet qu'on peut avoir dans la main. Par exemple, pour mon dernier livre, j'ai fait très attention aux enveloppes quand je lisais des lettres, aux flammes des enveloppes, au timbre. J'ai compulsé énormément de dossiers parce que nous, historiens, il y a toujours des dossiers. Donc, quand c'est le XXe siècle, c'est plein de tampons, c'est plein de marques d'identité, évidemment. Et je voyais des gens qui étaient morts depuis très longtemps. Et les dossiers de ceux que j'étudiais avaient été assassinés, bien sûr, dans la Shoah. Et je me disais, mais j'ai leur photo d'identité parce que c'était des gens qui avaient demandé des visas à un certain moment et qui étaient conservés. J'ai leur photo d'identité. Je vois la cravate de celui-là qui s'était super bien habillé pour avoir une belle photo sur sa carte d'identité, pour avoir plus de chances d'avoir un visa pour les États-Unis, mettons. J'ai la forme de ses doigts. Et puis là, il a disparu. Qu'est-ce que je peux faire avec cet être humain qui n'existe plus que par sa photo, par tout ce qu'il raconte de son parcours épouvantable? Je suis née à Prague, j'ai dû fuir, je me suis retrouvée en Italie, j'ai dû fuir, je me suis retrouvée à Nice, j'ai dû fuir, je me suis retrouvée... Ah, on m'a envoyée à Rivesaltes, mais non, on m'a pas gardée parce que j'étais hongrois d'origine, donc j'étais pas déportable. Chaque fois avec des tampons, chaque fois avec des nouvelles photos. Et c'est une façon de faire de l'histoire où j'ai l'impression que vraiment chaque être humain est là. Et j'ai l'impression d'être blochienne, puisqu'il disait que là où est l'historien comme l'ogre de la légende, hein, là où est la chair humaine, il sait que là est son butin, là où est son travail. Et chair humaine, bon, il a un petit peu exagéré, j'ai trouvé avec l'ogre, mais bon, c'est mignon, mais vraiment l'être humain. Et il me semble que j'ai beaucoup de chance parce qu'on vit une époque où l'histoire est faite de mes collègues, de mes amis qui travaillent tous comme ça, quel que soit leur sujet. Alors évidemment, moi je travaille sur des massacres de masse, donc j'ai beaucoup de morts, mais quel que soit le sujet, on travaille comme ça. Et je pense que c'est un grand moment pour les historiens. C'est pas un grand moment pour vivre dans ce monde bouleversé, mais c'est un grand moment pour les historiens.
1: Oui, parce que nous sentons bien qu'il y a une place à donner à l'historien et à l'historienne dans le débat public. Et ici, c'est un écho magistral à ce que vous nous disiez de l'étrange défaite de Marc Bloch. C'est l'historien pris dans un moment qui essaie de comprendre ce moment et qui donne une analyse. Cette analyse vaut pour le moment, mais elle vaut pour le futur. Vous avez lu l'étrange défaite dans les années 1970 et vous avez dit combien, Annette Becker, cela a été éclairant pour le passé. La lecture de l'étrange défaite est toujours aussi éclairant pour d'autres moments de l'histoire.
0: Absolument. Il parle en ancien combattant de la Première Guerre mondiale. Il est un combattant de 40. Et ce que j'adore chez lui, c'est cette honnêteté. Il dit toujours « je » ou il dit « nous ». Il se met dans le paquet. Et il dit « nous pensions en retard ». Et l'idée qu'à un certain moment, il faut regarder le présent et le futur. Et que ce qu'on n'a pas fait en 39-40, c'est qu'on a pensé que les méthodes de la guerre précédente allaient fonctionner, ou qu'on allait se protéger, la fameuse ligne Maginot, pendant que les ennemis, et en l'occurrence, c'était plus le narcissisme de la petite différence, c'était des ennemis implacables, prêts à faire une guerre d'annihilation, et nous, on pensait en retard, on pensait Première Guerre mondiale, en étant résolu, en se battant correctement, en faisant de grands bombardements, on allait y arriver, mais sur une grande ligne de front, sans penser. Et alors évidemment, récemment, on m'a donné l'occasion de comparer De Gaulle à Marc Bloch, et c'était vraiment très intéressant de m'avoir donné ce sujet, parce que j'aurais pas pensé de moi-même, mais c'est incroyable, parce qu'il dit des choses très semblables. Et De Gaulle aussi dit « on pensait en retard ». L'armée pense en retard, et il le dit très tôt, il le dit dès le début des années 30. Si on continue à être comme ça, ben, ça va être catastrophique. Et je crois que c'est une bonne leçon d'humanité en général. Il ne faut pas penser en retard. Il faut penser dans son temps, il faut penser pour le futur. Je ne dis pas que c'est facile, mais je pense que c'est très très important. Il ne faut pas essayer de penser qu'il y a un passé idéal où tout se passait formidablement bien et on va faire pareil, on va répéter. Et je crois que c'est une bonne leçon pour aujourd'hui. Ceux qui sont, disons, sur l'extrême droite de l'échiquier, dans tous les pays européens, je ne pense pas spécialement à la France, ils ont cette tendance de penser « c'était mieux avant ». Tous les populismes, c'est ça, une espèce de peuple inventé qui n'a rien à voir avec la réalité du peuple hongrois ou du peuple français. Un peuple inventé qu'on va reproduire à l'identique. Et tous ceux qui ne sont pas identiques, on va les éliminer. Et ça, ça me paraît extrêmement dangereux. C'est ça, penser en retard.
1: Il y a un moment où c'est un peu comme le sparadrap du capitaine Haddock. On n'arrive pas à se débarrasser de son passé. Alors dans ce cas-là, puisqu'on ne peut pas s'en débarrasser, on le réécrit, on le réinvente à sa manière. Et c'est ici que la parole de l'historienne, de l'historien devient importante pour rappeler les choses, tout simplement.
0: Oui, alors décidément, Bloch sera notre fil conducteur, mais pourquoi pas ? Il y en a de pire. Il disait aussi que l'histoire était là. La science du changement, ça c'était une des choses qu'il disait. Et il disait aussi qu'il voulait qu'on mette sur sa tombe « Dilexit veritatem ». Il a aimé la vérité. Et évidemment, certaines grandes âmes d'aujourd'hui, ou belles âmes, pensent que vraiment aimer la vérité, c'est un petit peu ridicule, c'est un petit peu positiviste, hein. On va mettre des fiches les unes à côté des autres. Et puis, non, c'était pas du tout ce qu'il voulait dire. Il voulait dire chercher avec la critique des sources, qui est la base de notre travail, en ayant le plus de sources possibles. Et il avait une imagination incroyable. Il adorait le cinéma et pensait que dans les années 30, il aurait déjà fallu faire des thèses sur le cinéma. Il était extrêmement en avance. Donc tout ce qui permettait d'approcher les hommes et les femmes du passé, eh bien, ça permettait d'approcher la vérité. Et donc, c'est pas une vérité qui sorte toute harnachée de la tête de l'historien. C'est une vérité que l'on a pu connaître en ayant le maximum d'archives, de sources, de témoignages qui permettent de s'approcher au plus près de ce qu'on peut appeler le vrai de la société humaine et qui est donc le vrai des êtres humains. Mais ça ne veut pas dire que cette vérité doit être plaquée. Au contraire, à chaque minute, on peut la remettre en question parce qu'on va trouver des nouvelles informations et on ne va pas s'appuyer sur les anciennes parce que sinon, on va finir par penser en retard.
1: Dans cette compréhension du passé, Annette Becker, il y a le regard à porter sur celles et ceux, d'ailleurs, qu'on ne voit pas, justement, qui ont longtemps été laissés de côté. Ce sont ces oubliés de la Grande Guerre. Et là, je reprends le titre d'un de vos ouvrages, ces journaux de combattants. Mais ces combattants-là, ce sont tous ces combattants. Ce que je vous dis là, c'est en écho à tout ce que l'on peut évoquer. Parce que le massacre de masse, le génocide, ne donne pas le nom des victimes en disant cela, ça regroupe énormément de gens. Et vous, ce regard que vous portez, vous avez cité tout à l'heure cette émotion laissée par toutes ces traces dans votre ouvrage « Des Juifs trahis par leur France ». Ce sont ces destins individuels qu'il faut remettre en avant pour saisir cet ensemble monstrueux qui forme à la fin un massacre de masse ou un génocide. Et ça, vous avez ce regard sur cette question.
0: Alors là, vous êtes vraiment très très au cœur de ce que j'essaie de faire. Et j'ai essayé de le faire dès la Première Guerre mondiale. Et là, c'est un peu le hasard. Mon premier poste de moderniste était à Lille. Et quand j'ai commencé à m'intéresser à la Grande Guerre, qui était presque au même moment de mon arrivée à Lille, où je faisais le livre sur les monuments aux morts, mes étudiants m'ont dit « mais il n'y a pas de travaux sur l'occupation ». Alors j'ai dit « comment il n'y a pas de travaux sur l'occupation ?» Ça monte mon niveau intellectuel de l'époque. Hein. Bien sûr qu'il y a plein de livres sur l'occupation. Ils me disent, non, mais de la Première Guerre mondiale. Et donc, je savais, bien sûr, intellectuellement, que le nord de la France, l'est de la France, avait été occupé par les Allemands pendant la Première Guerre mondiale, mais j'ai jamais pensé que c'était si important qu'on doive en faire une étude spéciale pour la Première Guerre mondiale. Ce qui était intéressant, c'était les combattants, bien sûr, c'était les tranchées, c'était toutes ces

cette histoire qu'on était en train de remettre à plat avec mes nouveaux amis qui étaient récents à l'époque. Et puis, je me suis dit, mes étudiants, ils sont quand même pas idiots, donc j'ai regardé, et en effet, j'ai vu que c'était un pan entier de l'histoire des guerres, de la Première Guerre mondiale, qui n'était pas du tout étudiée. Alors, pour le Nord, elle était étudiée dans le Nord, mais ça quittait pas le Nord. Et ça quittait pas le Nord spécialement, parce que quand ceux qui avaient fui la zone de front s'étaient réfugiés dans le centre de la France, comme ils avaient été un peu trop au contact avec les Boches, on les appelait les Boches du Nord. Donc ils n'avaient pas du tout l'intention que ça soit connu de façon générale. Hein. Donc ils ont gardé leur tristesse pour eux, et puis ils n'en ont pas parlé. Alors, ils se sont battus quand même. Hein. Juste avant la Deuxième Guerre mondiale, ils ont obtenu une médaille pour ceux qui avaient travaillé dans des camps forcés pendant la Première Guerre mondiale. Et donc, je me suis dit, mais c'est incroyable cette histoire, il faut que je m'y mette. Et c'est comme ça que j'ai écrit « Oublié de la Grande Guerre », qui parlait et des prisonniers de guerre, parce que le prisonnier de guerre pendant la Première Guerre mondiale était vu comme un lâche, un déserteur. Et d'ailleurs, c'est une blessure, et c'est à l'époque où j'ai commencé à travailler sur De Gaulle. Je me suis arrêtée là pour De Gaulle, j'ai jamais fait beaucoup plus. Mais j'ai écrit un ouvrage collectif sur De Gaulle prisonnier. Et De Gaulle, fait prisonnier à Verdun, ne s'en est jamais remis. Et on peut dire que le 18 juin et le De Gaulle formidable de la Deuxième Guerre mondiale, c'est le successeur direct de la blessure incroyable, non pas physique, qui avait fait qu'il avait été prisonnier, mais morale, affective, profonde, qui avait fait qu'il n'avait pas participé de 1916 à 1918 et aux souffrances de la France et à la victoire de la France. Et ça, il ne s'en est jamais remis. Et donc, en réfléchissant à ça, il y avait un De Gaulle, mais il y avait des millions de gens du Nord qui avaient vécu cela, et en particulier, ça m'a permis pour la première fois, et c'est un des regrets de ma vie d'historienne, c'est que je ne l'ai sans doute pas fait assez, de travailler sur les femmes en guerre. Parce que les hommes du Nord et de l'Est, hors évidemment Alsace-Moselle, bien, ils sont partis à la guerre. Et puis quand les départements ont été occupés, les femmes se sont retrouvées seules avec des jeunes enfants, qui finissaient par avoir 16 ans, 17 ans, et que les Allemands envoyaient au travail forcé, c'est ce qu'on appelle les brassards rouges, et puis avec tous ceux qui, pour une raison ou pour une autre, ne pouvaient pas faire la guerre, soit qu'ils étaient malades, etc., et puis les vieillards. Et tout est retombé sur les femmes. Et d'ailleurs, on le voit bien, parce que quand on travaille sur les sources, et il en sort de plus en plus, parce que pendant très longtemps, ça a été gardé dans les familles. Il y a énormément aujourd'hui de mémoires de femmes qui ont écrit leur vie entre 14 et 18, et c'est absolument passionnant. Mon collègue Philippe Nivet, en particulier à l'Université d'Amiens, on publie plusieurs par an, et c'est vraiment des journaux formidables. Et donc, un peu par le hasard d'une part d'un poste universitaire et d'autre part d'étudiants très alertes, très intelligents qui m'ont dit « mais vous vous intéressez à des tas de choses, regardez, vous avez un terrain ». Et donc j'ai écrit sur ces oubliés de la Grande Guerre et ces oubliés de la Grande Guerre m'ont amené aux Arméniens. Ils m'ont amené aux Arméniens de façon à la fois très simple et compliquée, de façon très simple, c'est que je suis tombée sur des caricatures publiées dans Oublié de la Grande Guerre, malheureusement dans la première édition, mais dans le livre de poche, ils n'ont jamais voulu. Alors c'est maintenant, on ne trouve plus la première édition, elle est depuis longtemps. Et ça, c'est un problème de se battre avec les éditeurs pour leur montrer que les images ont vraiment de l'importance. Il s'agissait de caricatures où on voyait de braves Allemands, des territoriaux dans les rues de Lille, qui disait au moment de l'enlèvement des femmes, de la déportation des femmes, il y a un certain nombre de moments pour se débarrasser des gens, non pas pour les mettre dans des camps de concentration dramatiques, mais simplement pour les mettre à l'écart parce qu'on n'arrivait plus à les nourrir, il faut bien le dire. L'Allemagne n'avait plus rien et donc elle n'allait pas en plus nourrir les populations occupées. Donc on en a mis un certain nombre dans des camps, soit en Belgique, soit en Allemagne.

0: ce que j'avais fait plus jeune, je l'ai recommencé à ce moment-là, elles se plaignent, qu'est-ce qu'elles feraient si elles étaient en Arménie ? Et je me suis dit, la caricature est de 1916, donc l'extermination des Arméniens, bon, continue en 16, hein, mais enfin le gros de l'extermination est fait en 15, et un dessinateur humoristique, parce qu'en plus on est censé rire de cela, et c'est toute la complication, hein, comment peut-on rire de telles atrocités, comment on en rit alors qu'on n'en rit plus du tout dans la Deuxième Guerre mondiale, mais dans la Première, oui. Et comment ils savaient tant de choses sur ce qui se passait en Arménie. Et j'ai décidé d'aller voir. Et c'est comme ça que je me suis déplacée des civils de la Grande Guerre, des oubliés de la Grande Guerre, aux Arméniens. Et avec les Arméniens, je suis tombée sur Raphaël Lemkin, parce que ce qu'on croit en général, et ce que je croyais jusqu'au moment où j'ai travaillé sur Raphaël Lemkin, c'est qu'il avait inventé le barbarisme de génocide, qu'il l'avait inventé pendant la Deuxième Guerre mondiale, ce qui est vrai, mais à partir de ce qui se passait dans la Deuxième Guerre mondiale, mais pas du tout. Il a commencé à travailler en 1919, en 1920, au milieu des immenses pogroms de la Révolution russe, et en travaillant sur ce qui s'était passé dans l'Empire ottoman contre les Arméniens pendant la Première Guerre mondiale, et aussi, il a beaucoup écrit sur les civils pris dans la guerre, en particulier sur les Belges, parce que lui, il avait des archives sur la Belgique, et ce que je raconte sur le Nord, bien sûr, a eu lieu de la même façon sur la Belgique, en plus important, puisque presque tout l'essentiel de la Belgique était occupé par les Allemands. Il n'y avait qu'un tout petit morceau de Belgique libre, alors que pendant la Première Guerre mondiale, il y avait l'énormité de la France libre, comme il disait déjà à l'époque. Et c'est comme ça qu'en travaillant sur Lemkin, eh bien, je suis arrivée de nouveau à un autre génocide, et puis à une réflexion générale sur les génocides, et ben, j'en suis toujours là.
1: Messager du désastre, c'est le titre de cet ouvrage, Annette Becker, que vous avez consacré à la notion de génocide, parce que la violence, en fait, est un fil conducteur dans cette histoire-là. On l'a dit, hein, il y a plein de cheminements, et on le voit bien, ce cheminement intellectuel que vous nous expliquez, parce que je rappelle qu'on est parti des pasteurs au XVIIIe siècle aux États-Unis, hein. Et ben, ce cheminement-là intellectuel vous fait passer par la Première Guerre mondiale, par le génocide des Arméniens, et puis il y a évidemment la Shoah, et puis il y a le génocide des Tutsis au Rwanda. Le temps n'est pas le même de ces génocides. La pensée de Raphaël Lemkin, au moment où il réfléchit à cette notion de génocide, ne correspond peut-être pas à d'autres génocides. C'est-à-dire que la notion même évolue. Cela, ça vous permet aussi de construire cette réflexion sur « mais qu'est-ce qu'un génocide ?» Parce que ce mot est très difficile à manier et l'actualité nous le montre sans cesse, au point de faire débat. Y a-t-il ou non génocide ? Vous, historienne, vous portez quel regard sur ce débat autour du mot, sachant qu'il y a une définition juridique du génocide ?
0: Bien sûr. Alors, évidemment, non seulement je porte un regard, mais j'en fais partie, forcément, parce qu'on me pose souvent la question. Et c'est très difficile. C'est très difficile parce qu'il y a en effet la convention de 1948. Il y a d'abord l'échec de Lemkin à Nuremberg. Il n'a pas réussi à faire pénétrer dans le procès, du moins comme possibilité de condamnation, le mot génocide. Le mot a été prononcé, il a été publié pour la première fois en 44, il y avait pensé donc depuis les années 20, en 33 il invente crime de barbarie et crime de vandalisme, il a les deux séparés, en 43 il écrit pour la première fois génocide, et en 44 ça paraît pour la première fois. Et il fait un lobbying extrême pour essayer de le faire pénétrer à Nuremberg. C'était l'homme d'une détermination. En 1919, il est tout jeune, il décide qu'il va travailler sur les criminels de masse, il n'y a pas de nom. En 41, il entend sans doute Churchill qui dit, au moment de l'opération Barbarossa et des premiers massacres de masse de juifs en Union soviétique, c'est un crime sans nom. Churchill parle des massacres en général, il ne parle pas des Juifs.

mais pour Lemkin, il est évident qu'il s'agit des Juifs. Et à partir de là, il essaye de le faire passer dans le droit international. Et les grands juristes internationaux, à commencer par Lothar Part, considèrent qu'il est un mauvais juriste, que le droit, ça s'adresse à des êtres humains, uniques, des individus, et pas à des groupes. Et donc, il trouve que tout ce qu'il dit est complètement ridicule. Et il le renverse d'un revers de main et d'un revers de droit, je dirais. Il faut voir les critiques de son livre qui paraissent en 44-45. Ça, c'est des archives absolument passionnantes. Et lui, il est assez désespéré, mais il se trouve des copains. Et ses copains, ben, ça va être les lobbyistes juifs qui comprennent qu'il y a quelque chose de spécial à faire. Et les lobbyistes arméniens. Et c'est les Arméniens, en fait, les premiers, qui en 45 disent « Enfin, un mot qui parle de nous !» Et quand on pense que jusqu'à aujourd'hui, la Turquie, la suite de l'Empire ottoman, ne reconnaît pas le génocide, c'est quand même incroyable, parce que immédiatement, les Arméniens ont compris. Et ils ont parfaitement raison sur une chose, qui n'a pas été accepté dans la Convention de 48, c'est le génocide culturel. C'est-à-dire la volonté de faire disparaître le groupe, en particulier parce qu'il a de plus précieux. C'est-à-dire détruire les églises pour les Arméniens, détruire les manuscrits, et puis évidemment le génocide économique, c'est-à-dire les priver de toute leur propriété, de toute leur possession. Et ça, il n'est pas arrivé à le faire passer. Et ce qu'il est arrivé à faire passer, c'est l'intention. Alors venons-en à aujourd'hui, puisque vous me tendez le micro pour ça, je vais être très honnête. J'ai des collègues en génocide, en particulier un qui est très célèbre, qui s'appelle Omer Bartov, qui est un ami de très longue date, qui va dans le monde entier expliquant qu'il est un spécialiste des génocides, ce qui est vrai. Il est un spécialiste de la Shoah et un des plus grands spécialistes au monde de la Shoah. Il est israélien d'origine, d'extrême gauche, et il se bat depuis des années pour que l'on reconnaisse que ce que font les Israéliens aux Palestiniens, je parle d'avant la guerre, est quelque chose qui ressemble à un génocide. Et puis, maintenant, depuis la guerre à Gaza, il est absolument persuadé que c'est un génocide. Il s'exprime tout le temps, beaucoup. Récemment, il a écrit un énorme article dans le New York Times qui a été traduit dans tous les journaux du monde, dont Le Monde, d'ailleurs. Et voilà, et je l'aime beaucoup. On est en très bon terme. Et moi, je suis en désaccord complet. Je suis en désaccord complet parce que je pense qu'il mélange des termes génocidaires employés, y compris par Netanyahou et par ses ministres, qui, eux, auraient peut-être une volonté génocidaire. Mais ils sont à la tête d'un État démocratique et il y a une armée et ils ne sont pas là pour exterminer la population. Je crois que la meilleure définition du génocide, c'est un certain Adolf Hitler qui l'a donné. Il ne savait pas qu'il donnait une définition de génocide, mais il a dit « Le peuple juif doit disparaître de la terre ». Eh bien, dans chacun des génocides, c'est comme ça que ça a fonctionné. Ici, la guerre est atroce. Il y a des crimes de guerre, c'est évident. Il y a des crimes contre l'humanité, c'est absolument évident. Mais l'armée israélienne, faite de conscrits, dont beaucoup d'ailleurs aujourd'hui refusent de continuer à faire cette guerre, faite d'un certain nombre de segments de la population. Je pense qu'il y a des enfants de Gaza qui sont pris à Gaza pour être soignés dans des hôpitaux israéliens, qui sont emmenés par l'armée israélienne. Alors, il y en a très peu. Pendant ce temps-là, il va y avoir tout un quartier qui va être bousillé par les bombardements. Il n'y a pas d'intention génocidaire. Mais c'est une guerre atroce, et j'espère qu'aujourd'hui, au moment où je vous parle, elle est enfin en train de s'arrêter. Et ne pas oublier que l'État d'Israël est un État tout petit et que le nombre d'otages, le nombre de morts par rapport aux morts américains de 2001, c'est prodigieusement plus important puisque c'est à peu près le même nombre.

0: ce qu'a été l'écrasement des tours et ce que ça a représenté pour le monde entier. Alors bien sûr, c'est la puissance américaine, c'est la ville de New York, c'est tout ce que l'on veut, mais pour le nombre des morts, il est le même. Et donc, je crois que s'il y a eu une volonté génocidaire, elle a été au mois d'octobre, il y a 2 ans, de la part du Hamas. Pas de la part des Palestiniens, de la part du Hamas. Et que cette volonté de se venger du Hamas est devenue hors de proportion, mais que c'est une guerre et ce n'est pas un génocide. Voilà ce que je pense. Mais sur ce, je vous dis, de collègues tout à fait éminents pensent la même. Je pense exactement le contraire.
1: Annette Becker, je voudrais savoir dans cette histoire, on l'a bien évoqué sur la création du mot, la réflexion, la définition même du génocide, il y a différents moments. Dans les années 1990, on a évoqué le génocide des Tutsis au Rwanda. On pourrait exactement réfléchir aussi à ce qui s'est passé en Yougoslavie dans ces années-là.
0: Hein. C'est d'ailleurs, Srebrenica est un génocide.
1: C'est pour un l'ONU. Génocide.
0: Absolument.
1: Eh bien, ici, est-ce que la définition même du mot génocide a évolué?
0: Tout à fait. Je suis persuadée qu'elle a évolué, et comme toute notion. Et le droit n'est pas à l'écart du reste. La Convention de 48, bien sûr, elle était comprise d'une certaine façon en 48, mais elle est plus comprise de la même façon aujourd'hui, y compris par les juristes. D'ailleurs, les juristes internationaux aujourd'hui, comme les historiens sont en plusieurs camps, ben les juristes aussi. Et vous pouvez lire des juristes qui vont vous dire « mais regardez la Convention, donc c'est un génocide », et le juriste d'à côté va vous dire exactement le contraire. Et à nous, les historiens, finalement, de faire l'histoire de la notion et de l'histoire de ce que vivent les gens. Parce que je suis persuadée que l'immense majorité des Israéliens, des Palestiniens, pensent la même chose. C'est-à-dire qu'ils ont été, en octobre 2023, les Israéliens, victimes d'une opération génocidaire, et les Gazaouis pensent qu'ils sont victimes d'une opération génocidaire. Et on a dit mort aux Juifs et on a dit mort aux Palestiniens. Sauf qu'on a tué beaucoup, beaucoup plus de Palestiniens. Mais pour le génocide, ce n'est pas le nombre, comme l'exemple de Srebrenica dont vous parliez, par rapport à l'horreur des guerres dans l'ex-Yougoslavie. Finalement, c'est un petit épisode. Mais c'est le seul épisode qu'on peut considérer comme génocide.
1: Annette Becker, il y a la définition du génocide par les spécialistes, par les juristes, que l'on va retrouver après au moment du procès, parce qu'il faut qu'il y en ait un. Il y a cette lecture par l'historienne, par l'historien, qui n'est pas tout à fait la même. Et puis, il y a la réception dans la population. Et ça, c'est encore autre chose, parce que ça éveille ici souvent des mémoires douloureuses. Ce n'est pas que le temps présent qui importe, c'est aussi toute une histoire.
0: Bien sûr, comme tout concept, il est d'abord pas tellement concept, il est vécu par ceux qui sont au cœur de cette catastrophe, en fait. Ce qui s'est passé, je dirais, dans les 30 dernières années, c'est que le mot génocide est devenu le mot de la plus grande souffrance. Et que donc, tous ceux qui souffrent énormément, et Dieu sait qu'il y en a sur Terre, eh bien, ont tendance désormais à employer le mot pour eux. Alors, moi, je trouve que quand c'est eux qui l'emploient pour eux, c'est très bien. Je suis toujours un petit peu gênée quand c'est les politiques d'autres pays qui, pour leur intérêt politique personnel, utilisent ce mot pour dire « il faut être du... moi, je suis du bon côté ». Ça me gêne beaucoup plus. Mais là, c'est la citoyenne qui parle et plus l'historienne.
1: Oui, parce que la citoyenne, évidemment, est investie dans toutes ces questions, comme nous tous,
0: comme
1: c'est
0: nous
1: normal,
0: tous.
1: C'est normal. Et il y a l'historienne qui arrive ici, obligatoirement, mais par la formation que vous avez, à prendre de la distance. Dans ce besoin de compréhension du monde, Marc Bloch a une place. Le succès de Marc Bloch et le fait qu'il va être panthéonisé, on est quand même sur une histoire qui remonte à loin. L'évocation de la panthéonisation de Marc Bloch, c'est quelque chose qui est évoqué depuis longtemps. Le fait qu'un historien, le premier historien, soit panthéonisé, c'est aussi un écho à ce que nous vivons, ce besoin de comprendre les rendez-vous de l'histoire de Blois, ce succès également, c'est ça, ce besoin simplement de ne pas avoir des réponses simples, mais d'avoir des outils pour analyser le monde dans lequel nous vivons.
0: Absolument, et le fait que cette année, les rendez-vous de l'histoire s'appellent la France, avec un point d'interrogation, je pense que vous avez tous en mémoire l'affiche, qui est une grande manifestation et manifestation de deuil, je dirais, aussi, au soir des attentats contre Charlie Hebdo. Et vous regarderez bien, tout en haut de la statue de la République, il y a une pancarte qui a été dessinée par des gens qui disent « plus de démocratie, fin de la barbarie ». Et hier, j'étais dans le train, en arrivant à Blois, j'ai reçu un SMS qui disait que la tombe de Robert Badinter avait été profanée par des tarés, je vais les appeler comme ça, au nom de sa lutte pour la protection de l'homosexualité et évidemment de sa lutte contre la peine de mort. Et j'arrivais hier pour faire un débat avec mes collègues médiévistes et antiquistes sur le mot de barbare. Et j'ai commencé par ça en disant que les barbares étaient parmi nous et je ne pense pas avoir outrepassé mon rôle d'historienne. C'est à nous de les regarder et de les dénoncer.
1: Cet acte monstrueux, cette profanation à la veille de la panthéonisation de Badinter.
0: Dans la nuit même de sa panthéonisation. Ouais. Alors, ça ne représente que quelques individus, mais qu'ils osent, ça me paraît extrêmement préoccupant pour notre monde.
1: Annette Becker, nous sommes partis des pasteurs du XVIIIe siècle aux États-Unis. Nous sommes arrivés jusqu'aux messagers du désastre, ou plus proche de nous encore, hein, des Juifs trahis par leur France. Je prends les titres de vos ouvrages. Et au milieu de tout cela, il y a un ouvrage consacré à Marc Bloch, l'histoire, la guerre, la résistance, avec Étienne Bloch, son fils. Nous étions en 2006. Marc Bloch, aujourd'hui, inspire et est revendiqué par de nombreux historiens, historiennes et même au-delà. Pourquoi vous ?
0: Peut-être le hasard ou la nécessité, je ne sais pas. J'avais des contacts avec Gallimard parce que on y avait publié avec Stéphane Retrouver la guerre. Et ils ont décidé de faire cette publication avec Étienne Bloch. Et je venais juste de travailler sur un de ses plus grands ouvrages, à mon avis, l'ouvrage sur les fausses nouvelles de la guerre, qui n'est même pas un ouvrage, qui est un article qu'il a écrit dans la revue de synthèse. Et Gallimard m'a dit « Vous avez plus travaillé sur Bloch que ça ?» J'ai dit « Ben non, pas spécialement. » Ils m'ont dit « Vous voudriez travailler avec Étienne Bloch ?» Quel incroyable cadeau vous me faites. J'ai accepté tout de suite, bien sûr. Et travailler avec Étienne Bloch, c'était formidable. Étienne, qui était dans la résistance, quand il a appris coup sur coup la mort de son père et de sa mère, a perdu la mémoire. Et pendant un certain nombre d'années, il était complètement amnésique. Et puis ça lui est revenu et il a été un très bon magistrat. Et puis après la retraite, il a mis toute son énergie à travailler sur l'œuvre de son père. Et il a beaucoup sauvegardé de l'œuvre de son père qui serait peut-être perdue maintenant. Donc voilà, j'ai eu une grande, grande chance parce que c'était une des grandes expériences de ma vie que de travailler pendant des mois et des mois sur tous ces textes de Bloch. J'ai eu une chance inouïe qu'on me donne cette tâche.
1: Et nous, on a une chance inouïe, Annette Becker, que vous nous ayez conduit dans votre parcours intellectuel. Merci vivement à vous.
0: Merci à vous.
1: Beaucoup.
0: Merci.
1: Merci, Annette Becker.

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7: C'est la plus fréquente des maladies neurodégénératives. La maladie d'Alzheimer touche 1 million de personnes dans notre pays. Et au regard du nombre de proches aidants investis, ce sont plus de 3,5 millions de personnes qui sont aujourd'hui concernées par cette maladie. Des chiffres chaque année en hausse, c'est une maladie qui fait toujours aussi peur, d'autant que sa fréquence augmente franchement avec l'âge et que notre population vieillit. Mais enfin, on peut le dire, l'espoir est là. Alors que depuis 25 ans, les tentatives très nombreuses pour trouver des médicaments à même de contrer l'évolution de cette maladie ont été vouées à l'échec, des premières molécules sont autorisées dans certains pays. Avec quel succès, quel risque, on va y revenir. Mais on verra aussi que la recherche avance pour faire un diagnostic plus précoce avant l'apparition des symptômes de la maladie et que l'on tente même de repérer qui risque de développer la maladie pour protéger ces personnes. Enfin, et ça c'est du concret, une prévention est dans une certaine mesure possible. Il est là l'espoir, ralentir, inverser le cours de la maladie, voire la prévenir. On en parle avec le professeur Bruno Dubois. Bruno Dubois, bonjour.
8: Bonjour.
7: Vous dirigez le service des maladies cognitives et comportementales de l'hôpital de la Pitié-Salpêtrière à Paris. Vous enseignez la neurologie à la Sorbonne Université. Vous êtes également membre de l'Académie de médecine et auteur du livre « La maladie d'Alzheimer, la vérité sur la maladie du siècle » paru chez Grasset. Juste avant qu'on rentre dans les détails, une petite réaction à mon introduction. Après des années passées au contact des patients Alzheimer, est-ce que vous êtes d'accord pour dire que l'avenir, même s'il n'est pas immédiat, s'éclaircit un petit peu?
8: Tout à fait. Je trouve que votre introduction est très bonne. C'est effectivement, il y a des pistes d'espoir, tant sur le plan du diagnostic, vous l'avez dit, sur le plan thérapeutique et aussi de la prévention. Donc je crois que ça résume bien la situation aujourd'hui. Il y a de l'espoir.
7: Alors, on va parler bien sûr de toutes ces nouveautés, mais un petit mot quand même sur la situation des malades aujourd'hui, avec deux questions qui reflètent l'inquiétude bien sûr des auditeurs. Quels signes doivent réellement alerter et amener à consulter, parce qu'on a tous des troubles de mémoire? Et qu'est-ce que vous proposez aujourd'hui même aux patients malades et avec quels résultats? Déjà, quand est-ce qu'on s'inquiète vraiment?
8: Eh bien oui, c'est un peu piégeur ça, parce que on le sait, la maladie d'Alzheimer, ça commence par les troubles de mémoire. Et à partir d'un certain âge, je fais partie de ces gens-là, on a tous des inquiétudes parce qu'on se plaint de sa mémoire en permanence. Où est-ce que j'ai mis mes lunettes, mes clés, mon journal, etc. Et là, je crois qu'il est très important de bien expliquer que les troubles de mémoire de la maladie d'Alzheimer sont très particuliers.

0: Et on a aujourd'hui des moyens de les différencier de ceux qui sont en réalité la plainte quotidienne que nous avons et qui ne relèvent pas de la maladie d'Alzheimer, mais qui relèvent de troubles de l'attention. On n'est pas attentif à l'emplacement de ses lunettes ou de son journal. Et dans la maladie d'Alzheimer, en revanche, à cause de l'atteinte de l'hippocampe, c'est, si vous voulez,
1: le centre de la mémoire dans le cerveau.
0: Le centre de la mémoire, c'est tout le système qui permet de collecter des informations nouvelles qui est détruit. C'est-à-dire que c'est la capacité à mettre dans la banque du cerveau les informations que nous vivons au quotidien. Donc il y a ce paradoxe chez ces gens qui est que, et les familles nous l'expliquent souvent, la mémoire est bonne puisqu'il se rappelle le nom de sa maîtresse d'école. Très bien, mais est-ce qu'il se rappelle ce qu'il a eu à dîner hier? Non, parce qu'il n'est pas capable d'enregistrer des informations nouvelles.
1: Le diagnostic fait, qu'est-ce qu'on propose aujourd'hui comme médicament, parce qu'il y a bien sûr une prise en charge globale, mais comme médicament, c'est des traitements que l'on connaît, il y a 4 médicaments disponibles. Ils ont quel effet aujourd'hui?
0: Alors, il n'y a pas de médicaments qui bloquent l'évolution de la maladie. En revanche, il y a ce qu'on appelle des médicaments symptomatiques, qui améliorent un peu les symptômes. Et ces médicaments, on les a à notre disposition, ils ont un effet modeste. Vous savez qu'il y a eu tout un débat sur leur efficacité.
1: Oui, d'ailleurs, ils sont déremboursés depuis 2018.
0: Exactement.
1: À cause de cette balance efficacité, pour insuffisance d'efficacité, mais vous continuez à les prescrire.
0: On continue à les prescrire, et je vais vous dire, quand on était contraint, dans un certain nombre de cas, à les arrêter parce qu'ils étaient déremboursés, on a vu que les malades s'aggravaient. Donc ce sont des médicaments qui ont une relative efficacité, et il faut continuer à les prescrire. Nous sommes tout à fait dans cette idée-là.
1: Alors, en dehors des médicaments, évidemment, il y a une prise en charge globale, y compris psychologique, parce que c'est une maladie très compliquée à vivre. On va bien sûr parler espoir et avenir, mais il faut dire aujourd'hui que le quotidien des malades et de leurs aidants est douloureux et difficile, et pour ne pas l'oublier, je voulais juste qu'on écoute Marine, qui témoigne au téléphone Sonne sur France Inter.
2: Mon père est atteint de la maladie d'Alzheimer depuis 10 ans et je trouve que les médias nous donnent une image toujours très positive des aides qu'on peut avoir. Il y a toujours de la place en hôpital de jour, l'hôpital qu'on voit quand ils sont hospitalisés parce qu'ils sont trop malades pour rester à la maison. Il y a toujours plein de soignants et nous on ne connaît pas ça parce qu'on n'a jamais eu de place en hôpital de jour. Et là papa est hospitalisé à Broca avec une super équipe mais ils sont 3 pour 40 patients. Donc il n'y a pas les soins nécessaires. On nous refuse à kiné parce qu'il est en long séjour. Et j'aimerais savoir quand est-ce qu'on va nous montrer vraiment ce que c'est qu'Alzheimer au quotidien.
1: Voilà, je voulais qu'on n'oublie pas tous ces proches qui vivent quand même des choses extrêmement lourdes.
0: On entend l'épuisement de cette aidante. C'est vrai, c'est douloureux, c'est pénible. Il faut savoir quand même qu'il y a un effort important qui vient d'être fait justement par le ministère. Il y a de nouveau une rallonge qui est faite pour améliorer justement la prise en charge au domicile, améliorer aussi les capacités d'accueil des patients dans des structures spécialisées.
1: Bon, aujourd'hui, donc, vous l'avez dit, on a des traitements symptomatiques, une prise en charge plus globale, bien sûr, à proposer aux patients. Ce qui est nouveau, et c'est ce dont on va parler, c'est par exemple que de nouvelles molécules sont apparues qui, elles, s'attaquent à la maladie elle-même. Alors, pour bien comprendre à quoi elles s'attaquent, on a appris beaucoup de choses sur le mécanisme exact de la maladie à l'origine de cette destruction des neurones, les cellules de notre cerveau. On parle dépôt amyloïde, protéines tau. Est-ce que, très simplement, vous pouvez nous expliquer ce qui se passe dans le cerveau pour comprendre la destruction des neurones?
0: Alors, il y a deux choses à dire. Il faut d'abord rappeler que c'est une maladie du cerveau et que le cerveau, c'est deux choses. C'est des cellules, et c'est des cellules neuronales, et qui travaillent dans des usines. Et finalement, il y a deux choses, comme je vous l'ai dit, il y a des usines, notamment, qui produisent des fonctions. Fonction du langage, mais dans le langage, il y a la compréhension, et puis il y a aussi la production. Il y a d'autres fonctions, là, la mémoire, on l'a dit. Il y a la fonction aussi d'orientation temporelle et spatiale. Il y a la fonction de la reconnaissance des visages, etc. Et entre ces usines, il y a des fibres et qui connectent ces usines entre elles et qui transportent de l'information. Eh bien, dans la maladie d'Alzheimer, il y a à la fois une atteinte des neurones et des usines, qui fait que petit à petit, à cause de la mort des cellules, il va y avoir ces usines qui vont moins bien fonctionner, voire même disparaître à un moment donné, ce qui fait qu'on va avoir des troubles du langage, on va avoir des troubles de la mémoire, des troubles de la reconnaissance visuelle, des troubles de l'orientation spatiale, etc. Et puis il y a aussi une atteinte des fibres qui transportent l'information d'une usine à l'autre. Alors ce que l'on sait, c'est qu'il y a des plaques amyloïdes, une substance qui se dépose autour des cellules nerveuses et qui entraîne la dégénérescence des fibres. Et cette dégénérescence est liée à une autre protéine, une accumulation d'une autre protéine qui s'appelle la protéine tau. Donc on pense qu'au départ, c'est un trouble lié au dépôt des substances amyloïdes et qui entraîne secondaire

0: particulièrement la dégénérescence des neurones.
1: Alors en l'occurrence, c'est à cette protéine amyloïde que les chercheurs pour l'instant se sont avant tout attaqués. Il y a eu plusieurs molécules testées avec plus ou moins de succès jusqu'à une molécule qu'on appelle le lecanemab, qui est annoncée vraiment comme le premier traitement qui permettrait de ralentir la maladie. Ce sont des anticorps ?
0: Ce sont des anticorps monoclonaux dirigés contre la protéine amyloïde, et le lecanemab a cette particularité, comme d'ailleurs tous les médicaments de cette classe, de nettoyer, je dis bien de nettoyer les lésions amyloïdes du cerveau. Entre le début, quand on prend le médicament, jusqu'à la fin de l'étude, qui dure 18 mois, on observe une disparition de 80% des lésions amyloïdes dans le cerveau des patients.
1: Et avec quels résultats cliniques ? Ça fait quoi sur les patients ?
0: C'est ça le problème, bien sûr. C'est qu'on n'est pas là pour traiter que des lésions, on est là pour améliorer les symptômes. Et c'est vrai qu'il y a malheureusement une déception, c'est-à-dire que ces médicaments qui ont un effet fantastique sur les lésions ont un effet modeste sur les symptômes.
1: Alors, ça veut dire quoi, modeste ?
0: Modeste, c'est qu'il y a, par exemple, une diminution, un ralentissement, je dirais, de l'évolution de la maladie. C'est-à-dire que ces médicaments ne bloquent pas l'évolution, mais l'évolution de la maladie est plus lente. Alors, c'est quand même un point intéressant, puisqu'on observe qu'il y a un ralentissement de 27%, c'est-à-dire un peu moins de 30%. Mais quand même, c'est significatif, et ces patients voient leur maladie qui évolue moins vite. Voilà.
1: D'accord. Alors après, ce qui n'est pas rien,
0: mais c'est toute la discussion. Quelle est la valeur de ralentissement d'une maladie qui continue à évoluer? Voilà, ça c'est.
1: Et il y a des effets secondaires à ces médicaments?
0: Alors, associé à cet effet qui est significatif, qui est indiscutable, mais qui est modeste, il y a aussi des effets secondaires. Et ces effets secondaires peuvent être, semble-t-il, et les laboratoires l'ont montré, peuvent être diminués, voire même plus ou moins contrôlés, si on fait une sélection
1: de patients
0: à qui on propose le médicament.
1: En janvier 2023, ce médicament a été approuvé par la Food and Drug Administration pour une mise sur le marché aux États-Unis. 15 avril 2025, il est autorisé par la Commission européenne, et l'Allemagne et l'Autriche ont déjà autorisé ce traitement dans le cadre de programmes très contrôlés, bien sûr. En France, le 9 septembre dernier, la Haute Autorité de Santé a rendu un avis défavorable. Est-ce que ça vous a étonné? Pourquoi cet avis défavorable?
0: Alors, un avis défavorable à la demande d'un accès précoce.
1: Oui. Hein,
0: voilà, donc on ne sait pas si finalement cet effet défavorable sera maintenu par rapport aux stratégies réglementaires normales. Mais pour l'instant, en tout cas, l'accès précoce n'est pas accepté pour deux raisons. C'est que la Haute Autorité de Santé considère que le bénéfice qui est présent n'est pas suffisamment convaincant par rapport au risque des effets secondaires. Ce à quoi on peut répondre que si on fait une sélection a priori des patients éligibles au traitement, on diminue considérablement ces risques d'effets secondaires. Donc voilà, il y a quand même là une discussion que l'on peut continuer à avoir avec les autorités, parce que nous considérons que ce serait dommage que la France ne puisse pas, bénéficier de cette thérapeutique, dans la mesure où, de toutes les façons, la dispensation sera extrêmement contrôlée, très limitée, réservée à des centres experts, sur des patients très précoces, et pour lesquels on aura éliminé tout risque qu'ils développent des effets secondaires. Donc, je pense que c'est important qu'on puisse, nous, bénéficier de ces médicaments pour nos patients, parce que je suis dans l'idée que l'effet dont je vous ai parlé de 27%, c'est un effet moyen, et que dans ce groupe de répondeurs...
1: Ça pourrait être plus.
0: Voilà, il y en a qui doivent certainement répondre plus. Donc, c'est important de manipuler le médicament, de le tester pour comprendre quels sont ceux qui répondent le mieux. Et c'est, à mon avis, les centres experts sont habilités à mieux comprendre l'efficacité des médicaments. Donc, donnez-nous la possibilité de travailler avec. Voilà.
1: On va parler dans un instant diagnostic, vous avez dit c'est essentiel, mais juste il y a beaucoup d'autres pistes de recherche. Mais la protéine Tau, on ne s'y intéresse pas d'aller arrêter ce mécanisme-là?
0: Mais si, vous avez raison, puisque de toutes les façons, c'est probablement la protéine Tau qui conditionne l'apparition des symptômes. Ça, c'est assez clair. Si la protéine amyloïde est le starter du process, la protéine Tau joue un rôle important, car c'est la localisation des lésions Tau qui explique les symptômes qu'on observe, sont les usines qui sont détraquées, comme je l'ai dit tout à l'heure. Eh bien, il y a des essais thérapeutiques avec les anticorps monoclonaux dirigés contre la protéine Tau. Ils sont en cours. Les premiers résultats que l'on a eus sont négatifs, mais il faut attendre. Il y a d'autres études qui sont actuellement attendues, et peut-être qu'on aura une bonne surprise de ce côté-là aussi.
1: Alors, l'idée, bien sûr, c'est que il faut traiter le plus tôt possible, tant que peu de neurones sont détruits. On sait qu'entre le moment où la protéine amyloïde commence à se déposer dans le cerveau et l'apparition des symptômes, il se passe des années, peut-être même 15 ans. Donc, il faut faire un diagnostic précoce. Jusqu'à présent, il fallait un examen clinique, des évaluations, une IRM, parfois une ponction lombaire, enfin des examens qui étaient quand même assez complexes. Aujourd'hui, une prise de sang est possible.
0: Oui, alors, revenons sur l'intérêt d'un repérage précoce de cette maladie. C'est important parce que il est clair que si on inscrit très tôt les patients dans le parcours de soins, grâce à ces stratégies et dont on va parler de prévention, on peut quand même retarder l'évolution de la maladie par des mesures relativement simples. Et donc, c'est important que les patients soit inscrit tôt dans le process. Et la deuxième raison, c'est que par rapport à la piste thérapeutique dont on vient de parler, il est maintenant établi que plus on interviendra tôt avec ces anticorps monoclonaux, plus on peut espérer avoir une efficacité. Je vous le rappelle, ils sont très efficaces sur les lésions et peu sur les symptômes, parce que les patients qui ont été inclus dans ces études étaient des patients déjà évolué, déjà très avancé dans la maladie. Et maintenant qu'on va vers une sélection de patients plus précoces, on observe pour la première fois un effet thérapeutique. D'où l'idée que plus on sera précoce,
1: moins il y aura de neurones détruits.
0: Moins il y aura de neurones détruits, plus on sera efficace sur les symptômes. Et même l'idée, c'est de, comme vous l'avez suggéré, c'est de travailler chez les patients, on va appeler pré-symptomatiques, qui ne sont pas encore symptomatiques, qui ont des lésions, mais pas encore les symptômes, parce que si on nettoie les lésions du cerveau, on pourra peut-être retarder l'entrée dans la maladie. Et ça, c'est tout un concept sur lequel nous travaillons, et notamment à la Salpêtrière, avec le fameux CERMAD, dont on aura l'occasion de reparler.
1: Bien sûr. Donc, cette prise de sang, elle a été développée aux États-Unis ?
0: Alors, la prise de sang a été développée aux États-Unis, elle est autorisée aux États-Unis, elle va être elle est déposée à l'Europe, on attend probablement l'année prochaine les résultats, mais on peut espérer que ça sera positif. Cela dit, attention, il faut bien sûr encadrer l'usage de cette prise de sang, parce que la conséquence est très importante.
1: La prise de sang, elle repère les dépôts amyloïdes ?
0: Non, elle repère, c'est un ratio, mais enfin qu'importe, elle repère un signal qui est associé à la présence des lésions dans le cerveau.
1: D'accord.
0: Donc ce signal, quand il est positif, veut dire qu'il y a des lésions dans le cerveau.
1: Mais est-ce que parce qu'il y a des lésions dans le cerveau, ça veut dire qu'il y a forcément une maladie d'Alzheimer ou forcément développement futur d'une maladie d'Alzheimer?
0: Alors, vous posez là la très bonne question. Alors, d'abord, on fera à l'évidence ce recours à ce prélèvement sanguin pour confirmer l'hypothèse d'une maladie d'Alzheimer chez des gens qui ont des troubles compatibles avec la maladie. Donc, dans notre esprit, cette prise de sang ne s'appliquera que pour confirmer...
1: Pour des patients qui ont des symptômes.
0: Qui ont des symptômes. Bon, alors, il est probable que...
1: Et là, elle est efficace.
0: Et là, c'est efficace.
1: D'accord.
0: C'est efficace. Alors, il est probable qu'il y aura peut-être l'idée d'utiliser aussi ce médicament dans certains centres experts pour prédire la survenue d'une maladie.
1: La prise de sang, absolument.
0: Chez des gens qui sont encore normaux sur le plan cognitif. Et là, il faudra que ça soit très, très, très encadré, parce que justement, nous avons montré dans une étude qu'on a réalisée à la Salpêtrière, nous avons montré que le fait d'avoir des lésions alors qu'on est normaux et même âgé ne veut pas formellement dire qu'on va développer la maladie. Et on a observé que chez des gens âgés qui étaient biomarqueurs positifs, c'est-à-dire qu'il y avait les signes qui avaient les lésions de la maladie, eh bien, on a observé que seuls 20% évoluaient vers une maladie 7 ans après. Donc ça veut dire qu'il faut être très très très très prudent et savoir que la présence d'un biomarqueur positif ne veut pas dire qu'on va développer formellement la maladie.
1: Oui, mais donc l'idéal, ça serait effectivement de pouvoir faire cette prise de sang quand les personnes n'ont pas encore de symptômes, mais de savoir à qui l'affaire, c'est-à-dire quelles sont les personnes qui sont à haut risque de développer la maladie.
0: Exactement.
1: Et on les connaît, ceux-là ?
0: Eh bien, il faut travailler dessus, d'où le projet du CERMAD, ce centre de recherche clinique qu'on développe à la Salpêtrière.
1: Va ouvrir en janvier, c'est ça ?
0: Qui va ouvrir en janvier, et où on va pouvoir, grâce...
1: Vous dites centre de recherche, mais c'est un centre avec des patients.
0: Avec des patients, exactement, et on va pouvoir, si vous voulez, élaborer des bases de données très, très, très riches, nous permettant de connaître quels sont les algorithmes de prédiction pour sélectionner les gens qui sont le plus à risque de développer la maladie, pour pouvoir les isoler et les traiter avec ces nouveaux médicaments quand ils auront montré leur capacité à retarder l'entrée dans la maladie.
1: On parle de risque, on va parler facteurs de risque, hein, parce qu'on en connaît pas mal et que de fait, aujourd'hui, on peut quand même parler prévention. On va voir si on peut réellement réduire le risque de voir apparaître une maladie en respectant certaines consignes. On a quand même tous un rôle à jouer, malgré tout.
0: Mais bien sûr, on a un rôle à jouer parce que, si vous voulez, il a été montré, c'est par des résultats, des données statistiques, qu'il y a maintenant la possibilité d'agir sur un certain nombre de facteurs de risque et de retarder l'entrée dans la maladie. Alors, ces facteurs de risque, on les connaît, ce sont les facteurs de risque, notamment cardiovasculaires,

0: cardiovasculaire, parce qu'il y a souvent une composante cardiovasculaire, cérébrovasculaire, je dirais même, associée à la maladie chez les gens à partir d'un certain âge.
1: Ça veut dire concrètement qu'il faut surveiller son diabète, son taux de cholestérol, sa tension artérielle
0: Lutter contre la sédentarité, lutter contre l'obésité, etc. Mmh. Et ça, si vous voulez, ça permet d'avoir une meilleure oxygénation du cerveau et donc de retarder l'effet des lésions que l'on a par ailleurs.
1: Notre alimentation joue un rôle ou pas ?
0: L'alimentation joue un rôle, oui, ça c'est marginal, mais c'est l'ensemble de ces actions qui peut être qui va avoir un effet bénéfique sur la prévention. Alors l'alimentation, c'est ce qu'on appelle les poissons gras, c'est
1: l'alimentation européenne, quoi, le régime méditerranéen.
0: Voilà, exactement.
1: Le fait de faire des sudoku, du scrabble, en tout cas d'entretenir son cerveau, d'apprendre des poèmes, de lire, mais également de voir d'autres gens, de pas s'installer dans la solitude et l'isolement, ça joue aussi, ça.
0: Ben oui, vous avez tout dit, bien sûr. C'est ça joue, ça fait partie de cette idée que la stimulation cognitive, l'interaction sociale. En gros, si vous voulez, tout ce qui va faire travailler le cerveau. Pourquoi ? Parce que le cerveau, c'est une machine à traiter de l'information. Il faut lui donner de l'information à traiter, et là, il est content. C'est comme une plante qu'il faut arroser. Il faut en permanence lui donner de l'information, et là, vous avez ces usines qui fonctionnent, vous avez ces fibres qui transportent de l'information, et là, le cerveau, il fonctionne. Si on lui donne pas d'information, il s'étiole comme une plante qui n'est pas arrosée.
1: Et ça, c'est le rôle aussi de nous tous, de lutter contre l'isolement des personnes âgées, pour éviter, effectivement, cette dégradation. Il y a des facteurs sur lesquels c'est plus compliqué évidemment de jouer, qu'on connaît, comme les pollutions chimiques ou physiques. Et puis éventuellement un risque lié à des infections. Et il y a une étude récente qui montrait que les personnes vaccinées contre le zona avaient moins de risques de développer une maladie d'Alzheimer. En l'occurrence, il est recommandé après 65 ans. On en est toujours là. C'est intéressant quand même de se faire vacciner du coup.
0: C'est probablement intéressant. C'est un résultat qui est tout à fait, je dirais, anecdotique. C'est simplement une analyse rétrospective.
1: On a découvert ça.
0: Exactement. De données épidémiologiques sur à grande échelle, il y a deux études qui confortent cette idée que finalement la vaccination contre le zona diminuerait de 20% le risque de développer la maladie après. Donc ça vaut quand même le coup de se vacciner pour deux raisons.
1: Pour le zona,
0: parce que les douleurs postérieures, c'est absolument effroyable. Et deuxièmement, parce que peut-être qu'on retarde l'entrée dans la maladie.
1: Un mot sur la génétique qui inquiète, parce qu'on est nombreux à avoir un parent âgé atteint de la maladie, ce qui n'est pas tellement étonnant puisqu'on sait que cette maladie est liée à l'âge. Est-ce qu'il y a quand même une hérédité et est-ce que les formes familiales sont rares?
0: Elles sont extrêmement rares, moins de 20%. Elles sont toutes connues en France et elles surviennent pratiquement toujours avant 60 ans. Donc elles sont identifiées. Cela dit, comme vous l'avez rappelé, c'est tout à fait exact. La maladie d'Alzheimer s'agrège dans certaines familles parce que c'est des familles où on vit souvent assez vieux et parce qu'il peut y avoir des facteurs si vous voulez, de prédisposition génétique qui fait qu'elle peut être plus fréquente dans certaines familles que dans d'autres.
1: Et quand il y a effectivement des formes jeunes, chez des personnes jeunes, il y a quelque chose à... Il n'y a pas de test, qu'est-ce qu'on peut faire pour les enfants?
0: Alors, c'est l'étude, c'est la recherche du gène, recherche de l'anomalie génétique. Pour les enfants, ça va être la même stratégie de prévention qu'il va falloir proposer, des interventions multidomaines, bien sûr, et peut-être chez eux, et nous considérons que ce sont des sujets qu'il faut particulièrement étudier, parce que c'est un bon modèle pour tester l'efficacité de ces médicaments, puisque là, on sait qu'ils vont développer la maladie, et on peut espérer, grâce à ça, peut-être démontrer l'efficacité de ces médicaments à retarder l'entrée dans la maladie.
1: Et ça serait quelque chose de tellement positif pour ces personnes qui sont extrêmement angoissées que ce serait essentiel. On va vous retrouver dans un instant, mais d'abord on va continuer à parler recherche avec la chronique Avec Science d'Alexandra Delbo. Aujourd'hui, on va se poser cette question. Avez-vous déjà eu l'impression de vous sentir malade en voyant quelqu'un tousser ou couvert de boutons ? Ce réflexe pourrait traduire la capacité de l'organisme à anticiper une possible infection. Écoutez.
2: Voir quelqu'un de malade suffit-il à déclencher une réponse immunitaire? Quand un pathogène entre dans le corps, il rencontre sur son chemin des cellules immunitaires. Cela va augmenter le nombre de ces globules blancs, mais aussi sécréter dans l'organisme tout un tas de molécules d'activation. Elles servent à prévenir tout le corps qu'il faut maintenant se battre. Cette réaction immunitaire innée n'est donc pas instantanée. Il faut environ une heure à une heure et demie pour qu'elle se mette en place. C'est pour cela que l'on se demande si l'organisme n'est pas capable d'anticiper une infection à venir en la voyant dans les parages. Andrea Serino est directeur du MySpace Lab à l'hôpital universitaire de Lausanne.
3: On est parti de l'idée qu'il y a un système immunitaire comportemental. Tout le monde connaît le système immunitaire biologique, lequel qui répond quand il y a un pathogène, mais il y a aussi ces notions de système immunitaire comportemental. Ça veut dire une série de comportements qu'on met en acte pour se protéger. On l'a expérimenté pendant le Covid. Avec la pandémie, on a utilisé la distance sociale, par exemple. Ça, c'est des comportements pour éviter d'être contagieux. Notre intuition, question, c'est est-ce que l'interaction entre les cerveaux, donc les comportements et le système immunitaire, va plus là que juste avoir des comportements, mais ça veut dire qu'il y a une communication directe que le cerveau détecte un potentiel menace immunitaire et signale au système immunitaire pour préactiver, pour monter à réponse préventive, si on veut, prophylactique.
2: Des études précédentes avaient déjà montré que des marqueurs d'activation du système immunitaire étaient détectés dans la salive de participants après avoir simplement vu la photo d'une personne vraisemblablement malade. Mais un marqueur unique dans la salive, ce n'est pas suffisant pour montrer le déclenchement d'une réponse immunitaire. Et puis, une photo sur papier, ce n'est pas la réalité. Alors, ces scientifiques qui publient dans la revue Nature Neuroscience se sont allés plus loin en se servant de la réalité virtuelle, l'avatar numérique qui se présentait aux 205 participants dans le casque de réalité virtuelle pouvait avoir différentes expressions faciales, neutres, donc normales, effrayées ou alors infectieuses. Des boutons rouges partout, comme une varicelle, et ces images de boutons rouges viennent de personnes qui ont réellement développé une infection. Donc tout cela a l'air vrai. Mais ce n'est pas tout. L'avatar pouvait rester à distance ou se rapprocher jusqu'à entrer dans ce que l'on appelle l'espace péripersonnel, c'est-à-dire la zone dans laquelle on n'est plus tout à fait à l'aise de la proximité avec quelqu'un. Pour suivre tout ce qu'il se passe, les scientifiques ont analysé le sang des participants et mesuré leur activité cérébrale avec un électroencéphalogramme et de l'IRM fonctionnel. Et résultat, certains globules blancs s'activent, mais seulement quand l'avatar est malade et très proche.
3: C'est la première fois qu'on a montré vraiment un changement d'activation dans les sangs, où il y a des cellules du système immunitaire, ces fameuses ILC, Innate Lymphoid Cells, sont pas des cellules qui va faire vraiment la réponse immunitaire pour attaquer les pathogènes, sont des cellules qui signalent à les autres cellules du système immunitaire qu'il y a une potentielle infection, donc il faut se préparer. Et on a trouvé que ces cellules changent de numérosité, donc la quantité de cellules dans le sang va changer, et aussi l'activation, donc la capacité de produire des protéines de ces cellules augmente après une stimulation avec ces infections virtuelles. On a trouvé deux choses intéressantes dans les cerveaux. Première chose, on a un système qui s'appelle système d'espace péripersonnel. L'espace péripersonnel, c'est l'espace autour du corps. C'est donc les réseaux du cerveau où cet espace péripersonnel est implémenté s'activent de manière spéciale quand il y a cet avatar malade. Après, on a trouvé aussi une activation d'un système qui s'appelle « the salience network ». Le SAS Network, c'est un système qui signale quand il y a quelque chose d'important dans l'environnement.
2: Finalement, cela veut dire que le cerveau, quand il voit cet avatar pustuleux s'approcher, se met en alerte. Ces deux réseaux cérébraux, le Salience Network et celui de l'espace péripersonnel, se connectent alors davantage à l'hypothalamus, connu lui, pour déclencher directement la réponse immunitaire. Mais attention, ce sont encore des preuves indirectes, issues de données expérimentales et non cliniques, et sur un échantillon limité. On ne fait pour l'instant qu'émettre l'hypothèse que l'organisme puisse anticiper une infection. Reste aussi la question du timing. L'avatar est présenté pendant 15 minutes et on observe ses effets une heure et demie plus tard. Mais est-ce que cette alerte dure? Est-elle suffisante pour accélérer ou renforcer la réponse immunitaire? Pour le savoir, une nouvelle étude est en cours, avec davantage de participants, des mesures plus fines et à différents intervalles. L'autre perspective est de réaliser les mêmes expériences, mais en regardant cette fois l'autre facette plus tardive de la réponse immunitaire, l'immunité était dite acquise, pour voir si le même phénomène de mise en alerte pourrait avoir lieu.
1: Professeur Dubois, je voudrais qu'on revienne sur la prévention, parce que c'est vrai que c'est une des maladies qui inquiète le plus. On a dit qu'il y avait pas mal de choses que l'on pouvait déjà faire pour essayer de réduire un peu le risque d'apparition de cette maladie. Mais à quel âge il faut commencer? Parce qu'on sait que le cerveau est mature à 25 ans. Est-ce que ça veut dire qu'après il se dégrade? Est-ce que dès 25 ans, il faut bien manger, faire attention en dehors du bénéfice général pour la santé, est-ce que c'est dès 25 ans qu'il faut au maximum utiliser ses capacités intellectuelles et faire attention à toute sa santé?
0: Vous l'avez dit, c'est pas en dehors de la vision globale. C'est une prise en charge globale et qui va avoir des effets sur le risque des maladies cardiovasculaires, sur le risque du cancer et aussi sur le risque du déclin cognitif. Alors, est-ce que ça va prévenir spécifiquement la maladie d'Alzheimer? Je ne sais pas, mais ça va contribuer à retarder

0: le déclin cognitif. Ça, c'est formel. Par ces actions conjuguées. Donc, je crois que cette prise en charge est nécessaire. Et on l'observe maintenant. Il y a une vraie prise de conscience que son vieillissement sera déterminé par la qualité de la prise en charge très tôt dans la vie.
1: On a parlé médicaments, on a parlé prise de sang, donc diagnostic, repérer les personnes à risque. Tout ça, c'est un avenir qui est comment? Parce que c'est quand même des vrais espoirs. C'est dans les 5 ans à venir, 30 ans à venir, 100 ans à venir?
0: Alors, aujourd'hui, c'est de la science-fiction. Le modèle dont on a parlé, qui est le modèle de cette prévention pharmacologique avec repérage des gens à risque sur la présence de biomarqueurs alors que ce sont des gens normaux, introduction d'un médicament qui a quand même des effets secondaires, qui sont pas négligeables, et qui pourrait retarder l'entrée dans la maladie, tout ça, ça nécessite de maîtriser toute cette problématique. C'est une sorte d'usine à gaz qu'on est en train de monter, mais qui nous impose de bien contrôler les facteurs de risque, donc de bien identifier les patients qui seront les plus à même de bénéficier de ces traitements. Donc à mon avis, c'est à l'horizon de 5 ans.
1: Merci beaucoup, professeur Dubois. Merci. Merci à Anne-Claire Bazin pour la préparation de cette émission et à Swad Boukorsa qui l'a réalisée et mise en onde.
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5: Vous êtes sur France Culture dans 15 minutes au programme du magazine du week-end. L'Union européenne est-elle au grand tournant de son histoire? Mais avant ça, il est midi et demi, c'est l'heure de votre journal. Un journal présenté par Aurore Richard. Bonjour Aurore.
6: Bonjour Omi, bonjour à tous. Cela fait 5 ans aujourd'hui que l'Afghanistan est de nouveau dirigé par les talibans. 5 ans que les Afghans et notamment les femmes voient leurs droits se restreindre de plus en plus. Vous entendrez le témoignage de Yama, un franco-afghan, toujours traumatisé par cette journée où les talibans ont repris le pouvoir. Plusieurs nouveaux visages à la tête de l'État iranien. En pleine guerre, le guide suprême s'entoure de fidèles pour tenir le plus longtemps possible et pour parvenir à sortir de ce conflit renforcé. En France, l'immense forêt de pins continue de brûler dans les Landes, où près de 1600 hectares ont désormais été parcourus. Un étudiant sur 4 pourrait perdre ses aides au logement si le gouvernement décide d'intégrer les revenus des parents dans le calcul de ses aides. C'est ce que propose un rapport commandé par l'exécutif et c'est ce qui inquiète les organisations étudiantes.
5: En Afghanistan, le contraste est saisissant. Les talibans célèbrent aujourd'hui le 5e anniversaire de leur retour au pouvoir.
6: Les talibans glorifient, je cite, une indépendance et une sécurité retrouvée dans le pays. Pourtant, du côté de la population, ces 5 dernières années ont marqué, surtout pour les femmes, un recul, une privation de plus en plus grande de leurs droits. Pour les Afghans, la prise de pouvoir des talibans il y a 5 ans reste donc un souvenir sinistre, notamment pour Yama, un franco-afghan qui était à Kaboul à ce moment-là. Il était venu rendre visite à sa famille avec ses 4 enfants quand il a vu le destin de son pays d'origine basculer en l'espace d'une seule journée. Valérie Crova.
7: Le 15 août 2021 est marqué à tout jamais d'une pierre noire dans la vie d'Yama.
8: On a vécu directement le chaos autour de l'aéroport de Kaboul, c'est un traumatisme. Les talibans avaient saisi mon téléphone, ils avaient cassé sous les yeux de ma fille. Elle n'arrêtait pas de répéter « Papa, monsieur méchant, téléphone cassé ».
7: Il avait reçu aussi des coups de fouet. Si Yama a pu finalement repartir à Orléans, où il s'est établi, sa belle famille est toujours à Mazar-i-Sharif, dans le nord de l'Afghanistan, où elle vit au rythme des décrets édictés par les talibans.
8: Tout le monde est prof. Malheureusement, ils n'ont pas de travail. La seule chose qui est ouverte, c'est plutôt des cours coraniques, plutôt des cours religieux. Le niveau des études a complètement dégringolé. Il n'y a pas beaucoup de professeurs dans les universités. La plupart ont quitté l'Afghanistan.
7: Le pire, dit-il, c'est pour sa jeune nièce. Les talibans interdisent aux filles d'aller à l'école au-delà du primaire.
8: Malheureusement, elle reste à la maison. Elle ne va plus à l'école. Et elle était allée jusqu'au 6e, après c'est fini.
7: Yama n'envisage pas de revenir dans son pays tant que les talibans seront au pouvoir. Son combat aujourd'hui est d'obtenir un visa pour sa mère et sa sœur, réfugiées en Iran, pour fuir les talibans, sans penser qu'elle devrait en plus endurer la guerre lancée par les États-Unis et Israël contre les mollahs.
6: L'Afghanistan qui renoue des relations diplomatiques. Une délégation talibane a notamment été reçue à Bruxelles en juin dernier pour discuter du renvoi d'Afghans dans leur pays. La Russie a officiellement reconnu les talibans. La Chine a aussi nommé un ambassadeur à Kaboul. Pourtant, l'économie est à l'agonie et les promesses faites par les talibans il y a 5 ans d'un régime plus souple avec les Afghanes se sont littéralement envolées. Elles ont volé en éclats à coups de décrets interdisant aux Afghans de faire des études, de travailler, de faire du sport et même de chanter. Mélissa Cornet, chercheuse sur les questions des droits humains, actuellement à Kaboul, elle a longuement enquêté sur les droits des Afghanes, des femmes, selon elle, de plus en plus effacées de l'espace public.
9: On a eu au début du changement de régime une courte période d'espoir où on s'est vraiment posé la question de savoir si les talibans avaient changé. Et ils ont fait beaucoup de promesses, notamment sur les questions des droits des femmes. Et c'est vrai que pendant plusieurs mois, les femmes à l'université et travaillaient, les journalistes travaillaient. Depuis, malheureusement, ça a été une vraie descente aux enfers. On a eu plus de 160 décrets et décisions qui ont été prises contre les droits des femmes. Donc elles ne peuvent plus aller à l'école après l'équivalent de la 6e. Elles ne peuvent plus aller à l'université. La plupart des emplois leur sont interdits. Elles ne peuvent pas quitter leur maison seules. Elles doivent être accompagnées d'un mahram, donc c'est-à-dire un chaperon masculin, généralement leur mari, leur père ou leur fils ou leur frère. Donc aujourd'hui, on est vraiment sur une négation totale même de leur capacité à exister en société. C'est compliqué de comparer l'apartheid à l'apartheid de genre, mais ce qui est sûr, c'est qu'on est sur un écrasement vraiment systématique de la part des talibans, de la présence des femmes dans l'espace public. Et ce qu'ils ont fait de manière assez intelligente, c'est qu'ils ont vraiment mis le poids du contrôle des femmes sur les hommes de la famille. Donc moi, je vois beaucoup d'hommes, de pères, de maris, qui empêchent leurs femmes de sortir de chez elles aussi, pas parce qu'ils sont fondamentalement conservateurs, mais parce qu'ils sont inquiets pour elles, en fait. Donc on voit beaucoup, en fait, cette espèce d'externalisation du contrôle des femmes par les talibans. Et aujourd'hui, tout le monde est d'accord sur le fait que c'est l'équivalent d'un apartheid de genre. Il y a un index qui existe sur la situation des femmes, et l'Afghanistan, depuis plusieurs années, est le pire pays du monde où être une femme.
6: Mélissa Cornet, chercheuse sur les questions des droits humains, interrogée par Benjamin Fontaine sur France Info. Le détroit d'Ormuz, encore un peu plus au cœur des tensions et de l'instabilité qui règnent au Moyen-Orient. Le président américain n'y est pas allé par 4 chemins. Donald Trump a dit qu'il comptait déclarer le détroit d'Ormuz comme un territoire des États-Unis dès que l'Iran serait battu. La réponse de Téhéran ne s'est pas fait attendre. Ce détroit est et restera iranien. Il ne sera ouvert et fermé que sur ordre de l'Iran, assure le vice-ministre des Affaires étrangères. Et l'Iran est prêt à se battre pour ça le temps qu'il faudra. La République islamique, d'ailleurs, se prépare à une guerre longue. La preuve avec cette série de nominations dans les hautes sphères sécuritaires sur décision du guide suprême Mojtaba Khamenei. Le décryptage de Christian Chesneau.
10: C'est un casting taillé pour la confrontation. En procédant à plusieurs changements significatifs à la tête de l'État, Mojtaba Khamenei montre qu'il est bien aux commandes du pays et qu'il entend s'entourer de personnalités à la loyauté sans faille et prête à défendre la République islamique jusqu'au bout. C'est en tout cas le profil de Mohsen Razaï, un gardien de la révolution, vétéran de la guerre Iran-Irak, propulsé à la tête du Conseil suprême de la sécurité, ou encore d'Ali Abdollahi, nommé chef d'état-major de l'armée, lui aussi un haut gradé des gardiens de la révolution, qui commandait jusqu'ici le quartier général central Khatam el-Anbiya, structure de coordination des opérations militaires. Même si le régime iranien n'abandonne pas la diplomatie, le guide suprême organise l'appareil d'État à sa main dans une logique de guerre longue, d'où une osmose complète entre lui et les gardiens de la révolution. Avec un objectif, selon Ali Vaez, expert au centre de recherche International Crisis Group, l'Iran ne mettra pas fin au conflit tant qu'il n'aura pas acquis la puissance pour imposer un règlement le plus favorable possible face à l'Amérique de Donald Trump.
6: Christian Chesneau de la rédaction internationale de Radio France. Au Liban, Israël a frappé le sud du pays ce matin. Une maison a été détruite dans le village d'Ansar, à 20 kilomètres de la ville de Tyr. 7 personnes ont été tuées, 3 autres blessées. C'est le bilan le plus meurtrier depuis les accords conclus entre Israël et le mouvement libanais du Hezbollah en juin dernier. Le canal du Panama est la fierté du pays depuis plus de 100 ans, mais son avenir est menacé à cause des fortes sécheresses qui touchent cet état d'Amérique centrale. Pour que le canal continue donc de fonctionner, son administration envisage de construire une immense réserve d'eau sur le fleuve Rio.

0: Isli, 7 ans, dessine dans son cahier.
1: Ça, c'est le fleuve. Ici, les poissons. Et puis, il y a un jardin.
0: À côté, sa maman, Maricelle.
2: El río para nosotros ahorita es
3: le fleuve, pour nous, c'est notre principale source de vie. Ce projet sur le río Indio va avoir de graves conséquences sur notre mode de vie et sur nos traditions auxquelles nous restons attachés.
0: Contre ce projet de réservoir, communautés indigènes et paysannes bientôt expulsées de leur territoire manifestent depuis plusieurs mois. Francisco, chapeau de paille, sandales de cuir est venu dans la capitale, Panama City.
4: C'est un projet d'une grande ampleur avec beaucoup d'argent en jeu et au final, l'État ne veut rien donner aux habitants, ils veulent les faire partir à coups de mensonges, donc les gens ne veulent pas de ce réservoir.
0: En soutien à ces communautés qui peinent à se faire entendre auprès de l'État du Panama, un groupe de chercheurs se mobilise, dont Alfredo Waterman, professeur de biologie.
5: L'État fait la sourde oreille, mais la demande mondiale en eau potable augmente et le Panama ne peut pas prendre le risque de ne pas répondre aux besoins en eau de sa population afin d'alimenter le canal de Panama. Soit ils répondent aux besoins de la population en eau potable, soit ils répondent aux besoins du canal pour permettre le passage des bateaux et générer toujours plus de revenus.
0: La construction du réservoir va coûter 1,5 milliard de dollars. L'État du Panama assure qu'il va permettre l'approvisionnement en eau du canal pour les 50 prochaines années.
6: Le reportage de Marie-Aimée Copleutre dans la jungle panaméenne pour France Culture. En Indonésie, un puissant séisme a secoué l'est du pays ce matin. De magnitude 7,7, il a fait au moins 38 morts selon les secours. Par crainte d'une montée des eaux, d'un tsunami dans plusieurs provinces, des milliers d'habitants ont préféré évacuer et s'éloigner du littoral. Les autorités ont désormais levé l'alerte. L'activité sismique est intense dans l'archipel indonésien. Début juillet, il a déjà été touché par un tremblement de terre important qui, là, n'avait pas fait de victimes. Sur le front des incendies, en France, dans les Landes, le feu a désormais parcouru près de 1600 hectares de forêt. Il y a eu plusieurs reprises de feu la nuit dernière, près de Luglon, nécessitant de nouvelles évacuations. Une centaine, indique la préfecture des Landes. Et ce midi, des avions d'âge sont mobilisés. Et aux côtés des pompiers, sur le terrain, il y a des militaires que vous avez pu suivre. Grégoire Lecalot.
7: Appelé par les pompiers, l'énorme bulldozer vert du 31e régiment du génie écrase la forêt brûlée de ses chenilles parsemées de fumerolles et de reprises de feu jusqu'à sa zone d'intervention.
8: Il était là au bon endroit, au bon moment.
7: Paul Sens, des pompiers de la Brite.
8: On entendait crépiter au loin, donc le bulle, comme c'est une zone humide avec des essences d'arbres beaucoup plus dures, c'est lui qui nous a permis d'aller traiter cette saute en tête de feu.
7: Avec sa puissance, il crée une piste en quelques minutes, repoussant la terre et la végétation malgré la proximité du feu. Le capitaine Damien, chargé de la coordination des militaires.
9: On peut en effet être au contact du feu, mais c'est toujours avec une liaison directe avec les pompiers pour ne pas prendre évidemment de risques pour nos opérateurs. Cependant, ils sont formés au départ de la prise d'alerte. Ils ont été sensibilisés et donc ils peuvent agir au plus près et avoir les bonnes réactions.
7: Une mission qu'ils ont déjà effectuée en juillet sur l'incendie de Gironde.
6: Grégoire Lecalot avec Benjamin Troncin pour les moyens techniques. Les conditions météo dans les Landes s'annoncent heureusement plus favorables cet après-midi avec des températures moins caniculaires et de possibles pluies dans la soirée. En Ille-et-Vilaine, l'incendie de Saint-Just est désormais fixé. Les quelques 200 habitants évacués ont donc pu rentrer chez eux hier soir. Ce feu, toujours sous la surveillance des pompiers, a parcouru 230 hectares. Aujourd'hui, aucun département n'est en rouge pour risquer très élevé de feux de forêt. Mais 43 départements sont en orange pour risque élevé, principalement dans le sud-est du pays et dans une large partie nord-ouest. Une nouvelle piste d'économie pour le gouvernement. Un rapport qui lui a été remis en juin dernier propose d'intégrer le revenu des parents dans le calcul des APL. Les aides personnalisées au logement dont bénéficient les jeunes et notamment les étudiants. D'après la projection de l'Inspection générale des finances, cette mesure pourrait rapporter 550 millions d'euros. Mais du côté des organisations étudiantes, ce rapport suscite beaucoup d'inquiétudes. D'après elles, cela risque de précariser encore plus les jeunes. Estelle Caméraire.
10: Aujourd'hui, les étudiants peuvent être rattachés au foyer fiscal de leurs parents jusqu'à leurs 25 ans. Mais les ressources parentales ne sont pas prises en compte dans le calcul des APL. Si les propositions du rapport sont appliquées, 200 000 étudiants perdent leurs aides au logement, soit un quart d'entre eux, précise Sabrine Carbache, porte-parole de l'Union étudiante, premier syndicat étudiant de France.
11: Et

0: Ce serait 150 000 autres qui verraient leur montant diminuer dès janvier 2027. Tout ça alors que la situation elle est déjà insoutenable pour un étudiant. On a fait un rapport qui montre qu'un étudiant sur deux est en situation de mal logement, qu'un étudiant sur trois termine le mois avec moins de 50 euros. Et on a estimé aussi le fait que ça correspondrait à l'équivalent de la population d'au moins 5 universités qui seraient empêchées d'étudier.
1: Des mesures qui ne permettent pas aux jeunes de s'émanciper du foyer familial, dénonce la porte-parole.
0: Puisque ça voudrait dire qu'un étudiant est rattaché au foyer fiscal de ses parents, qu'un étudiant est majeur sur les papiers, mais pas aux yeux de l'État en ce qui concerne les aides, la sécurité sociale, etc. Ça fait encore une fois une politique où on précarise toujours davantage, c'est une politique de tri, de discrimination, où on chasse les plus précaires. On n'a aucune garantie sur le fait qu'un parent finance les études de son enfant.
1: Les organisations étudiantes s'étaient déjà mobilisées contre les augmentations des frais d'inscription pour les étudiants étrangers et appellent désormais à manifester le 15 septembre prochain aux côtés de l'intersyndicale de l'enseignement supérieur.
2: Les explications d'Estelle Caméraire. Le leader de la France insoumise, Jean-Luc Mélenchon, dénonce un racisme systémique. Il défend notamment le maire de Saint-Denis, Bali Bagayoko, visé par une plainte de l'association assez anticorruption pour emploi fictif. La météo de cet après-midi, encore 64 départements en vigilance orange canicule. Il fera 35 degrés à Paris jusqu'à 39 à Nancy. Ce sera un peu plus respirable sur la partie ouest et au nord du pays.
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6: Merci Aurore et à tout à l'heure pour le journal de 18h.
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6: Bonjour et bienvenue dans le magazine du week-end. Nous sommes ensemble et en direct jusqu'à 13h30. Union européenne, le grand tournant. Une émission préparée par Mathilde Varin, réalisée par Nathalie Salle et Grégory Vallon. À la technique, Ludovic Auger.

0: Le cri du cœur de Stromae et d'Arnaud dans ce remix de l'hymne culte du rocker bruxellois sorti en 1983. Depuis, le projet européen a changé d'échelle au point de se demander si l'Union européenne ne vit pas le moment le plus décisif de son histoire. Créée pour garantir la paix entre ses membres, elle fait aujourd'hui face à une succession de défis qui redessinent son identité. Et pour nous éclairer tout au long de cette émission, Sylvain Kahn, spécialiste de l'Europe moderne, professeur au Centre d'histoire de Sciences Po, auteur de l'ouvrage « L'Europe, un État qui s'ignore », paru cette année aux éditions du CNRS. Bonjour.
1: Bonjour.
0: Merci d'avoir accepté notre invitation. Les auditeurs vous connaissent bien puisque vous avez été producteur de l'émission de géographie Planète Terre sur France Culture entre 2006 et 2016. Sylvain Kahn, si vous deviez comparer l'Europe d'aujourd'hui à un autre moment de son histoire, lequel choisiriez-vous ?
1: Ah ben ça c'est une question... Je me la suis pas posée comme ça, mais pour la comparer à un autre moment de son histoire, parce que en fait, il y a deux choses. Il y a le fait qu'on est dans un monde qui est très très très très instable, on peut le dire comme ça. Et est-ce qu'il y a eu un moment dans l'histoire de la construction européenne où les Européens ont été autant confrontés à autant d'indécisions, autant d'indéterminations, à autant de paramètres en train de changer.
0: Autant de crises.
1: Et autant de crises, oui, on peut dire ça. J'ai pas l'impression, en fait.
0: Donc c'est inédit.
1: Je pense qu'on est dans un moment inédit. Alors,
0: vous avez bien fait de venir.
1: Ouais. Je vous remercie de votre invitation au passage, d'ailleurs. C'est plutôt très chouette que vous consacriez trois quarts d'heure pour parler de l'Union européenne, parce que c'est quand même pas, on va dire, c'est pas hyper fréquent. Oui, je pense effectivement que l'Union européenne, vous avez raison, au midi à l'eau, est dans un moment qui est plutôt inédit. Alors, et je dis bien un moment, c'est une époque en fait. Mm-hmm. C'est pas là l'été 2026.
0: Hein. Évidemment, voilà. On va dérouler tout ça. Alors, dans l'actualité, au début du mois, quelques 72 000 personnes venues du Maroc ont afflué à Ceuta, enclave espagnole située sur les côtes d'Afrique du Nord. Cela a donné lieu à un bras de fer entre Madrid et Rome, avec rétablissement des contrôles aux frontières. Le 6 août, dans une tribune dans le journal Le Monde, Alberto Alemano, professeur titulaire de la chaire Jean Monnet de droit de l'Union européenne à HEC Paris, a écrit « Ceuta a montré à quelle vitesse les divisions politiques peuvent transformer une urgence frontalière locale en une menace pour la solidarité européenne ». Est-ce que vous partagez cette analyse, Sylvain Kahn ?
1: Non, je la partage pas. Enfin, dit comme ça, c'est un peu cash. En plus, Alberto Alemano écrit beaucoup de papiers que j'apprécie énormément. Donc, mais ce que je veux dire, c'est que, à mon avis, Alberto surdétermine le fait qu'il y a eu un combat politique, et tel que je comprends son inquiétude, il en fait,
0: disons... Une ligne de fracture.
1: Ouais, bon. Et en fait, alors, il ne s'agit pas de dire qui a tort et qui a raison, parce qu'on est en sciences sociales, en plus on est dans de l'actu. Ça veut dire quoi ? Ça veut dire qu'il y a plusieurs interprétations qui sont possibles en même temps, et ça ne veut pas dire qu'il y en a une qui est plus vrai que l'autre. Voilà. Mais je pense que Alberto Alemano, en tous les cas, son analyse, et ça n'enlève rien à sa pertinence, de mon point de vue, qui suis historien et pas juriste, et géographe aussi, vous l'avez rappelé, je pense qu'il surdétermine, si vous voulez, des clashs politique. Et ça l'empêche pas d'en parler, d'ailleurs. Hein. Mm-hmm. Il le voit aussi. Il l'a notamment dit dans un papier qu'il a fait paraître dans un quotidien portugais. Moi, j'ai eu l'occasion de dire ça très très rapidement le week-end de la crise chez vos confrères de France Info. Je pense qu'en fait, bon, ça témoigne de quoi ? Très spécifiquement, les réactions que vous avez citées au midi à l'eau, c'est-à-dire le fait qu'il y a une espèce de passe d'armes ou de bras de fer
0: entre l'Espagne
1: et le Portugal. Mm-hmm. Qui fait un peu, si on est sympa, à cours de récré, ou si on est un peu plus sévère, qui fait un peu chiffonnier, quoi. Voilà. Hein.
0: Qu'est-ce que ça nous dit, ça ?
1: En fait, ça nous dit quoi ? Ça nous dit que, enfin, ça c'est l'analyse que je propose. Ça nous dit que l'Union européenne est vraiment devenue, si vous voulez, un espèce de entre guillemets de pays avec une vie politique propre, où vous avez des chefs de gouvernement, en l'occurrence Madame Meloni, première ministre d'Italie, à la tête d'une coalition de droite et d'extrême droite, elle-même chef d'un parti de droite extrême et radicale qui s'appelle Fratelli d'Italia, et elle-même patronne de la fédération des partis de droite extrême et radicale qui s'appelle les conservateurs et réformistes européens, qui a un gros groupe parlementaire au Parlement européen. D'accord? Il faut pas oublier ça. Mm-hmm. Faut pas oublier que Madame Meloni, c'est pas simplement un chef de gouvernement tombé de la planète Mars. C'est d'abord une femme politique, hein. Faut quand même pas oublier qu'en 2012, son parti faisait 4%. Elle a été la plus jeune ministre de l'Italie contemporaine. Bon, et donc elle continue à faire de la politique, c'est normal. Sanchez, le premier, on dit pas premier ministre, je crois qu'on dit président du Conseil ou président du gouvernement en Espagne, il est, malgré lui, il incarne la gauche socialiste en Europe, parce qu'il est quasiment le dernier ou le seul chef de gouvernement en Europe à la tête d'un gouvernement de gauche où le Parti socialiste est la force la plus importante de la coalition. Et donc, en fait, Madame Meloni, elle est en difficulté chez elle, ok ? Elle est en difficulté très relative, hein. Ça fait 4 ans qu'elle est élue, elle a quand même une cote de popularité très importante, mais elle a des élections parlementaires, là, qui arrivent dans quelques mois. D'ailleurs, Sanchez, c'est pareil, ok ? Et donc, Meloni, elle s'est fait élire, comme chacun sait, sur un programme, réactionnaire, en particulier sur les questions migratoires. Or, rien n'a changé en Italie depuis qu'elle est là sur les questions migratoires. Il y a toujours autant de migrants qui rentrent en Italie. Et elle a essayé d'inventer un espèce de machin qui fonctionne pas du tout. Enfin, excusez-moi, je dis machin, je devrais pas parler comme ça.
0: Mais... Elle a même régularisé, fait entrer 500 000 travailleurs étrangers. Alors, de plus.
1: C'est l'objectif.
0: Face à la crise démographique en Italie.
1: C'est ça, tout à fait. Mais ça, c'est l'objectif annoncé. Et quand on regarde dans le détail, elle n'a pas procédé comme Sanchez en Espagne à une régularisation de travailleurs déjà là, mais qui n'avaient plus de visa ou qui n'avaient plus d'autorisation de séjour ou qui n'en avaient jamais eu. Elle a dit, je ne vais pas régulariser les gens qui sont déjà là sans avoir de visa ou d'autorisation de séjour, parce qu'elle aurait été en contradiction flagrante avec son programme et ses électeurs. Elle a dit, parce que je comprends le patronat et les nécessités économiques de l'Italie, je rappelle au passage que l'Italie est la deuxième puissance industrielle de l'Union européenne, donc ça reste un grand pays industriel, l'Italie, comme l'Allemagne, à la différence de la France, où l'industrie ne représente plus que 13%.
0: On va y venir justement, actives. Si j'essaie de résumer ce que vous nous dites, c'est que...
1: Vous avez un affrontement extrême droite, gauche socialiste.
0: Voilà. Et en fait, ces deux forces en fait, s'adressent à leurs opinions publiques respectives.
1: Exactement.
0: Très bien.
1: À propos d'un événement, finalement, qui était à la fois très localisé et où la notion ou le mot de crise, finalement, a été dissipé en 48 heures, puisque toutes les personnes marocaines qui sont rentrées à Ceuta en 48 heures sont reparties en 24 heures, à 2000 près.
0: En préparant cet entretien, vous nous avez dit qu'aussi impressionnante soit-elle, ces images ne sont pas représentatives de la réalité des flux migratoires quotidiens en Europe. Est-ce que vous pouvez nous expliquer rapidement ?
1: Oui, si vous voulez, vous avez raison d'insister sur le mot quotidien, puisque là, en l'espace de 48 heures, plus ou moins 70 000 hommes et femmes ressortissants marocains ont franchi la seule frontière terrestre qui existe entre le Maroc et l'Espagne, et au-delà, entre les pays d'Afrique et les pays d'Europe. Voilà. Et ça, c'est pas représentatif de la réalité.
0: Alors, quelle est cette réalité ?
1: La réalité, c'est qu'il n'y a pas 70 000 franchissements, passages de la frontière
0: évidemment
1: par jour en Europe. On est aujourd'hui, globalement, chaque année... si on fait le solde migratoire, parce qu'il faut pas oublier qu'il y a des gens qui rentrent en Europe, mais il y a des gens qui sortent, évidemment, chaque année. Enfin, les frontières sont extrêmement... c'est pas les frontières qui sont mobiles, c'est les gens. Mais je veux dire, les frontières sont davantage des frontières de contact. On est sur plus de 100, plus 300 000... comment dit-on ? On est sur un solde migratoire qui est de plus de 100 ou 300 000 individus par an, à peu près. Bon voilà, il y a des gens qui rentrent, il y a des gens qui sortent, parfois c'est les mêmes qui viennent puis qui repartent. Donc ce qui s'est passé à Ceuta en fait est une... Moi j'hésite à utiliser le mot crise, disons, a été un problème géopolitique, ou un phénomène géopolitique, qui s'inscrit dans une plus longue durée, c'est-à-dire les rapports entre le Maroc et l'Espagne qui sont compliqués depuis des décennies, notamment parce que le Maroc ne reconnaît pas la légalité et la légitimité de ces deux minuscules esclaves espagnols sur la côte marocaine, donc Ceuta et Melilla. Et donc, à intervalles réguliers, se sert, on va dire, enfin disons...
0: Donc il y a une forme d'instrumentalisation aussi autour de cette affaire politique, de cette
1: frontière.
0: Par le
1: Maroc, mm-hmm. Voilà.
0: Très bien. Le 4 mars, un projet de loi dit d'accélération industrielle a été présenté par la Commission européenne. Un grand plan Made in Europe face à la domination du Made in China. En clair, l'UE veut l'instauration d'une préférence européenne et c'est, je cite, un changement de doctrine encore impensable il y a quelques mois, selon le vice-président de la Commission européenne, Stéphane Séjourné, porteur du texte visant à préserver des filières clés comme l'automobile de la concurrence chinoise. Objectif, ramener l'industrie à 20% du PIB européen d'ici 2035, contre 14% aujourd'hui. Sylvain Kahn, après des décennies consacrées à l'ouverture des marchés et au libre-échange, l'Union européenne semble redécouvrir la notion de souveraineté industrielle. Est-ce que c'est un véritable changement de doctrine?
1: Mais si c'est vraiment mis en œuvre à un degré élevé, pour employer un mot simple, si l'Union européenne met en place une politique protectionniste, oui, ça sera un changement de doctrine.
0: Et est-ce qu'elle en a les moyens? Sachant que Pékin a déjà menacé de prendre des mesures contre les 27 si le projet venait à être adopté à la fin de l'année, comme c'est attendu.
1: Oui, mais vous voyez, pour moi, derrière votre question des moyens, c'est pas d'abord la crainte que pourrait ou non inspirer aux Européens les éventuelles menaces de rétorsion de Pékin. La vraie question, sauf erreur de ma part, c'est est-ce que l'Union européenne a les moyens de se couper à ce point du commerce avec la Chine? Parce que aujourd'hui, alors le aujourd'hui remonte à, c'est mis en place progressivement depuis le début du 21e siècle et encore plus depuis 2012, aujourd'hui, l'Europe et la Chine sont interdépendants du point de vue économique. Et en fait, ce qui est en train de se passer depuis, allez, on va dire 2019 à peu près, c'est que cette interdépendance, progressivement, menace de glisser en dépendance industrielle et donc économique des Européens vis-à-vis de l'appareil productif chinois. C'est ça le problème. Mmh. Alors, est-ce qu'il est encore possible d'instaurer un protectionnisme au sens où où les Européens se priveraient, diraient « Ok, nous on peut produire, on peut rester une puissance industrielle, mais sans faire appel aux inputs chinois ». Aujourd'hui, les chaînes de valeur dans l'industrie, pas seulement européenne mais mondiale, elles sont complètement internationalisées.
0: Mmh. Et selon vous, alors c'est possible ou pas?
1: Vous savez, selon moi, là,
0: vous le grand spécialiste.
1: Il faut que je sois un grand spécialiste. Non, mais vous savez, c'est rigolo. Bon, on est samedi, on a un peu de temps, donc je vous le dis au passage, ainsi qu'à vos auditeurs et auditrices. Quand on est spécialiste de l'Union européenne, en fait, on est spécialiste de rien. Non, mais vous voyez ce que je veux dire.
0: C'est intéressant.
1: Je suis spécialiste de l'UE. Mm-hmm. Mais donc, du coup, ça veut dire qu'il faut que je sois spécialiste. Comme mes collègues, mm-hmm. spécialiste de l'UE, il faut que je sois spécialiste des politiques économiques, des politiques migratoires, mm-hmm. de la vie politique italienne, de la vie politique hongroise. Donc oui. J'essaye de faire tout ça, mais en regardant l'ensemble du tableau. mais évidemment, sur chaque sujet, j'ai des collègues qui sont mm-hmm. plus spécialistes que moi, mais ils ne voient pas forcément ou toujours mm-hmm. l'ensemble du tableau. Donc je vais essayer de répondre à votre question.
0: Mm-hmm. Allez-y.
1: Disons, en regardant les choses, vous voyez, en regardant l'ensemble du tableau, donc forcément d'un peu loin, ma réponse c'est plutôt non. Je pense que l'Union européenne n'a pas la possibilité, appelons-la opérationnelle, vous voyez, c'est pas seulement un problème mm-hmm. de, encore une fois, de qui a la plus grosse et si tu fais ça, ça va mal se passer pour toi et tarte ta gueule à la récré. C'est surtout que, comment l'industrie italienne dont je parlais tout à l'heure peut-elle, jusqu'où peut-elle se priver d'un certain nombre d'intrants chinois? C'est ça la question. Parce que si on veut s'en priver, ça veut dire qu'il faut pouvoir les acheter ailleurs ou les produire chez soi. Mmh. Et l'Europe, c'est pas seulement une question de choix, on dit toujours ouais, l'idéologie, mais on a aussi l'idéologie de ce qu'on est, hein. C'est Napoléon, je crois, en tout cas c'est une parole qu'on lui prête, qui disait que chaque pays a un peu la politique de sa géographie. Mmh. Bon ben je vais rappeler quelque chose de très simple. Les Européens n'ont pas de pétrole. Mmh. Voilà. Alors les Européens auraient pu être davantage fort pour construire des microprocesseurs, par exemple. Bon, il y a quand même une boîte hollandaise qui construit des microprocesseurs. Mais est-ce que ça suffit pour l'instant? Non. Donc pour l'instant, on est un peu dépendant de microprocesseurs. Mm-hmm. Enfin, voyez donc.
0: Oui, oui,
1: Maintenant, vous avez soulevé, juste en un mot, au passage, le fait que la Chine commence, enfin, le gouvernement chinois commence tout de suite à menacer de rétorsion. Par rapport à ça, effectivement, il faut que l'Europe ne cesse pas impressionner. Parce que là, par rapport à l'image que le gouvernement européen et les différents gouvernements des États-nations européens peuvent renvoyer, il ne faut pas renvoyer l'idée que les Européens, bah, finalement, se laissent impressionner dès qu'il y a quelqu'un qui a un gros bâton, que ça soit Trump ou que ça soit Xi. Mm-hmm. Vous voyez, mais c'est deux sujets différents,
0: en fait. Voilà. J'ai bien compris. Alors, en parallèle de tout ça, une autre spécialité, Sylvain Kahn, Bruxelles accélère les négociations d'adhésion avec le Monténégro, l'Albanie, la Moldavie et l'Ukraine. Est-ce que l'on est encore là dans le projet européen ou est-ce que cette accélération est un outil géopolitique face à la Russie?
1: Ben, j'ai envie de vous dire les deux, Général Diallo, parce que en réalité, bon là du coup, là je suis, c'est une perspective historique si vous voulez. Les élargissements sont, on peut le dire comme ça, on est le 15 août, sont consubstantiels à la construction européenne. Voilà. Et c'est pas seulement une question d'idéologie, hein. Il y a quand même beaucoup de partis politiques, dont un qui a été évoqué à la fin du journal, là, juste avant, qui ont tendance à surdéterminer l'idéologie dans la construction européenne. Alors que c'est beaucoup de pragmatisme et de bricolage et d'assemblage de l'Union européenne, hein. Ça reste quand même des gouvernements de démocratie parlementaire qui ont sans arrêt des crises à gérer, qui répondent à leurs opinions publiques et qui bricolent en inventant des dispositifs. Et à un moment donné, il est apparu que la construction européenne et les politiques publiques européennes étaient finalement faisaient partie de la solution. Ah, et c'est pas si idéologique que ça. Bon, donc les élargissements, en fait, d'abord il faut bien voir une chose dont on parle pas souvent en France. Bon, c'est comme ça. Il y a plus d'idéologie du côté de ceux qui en parlent que du côté de ceux qui font l'Europe. Il faut bien voir que l'élargissement de l'Union européenne est d'abord, je dis pas uniquement, mais d'abord le produit du fait qu'il y a tout le temps des gens qui lèvent la main pour dire on aimerait bien rentrer. Mmh, vous voyez? Non, mais historiquement, c'est quand même ça qui s'est passé, si vous voulez. Il n'y a pas de projet expansionniste de l'Union européenne, à telle enseigne que, en France en particulier, pas seulement, vous avez des forces politiques qui ne cessent de dire « Ah non, là, on s'élargit trop !» ou trop vite, ça serait mieux quand même si on était, quand on était que 6, c'était vachement mieux, quoi. Vous vous rappelez de cette époque où on était que 6? Bon, là, il y a plein de gens qui s'en rappellent pas. Enfin, j'espère qu'il y a plein de gens qui ont moins de 30 ans qui écoutent France Culture.
0: Mais juste pour vous, Sylvain Kahn.
1: Eh ben, l'élargissement, si vous voulez, d'une certaine manière, pourquoi est-ce que vous avez depuis, encore une fois, 1957, des sociétés dans des pays qui disent on aimerait bien rentrer? Qu'est-ce qui fait que la construction européenne est attractive? Bah, c'est assez simple. Vous avez deux grandes raisons. L'une, c'est l'intérêt. Voilà, vous êtes, je sais pas moi, vous êtes hongrois en 1992, vous êtes ukrainien ou monténégrin aujourd'hui. Vous vous dites, bah, c'est quand même l'Union européenne. Si je suis dans l'Union européenne, j'ai à peu près la garantie de pas être agressé, ou si je suis agressé, d'être défendu. J'ai à peu près la garantie d'avoir une monnaie qui s'appelle l'euro, qui fait que ma monnaie nationale ne sera pas attaquée, dévaluée, etc., parce que je serai dans une grande monnaie européenne avec une grosse puissance qui s'appelle l'Allemagne. Voilà, bon, il y a l'intérêt. Puis après, il y a aussi ce qu'on pourrait appeler, appelons ça, les valeurs. Vous dites, je me sens européen, je suis monténégrin, c'est un tout petit pays, le premier des James Bond avec l'acteur actuel, là, dont le nom m'échappe à l'instant.
0: Daniel Craig,
1: merci. Le premier James Bond de Daniel Craig se passait au Monténégro, donc a rendu célèbre. Il dit, bon, ben voilà, si je suis dans l'Union européenne, au lieu d'être un tout petit lilliputien isolé, je ferai partie d'un ensemble.
0: Une grande puissance.
1: Voilà. Bon. Et puis, avec des valeurs, les droits de l'homme, en tout cas, c'est dans la charte.
0: Pas accessoire.
1: Non, mais voilà. Bon. Oui. Une économie qui fonctionne. Bon. Bah, donc, du coup, le fait est que même les Britanniques, avant finalement de décider de sortir, ont voulu rentrer dans l'Union européenne dans les années 60. Les Irlandais aussi. Enfin, bon. Voilà. Donc, et du point de vue de ceux qui sont déjà dedans, bah, vous dites, bah, d'abord, c'est très humain, quoi. C'est difficile de résister à quand il y a des gens qui vous disent oh, qu'est-ce que vous êtes belle, qu'est-ce que vous êtes attractive, qu'est-ce que j'ai envie d'être avec vous, est-ce que je peux rentrer dans votre maison, est-ce que je peux faire partie de votre maison. Bah, c'est compliqué de dire non. Et puis en plus, ça vous consolide, ça élargit, on va dire, ça donne plus de consommateurs. Enfin voilà, ça vous renforce. Donc,
0: on est un peu en train de passer d'une logique d'intégration qui est, comme vous dites, historique, à une logique de puissance aussi. Si les deux vont ensemble, c'est
1: tant mieux. Moi, j'y crois pas, la puissance européenne. Je pense que les gens sont pas, c'est pas, les gens
0: ont pas envie de ça. Justement, vous faites la transition, on va y venir. Pendant des décennies, l'Europe a construit sa puissance autour du commerce, du droit et de la réglementation. Alors, comment en est-elle venue à parler défense et réarmement?
2: Aujourd'hui, la remise à niveau de la défense européenne s'annonce d'autant plus délicate que la montée des tensions n'avait pas été prise en compte jusque-là. Pourtant, tout était sur la table, depuis 20 ans. Février 2007, à la conférence de Munich sur la sécurité. Un forum prestigieux où se croisent diplomates et militaires pour discuter des affaires du monde. Cette année-là, l'invité d'honneur est le président de la Fédération de Russie.
3: À ce moment-là, les relations entre l'OTAN et la Russie étaient globalement bonnes, apaisées. Vladimir Poutine était attendu à cette conférence de Munich pour envoyer des messages positifs de coopération. Et là, Vladimir Poutine arrive et explique devant un parterre médusé de diplomates et de journalistes européens que l'ordre du monde voulu par les États-Unis et par l'Occident, finalement, allait s'arrêter là.
4: Однако...
5: Qu'est-ce qu'un monde unipolaire? C'est le monde d'un maître unique, d'un unique souverain. J'estime que ce monde est inadmissible et même impossible dans le monde contemporain.
3: Et il décide à ce moment-là, véritablement, de commencer une opposition beaucoup plus frontale.
0: Extrait du documentaire « Europe, le choix des armes » diffusé en juin sur Arte. Qu'est-ce qui s'est joué lors de cette conférence de Munich sur la sécurité en 2007, Sylvain Kahn?
1: D'abord, il faut juste rappeler que cette conférence de Munich, elle existe tous les ans. C'est une conférence annuelle. Voilà. Donc, selon les années, vous avez des dirigeants qui décident d'en faire un forum, une tribune, pour dire des choses importantes, selon eux, en termes de doctrine géopolitique ou de politique étrangère ou de politique de défense. En 2007, effectivement, comme j'ai reconnu la voix d'Elie Tenenbaum, excellent collègue de l'IFRI.
0: Un de vos anciens élèves, c'est ça?
1: Et en plus, un de mes anciens étudiants, qui dans l'intervalle est devenu un très bon ami. Poutine, qui était au pouvoir depuis 1999, donc là on est en 2007, Poutine est invité et il jette un énorme froid parce que, pour dire les choses d'un point de vue historique, il met fin à la politique de partenariat stratégique, c'est comme ça que ça s'appelait officiellement, qu'avait noué l'Union européenne et la Fédération de Russie avec son premier président qui s'appelait Yeltsin, et dont Poutine était le successeur et qu'il avait repris bon an mal an. Et là, il dit, maintenant, ça, c'est terminé. Et plus globalement, il dit, la coopération entre la Russie et l'Occident, c'est-à-dire les États-Unis et l'Union européenne principalement, c'est terminé. Voilà, il dit ça. Alors évidemment, personne s'y attendait.
0: On le voit dans le documentaire, effectivement, les visages sont médusés, certains un peu
1: c'est
0: amusés.
1: Et c'est vrai, il était l'invité d'honneur. La conférence de Munich... elle est instaurée au début des années 60 dans le cadre de l'OTAN et de la guerre froide, si vous voulez. Donc, si vous voulez, il ne s'attendait pas du tout, en faisant l'invité d'honneur, à se faire d'une certaine manière battre froid, voire pas insulter. Poutine ne les a pas insultés, mais en gros, il a dit la politique à laquelle vous avez cru depuis 20 ans avec la Fédération de Russie et depuis près de 10 ans que je suis là, moi, maintenant, je la déchire et je vous dis, c'est terminé.
0: Est-ce qu'il aurait fallu s'inquiéter à ce moment-là et peut-être est-ce qu'on aurait pu anticiper ce qui allait se passer?
1: On s'est inquiété à ce moment-là.
0: Qu'est-ce qui s'est passé à ce moment-là?
1: Vous avez raison de dire qu'on peut avoir l'impression qu'on ne s'est pas inquiété parce que... Mais il faut faire attention à l'illusion rétrospective. Évidemment, je prends ma casquette de prof d'histoire géo pour dire attention à l'illusion rétrospective. C'est-à-dire que c'est pas parce qu'il y a eu, en 2014, l'annexion de la Crimée et l'invasion masquée de l'Est de l'Ukraine, puis en 2022 l'invasion à grande échelle par la Russie de l'Ukraine, que c'était inscrit dans le discours de Poutine en 2007 à Munich. Voilà.
0: Oui.
1: C'est-à-dire le discours de 2007 de Poutine à Munich dit maintenant la Russie, en gros, la Russie ne sera pas dans l'Occident. Voilà. C'est un grand débat de l'histoire contemporaine russe, ça, hein. D'accord? Est-ce que la Russie fait partie de l'Europe ou est-ce qu'elle fait partie d'autre chose? Bon, on va pas rentrer là-dedans, mais c'est un grand débat chez les intellectuels et les élites russes depuis au moins Catherine, hein, la reine Catherine. Bon. Donc depuis le XVIIIe siècle. Voilà. Et là, tout d'un coup, pendant 20 ans, il y avait l'idée chez les élites russes, enfin, je suis pas spécialiste de la Russie, hein, mais d'après ce que j'ai compris, il y avait l'idée chez les élites russes et chez les intellectuels russes que, bon, l'avenir de la Russie, c'était quand même d'une certaine manière dans l'intégration, dans la mondialisation et donc dans la sphère occidentale, pour dire les choses de manière beaucoup trop schématique. J'espère qu'Elie Tenenbaum me pardonnera. Ok. Et là, Poutine dit non. En fait, on fait pas partie ni de l'Europe ni de l'Occident. On a une carte à jouer. On est un truc spécifique. Enfin, on n'est pas un truc. On est une entité culturelle, géopolitique et géographique spécifique. Voilà. Bon, ben, tout le monde a compris le message, hein, chez les Américains, chez les Européens. Tout le monde a compris. Alors aujourd'hui, on dit ah oui, mais en fait, on l'a pas compris parce que on s'est mis à acheter, notamment les Allemands, plein de gaz aux Russes. Mais attention, là aussi, illusion rétrospective. Quelle était l'idée politique des Allemands qui ont entraîné les Européens dans leur sillage. Aujourd'hui, depuis le départ de Madame Merkel et l'invasion à grande échelle de l'Ukraine par la Russie, on reproche beaucoup à Madame Merkel, y compris en Allemagne, d'avoir été naïve dans la politique russe de l'Allemagne et dans la politique russe de l'Union Européenne. Mais c'était un pari. Mmh. C'est-à-dire, l'idée, c'était de dire, ok, on va arrimer la Russie à l'Europe par le commerce, et en dépit de la représentation qu'on a, monsieur Poutine, et une certaine partie des élites, et notamment des élites politico-militaro-services secrets russes, on va faire en sorte que l'interdépendance se crée et fonctionne. C'était un pari, je veux dire, madame Merkel, elle n'était pas naïve. Elle a dit, on va essayer ça, en plus, ça sera mieux pour les intérêts de l'industrie allemande. Bon. Ce pari a-t-il été perdu? Bah, il a été perdu le jour où la Russie a envahi l'Ukraine à grande échelle.
0: J'en reviens à la logique de puissance dont on parlait tous les jours. On voit que là, quand même, il y a la Russie qui mène une guerre hybride sur le sol européen, une guerre évidemment qui continue en Ukraine, au moment en plus où le soutien américain s'essouffle. Hein, les États-Unis ont annoncé le début du réexamen de leur présence militaire en Europe. Oui. Si les États-Unis demandent aux Européens d'assumer l'essentiel de leur propre défense, est-ce que c'est la fin du modèle construit depuis 1945?
1: Alors, il y a beaucoup de questions dans votre question.
0: Il y a beaucoup de questions. Je vous fais un... Oui, je synthétise.
1: Oui, je comprends.
0: Je fais un tir groupé.
1: Avec talent. Bon, alors, du coup, j'en profite pour faire ma pub. Moi, j'ai sorti un petit bouquin aux éditions de l'Aube, Fondation Jean Jaurès, qui s'appelle « L'Atlantisme est mort, vive l'Europe », qui est sorti en 2025. Mmh. Parce qu'il y a eu un autre discours de Munich. C'est pour ça que je vous disais, Munich, c'est tous les ans. Donc chaque année, je crois que c'est en février, chaque année, auditeurs de France Culture et auditrices, attendez-vous à un grand discours qui va mettre tout le monde en vrac à Munich. Voilà. Bon, il y en a eu un en 2025, c'était le discours de J.D. Vance, le vice-président américain de Trump, qui a fait son discours de Munich en février 2025. En gros, il a dit aux Européens, maintenant, on vous lâche. Nous, les États-Unis, ça commence à bien faire. Vous êtes mou, vous êtes pas viril, vous êtes pas fiable, vous avez beaucoup trop d'immigrés, vous êtes beaucoup trop cosmopolite. Enfin, non, mais c'est un discours qui se balade partout sur Internet, dans toutes les langues. Donc, j'invite tout le monde à le lire, comme le discours de Poutine. Bon, voilà. Donc, nous savons, nous, les citoyens européens, nous, les gens qui habitons en Europe, OK. Nous savons que les États-Unis, du gouvernement Trump, élu par plus de 50% des électeurs, donc c'est pas un gouvernement tombé de la planète Pluton, hein. OK. Nous savons que dans l'état actuel des choses, les États-Unis ont lâché les Européens. Ben voilà quoi, et puis on le voit tous les jours, hein. Bon, voilà. Donc à partir de là, effectivement, ce qui est remis en cause, puisque c'est le sens de votre question si je me trompe pas, c'est quelque chose qui existe depuis, alors je peux dire 1949 avec la création de l'OTAN, Je peux dire 1947 avec le début de la guerre froide, et je peux même dire 1941 avec l'entrée en guerre des États-Unis contre l'Allemagne nazie, ok, pour sauver les Européens du nazisme. Vous voyez ? Donc, ce qui vient de se passer en 2025, ce lâchage, alors évidemment, là, Trump, il joue au jokari avec les Européens. Il a dit, maintenant, je vous lâche. Et puis, de temps en temps, il dit, bon, finalement, je vous lâche pas complètement. Mais à ce moment-là, il faut me donner beaucoup d'argent ou il faut me donner beaucoup de droits de douane. Enfin, vous voyez, bon, il fait du chantage permanent. Hein, voilà. Mais en réalité, ça n'a plus rien à voir avec ce qui a été mis en place pendant 80 ans.
0: Ça marque vraiment, il y a un avant et un après ?
1: Ah ben, pour moi, oui. Pour moi, il y a un avant et un après discours de Vance à Munich en 2025.
0: Et à quoi pourrait ressembler une Europe de la défense, puisque maintenant il faut faire sans, il va falloir peut-être penser à faire sans les Américains.
1: Oui, alors vous avez raison de dire, il faut vraiment y penser très très fort. Il faut y penser très très fort. Mais ce qui est assez rigolo, enfin je dis rigolo, c'est parce que c'est bien d'avoir un peu d'auto-ironie. Je pense que ça peut caractériser les Européens. Il faut pas trop se prendre au sérieux parce que sinon on va pas y arriver. Hein. C'est pour ça qu'à mon avis, excusez-moi, je fais une parenthèse parce que je l'ai vu hier. C'est pour ça qu'à mon avis, le film de Nolan qui s'appelle L'Odyssée est un peu raté parce qu'il prend tout au premier degré.
0: Je l'ai pas vu donc.
1: Il prend tout au premier degré. Hein, c'est-à-dire, il prend tout au premier degré. Il n'y a pas une once. Il se prend au sérieux quoi. Bon bref, je ferme la parenthèse. Alors que d'excellentes émissions sur France Culture, notamment celle d'Adèle Vendrette, ont montré à quel point L'Odyssée a une dimension à la fois poétique et ironique. Bon, je ferme la parenthèse.
0: Donc, sur l'Europe de la défense.
1: Sur l'Europe de la défense. Bah, si vous voulez ne pas se prendre au sérieux, ça veut dire bien être conscient que dans l'état actuel des choses, elle n'existe pas, au sens strict. Hein, il n'y a pas l'équivalent en Europe de l'OTAN. Et que si du jour au lendemain, les Américains se retiraient de l'OTAN, les Européens seraient pas complètement à poil, mais en grande partie. Donc ça, il faut le savoir. Et à partir de là, il faut se dire, du coup, comment réalistement les Européens peuvent chercher à construire une politique de défense autonome des États-Unis ? Voilà, c'est ça la question. C'est beaucoup plus facile de poser la question que d'apporter la réponse.
0: À suivre.
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0: Bienvenue si vous nous rejoignez en direct sur France Culture dans ce magazine du week-end intitulé « Union européenne, le grand tournant » en compagnie de Sylvain Kahn, professeur d'histoire, spécialiste de l'Europe moderne. On vient de parler frontières, industrie, puissance militaire et souveraineté. Mais il y a quand même une question fondamentale. Est-ce que les Européens ont encore envie de ce projet ? Vous savez, si je vous ai invité, c'est pour votre enthousiasme pardon, qu'on entend depuis le début de cette émission et votre capacité à transmettre votre passion pour l'Europe qui, il faut bien le dire, souffre parfois d'un certain désamour des citoyens, en particulier des Français, avec seulement 38% d'opinion positive. Selon le dernier Eurobaromètre, l'Hexagone est le pays qui a la plus mauvaise image du Parlement européen et le seul où les opinions négatives surpassent les opinions positives envers l'institution perçue comme complexe, hors sol et bureaucratique, comme s'en amuse la série Parlement diffusée en 2020 sur France TV.
6: M. Oui, secrétariat pêche. Samy, jeune homme, vous êtes en charge du rapport sur la proposition de règlement du Parlement et du Conseil, abrogeant le règlement 2115/2005 du Conseil et le règlement 1385/2007. C'est un dossier essentiellement technique qui ne devrait présenter aucune complication.
7: Justement,
6: vous aurez l'obligeance de bien vouloir me soumettre vos amendements à la mi-journée.
7: La mi-journée d'aujourd'hui ?
6: Aujourd'hui.
7: D'accord. Je peux juste vous poser une question ?
6: Malheureusement, non.
7: Ok.
6: Bon courage. Et là, ça devient assez simple, puisque le compromis F, qui modifie le paragraphe 13, est composé de l'amendement 45, déposé par le PPE, qui vous est à présent familier, de l'amendement 67, des Verts, auquel s'ajoute un amendement 13, des sociaux-démocrates. Vous gardez naturellement en tête que l'amendement 13 ne portait pas initialement sur le paragraphe 13.
7: Hein, oui, oui.
6: Qui sont donc tous rassemblés dans le compromis F.
7: Mais tous ces amendements, ils sont contradictoires, non ? Comment je fais pour mettre tout le monde d'accord là-dessus, du coup ?
6: Je ne peux pas répondre à cette question.
7: Pourquoi ?
6: J'essaye de trouver les mots qui vous permettront de me comprendre.
7: Quand même.
6: Vous voyez une saucisse ?
7: Ouais.
6: Eh bien moi, humble administrateur, je suis la machine à saucisse. Et c'est vous, les élus, qui décidez de ce que vous mettez dans la machine à saucisse.
0: Sylvain Kahn, vous riez là de bon cœur.
1: J'adore cette série.
0: Vous adorez cette série? Elle est réaliste?
1: Oui, elle est réaliste dans le sens où...
0: Ça correspond à la réalité?
1: Ben, ça correspond à la réalité, c'est-à-dire évidemment c'est une fiction et qui est fait pour faire rire. Donc, oui. Donc le Parlement, disons, cette série Parlement de France TV ne contient pas toute la vérité de la vie parlementaire européenne, mais elle en contient une partie.
0: Alors, sur l'aspect technocratique, trop complexe pour être une véritable passion populaire, est-ce que c'est pas un peu le problème de l'Union européenne?
1: Alors, je vais me faire l'avocat du diable, mais parce que vous m'avez donné les arguments, Oumid Diallo. C'est-à-dire que quand vous avez rappelé la particularité de la France dans ce sondage, vous avez bien dit, dans l'opinion publique française, d'après ce sondage Eurobaromètre, c'est des sondages faits sur des panels de 35 000 personnes dans toute l'Europe, avec toute une partie des questions qui sont les mêmes depuis le début des années 70. Donc ça fait des séries très intéressantes pour les chercheurs européanistes dont je fais partie. Et puis avec des questions évidemment liées à l'actualité. Mais vous avez dit vous-même en indiquant les données de ce sondage, il n'y a que l'opinion publique française ou l'Union européenne
0: Et aussi négative,
1: avec plus d'opinions négatives que d'opinions positives. Ça veut dire que dans les 26 autres pays, il y a plus d'opinions positives que d'opinions négatives.
0: Oui.
1: Donc du coup, là, la question qu'on peut se poser, je vous renvoie la balle, c'est est-ce qu'il n'y a pas une singularité française dans le rapport des Européens à l'Union européenne? Alors moi, en tant qu'historien, par rapport à ça, j'ai des éléments de réponse.
0: Allez-y.
1: Qui sont, pour dire les choses là aussi, trop rapidement. Et mes collègues modernistes, c'est-à-dire de la période moderne de l'histoire de France et de l'Ancien Régime, vont peut-être trouver que je suis trop schématique, ils auront sans doute raison, c'est qu'il y a un rapport dans la société française et dans l'État-nation français à la souveraineté nationale et à l'État qui est très singulier.

0: ne veux pas dire qu'il n'existe pas ailleurs en Europe, mais en France, il est très nécessaire. Pour dire, je serai rapidement, avec la Révolution française, l'idée de démocratie s'est incarnée dans le peuple lui-même s'incarnant dans la nation elle-même s'incarnant dans l'État. Et du coup, dans la mesure où l'Union européenne est une construction supranationale, il faut faire attention, supranationale, ça ne s'oppose pas aux États-nations. Ça veut dire qu'on est dans une forme de souveraineté démocratique et populaire qui englobe les souverainetés nationales, ok, mais qui fait que les souverainetés nationales ne sont pas l'alpha et l'oméga de la souveraineté populaire. Bon, et ça, on peut dire que dans la culture politique française, c'est quelque chose qui est un peu exotique. Ça l'est beaucoup moins en Allemagne, ça l'est beaucoup moins en Italie. Bon, je ne vais pas faire la liste des pays, mais la France a un rapport singulier à la souveraineté étatique et à la souveraineté nationale.
1: Ce qui explique donc ce résultat, voilà. Cette opinion négative en tout cas sur l'Union européenne.
0: Ce qui fait que du coup la supranationalité est intuitivement perçue, et cette intuition malheureusement, selon moi, est confortée par la manière dont les programmes scolaires sont bâtis et rédigés, puis enseignés depuis au moins 50 ans. Là, je vous dis ça parce que ça m'est arrivé à plusieurs reprises de faire partie soit des experts, soit de regarder dans le détail.
1: Bon. Et ben, le message est passé, n'est-ce pas?
0: Je
1: pense qu'il est passé. Voilà. Et tout ça est finalement très Europe and Roll. Hein, ça vous parle comme le chantait Jacques Dutronc en 1987. Merci beaucoup Sylvain Kahn, spécialiste de l'Europe moderne, professeur au Centre d'histoire de Sciences Po, auteur de l'ouvrage L'Europe, un État qui s'ignore, paru cette année aux éditions du CNRS. Merci à vous de nous avoir suivis. Rendez-vous demain même heure pour une émission consacrée à l'urgence de ralentir dans un monde où tout va beaucoup trop vite. Et c'est l'heure du fil droit présenté par Julien Jeannenet, professeur de droit public à l'Université de Strasbourg, qui se penche aujourd'hui sur l'article 16 de la Constitution, le super pouvoir présidentiel qui alimente tous les fantasmes.
2: À presque chaque crise, le spectre de l'article 16 ressurgit. Ce super pouvoir présidentiel alimente toutes les craintes. On évoque des pleins pouvoirs, un coup d'État légal. On aime à se faire peur. La réalité, pourtant, est bien moins spectaculaire. Cet article de notre Constitution prévoit une procédure précise. Il confère au président de la République des pouvoirs extraordinaires, d'ordre législatif et juridictionnel, face à une crise menaçant la continuité de l'État. Il lui permet en somme de prendre seul les décisions imposées par les circonstances. Le souvenir de la débâcle de 1940 l'a justifié en 1958. Dans le prolongement d'une pratique de la République romaine, cette procédure permet d'instaurer une sorte de dictature temporaire, la mise entre parenthèses pour un temps de l'équilibre habituel des pouvoirs. Deux ensembles de conditions sont imposées pour qu'il soit déclenché. Il faut d'une part que le fonctionnement régulier des pouvoirs publics soit interrompu. Il faut d'autre part qu'une menace grave et immédiate pèse sur les institutions de la République, sur l'indépendance de la nation, sur l'intégrité de son territoire ou sur l'exécution de ses engagements internationaux. De là procèdent de nombreux fantasmes, la tentation prêtée aux présidents successifs de prendre prétexte d'une crise pour s'arroger opportunément ses pouvoirs exceptionnels. À presque chaque crise, il se trouve des chroniqueurs pour envisager un recours à cette procédure. Mai 68, guerre du Golfe, grande grève de 95, attentat de 2015, mouvement des gilets jaunes, Covid, ou plus récemment, difficulté à adopter un budget. L'invocation du risque de l'article 16 s'est normalisée. Qu'en reste-t-il? Eh bien, pas grand-chose. Depuis 1958, l'article 16 n'est utilisé qu'une seule fois. C'est en avril 1961, en réaction au putsch organisé depuis Alger par le quarteron de généraux en retraite, fustigé par le général de Gaulle. L'opération est un succès, le coup de force échoue, et il en reste néanmoins une légère méfiance. D'une part, en effet, ce régime d'exception a été maintenu pendant 5 mois, alors que la menace avait été neutralisée en quelques heures. Et d'autre part, le Conseil d'État a refusé de vérifier que les critères constitutionnels justifiant le recours à ce régime d'exception avaient été respectés en l'occurrence. Que faut-il penser dès lors du risque qu'un président despote utilise indûment ce mécanisme? Il y a heureusement de quoi se rassurer. Depuis une importante révision constitutionnelle adoptée en 2008, il est devenu en effet improbable. Il est désormais prévu que le Conseil constitutionnel se prononce par un avis public sur le maintien des conditions qui ont justifié le recours à ce régime. Il peut être saisi au bout d'un mois par plusieurs organes constitués et au bout de 2 mois, il doit se prononcer. Si le Conseil constitutionnel estime que ces conditions ne sont plus réunies, on imagine difficilement qu'un président de la République l'ignore. S'il l'ignore, ses ordres ne seront pas respectés, et s'ils le sont, il sera légitime de le destituer. Vous l'avez compris, en somme, l'article 16 ne fait pas du président un dictateur en puissance, tout au plus un colosse aux pieds d'argile. Nous pouvons nous en réjouir.
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13: La semaine dernière, nous avons réuni ici les témoins d'un événement qui était assez dispersé dans le temps et dans l'espace. Ce soir, au contraire, il s'agira d'un événement tellement limité qu'on est étonné d'avoir des témoins et qu'ils aient vu quelque chose, tant a été rapide l'événement. Il s'agit d'un événement tragique et qui a eu des conséquences incalculables au point de vue historique, politique. C'est l'assassinat à Marseille, le 9 octobre 1934, du roi Alexandre Ier de Yougoslavie et de M. Bartou, qui, ministre des Affaires étrangères de l'époque, était allé l'accueillir sur le Vieux-Port. Nous avons, je le disais tout à l'heure, des témoins de cet événement. Il y avait foule, évidemment, mais nous avons 2 témoins capitaux. L'un, M. Claire Guyot, qui était journaliste à l'Écho de Paris et à l'Illustration, et qui était sur place pour faire un reportage, et l'autre, également sur place pour faire un reportage, M. Méja, qui était opérateur de la Fox Mobitum, et qui a filmé non seulement l'arrivée du roi, mais l'assassinat tout entier. Alors je vais d'abord demander à M. Claire Guyot de bien vouloir nous faire en somme son témoignage.
11: Si j'ai été témoin de l'assassinat du roi Alexandre Ier de Yougoslavie, je dois avant tout préciser que c'est bien parce que j'avais beaucoup insisté auprès de mon patron, le directeur de l'Écho de Paris, pour qu'il me déléguât à l'arrivée du souverain annoncé pour le 9 octobre. C'est que je revenais justement de Marseille, où 2 jours plus tôt, le dimanche 7 octobre, j'étais allé enquêter sur des élections cantonales, toujours animées de péripéties typiques dans ce pays. À Marseille, déjà préoccupé de l'arrivée prochaine du souverain, des amis m'avaient révélé on redoutait des manifestations regrettables, sournoisement projeté par les plus fâcheux éléments de la population. Pareil avertissement n'était pas négligeable. D'autres que moi devaient en avoir perçu des échos. Si on en avait tenu compte en haut lieu, peut-être le régicide aurait-il été évité. Jamais je n'avais vu, et n'ai revu depuis le régicide de Marseille, pareil renversement immédiat d'une situation, pareil déconcertante succession de scènes épouvantables qui subitement métamorphosèrent en affolement, en panique, en deuil, ce qui était joie, enthousiasme populaire. Monsieur Barthou, qui était alors ministre des Affaires étrangères, attendait le roi pour l'accueillir officiellement à son débarquement sur le quai du Vieux-Port. Lorsqu'il remarqua une vingtaine d'agents marseillais, ceux qu'on avait désignés pour encadrer la voiture royale, en vérité, le moins qu'on puisse dire, sous leur uniforme défraîchi, ces policiers paraissaient indignes d'encadrer le tour royal. Pour ménager les subtilités, partout prétexta pour les faire évincer que les indésirables gêneraient le souverain pour bien voir la foule qui allait l'acclamer. Ce fâcheux désir irréfléchi fut observé. Ainsi, la voiture royale allait rouler, isolée, sans l'habituel cordon protecteur, qui cette fois n'aurait peut-être pas été efficace, tant l'attaque fut brutale par un individu sauvagement décidé.
13: En somme, il n'y avait pas de service d'ordre.
11: Rien. Le roi débarque. Monsieur Pietri, ministre de la Marine, qui était allé au-devant du souverain, fait les présentations. Atmosphère de grande cordialité. Le roi souriant monte dans le taux de tête. Il a à sa gauche Monsieur Barthou. Sur le strapontin en face, prend place le général Georges, membre du Conseil supérieur de la guerre, attaché à la personne du roi pour les réceptions qui se dérouleront. Tout bien ordonné, à 4h15, le cortège s'engage lentement dans la Canebière, où les trottoirs sont noirs d'une foule délirante, en arrière des soldats, très espacés les uns des autres, et qui, baïonnettes au canon, assurent le service d'honneur. Sur le côté droit de la voiture royale et légèrement en arrière, pour ne pas gêner le souverain qui, souriant, répond de la main aux acclamations, se tient un colonel à cheval, le colonel Piolet du 41e régiment d'infanterie alpine. À gauche, la chaussée reste complètement dégagée, avec seulement, de ci, de là, quelques reporters qui sagement longent les trottoirs. Pour ma part, je suis en arrière et à droite de la voiture royale. La tête du cortège n'avait pas parcouru plus de 150 mètres lorsque je vois nettement un homme bondir de la masse des curieux sur la place face à la Beauce, puis sauter sur le marchepied de la tour royale. Des claquements secs d'armes à feu retentissent, et d'un seul coup, ce qui avait été jusque-là si beau, si bien ordonné, si vibrant d'enthousiasme, se disperse dans un élan de folie. Les uns, apeurés par les coups de feu qui près d'eux ont fait des victimes, s'écartent de la voiture. D'autres se précipitent en sens inverse pour approcher, voir ce qui vient de se passer. Dans la cohue grouillante, les soldats du service d'honneur vont et viennent égarés, tenant horizontalement à bout de bras leurs fusils, dont la baïonnette risque de blesser à chaque instant les gens éperdus. Je vois le colonel qui escorte l'auto tapé du haut de son cheval à grands coups de sabre sur la tête de l'homme qui, adossé maintenant contre la voiture, se débat, tire au hasard sur la foule, puis s'écroule, abattu à coups de revolver, visé par un agent. Je vois la terre des gens sanguignolant, puis des agents traînaient un corps inerte jusqu'au pierre-plein de la place, où la foule qui s'est rendue compte que c'est l'assassin qu'on traîne ainsi, le piétine longuement avec rage. Tout cela n'a pas duré plus d'une minute. Je m'approche de la voiture. Déjà, Monsieur Barthou a disparu. Soutenant son bras droit qui ruisselait de sang, il avait été entraîné par des sauveteurs bénévoles. Pendant ce temps, d'autres personnes avaient sorti de la voiture tragique le général Georges, inanimé, perdant son sang par une affreuse blessure à la gorge. Le roi encore dans la voiture, la tête blafarde renversée sur la banquette, le corps inerte affaissé sur le plancher de la carrosserie. Un général yougoslave, des hommes, ont déjà dégrafé sa tunique et sa chemise apparaît rouge de sang. Un officier, me voyant regarder le corps de son souverain moribond, me repousse et d'un violent coup de poing en pleine poitrine, me laisse un moment pantelant. On réussit à frayer un chemin dans la cohue et l'auto tragique s'ébranle, puis file à toute vitesse jusqu'à la préfecture. Comme j'ai

0: Hélas, ce n'était pas fini. À peine sortions-nous de la préfecture que nous apprenions la mort de Bartou, auquel on avait vainement pratiqué une transfusion du sang et qui venait de succomber des suites du coup de feu qui lui avait tranché l'artère du bras droit. Nous apprenions peu après que l'état du général Jean était des plus graves. Puis, on nous communiquait la liste de 10 malheureux qui, dans la foule, avaient été mortellement atteints ou sérieusement blessés par les projectiles tirés au hasard par l'assassin.
1: Je vous remercie infiniment, M. Clerc-Guyot, de nous avoir rappelé avec une telle précision cet événement historique. Et je vais maintenant m'adresser à M. Méja, dont je rappelle qu'il était sur place pour filmer, pour les actualités de la Fox Mobiton, l'arrivée du roi, et qui a eu, si j'ose dire, la chance de filmer aussi l'assassinat.
2: Ce reportage est un drame, un grand drame, mais il fut aussi pour certains opérateurs, croyez-moi. Les chevaux barraient toute la route. Je fus ma mise au point à 15 mètres environ, et je les voyais arriver sur moi, le dernier d'ailleurs me frôla, le plus proche, au point que je dus me reculer et me serrer contre la foule, et puis... Cette mise au point n'étant plus bonne pour la voiture, qui allait passer à environ 7 mètres, j'évaluais, immédiatement, je corrigeais mon point. C'est à ce moment-là que j'ai entendu un, deux, coup de feu, sacrifié. Je ne sais pas pourquoi je réalisais immédiatement, je remettais ma mise au point à 7 mètres, et je tournais. En effet, il y avait un homme sur la voiture qui s'acharnait, et je le voyais que de dos. Je voyais aussi le bras du chauffeur qui tirait. Je vis un colonel, le colonel
3: Piolet,
2: je crois, du nom, à cheval, qui s'envoltait, lui. Asséné des coups terribles sur la tête. Et à ce moment-là, mon Dieu, la bousculade, la panique prenait la foule. C'était effarant. Je fis également une vue en panoramique de cette foule où les gens s'écroulent. Je fus barré par un lieutenant qui, pistolet au poing, m'envoyait un coup dans la poitrine de son bras gauche. Je lui hurlais 100 fois compliment, mon lieutenant, car par compensation, il pouvait aussi bien me tirer dessus. Puis, l'assassin était déjà écroulé. Il était presque à mes pieds traînés, hein, je sais pas, fou, je changeais ma mise au point à 2,50 m, et rapidement je faisais un plan de ce type, car je ne le reverrais pas. Le sang giclait, hein, j'en avais plein ma chemise, d'ailleurs j'ai dû acheter une chemise le soir même, hein, c'est exact, c'est vrai. Hein. À ce moment-là, je pensais aller à la voiture, car j'ignorais quel résultat il y avait dans cette voiture. Il m'a fallu 4 fois charger cette bagnole pour y arriver. Je n'y arrivais pas. À la 4e fois tout de même, je me taillais ma place à la portière. J'aime mieux vous dire, messieurs, que pendant que je tournais cette scène, comme un intrus, comme un monsieur qui n'a rien à faire ici, alors que c'est l'affolement général qu'on pense à soigner le roi, je me cramponnais à ma portière et je voulais pas l'aller. Alors je tournais. J'avais dû changer ma mise au point à 1,50 m environ, car la nuit tombait, il fallait travailler à pleine ouverture. Et je filmais le roi dont la bouche était ensanglantée, c'était les derniers symptômes, on sentait les derniers spasmes, le sang coulait de sa bouche, tout cela. J'étais tiré à droite, tiré à gauche, j'en recevais des coups un peu partout. Enfin, tout de même, jugeant que j'en avais assez, je calculais dans ma tête combien me restait de film dans toute cette histoire. Sur 60 mètres, je calculais ce que j'avais fait, à la portière, tout. Je fus évacué, plus que je n'avais envie d'évacuer moi-même, et je me retrouvais dehors. À ce moment-là, je rencontrais un policier que j'avais vu le matin même, d'ailleurs. Il tenait le pistolet à la main. Je filmais ce pistolet avec une complaisance de sa part, gentiment, camarade. Et on a interprété ce pistolet comme étant l'arme du crime au poing du criminel. Ce n'est pas exact. C'est l'arme du crime, mais elle était dans les mains d'un policier à ce moment-là qui l'avait ramassée. Et puis la voiture partie, je rentrais. Je rentrais à mon matériel sonore, le rejoindre. C'est là que je rencontrais mon frère qui s'était réfugié là-haut à l'hôtel du Mont Ventoux et qui accourait affolé en me criant. « Georges, on a assassiné le roi, on a assassiné... » Je lui ai dit, « Mon vieux, écoute, je sais, je crois qu'on a l'histoire. J'en suis pas sûr parce que le matériel, mais je crois qu'on a l'histoire. » Nous gagnâmes le matériel, nous le rangeâmes, nous gagnâmes l'hôtel aussi. Et puis, tous mes camarades étaient là, réunis, déchargeant leur film, car déjà, nous apprenions qu'on nous courait après pour obtenir ce film, l'avoir, nous le confisquer. Nous décidâmes donc de décharger en vitesse les boîtes. C'est là que mon frère s'aperçut qu'en descendant pour me courir après, me prévenir, moi qui avais la mission d'accomplir ce travail en bas, il avait perdu le magasin où on voyait le roi en vue générale passer devant le drapeau, monter dans la voiture, et la voiture qui s'en va sur la Canebière. C'était des vues extrêmement

0: utile pour recouper mon travail d'en bas. C'était le désespoir. J'ai vu mon frère pleurer, là. Il me dit, ça fait une demi-heure, j'ai été partout, même à la préfecture, tout le monde se fout pas mal de mon fil, tout ça. Je ne sais pas. Je le retrouverai jamais, ce magasin, je ne sais pas. Je l'ai chargé mes boîtes. Étant en avance sur lui, je lui dis, écoute, mon petit vieux, je vais quand même essayer de défoncer jamais, coup de peau. Et je fonce. Et je fonce d'abord par l'endroit le seul qui était logique, c'est-à-dire l'hôtel du Mont Ventoux. Il fait bureau de tabac en bas. Je me présente, le patron en bas était à la caisse tabac, tout le monde parlait de l'histoire, etc. Et je lui dis, monsieur, je m'excuse de vous déranger, mais vous n'auriez pas par hasard trouvé un objet de cette forme-là. Et je lui dessine sur le papier un objet en aluminium, métal blanc aluminium, gros comme la main à peu près, de cette grandeur, ovale. Ça contient du film, vous n'auriez pas trouvé ça. Ah, il m'a dit, non monsieur, non, on n'a rien trouvé du tout. Je le remercie et je m'apprête à partir lorsqu'un garçon de café qui était accoudé au comptoir et qui se curait les dents, gentiment, se retourne vers le patron et lui dit, dites donc patron, ce que dit le monsieur là, c'est pas l'engin? Je dis l'engin. Et il dit, oui, et l'engin qu'on a trouvé tout à l'heure. Je dis, mais vous avez trouvé quelque chose, monsieur, il m'explique en deux mots. Il me raconte, ils avaient trouvé quelque chose dans leur ruisseau, devant, c'est le marchand d'huile qu'il avait trouvé, marchand de moules. Et ne sachant que faire de cet engin, il l'avait mis de côté. Je dis, mais vous ne l'avez pas ouvert. Et il me dit, pensez donc, on allait l'ouvrir, et on ne sait pas ce que c'est. On a pensé peut-être que c'est l'énergumène qui a posé ça là. Et où l'avez-vous mis? Il était dans le frigidaire. Je lui dis, vous ne l'avez pas ouvert? Il me dit, non, mais monsieur, vous pensez, vous êtes raisonnable. Je lui dis, mais donnez-le-moi. Il dit, vous êtes sûr que c'est pas dangereux? Je lui donne 100 francs. À cette époque, c'était quelque chose. Aujourd'hui, ce n'est plus grand-chose. Et on va chercher l'objet. Et en effet, c'était mon magasin. Je leur dis merci à toute vitesse. J'étais fou de joie. Là-dessus, je demande Paris, j'ai Paris. Et j'ai mon rédacteur en chef. Je lui annonce rapidement que l'histoire est couverte, qu'il m'interrompt, il ne me laisse pas terminer complètement. Il me dit, tu trouveras les autorisations pour le bois de Boulogne sur mon bureau demain matin et tu travailles en sonneur. Alors, ne perds pas de temps et pose le film au laboratoire et à demain. J'ai dit, attends, il y a un petit changement au programme, un tout petit changement, pas grave, mais le roi Alexandre est assassiné. Voilà.
1: Eh bien, je vous remercie infiniment, monsieur Méjean. Je ne vous ai pas le moins possible interrompu parce que...
0: Je m'excuse, je raconte cela, vous savez, comme je l'ai vécu.
2: Mais c'est très, très, très émouvant. Et on a le sentiment vraiment qu'on y assiste. Ouais. Chaque détail, vous avez tout gardé dans votre mémoire d'une façon si précise.
1: Nous avons entendu monsieur Claire Guyot et monsieur Méjean. Nous constatons que dans leur témoignage, il n'y a aucune discordance. Ils ont vu à peu près les mêmes choses, et ce sont deux hommes qui savent voir, dont c'est le métier de voir et d'observer, et qui savent étonnamment raconter. En dehors de leur témoignage, j'aurais voulu apporter celui d'un de mes auditeurs qui m'a écrit de Brive-la-Gaillarde, M. Payissé, et qui n'a pas pu venir jusqu'ici, mais je vais tout de même lire sa lettre, car elle confirme également ce qu'ont dit les deux témoins. Voici ce que me dit M. Payissé. J'étais à une vingtaine de mètres du lieu de l'attentat. Après les premiers coups de feu, j'ai vu le colonel d'infanterie du côté droit de la voiture frapper de son sabre à court doublé sur la tête d'un homme, le régicide sans aucun doute. C'était trop tard, le roi devait être blessé à mort. Quelques courtes minutes après, le temps probablement de retirer de la voiture le président Bartou blessé, j'ai vu la voiture royale changer de direction et monter la rue Paradis en direction de la préfecture des Bouches-du-Rhône. Un gardien de la paix était debout sur le marche-pied droit, tenant de sa main droite le bicorne du roi. À ce moment, le roi était très probablement mort dans la voiture. Si j'ai été surpris du manque de précautions policières, c'est qu'il a été permis d'assister à beaucoup de services à l'occasion de passage à Paris de nombreux personnages, rois, présidents d'État, etc., etc. J'ai été, dans l'attentat de Marseille, appelé par le juge d'instruction sur le fait que deux individus jeunes et paraissant étrangers semblaient fuir le lieu de l'attentat alors que la plupart des curieux présents voulaient voir. Plus tard, j'ai su que les auteurs du drame, au lieu d'être descendus aux hôtels de Marseille, étaient de préférence descendus aux hôtels d'Aix. Ces deux individus qui semblaient s'écarter du public se dirigeaient sans aucun doute vers le derrière de la bourse de commerce où se trouve encore le terminus du tramway Marseille-Aix. Confrontés avec deux serfs arrêtés, je n'ai pu les reconnaître chez le juge d'instruction de Marseille. Voici donc le témoignage de ce correspondant qui confirme pour l'essentiel ce qui a été dit. Il reste qu'il a vu quatre personnes dans la voiture alors

0: qu'il semble établi qu'il n'y en avait que trois. Je voudrais demander à M. Clerguillot également ce qui s'est passé, car vous avez arrêté votre récit au moment où vous alliez, au moment de l'accident, en somme. Et comment s'est passé pour vous le reportage véritable? Vous avez téléphoné à votre journal?
1: Bien, je vous ai signalé tout à l'heure que j'avais beaucoup insisté pour faire ce reportage. Et j'ai eu une petite vengeance professionnelle. Mon directeur m'avait dit, mais c'est pas la peine de partir à Marseille, le roi arrive à 4h30, à 6h il prend le train, et ben on le verra demain à Paris. J'étais donc parti, et je dois vous dire qu'à cette époque, il y avait une grande préoccupation pour les reporters, c'était l'édition de province qui obligeait les journalistes à envoyer une copie à 5h de l'après-midi. On l'imprimait, ça voyageait la nuit pour arriver le matin dans les provinces. C'est tout après le drame, instinctivement, je levais la tête pour voir l'heure à la grosse horloge, à la grosse pendule qui est dans le fronton de la chambre de commerce. Je vis qu'il était 4h25 ou 26 à peu près. Vite, je me précipitais, puisque la voiture était partie vers la préfecture, je me précipitais à l'hôtel Beauvau, loin de 25 mètres environ. Je demandais Paris, et comme tout Marseille était dans les rues, personne ne pensait à téléphoner, j'ai immédiatement la communication avec Paris. Ce qui fait que, moins de 10 minutes après le drame, mon journal était avisé de la fâcheuse histoire. Je vous signale ceci. Au bout du fil, j'avais un de mes camarades, qui connaissait bien ma voix. À cette époque-là, il y avait quelques 25 ou 30 ans, je collaborais déjà à l'Écho de Paris. Mon camarade me dit « Ah, c'est vous, Clerguillot, qu'est-ce qu'il y a ?» Et rapidement, je lui donne, sans en avoir écrit une ligne, naturellement, je lui donne de quoi faire une édition spéciale que, intérieurement, je qualifiais de sensationnelle. Et puis, avec la satisfaction du devoir accompli, je raccroche l'appareil. Alors, savez-vous ce qui s'est passé à l'Écho de Paris? Sitôt mon coup de téléphone reçu, alors qu'on n'avait pas à douter, si un individu quelconque avait donné une nouvelle, on aurait pu dire, il nous fait peut-être une blague, oui. Mais on avait reconnu ma voix, moi, Clerguillot. On a téléphoné à l'agence Havas, l'organe d'information officiel. Allô, avez-vous des nouvelles de Marseille? Il n'y a rien de neuf, mais on parle d'un attentat. Oh, répondu l'agence Havas, s'il y avait un attentat, vous pensez bien que nous le saurions. Ah. Ils le savaient peut-être, mais ils n'avaient pas encore reçu l'ordre de diffuser la nouvelle. Après, je suis retourné à la préfecture, là on avait organisé et préparé une chambre mortuaire, le roi était étendu sous un drapeau de son pays, il y avait des fleurs, on avait mis des fleurs partout. Et puis ma foi, la bonne ville de Marseille est restée véritablement consternée toute la soirée, bon, après ce coup. De là, je vous l'ai dit, je suis allé à la sûreté pour voir le corps, j'ai eu des nouvelles de Bartou, je ne sais pas si vous connaissez ce détail. Quand Bartou est descendu de voiture, son bras saignait abondamment puisqu'il avait l'artère tranchée et quelqu'un lui a dit pour le consoler « Monsieur le Président, ce n'est rien, venez vite qu'on vous soigne. » Et Bartou a répondu « Non, je suis touché à mort et je ne m'en relèverai pas. » Notez que si on avait pris la peine de lui ligaturer le bras, on arrêtait l'hémorragie et on le sauvait. L'opération était en somme très ordinaire à faire.
2: Mais j'avais entendu dire même à l'époque que l'opération n'avait pas été faite immédiatement parce que soit un interne de garde, soit un pharmacien n'avait pas osé s'attaquer à la personne du ministre des Affaires étrangères et qu'on avait entendu l'arrivée d'un chirurgien.
3: J'avais entendu dire qu'il avait été blessé, que c'était l'artère fémorale qui avait été touchée. On ne savait pas qu'il avait été touché au bras, c'était au bras.
4: Il y a une chose tout de même
3: plus
4: très...
3: facile. C'était une opération d'une immense facilité.
1: Oui, seulement il est arrivé à l'hôpital...
3: Exemple. Oui.
1: Et ce qui l'a tué, naturellement, vous ne serez pas surpris que je me sois inquiété de savoir pourquoi et qu'est-ce qui l'avait fait mourir. Des médecins, des maîtres
3: de la chirurgie
1: à Marseille m'ont dit ce qui l'a tué, c'est la transfusion du sang qui a donné un choc trop brutal.
3: Ah ben, oui,
1: et il est mort, il était sous le chloroforme. On ne l'a même pas opéré.
5: Jean Berry.
4: Mais il y a une chose qui m'a toujours paru très bizarre dans cette histoire que vous avez tous les deux racontée d'une façon si saisissante. C'est justement la disparition de M. Bartou de la voiture. Il a disparu. M. Méjean nous a raconté qu'il a eu tellement de mal à approcher de la voiture, à se cramponner à la portière. Or, il semble que Bartou ait disparu.
3: Était escamoté.

0: Il y a une chose dont on vraiment ne peut pas se rendre compte, mais je l'ai expliqué, comme moi j'ai tenté de le faire. On ne peut pas imaginer ce qu'était l'abord immédiat de la voiture, n'est-ce pas ? C'était une bousculade.
1: Mais justement, comment, à travers la bousculade, faire partir Bartou ?
0: Oui, mais ça s'est passé immédiatement. On a fait descendre Bartou au moment où on s'occupait. Il y avait des gens par terre, il y avait des blessés par terre, il y avait des morts. Il y avait cette scène que j'ai évoquée tout à l'heure, où la foule a piétiné d'une façon épouvantable, effroyable, le corps de l'assassin.
1: Alors, vous ne savez pas comment a disparu Monsieur Bartou ?
0: Non. J'étais de l'autre côté, j'étais sur le côté droit de la voiture, oui. Bartou était à gauche.
1: Et vous aussi, monsieur Mégret.
2: Il a été un des premiers évacués de cette voiture, car étant blessé, les gens ont ouvert la portière, l'ont évacué, l'ont sorti, l'ont évacué dans une autre voiture, certainement, n'est-ce pas ? Mais lui n'était déjà plus dans la voiture quand je suis arrivé.
3: Il est probable, d'après ce que vous dites, qu'au premier moment, il n'y a pas eu tout de suite la ruée vers la voiture, il y a une espèce probablement
0: de recul.
3: Oui,
0: ah, mais on s'est occupé tout de suite, n'est-ce pas, de ce qui se passait autour de la voiture. N'est-ce pas ? C'est extraordinaire, mais c'est tout de même comme ça.
4: Et non, naturellement... C'est pas extraordinaire, on comprend très bien.
0: Maintenant, il y a une chose que je crois avoir signalée tout à l'heure, c'est que en entendant les coups de feu, il y en a eu beaucoup. Je ne sais pas si quelqu'un a donné ce détail. L'assassin avait deux revolvers, un revolver de chaque main. De l'un, il s'est servi pour tirer sur le roi et les gens de la voiture. Mmh. Et quand il s'est retourné, adossé à la voiture, avec son autre revolver, il a balayé la foule. Et alors tout ça avait préoccupé tout le monde. On ne s'occupait même que de ce ménager
1: de
0: coups de
1: feu. Et c'est de l'autre côté.
0: Et de l'autre côté, Bartou est sorti de l'autre côté. Le roi était à droite, Bartou était à gauche.
3: Et avec beaucoup de présence d'esprit, vraisemblablement, il s'est fait conduire tout de suite à l'hôpital.
0: Et connaissez-vous un autre mot de Bartou qui m'a été répété ? En arrivant à l'hôpital, au moment où on allait s'occuper de lui, le soigner, il a dit, bien, c'est très bien. On voulait assassiner le roi, c'est moi qui ai copé.
3: Parce qu'il ne savait pas à ce moment-là.
4: Ah, il ne savait pas que c'était le roi.
2: Je crois aussi qu'il devait être en état de descendre, lui, c'était en touchant au bras, n'est-ce pas ? Alors que le roi n'était pas en état d'être transporté.
4: Oui, bien sûr.
2: C'est pourquoi c'est la voiture qui l'a emmené. Ouais.
4: Mais est-ce que le roi, est-ce que vous avez le sentiment que le roi a été tué sur le coup ?
0: Oui, il n'avait plus de respiration, rien du tout.
2: Il est mort dans la voiture.
0: Il est mort dans la voiture, n'est-ce pas ?
3: Oui.
0: Maintenant, n'est-ce pas ? Vous savez que dans ces cas-là, pour des raisons diplomatiques ou autres, on attend toujours pour lancer certaines nouvelles. D'autant plus que celle-là était fort grave.
4: Elle était de taille.
0: Et maintenant, la suite, n'est-ce pas ? Moi, je l'ai suivi. Je vous dirais même que je suis allé avec le président Lebrun, parce que j'étais un membre de la presse présidentielle à l'époque. Je suis allé jusqu'à Belgrade, où j'ai assisté aux obsèques là-bas.
3: Monsieur Mézard, vous auriez encore un mot à dire ?
2: Je voulais ajouter un détail pour démontrer au public l'effort de l'actualité dans un cas comme cela. C'est que pendant 8 jours, ce film ne put pas sortir de France. Nous avions des hommes dans presque tous les endroits susceptibles de prendre un bateau, de trouver une place sur un bateau, aussi bien Bremen, Wavre, Cherbourg, pour partir. Et la compétition, c'était pareil en ce qui concerne les actualités. Toutes les firmes, n'est-ce pas ? C'était une compétition terrible, c'était à celui qui arriverait, quelle que soit la valeur du document, le premier gagnerait tout de même. C'était un beau duel, vous savez, et pendant 8-9 jours, ce fut impossible. J'aime mieux vous dire que notre directeur était comme un lion en cage. Et enfin, on arriva à partir, à expédier ce film. Il partit sur un bateau, et je sais que la compétition avait réussi à prendre le même, mais pas avant. Ce fut un autre duel. Et malheureusement, ce drame devait faire encore 2 morts. Car Fox Mobieton envoya des côtes américaines un hydravion, un Sikorsky, à 1000 km en mer pour prendre le film à bord du bateau. Et cet hydravion capota. Il y a 2 morts encore parmi les gens de Fox Mobieton et du personnel. Et le directeur actuel, d'ailleurs, qui se trouvait à bord de l'hydravion, M. Edmund Rick, qui est directeur aujourd'hui de la Fox Mobieton, était à bord, était à ce moment-là un des opérateurs de cette maison, et il était à bord, il a survécu. Mais ça devait faire 2 victimes. Et à ce document, qui est déjà si dramatique, s'ajouta celui d'un amateur qui put filmer en 16 mm à bord de ce bateau leur pêchage, le sauvetage. Et...
1: C'est incroyable.
5: C'était Soyez témoin, une émission d'André Gillois, avec Madame Simone, Jean-Pierre Morfay, Jean Auberlé. Et ce soir, Claire Guyot et Georges Méja. 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Montage radiophonique de Jacques Guinchard.
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0: Ce sont des moyens colossaux qui sont mis en œuvre pour venir à l'aide des naufragés des Drus. Ces deux Allemands qui sont partis depuis dimanche matin à 6h et dont on ne sait pas s'ils sont bien vêtus, s'ils ont de quoi se couvrir, s'ils ont des vivres et s'ils ont de quoi boire. L'hélicoptère ce matin les a repérés. Ils avaient, paraît-il, un anorak pour deux hommes. Cela est significatif et prouve qu'il faut faire le plus vite possible maintenant pour arriver près d'eux.
1: Gary Hemming, Le Vagabond des Cimes. Un documentaire d'Hélène Dely et François Test. Le sauvetage des Drus, la naissance d'un héros.
2: Ça, c'est en souvenir du 50e anniversaire du fameux sauvetage aux Drus. Avec Gary, des maisons, et ça c'est les trois survivants, François Guillot, Gerhard Bauer et moi-même, Lothar.
3: Et là sur cette photo, donc vous posez tous avec les guides aussi, c'est ça?
2: Et ce sont des sauveteurs, des pelotons de gendarmerie de haute montagne, c'est le PGHM.
3: Et là donc le pic qu'on voit derrière, qu'est-ce que c'est?
2: Ça c'est les Drus. La face ouest, ce côté ouest, voilà. Ça c'est les fameux survivants parce qu'on était 8 au sauvetage.
1: Chamonix, 14 août 1966. Le temps est encore au beau lorsque Heinz Ramisch et Hermann Müller, deux jeunes alpinistes allemands âgés de 25 et 23 ans, attaquent la face ouest du sommet des Drus, dans le massif du Mont Blanc. Trois jours plus tard, les deux alpinistes se font surprendre par le mauvais temps, alors qu'ils sont presque arrivés au sommet. Bloqués sur une vire, ils décident d'attendre les secours. Mais le sauvetage s'avère complexe. 10 jours d'incertitude, 10 jours de feuilleton médiatique, au terme desquels surgit un alpiniste hors norme, érigé du jour au lendemain en héros national. Il s'appelle Gary Hemming, il a 32 ans, il est né à Pasadena, en Californie, et il s'est formé à l'escalade dans le Yosemite. Séduite par ses allures de clochard céleste et par son sens de la répartie, la presse lui donne déjà un surnom, le beatnik des cimes.
4: La vraie histoire, c'est deux alpinistes en perdition. Si on ne va pas les sauver, ils meurent.
1: Yves Balu.
4: Parce qu'ils étaient sur une petite vire. En fait, ils se sont arrêtés parce qu'ils ont eu la trouille, simplement. Ils n'étaient pas en danger, soit ils n'ont pas eu l'audace de continuer là où ils étaient. Il y avait une longueur assez difficile, c'est très exposé, donc c'est impressionnant. Et donc ils ont eu un moment de trouille, ils ont dit non, on peut plus, et ils étaient à un endroit où ils peuvent pas redescendre, ou enfin très difficilement redescendre, donc ils sont arrêtés. Or, les alpinistes qui ne bougent plus, c'est une piste en difficulté, on le sait. Si on reste là où on est, en montagne, on est voué à mourir. Donc on déclenche les secours. Et là, les secours, c'est quoi? Alors, depuis l'affaire Vincent Drouet-Henry, les secours sont organisés. Et il y a des organismes qui sont, l'un après l'autre, 15 jours chacun, chargés de ces sauvetages. Les organismes, c'est quoi? C'est l'école de haute montagne, c'est des militaires. C'est la compagnie des guides, les guides de Chamonix. Et c'est l'école nationale de ski d'alpinisme, celle qui forme les guides. Et là, c'était le rôle de l'EHM. L'EHM qui mobilise 40 alpinistes. Et avec comme stratégie de dire, on va monter au sommet par la voie normale, la plus facile. On redescendra en rappel jusque là où sont les alpinistes allemands. Et puis on va les remonter.
5: Sauf ce qu'ils n'avaient pas prévu, c'est que
1: Antoine Chandelier.
5: La météo est exécrable. Et puis un brusque refroidissement. Or, ça va être très compliqué pour eux parce que le haut de la paroi est gelé. C'est une patinoire. Donc, ils vont avoir beaucoup de difficultés à atteindre les deux Allemands. Du coup, face à cette difficulté, on sollicite l'École nationale de ski alpinisme avec la compagnie des guides. Mais ça va prendre du temps. Entre-temps, bien, il y a cette équipe d'alpinistes, secoureurs, sauveteurs pirates emmenés par Gary Hemming. C'est Gary Hemming qui est vraiment le moteur. Parce que Gary Hemming, lui, il connaît très bien cette face ouest, puisqu'il a réalisé avec Royal Robbins la directe. Et lui, dans son idée, pour les descendre le plus rapidement, c'est passé justement par cette directe.

0: Lothar Mohr, vous avez participé avec Gary Hemming au sauvetage des Drus, et c'est même avec vous qu'il a pris la décision de se lancer dans cette aventure, en fait. Comment ça s'est passé au départ?
1: Gary, elle avait réalisé qu'il y avait une seule façon de le sauver rapidement, c'était de faire la face ouest. Il m'avait dit, bon, ben moi, je vois ça comme ça. Et mon rôle d'alpiniste, c'est de sauver. Moi, je lui dis, oh, ben non, mais moi, je suis pas assez fort, j'ai pas assez d'expérience. J'ai grimpé en haute montagne seulement pendant deux saisons.
0: Vous aviez quel âge?
1: J'avais 30 ans. Gary, il avait 4 ans de plus que moi. Donc, il a dit, moi, je vais y aller, je vais les sauver. Parce que là, les militaires, ils vont jamais réussir. Et on était tous les deux, on a vu le fameux colonel Gonnet. Il a dit, OK, aucun problème, je vous donne la couverture, l'assurance, vous pouvez prendre tout le matériel qu'il vous faut, mousquetons, cordes, tout ce que vous voulez. Donc on a trouvé des copains alpinistes, il y avait 6 personnes, il y avait Gary Hemming, et bien, il y avait Lothar Mohr, il y avait Gilles Baudin, il y avait François Guillot et Mike Burke. J'ai oublié quelqu'un? Non.
0: Gerhard Bauer.
1: Gerhard Bauer, voilà. Mon compatriote Gerhard Bauer.
2: Gary Hemming, c'est vrai qu'il a ce personnage qu'on présente comme très bohème, très pur, voilà, à l'état de nature. C'est presque le bon sauvage de Rousseau, hein, voilà, très fort grimpeur. Dans les premiers échanges qu'il a avec Lothar, parce que soit c'est avec Lothar, ils sont côté italien, il voit un article du Dauphiné, je crois, hein, disant qu'il y a deux Allemands en perdition, etc. Sa première motivation, c'est le défi du grimpeur, parce que c'est un très fort grimpeur. Après, il y a forcément, comme on le présente, c'est quelqu'un qui est généreux, qui veut aider son prochain, etc. Mais je pense que l'un va pas sans l'autre. Il y a aussi le fait que... Puis, il voit l'endroit où sont les Allemands. Lui, c'est un peu son jardin. C'est là où il a ouvert sa directe américaine. Donc, je pense qu'il se sent utile. Mais après, il y a aussi l'exaltation du secours. Parce qu'il y a quelque chose de noble quand on est grimpeur alpiniste, c'est encore plus que de gravir une paroi, c'est d'aller sauver un autre alpiniste, quoi. Et puis il a un enthousiasme communicatif, c'est pour ça qu'il va aller. Il y a son ami Lothar, après il circule dans Chamonix, au volant de la voiture décapotable de Lothar, je crois, et puis là, tiens, il tombe sur François Guillot dans les rues, qui lui est un fort grimpeur, c'est la bande des Marseillais. Voilà, il y a une espèce d'effet d'entraînement. Donc voilà, mais après, c'est vrai que c'est Hemming qui est l'âme de

0: secours.
1: François Guillot, ouais. Vous faisiez partie de l'équipe de Gary Hemming, ouais, dans le sauvetage des Drus en 1966. Et on raconte que c'est vous qui avez grimpé en tête tout le long de ce sauvetage.
2: Oui, on peut présenter les choses comme ça. Il faut revenir un peu en arrière. Je connaissais Gary des Calanques. Dans sa tête, j'étais un bon grimpeur, en tout cas pour les critères de l'époque. Et il voulait une équipe costaud, donc quand il m'a vu, il m'a dit « Oh, tout content !» Il m'a recruté en me vendant l'intervention comme une manière de faire la face ouest que j'avais pas faite et de redescendre par la directe américaine, ce qui m'aurait permis de la connaître pour pouvoir ensuite aller faire la seconde ou la troisième, je sais plus. Et ça a été un peu la tête et les jambes, pour parler comme une émission de télé de l'époque. Donc lui, c'était le concepteur. Moi, j'étais très en forme ce jour-là, et donc j'ai tout fait en tête. Voilà.
1: Qu'est-ce qui vous motivait, en fait, vous, François Guillot, à l'époque?
2: Oui, moi, faut voir le contexte. J'avais même pas 23 ans, c'est-à-dire fort jeune, et j'étais plutôt préoccupé par faire des trucs difficiles, faire des projets qui me faisaient briller les yeux, me bâtir une réputation, et le sauvetage des deux Allemands, en fait, j'en avais pas à faire grand-chose, parce que c'était leur problème. Tandis que Gary était beaucoup plus animé, était beaucoup plus compassionnel. Et donc voilà, il voulait faire cette opération selon ses termes.
3: François Guillot faisait partie de la bande des Marseillais. Gary Hemming, lui, il campait vers la Pierre Aorta, c'était le clochard céleste, hein, c'était l'époque où les anciennes moraines de la mer de glace, il y avait ces campeurs un peu bohèmes qui plantaient leurs tentes. Puis il y avait toute une autre partie, bah, comme Lothar, comme Gilles Baudin, eux qui logeaient à cet hôtel de Paris, qui était une institution à l'époque, où le showbiz frayait un peu avec ces aventuriers qui n'avaient pas beaucoup de sous et qui dormaient dans les chambres du haut. Certains payaient presque, je dirais, en nature, en petits travaux pour le patron de l'hôtel. Voilà, c'était une ambiance très particulière.
4: À Chamonix, moi, j'avais une chambre dans l'hôtel de Paris à la saison. Ça coûtait 1 franc à cette époque-là. Il pleuvait un peu dedans. Il n'y avait pas de lavabo, il n'y avait pas d'eau, mais c'était 1 franc. Et on appelait ça le 5e étage. C'était la suite des kamikazes, parce que chaque année, il y en avait plusieurs qui revenaient pas, et il y en a d'autres qui prenaient leur chambre.
1: François Guillot, quelle ambiance est-ce qu'il y avait entre les 8 participants, les 8 membres de cette équipe d'outsiders que vous avez formée, ouais, avec Gary Hemming?
2: Ouais, alors d'abord, on était un groupe de 6 au départ, mais on n'était pas 8. Les deux autres, c'est-à-dire De Maison et Vincent Mercier, sont arrivés après, le lendemain. On n'avait pas du tout la même vision entre les deux groupes. Le premier groupe, c'était pour faire un sauvetage pour la gloire. Le deuxième groupe, c'était plutôt pour un développement médiatique et financier pour une opération d'un professionnel de la montagne qui avait ça surtout comme objectif. Donc quand on s'est regroupé entre Gary, qui était, disons, le leader charismatique du groupe de 6 et De Maison, ça a été un peu tendu, parce que De Maison, au début, était grande gueule, quoi. Il voulait dire je passe devant. Gary, non, c'est nous. Mais bon, il est resté derrière. Il avait bien fait, du reste, parce qu'on lui a envoyé la corde 2 fois pour qu'il puisse nous suivre, parce qu'il a fait 2 chutes, dont une de 17 mètres, dont il a dû se souvenir pendant un grand moment.
1: Qui ça, René De Maison?
2: René De Maison.
3: Il faut savoir qu'à l'époque, donc René De Maison, c'est un alpiniste
1: Antoine Chandelier,
3: tempérament un peu méridional, il est périgourdin, il n'est pas vraiment du milieu, pas du sérail, il casse les codes, il est très fort, et il vide ça, la montagne, de ses exploits. Alors il est engagé à la compagnie des guides de Chamonix, qui a ses codes, ses règles, il est un peu en marge, déjà, même avant ce secours. Or là, il va se joindre à l'équipe de Gary Hemming, un peu en franc-tireur, et ce qui va lui valoir son exclusion de la compagnie des guides de Chamonix. Or après cette exclusion, il va

0: faire passer pour martyr en disant oui, je suis allé, on m'a fait payer le fait que je suis allé secourir deux hommes. Or, on se rend compte que dans le récit et le déroulé du secours, finalement, De Maison ne joue pas un rôle décisif, qui est plutôt joué par Gary Hemming, François Guillot, les grimpeurs auxquels il se rallie, un peu par opportunisme, on va dire.
1: De Maison, il a flairé un truc intéressant.
2: Yves Balu.
1: D'abord, il est très fort. De Maison, c'est un alpiste très très fort. Il connaît très bien la face ouest aussi, il l'a fait même en hiver. Et il aime bien les médias. Il entretient un lien, s'est nourri, et notamment avec Paris Match. Et il connaît bien Gérard Géry, qui est journaliste, mais qui guide aussi, qui est journaliste à Paris Match. Des maisons avant de partir, a appelé Géry, elle lui dit, dis donc, pour 10 000 balles, je te fais un reportage exclusif. Ah, Géry a dit, bien sûr, allons-y. Et donc, Des Maisons est parti, avec évidemment comme premier objectif de sauver ses alpinistes, évidemment. Deuxième objectif, d'être sous les feux des projecteurs, et d'être reconnu, d'être connu, reconnu, il écrivait des bouquins, et puis troisièmement, d'avoir de l'argent.
0: Dans la progression de cette équipe de je l'appelle ça les barbarians, les pirates, les francs-tireurs, en fait les deux hommes de tête c'est Gary Hemming et François Guillot. De Maison et Mercier sont juste derrière. Puis les autres, Baudin, le Tarmoche, etc., eux montent du matériel. Voilà, donc il y aura tout le temps de l'ascension pour arriver sur la vire. Alors ce qui est assez drôle, c'est que après eux, donc il y a l'équipe, la troisième équipe. Et deuxième officielle, celle des moniteurs guides de l'ENSA et des guides de Chamonix, qui passent par la face nord, et finalement qui est la plus rapide. Donc en partant après eux, ils arrivent quasiment au même moment à hauteur des Allemands, mais ils sont un peu plus loin que les Allemands. Il y a une grande traversée. Et c'est là où il y a une négociation qui s'engage. Et du côté de la cordée de l'ENSA et des guides de Chamonix, on dit, bon, c'est à nous de les descendre, par la face nord, c'est plus rapide, etc. Et donc là, De Maison et Ming décident de descendre, hein, n'obéissent pas aux ordres, hein, et puis aux consignes, hein, des secours classiques, on va dire.
3: Les guides ont communiqué avec Gary et... Et René, ils ont dit, oui, on a ordre de prendre les Allemands, passez-nous les Allemands.
2: Finalement, les Allemands, quand vous les deux jeunes alpinistes allemands, quand vous les trouvez, ils sont plutôt en pas trop mauvaise forme, en fait.
3: De tout en tout, ils sont restés quand même 9 jours.
2: Oui, c'est ça.
3: Comme des bons Allemands, ils sont divisés leur nourriture. Quand Gary et François étaient arrivés, ils ont même offert on vous offre quelques raisins secs et ils avaient encore des raisins secs et des amandes. Et donc, il y avait sur cette vire, maintenant, les deux Allemands, mais qui étaient en très mauvaise forme, ils étaient pas malades, ils avaient pas des engelures. Mais ils étaient très affaiblis, ils ne pouvaient plus faire les manœuvres. Donc il fallait les vraiment trembler comme un sac de pommes de terre. Et en plus, ils étaient choqués, ils faisaient tous à l'envers, il fallait sourire. Et René, il a dit, on les descend comme ça, on les descend par la directe américaine.
2: Quand vous y repensez aujourd'hui, François Guillot, à ce sauvetage, est-ce que vous avez l'impression d'avoir vécu une aventure quand même un peu hors du commun par rapport à d'autres choses que vous avez fait dans votre carrière de grimpeur, ou est-ce que finalement ça vient s'ajouter à...
4: Oh oui, quand même, parce que c'était la première fois que je faisais autant de bivouacs d'affilée dans une paroi. On a quand même fait 5 bivouacs, 4 jours en paroi. Ça commence à être important, surtout qu'on n'avait pas prévu d'y passer autant de temps. À la fin, on commençait à avoir un peu faim quand même.
2: En quoi ça consiste de bivouaquer en paroi, François Guillot ?
4: Bivouaquer en paroi, ça dépend quelle paroi et quel contexte, parce qu'aucun bivouac n'est pareil, ça dépend de la topographie du lieu. Ça peut être couché dans un hamac pendu par deux pitons, ou ça peut être mal assis sur une espèce de banquette de 50 cm de large et dormir comme ça en position fœtale. Mais on arrive quand même à récupérer. Donc il y a des gens qui ont fait ce type de bivouac 10 jours d'affilée en s'en sortant très bien. Mais ça demande quand même un minimum d'entraînement, de conditions physiques, etc.
3: Et la nuit, on est bien installé, on avait à manger. Mais il y a un orage qui est terrible, qui a vraiment jamais dans ma vie, j'ai vu un orage pareil. Tout le monde était foudroyé, tout le monde a pris la foudre, mais personne n'était blessé, personne n'était électrocuté et brûlé. Moi, je me souviens que j'étais 4 fois touché, peut-être plus, parce que c'était quand on prend la foudre comme ça... Ça paralyse la cage thoracique et on ne peut plus respirer. Et on a l'impression que le cœur s'arrête, le cœur ne marche plus.
5: Ici, Chamonix. Après 10 jours d'incertitude et d'angoisse, voici les dernières minutes du drame. Les hélicoptères de la gendarmerie et de la protection civile viennent d'atterrir au Rognon où les 10 alpinistes ont bivouaqué cette nuit. Ils prennent place actuellement sous vos yeux, à bord des appareils. Et ironie du sort, alors que le temps a été littéralement pourri pendant toute la durée du sauvetage, ce matin, c'est grand beau sur les Alpes. Il était un peu plus de 21h hier soir, lorsqu'Heming, Demaison et leurs compagnons, ainsi que Ramisch et Müller, les 2 Allemands rescapés, sont arrivés au bivouac.
0: Plus de 80 journalistes à la base des hélicoptères, un hélicoptère avec Gilbert Larriaga, le grand réalisateur de l'époque de l'ORTF. Ouais, en fait, ce qui joue, c'est la dramatique. Il y a deux choses, c'est le temps. C'est-à-dire que les Allemands vont rester presque 9 jours là-haut, hein, 10 jours, voilà. Bon, ils sont pas blessés, donc ça va, mais bon, il faut se mettre dans le contexte. On est à plus de 3700 mètres d'altitude. On est en été, mais il peut neiger, il fait froid. Ils ont dormi dehors, ils avaient 3 jours de vivre. Et puis, les hommes sont un peu désemparés, vu les moyens de l'époque, pour aller les chercher. Et les secours, y a cette espèce de rivalité entre 3 équipes de secours. Et c'est ça qui met en haleine l'opinion. C'est, va-t-on les secourir ? Il y a une incertitude, etc. Plus l'espèce de rivalité, de la concurrence de circonstances qui se fait jour. Et donc, dans cette histoire, finalement, il y a 2 héros qui ressortent assez rapidement. Donc, c'est Heming, qui n'est pas très connu de l'opinion, il est très connu de milieu de grimpeurs, et Demaison, qui est plutôt connu, mais justement, très vite, c'est le personnage d'Heming qui va charmer. Et Demaison va très vite le sentir dans les interviews, etc. Alors que l'opinion n'est pas forcément au courant qu'il était là aussi, il a vendu le secours à l'exclusivité du reportage photo, etc. Mais non, c'est qu'il y a ce personnage un peu rafraîchissant, il a un look, puis il évoque un peu les idées libertaires de l'époque, on est en 68. Voilà, et puis ce côté totalement désintéressé. À l'époque, même de maison, on ne respire pas forcément le côté totalement désintéressé qu'avait Heming.
5: Et voilà l'arrivée de Monsieur Heming. Monsieur Heming, le grand. Heming. Gary. Laissez-nous travailler, les gars. Gary.
6: Il va y avoir un journal en direct à 9h et comment faire d'ici.
5: Gary. Viens, Gary.
1: Alors, ce qui s'est passé, c'est que après ça, quand ils sont descendus au pied de la face ouest, un hélicoptère est venu les chercher. Demaison est monté dans le premier hélicoptère. Et là, Gérard Géry a dit à Demaison, attends, on s'était mis d'accord, je te donne 10 000 balles, mais pour un reportage exclusif. Ouais. Mais c'est quoi un reportage exclusif? Je veux toutes les photos, y compris celles des autres. Sinon, c'est pas exclusif. Et en réalité, des maisons avaient été parties avec Vincent Mercier, qui était guide et photographe, celui qui a fait les plus belles photos. Et donc, des maisons a dit aux autres, vous me donnez vos pellicules.
2: C'est-à-dire aux autres membres de l'équipe ouais, Garry-Hennig.
1: Aux autres membres de l'équipe de sauvetage, tous ceux qui ont fait des photos, il a fait la collecte, c'est-à-dire on ramasse les pellicules. Et à ce moment-là, Garry-Hennig a dit tant. T'es gentil, mais sauvetage, on l'a fait tous ensemble. Donc l'argent, on va se partager. Ah. Et c'est comme ça que finalement l'argent était partagé, parce que Garry-Hennig a trouvé que c'était quand même plus honnête.
3: Je me souviens très bien, c'était 2700 francs chacun, et à cette époque-là, 2700 francs, c'était 2700 euros. Hein, pour nous, c'était beaucoup d'argent. Voilà.
2: Antoine Chandelier, il y a eu un mort pendant le sauvetage des Drues en 1966, un Allemand qui faisait partie d'une des équipes de sauvetage. On en a très peu parlé, j'ai l'impression, par la suite. On l'a un peu oublié, c'est tellement. Comment ça s'explique ?
7: Il y a un tel condensé de rebondissements, d'événements dans ces 10 jours. Hein. C'est une époque où le secours en montagne n'est pas encore aussi structuré tel qu'il est aujourd'hui. Il va justement se structurer en 71 après le secours des Grandes Jorasses. Là, c'est l'époque où il y a déjà un peu des gendarmes, ils sont un peu en second plan. Les alpinistes peuvent venir aussi prêter main forte. Et là, il s'est avéré que cet Allemand faisait partie d'un camp justement d'Allemands. Il connaissait les deux Allemands. Il s'est joint au militaire, il a proposé ses services. Et donc je crois qu'il s'est étouffé en tentant de descendre en rappel avec ses cordes justement au-dessus de la vie. Hein. Mais c'est vrai que finalement, les deux Allemands ont été sauvés, mais il y a quand même eu un mort dans ce drame.
8: À la fin, hier, vraiment, c'était très très beau parce que...
2: Garry-Hennig.
8: Tout le monde a fait son boulot, son petit boulot. Et dans la dernière partie, c'est marché comme une machine. Hein,
9: Vous êtes prêt à repartir en sauvetage quand?
10: Qu'est-ce que vous allez faire maintenant, Gary? Qu'est-ce que vous allez faire maintenant, là? La première chose que vous allez faire?
8: Je ne sais pas. Je crois que j'ai envie de manger quelque chose.
10: Quoi?
11: Qu'allez-vous manger?
8: Un hamburger et la Coca-Cola.
10: Hein. Les gars, je crois qu'on peut laisser Gary maintenant, tous. Hein. Merci, Gary. Merci bien.
2: Est-ce qu'aujourd'hui, Lothar Mohr, quand vous repensez à cet exploit, quand même, à ce sauvetage, qu'est-ce que vous ressentez?
3: Pour moi, c'était comme faire une très grande voie en montagne. J'ai plus de fierté pour la face nord de l'Aiger que pour un sauvetage aux Drues. On sauve deux Allemands qui étaient trop présomptueux parce qu'ils ont attaqué une montagne dont ils n'étaient pas à la hauteur. Mais enfin bon, ne critiquons pas des gens qui sont moins forts que nous. De toute façon, il faut être humble en montagne. Ça.
12: Il y avait, si je comprends bien, une sorte de petit piment d'aventure aussi dans cette opération de sauvetage. C'est
13: petit
12: bien ça.
13: Quoi?
12: Un petit goût, a taste of adventure.
13: Beaucoup plus qu'un petit. Hein? Mm-hmm. Beaucoup plus qu'un petit. Hein? Mm-hmm. C'est une bonne partie de ça, c'est l'aventure. Hein?
12: Vous ne connaissiez pas ces gens-là, ces Allemands? Vous n'avez jamais vu?
13: Non. Il a le droit d'avoir un peu de difficultés comme tout le monde. De temps en temps, chacun a besoin d'un peu de sauvetage. Aussi, autant dans la vie que dans la montagne.
2: C'était Garry-Hennig, le vagabond des cimes. Avec Lothar Mohr, François Guillot, Antoine Chandelier et Yves Balu. Archives INA, ORTF, 1966. Merci à Catherine Destivel, Lorraine Afanassieff, Charlie Buffet, Isabelle Chassin du Centre de documentation des clubs alpins français, Jacques Vaucher et Gaspard Hirschi. Coordination, Christine Bernard, un documentaire d'Hélène Delis et François Test.
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3: Barney Vaucher, vous êtes un grimpeur très reconnu à Marseille et ailleurs d'ailleurs. Vous écrivez aussi sur la montagne et l'escalade. Ici, on a laissé la voiture dans un parking près de Cassis et on va marcher, je crois, une cinquantaine de minutes pour arriver.
4: Une bonne heure. Pour arriver au-dessus du plateau d'Envaux, ou même à une époque, on pouvait arriver en voiture, ce qui est d'ailleurs pour éviter des nuisances. En plus, on arrive dans un endroit culte, près du refuge du Piolet, qui était le refuge des grimpeurs qui voulaient rester longtemps sur place pour grimper au maximum en Envaux, parce qu'en Envaux, c'est quand même le lieu où, à l'époque, en tout cas, avec les critères de l'époque, en termes de densité de belles voies d'escalade, c'était inégalable comme site. Donc Heming, il adorait y rester ici au refuge du Piolet. Il avait qu'à mettre son duvet. Si un copain avait une voiture, il allait faire les provisions à Cassis et surtout la flotte. Et on pouvait rester plusieurs jours pour grimper tous les jours du matin au soir dans la calanque d'Envaux.
5: Gary Heming, Le Vagabond des Signes. Un documentaire d'Hélène Delis et François Test. Le destin d'un anti-héros.
6: Cette image des héros, tu vois, qu'ils ont construit sur moi, qu'ils ont fabriqué sur moi, c'est faux, tu vois. C'est pas. Tout le monde sont un héros un jour et un con, un lâche le prochain, tu vois. Et ça passe entre les minutes même, tu vois. Moi, je suis exactement comme tous les restes, nettement moins fort que certains autres camarades alpinistes.
7: Oui, on t'a appelé le beatnik des cimes, qu'en penses-tu?
6: Il peut m'appeler n'importe ce qu'il veut, tu vois, ça.
5: Après le sauvetage des Drus, au mois d'août 1966, Gary Heming est devenu un héros national et va marquer toute une génération de grimpeurs. Les journalistes se pressent pour l'interviewer, vendent son tempérament chevaleresque, sa décontraction à l'américaine et ses idées anticonformistes qui préfigurent les mouvements libertaires et contestataires de la fin des années 60. Mais quelque chose en lui résiste à l'emballement médiatique dont il fait l'objet. Un mystère, la part d'ombre d'une figure solaire. Gary Heming meurt prématurément le mercredi 6 août 1969 au bord du lac Jenny, dans le parc national du Grand Teton, au nord-ouest de l'état du Wyoming, aux États-Unis. Pierre Mazeaud, vous avez effectué votre carrière en politique. Vous avez notamment été président du Conseil constitutionnel entre 2004 et 2007. Mais votre autre passion, peut-être même votre première passion, c'est la montagne, c'est l'alpinisme. Vous avez effectué de nombreuses premières au cours de votre vie, des grandes courses. Mais vous étiez aussi l'ami de Gary Heming. Comment est-ce que vous l'aviez rencontré?
8: Alors Gary, je l'ai connu après qu'il ait réussi une très grande course, la face sud du Fou. Il y avait toute une équipe d'Anglais, etc. Et il y avait Gary et John Harlin. John Harlin, je le connaissais bien parce que j'avais un petit Mazeaud à Chamonix où il venait très souvent. Et c'est John Harlin qui m'a fait connaître Gary. Avec Gary, j'ai plutôt grimpé en école d'escalade. Quand il est venu habiter à Paris, chez moi, rue de la Victoire, où il est resté une bonne année, alors on partait tous les dimanches au Saussois ou à Fontainebleau, et avec Gary on est devenu très très amis, on a parlé de beaucoup de choses, le moins possible de montagne, d'ailleurs on en parlait presque jamais entre nous, mais j'ai découvert un garçon de grande valeur, et j'ai découvert un garçon qui avait une

0: Très grande culture. Il lisait Proust, il lisait les grands classiques français, et il s'intéressait notamment à la politique à une époque où moi j'étais dans des cabinets ministériels et je suivais de très près la politique. On allait souvent à pied de la rue de la Victoire, c'était pas tout à fait à côté, jusqu'à un quartier qu'on aimait bien, le quartier latin, et notamment la place de la Contrescarpe. Il avait un amour immodéré pour la place de la Contrescarpe, moi aussi d'ailleurs. Et là, on avait des conversations autour d'une bière ou tout, parce qu'il ne buvait pas d'alcool lourd. C'est un garçon qui était curieux de tout. Et la curiosité, pour moi, c'est une qualité énorme.
1: Il écrivait beaucoup, Gary Hemming, il tenait un journal?
0: Ah oui, il écrivait sans arrêt, c'était tout ça dans une malle quand il habitait rue de la Victoire. Alors il écrivait journal ou autre chose, ou des réflexions sans doute. Justement, ce qui démontre que ce type avait autre chose que la montagne, quoi. C'est ce qui m'intéressait.
2: Voilà, alors donc là, on est sur le plateau du Cadéron, qui est bien boisé, je l'ai connu moins boisé, qui est bien boisé, qui est la rive gauche de la Calanque d'Ambou. Et bientôt, on va arriver juste au-dessus des falaises, et là, je vous laisse imaginer le choc. On va dominer la Calanque et la mer de presque 150 mètres. C'est la hauteur des voies en face. Pas la rive gauche, elles sont moins hautes, mais en face, il y a des voies qui partent de l'eau, dont le célèbre pilier des Américains, qui a été une voix emblématique des années 60-70 et qui est l'œuvre de Gary Hemming, associée à ses compères Arlene et Royal Robbins. Et on va aller 50 mètres plus loin et on va voir la magie.
1: Lothar Mohr, vous étiez un grand ami de Gary Hemming. Comment est-ce que vous l'avez rencontré?
3: Je l'ai rencontré dans la Calanque d'Envaux. La première fois, je voyais un gars qui grimpait pratiquement pieds nus avec des savates et en solo sans cordes. Oh, je ne savais même pas qu'on pouvait de telles difficultés faire sans une corde. Je trouvais ça suicidaire. Et il m'a appris tout sur la montagne, la manière comme lui, il voit la montagne. Premièrement, quand on fait une première en montagne, on enlève tout. Tous les pitons, il faut les enlever. Mais lui, il exigeait ça, et puis de ne rien dire à personne, ça c'était pour soi-même, on fait pas la publicité, on grimpe pour soi-même, et on laisse la montagne exactement pareille comme l'a trouvée. Et lui, Gary, lui, était écologiste avant son temps. Jamais, quand on bivouac, on devait trouver déjà aucun papier, aucune boîte de conserve, effacer le feu complètement quand on le voit pas. Il disait toujours, il faut agir comme les Indiens, comme les peaux rouges, il faut, comme les Red Indians, qu'on ne trouve jamais ce qu'on a fait. Et ça, c'était la philosophie de Gary.
1: On a marché une heure, c'est ça à peu près, Bernie, pour arriver
4: voilà,
1: ici.
4: De pour nous, il faut compter une bonne heure pour venir ici. Pour arriver au-dessus de la carte, pas en haut, parce qu'ici, il faut compter encore une demi-heure pour y arriver.
2: Voilà, donc on est sur le rebord du plateau. La mer est presque à la verticale, sous nos pieds. On est rive gauche de la Calanque d'Envaux, et c'est la meilleure saison pour aller en haut parce qu'il n'y a personne, comme vous pouvez le constater. Bon, là, il ne faut pas se casser la gueule. Parce que même si elle passe en 40 mètres, il y en a 40. D'un coup. Voilà. Alors ça, c'était le paradis de Gary Hemming. Arlene aussi, il venait beaucoup. La Calanque d'Envaux, où il a laissé au moins 3 itinéraires mémorables, peut-être même 4.
1: Alors lesquels, Barney?
2: Alors le plus célèbre et le plus beau, c'est le pilier des Américains, qui est juste en face de nous, qui démarre à peu près à 50 mètres de la plage. C'est le pilier un peu proéminent qui part de l'eau. On part un peu à droite, on monte à la vire. Au-dessus, il y a il y a le fameux surplomb Cassius Clay, qui est un des deux passages clés, extrêmement athlétique et dur. Après, on arrive à une terrasse avec des pins, et il grimpe.

qui était, on l'a fait avec le moins de points d'assurance possible. Et on était arrivé à la faire avec 3 points d'assurance pour 5 longueurs. Ça veut dire une longueur, un point par longueur sur 3 longueurs et les deux autres, pas de points du tout. C'est-à-dire, c'est du solo, quoi. Ce qui était une espèce de challenge idiot quand on y pense avec le recul, mais bon voilà, c'était le jeu, tant et si bien que j'ai fini par la faire en solo, celle-là aussi bien sûr. Il n'y a pas eu de mort, hein.

0: Barney Fauché et la traversée Gary Hemming, alors.
1: Alors ça, c'est un style qui après est devenu ma marque de fabrique, tellement j'aimais grimper au ras de l'eau. Mais les précurseurs dans ce domaine-là, c'est Gary Hemming, François Guillot, Lothar Mock et quelqu'un qui nous a malheureusement quitté, qui s'est suicidé, Jean-Max Bourgeois. Quand tu as les doigts bien usés, que tu n'as plus envie de grimper, que tu as la flemme et que tu es allongé sur la plage, il suffit de mettre les chaussons, d'être en maillot de bain, même pas d'ailleurs, et hop, tu t'amuses au ras de l'eau. Donc ils sont partis de la plage et ils sont arrivés jusqu'à la descente du plateau de Castelvieille. Donc ils ont fait 200 mètres de traversée. Et donc, en hommage à Gary Hemming, ses trois copains ont donné le nom de traversée Gary Hemming. Et pour lui, la calanque d'Anvaux, ça lui rappelait des sensations qu'il avait connues dans les Sierras californiennes et dans la vallée du Yosemite. Dans les années 60, il n'y avait pas grand monde. Cette beauté de la nature à l'état pur, pas souillée.

0: En quoi les grimpeurs américains de l'époque ont pu influencer l'escalade en France ?
1: Bah, d'abord parce qu'ils avaient ce terrain de jeu du Yosemite qui était quand même assez fantastique avec des parois granitiques verticales de jusqu'à 1000 mètres. Donc eux, ils avaient les Yosemites comme nous on avait les calanques à Marseille, sauf que les Yosemites c'est 10 fois plus haut et c'est du granit. Donc ils ont développé une capacité en fissure qu'on avait moins et un équipement qui était assez, entre guillemets, révolutionnaire par rapport à ce qui se pratiquait à l'époque, où l'équipement de protection, c'est-à-dire les pitons, avait plutôt été développé à partir d'une escalade calcaire avec des aciers doux, contrairement aux équipements développés par Yvon Chouinard, qui a créé Patagonia, qui étaient des équipements en chrome molybdène, d'un acier très dur, très élastique. Et la tenue du piton était basée sur l'élasticité du métal plutôt que sur la déformation du métal. Et là, avec les pitons américains, et surtout en granit, avec deux coups de marteau, le piton y ressortait tout en ayant une résistance au choc et une très bonne tenue, beaucoup plus rapide à planter, beaucoup plus rapide à enlever. Il avait en plus mis au point des pitons très large, à base d'une tôle d'aluminium, en fait, repliée, qui formait on appelait ça des bongs, parce que leur bruit, c'était comme bong quand on tapait dessus, et qui avait une largeur qui pouvait aller jusqu'à 20 cm. Donc, avec ça, on pouvait se protéger dans des fissures très larges. Mais donc, ils ont apporté tout ça, et ce qui leur a permis, quand ils sont venus dans les Alpes, de faire des parois qui paraissaient insurmontables aux gens du cru à l'époque. Voilà.
0: Vous n'avez pas connu, vous, personnellement, Gary Heming, parce que vous étiez peut-être trop jeune pour l'avoir côtoyé de près. Comment vous expliquez qu'il ait laissé comme ça une telle empreinte sur pour les grimpeurs d'aujourd'hui, pour les grimpeurs comme vous ?
2: Alors, le personnage lui-même était très pittoresque. Ensuite, il véhiculait des idées qui étaient un peu neuves. D'une certaine manière, il préfigurait mai 68, dans l'esprit libertaire, hein, pas dans la Révolution, mais dans l'esprit libertaire. Et il y avait, à la même époque aux USA, le mouvement de Flower Power. Hein. Donc, il incarnait cette jeunesse-là, hippie, même s'il rejetait le terme, contestataire par rapport à l'American Way of Life, qui était...

lugubre, hein, réussir, avoir un métier avec du fric, réussir socialement. Lui, il rejetait tout ça. Et l'escalade, ça s'est rentré dans cet esprit de liberté. Et il a véhiculé cet esprit en France. Bon, en plus, il bossait pas, ou de petits boulots, ainsi de suite. Il se donnait le temps maximum pour grimper. Il était tout le temps dans les falaises, quoi. Et surtout, il avait cette façon de ne pas prendre la vie au sérieux, de pas se prendre au sérieux, qui plaisait beaucoup aux jeunes grimpeurs qu'on était.

0: Pourquoi est-ce que tu as des cheveux longs?
1: Gary et Mimi.
2: J'ai les cheveux longs parce que j'ai envie de porter les cheveux un peu longs aujourd'hui. Demain, je vais les couper. Après demain, je me rase complètement. Je crois qu'il faut changer. Il faut changer la gueule, il faut changer la vie. Il faut pas s'habituer à faire les choses toujours de la même façon, coiffer de la même façon, bosser de la même façon.
0: C'est une question de liberté, c'est pas une question de mode. Ça n'a rien à voir.
2: Il faut battre contre l'habitude qui est en train de nous prendre toute notre liberté.
1: Mirella Tanderini, vous êtes l'auteur d'un livre, d'une biographie de Gary Hemming, qui a pour titre « Le Bitnik des neiges ». Comment est-ce que vous décririez la personnalité de Gary Hemming?
3: Il était vraiment une personne différente et difficile de comprendre, car il était comme quelqu'un qui était deux personnes. Un personnage généreux, alpiniste extraordinaire, mais surtout quelqu'un qui s'occupait des autres personnes, qui était aimable. Et d'autre côté, il faisait des choses qui me faisaient penser à quelqu'un de violent. Et c'est étrange, ça.
4: Je veux dire qu'il aimait bien la discussion. Et quand il avait une position, il insistait, comme on doit insister dans un débat. Il insistait, puis si vraiment on ne suivait pas ce qu'il avait en tête, qu'on ne partageait pas son analyse du sujet n'importe lequel, je ne peux pas vous le dire, moi, eh bien, là, il se mettait en colère un peu.
5: Ah, il était très droit. Il était très drôle quand il voulait. Il était individualiste et il donnait pas son amitié à tout le monde. Très, très sélectif. Il avait quelque chose contre les bourgeois.
6: Il était capable de prendre des colères sur le plan de TEPACAP. Par exemple, on disait on avait comme objectif de faire des trucs hyper difficiles, et puis on avait peur, et il était capable de se foutre en colère sur un truc comme ça, en disant mais qu'est-ce que c'est que cette histoire? T'es pas un homme, quoi, il faut y aller. Il est mort comme ça, du reste. T'es pas cap. Il en est mort.
7: Alors, tu vois, quand tu me poses la question de Gary Hemming, tu as quand même des périodes d'exaltation fantastique, quand il est la vedette, quand il est saut de rue, tout ça, quand il grimpe avec ses amis et tout. Et tu as des périodes de creux, où il est complètement dépendant des potes qu'il héberge. Bon, ces histoires d'amour, elles sont pas simples. Il court après la vache à cinq pattes. Mm-hmm. Hein, et puis, il a eu la chance de rencontrer une personne comme Claude Garagenton, qui a supporté ses frasques, mais il était immature par certains côtés. Enfin, moi, je me suis jamais senti particulièrement bien adapté à la société de consommation, mais j'ai quand même réussi à tenir 37 ans dans l'éducation nationale. Pour moi, ça a été plus difficile que toutes les grandes courses que j'ai faites réunies. Donc, rentrer dans les clous. Mais j'ai compris que si je voulais vivre et pas être au crochet de ma femme toute ma vie, fallait que je rentre un peu dans les clous. Et lui, il refusait cette idée-là, tu vois. Et ça l'a conduit, à mon avis, à des... Je le voyais mal vieillir, ce type. Je le voyais mal vieillir. Comment tu veux vieillir quand tu es comme ça, que tu n'as pas réussi à arriver à... Il est mort en 70, il est né en 34. Il avait quoi, 36 ans?
1: Oui.
7: Bon. Il n'avait jamais réussi à se poser nulle part. Il courait avec une nana qui ne voulait pas lui, qui était une petite bourge, qui a dû être séduite parce que, ben ouais, il avait cette aura. Puis après, bon, ben, je sais pas, elle a dû épouser un cadre dynamique. Mais lui, il ne voyait pas les choses comme elles étaient réellement, je pense. Je veux dire, il y a un moment ou un autre, tu es obligé de t'adapter au monde, quoi. Oui, là ou là, peu importe. Ouais, peut-être... Il va falloir tirer à droite après. Là où ça passe mieux, c'est par là qu'on est arrivé, François, sans doute. Hein. Il y a une barrière de broussaille à passer, puis après on est bon. Je crois que là on est bon. Parce que là, tu vois, il y a plein de sensations, pas de problème. On sort direct là.
1: Lothar Maur, on a aussi parfois parlé du fait que Gary Hemming prenait régulièrement du LSD, des drogues qui étaient en vogue dans les années 60.
5: Il avait toujours dans son sac de l'amphétamine. Les LSD, il les prenait très rarement. Mais je me souviens, une fois, il avait pris de l'LSD et on grimpait une voix en solo, lui et moi, en solo au clair de la lune dans les calanques. La voix s'appelle la Saphir, je me souviendrai toujours. Je me suis dit, si jamais il tombe, je vais tomber aussi, il va tomber sur moi. C'est une voie de 5 longueurs, c'est à 100 mètres du sol. Je sais que quand il faisait la montagne, il avait toujours de l'amphétamine dans son sac. L'amphétamine, c'est un produit, si jamais on est bloqué où on doit continuer coûte que coûte une ascension, on prend de l'amphétamine, ça marche encore 24 heures, mais si c'est plus longtemps que 24 heures, on est mort. Alors, enfin, c'est lui qui m'a raconté. J'ai jamais touché à ce truc-là.

0: commence à avoir plus en plus goût pour l'escalade solitaire.
1: Gary Hemming.
0: Parce que je suis plus attaché à la montagne, je suis plus à partie de la montagne que quand je suis en collier avec quelqu'un d'autre. Quand je suis collier avec quelqu'un d'autre, je suis responsable envers lui. Et quand je suis tout seul, je ne suis responsable qu'envers la montagne et moi.
2: Vous avez parlé d'amour de la montagne. C'est un amour qui ressemble à quoi ? À celui qu'on a pour une femme ?
0: Peut-être oui, parce que c'était l'amour passionné tout de suite. C'était le coup de foudre pour moi.
2: Est-ce qu'il y a une notion de combat aussi, de vouloir se battre avec la montagne ?
0: Ça arrive de temps en temps, mais je sais pas. Je crois que c'est plutôt avec que contre quand on est dans la montagne.
2: On dit parfois que c'est inutile, l'alpinisme. Est-ce que c'est votre avis aussi, ou bien est-ce que vous avez l'impression que ça vous apporte quelque chose ? Peut-être même à vous ou aux autres, je ne sais pas.
0: Et la vie ?
2: La vie, c'est inutile ?
0: Est-ce que c'est utile ou inutile ? Dis-moi.
1: Gary Hemming, lorsqu'il répondait aux sollicitations des médias, donnait très peu de détails sur sa vie personnelle, sur son passé, jusqu'au, par exemple, au point de ne pas vouloir dire réellement son âge.
3: Oui, c'est vrai. Quelquefois, il disait qu'il était très vieux. Quelquefois, il disait qu'il était un jeune homme. Il voulait cacher tout. Il voulait être vu, mais pas pris. C'était une forme de sauvetage de sa personnalité, de sa liberté. Car c'était la chose la plus extrême, plus importante et absolue de sa vie, la liberté.
4: Gary, c'est ta passion, la montagne, vraiment.
5: Oh non, hein? La vie.
4: C'est la vie.
5: Ouais.
4: Justement, tu disais tout à l'heure à Monsieur Tournier, quand on parlait des morts en montagne, tu lui disais, est-ce que c'est pas une belle mort?
5: Ouais.
4: Tu crois que c'est une belle mort, toi, en montagne?
5: Oui, ouais, je trouve très belle.
4: Ouais.
5: Oui. C'est en action.
4: Et tu aimes la vie, hein, beaucoup.
5: J'aime beaucoup la vie, oui. Mais j'aime beaucoup les jeux avec la mort.
4: Oui.
5: C'est un certain plaisir, hein. Un grand plaisir.
1: Lothar Mohr, comment est-ce que vous avez réagi quand vous avez appris la mort de Gary Hemming?
6: Ah, ça, c'était très, très, très grave. Je venais juste réussir, coup sur coup, la face nord des Grandes Jorasses et la face nord de l'Aiguer. On est arrivé à la nuit à Chamonix, et le matin, tout heureux, au soleil, une journée radieuse, j'achète le journal et je me mets sur la potinière, c'est le café juste en face du fameux hôtel de Paris. Et là, je ouvre et je vois Gary Hemming se suicider aux États-Unis, dans le Wyoming, ouais. Ça m'a fait un choc, oui, parce que c'était la première chose que je voulais lui dire. Voilà, Gary, ton élève, il a réussi la face nord de l'Aiguer et la face nord des Grands Jorasses, coup sur coup, et il était parti.
1: Le fait qu'il se soit suicidé, est-ce que c'est quelque chose qui vous a surpris, qui vous a posé question?
6: Ça m'a pas surpris, parce qu'il m'a toujours dit, si je suis vraiment trop écœuré de la société, je vais me suicider. Il m'avait dit ça. J'avais l'impression qu'il était pas tellement à la vie et il s'en fichait. Il pouvait prendre des risques. Bon, mais ça passe ou ça casse.
1: Vous m'aviez dit qu'il avait toujours un sac dans lequel il y avait un revolver et son carnet de son journal intime, quoi.
6: Il s'est trimballé avec un revolver. Un grand truc, mais c'était étonnant pour moi. C'était pas un grand sac, mais au fond, il y avait un revolver. Je lui dis, mais qu'est-ce que tu veux faire avec ça? Dans la vie, on sait jamais.
1: C'était Gary Hemming, le vagabond des cimes, avec Barney Vaucher, Pierre Mazot, Lothar Mohr, François Guillot et Mirella Tanderini. Archivina, ORTF, 1966, Merci à Catherine Destivelle, Lorraine Afanassiev, Charlie Buffet, Isabelle Chassin du Centre de documentation des clubs alpins français, Jackie Vaucher et Gaspard Hirschi. Coordination Christine Bernard, un documentaire d'Hélène Delis et François Test. 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

0: 2026, des extraits de ses cours au Collège de France permettent de s'immerger dans la pensée du philosophe en résonance avec les questions et les inquiétudes actuelles.
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3: Et vous, quel est le livre qui vous a marqué? Celui qui agit encore tel une révélation. Philosophe, historien et scientifique aussi ont ce livre, cet auteur qui continue à les hanter et qui a insufflé leur pensée. Chaque semaine, l'un d'entre eux vient nous en parler et aujourd'hui notre invité, dramaturge, essayiste, metteur en scène, interprète, mais qui préfère à tout cela le mot d'auteur, a choisi d'évoquer les essais hérétiques d'un grand philosophe tchèque. Enfin plutôt un essai en particulier qui au lendemain des deux guerres mondiales pose ce concept, cet appel, la solidarité des ébranlés, celle qui unit deux ennemis sur le front au-delà de la guerre et de la nuit. Et cette solidarité des ébranlés, on la doit à Jan Patočka.
4: De Prague, c'est un autre cri de douleur que nous a ramené notre envoyé spécial, Daniel Bilalian. Celui d'un philosophe marxiste, Jan Patočka, qui ne reconnaît plus ses rêves et ses espoirs dans la réalité oppressante qui l'environne. Pour l'avoir dit, il fut emprisonné. 15 jours plus tard, cet homme, malade, âgé, mourait d'une crise cardiaque. Il nous faut l'entendre, je crois, une dernière fois.
5: J'ai été interrogé 6 fois. 6 fois. Une fois pendant 10 heures de suite.
6: Nous mettons notre espoir non pas dans des changements spectaculaires, des changements des lois, de constitution, etc., mais dans le changement de la façon de procéder des autorités.
7: C'est ça.
6: Nous serions satisfaits si les autorités prenaient vraiment garde à répondre à toutes les pétitions, aux demandes pour lesquelles un délai légal est statué et qu'ils ne reçoivent jamais de réponse actuellement.
3: Bonjour, ouais, je dis Mouawad.
8: Bonjour.
3: Bienvenue dans le souffle de la pensée. Vous êtes auteur et directeur du théâtre de la Colline. L'année dernière, saison 2024-2025. Bon, on dit pas ça pour le Collège de France, mais bon, je dis quand même saison 2024-2025. Vous avez été professeur invité au Collège de France sur la chaire L'invention de l'Europe par les langues et les cultures. Au total, 8 leçons plus une leçon inaugurale publiée aux éditions du Seuil et du Collège de France. Vous y parlez d'ébranlement, de solidarité des ébranlés et vous avez précisément choisi Jan Patočka qui a élaboré. Alors voilà, j'ai parlé de concept, d'appel, je ne sais pas comment on peut le dire. On vient d'entendre sa voix dans cette archive quelques jours avant sa mort en 77. Ça vous a fait quoi d'entendre sa voix?
8: Ça me touche toujours énormément de l'entendre comme de le lire parce que ça me ramène au fond à la notion d'intégrité, de loyauté. De don de soi et de grandeur d'une pensée. C'est un homme qui est, au fond, moi j'ai toujours pensé que c'est un homme qui est mort debout parce qu'il a subi un interrogatoire qui a duré 16 heures et il est tombé, il s'est effondré, il lui interdisait de s'asseoir. Il avait 70 ans, il était assez malade et donc il n'avait pas le droit de s'asseoir pendant ces 16 heures qui ont été les 16 heures de son interrogatoire et il est mort suite à ça. Et cette image d'un homme qui est mort debout, On raconte aussi que le lendemain, le pouvoir a interdit au fleuriste d'ouvrir parce qu'il voulait pas qu'on lui rende hommage, donc il voulait pas qu'on lui achète des fleurs.

0: Et or, cet homme a tellement œuvré pour le bien de son pays, pas contre, mais pour. Et c'est quelque chose, évidemment, qui me bouleverse énormément. Et évidemment, mais au-delà de ça, ce sont ses écrits, et évidemment, le moment où ça arrive dans ma vie, au moment où je le lis, il y a un contexte quand même assez particulier. Je vis au Canada à ce moment-là. Je vis à Montréal.
1: On est dans quelle époque à peu près?
0: On est en 1994. On est quelques années après la chute du mur. Je viens de sortir de l'école de théâtre. Je suis sorti en 91. Donc en 94, j'ai plus 26 ans, un truc comme ça, 25 ans. Et là, il y a deux, trois, quatre. Il y a un contexte un peu particulier qui me concerne, c'est que je vis au Canada. Donc le Canada est un pays qui n'a pas connu la guerre sur son territoire depuis plus d'un siècle et demi, qui a un pays d'accueil d'immigrants, donc de gens qui ont fui, qui sont arrivés, comme ma famille. On a fui le Liban, la guerre civile. On a fui aussi des contextes de repli identitaire très forts. On vit dedans. Et je suis à l'école de théâtre et je suis en train de diriger un exercice avec les élèves de troisième année. Je viens de sortir et le directeur m'a demandé de faire un exercice avec les élèves de troisième année. Je décide de faire une pièce de théâtre avec eux, qui est une sorte d'adaptation de Voyage au bout de la nuit de Céline et de Mort à crédit. Bon. Et c'est les massacres du Rwanda en même temps qu'on répète. Et j'ouvre le journal et c'est 40 000 morts par jour. Et là, je ne comprends pas ce que je fais. Comment je peux prendre le métro? Comment je peux aller? Qu'est-ce que c'est de marcher dans la rue et de voir les terrasses ouvertes? Je ne comprends pas ce qu'il y a. Je ne sais plus comment faire pour vivre avec cette conscience-là. 40 000 morts par jour, chaque jour. Radio Colline qu'on entend, enfin qu'on n'entend pas, mais dont on a les reportages dans les journaux canadiens qui provoquent cette haine. On va dire par sorte de capillarité émotive, il y a toute l'histoire de la guerre civile libanaise qui revient. Et il y a le 11 septembre qui n'est pas loin, qui s'approche, mais dont on commence à sentir un tout petit peu
1: l'extrémisme qui monte.
0: L'extrémisme qui monte, exactement. Et cette question que je pose aux élèves, mais on fait, ok, là on est en train
1: à quoi
0: de
1: monter, bon
0: puis à quoi bon le théâtre, quoi? À quoi bon le théâtre, puis à quoi bon ce qu'on est en train de faire, enfin? Et comment on fait, quoi? Comment on fait? Or, il se trouve que en même temps que tout ça se déroule, un réalisateur à la radio de Radio-Canada, la chaîne culturelle, qui s'appelle un réalisateur qui s'appelle François Ismer,
1: que prépare... vous citez aussi, hein, à qui vous rendez hommage dans votre leçon inaugurale, que je pense même régulièrement en fait.
0: Oui, c'est vraiment une figure intellectuelle majeure dans ma vie. Il était réalisateur, voilà, et il préparait une émission sur Patochka, et pour me permettre de gagner un peu ma vie, souvent il me demandait de venir faire des lectures à la radio, parce que c'était quand même bien payé. Donc j'allais, bon voilà. Et il me dit, est-ce que tu peux me lire ce texte? Pour la radio, je dis oui. Donc il me passe un texte qui est donc ce passage tiré des Essais hérétiques qui est sur la solidarité des ébranlés. Et là, je tombe sur cette phrase que je vais citer de mémoire, mais je la relirai tout à l'heure. Ceux qui trahissent la solidarité des ébranlés doivent savoir qu'ils sont des embusqués qui, à l'arrière, vivent grâce au sang d'autrui. Et là, cette phrase-là me bouleverse, mais même en lecture, à la lecture de... Je suis complètement, vraiment, comme si cette phrase disait notre situation et pointait le questionnement que je n'arrivais pas à résoudre. Comment je fais pour...
1: Votre culpabilité,
0: savoir...
1: en fait.
0: Mais la culpabilité, mais aussi la responsabilité, mais aussi le sens. Qu'est-ce que c'est être, hein? On fait du théâtre, on est artiste, donc on est supposé être, je sais pas quoi, des phares dans la nuit, enfin,
1: c'est connerie.
0: Voilà, merci. Tous ces trucs-là qu'on nous apprend et que là, bon, bah, il y a 40 000 personnes qui sont massacrées à coups de machette par jour. Et le Rwanda est une sorte de révélateur d'une violence extrême, comme s'il effaçait toute magie possible, toute magie, toute fiction, tout acte poétique.

0: comme si je revivais d'une façon un peu détournée, un tout petit peu amateur, je dirais, cette phrase d'Adorno qui dit, bon bah voilà, après Auschwitz, il ne peut pas y avoir de poésie. Bon. Et en lisant cette notion, en rentrant dans cette idée de cette solidarité des ébranlés, je trouve un fil, mais un fil tout mince. Et je me souviens, je suis arrivé en répétition, j'ai assemblé les acteurs, je leur ai dit voilà, voilà ce qu'on va faire. On va, c'est peanut, hein, c'est grain de sable, hein, c'est rien du tout par rapport à ce qui est en train d'être vécu. Mais ça va être, ben, de toute façon, on va faire quoi? On va quand même pas prendre un avion et aller au Rwanda pour aider les gens. C'est complètement débile. Deux, on va surtout encombrer les gens. Trois, c'est pas ça, c'est pas comme ça. Il faut le travailler autrement. D'abord, il faut le travailler à notre endroit, au plus intime. Je dis voilà ce que je vous propose. On va tout recommencer. On va tout recommencer ce qu'on est en train de faire. Voilà, notre réalité, c'est que vous êtes en troisième année. Moi, je dois faire une pièce de théâtre avec vous. Alors voilà ce qu'on va faire. On va se faire une promesse. Avant d'entrer sur le plateau, vous allez aller tout simplement penser à quelque chose dans votre vie qui vous est arrivé ou qui vous arrive ou qui est en train de vous arriver ou qui ne vous est pas arrivé. Mais peu importe quoi, vous allez chercher ce qui vous ébranle. Ce qui vous ébranle, ce qui va vous ébranler un tout petit peu. Donc, et ce n'est que quand vous l'aurez ressenti que vous entrez sur le plateau. Et on ne peut plus entrer sur un plateau que ébranlé. Et non pas, parce que souvent au théâtre, on nous dit, il faut entrer avec une forme de force, d'énergie, il faut savoir ce que tu veux faire, il faut avoir une intention claire, il faut savoir ce que veut ton personnage. Je dis ça, il faut rien savoir du tout.
1: Donc là, vous avez complètement changé même votre approche du théâtre.
0: Oui, complètement.
1: C'est-à-dire qu'à ce moment-là, le Rwanda, lire Patochka, voilà, ce philosophe, vous l'avez dit, Wajim Ouad, qui, voilà, a résisté au régime communiste. Il a quitté quand même, enfin même, il a été sommé en fait de quitter ses postes à l'université. Il a enseigné secrètement la philosophie. Il a écrit secrètement les essais hérétiques. C'est d'abord des essais qui ont été publiés clandestinement.
0: Oui.
1: Donc, à partir du moment où vous lisez cette phrase-là, ce mot même, et vous avez raison, il y a aussi un côté grain de sable dans ce terme parce qu'il apparaît seulement dans un essai. Alors à plusieurs reprises, on va entendre plusieurs extraits avec la solidarité des ébranlés, mais c'est presque rien. Au début, quand vous nous avez dit à Manon Delassalle, moi je veux travailler sur les essais hérétiques, et ce mot-là, c'est un mot dans 300 pages, voilà, on se dit comment ça peut tout changer dans une vie, dans le rapport à l'histoire, dans le rapport au théâtre, mais plus qu'au théâtre, à la vie.
0: Oui, c'est parce que ce mot apparaît comme une respiration possible dans un, alors que tout était en train de s'étouffer. Je viens d'une guerre civile, je viens d'un exil, d'un deuxième exil, de mort, de perte, de destruction, de fragmentation. Je viens d'une guerre qui est
1: donc la guerre au Liban,
0: la guerre civile libanaise, qui est une guerre complètement calcifiée par des positionnement identitaire confessionnel très fort, hein. Le Liban, c'est 19 confessions qui ont vécu pour la plupart complètement repliées sur elles-mêmes. Moi-même, j'ai grandi dans un rapport identitaire, dans un repli identitaire dont il a fallu énormément contre lequel il a fallu que je me débatte, contre mes parents, contre ma communauté chrétienne, maronite, voilà. Et la question, cette solidarité des ébranlés qui arrive, dit une chose au fond très simple. Et ce qui est intéressant, c'est que moi, je crois que je l'ai compris complètement de travers, hein. Mais c'est ce travers-là qui est intéressant.
1: Oui, je précise, Wajim Ouad, que vous m'avez dit avant l'émission, moi, je suis pas philosophe.
0: Alors, pas du tout.
1: Voilà, enfin, on va pas faire un cours de philo, je vais pas vous demander de m'expliciter Patochka, surtout que les premiers essais hérétiques, les premiers essais, c'est vraiment sur la phénoménologie de Husserl, de Heidegger, c'était un élève de ces phénoménologues-là, Jan Patochka, donc... C'est très compliqué, même quand on a fait de la philo. Et puis tout à coup, voilà, on arrive dans ces essais, on chemine et on avance vers cet avant-dernier essai, voilà, qui s'appelle La guerre au XXe siècle et le XXe siècle en tant que guerre. Et là, c'est vrai qu'il y a quelque chose de, je dirais pas lumineux parce qu'il n'est question que de nuit dans le sexe, mais vraiment de beaucoup plus profond. Donc pas de cours sur Patochka.
0: Non, tout à fait.
1: Je vous rassure, mais oui. Cette idée intéressante qu'en fait on peut comprendre en comprenant de travers, c'est
0: oui,
1: ça.
0: C'est ça. En tout cas, est-ce que je comprends de travers, qui est peut-être pas complètement de travers, et que je résume en fait comme ça en disant en fait, qu'est-ce qui peut unir deux individus que tout sépare et qui sont en train de se tirer l'un sur l'autre sur le champ de bataille. Il y en a un qui a une mitraillette, il y en a un autre qui a une mitraillette. Ils sont au front.

0: front et ils se tirent dessus. Qu'est-ce, tout les sépare. Qu'est-ce qui peut les unir? Quelle est la solidarité qui peut les unir? C'est pas la solidarité. La solidarité des artistes ne peut pas unir l'ensemble. Tout le monde n'est pas artiste. La solidarité des intellectuels ne peut pas unir tout le monde. Tout le monde n'est pas intellectuel. La solidarité des ouvriers ne peut pas unir tout le monde. Tout le monde n'est pas ouvrier. Quelle solidarité peut unir tout le monde? Et cette notion d'ébranlement est arrivée comme un lieu d'universalisme, un lieu de partage, un lieu de rencontre, un lieu d'égalité. On est tous ébranlés. Et deux personnes qui sont en train de se tirer dessus sont ébranlées par le fait de se tirer dessus, même si au fond ils l'ont complètement effacé, enterré à l'intérieur d'eux-mêmes, il y a quand même le fait de cet ébranlement en partage. Et moi qui viens d'une guerre civile, qui a vu les confessions se crisper d'une façon extrêmement haineuse les unes envers les autres, je me suis rendu compte que ce mot d'ébranlement, en fait, il nous unissait. Et ça m'a amené, en fait, dans les essais hérétiques, il y a une phrase toute simple qui est, quelle différence y a-t-il entre posséder la vérité et chercher la vérité? Et au fond, qu'est-ce qui t'intéresse? Et je me suis rendu compte que c'est pas posséder la vérité qui m'intéresse, mais la chercher. C'est deux positions dans la vie qui sont totalement différentes. Être propriétaire ou être locataire. Je préfère être locataire. Je préfère pas être propriétaire. Et aussi parce que il y a dans cette idée de l'ébranlement une manière de se positionner d'une façon complètement différente face à celui avec lequel on est absolument et diamétralement opposé. C'est-à-dire, mettons aujourd'hui le conflit israélo-palestinien. Prenons deux personnes qui sont diamétralement opposées l'un envers l'autre sur cette question-là. Mettons la question de la création de deux États ou pas, ou la question... Bon, ok. Prenons deux personnes sincères, mais que tout oppose, et qui argumentent. Les uns, il y en a A argumente, B argumente, ils sont absolument pas d'accord sur rien. La solidarité des ébranlés m'a amené à comprendre, au fond, qu'il y a peut-être un passage à faire qui est le suivant et qui est totalement paradoxal. Si vous prenez quelqu'un avec lequel vous n'êtes absolument pas d'accord, c'est-à-dire, vous n'aimez pas comme il pense, on va dire, pour le dire simplement. Vous n'aimez pas sa pensée. Mais, visiblement, lui, il aime sa pensée, sinon il la défendrait pas. Tout comme vous, vous aimez votre pensée, sinon vous la défendriez pas. Alors peut-être qu'il y a un chemin de travers à prendre un temps, et on arrive à un paradoxe assez passionnant. Si vous dites, ok d'accord, stop, j'ai besoin que tu me racontes, essaye de me raconter, en prenant ton temps, pourquoi tu aimes penser, qu'est-ce qui fait que tu aimes penser comme tu penses? Raconte-moi le chemin. Raconte-moi tes parents, raconte-moi ton chemin, les livres que t'as lus, les profs que t'as eus, les copains, les amours, les machins. Raconte-moi tout le chemin qui fait qu'aujourd'hui tu aimes penser comme tu penses. Si la personne prend le temps de raconter tout son chemin, il y a un phénomène assez intéressant qui se passe, c'est que on va être à peu près à 90% en empathie avec la personne qui raconte, et on est presque d'accord avec lui sur tout le chemin. Donc, en fait, la question du désaccord, elle est à un endroit qui est peut-être beaucoup plus réduit que l'on pense, même avec la personne avec laquelle on est le moins d'accord au monde. Et là, il y a un paradoxe, parce que on peut être totalement en désaccord. C'est comme si, c'est comme la physique quantique, l'infiniment grand et l'infiniment petit. Il y a un paradoxe. On n'arrive pas à mettre ensemble la mécanique quantique avec la théorie de la relativité. C'est un peu la même chose.
1: Moi, j'y connais rien, donc je vous fais confiance. Je vous suis sur ce point.
0: Dans l'infiniment petit, les éléments se comportent d'une manière que contredit complètement la matière dans l'infiniment grand, on va dire, pour le dire très très vite. Pourtant, c'est le même monde. Alors, comment ils peuvent s'opposer? Eh ben, c'est un peu la même chose. Dans l'infiniment petit, c'est-à-dire dans le chemin qui fait qu'on aime penser comme on pense, ça semble suivre un chemin avec lequel on est d'accord. Mais dans l'infiniment grand, c'est-à-dire lorsque la pensée est posée comme un bloc, on est absolument en désaccord. Et ce paradoxe-là, au fond, je pense qu'il a comme grain de sable cette notion d'ébranlement, cette question de fragilité, d'effondrement que l'on peut subir lorsque l'on est en face de l'autre et que tout à coup, on prend le risque de la vie, on prend le risque de s'avancer vers l'autre avec qui on est et d'accueillir l'autre avec qui il est. Et là, ce risque-là, c'est cette notion d'ébranlement. Et cet ébranlement-là de ce que j'appelle l'avancer vers l'autre et de prendre le risque que l'autre avance vers soi pour que surgisse le désaccord, le conflit, c'est ça le théâtre. C'est exactement ça le théâtre. Et là où je dis que ça a énormément changé ma manière de travailler, c'est que ça a complètement changé ma façon d'écrire. C'est-à-dire, au fond, quand je me mets à travailler, à écrire une pièce, c'est toujours un peu la même promesse que j'essaye de me tenir, c'est de pas oublier le Rwanda, en fait, pour le dire comme si, rappelle-toi, quand tu étais en train au Canada, qui est... Le Canada est un pays tout à fait particulier. C'est tellement grand et il y a tellement peu de gens qui y habitent par rapport à la surface. Vous voyez, le Québec, c'est 7 fois plus grand que la France et la France est 2 fois plus peuplée que le Canada. Il n'y a pas de guerre. Il n'y a pas de guerre comme on l'entend. Il y a d'autres sortes de guerres au Canada. Il y a d'autres sortes de conflits. Mais quand on vit là-bas, on a l'impression d'être... vraiment, pour reprendre le terme que Patochka utilise, un embusqué. En tout cas, c'est facile. On peut dire, moi, je suis au Canada, je vis ma vie, tranquille, il n'y a pas de problème. Voilà, le reste du monde, bon, bah ouais.
1: Le monde continue à être ce qu'il est.
0: Voilà, qu'est-ce que vous voulez qu'on fasse et tout ce défaitisme dans le confort, c'est insupportable. insupportable.
1: Et ça vous a insupporté?
0: Ah ouais, ça m'a vraiment insupporté, c'était pas possible.
1: Vous avez dit, Wajid Mouad, que l'ébranlement, c'était une condition universelle. Est-ce que vous êtes sûr de ça? Est-ce qu'on peut vraiment tous être ébranlés par quelque chose? Il y a des événements dans la vie qui font qu'on est véritablement ébranlés. Vous avez parlé de votre enfance, le fait d'avoir vécu la guerre civile au Liban, d'avoir fui en France puis après au Canada. Quand on est, comme vous l'avez dit, au Québec, comment on fait pour même avoir accès à une forme d'ébranlement? Vous avez souligné aussi que vous disiez à vos élèves à ce moment-là, trouvez en vous quelque chose qui pourrait ou qui a pu vous ébranler, mais comment on est sûr de ça? Puis en fait, il y a ce terme d'ébranlement qui est quand même assez intéressant parce que être ébranlé, c'est pas s'effondrer non plus.
0: Non.
1: Et c'est plus qu'un vacillement. C'est vraiment quelque chose de particulier. Donc comment on sait qu'on a été ébranlé? Est-ce qu'on peut tous l'être?
0: Je crois qu'on l'est tous. On l'est absolument tous.
1: Même quand on n'a rien vécu? Même quand on est au Québec, tranquille, comme vous
0: bien
1: dites.
0: Sûr. Je vais vous donner...
1: Je dis rien, je connais pas le Québec.
0: Bien sûr, mais dès que vous mettez le doigt dans la notion d'humanité, vous êtes ébranlé parce qu'il y a le Rwanda, parce qu'il y a l'Ukraine, parce qu'il y a le Soudan, parce qu'il y a Gaza, parce qu'il y a votre voisin, parce qu'il y a la voisine, parce qu'il y a la jeune fille violée à côté de vous, parce qu'il y a votre sœur, parce qu'il y a votre frère. Dès qu'on me fait entrer l'humanisme, j'allais dire l'amour, mais même pas l'amour. Mais je vous donne un exemple tout simple. Imaginons que vous avez une sœur jumelle et que cette sœur jumelle a été agressée, mettons. Supposons un exemple, voilà, elle a été agressée, elle est sortie un soir et elle s'est fait agresser. Et puis le dimanche suivant, il y a une fête à la maison, il y a un repas de famille. Et puis tout le monde vient pour une raison ou une autre. Et il y a l'oncle un peu épais, celui qui boit un peu trop et qui finit comme ça.
1: C'est toujours l'oncle, hein,
0: ça peut être la tante ou la cousine ou la voisine ou le même, peu importe, qui et qui commence à prendre votre sœur jumelle à votre comme ça. Ouais, mais qu'est-ce que t'avais? C'est pas un peu de ta faute? Il commence vraiment, et vous, elle est assise à vos côtés, ok? Elle est assise à vos côtés, et vous sentez qu'elle est incapable de se défendre, elle est incapable de parler, elle est incapable de prendre la parole, elle est incapable de prendre la parole pour se défendre contre ce qui est en train, parce qu'elle n'a pas les moyens, parce que cette agression l'a fait se taire, elle fait en sorte que la parole devient, impossible pour elle, elle peut pas. Qu'est-ce que vous faites? Est-ce que vous, supposons que vous, voilà, c'est votre sœur jumelle, vous faites quoi? Vous laissez passer ou vous prenez la parole ou vous dites stop? Si vous dites stop, vous le dites pas pour vous, vous le dites pour elle. Donc vous vous mettez à parler pour quelqu'un, vous dites pas ça pas pour vous. Vous ça va, vous avez pas été agressé, vous. Alors évidemment, c'est la situation qui vous agresse, mais si on fait un dépassement encore plus grand, qu'est-ce que c'est que de prendre la parole pour celui qui ne peut pas parler? Qu'est-ce que c'est que de s'engager? Qu'est-ce que c'est être actif dans la vie? Qu'est-ce que c'est entrer dans la vie, entrer dans le sens le plus grand? Qu'est-ce que c'est sortir de la maison? Les Grecs, hein, le mot maison en grec ancien, c'est écho. Hein, économie, c'est la loi de la maison.
1: Oui, c'est le cas de Nelly, ouais.
0: Voilà, l'économie, c'est la loi de la maison. Ouais. Ok, qu'est-ce que c'est sortir de la maison?

0: pour entrer dans la ville, pour entrer dans, chez les autres, pour aller dans la cité. Et une fois dans la cité, on fait quoi? On continue à vivre comme si c'était la maison, comme des idiots, en disant oui, mais moi, chez moi, ça va. Eh ben, c'est pour ça que celui qui n'est pas ébranlé est un imbécile, est un idiot. Ça veut dire qu'il reste chez lui, il ferme, il claque, il ferme les portes. Comme dans la chanson de Brel, hein, sur la place, chauffée au soleil, une fille s'est mise à tourner, mais on ne veut pas la voir, alors on ferme les volets. À cette chanson de Brel, c'est ce qui est raconté, c'est que de quelle manière vous vous impliquez dans le monde. Il y a votre histoire. Mais il y a aussi l'histoire des autres. Ça me fait penser à une phrase qu'on retrouve dans le Talmud qui est sidérante de force aujourd'hui. Première question. Qui témoignera de moi, sinon moi? Réponse. En témoignant que de moi, suis-je encore moi? Et cette pensée, qui témoignera de moi sinon moi, c'est vrai. Qui va raconter mon histoire sinon moi-même? Et l'autre qui lui dit, d'accord, mais si tu ne parles que de toi, est-ce que tu es encore toi?
1: Oui.
0: Bon,
1: et si tu parles de toi comme d'un autre, es-tu encore finalement toi?
0: Exactement, voilà. Et alors, parle de l'autre, passe par le chemin. Alors là, c'est marrant parce que j'ai beaucoup hésité entre Patochka, j'ai hésité entre Maria Zambrano, j'ai essayé Emmanuel Levinas, j'ai essayé Michael Stotter, qui sont des philosophes que je n'ai pas compris. Hein. Il n'y en a aucun que j'ai compris. Je suis incapable de lire la philosophie, mais je les comprends de travers. Mais ce travers-là, en tout cas chez moi, il est toujours extrêmement émotif. Et il passe, il a pour fonction peut-être, mais ça c'est peut-être une sorte d'obsession qu'on peut comprendre, je crois, enfin que moi je comprends par ma position à la fois dans la famille où j'ai grandi et dans cette histoire de la guerre civile libanaise, cette obsession c'est celle de la réconciliation, enfin, comment on fait pour se réconcilier.
1: Là c'est la solidarité qui rentre en jeu, oui, c'est plus l'ébranlement, c'est la solidarité.
0: Oui, c'est-à-dire... celui qui t'agresse est aussi ébranlé que toi qui est agressé parce qu'il t'agresse. Donc, ok. Alors, comment on fait pour sortir de ce chemin? En fait, la solidarité des ébranlés, elle m'apprend aussi une chose, c'est de me méfier de toute idée de fixité, parce que si je me fixe, c'est-à-dire il y a quelque chose que je vais laisser échapper. Ça rejoint cette pensée de Camus qui dit que, au fond, Camus dit solitaire, mais solidaire. Il dit voilà, la fonction qu'on doit avoir, qu'un être humain doit avoir, c'est d'être solitaire, mais solidaire. Et il ne s'arrête pas. Et dans cette idée de solitaire, mais solidaire, il y a cette idée aussi de, à un moment donné, il pose la question de l'écrivain. Il dit l'écrivain, c'est celui qui doit passer par le rôle du juge et du bourreau et de la victime, et puis du juge et du bourreau et de la victime, et puis du juge et du bourreau et de la victime. Il ne doit s'arrêter à aucun, mais il doit passer par les trois. Et évidemment, le chemin le plus difficile, c'est celui du bourreau. Mais celui qui ne s'arrête que dans le rôle de victime, il tombe petit à petit dans un glissement qui va lui faire croire que jamais il sera un bourreau. Donc, il ne se méfiera plus il ne sera plus sur ses gardes quand t'as sa possibilité d'être un bourreau, puisque plus il est victime, plus il est convaincu qu'il sera jamais un bourreau. Il peut même plus s'imaginer comme un bourreau. Il peut à la limite s'imaginer comme juge, parce que bon, c'est pas mal juge. Mais victime, il se fixe dans cette position de victime. Plus il se fixe, moins il peut s'imaginer bourreau, plus il y a des dangers qui le deviennent.
1: Et on retombe sur l'empathie, mais aussi sur le théâtre. Le théâtre, c'est précisément occuper toutes les positions. En partant justement de cet ébranlement. Wajdi Mouad, on va écouter un extrait de Patochka et notamment de ses essais hérétiques sous-titrés sur la philosophie de l'histoire. C'est un extrait des guerres du XXe siècle et le XXe siècle en tant que guerre.

L'ennemi n'est plus un adversaire absolu sur le chemin de la volonté de paix. Il n'est plus ce qui n'est là que pour être supprimé. L'ennemi participe à la même situation que nous. Il découvre avec nous la liberté absolue. Il est celui avec qui nous pouvons parvenir à une entente dans l'opposition, notre complice dans

l'ébranlement du jour, de la paix et de la vie dépourvue de ce sommet. Ici donc s'ouvre la sphère abyssale de la prière pour les ennemis, le phénomène de l'amour de ceux qui nous haïssent, la solidarité des ébranlés, malgré leur antagonisme et le différent qui les sépare. La découverte la plus profonde du front, c'est cette avancée de la vie dans la nuit, le combat et la mort. L'impossibilité de rayer de la vie ce paragraphe qui, du point de vue du jour, apparaît comme pure et simple non-existence. La transformation du sens de la vie qui se heurte ici au néant, à la frontière infranchissable qui est la figure ultime de tout.

0: Pour les auditeurs et auditrices qui auraient peur de lire du Jan Patočka, parce que c'est vrai que ça peut être compliqué, il faut aller jusqu'au bout de cet essai. Il y a quelque chose de fondamental qui se joue, quelque chose de mystérieux qui concerne profondément l'être. Enfin, je ne sais pas comment lire, c'est beau, c'est incroyable. On l'entend dans cet extrait qu'on a entendu, lu par Nicolas Berger, avec cette idée de cette avancée de la vie dans la nuit. Alors voilà, il y a cette image de la nuit pour Patočka. Il se pose la question dans cet essai de se dire pourquoi, en fait, on regarde toujours la guerre dans l'optique du jour, c'est-à-dire de la paix, toujours pour en sortir. Pourquoi, en fait, on ne veut pas affronter la guerre dans ce qu'elle a de nocturne dans cette nuit. Et vraiment, cette idée de nuit qui est niée par ceux qui ont vécu la guerre. Et donc, le lendemain des Secondes Guerres mondiales, quand il parle, mais aussi aujourd'hui, vous avez parlé du Rwanda, on pourrait parler de Gaza, de l'Ukraine. Voilà, cette question de la nuit, vous, ça vous évoque quoi, Wedji Mouawet?
1: Ça m'évoque quoi? Je dirais que ça m'évoque d'abord une chose, c'est que on ne sait pas ce que c'est d'être au front. C'est une des premières choses que j'entends. C'est qu'on ne sait pas ce qui se passe au front. On ne sait pas ce qui se passe dans le corps de ceux qui y sont, de ceux qui s'y trouvent, et que dans ceux qui y sont, il se joue des choses qui sont peut-être pas aussi simples que l'on peut les imaginer lorsqu'on est à l'arrière, lorsqu'on reçoit les nouvelles par les journaux, où les choses souvent se simplifient de façon assez, mais c'est normal, de façon très très structurelle. C'est-à-dire on dit ouais, la guerre c'est horrible,
0: Quand on est dans la vie du jour, en fait.
1: La vie du jour, voilà. Voilà,
0: Patočka parle de quotidienneté.
1: Exactement. Et que cette quotidienneté nous renvoie une vision qui a l'air tout à fait juste, mais qui ne correspond peut-être pas à ce qui se joue véritablement lorsque on est dans la nuit du front. On est dans la terreur du front. Et que dans cette terreur du front et dans cette nuit du front, il y a là, puisque de toutes les façons cela est, on pourrait dire, cela est, ça peut pas, on peut pas l'arrêter. On peut pas l'arrêter là, on peut pas arrêter la guerre en Ukraine comme ça. Enfin, nous, on n'a pas les moyens. Ceux qui le font n'ont pas les moyens de l'arrêter. Ils y sont. Et donc, cela est, dans cette nuit, qu'est-ce qui se joue dans le rapport à l'ennemi? Qu'est-ce qui se joue dans le rapport à l'humanité, à la pensée? Et que comment on peut le faire émerger pour arriver à atteindre une pensée qui va dépasser cette notion simplement de paix qui n'est qu'une attente d'une guerre qui va revenir. Et Patočka, ce qu'il évoque, c'est il revient un peu sur cette idée d'une Europe qui se construit non pas par l'avancée technologique, qui n'est pas grande par sa puissance technologique ou sa puissance économique, mais qui est grande par son humanisme, par son rapport à ce qu'elle a pu apporter à l'histoire de l'humanité.
0: Ouais, il ne veut pas parler du voilà, parce que c'est vrai, vous faites bien de le rappeler. C'est vraiment. Que va devenir l'Europe? Voilà. Comment réactiver l'Europe, mais pas comme une puissance politique, technologique, technique, sociale, mais vraiment comme un concept vivant.
1: Exactement, comme s'il disait, au fond, la plus belle chose que l'Europe peut apporter, c'est les idées, c'est la grandeur des idées qui peuvent en émerger, en fait. C'est un peu comme s'il disait de l'arbre du malheur peut pousser des fruits qui sont des fruits d'une très grande force et d'une très grande pensée, un peu comme on pourrait dire dans la vie d'un individu, voilà, s'il n'avait pas connu cette expérience terrible, il n'aurait pas pu atteindre, par le jeu des conséquences, cette situation. C'est-à-dire, par exemple, un exemple tout simple, moi, si j'avais pas connu la guerre civile libanaise, je serais pas théâtre.
0: C'est pas un exemple tout simple, hein.
1: Non, c'est pas tout simple, mais ce que je veux dire, c'est tout simple. les enfants que j'ai, ils n'existeraient pas.
0: Ouais.
1: Les bonheurs incroyables que j'ai vécus, je les aurais pas vécus. Si j'avais pas eu l'exil, donc en fait, une très grande partie du bonheur que j'ai vécu, je le dois à des malheurs épouvantables.
0: Mais oui, mais vous, cette idée, vous la répétez souvent, Wadji Mouawad, c'est que, voilà, il faut savoir pourquoi tout ce qui est merveilleux, on le doit à l'horreur. Mais chez Patochka, c'est pas encore ça. Il faut être dans l'horreur, là, dans le texte.
1: Oui.
0: Il n'y a pas de lumière, il n'y a pas de jour.
1: Non.
0: Il n'y a pas, voilà, vous êtes déjà dans l'après. Mm-hmm. Vous êtes déjà beaucoup plus loin que Patochka. Mais là, la nuit, il y a quelque chose de, et on n'est pas, il faut aussi le dire, la nuit dont il parle, la guerre, c'est pas la guerre crade. Sale, c'est pas les tranchées, c'est quelque chose de beaucoup plus métaphysique. Il parle d'Héraclite qui dit que Polémos, la guerre, c'est vraiment voilà, le père de la cité. Alors comment on fait pour vivre après ça? Parce que dans le texte, il est quand même question de prière, d'amour. Ben comment on fait pour s'aimer quand en fait il y a tant d'horreur dans la nuit même?
1: Alors, je vais vous raconter une histoire, parce que je suis absolument incapable de répondre à votre question, évidemment, mais je sais pas comment.
0: Je suis sûre que votre histoire va répondre d'une certaine manière.
1: Mais, il y a une herbe en Amérique du Sud qui n'est absolument pas hallucinogène, non, mais je tiens à le préciser, parce que je voudrais pas que les gens se fassent des idées à mon sujet, qui est, quand on va en Amérique du Sud, comme ça, et on rencontre des médecins herboristes, il n'y a pas que l'ayahuasca et ce genre de choses. Il y a aussi des plantes qui sont absolument pas hallucinogènes, qui sont des plantes réparatrices. Or, il y en a une qui s'appelle Kalinka, qui est une plante tout à fait particulière. Cette plante a ceci de particulier, quand vous l'absorbez, elle fait revenir à la surface toutes les douleurs que vous avez eues et que la médecine occidentale a apaisées pour pouvoir vous soigner. Par exemple, une rage de dents. Vous prenez un aspirine, on vous arrache une dent, voilà, vous avez plus mal, c'est fini, le mal est passé. C'est-à-dire que la médecine occidentale a ceci de particulier qu'elle cherche, elle a des moyens très puissants d'apaiser la douleur pour pouvoir ensuite soigner le mal. Dans d'autres cultures, la notion du mal, c'est-à-dire avoir mal, est abordée autrement, d'une manière peut-être un peu moins confortable. Il s'agit d'avoir mal jusqu'au bout. Il ne s'agit pas d'arrêter le mal, mais d'avoir mal jusqu'au bout. Parce qu'il y a un moment donné où il y a une acmé de la douleur. Très concrètement, si vous avez une rage de dents, à un moment donné, vous avez mal, vous avez à un moment donné très très mal, à un moment donné, vous avez envie de vous frapper la tête contre le mur, à un moment donné, vous avez envie de vous jeter par la fenêtre, mais à un moment donné, bon, ça peut pas aller plus loin. Et puis, vous atteignez l'acmé de cette douleur, et il y a à un moment donné une disparition de cette douleur, et il y a au-delà de cette douleur, autre chose qui apparaît, qui est un cadeau, au fond, d'une certaine façon. Cette plante, Kalinka, a ceci de particulier, qu'elle va ramener à la surface toutes les douleurs au bout desquelles vous n'avez pas été, et que la médecine occidentale a calmé. C'est une souffrance, hein, parce qu'une fois que vous prenez cette herbe, eh bien, vous, pendant 8 heures, votre ongle incarné, votre dent de sagesse, votre poignet que vous avez cassé, etc., tout revient. Tout revient, mais de manière vraiment décuplée.
0: Vous l'avez expérimenté ?
1: Ouais. Et là, vraiment, vous voulez vraiment mourir, quoi.
0: Ouais.
1: C'est pas compliqué. Et là, vous rentrez dans la nuit. Vous rentrez vraiment dans une nuit de douleur. C'est très concret, hein. Je parle pas, c'est pas une douleur, mon Dieu. C'est pas psychologique. Vous avez très mal au poignet parce que quand vous étiez enfant, vous vous êtes cassé le poignet en jouant au foot. On vous l'a réparé.
0: C'est pas la douleur et sa mise en scène qu'on
1: non,
0: peut avoir.
1: Non, vous avez mal, point.
0: Ouais.
1: Et là, au bout de 8 heures, ça s'arrête. Et ben, faut recommencer le lendemain. Parce qu'il faut recommencer jusqu'à ce que vous n'ayez plus mal.
0: Alors, jusqu'à ce qu'on ait plus mal ou jusqu'à ce que on s'habitue à la douleur et qu'elle disparaisse?
1: Jusqu'à ce que la douleur ait plus mal.

0: passe? Qu'est-ce qui apparaît? Qu'est-ce qui surgit de nouveau?
1: Ouais. Qu'est-ce qui reste, en fait?
0: Et quand c'est vécu collectivement, c'est-à-dire par un groupe, c'est pas seulement un individu, mais un ensemble, quand c'est vécu, ce point d'acmé, ce point d'obscurité absolue, peut être, on va dire, l'espace d'où peut apparaître quelque chose de, justement, qui n'est pas thérapeutique, qui est peut-être à un autre niveau que je suis absolument incapable de nommer là.
2: Comment l'expérience du front pourra-t-elle changer de forme pour devenir un facteur historique? Pourquoi n'en est-elle toujours pas un? Parce qu'elle demeure une expérience individuelle. Chacun est projeté isolément vers son sommet, dont force lui est de redescendre ensuite vers la quotidienneté, où inéluctablement la guerre s'empare de lui à nouveau, en tant que planification de la force en vue de la paix. Le moyen de dépasser cet état, c'est la solidarité des ébranlés. La solidarité de ceux qui sont à même de comprendre ce dont il y va dans la vie et la mort, et par conséquent dans l'histoire. De comprendre que l'histoire est ce conflit de la vie nue, enchaînée par la peur, avec la vie au sommet, qui ne planifie pas le quotidien à venir, mais voit clairement que le jour ordinaire, sa vie et sa paix auront une fin. Celui seul qui est à même de comprendre cela, celui qui est capable d'un revirement, est un homme spirituel. Or l'homme spirituel comprend toujours, et sa compréhension n'est pas une simple constatation des faits, elle n'est pas un savoir objectif, bien que le savoir objectif soit pour lui à maîtriser et à intégrer au domaine de ce qui est son affaire et qu'il domine.
0: La solidarité des ébranlés, ébranlés dans leur foi, en le jour, la vie et la paix, c'est la solidarité de ceux qui comprennent. Dans les circonstances actuelles, cette compréhension ne peut se borner au plan le plus fondamental, au plan de l'esclavage ou de la liberté à l'égard de la vie. Elle implique également la compréhension de la signification de la science et de la technique, de cette force que nous sommes en train de libérer. La solidarité des ébranlés s'édifie dans la persécution et l'incertitude. C'est là son front silencieux, sans réclame et sans éclat, même là où la force régnante cherche à s'en rendre maître par ses moyens. Elle ne craint pas l'impopularité, mais au contraire lui lance un défi sans parole. Ce n'est pas en se soumettant aux critères de la quotidienneté et à ses promesses que l'humanité pourra atteindre le terrain de la paix. Celui qui trahit cette solidarité doit se rendre compte qu'il nourrit la guerre, qu'il est un embusqué qui, à l'arrière, vit du sang d'autrui. Les victimes du front des ébranlés soutiennent et renforcent cette conscience. Amener tous ceux qui sont capables de comprendre à ressentir en dedans d'eux-mêmes l'incommodité de leur position bien commode, voilà le sens qu'on peut atteindre au-delà de ce sommet humain qu'est la résistance à la force, le dépassement de la force.
1: Merci beaucoup, Wesh du Mouawad, pour cette lecture. Donc c'est la suite du texte qu'on a entendu.
0: Directement, oui.
1: C'est le texte que vous lisez à vos étudiants.
0: Oui, cette idée, c'est-à-dire des embusqués.
1: Alors, la première phrase qui vous a marqué.
0: Ouais. La solidarité des ébranlés, c'est la solidarité de ceux qui... trahir la solidarité des ébranlés, c'est se rendre compte qu'on a un embusqué qui, à l'arrière, vit du sang d'autrui. Cette phrase m'a amené à me poser la question, comment je m'implique au fond? Ok, je ne peux pas aller au front, je ne peux pas, et ça serait absurde, mais qu'est-ce que je fais dans ma vie? Qu'est-ce que je fais? Comment je m'implique? Socialement, comment je m'implique intimement, comment je m'implique métaphysiquement, comment je m'implique avec comment j'enseigne, voilà, comment je transmets, comment je reçois ce qu'on me transmet, comment je transmets ce qu'on m'a transmis, comment j'intègre la vie, comment je

0: comment je mets au service des autres ce qui est bien chez moi. On a tous un bien entre guillemets. Voilà, vous travaillez à la radio, vous lisez des livres, vous préparez des émissions, vous avez à cœur de faire des choses bien. On a tous quelque chose de bien. Comment ce bien, je le reconnais, comment je le mets au service, et comment je suis prêt à le risquer. Le risquer, c'est-à-dire rencontrer celui qui considère que cet acte que je considère être juste pour l'ensemble est considéré comme totalement injuste par l'autre. C'est-à-dire comment je confronte l'ennemi, non seulement je le confronte, mais comment je peux même aller, ça c'est pour reprendre la phrase de Kafka, faire en sorte que dans mon combat contre l'ennemi, je seconde l'ennemi contre moi-même, c'est-à-dire comment je vais de son côté, comment je vais voir comment il me regarde, comment j'épouse son point de vue pour comprendre, pour aimer et pour comprendre pourquoi je n'aime pas ce point de vue. Mais quand je dis je n'aime pas, c'est de manière vraiment très... très puissante, très libre. Comment sortir du sectaire, quoi.
1: Vous avez trouvé la réponse à ce comment?
0: Parce que ça demande un dépassement constant.
1: Patočka parle vraiment de la solidarité des ébranlés, oui. Notamment comme un constat de ce qui se passe sur le front. Il se joue une solidarité entre des personnes ébranlées, entre des ennemis qui se tirent sur le front. Mais il en parle aussi dans ce texte qu'on a entendu comme d'une solution.
0: Oui.
1: Mais une solution, et alors là moi j'adore ce moment, et c'était aussi dans la suite de ce que vous lisiez, c'est pas un savoir objectif.
0: Non, c'est ça.
1: On n'est pas là pour donner des cours. Pour dire comment faut faire, pour établir des principes, c'est vraiment quelque chose de quoi, de plus intime. Il parle de compréhension.
0: Oui, moi, c'est sûr que c'est dans la vie pratique que les choses prennent leur corps. Par exemple, je me suis rendu compte que dans des situations vraiment de tension, qui peuvent être très violentes, très fortes, avec des gens ou avec un groupe ou avec il y a un exercice que je fais toujours, constamment, c'est d'imaginer par exemple la personne avec qui je suis vraiment en conflit. Tout à coup, j'imagine son fils ou sa fille de 8 ans à côté de lui. Et je me dis, ce garçon de 8 ans ou cette fille de 8 ans n'aimerait pas voir son père ou sa mère en train de se faire hurler dessus, en train de se faire engueuler. Et ça me calme tout de suite. Tout de suite.
1: Donc ça, c'est votre remède à la colère?
0: Pas seulement à la colère, c'est mon remède à... Il y a quelque chose de viscéral en nous, où à un moment donné, devant l'insupportable, on peut vouloir humilier, on peut vouloir écraser, on peut vouloir vraiment détruire. Et c'est à ces élans-là, au fond, que répond aussi la solidarité des ébranlés, c'est-à-dire comment dépasser le refoulé. Au fond, quand on dit on ne voit la guerre que comme une espèce de d'emmerdement pour pas avoir la paix et qu'on veut tous avoir la paix, mais la paix devient dans ce cas simplement un refoulé si la guerre n'a pas été purgée, s'il y a quelque chose de cette
1: nuit, si on n'a pas été jusqu'au bout justement de la douleur,
0: si cette nuit n'a pas été purgée, elle devient un refoulé, et le refoulé il ressurgit on le sait bien, il ressurgit toujours dans les moments, enfin d'une manière ou d'une autre et de façon encore plus violente.
1: Donc ce que vous lisez de Patočka, c'est non seulement cette solidarité des ébranlés, quelque chose qui s'adresse non seulement aux embusqués, mais à ceux qui ont une part, j'allais dire une part maudite, mais c'est pas le terme, quelque chose de mauvais aussi, c'est-à-dire s'adresse finalement à tout le monde, c'est-à-dire que sans avoir été sur le front, il y a quelque chose de dire où en êtes-vous aujourd'hui? Êtes-vous embusqué? Êtes-vous ébranlé? Ou êtes-vous... refoulé, je dirais, alors. Ce serait le troisième profil.
0: En tout cas, ce que ça veut dire, c'est... Pour reprendre, en fait, un truc totalement sophocléen, hein, c'est Sophocle, il dit, ne présume pas trop de toi, quoi. Ne sois pas convaincu de ta position morale qui te semble te convenir, parce que demain, tu pourras la contredire. Ça revient un peu... Au fond, dans la solidarité des ébranlés, il y a une idée que Giorgio Colli va exprimer dans La sagesse grecque. Giorgio Colli, pour le le dis rapidement, c'est celui qui a fait qui a été l'éditeur de Nietzsche, c'est-à-dire celui, quand vous lisez Nietzsche, vous avez toutes les annotations en bas de page, c'est Giorgio Colli qui les a fait dans une édition très importante, et Giorgio Colli a écrit une réflexion sur la sagesse grecque où il dit toute la notion de la sagesse grecque repose sur une notion qui est la folie. On est fou, on est tous fous. Et la sagesse est née, la sagesse telle que les Grecs, les Grecs archaïques, donc Héraclite et compagnie, enfin vraiment, comment on maîtrise cette folie, comment on la gère, et une des conditions, c'est de savoir qu'elle existe. Mmh. Donc, celui qui va vous dire aujourd'hui, moi, vous savez, jamais je ne tuerai personne, moi, jamais je... Eh ben, celui-là, il est dangereux. Celui-là, c'est-à-dire, celui qui oublie la folie, qui porte en lui...
1: Le mal,
0: Le mal, mais le mal a une connotation peut-être un peu...
1: Trop morale.
0: Trop religieuse, alors que j'aime bien la notion de folie, parce qu'elle renvoie à l'oracle, elle renvoie à la pitié, au temple de Delphes. Mmh. Quand on voulait avoir l'avenir, on allait voir la pitié qui rentrait dans un état de folie et qui faisait parler une folie dont on ne comprenait strictement rien, parce qu'elle sortait des oracles dont on ne comprenait absolument rien. Après, il fallait aller voir un devin qui, on dit, bah voilà, la pitié, elle m'a dit machin, bidule, truc, muche, qu'est-ce que ça veut dire? Et le devin, il vous disait, t'es sûr que tu veux le savoir? Parce que la vérité, elle est quand même un peu dangereuse. Si je te le dis comme ça, tu risques d'aller te crever les yeux. Est-ce que tu veux pas l'accepter ? On y va tranquillement. Donc, la raison pour laquelle la pitié parle par oracle énigmatique, c'est exactement la pitié, elle met au monde un labyrinthe. C'est-à-dire, elle vous offre un labyrinthe. Et elle vous dit, ok, la vérité, elle est cachée à l'intérieur du labyrinthe. Pourquoi ? Pour que tu ailles lentement. Parce qu'on peut pas aller en ligne droite dans un labyrinthe, on cherche, on sait pas. Bon, pourquoi il faut aller lentement? Mais parce qu'au centre du labyrinthe, il y a un monstre qu'on appelle la vérité, mais le Minotaure. Mais si tu veux aller l'affronter, cette vérité, eh bien, il va falloir faire comme Thésée, c'est-à-dire être un héros. Il faut te sacrifier et il faut que tu trouves un fil. Et le fil, c'est la parole, c'est la langue, c'est la pensée, c'est la raison. Ce fil-là, si tu le perds, tu pourras pas sortir vivant du labyrinthe. Tu pourras pas sortir vivant si tu ne vas pas au centre du labyrinthe rencontrer la vérité que la pitié vient de te donner pour savoir qui tu es. Eh ben, la solidarité des ébranlés, elle dit en gros, on est tous face à un labyrinthe au centre duquel il y a notre vérité, mais qui est un monstre. Et pour y rentrer, il faut dire au revoir à la lumière du jour, il faut dire au revoir à ses potes, il faut dire au revoir à ses
1: confort. Au savoir objectif, comme il dit.
0: Voilà, il faut rentrer. Mais tout le monde n'est pas prêt pour rentrer. Et ça, il n'y a pas de problème.
1: Un problème de courage
0: ça,
1: aussi.
0: Ouais. Mais ça, on comprend, ça prend du temps. On peut pas rentrer comme ça. Et bon, et ce qui est intéressant dans les essais hérétiques, mais ça, c'est arrivé beaucoup plus tard, c'est vraiment en fait la description d'une société qui a pour rôle de déconnecter tout le monde du courage pour entrer dans le labyrinthe, surtout la jeunesse. C'est-à-dire, en fait, aujourd'hui, on fait en sorte que toute la jeunesse soit absolument démunie de tout courage et ne puisse avoir aucune envie d'aller chercher la vérité qui est la sienne au centre du... Vous dites, non, non, non, rentre pas, c'est horrible, c'est épouvantable, non, non, achète-toi un iPhone, tu vas voir, il y a des applications, puis va sur... Voilà, et là, en plus, tu peux donner ton opinion tranquille, derrière ton téléphone, c'est super, tout ce que tu veux dire, tout ce que tu penses, tout ce que tu veux dire, tu peux le dire, et avec, en plus, pas ton vrai nom, tu peux te cacher derrière...
1: Un avatar,
0: tu peux dire tout ce que tu veux, c'est génial. Et puis tu risques rien. Donc là, c'est un peu comme si tu rentres dans le labyrinthe, mais par jeu vidéo, quoi.
1: Ouais.
0: Et là, tu vas aller... Bon.
1: Sauf qu'il n'y a pas souvent de vérité à la fin, hein, dans ce cas-là.
0: Il y a une illusion. Il y a vraiment une illusion. Et c'est pour ça, en fait, je me suis rendu compte que parmi les différents auteurs auxquels j'aurais pu penser, j'ai voulu parler de Patočka, peut-être à cause justement de ce que vous décrivez beaucoup mieux. Enfin, moi, je suis content de vous entendre parler parce que vous m'expliquez des choses que je n'avais pas vraiment compris.
1: Non, mais si,
0: c'est vrai, c'est cette idée qu'au fond, oui, la nuit, dans ce cas-là, de plus absolu, une chose qui dépasse notre raison, est peut-être l'endroit où, dans notre société, on a le plus peur d'aller.
2: 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Je n'ai pas aimé le sot qui découvrait le pire dans l'ivresse un peu bête de la première joie.
1: Ouais, je dis moi, ouais, cette chanson pour introduire cette séquence de fin d'émission après avoir évoqué l'œuvre parmi d'autres qui a transformé votre vie, Jan Patočka, je le rappelle, place à un auteur que vous n'aimez pas ou qui vous résiste, que vous n'arrivez pas à lire ou que vous parvenez très bien à lire, mais que vraiment, décidément, vous n'aimez pas. Qui avez-vous choisi pour une fois dans cette émission? Je n'en ai aucune idée.
0: Alors, je tiens à dire d'abord que c'est un auteur absolument extraordinaire, je tiens à le dire vraiment, qui écrit comme jamais j'arriverai à écrire, comme je n'arrive même pas à sa cheville, je tiens à le dire, tout ça, voilà, c'est vraiment, et c'est vrai. Eh ben, c'est mais Christian Bobin.
1: Christian Bobin.
0: Ouais, je n'arrive, c'est comme si j'ai, étrangement, je n'apprends rien quand je lis Christian Bobin. Peut-être parce que je suis trop proche de ce dont il parle.
1: Ah mais ça c'est intéressant, j'ai vécu ça cette semaine avec une série, je me suis dit je ne peux pas la regarder, tout le monde l'adore. Je ne peux pas la regarder, c'est trop, autant j'aime bien regarder des choses qui sont familières, mais alors là vraiment l'identification tue.
0: Ouais. En fait là c'est pas tant une identification que j'ai l'impression que ce qu'il dit je le sais. Oui. Et donc je passe
1: mon temps
0: à dire.
1: Mais pourtant Patočka dit des choses que vous saviez mais que vous ne parvenez pas à formuler.
0: Non, Patočka il révèle des choses que je ne voyais pas. C'est comme s'il tournait le projecteur vers des parties de moi qui étaient dans l'obscurité et il les éclairait. Quand je lis Christian Bobin, alors son écriture est sublime, c'est ça, mais vraiment, quand je dis je n'aime pas, c'est je veux pas qu'on dise oh là là, je trouve ça mauvais, mais pas du tout, au contraire, jamais je pourrais écrire comme.
1: C'est pas l'exercice qu'on vous demande, hein, quelque chose de plus de l'ordre de la résistance.
0: Mais c'est juste au bout de, souvent je referme en disant bah ouais, bah oui, bah bien sûr, bah oui, évidemment, bah oui, je sais, bien sûr. Et j'en avais parlé un jour à un copain, à François, justement.
1: François Isler.
0: François le lisait beaucoup. Je dis, François, moi c'est vraiment ça. Et François m'avait dit, bah oui, t'es trop proche.
1: Merci beaucoup, ouais, je dis moi, ouais. De vous, on peut lire vos leçons au Collège de France, c'est aux éditions du Seuil, sous le titre « Jusqu'au bord de son ravin, les verbes de l'écriture ». Votre leçon inaugurale « L'ombre en soi qui écrit » est disponible aux éditions du Collège de France. Je rappelle aussi « L'instant poésie », édition France Culture, édition Segers, avec votre choix de poésie, ouais, je dis moi, ouais, qu'on peut encore écouter sur le site de France Culture. 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Et enfin, pour les auditeurs, auditrices, lisez-les, les essais hérétiques de Jan Patočka. Ils sont disponibles aux éditions Verdier en poche dans la traduction de Erika Abrams. Et un grand merci à Manon Delasselle et Corinne Amar, à Nicolas Berger à la réalisation, à la lecture des textes, à Alex Zang à la prise de son. 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
7: Nous ouvrons à présent la masterclass d'Akira Mizubayashi ici à la Bibliothèque Nationale de France, partenaire de cette grande collection d'entretien avec le Centre National du Livre. Le principe, je le rappelle, de cette collection est le suivant, essayer de comprendre comment une ou un écrivain construit son œuvre, de l'idée de départ jusqu'au moment où le texte trouve sa forme. On essaie d'être dans le concret, mais aussi dans le sensible, pour suivre l'élaboration d'un texte. Akira Mizubayashi, vous êtes né en 1951 à Sakata, au Japon, écrivain, universitaire, spécialiste de la littérature française, une langue qui n'est pas votre langue d'enfance, évidemment, on va en parler, mais l'Académie française, donc qui vous a décerné en 2025 le prix de la francophonie, a parlé à votre propos d'un écrivain pour qui le français est devenu, je cite, « le cœur même de sa vocation d'écrire ». La vocation, c'est une idée, un concept qu'on aime bien soumettre à nos invités en début d'entretien. Est-ce que vous, vous croyez en la vocation ?
8: Mon sentiment premier, ma réponse immédiate, c'est non. Je suis devenu écrivain un peu par hasard. Et surtout, auteur d'expression française, c'est vraiment par hasard que je suis entré dans le monde des lettres françaises.
7: Par hasard, peut-être même davantage par coup de cœur, puisque vous découvrez le français à 18 ans à travers Abe Masamori, puis par des cours de français, notamment à la Radio Nationale Japonaise. On revient en arrière, on est en avril 70, c'est votre premier contact avec le français. Vous écoutez des textes, des mélodies, peut-être une certaine sensualité de la langue. Qu'est-ce qui vous a d'abord touché dans cette langue française ? Est-ce que c'est sa musicalité, parce qu'on va beaucoup parler de musique, ou est-ce que c'était aussi la promesse d'un autre monde ?
8: Je dirais qu'il y a une double origine en ce qui concerne mon entrée, mon installation dans la langue française. D'abord, il y a une sorte de malaise qui m'habitait quand j'étais au lycée. Vous savez, chacun, à un moment donné de son adolescence, se pose des questions sur le monde, sur la vie, sur la naissance, sur sa propre naissance, sur ses parents, sur la sexualité, sur des tas de problèmes un peu métaphysiques. Et dans mon cas, ce malaise allait jusqu'à celui de la langue. Le malaise dans la langue, dans ma langue d'origine. Et à l'âge de 16 ans, 17 ans, sans doute dans un contexte très fortement marqué par les événements de 68, je souffrais d'un malaise. Et je formule aujourd'hui ce malaise en disant que je souffrais d'un phénomène d'inflation linguistique, d'une part, et du triomphe des idées reçues au sens flaubertien du terme, notre part. Donc il y avait ces deux choses-là. Et les mots semblaient flotter autour de moi. Les mots privés de substance et de gravité existentielle flottaient autour de moi. C'était une source de souffrance pour moi. Et ça, c'est la première chose, la première origine. Au moment où je ne savais pas quoi faire de ce malaise, il s'est produit un petit miracle, absolument magnifique, d'un auteur japonais. Il s'appelle Arimasa Mori, que très peu de gens connaissent ici. Alors, il parlait magnifiquement de son expérience d'immersion dans la langue française. C'était vraiment magnifique, ce qu'il disait. Et en commençant à pratiquer le français très tôt, dès l'âge de 6 ans, contrairement à la plupart des Japonais, moi j'ai commencé le français à l'âge de 18 ans, Arimasa Mori a eu le premier contact avec le français à l'âge de 6 ans. Donc très tôt, il était en contact avec la langue française, et il a entretenu un rapport extrêmement intense avec cette langue, à tel point qu'il est devenu professeur de littérature française et de philosophie française à l'université de Tokyo. Le plus grand choc que j'ai eu en ce qui concerne cet homme, c'est quand j'ai appris sa décision de vivre en France après un an de séjour à Paris en qualité de boursier du gouvernement français. Au bout d'un an, il devait rentrer à Tokyo pour reprendre son enseignement, mais il a décidé de rester à Paris. Ça veut dire qu'il a décidé de renoncer à son prestigieux poste de professeur à l'université de Tokyo. Poursuivre son expérience d'immersion dans la langue française était infiniment plus important pour lui que de reprendre son travail d'enseignant-chercheur à l'université. Le plus bouleversant pour moi, c'était le fait qu'il comparait son niveau de français à celui d'un écolier français, alors qu'il avait commencé son apprentissage du français plus de 40 ans auparavant. J'ai vu un mystère dans cette décision. Quand j'ai connu cette humilité extrême d'un professeur d'université, d'un grand intellectuel japonais de l'après-guerre, j'ai pris à mon tour la décision de suivre le chemin tracé par cet homme. Et depuis ce jour-là, je crois que je n'ai pas arrêté un seul jour. J'ai toujours voulu accompagner cette langue qui est venue à ma rencontre, à travers cet intermédiaire magnifique qu'est Mori Arimasa.
7: Je fais donc un bond dans le temps, Akira Mizubayashi, pour arriver à 2011, année où paraît votre premier livre en français, une langue venue d'ailleurs, donc on est vraiment dans le droit fil de ce que vous venez de nous raconter, dans la collection du très regretté J.B. Pontalis, l'un et l'autre, chez Gallimard. Vous y racontez ce déplacement intérieur, entrer dans le français jusqu'à ce que le japonais devienne d'une certaine manière étranger. Alors il se trouve que, je crois me souvenir avoir lu que vous étiez dans l'avion du Japon à la France le 11 mars 2011, le jour de la catastrophe, disons-le avec un mot très faible, de Fukushima. Vous avez éprouvé le besoin, dites-vous, de vous éloigner du Japon pour l'observer de loin, et que la manière la plus radicale de le faire, ça avait été de vous éloigner de sa langue. Mais quand vous dites que vous avez suspendu, je reprends un mot que vous avez employé, votre langue maternelle, est-ce que c'est une décision intellectuelle, morale, politique, physique, pour un mélange de tout cela?
8: Oui, c'est le mélange de tout ça, oui. C'est donc Je suis parti, j'ai quitté le Japon le 11 mars 2011, le jour du séisme qui a provoqué cet accident nucléaire sans précédent. Et c'est en arrivant à Roissy que j'ai vu des images terrifiantes. Et donc pendant un mois, loin du Japon, loin de la famille de mon frère, loin de mes parents, bon, ma mère plutôt, mon père était déjà décédé, et j'ai passé à peu près 3 semaines en moi dans une sorte d'angoisse terrible, toujours scotché à l'écran de mon ordinateur, cherchant des nouvelles françaises, cherchant des nouvelles japonaises, etc. Et quand je suis rentré à Tokyo et j'ai vu comment cet événement a été vécu par les Japonais, par mes voisins, par voilà, on a une idée beaucoup plus précise de ce qui s'est passé, et j'ai été extrêmement déçu par la réaction des gens, et déçu bien évidemment par la réaction des autorités politiques qui cherchaient à minimiser ce qui était passé, et puis au niveau de la réaction des gens aussi, il y avait quelque chose de d'absolument choquant à mes yeux. C'était une sorte de résignation. Sans voilà, je m'attendais à avoir un débat d'ampleur nationale. L'événement était tellement grave, ça a failli mettre en péril la moitié sud du Japon, c'est-à-dire on perdait la moitié du territoire national, on risquait, mais rien ne s'est passé finalement. Oh, il n'y a pas eu de débat auquel je m'attendais. Donc c'était ça, c'était un sentiment de déception, de voilà. Donc je me suis dit, c'est un objet intéressant intellectuellement parlant. Ce pays qui réagit de cette façon-là, ce sont des pays étrangers qui ont réagi plutôt avec beaucoup de rapidité et de courage par rapport à cet événement nucléaire qui concerne finalement non seulement le Japon mais l'humanité entière. Et voilà, donc c'est un peu... quand j'ai eu ce sentiment-là, je me suis dit, ben, je vais observer ce qui se passe dans ce pays de loin. Je vais m'éloigner un petit peu pour le regarder avec plus d'objectivité, peut-être. Et la solution que j'ai choisie, c'était de demeurer dans la langue française pour continuer à écrire en français. Alors que j'aurais pu m'arrêter avec une langue venue d'ailleurs, parce que je continuais à travailler à Tokyo, je continuais à vivre à Tokyo, et c'est une rencontre magnifique avec Daniel Pennac, et Daniel Pennac qui m'a présenté à JB Pontalis, et puis voilà, quand... nous avons longuement discuté chez Daniel Pennac, JB Pontalis m'a dit avec tout ce que tu m'as dit ce soir, il y a de quoi écrire un livre. Donc c'était un défi, j'ai répondu à cette invitation, à cette incitation extérieure, j'ai relevé le défi et voilà, j'ai réussi à écrire ce livre qui s'intitule donc une langue venue d'ailleurs, et j'aurais pu m'arrêter là, mais ce hasard, il s'est passé quelque chose d'extrêmement grave, et puis c'est, je me suis dit, je vais vivre autrement, peut-être, et comme le français c'est une langue dans laquelle j'ai toujours vécu en tant qu'étranger, mais depuis l'âge de 18 ans, j'ai commencé vraiment à essayer de m'approprier cette langue étrangère, à l'instar de mon mentor Mori Arimasa, et je me suis dit, bon, maintenant, je suis parti dans une sorte d'aventure à la fois intellectuelle et linguistique, et je n'ai qu'à continuer. Et c'est comme ça que j'ai décidé de continuer à écrire en français, et je suis toujours dans la langue française.
7: Et vous y êtes bien, Kiram Zubayashi, mais pour poursuivre cette masterclass France Culture, on va s'arrêter sur quelques-uns de vos textes, justement, puisque après Une langue venue d'ailleurs, il y a Mélodie, chronique d'une passion, consacrée, pour le dire vite, à votre chienne, puis Dans les eaux profondes, autour du bain japonais. Alors ce livre, il parle de motifs très concrets, une langue, un animal, un rituel, pour ouvrir des questions beaucoup plus vastes. Est-ce que c'est ainsi, en tout cas au départ, que vos livres naissent d'un objet précis, presque intime, on pourrait le dire, mais qui devient peu à peu une voie pour un accès large au monde?
8: Alors, en ce qui concerne Mélodie, c'est un livre sur la vie et la mort d'un animal, d'une chienne, Golden Retriever, avec qui nous avons vécu 12 ans et 3 mois. Alors, après l'achèvement d'Une langue venue d'ailleurs, j'étais toujours en discussion avec J.B. Pontalis, et J.B. Pontalis me dit un jour, alors le prochain livre c'est quoi ? Et comme bien des années étaient passées après le décès de Mélodie, mais presque chaque nuit, Mélodie revenait me voir. Donc, j'avais besoin d'écrire quelque chose sur elle et pour elle. Donc j'ai demandé à J.B. Pontalis si je pouvais écrire un livre sur ma chienne. Alors, J.B. Pontalis m'a dit oui, vas-y, aucun problème. Et je crois que j'ai eu de la chance parce que J.B. Pontalis, c'est quelqu'un qui a eu plusieurs chiens dans sa vie. Et il entretenait des rapports extrêmement intenses avec au moins un de ses chiens qui s'appelle Oreste. Et donc j'ai été encouragé par lui et donc je me suis lancé dans ce livre qui raconte la vie et la mort d'un animal. Mais je n'ai pas écrit ce livre pour les amateurs de chiens. Alors, ce n'est pas un chapitre, mais tout de suite, après l'entrée dans la matière du livre, il y a un petit fragment qui concerne mon père. Et je parle de la disparition de mon père, et ce sont deux disparitions qui m'ont marqué. Et je n'ai pas pu assister à la mort de mon père, comme je n'ai pas pu assister à la mort de Mélodie. Et donc, voilà, je voulais procéder à une sorte de rapprochement entre un être humain et un être animal. Et c'était pour moi une manière de dire que ce livre, bien évidemment, il raconte la vie et la mort d'une chienne, mais c'est en même temps et surtout une réflexion sur la condition humaine. Et c'est comme ça que j'ai conçu ce livre, et quand j'ai soumis mon manuscrit à J.B. Pontalis, il m'a dit que voilà, ça lui a beaucoup plu. Et on partageait une passion canine. Donc il a dit, ben, je te publie sans aucune modification de ton manuscrit. Et j'étais vraiment extrêmement content.
7: Alors après, on va rentrer dans la geste romanesque plus ample avec un amour de Milan, publié en 2017, bâti autour des noces de Figaro de Mozart. On y reviendra. Viendront âme brisée, reine de cœur, suite inoubliable, plus près de nous, la forêt de flammes et d'ombre. Dans tous ces livres, en tout cas, la musique, l'amour, la guerre, la mémoire, la réparation reviennent comme des motifs insistants. Est-ce que vous avez l'impression d'écrire de livre en livre une seule grande variation, ou est-ce que chaque roman répond à une nécessité différente pour vous ?
8: Alors, l'idée de variation me plaît beaucoup.
7: J'imagine, hein, mélomane comme vous êtes.
8: Oui, y a des chefs-d'œuvre dans ce domaine, à commencer par Variation Goldberg de Bach. Alors, j'aime beaucoup l'idée de variation. Par exemple, un morceau de Brahms, qui s'intitule « Variations sur un thème de Haydn ». Et on pose d'abord le thème, et après, il y a des variations. Et c'est à la fois le même et le différent. Et c'est ça qui me plaît. C'est un peu la preuve de l'esprit humain, un perpétuel renouvellement, capacité de perpétuel renouvellement. Alors, peut-être ce que je fais dans le domaine des romans, à partir d'un amour de Milan, c'est un peu ça, je crois. C'est le même thème. Il y a un certain nombre de thèmes qui me sont chers. La musique, la fidélité, la guerre, et l'amitié, l'amour. Et ce sont des thèmes que j'aborde, je crois, invariablement dans chaque roman et d'une manière différente. Et je sais pas. Et mon univers romanesque, c'est variation sur le thème de la guerre, variation sur le thème de l'amitié, variation sur le thème de l'amour, variation sur le thème de la fidélité, etc. Donc, j'ai l'impression, à chaque roman, de raconter des histoires bien évidemment très différentes, mais tout en restant le même. Voilà, je crois que je suis un seul et même homme, et je ne peux pas produire quelque chose qui sorte de mon existence, en quelque sorte.
7: Mais dans ces variations, il y a bien sûr l'idée de répétition, comme vous le disiez à l'instant, Akira Mizumayashi, mais il y a souvent des traumatismes forts au départ de livres, que ce soit Fukushima, que ce soit Hiroshima, que ce soit le militarisme version japonaise, qui va briser des vies, qui va briser des amitiés, des couples. Et l'art, peut-être, comme possibilité de réparation. Cette idée de réparation, il me semble qu'elle est quand même très centrale aussi chez vous. Comment est-ce que vous entendez cette idée-là, est-ce que l'art peut réparer?
8: Alors, je crois que ça vient de loin, cette histoire de réparation, cette histoire de la place que j'accorde à l'art dans le contexte absolument terrible de la guerre de 15 ans. Et je dirais aujourd'hui que c'est un héritage paternel. Alors, depuis au moins un brisé, je suis hanté par une période historique que je n'ai pas connue, c'est celle de ce qu'on appelle la guerre de 15 ans, entre 1931 et 1945. C'est une guerre impérialiste, impériale, qui a anéanti plus de 20 millions de vies en Chine, dans les pays d'Asie et du Pacifique. Et je ne l'ai pas connue, bien évidemment. Je suis né en 1951, donc bien des années après la fin de la guerre. En revanche, mon père a connu cette période-là, il l'a vécue de façon douloureuse, puisqu'il a été envoyé en Mandchourie, et il a connu cette guerre sanglante, tragique, et mon père a été maltraité dans l'armée, il a une expérience traumatisante, parce qu'il était opposé à cette guerre. Il n'était pas d'accord avec l'orientation du Japon qui était dictée par le gouvernement militaire fasciste, dictatorial, totalitaire. Et comme il y a eu énormément de victimes dans cette guerre, mon père, s'il a pu revenir à la fin des années 1944, au début de l'année 1945, donc avant la fin de la guerre, c'est presque un miracle. Et d'après les conversations que j'ai eues plus tard quand j'étais adolescent, collégien, lycéen, ce qui lui a permis de survivre à cette guerre, ce qui lui a permis de supporter l'insupportable, c'était justement sa passion pour l'art, en particulier pour la musique. Il aimait beaucoup la musique de Beethoven, il aimait beaucoup la peinture occidentale comme celle de Van Gogh, il aimait beaucoup Matisse, et je suis sûr que cet intérêt pour l'art, l'art occidental, qui lui permettait de s'absenter en quelque sorte du Japon qu'il n'aimait pas, et d'avoir donc un ailleurs possible, irréel. C'est un lieu, mais c'est un non-lieu. C'est un non-lieu qui lui permettait de vivre en pensant à ce qu'il aimait. Et je crois que c'est comme ça qu'il a été sauvé par l'art. Il a été sauvé par l'art, et cette fonction primordiale de l'art, il tenait absolument à transmettre à ses deux fils, moi et mon frère. Et donc, quand nous avons eu chacun 5 ans, nous avons eu droit à des leçons de piano. Et avant, donc au moment où mon frère aîné, a eu 5 ans, mon père a voulu acheter un piano, alors que dans le contexte de l'époque, le Japon sortait de la guerre, c'était vraiment pas évident de vouloir se procurer un piano, mais il tenait absolument à avoir un piano pour ses deux fils, pour que nous puissions avoir une autre présence au monde que le Japon de son époque était incapable de nous offrir et de lui offrir.
7: Alors, mission accomplie hein, par votre père, Kera Mizubayashi, parce que la musique, c'est pas seulement un thème chez vous, elle organise, il me semble qu'elle organise la forme même des livres. J'ai évoqué les Noces de Figaro tout à l'heure, mais il y a aussi dans Âme brisée, il y a le violon, dans Reine de cœur, l'alto et Shostakovich, dans Suite inoubliable, violoncelle et Bach, et puis dans La forêt de flammes et d'ombre, Beethoven et Mendelssohn qui reviennent comme des forces comme ça de liaison entre les personnages. Alors, est-ce qu'une œuvre musicale peut donner ou donner des indications pour la structure même du roman chez vous?
8: Ah oui, tout à fait. Ça varie d'un roman à l'autre. Parfois, c'est la musique qui me donne envie de raconter des histoires en respectant l'émotion suscitée par cette musique, mais dans d'autres cas, c'est le récit qui précède la musique. J'ai envie de raconter une histoire, et c'est cette histoire-là qui appelle tel ou tel morceau de musique. Donc ça varie d'un roman à l'autre. Dans le cas de Dame brisée, par exemple, c'est l'histoire qui a précédé la musique. Je voulais absolument raconter l'histoire d'un fantôme dans Âme brisée. À partir du moment où j'ai appris que le dernier soldat français tué avant la cessation des combats, à la fin de la Grande Guerre, il s'appelait Augustin Trébuchon, et j'ai appris que s'il avait attendu quelques minutes de plus, il aurait pu survivre. Il a reçu une balle dans la tête, parce qu'il est sorti de ses tranchées, je crois, trop tôt. Et la guerre s'est arrêtée à 11 heures précises. Et lui, il est sorti de ses tranchées à 11 heures moins 5, quelque chose comme ça. Et quand j'ai appris ce fait-là, pour écrire ma contribution pour un ouvrage collectif qui porte précisément sur ce thème, le livre collectif s'intitule « Armistice ». Et quand j'ai donc appris le destin de ce soldat français, il y a une expression japonaise qui m'est venue à l'esprit, qui veut dire à peu près ceci: je sais que je vais mourir, mais je ne pourrai pas aller jusqu'au bout de ma mort. Et pour moi, c'était évident, c'était le thème du fantôme. Augustin Trébuchon est devenu un fantôme. Et quand j'ai pensé au thème de fantôme, j'ai pensé immédiatement à Hiroshima. Parce que Hiroshima, c'est une ville peuplée de fantômes. Plus de 100 000 fantômes. Donc j'ai voulu aller à Hiroshima dans l'idée de parler de d'Augustin Trébuchon, mais sans le nommer, sous une autre forme, avec le thème du fantôme présent. Et quand j'ai fini cet article, qu'on peut lire maintenant dans l'ouvrage collectif Armistice, j'ai eu l'armature générale de Dame brisée est venue à ma rencontre. C'est l'histoire d'un fantôme. Et donc, le récit, le thème, l'envie de raconter l'histoire d'un fantôme a précédé le choix des deux morceaux de musique. Et c'est comme ça que j'ai choisi le quatuor numéro 13 de Schubert, Rosamunde, pour accompagner la première scène, la scène inaugurale de mon roman, un japonais professeur d'anglais qui s'est lié d'amitié avec trois jeunes chinois pour faire de la musique ensemble. Ils ont formé un quatuor à cordes. Et qu'est-ce qu'ils jouent? Le choix du quatuor de Schubert s'est imposé à moi tout naturellement, vu le contexte dans lequel l'histoire se déroulait. Et il y a un autre morceau de musique, c'est Gavotin Rondo de Bach. Et ça, c'était une nécessité narrative également, qu'il fallait que ce soit court, il fallait que ce soit joué par le violon seul, donc mon choix s'est porté sur ce petit morceau de Bach, parce que il fallait que le personnage principal montre un militaire fanatique qu'il était capable de jouer du violon.
7: Alors pour peut-être poursuivre votre masterclass France Culture ici à la BNF, Akira Mizumayashi, peut-être parler plus précisément encore de La forêt de flammes et d'ombre, qui est le dernier livre paru chez Gallimard en août 25. Alors pour le dire rapidement, le roman commence à Tokyo, on est en 1944, en décembre 1944. Il y a Ren Mizuki qui est étudiant aux Beaux-Arts, qui rencontre Yuki Arezawa et Bin Kurosawa dans un centre de tri postal. Leur amitié, leur amour de l'art, leur destin commun, évidemment va être bouleversé par ce qui se passe au Japon à ce moment-là, c'est-à-dire les derniers mois de la guerre. Ren est envoyé en Mandchourie, vous l'avez évoqué concernant votre père tout à l'heure, comme artiste de guerre. Il revient mutilé, il est persuadé qu'il pourra plus peindre. Puis l'amour de Yuki, l'amitié de Bin vont l'aider dans cette renaissance. Mais ma question, après ce rapide résumé, pardon, mais c'est de savoir comment est né un roman et donc comment est né celui-ci. Est-ce que c'est d'abord une image, celle peut-être d'un peintre amputé? Est-ce que c'est le trio? Est-ce que c'est le souvenir des fresques d'Iri et Toshi Maruki consacrées à Hiroshima, que vous avez vu avec Jean-Marie Laclaftine au musée Maruki? Ça part de quoi? L'image, l'idée, le sujet?
8: Le démarrage du roman.
7: Ouais.
8: Alors, le démarrage du roman, en ce qui concerne mon dernier roman qui s'intitule La forêt de flammes et d'ombre, le démarrage est musical. Quand j'ai découvert le quatuor de Mendelssohn, le premier quatuor de Mendelssohn, bien qu'il porte le numéro 2, c'est le premier quatuor que Mendelssohn a écrit à l'âge de 17 ans, en 1827. Et quand j'ai été ébloui par cette musique juvénile, et au contact du premier mouvement de ce quatuor, j'ai vu trois personnages. Deux garçons amoureux d'une jeune fille.
7: Quand vous dites que vous avez vu, c'est une vision? Vous les voyez physiquement?
8: Alors, j'ai vu et j'ai entendu. Parce qu'il y a des thèmes musicaux qui reviennent et qui structurent le mouvement. Et il m'a semblé entendre un thème musical qui signifiait une apparition féminine. Et puis un autre thème qui me paraissait un thème masculin, qui est joué à deux reprises, de façon manifeste, la première fois par l'alto et la deuxième fois par le violoncelle. Donc il y avait deux garçons, parce que l'alto, c'est un garçon, c'est la voix de ténor, et le violoncelle, c'est la voix de basse. Il y a deux garçons, et puis le premier violon qui donnait dès le début, après la fin de l'introduction, un thème ravissant qui signifiait pour moi la présence, c'est un peu l'apparition, comme le dirait Flaubert, l'apparition d'une jeune fille, et puis il y avait deux garçons. Donc j'ai vu, j'ai perçu, je ne sais pas quel est le verbe qu'il faut utiliser, j'ai perçu la présence de deux garçons, et puis la présence d'une jeune fille qui attire le regard et l'attention des deux garçons. Donc, j'ai eu envie de sculpter, de donner un visage à chaque personnage. Il n'y avait rien de concret, bien évidemment, au départ, mais l'envie était très forte de donner un visage à chaque personnage et de la chair aussi, donc concrétiser cette sensation de présence en face de moi de trois personnages, l'un féminin, les deux autres masculins.
7: Alors, pardon, j'en profite pour être concret, parce que c'est des questions qui m'intéressent dans ces masterclass. Vous dites, je dessine leurs croquis. Alors, question très concrète, est-ce que vous les dessinez? Est-ce que vous avez ce don-là aussi? Est-ce que ce sont des prises de notes? Est-ce que vous leur donnez une taille, une couleur de cheveux, une corpulence?
8: Voilà. Alors, parmi ces trois personnages, il y a deux peintres et un musicien, un violoniste. Et au moins dans un premier temps de ce roman, le personnage de peintre qui s'appelle Rennes joue un rôle extrêmement important. Et d'ailleurs, après son retour de guerre, il connaît une sorte de renaissance. Et il devient un immense peintre. Et quand j'ai essayé de décrire une sorte d'incendie absolument terrifiant qui tue tous ses camarades, sauf mon personnage de peintre Rennes, lui, il survit à cet incendie, mais il paye très très cher parce qu'il perd la moitié de son visage et puis il rentre à Tokyo mutilé. Et donc, j'essaye de décrire à un moment donné cet incendie dévastateur. Et j'ai éprouvé le besoin de visualiser cet incendie. Et c'est à ce moment-là que j'ai envie de faire des tableaux moi-même. Donc, j'ai fait des tableaux dans le style de Rennes, dans le style que Rennes va avoir plus tard pour réaliser cette série de tableaux monumentaux qui s'appelle précisément La forêt de flammes et d'ombre. Donc j'ai éprouvé, quand je suis en relation avec la musique, quand j'ai besoin d'écouter de la musique, il suffit de mettre un CD dans le lecteur de CD, mais pour un peintre qui n'existe pas, qui est sorti de mon imagination, et pour parler des tableaux qu'il réalise, à l'intérieur de mon roman, il n'y avait pas d'autre solution que celle de faire des tableaux moi-même. Et donc, j'ai fait deux tableaux dans le style de Rennes, et ce sont ces deux tableaux qu'on trouve à la fin de mon roman, mystérieusement indiqués par Anna.
7: Mais pour rester dans le domaine concret, Jean-Marie Laclafine raconte que, qui est devenu donc votre éditeur après le décès de J.B. Pandalis, que vous déjeunez ensemble, que vous lui racontez les grandes lignes comme ça du roman sur lequel vous êtes en train de travailler, qui ne donne pas des idées, mais qui vous questionne. Il vous dit, ce personnage, il est comme ci, il est comme ça, mais qu'est-ce qui va lui arriver? Il raconte aussi qu'il y a un travail ensuite, évidemment, de d'élagage du texte. Notamment lorsque la musique, dit-il, prenait trop de place dans Un amour de mille ans. Si on se jette un œil par-dessus votre épaule, j'y reviens, vous n'avez pas vraiment répondu. Est-ce qu'il y a des prises de notes? Est-ce qu'il y a un plan préalable à l'écriture du roman? Est-ce qu'il y a des horaires? Est-ce qu'il y a un lieu pour travailler?
8: Je prends beaucoup de notes, oui. Je prends des notes, oui. J'écris, je prends des notes en français, et puis parfois, je fais des dessins pour visualiser la scène de l'action. Donc, pour chaque roman, il y a un cahier. Et je prends des notes. Ce sont des amorces d'une scène, souvent. Et parfois, ça marche, parfois, ça ne marche pas. Donc, il faut essayer d'autres amorces. Et je ne peux pas démarrer tant qu'il y a une sorte de désordre dans ma tête, et il faut que j'ai au moins une sorte de grande ligne, depuis le début jusqu'à la fin, voilà. Même si la fin n'est pas très claire, il peut y avoir des chemins de traverse, il peut y avoir des bifurcations, c'est compliqué, mais il faut que j'aie une certaine idée assez précise de ce que je vais raconter. Et tant que je n'ai pas cette idée, je ne peux pas démarrer. Ça, c'est invariable. C'est toujours la même chose. Je prends des notes, je réfléchis, et quand l'idée devient présente, elle est devient obsédante, et je suis habité par cette idée, l'idée de départ, et puis cette idée de départ donne à d'autres idées, et il y a une sorte de fourmillement d'idées, une bouillonnement, ça m'empêche de dormir. Voilà, très souvent, très souvent.
7: Alors justement, ça vous empêche de dormir, est-ce que vous, une fois que l'idée est là, le bouillonnement est là, je parlais du lieu, est-ce qu'il y a un lieu propice à l'écriture ou est-ce que vous pouvez écrire dans différents endroits? Est-ce qu'il y a des horaires? Est-ce que vous avez une discipline, des rituels?
8: Non, je n'ai pas de discipline.

0: venir en France, c'est une nécessité, surtout après avoir publié un livre. Il y a beaucoup de rencontres, beaucoup de d'occasions de parler de ce que j'ai écrit. Donc, j'écris rarement en France. Mais quand l'idée est née, je ne peux pas m'empêcher d'écrire. Voilà, c'est ce qui se passe en ce moment. J'ai eu une petite idée il y a un mois, donc elle commence à m'obséder, donc j'écris même si je suis à Paris. Mais jusqu'à présent, la plupart du temps, j'ai commencé à écrire un roman à Tokyo et je l'ai fini à Tokyo. Donc voilà, le lieu est très très précis, mais je n'ai pas de rituel. Vraiment, je peux écrire... dès mon réveil, je suis sans prendre le petit déjeuner. Quand l'idée est intéressante, je me mets au travail tout de suite. Voilà, je m'habille quand même et
1: n'êtes pas obligé.
0: Je me mets au travail tout de suite. Oui.
1: Alors si on reprend un roman, est-ce qu'il y a un premier jet, comme on dit, c'est pas très beau, complet, ou est-ce que vous, et après sur lequel vous revenez une fois, deux fois, le nombre de fois qu'il vous semble nécessaire, ou est-ce que vous préférez avancer, disons, chapitre par chapitre, ou séquence par séquence?
0: Alors, j'écris, et je vais jusqu'au bout. Bien sûr, avec beaucoup d'hésitation, avec beaucoup de ratures, avec beaucoup de modifications qui s'imposent tout au long de l'écriture. Mais j'essaie d'aller jusqu'au bout, sans embêter Jean-Marie. Voilà. Je ne suis pas quelqu'un qui donne petit à petit, voilà, un roman en élaboration. Ça, je ne peux pas le faire parce que quand je ne vois pas dans quelle direction j'avance et quelle est la dernière scène, par exemple, que je décris, quand je n'ai pas d'idée de ce genre, d'idée précise, je ne me sens pas du tout prêt à parler de mon livre à mon éditeur.
1: Alors, je ne vais pas être indiscret, Akira Mizubayashi, mais il y a votre éditeur, Jean-Marie Laclafine, mais est-ce que votre épouse, elle peut lire?
0: Pas du tout. C'est je garde le secret jusqu'à la fin. Et quand je pense que c'est terminé, après avoir lu, je sais pas combien de fois, ça varie d'un roman à l'autre, mais quand je sens que c'est la première version est terminée, je la soumets à mon épouse. Et c'est ma première lectrice.
1: Et mais elle aussi, il faut que ce soit arrivé au bout d'une première version, en tout cas.
0: C'est ouais. Ça. Ouais. Ouais. Et avant, je ne parle même pas de ce que j'écris à mon épouse, donc elle ne sait pas de quoi je parle, elle ne sait pas du tout, mais elle doit se douter de quelque chose, parce que
1: il y a des indices.
0: J'écoute obsessionnellement des morceaux de musique. Alors, elle doit se dire, ben, ça doit tourner autour de cette musique.
1: Ouais. Mais elle doit faire de longues balades à Tokyo, surtout pour écouter autre chose. Pour elle, ça doit être compliqué d'entendre toujours le même quatuor.
0: C'est le seul indice. La seule indication, je crois, à partir de laquelle elle peut imaginer. Voilà, ça doit tourner autour de la huitième symphonie de Shostakovich. Ça doit tourner autour des suites pour violoncelle seule de Bach. Tout ce qu'elle peut dire, à mon avis. Et quand j'aurai terminé ma première version, qui n'est évidemment pas la version définitive, quand je sens qu'elle est présentable, ben je la soumets à mon épouse et je ne sais pas si c'est un moment de plaisir pour elle, mais en tout cas, elle est ma première lectrice.
1: Il y a quand même cette question mystérieuse pour qui n'est pas artiste, qui n'est pas écrivain. Comment est-ce que vous savez que ça y est, vous êtes arrivé au bout, en tout cas, disons, de la première version, que vous ne pouvez pas y retoucher tout de suite sans autre avis? Qu'est-ce qui fait que vous ne pouvez pas aller plus loin?
0: Ben, c'est un sentiment que j'ai, je ne peux pas expliquer. Quand j'arrive à la fin de l'histoire que je veux raconter, parce qu'il y a une histoire ou des histoires que je veux raconter, et quand j'arrive à la fin de ces histoires, j'ai un certain sentiment de satisfaction. Ça y est, et maintenant

0: c'est peut-être représentable, donc. Mais c'est peut-être pas rationnel. C'est chaque fois c'est la même chose. Je sens que je suis arrivé au bout d'un processus, et bien sûr après il y a une longue période de relecture, et je dirais même que la relecture est plus longue que l'écriture à proprement parler. Et donc, ce n'est absolument pas terminé quand j'ai le sentiment d'avoir fini ou d'être allé jusqu'au bout des histoires que je racontais. Et ce n'est vraiment pas la fin du processus, mais voilà, c'est une étape franchie.
1: Grande étape.
0: Oui, une grande étape, oui.
1: Alors, il y a des questions comme ça récurrentes qui traversent toutes les masterclass France Culture et qui valent pour tous les arts, Akira Mizubayashi, c'est la question de savoir si un artiste a le sentiment de progresser dans son art. Est-ce que vous pensez avoir progressé?
0: Non. Non, non, non. Je... Non, je n'ai pas ce sentiment-là. J'ai écrit des livres différents et je suis attaché à tous mes livres. Et pour moi, il n'y a pas un livre qui soit supérieur aux autres. Pour moi, c'est complètement subjectif. Et non, je n'ai pas le sentiment d'avoir amélioré quelque chose, d'avoir supprimé des défauts, d'avoir progressé dans l'art de raconter des histoires. Non, peut-être c'est pas à moi de le dire, c'est peut-être quelqu'un d'autre, un critique professionnel qui doit le dire.
1: Alors, une autre question qui n'est pas moins simple, mais là il y a sans doute une réponse quand même. Qu'est-ce qui fait qu'il y a, pour l'instant, toujours un livre après le précédent? Ça pourrait s'arrêter après tout, ça pourrait se tarir.
0: Ah oui.
1: C'est je ne le souhaite fait, pas, c'est tout soyons à fait bien clair.
0: C'est tout à fait vrai. Alors, surtout, après avoir fini Suite inoubliable, c'est le troisième volet d'une trilogie. C'était pas du tout prévu, d'ailleurs, cette trilogie. J'ai fini en brisé, et puis, tout à fait par hasard, je découvre la 8e symphonie de Shostakovich, et il m'a semblé que dans cette symphonie, le pupitre des altos était extrêmement important, et j'ai appris aussi que c'était un instrument que Shostakovich affectionnait tout particulièrement, comme Mozart. Mozart aimait beaucoup cet instrument, donc c'est cette l'importance accordée aux altos dans la symphonie, dans la 8e symphonie de Shostakovich, c'est ça qui m'a donné envie d'écrire un roman autour de cet instrument. Ça raconte l'histoire d'un alto, Reine de cœur. Et donc, quand j'ai fini Reine de cœur, j'ai parlé donc dans Âme brisée, j'ai parlé du violon, dans Reine de cœur, j'ai parlé de l'alto, et je me suis dit, mais puisque j'ai parlé de ces deux instruments, il faut que je parle du violoncelle. Et l'envie de raconter l'histoire d'un violoncelle dans le troisième volet était immédiatement présente. Donc j'ai cherché des motifs. Voilà. Mais quand j'ai fini Suite inoubliable, c'était pas évident. Le cycle, la trilogie était terminée et il y avait... moi, je ne cherche pas... Quand je cherche, de toute façon, ça ne donne pas de bons résultats. Et donc, je n'ai pas cherché après Suite inoubliable. J'ai attendu un moment et il faut que, voilà, que je sois appelé, soit par la possibilité d'un récit, soit par un morceau de musique. Et dans le cas de mon dernier roman, comme je vous l'ai dit tout à l'heure, j'ai découvert le Quatuor de Mendelssohn. C'était un appel pour moi. Et c'est ça qui m'a donné envie de raconter l'histoire de mes trois personnages. Et comme tout de suite après le démarrage, je me suis dit, puisque j'ai parlé de chacun des instruments du quatuor à cordes, peut-être pourquoi ne pas parler du quatuor à cordes ? Et donc, la présence du quatuor à cordes de Mendelssohn était là, et puis, tout de suite après, j'ai été appelé par le quatuor de Beethoven, numéro 13, opus 130, parce que c'était très lié à la disparition de ma mère. Au moment de la disparition de ma mère, comme nous sommes une famille sans religion, avec mon frère, nous avons inventé une cérémonie qui était totalement sans religion. Nous avons accompagné notre mère avec un certain nombre de morceaux de musique. Et parmi ces morceaux de musique, il y avait la cavatine de Beethoven. Et la cavatine, je la connaissais depuis mon adolescence, mais à ce moment-là, au moment de la disparition de ma mère, cette musique a pris une signification toute nouvelle, totalement différente. Donc elle était liée à la mort de ma mère, à l'idée de mort. Et c'est comme ça que j'ai voulu intégrer ce quatuor à cordes à côté de Mendelssohn, d'autant plus que Mendelssohn a écrit son premier quatuor, l'année même de la disparition de Beethoven, en hommage à son grand maître. Voilà, donc il y avait, j'aime beaucoup l'idée de transmission, il y avait une belle transmission entre Beethoven et Mendelssohn, et puis, c'était, peut-être je me suis dit, je peux cheminer vers la célébration du quatuor à cordes comme forme musicale. Je peux cheminer vers la naissance d'un jeune quatuor à cordes qui s'appelle dans mon roman Quatuor Compassion.
1: Alors, ce qui m'amène naturellement vers la dernière question de votre masterclass à Akira Mizubayashi, parce que vous évoquez la mort, vous évoquez ces grands anciens, qu'ils soient ces grands compositeurs qui vous inspirent. Vous évoquiez Faubert, il y a eu beaucoup d'artistes qui ont compté pour vous. Donc du coup, je renverse la question vers vous. Est-ce que vous pouvez penser ou considérer que vos écrits auront une postérité ? Est-ce que c'est une question qui se pose pour vous, que vos livres, dans 50 ans, dans 100 ans, vont inspirer des auteurs à nouveau, ou des musiciens, pourquoi pas, ça pourrait être le chemin inverse. Ce serait beau aussi, que vos livres inspirent des compositions musicales.
0: Alors, c'est une question qui me parle. Alors, je n'écris pas, je n'ai pas le sentiment ou la prétention d'écrire pour la postérité, mais comme j'ai beaucoup fréquenté la littérature du XVIIIe siècle, et parmi les auteurs du XVIIIe siècle, il y en a, bon, j'ai fait une thèse sur Rousseau, mais il y a un auteur que j'aime aussi, c'est Diderot. Et Diderot, pour Diderot, la postérité, c'était quelque chose d'extrêmement important. Et c'est vrai que notre vie est très limitée dans le temps. Edgar Morin a vécu 104 ans, c'est absolument magnifique, mais on peut aller difficilement au-delà de 100 ans. Donc notre vie est limitée. Et ce que je me suis dit depuis mon adolescence, hein, qu'est-ce qui reste après nous ? Qu'est-ce qui reste après nous ? Parce que dans chaque famille japonaise, il y a un hôtel bouddhique. Et chez nous aussi, il y avait un hôtel. Et au moment du 1er janvier, on se recueille devant cet hôtel parce qu'il y a les ancêtres qui sont présents dans cet hôtel. Et donc il y a mes parents, il y a mes grands-parents, et souvent la mémoire s'arrête là, on ne va pas au-delà de ses grands-parents. Et ce n'est pas parce que je ne veux pas être oublié, mais je me suis dit, quand j'étais adolescent, hein, ce serait bien si quelque chose reste après nous. Et donc, quand on est auteur, quand on a écrit quelques livres, ce qui reste après nous, ce sont les livres. Donc, ce n'est absolument pas sûr qu'il puisse rester longtemps après notre mort, mais peut-être mes livres peuvent avoir une mémoire plus longue que celle de mes grands-parents. Et je crois que c'est une bonne chose qu'on laisse quelque chose comme une sorte d'héritage après notre mort. C'est une idée qui m'habite depuis très longtemps, même avant de m'installer dans l'univers des lettres françaises. Qu'est-ce qui reste après moi? C'est peut-être des articles que j'ai écrits sur Rousseau. Qu'est-ce qui reste après moi? Ce sont peut-être, oui, des livres que j'ai écrits sur mon premier livre en japonais, qui s'intitule, comme par hasard, La volonté de bonheur. Donc, je n'ai absolument pas le sentiment d'écrire pour la postérité, mais je me dis, c'est bien quand même de laisser quelque chose qui a une vie plus longue que la sienne. Et d'où un peu l'idée de, dans mon dernier roman, il y a une chienne qui vit longtemps, mais vraiment longtemps, et c'est peut-être la manifestation de ce désir secret, la présence de Hana.
1: Merci Akira Mizubayashi.

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Les Latinos de New York cherchaient une musique à laquelle ils pourraient s'identifier. Et notre musique leur parlait. Pas uniquement la mienne, mais celle de tous ces musiciens novateurs de New York. Ils ont dit ça, c'est à nous, et on va appeler ça la salsa.

0: When we would have our jam sessions and the police would come, you know, and for a illegal assembly, blah, blah, blah. And okay, we'd stop and, you know, they'd leave and we'd start again.
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2: Bonjour et bienvenue dans une émission toujours libre de tous les styles, de tous les récits. Une heure de radio sur la musique. En musique, c'est la série musicale. Bienvenue.

cette salsa magnifique qui n'a que 2 ans à peine, on ouvre le 2e épisode de notre série « La véritable histoire de la salsa », une série à nos yeux complètement nécessaire, tant on a la sensation que les Français connaissent finalement extrêmement mal ce genre, voire le méprisent, sans doute par ignorance en tout cas, c'est ce qu'on va imaginer. Où est-elle née la salsa? Comment? De qui? Et de quoi parle-t-on vraiment? Les plus initiés, ou en tout cas ceux qui se considèrent comme initiés, citeront peut-être la Colombie, le Venezuela, Porto Rico. Les plus fins, nous parlerons évidemment de Cuba. Mais tous auront tort, puisque la salsa est bel et bien née à New York, au tournant des années 60 et 70, dans peu ou prou les mêmes quartiers qui verront émerger 10 à 15 ans plus tard. Un autre genre majoritaire qui a lui aussi eu un destin extrêmement vif, c'est-à-dire le hip-hop. Il est vrai, ensuite, elle sera adoptée, développée et vivra ses plus belles heures, et vit aujourd'hui ses plus belles heures plutôt ailleurs. Mais si nous sommes si mal renseignés, en France en tout cas, c'est peut-être parce qu'il nous manquait cet ouvrage mythique, Bible de Salsero et d'une bonne partie du monde latino-américain. Le livre de la salsa, c'est le titre de cette déclaration d'amour et récit fou de sa naissance. Une espèce d'anthologie écrite par le journaliste vénézuélien Carlos Miguel Rondon est parue en 79, c'est-à-dire 10 ans à peine après la naissance du genre, qui paraît enfin en France 45 ans plus tard, traduite brillamment par Maxime Bisson aux éditions Alia. Un livre qui raconte merveilleusement bien comment la salsa, certes, existait avant la salsa. Vous connaissez sans doute le mambo, le son de Montuno, le cha-cha-cha, la pachanga ou le bougalou, qui sont des genres venus essentiellement, c'est vrai, de Cuba et de Porto Rico, et qui, des années 40 ou 60, vont imposer la musique latine, non seulement aux États-Unis mais dans le reste du monde. Et c'est bien à la fin des années 60, au tournant des années 70, avec la création d'un petit label mythique, Fania Records, que la salsa émerge. De la rencontre folle entre immigrés portoricains, cubains en exil, jazzmen blancs et juifs du Bronx, à New York, le tout sur fond de revendications sociales et de lutte contre les discriminations raciales, une épopée qui va faire vibrer New York, le monde entier, pendant au moins une bonne décennie, avant finalement de se diversifier, de s'éclater, et dont on vous propose une évocation forcément subjective et comme toujours non exhaustive, croyez-nous, on en souffre, dans la série musicale sur France Culture.

Vous m'entendez claquer des doigts car c'est irrésistible, ce nido bestial, ce son bestial. Ricardo Rey au piano, Bobby Cruz à la voix. Vous êtes typiquement en face de l'un des sons les plus importants de l'histoire de la salsa, on est en 71. Et ces deux compères racontent extrêmement bien ce qui se passe à New York. La semaine dernière, j'avais évoqué avec vous l'extrême richesse des sons dits de Latin Jazz qui ont commencé à exploser à New York des années 30 jusqu'à, disons, les années 60 avec toute cette population latino-américaine qui vit entre New York et les Caraïbes. Comment tout cela s'est évidemment mélangé aux grandes traditions des jazz. Jazzman, Cab Calloway, Dizzy Gillespie n'ont pas été étrangers au développement de ces grands big bands de jazz. Là, ce que vous entendez, c'est véritablement de la salsa. C'est un album produit par le petit label Fania Records, lancé fin des années 60 par justement l'une des figures de ce mouvement du Latin Jazz qui s'appelait Johnny Pacheco, avec l'avocat qui avait géré son divorce. C'était initialement un tout petit label qui visait à donner une voix, à permettre à certaines des voix émergentes, indépendante à l'avant-garde de cette jeunesse new-yorkaise, d'origine latino. Alors là, vous êtes typiquement en face de deux personnages qui incarnent cette génération, Ricardo Rey, dit aussi Richie Rey, et Bobby Cruz, tous les deux ont un prénom très américain. Ils sont tous les deux nés en réalité à Brooklyn. Richie Rey, que vous entendez là, avec ce piano absolument extraordinaire qui va marquer l'histoire de la salsa et cette espèce d'évocation de Chopin, hein, vous l'avez entendu, calé au milieu de ce superbe morceau de salsa qui respecte toutes les règles de ce qu'on appelle le son montun. Bobby Cruz, Richie Rey, qui a commencé le piano à 7 ans, qui a été formé au Conservatoire de musique de Brooklyn, puis qui ensuite a fait le fameux lycée LaGuardia High School, celui qu'on verra ensuite.

dans la série Fame. On est vraiment dans un environnement américain et qui, depuis l'enfance, chante avec son ami Bobby Cruz, qui fait ensuite la Juilliard School. Hein. On est vraiment sur des purs produits de l'excellence musicale américaine. Lui s'est fait un nom, une carrière, en jouant essentiellement du mambo, en collaborant avec Bud Powell. Et ensuite, s'est incarné dans ce mouvement du boogaloo, qui était un peu la salsa avant l'heure, qui faisait danser la jeunesse nord-américaine et particulièrement les latinos. Dans les années 70, il quitte avec Bobby Cruz New York pour Puerto Rico, pour des raisons professionnelles mais aussi personnelles. Transition extrêmement difficile, ils essayent d'ouvrir un nightclub à San Juan et ça ne marche pas vraiment. Et c'est finalement lorsqu'ils reviennent à New York qu'ils sont signés par le label Fania et qu'ils, d'une certaine manière, participent à ce mouvement d'invention, de création de ce qu'on appelle maintenant la salsa, la sauce. Alors c'est évidemment ce que nous raconte César Miguel Rondón dans son extraordinaire livre de plus de 600 pages, le livre de la salsa. La salsa aurait pu s'appeler absolument n'importe comment. Ça aurait pu s'appeler azúcar pour sucre ou calor pour la chaleur, puisque la salsa, c'est uniquement la sauce, une espèce d'interjection que les chanteurs, les danseurs surtout, ne cessent de lancer en jouissant de ce grand mouvement. C'est donc la salsa qui naît parmi les autres figures de proue de ce petit label. Il y a Larry Harlow. Lui est un juif de Brooklyn. Il va devenir l'un de ceux qui vont construire ce genre. Il a un surnom chez les salseros, El Judio Maravilloso, le juif merveilleux, tant et si bien que encore aujourd'hui, certains n'imaginent pas qu'il n'est pas lui-même latino. Vous l'écoutez ici dans Abran Paso, Ouvrir le pas, avec à la voix Ismael Miranda, l'une des grandes voix de ce label Fania. On est toujours en 71.

Ismaël Miranda, alors étrange figure hein, que celle de Larry Harlow, élevé dans une famille très musicale d'origine juive. Il apprend le klezmer, le piano dès l'enfance, mais il grandit avec son frère cadet dans un quartier où les juifs et les portoricains sont quasiment les seuls habitants et se côtoient. C'est un peu le ghetto à l'américaine. Il suit des cours au lycée d'art et de musique de Manhattan. Il passe par à peu près tous les grands apprentissages de musique classique. Il maîtrise le piano, l'orgue, le hautbois, le cor anglais, la flûte, la basse. Il prend de très bons cours d'harmonie, se convertit au jazz et finalement, il découvre la musique latine dans Spanish Harlem, hein, ce fameux quartier qu'il fréquente beaucoup, et se dit que c'est vraiment ça qu'il a envie de faire. Ni une ni deux, le voici embarqué pendant les vacances de Noël à La Havane, à Cuba, où en fait, il va revenir pendant presque 3 ans pour étudier de manière quasiment staccanoviste la musique de l'île auprès des véritables vétérans de Cuba. C'est ça qui est intéressant, c'est que Larry Harlow a beau être américain, c'est celui qui suivra la ligne, disons, la plus typique de cette salsa qui est en train de naître, alors que près de lui se trouvent des jeunes portoricains, américains, vénézuéliens qui vont tenter d'être un tout petit peu plus innovateurs. Mais la question n'est pas là, c'est à lui qu'on

doit le repérage donc de ce jeune chanteur Ismaël Miranda qu'il avait repéré en 67 et qu'il fait jouer avec lui. Il fait partie des tout premiers artistes puisqu'il est déjà quelqu'un qui compose et qui produit de la musique latine. Il fait partie des tout premiers artistes signés par le fameux label Fania créé en 67. Il nous raconte ici comment le label Fania explose en signant toute une série de jeunes talents, puis en organisant en 1971 un concert dans un petit club, le Cheetah Club, en réunissant tous les artistes dont le label a obtenu la signature. Écoutez-le. Dans les années 60 à New York, c'était un moment très révolutionnaire. Il y avait le mouvement des droits civiques, il y avait Woodstock, le Vietnam, sexe, drogue and rock'n'roll. Tout ça existait, était très fort aussi dans la musique. Et donc Fania a commencé à s'agrandir, à signer des gens comme Willie Colon, Bobby Valentine. On est devenu de plus en plus gros et on a décidé de faire un band all-star, c'est-à-dire de réunir tous ces orchestres. Il y en avait au moins 7, avec tous les sidemen, tous les musiciens, tous les chanteurs. Et on a décidé d'enregistrer ce bel album dans la salle Cheetah Club et d'en faire un film pour essayer de garder une trace de cette belle soirée qui allait tous nous réunir. Mais le propriétaire du Cheetah nous disait « Mais personne va venir un mardi soir. » Et en fait, il y avait une queue qui durait plus de 5 blocs. Tout le monde voulait rentrer pour voir ce moment magique avec tous ces espèces de héros en réalité de l'époque. On a enregistré ce concert, on en a fait un film. Évidemment, tout prenait du temps, donc on a mis plus d'un an et demi à finir le montage. Et on a sorti ce film, Our Latin Thing, Nuestra Cosa Latina, Notre Chose Latine. Ça a été un énorme succès. On est passé de 2000 disques vendus à 200 000 disques vendus. C'était una noche inolvidable, une nuit inoubliable.

0: écoutez Elia Fue, She Was The One, une chanson à la fois en espagnol et en anglais. Alors là, on est sur le Fania All Stars, non pas de 71, mais de 78, car ce groupe qui réunit en fait les 7 orchestres et tout, donc les sidemen, tous les chanteurs signés par le label Fania, va vivre une longue vie. Disons qu'il y aura 10 ans de très bonnes factures avant un écroulement, mais on y reviendra. Fania All Stars, c'est en fait un énorme succès et donc toute une série de jeunes musiciens, de petites formations qui tentent des innovations musicales, plus de place au conga, plus de place au trombone, éviction totale de la batterie, mais aussi des saxophones dans cette musique qui était vraiment en gestation, va du coup vraiment lancer ce genre qu'est la salsa. L'incarnation évidemment dans ce film, La Nuestra Cosa Latina, qui fige d'une certaine manière ce mouvement, dit qu'il existe en tant que tel. Et donc évidemment formé par toute une foule de talents, il y a Larry Harlow, il y a aussi évidemment Willie Colon, vous l'avez entendu dans l'émission de la semaine dernière, c'est sans doute l'un des plus jeunes chefs de section de ce Fania All Stars et l'un des plus grandes figures de ce label. Il a à peine 21 ans à l'époque, il a commencé à 17 ans, il a déjà beaucoup marqué les esprits. Si musicalement il n'était pas tout à fait au point à 17 ans, néanmoins tous les adolescents latinos new-yorkais s'identifient à lui. Au fur et à mesure, il affine son style et c'est surtout sa grande relation d'amitié avec celui qui va devenir d'une certaine manière la figure mythologique grecque de ce mouvement de la salsa, à savoir le chanteur Hector Lao, et une voix sublime, une capacité à faire le récit des choses qui va marquer durablement, d'autant plus que Hector Lao nous quittera bien trop jeune, à moins d'une quarantaine d'années, ce qui fera de lui d'une certaine manière le martyr de ce mouvement. Il n'empêche que Willie Colon le dit, ce qui fait qu'il plaît et qu'il est engagé à l'époque, c'est qu'évidemment sa musique a une portée profondément politique, comme il le racontait dans les années 80.
1: Especially in New York, what we call salsa,
0: New York en particulier, ce qu'on appelait la salsa avait en réalité des racines politiques très fortes. Tout ça se passait quand même en même temps que la lutte pour les droits civiques. Il y avait Martin Luther King et ses partisans qui marchaient dans la rue, et nous on était là. Quand on faisait nos jam sessions dans la rue, la police arrivait, nous accusait de l'assemblée illégale, ils nous prenaient nos tambours, on recommençait, ils revenaient, et là ils nous tapaient sur la tête.
2: You're kidding.
1: And then the next time, and now I'm gonna bang one of you guys on the head, and we just kept going back. So, you know,
0: on continuait. Évidemment, la musique était une forme de résistance politique.

Bientôt viendra mon jour de chance avant ma mère, ma mort, je le sais. Assurément, ma roue finira par tourner. Jusqu'à présent, j'ai enduré ma vie sans aucun complexe d'infériorité. C'est pourquoi je ne me fatigue jamais d'espérer. Car je sais que Dieu m'aidera. Et le jour où ça arrivera, écoutez bien, je viendrai en aide au monde entier. Car un jour ou l'autre, vous verrez comment mon jour de chance viendra en beauté. Vous verrez bien, mais quand ? El Día de mi Suerte, on est en 1973, collaboration entre Willy Colón et Héctor Lavoe sur un disque qui va beaucoup frapper les esprits, qui s'appelle Lo Mato, avec une pochette très emblématique. On voit Willy Colón, donc le maître de cette formation, avec un pistolet sur la tête d'un homme plus âgé, en disant « si tu n'achètes pas ce disque, je le tue ». Tout cela, évidemment, renforce d'une certaine manière les clichés sur la violence associée à ce tout jeune genre. Même si le banditisme est un thème, la violence ne cesse d'être décriée. Même si dans cette chanson-là, ce qui est important, c'est évidemment la notion d'espoir qui est très forte, qui en fait remonte à une très longue tradition du son cubain hein, déjà. Willy Colón s'appuie sur cet héritage pour dépeindre une violence des rues new-yorkaises à travers les rues d'hier, hein, puisque là le personnage est plutôt portoricain, le pays d'origine de Willy Colón. Évidemment, ce disque va être un énorme succès, mais c'est très intéressant de voir qu'en 73, il n'est absolument pas relayé ni par la publicité ni par les radios. Et c'est vraiment ces années-là, 73, où la salsa arrive à créer ce qu'on appelle des succès populaires, c'est-à-dire à vendre beaucoup de disques sans le soutien de l'industrie. C'est à ce moment-là que l'industrie va commencer à prendre conscience de ce mouvement de fond, de cette lame incroyable qu'est la salsa, et lui faire une place aussi bien dans la presse, dans les journaux, que sur les radios. C'est aussi l'une des raisons, et c'est ce que dénonce Rondón dans son livre, qui pousseront à une forme de commercialisation à outrance et une forme de dénaturation de la salsa par le label Fania. Mais c'est une autre histoire, on n'en est pas encore là, évidemment. Il y a un autre moment important cette année 73 qui survient. D'un côté, on a donc Willy Colón, mais aussi un jeune homme comme Eddie Palmieri, dont on vous parlait la semaine dernière, le Miles Davis de la salsa, qui tente des innovations aussi bien sur le style musical, les instruments qu'il faut intervenir dans leur musique que dans les propos, dans ce qu'ils racontent, à la fois sur la violence, sur la célébration du barrio, ces quartiers quasiment exclusivement habités par des latino-américains et souvent des ghettos aux États-Unis. Il y a cela et il y a à côté Larry Harlow, celui dont on parlait tout à l'heure, qui d'une certaine manière tente à faire de la salsa et en tout cas des morceaux qu'il propose lui, des morceaux de plus en plus aboutis, à les ancrer dans une forme de légitimité. C'est ce qu'il va faire en adaptant un opéra rock londonien qui a extrêmement bien marché de l'autre côté de l'Atlantique, un opéra rock qui s'appelait Tommy et qui racontait l'histoire d'un petit orphelin aveugle qui subissait les pires sévices de la société à Londres, dans le Londres des bas-fonds. Il transpose l'opéra dans le New York des années 60. Alors certains disent, en l'occurrence Rondón, que la transposition de l'intrigue ne fera pas tant de bien que ça à l'opéra. En tout cas, l'opéra s'appelle Homie et non plus Tommy. Il est d'une certaine manière le lieu d'expérimentation de plus en plus inventive de la part de Larry Harlow. Mais ce qui est très intéressant, c'est qu'il fait intervenir, alors qu'on ne s'y attend pas du tout, à la toute fin de l'opéra, une espèce de reine maternelle, une voix de femme qui descend sur l'opéra pour résoudre tous les problèmes, cette espèce de figure maternelle latino-américaine qui va permettre de résoudre l'action, une espèce de Deus ex machina. Et c'est la voix de Celia Cruz qui débarque dans vos oreilles. Celia Cruz, qui était donc l'une des plus grandes chanteuses cubaines de son à Cuba et qui venait d'arriver aux États-Unis. Ça faisait à peine 5 ans qu'elle y était. Elle avait fui l'île avec l'arrivée du communisme au pouvoir. Évidemment,

Évidemment, elle fréquentait les grandes figures du Latin jazz un peu plus patrimonial. Elle prêtait sa voix, mais là, c'est la première fois qu'elle entre dans ce monde bouillonnant et moderne de la salsa. Écoutez-la en majesté, Celia Cruz dans Gracia Divine, la grâce divine.

Je vous entendais toute la richesse de ces traditions qui sont présentes dans ce Gracia Divina. Il y a le son, on est vraiment sur une tradition du son cubain extrêmement forte avec la présence de ces cordes absolument sublimes. Mais il y a évidemment toute la présence des apports novateurs de cette nouvelle génération qui fait la salsa dans cette écriture de Larry Harlow, donc El Rudio Maravilloso, ce juif de Brooklyn qui fait de la musique latine, qui s'est adjoint les services de Marty Scheller, alors lui aussi l'un des rares blancs de ce mouvement qui est l'orchestrateur de ce disque omi et qui va rester l'un des meilleurs orchestrateurs de la salsa dans les années qui suivront. Il y a évidemment l'incroyable voix de Celia Cruz. Donc Celia Cruz, c'était la guaracha, celle qui triomphait à Cuba dans la grande tradition typique du son et qui était arrivée fin 60 à New York. Elle avait eu une carrière solo où elle faisait à peu près ce qu'elle faisait, c'est-à-dire du Celia Cruz pur jus, accompagnée par Tito Puente, le roi du mambo, qui avait triomphé la décennie précédente. Et ce qui se passe en réalité ici n'est pas anodin. Elle rentre dans le fameux crew du Fania Records. Elle va d'un coup enregistrer avec Willie Colon, avec Richie Ray, avec Eddie Palmieri, avec Harlow, avec Pacheco.

haut, on le verra ensuite. Ce qu'écrit Rondon, c'est qu'évidemment, c'est comme ça que Celia Cruz devient, reste d'une certaine manière, la reine, la divine, l'icône de la salsa, ce qu'elle demeurera jusqu'à sa mort. Elle est encore considérée aujourd'hui comme le titan, la titanesque guaracha de la salsa. Si les disques qu'elle fait avec Fania Records n'avaient pas été produits, les adolescents amateurs de salsa qui peuplaient New York et qui représentaient de fait une bonne partie de l'audience de cette musique n'auraient jamais pu s'approprier la voix, la présence de Celia Cruz. Elle serait restée comme tant d'autres l'une de ses grandes idoles du passé, une pionnière qui n'avait pas trouvé sa place dans les développements de la musique moderne. Quelle bonne idée de l'avoir fait signer sur Fania Records, où elle va d'ailleurs assez vite enregistrer un nouvel album avec le fondateur du label, à savoir Johnny Pacheco, un disque baptisé Celia et Johnny, dans lequel il réinterprète tout un genre de vieux sonnets, c'est-à-dire qu'ils reprennent des sons, des sons cubains, les réintroduisent en fait dans les oreilles de ces adolescents portoricains, vénézuéliens, dominicains qui vivent à New York. Tout cela évidemment se mélange, c'est la fameuse sauce parmi l'un des titres qu'on appréciera le plus, Kimbara, écrit par Junior Cepeda, un vrai cubain. Un enregistrement qui, écrit Rondon, paraît toujours insurpassable. L'habileté, la saveur de Celia pour jouer avec ce qu'on appelle le montuno, ainsi que l'incroyable puissance des arrangements contribuent à en faire un morceau d'anthologie de l'histoire de la salsa.

Les paroles de cette chanson Kimbara s'inscrivent dans la vieille tradition qui consiste à célébrer la musique en lui octroyant une valeur suprême, en la personnifiant dans la vie quotidienne. En fait, dans les paroles, Celia Cruz parle à la musique, elle parle en l'occurrence à la rumba. Et c'est une manière aussi de montrer le chemin parcouru par cette rumba. Les paroles nous racontent « J'entends la rumba qui m'appelle, Bongo, dis-lui que j'arrive, qu'elle attende deux secondes, que là pour le moment je chante un guaganco, dis-lui de pas mal le prendre parce qu'elle reste dans mon cœur. Et ma vie ne se résume qu'à cela, de la bonne rumba et du guaguanco. » Le tout repris avec des arrangements qui sont véritablement dans les marqueurs de cette nouvelle musique sensation, la salsa réinterprétation. Alors évidemment, il y a donc des New-Yorkais pur jus, des gens qui n'étaient pas latinos, évidemment des immigrés latinos. Il y a ces Cubains, ces Cubaines qui sont arrivés de l'île. Il y a aussi, et on n'en a pas parlé la semaine dernière, on devait le faire, des orchestres qui, eux, venaient directement de Porto Rico. C'est le cas notamment de l'une des figures de chanteurs les plus importantes, les plus belles, les plus incroyables, Ismael Rivera, un noir portoricain qui, en réalité, chantait du latin jazz, du mambo, du bougalou dès les années 40-60 avec Rafael Cortijo, lui aussi portoricain. Ils sont tous les deux amis. En toute humilité, je ne suis jamais entré dans le monde de la salsa, disait-il à l'acmé de sa carrière. Je suis né dans le monde de la salsa. Le fait est que je viens d'un village qui s'appelle Santurce à Porto Rico, dans laquelle il y avait une horloge et quand je me levais, elle faisait poum, ki poum, ki poum. Et c'était

0: terrible de devoir couper, c'est incroyable. Las Tumbas, quand sortirai-je de cette prison qui me torture et couvre mon cœur d'affliction? La musicalité, la force dans la voix d'Ismaël Ibeir qui va être une des principales influences, l'un des principaux modèles d'une nouvelle génération de paroliers et de chanteurs. Parmi eux, il y a l'incroyable Ruben Blades, originaire lui du Panama, qui va d'une certaine manière changer le cours de l'histoire de la salsa avec un titre Pedro Navaja de 7 minutes 33 qui sort en 78 et qui change tout dans les paroles. Il nous racontera pourquoi, mais aussi musicalement. À la musique, c'est Willy Colon qui est aux commandes. Dans ce titre, changement du thème de ce qu'on raconte, mais aussi musical, du rythme. Un changement qui a été très controversé à l'époque, comme le racontait Willy Colon dans les années 80 sur ce changement de clave.
1: Clave is a two-bar phrase.
0: La clave, and, c'est une phrase en deux mesures musicales. 2, 3, 3, 2.
1: That one starts on the two.
0: Celui-là commence sur le deuxième temps. Et si on commence sur le troisième temps,
1: if you play them together,
0: si on les joue ensemble. Moi, j'ai commencé à entendre cette clave et j'ai décidé de la retourner. Ça a été très controversé à l'époque. Les puristes me regardaient, roulaient des grands yeux et me disaient « Mais tu peux pas faire ça !» Mais moi, ce que je voyais, c'est que quand je faisais ça, les danseurs adoraient ça. Parce qu'en fait, ils dansaient toujours de la même manière et puis d'un coup, ils avaient l'impression de faire quelque chose de différent parce que je leur donnais la sensation de danser sur un beat différent.

chanson de salsa, paroles, musique, Ruben Blades. Au rythme, à l'interprétation Willy Colon. Une reprise de La Complainte de Maki, qui ouvre l'opéra de Katsu. Reprise de cette figure incroyable de Maki, qui est évidemment une figure de truand qui existe depuis le XVIIIe siècle et que Ruben Blades, car c'est comme ça qu'on dit son nom, va plonger dans l'environnement du barrio de New York et nous raconter comment il rencontre une prostituée qu'il tente d'agresser et qui finalement le tue. Un changement total de style, aussi bien au niveau de la musique que de ce qu'on raconte

0: kept the chord structure.
1: J'ai décidé de garder la structure de cordes qui ne cesse de monter parce que j'aimais beaucoup ça dans cette chanson que j'avais entendue. J'ai gardé cette tension avec ces demi-tons qui montent à mesure que l'histoire évolue, mais j'ai créé une autre histoire, une autre mélodie. Mackie vient de l'opéra des Wagons, c'est le 18e siècle. Et puis ensuite, c'est Brecht et Weill qui l'ont repris et qui l'avaient introduit dans l'opéra de Katsu. Et moi, dans mon histoire, c'est juste un mec de la rue à New York. Et la raison pour laquelle j'avais envie de faire cette chanson, c'était pour changer la donne, car à l'époque, toutes les femmes étaient victimes dans les chansons, systématiquement. Elles étaient attaquées, et dans cette chanson, la femme est attaquée, mais elle se défend. Non seulement elle se défend, mais en plus elle tire sur le type. C'est elle qui a le dernier mot. Elle lui dit « No estás en nada ». Moi qui pensais que je vivais une journée de merde aujourd'hui, tu en as une qui est pire. Ça a été l'un des premiers exemples d'une femme qui est agressée et qui ne se laisse pas faire. Je pense que la phrase « La vida te da sorpresa », la vie nous réserve des surprises, est vraiment ce qui a fait mouche. Parce que c'est vrai, la vie est pleine de surprises. On ne sait jamais ce qui peut se passer. Ce gimmick a été le secret pour que la chanson perdure, parce qu'à l'époque, personne ne la jouait à la radio. Elle était trop longue, 7 minutes et demie. Tout le monde la détestait.

Toujours dans ces mêmes années 70, Roberto Loewen a l'une des recrues du Fanarol Stars. En fait, il avait intégré la bande en 71 après avoir fondé son groupe Roberto Loewen à Isua Polo Sound. En réalité, il ne jouait pas si bien que ça, mais c'était un excellent danseur sur scène, ce qui lui permettait de faire bouger les foules. Il va devenir l'une des plus belles recrues du Fanarol Stars. Vous l'entendez ici avec Mide Sengagno, une figure à la fois humble et extrêmement belle, d'une certaine manière fertile. On ignore qu'il est avec Manu Dibango, le créateur de Soul Makossa, qui d'une certaine manière contribuera à co-créer la disco. Roberto Loewen, qui était lui aussi un portoricain pur jus né dans ce fameux barrio de Santurce, il est l'une des plus belles voix de ce label Fanarol Stars, même si lui aussi, à l'image de tous ceux qu'on a entendus ici, sera de plus en plus maltraité par un label qui, au fur et à mesure, aura le plus à cœur de faire de l'argent, de traiter de plus en plus mal ces musiciens qui finiront par le quitter, d'où une évolution complexe de la salsa, qui devient difficile à appréhender aujourd'hui, mais c'est une autre histoire. On se quitte sur la voix d'un autre de ces jeunes salseros qui émergent dans ces années 70, Oscar de León, qui lui aussi revendique l'héritage de Oliveira dans le chant. Vous l'entendez ici en live, lors d'un live mythique au Copacabana à New York, avec ce titre qui, à l'instar souvent des grandes chansons de salsa, vous invite en l'occurrence à pleurer. Llorarás, tu vas pleurer, tout en vous faisant danser.

0: Oscar Leon, l'apport, la révélation vénézuélienne de ce label Fania, né en 43 au Venezuela et qui est devenu l'une des figures majeures révélées par Fania, dit El sonero del mundo, el sonero mayor, el faraón de la salsa, le pharaon de la salsa ou le diable de la salsa. Lui apporte d'une certaine manière une salsa pur jus, extrêmement forte, extrêmement marquée, latine, dont il sera, restera un ambassadeur toute sa vie, tandis que Loen a l'autre révélation de Fania, de chanteur qui émerge grâce à ce label. Lui est plutôt celui qui introduira des idées, des sonorités de plus en plus psychédéliques. Pas étonnant qu'on le retrouve dans la disco. Tout ceci n'est évidemment qu'un aperçu de ce qu'a été les débuts de la salsa, de ce qu'ont été les débuts de la salsa. On vous invite à acheter cette immense Bible, le livre de la salsa, César Miguel Rondon, paru aux éditions Alia, qui vous donnera envie de voyager, d'écouter et de refaire entièrement votre discographie. On espère avoir fait en partie honneur à ce genre, pense-t-on, trop méconnu. Et qui mérite toute notre attention. Cette émission a été réalisée par Colin Gruel, avec à la technique Anthony Thomasson, Lou Quevauvier, l'attaché de production de la série musicale. Merci mille fois à Daniel Sanchez de m'avoir initié à cette musique splendide. N'hésitez pas à vous abonner à la série musicale sur toutes les bonnes applications, mais on préfère toujours celle de Radio France. À la semaine prochaine.
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7: Bonsoir à toutes et tous. Les négociations entre Israël et le Liban sont dans l'impasse. Les menaces, en revanche, entre le Hezbollah libanais et Israël sont bien relancées après une frappe meurtrière menée par Israël sur le Liban. Des avions de chasse, 300 véhicules militaires et près de 2000 soldats dans les rues de Varsovie pour une parade militaire. Une véritable démonstration de force de la Pologne face à la menace russe. Nous serons à Varsovie dans le journal avec Adrien Sarlat. En France, dans les Landes, les autorités attendent un peu de pluie dans la soirée. Une aide très précieuse alors que l'incendie a déjà parcouru 1600 hectares. Les pommes, les poires, les kiwis, les producteurs de fruits savent déjà que leurs récoltes ne seront pas bonnes à l'automne prochain, la faute à la canicule de cet été. La tension remonte encore d'un cran au Moyen-Orient après des frappes israéliennes ce matin sur le sud du Liban. Elles ont fait 11 morts. Israël justifie ces frappes en affirmant qu'elles sont une réponse à la violation de la trêve par le mouvement libanais du Hezbollah et qu'elles visaient un commandant de l'organisation terroriste. Le Hezbollah, qui a très vite répondu et menace désormais Israël d'une riposte appropriée, il appelle

0: aussi Beyrouth à mettre fin aux négociations humiliantes menées depuis le début du mois d'avril avec Israël. Ces négociations, justement, sur un retrait israélien du territoire libanais, sont dans l'impasse. Un point cristallise toutes les tensions, les hauteurs d'une colline près de la ville de Nabatieh. Arthur Saradin, vous êtes notre correspondant à Beyrouth, c'est là que pourrait se jouer l'escalade.
1: Et cet endroit qu'on appelle la colline de Halit Taher est devenu le principal point de friction entre Israël et le Hezbollah. Depuis plusieurs jours, l'armée israélienne pilonne ses hauteurs, affirme y encercler des combattants de la milice chiite qui seraient, selon elle, retranchés dans un réseau de tunnels. Depuis plusieurs jours également, l'armée israélienne envisage donc une opération terrestre, même si Washington tente de s'interposer. Un compromis a même été proposé au Hezbollah, rendre les armes et en échange, Israël renoncerait à son assaut et l'armée libanaise pourrait se déployer sur la colline. Mais le Hezbollah refuse. Il estime qu'une fois le site abandonné, rien ne garantirait que l'armée israélienne ne s'empare à son tour de cette colline. Halit Taher est en effet un verrou stratégique que l'armée israélienne souhaite ardemment conquérir. La majorité des victimes des bombardements israéliens de ce samedi étaient des civils. Et autour de Halit Taher, les Libanais redoutent l'arrivée d'une bataille qui pourrait replonger le pays entier dans une guerre de haute intensité.
0: Arthur Saradin depuis Beyrouth pour France Culture. Et dans le détroit d'Ormuz, une troisième attaque de pétroliers émiratis en à peine 24 heures. Les Émirats Arabes Unis attribuent ces attaques à l'Iran. Ils déclarent être prêts à défendre leur droit à la liberté de navigation conformément au droit international. En Afghanistan, des centaines de personnes se sont réunies dans les rues de Kaboul pour célébrer le 5e anniversaire du retour au pouvoir des talibans. Le gouvernement taliban, appelé aujourd'hui par la France, a respecté ses obligations internationales. Le Quai d'Orsay, en ce jour anniversaire, dit condamner avec la plus grande fermeté le système d'oppression fondé sur le genre qui vise les femmes. Les Afghanes n'ont plus le droit, entre autres, de travailler ou de faire des études. La Pologne sort le grand jeu. Elle organisait aujourd'hui un défilé militaire à Varsovie à l'occasion de la fête de l'armée, la plus grande parade militaire de son histoire, alors que la menace russe se concrétise ces derniers mois sur la Pologne. L'événement illustre bien la course à l'armement poussée par le gouvernement de Donald Tusk et permet également de lutter contre les critiques suggérant l'impréparation de la défense polonaise. À Varsovie, Adrien Sarla était dans la foule de cette parade militaire.
2: En voyant passer les F-16 et F-35 au-dessus de sa tête et celle de ses enfants, Alina aussi entre peur et fascination.
3: Il m'inspire un peu de crainte, un peu de malaise, car ce sont des engins qu'on voit normalement en temps de guerre, mais ça reste magnifique.
2: Posté sur une des plages de Varsovie avec sa femme, Andrzej, ancien militaire, n'a pas besoin de lever la tête. Il reconnaît les modèles rien qu'à l'oreille.
4: Ça, ce sont de gros hélicoptères de transport. Il faut montrer au public l'armée, son équipement, ses ressources et ce dont elle dispose.
2: Sur l'autre rive de la Vistule, une colonne de 300 véhicules escortée par près de 2000 soldats d'une ampleur inégalée dans l'histoire de la Pologne. Mais pour Elzbieta, pas de quoi faire oublier les accusations d'impréparation qui ont visé le ministère de la Défense cet été.
5: Tout paraît parfait sur le papier, mais en pratique, c'est une autre histoire. Le gouvernement ne peut pas tout contrôler. Et parfois, je doute de leur capacité à choisir les bonnes personnes pour les bons postes. Car il est crucial que des personnes compétentes soient aux commandes et prennent les bonnes décisions importantes pour le pays et pour le reste du monde.
2: Fin juillet, les systèmes d'alarme n'ont pas sonné dans certaines régions en danger lorsqu'un missile russe s'est écrasé dans un champ de l'est du pays. Et les avions de chasse ont laissé le missile finir sa course sans le neutraliser.
0: Adrien Sarla, depuis la Pologne pour France Culture. L'Indonésie, touchée par deux séismes aujourd'hui. Le premier de magnitude 7,7 a secoué l'est du pays ce matin et fait au moins 40 morts. Quelques heures plus tard, à des milliers de kilomètres, l'île de Sumatra, dans l'ouest de l'archipel, a été touchée par un tremblement de terre. Pour l'instant, aucune victime n'est à déplorer dans cette zone. L'éruption de l'Etna en Sicile, le niveau d'alerte a été abaissé passé du rouge à l'orange après plusieurs jours d'activité. L'aéroport de Catane, qui avait suspendu ses vols pendant une semaine à cause des cendres dans le ciel, a désormais rouvert. C'est une affaire qui fait grand bruit au Royaume-Uni. Le Premier ministre Andy Burnham a même évoqué une tragédie. Un ancien professeur de la très réputée Université de Cambridge, Jason Harday, a été retrouvé mort hier à son domicile. Sociologue de 41 ans, cet homme noir faisait l'objet d'accusations de plagiat et de mensonges sur son CV. Une affaire sur fond de racisme selon la famille de la victime, Emeline Vin.
6: Les proches de Jason Harday dénoncent une campagne de désinformation destinée à le discréditer. Les policiers qui ont découvert le corps de l'ex-professeur de Cambridge privilégient la thèse du suicide. Cette campagne évoquée par la famille a débuté fin juillet. Un chercheur très critique des politiques de discrimination positive avait accusé Jason Harday d'avoir plagié sa thèse. L'enseignant avait reconnu des erreurs de bonne foi, mais Cambridge avait ouvert une enquête interne. Depuis, les allégations de mensonges sur son CV s'étaient multipliées, relayées par la presse conservatrice. Il avait fini par démissionner de son poste à Cambridge pour protéger sa santé mentale. Mais cette semaine, d'anciens camarades de classe ont raconté leurs souvenirs de Jason Harday en pitre à l'école primaire, alors que celui-ci assurait ne pas avoir parlé avant l'âge de 11 ans en raison de son autisme. L'université de Cambridge évoque ce samedi sa tristesse. Le maire de Londres, Sadiq Khan, dénonce un procès médiatique inacceptable.
0: Emeline Vin depuis Londres pour France Culture. En France, dans les Landes, l'incendie de Luglon n'est pas encore fixé. Plus de 500 pompiers sont sur le terrain. Ils mènent une lutte très intense, indique le préfet du département. Le feu a déjà parcouru 1600 hectares. Sur place, Grégoire Le Callot, vous avez assisté à une reprise de feu cet après-midi.
7: Oui, et ça donne une idée de la vitesse de déclenchement de ces feux de forêt. Un habitant voulait en effet nous montrer le fond de son jardin qui avait brûlé. Alors, à l'aller, pour faire ces quelques mètres, rien, tranquille. Un quart d'heure après, en revenant sur nos pas, des flammes de plus d'un mètre montaient déjà dans le bois voisin. Il n'a fallu que quelques minutes, le temps de prononcer quelques phrases pour qu'une grange s'embrase à son tour. Des flammes d'au moins 2 mètres. Prévenus, les pompiers ont amené des moyens lourds pour noyer ce brasier. Mais il a fallu bien plus de temps et d'efforts pour l'éteindre qu'il n'en a mis pour s'allumer. Et ça, eh bien, ça s'est déroulé comme ça aujourd'hui sur tout le massif des centaines de fois, avec une température certes moins caniculaire que les jours précédents, mais supérieure à 30 degrés, une végétation sèche, moins de 30% d'humidité, et puis ce vent tournant qui attise et pousse les flammes d'un côté, et puis de l'autre, la pluie attendue n'est toujours pas tombée, et cet incendie insaisissable et renaissant de manière aléatoire donne du fil à retordre aux pompiers.
0: Et demain, il ne restera plus que 8 départements en orange pour risque élevé de feux de forêt, principalement dans le sud-est du pays, avec l'Essonne également. Et la France n'est pas la seule à lutter contre les feux de forêt. La Belgique fait face en ce moment à un incendie dans un parc naturel de l'est du pays. Les flammes ont déjà parcouru plus de 1600 hectares. Des incendies qui sont favorisés par la sécheresse qui touche durablement la France, par les températures élevées aussi, 64 départements sont en vigilance orange canicule jusqu'à 6 heures demain matin. Une météo qui fait souffrir les exploitations arboricoles. D'après la Fédération nationale des producteurs de fruits, la filière prévoit déjà une perte de 25% de chiffre d'affaires. Et les conséquences de cette canicule, Léna Cloarec, se feront sentir encore bien après l'été.
8: Oui, dans les exploitations concernées, les fruits déjà brûlés représentent 5 à 8% du total, mais les plus touchés sont les pommes, les poires et les kiwis, ceux dont la récolte aura lieu principalement après l'été. Ils ont subi différentes vagues de canicule et n'ont donc pas pu grossir. Françoise Roch est à la tête d'une exploitation et présidente de la FNP Fruits.
9: On arrive à limiter les dégâts, mais ce que l'on s'aperçoit, c'est qu'on perd du calibre et on va se retrouver avec des récoltes beaucoup plus faibles. Pour moi, c'est la double peine. C'est moins rémunérateur pour le producteur quand vous avez du petit calibre, parce que c'est pas des calibres qui sont très demandés et ils nous sont payés beaucoup moins cher. Et donc on va perdre du tonnage à l'hectare, on va perdre du prix à la vente.
8: Avec la peur que certaines exploitations ne puissent pas se relever de ces pertes, l'espoir pour la FNP Fruits, c'est que certaines variétés à croissance rapide, comme la pomme Pink Lady, parviennent à atteindre un calibre commercial avant d'être récoltées. Françoise Roch s'inquiète aussi de dégâts qui pourraient se faire sentir au-delà des fruits produits cette année.
9: Un arbre qui a souffert une année, il ne produit pas l'année suivante. C'est-à-dire que ce qu'on appelle, nous, l'alternance dans notre jargon, c'est-à-dire qu'il n'a pas la capacité et de porter les fruits d'une année et de préparer la fleur pour l'année prochaine.
3: C'est seulement autour de mars 2027 que les producteurs sauront si leurs arbres ont résisté.
0: Sans surprise, les universités américaines

0: Américaines sont toujours en tête du classement mondial de Shanghai. Harvard est devant et dans ce top 100, on retrouve quatre universités françaises, dont l'université Paris-Saclay à la 13e place de ce classement. Il est réalisé depuis 2003 par un cabinet indépendant de Shanghai, très suivi mais aussi très critiqué sur sa méthodologie. Ces critères sont pris en compte, dont le nombre de prix Nobel et le nombre de chercheurs les plus cités dans leur discipline. Critères plutôt fondés sur la recherche que sur la formation. Il est aussi remis en cause parce qu'il peut créer de la concurrence entre les universités. C'est l'avis de Magali Balatoré, sociologue et enseignante-chercheuse à l'Université d'Aix-Marseille.
1: La gouvernance des universités adopte des stratégies pour monter dans le classement Shanghai, ça c'est sûr et certain. Notamment les fusions, essayer de se placer, d'avoir des financements internationaux, etc. Il y a l'Europe aussi derrière qui essaye justement de faire en sorte que l'Europe soit visible. Ça a surtout engendré, je pense, toute une politique justement dans une optique assez compétitive. Ça crée vraiment des inégalités entre universités, au sein des universités. Enfin, ça segmente un petit peu. Le domaine, ça exacerbe un petit peu la concurrence entre les personnes et ça dégrade les conditions de travail de ceux qui sont d'ailleurs les moins bien dotés et notés. Et inversement, ceux qui en ont déjà beaucoup vont en avoir encore plus, si vous voulez. Donc, une concentration, si vous voulez, des moyens dans certaines universités avec de l'autre côté, on l'a vu, hein, des universités qui sont en difficulté, ça crée quand même des inégalités sur lesquelles on peut s'interroger.
0: Jordan Bardella, président du Rassemblement national et aussi auteur à succès, et cette deuxième casquette lui rapporte beaucoup d'argent. Ces deux dernières années, Jordan Bardella a publié deux livres, ce qui lui a permis de toucher en droit d'auteur plus d'1 million d'euros. Le chef de file du RN a lui-même révélé ses revenus en mettant à jour sa déclaration d'intérêt à la Haute Autorité pour la transparence de la vie publique, Elia Bergel.
2: Au moins 320 000 exemplaires vendus depuis 2 ans. Ce que je cherche, sorti en 2024, et ce que veulent les Français, paru en 2025, à chaque fois chez Fayard, la maison d'édition de Vincent Bolloré. Résultat, 1 035 078 euros de droits d'auteur. Jordan Bardella prépare un troisième livre sur la façon nouvelle pour gouverner la France en 2027, sorti prévu le 4 novembre. Jordan Bardella, appelé à être Premier ministre, si jamais Marine Le Pen arrive à l'Élysée au printemps prochain. Ces sommes très importantes que rapportent les droits d'auteur risquent cependant d'alimenter le procès en déconnexion fait par les adversaires du RN, alors que Jordan Bardella, qui se présente comme un représentant des classes populaires, est déjà critiqué pour sa relation amoureuse avec l'aristocrate Maria Carolina de Bourbon des Deux Siciles.
0: La cyberattaque du fisc de la plateforme des impôts, on vous en parlait sur France Culture. Près de 700 000 usagers ont été touchés. Une enquête est désormais ouverte par le parquet de Paris pour extraction frauduleuse de données et association de malfaiteurs. La météo de demain, le temps sera orageux dès le matin de l'Aquitaine au centre. Dans l'après-midi, il y aura des averses orageuses du nord-est au pays de la Loire. Ce sera du soleil en revanche sur la côte méditerranéenne entre et là en Corse et en Bretagne, des températures jusqu'à 38 degrés.
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3: Populiste. Cet adjectif occupe une place paradoxale dans le débat public. À la fois nébuleux et omniprésent, il est tantôt lancé comme un nom d'oiseau pour jeter l'anathème sur un politique auquel on reproche ses outrances, tantôt brandi comme un étendard par ceux qui s'en réclament. Dans cette cacophonie, comment y voir clair ? Peut-être en cherchant à définir le populisme d'après les grands critères de la philosophie politique. Si ce concept désigne la volonté de flatter ses électeurs, qu'est-ce qui le distingue au juste de la démagogie ? S'il se rapporte moins à une doctrine qu'à un certain style, n'est-il pas le fruit d'une volonté d'exacerber les antagonismes dans le débat public ? S'il renvoie enfin à la volonté de court-circuiter les institutions républicaines pour en appeler directement à la volonté populaire, son essor actuel n'émane-t-il pas d'une crise de la démocratie représentative ? Qu'appelle-t-on populisme ? J'aurai le plaisir d'en débattre sans préjugés, aux côtés des sociologues Gérald Bronner, François Dubet et Anne Muxel.
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3: Bonjour Gérald Bronner.
7: Bonjour.
3: Vous êtes sociologue, professeur de sociologie à Sorbonne Université, et votre dernier ouvrage dont nous allons parler s'appelle « À l'assaut du réel », paru aux Presses universitaires de France. Bonjour François Dubet. Vous êtes sociologue également, vous êtes auteur de l'ouvrage « Le mépris, émotion collective, passion politique, populiste peut-être, mais aussi du temps des passions tristes, inégalité et populisme » aux éditions du Seuil. Et bonjour Anne Muxel.
8: Bonjour.
3: Vous êtes directrice de recherche émérite en sociologie et en sciences politiques au CEVIPOF à Sciences Po, et vous publiez « Inventaire des peurs françaises » aux éditions Odile Jacob, un ouvrage coécrit avec Pascal Perrineau. Je mentionnais en introduction le fait que l'adjectif populiste occupe une place omniprésente mais nébuleuse, difficile à définir dans le débat public. Je vous propose d'écouter une petite anthologie des utilisations possibles de ce mot.
9: On voit un président de la République dans le mépris à peu près de tout ce qui construit une démocratie et les forces vives de la société, mais qui aujourd'hui, parce que ce modèle est dans l'impasse, au fond, utilise l'autoritarisme comme moyen et le populisme comme discours.
10: Oh, regardez, ils sont populistes, ils écoutent le peuple, oh les mèches, c'est vraiment des gens vulgaires, on serait vulgaires. En quoi on est vulgaire d'écouter le peuple ? Et la démocratie c'est quoi ?
11: Ce sont des mots, mais les braves gens ne s'y trompent pas. Cette façon de m'injurier me tient lieu de légion d'honneur, d'une certaine manière, non ?
12: Dès que vous remettez en cause l'ordre établi par les élites autoproclamées, vous êtes accusé de populisme. Bon, eh bien, si c'est ça la définition, je l'assume, je l'endosse, et même avec le sourire. Et moi, je dis que si le populisme, encore une fois, c'est le gouvernement du peuple, par le peuple et pour le peuple, eh bien, je suis populiste.
3: Nos auditeurs ont reconnu sans doute les voix de Yannick Jadot, parlant d'Emmanuel Macron, de Nicolas Dupont-Aignan, de Jean-Luc Mélenchon, ou encore de Marine Le Pen. Anne Muxel, l'utilisation du mot populisme, à la fois comme insulte et parfois comme mot dont certains politiques peuvent se réclamer ou se revendiquer, n'est-elle pas le signe d'une ambiguïté sémantique ?
8: Oui, alors on le voit bien à la fois dans votre propos liminaire et dans ce florilège que nous venons d'entendre, toutes les dimensions du populisme. Et j'en retiendrai deux qui, peut-être au départ de cette émission, vont nous permettre de clarifier les choses. Le populisme, c'est à la fois une lecture de la société, c'est une lecture simpliste, binaire, qui oppose un peuple unifié, certes sur des principes différents, soit sur une base ethnoculturelle, par exemple, soit sur une base sociale, mais en tout cas toujours qui oppose un peuple unifié à des élites. Et puis la deuxième dimension, c'est que le populisme, c'est aussi une manière de faire de la politique. Faire de la politique en sautant par-dessus les corps intermédiaires qui sont généralement vilipendés, on l'a entendu. Et c'est un leader qui, du coup, va s'imposer et va exprimer les intérêts du peuple directement, ou en tout cas va faire croire qu'il va exprimer les intérêts du peuple directement. Donc c'est un leader qui va notamment souvent dire tout haut ce que le peuple pense tout bas. Ça a été une rhétorique beaucoup, par exemple, du Front National, maintenant aujourd'hui Rassemblement National. Et donc voilà, c'est aussi une manière de faire de la politique. Et souvent, c'est de serait-ce que déjà à partir de ces deux dimensions, ça crée cette confusion, cet usage un peu tous azimuts du mot populisme, dont on peut se revendiquer ou qui peut servir au contraire à dénoncer, à injurier, que l'on a bien entendu.
3: C'est vrai que cette confusion ne nous aide pas à penser sans préjugés, selon le titre de cette émission. Gérald Bronner, comment définiriez-vous, si vraiment de façon très scolaire, les critères permettant de poser le concept de de populisme?
7: Ils viennent déjà d'être assez bien mentionnés en fait par ma collègue Anne Muxel. D'abord, effectivement, il y a un usage pour, disons, déprécier en quelque sorte la position de l'adversaire politique. Il y a un usage intentionnel et un mésusage en fait du terme, mais ce n'est pas parce qu'on en mésuse de temps en temps qu'il ne définit pas quelque chose qui a une cohérence, notamment du point de vue de la science politique. Il y a beaucoup d'auteurs qui se sont penchés sur ce sujet, je pense à Frieden notamment, qui rappelait que évidemment le populisme n'est pas un programme politique établi, mais qu'il s'adosse toujours sur une thématique narrative. Et c'est pour ça qu'elle peut se trouver aux frontières de l'extrême droite ou de l'extrême gauche, ou même ailleurs du reste, qui est la trahison du peuple par les élites. Enfin, ce concept n'est pas si vaporeux qu'on ne puisse pas en faire un test statistique avec une certaine cohérence, puisqu'il y a un certain nombre de collègues comme Ackermann, Newd ou Zaslov qui font des thèses pour mesurer ce populisme selon trois critères que Anne Muxel a déjà un peu mentionné, qui est celui de l'hypostase de l'idée de peuple, c'est-à-dire un peuple cohérent en fait, et à qui qu'on essentialise et à qui on prêterait souvent des vertus. C'est les braves gens que vient de mentionner Jean-Luc Mélenchon, par exemple. Ça, c'est un trait d'essentialisation. Deuxièmement, le droit de ce peuple à se faire entendre, si possible, sans médiation. Ce qui veut dire, par exemple, selon certaines déclinaisons, le contournement des médias, le contournement de l'expertise, y compris scientifique, ou le contournement, que sais-je, même du droit, dans le pire des cas. Là, je parle évidemment pour la pointe la plus acérée du populisme. Et le troisième point, qui est en fait la malfaisance consubstantielle des élites. Et derrière le terme élite, selon votre position politique, vous pouvez désigner les uns ou les autres, ou tout ensemble, un système, l'état profond, fond, etc. En fait, c'est un discours qui est très polymorphe et qui ne définit pas un programme très établi. Mais il y a une narration qui est quand même très reconnaissable dans certains discours. Ouais.
3: Alors, au regard de ces trois critères et de ce récit qu'ils permettent de mettre en place, une question se pose en effet. Le populisme est-il un programme ou en tout cas une doctrine politique à part entière qu'on peut manier comme telle? Est-il plutôt une affaire de style, voire de communication?
13: Je vais reprendre ce qu'on a dit, c'est-à-dire que, d'abord, historiquement, le populisme désigne des choses complètement étrangères. C'est-à-dire les Narodniks russes, les populistes américains qui ont influencé Roosevelt, évidemment le populisme latino-américain qui est une très grosse affaire autour de Perón en Argentine. Bon, c'est-à-dire qu'on appelle populiste des choses qui sont politiquement extrêmement différentes. La deuxième chose, évidemment, c'est que, à mon avis, mais je ne reprends que ce qui a été dit, le populisme, c'est un style politique. C'est pas un programme politique, c'est un style politique. Ce style politique oppose le peuple aux élites. Il est théorisé, d'ailleurs, par Chantal Mouche, pas par d'autres, il est théorisé. On fabrique le peuple dans l'opposition aux élites. Alors, quelquefois, c'est le peuple-nation, quelquefois, c'est le peuple-classe, quelquefois, c'est les deux, ça circule. Mais on fabrique le peuple et le populisme, c'est un style aussi de leader. C'est le leader en colère. Voilà. Le populisme a un leader en colère. C'est l'homme-peuple. Je suis le peuple, ma colère est la vôtre, etc., etc. Alors une fois qu'on a dit ça, on est un peu embarrassé parce que le populisme est à la fois hyper démocratique, c'est le peuple souverain. Et quand il critique les élites qui prennent le pouvoir, c'est pas complètement... C'est pas absurde, en fait, je veux dire, c'est un vrai problème, après tout. Donc, c'est une revendication démocratique, mais en même temps, cette revendication démocratique a quelque chose d'étrange, c'est qu'elle finit par lutter contre la démocratie représentative, organisée, institutionnelle. C'est-à-dire que c'est le peuple contre les partis, c'est le peuple contre la justice, c'est le peuple contre l'autorité des sachants, des méprisants, de la science, etc. Donc, on est très embarrassé par cette histoire parce que c'est à la fois démocratique, c'est nous le peuple, on veut être entendu, et en même temps, évidemment, on considère que la démocratie institutionnelle, telle qu'elle fonctionne depuis Montesquieu, au fond, est l'obstacle au peuple, et donc c'est des histoires qui peuvent terminer relativement mal. Alors, aujourd'hui, je dirais qu'on est devant un double objet, c'est d'une part des émotions populistes qui sont extrêmement spectaculaires. Je veux dire, tous les matins, on lit du Trump en étant sidéré par démagogie invraisemblable, l'absence de vérité, c'est terrifiant. Et en même temps, derrière ou à côté, il y a un programme politique Et le programme politique, c'est autre chose. Donc il y a Trump d'un côté, et puis Vance de l'autre, si je peux me permettre. Voilà. Mais ça pourrait être autre chose que Vance. Cette espèce de gisement émotionnel peut aller d'un côté ou de l'autre. On l'a très bien vu en Amérique latine, quand même, la grosse expérience populiste. Ça démarre bien, avec Perón, même très bien. Et ça se termine très mal. Voilà. Ça se termine très mal parce que le peuple uni n'est pas uni, en réalité.
14: On va reparler, en effet, François Dubé, de cette historicité de la notion de populisme et de son ambiguïté, même philosophique, par rapport au concept de la démocratie. Mais Gérald Bronner, dans l'anthologie de l'utilisation de l'adjectif populiste, il y a une occurrence que je n'ai pas mentionnée, mais qui est très intéressante. C'est qu'Emmanuel Macron, pendant sa campagne de 2017, menait à la fois un combat pour le progressisme, contre des partis auxquels il reprochait leur populisme, et en même temps, à certains moments, il a pu lui-même être accusé de populisme, voire revendiquer l'adjectif. Je cite Emmanuel Macron, 21 novembre 2018, devant les maires de France. « Nous sommes de vrais populistes avec le peuple tous les jours. Dans le journal du dimanche en 2017, si être populiste, c'est parler au peuple de manière compréhensible sans passer par le truchement des appareils, je veux bien être populiste. » Est-ce que ça vient pas renforcer cette ambiguïté en faisant que même ceux qui combattent un certain populisme ou disent le combattre peuvent aussi s'en réclamer?
7: Oui, ben ça prouve que le terme populisme peut donner lieu à de la démagogie. Il y a un usage démagogique du terme populisme qui joue justement sur cette frontière qu'a bien pointé François Dubé dès l'origine des démocratie, je dirais que c'est presque l'ombre noire, l'ombre narrative en fait des démocraties. C'est tellement vrai que quand vous lisez les grands discours des orateurs de la Révolution française, par exemple, je pense à Anna Karsis-Klutz, ils ont souvent cette obsession qui taraude la démocratie, puisque c'est censé être le gouvernement du peuple, eh bien de la trahison du peuple en fait. C'est-à-dire à partir du moment où vous êtes obligé techniquement de pratiquer une forme de démocratie par délégation, par représentant, d'où d'ailleurs la question de la crise de la démocratie représentative, vous êtes toujours aussi taraudé par l'idée que cette délégation elle pourrait être trahie par ceux qui la reçoivent. Et donc c'est véritablement en effet une ombre, et c'est pour ça qu'on a toujours cette ambiguïté, y compris dans tous les politiques dont vous avez fait entendre la voix tout à l'heure, qui sont pourtant très différents politiquement, mais il y a toujours cette ambiguïté, y compris chez Emmanuel Macron, de jouer démagogiquement sur le terme sémantique peuple, populisme, peuple, c'est bien la démocratie, le pouvoir du peuple, et donc pour légitimer, en fin de compte, une narration qui, de bien des points de vue, peut nous conduire à des aventures politiques discutables.
14: Puisque vous parlez de cela, nous allons revenir sur l'historicité du concept de populisme et sur la manière dont le populisme peut cristalliser un certain nombre d'affects.
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0: Nos auditeurs reconnaissent probablement la voix de Michel Fugain et du Big Bazar, Les Gentils, Les Méchants. Pourquoi cette chanson ? Pour d'abord, c'était la chanson du célèbre film Je ne sais rien, mais je dirai tout de Pierre Richard en 73. Mais c'est une chanson qui a été reprise aussi au moment des Gilets jaunes par un certain nombre de Gilets jaunes qui essayaient de poser comme ça cet antagonisme entre les puissants, les gentils mais qui ont une vie détestable et les supposés méchants qui sont en fait les vrais gentils de la chanson. Anne Muxel, en faisant écho à l'ambiguïté de cette chanson, je voulais qu'on l'entende parce qu'on dit toujours, et peut-être est-ce un préjugé, que le populisme se nourrit des peurs. Mais comment arrive-t-il à construire un affect de solidarité, d'espoir, voire parfois de plaisir, à partir de la peur qu'il met en scène et de l'antagonisme qu'il radicalise ?
1: À cette double mission qui peut être la sienne, c'est-à-dire de ramener le peuple à lui, et donc ramener le peuple à lui à partir des préoccupations du peuple, des inquiétudes du peuple. Voilà, il se veut, ce populisme, porteur et représentant finalement de toutes les préoccupations directes du peuple et entend apporter des solutions. Alors bien évidemment, et ça a été rappelé par François Dubé, dans un moment de crise de la représentation politique, forcément le populisme y trouve d'autant plus de force. Les populismes, parce qu'on n'a pas encore parlé des populismes de gauche, de droite, bon, on a un peu évoqué tout à l'heure que dans leur apparition, les populismes, il y avait des obédiences, on va dire, politiques, mais aussi des terrains géographiques très différents. On n'en a pas parlé, par exemple, du boulangisme au début de la Troisième République, où on voyait bien le général Boulanger en opposition à la République parlementaire, jugée inefficace et corrompue. Mais bref, dans un temps de crise des grandes catégories idéologiques traditionnelles, il y a un espace qui se libère pour un discours syncrétique. Et je crois aussi je crois que c'est Gérald tout à l'heure qui a parlé de la dimension narrative, de la thématique narrative, de ce discours polymorphe. Effectivement, ce discours syncrétique polymorphe, eh bien, du coup, il fait appel, il a pour ressort ses émotions, ses sentiments dans le cadre, effectivement, de ce citoyen affectif. Georges Marcus évoque le citoyen sentimental, d'un citoyen qui, de plus en plus, parce que les grandes idéologies se sont déstructurées, parce que la politique s'est désinstitutionnalisée, individualisée, et bien du coup, les émotions, la façon dont chaque citoyen va réagir en fonction d'un contexte émotionnel qui est le sien, ça va être plus fort. Et donc, dans ce cadre-là, la grille de lecture des citoyens pour appréhender leur environnement social, politique, est de plus en plus régie par les émotions. François Dubé, dans ses ouvrages récents, et notamment dans le dernier, a bien exploré le rôle des passions tristes, hein, plus que des passions, on va dire, positives. Et dans ces passions tristes, l'affect de la peur est évidemment très fort. Et donc, les populistes, les leaders populistes vont à la fois se nourrir de ces peurs pour créer, entretenir ce discours narratif, polymorphe, syncrétique, auquel tout le monde peut se raccrocher, donc gagner du terrain dans des franges de plus en plus diverses de la population. Mais ils vont aussi instrumentaliser ces peurs, et donc tous ces affects pour gagner effectivement de la puissance électorale. Il y a un philosophe italien, Antonio Scuratti, qui a désigné très très bien les leaders et les responsables politiques et notamment populistes. Il dit finalement que ce sont des ventriloques de la peur, c'est-à-dire qu'effectivement ces leaders populistes sont comme une caisse de résonance. Ils en font une arme politique pour désigner des boucs émissaires. Alors, ils vont désigner des boucs émissaires dans le champ, effectivement, des peurs individuelles. Ils vont jouer sur la peur de l'agression, la demande de sécurité personnelle, mais aussi la question du sentiment de déclassement, de la vulnérabilité, vulnérabilité, de la non-reconnaissance que François Dubé a très bien montré au travers de la question du mépris. Et puis aussi, ils vont faire une arme politique des peurs collectives. Ça va être l'immigration, la peur de l'autre. Et juste pour la peur, effectivement, de perdre une cohésion nationale, une identité nationale, etc. Tout ça, c'est des peurs collectives qui peuvent aussi même se nicher sur le terrain scientifique. Tout au début de l'émission, Gérald a parlé, effectivement, de la science. Et juste un dernier mot pour finir. La dernière vague du baromètre de confiance politique qui sort, là, demain, nous avons quand même cette défiance à l'égard des autres qui, aujourd'hui, dans la société, est très importante, puisqu'on a ce chiffre de 71% des Français qui pensent que l'on n'est jamais assez prudent quand on a affaire aux autres. Donc on voit bien là tout du point de vue des affects, tout ce qui peut entretenir et galvaniser les populismes.
0: Justement, Anne Muxel, vous parlez des passions tristes et du rôle qu'ils jouent dans le populisme.

0: François Dubé, vous avez consacré un livre à la question du mépris, émotion collective, passion politique, où vous montrez la manière dont cet affect circule au sein de la société comme une forme de cristallisation subjective, en fait d'un phénomène objectif qui est le phénomène de la domination. Alors la question que j'aimerais vous poser est une question très simple, volontairement naïve, mais comment dans une société sortir du mépris, étant donné que les inégalités sont pourtant patentes et un fait structurel.
1: Oui, alors ce que j'ai essayé de montrer, c'est que ce qui a changé, c'est pas tellement l'ampleur des inégalités, c'est la nature de l'expérience des inégalités. Moi, je suis né dans une société de classe, où les inégalités, c'est une expérience collective. Et donc le sentiment de mépris est inscrit dans la structure sociale, mais il n'est pas une agression individuelle, comme aujourd'hui, c'est-à-dire c'est nous les hommes, les femmes, nous les travailleurs, les bourgeois, c'est nous, nous et nous, bon, nous et eux. Aujourd'hui, ce qui me frappe dans les recherches que j'ai faites, c'est que l'expérience des inégalités est individuelle, elle est individualisée, c'est moi qui suis victime d'une inégalité, et d'autant plus forte que je me définis de mille manières, par mes diplômes, l'endroit où je vis, mon sexe, ma sexualité, etc., etc. Donc, l'expérience des inégalités qui était emboîtée dans une structure de classe devient une expérience collective, une expérience individuelle insupportable. La deuxième dimension qui me frappe, c'est qu'on est passé d'un idéal de l'égalité des conditions. La justice, c'est de réduire les inégalités de conditions à l'égalité des chances de se réaliser. Et dès lors, alors c'est incontestable sur le plan de la philosophie politique, mais évidemment c'est un principe de justice extrêmement violent parce que d'un côté vous avez les vainqueurs et de l'autre vous avez les vaincus. Et ça se manifeste politiquement d'une manière qu'on ne souligne pas assez, c'est que jusqu'aux années 80, les non-diplômés, les vaincus, votent à gauche. Aujourd'hui, les non-diplômés votent à l'extrême droite et les diplômés votent plutôt dans les partis libéraux, centristes, etc. Donc, quand vous regardez le trumpisme, c'est la haine des universités, la haine des vainqueurs, de leur arrogance, etc. Et la troisième dimension qui s'ajoute à ça, c'est que vous avez ce qu'on pourrait appeler une chute de l'autorité des institutions. Pour donner un exemple très simple, l'instituteur de la Troisième République est mal payé mais respecté. Aujourd'hui, le professeur des écoles est mal payé et pense qu'on ne le respecte pas. Parce qu'il n'a plus l'autorité des institutions qui le garantit. Donc la conjonction de ces mutations qui sont l'histoire des sociétés démocratiques fait que le mépris devient une expérience. Quand j'écrivais ce livre, je me suis beaucoup amusé. Je demandais à mes amis, est-ce que tu te sens méprisé ? Tout le monde me disait, ouais. Je me sens méprisé quelque part, comme dit l'autre. Je me sens méprisé. Alors, le problème de cette émotion, c'est que elle est le produit des injustices, des inégalités, c'est peu contestable, mais on s'en libère qu'en méprisant à son tour. Et c'est là qu'il y a quelque chose qui en fait une passion triste, c'est que dès lors que vous êtes méprisé, vous dites, ce qui mériterait vraiment le mépris, c'est d'autres. Et vous avez tous ces phénomènes que les anglo-saxons, les américains appellent le backlash, qui fait que le groupe dominant qui n'a plus le monopole de la reconnaissance dit le véritable méprisé, c'est moi. Aux États-Unis, les sondages montrent que les blancs de classe moyenne protestants se sentent plus discriminés que les minorités qui le sont objectivement beaucoup plus. Donc vous êtes dans une espèce de machine infernale, puisque je ne me libère du mépris qu'en méprisant à mon tour. Alors quand vous me posez la question « que faire pour en sortir ?», je dois dire que je suis un peu muet parce que, évidemment, on s'en sort par la démocratie. Évidemment, on s'en sort par la reconnaissance. Mais c'est un travail extrêmement lourd parce que on a quitté un type de société qui encastrait les expériences individuelles dans des systèmes de représentation collective. Et aujourd'hui, ces expériences individuelles, au fond, s'affolent. Voilà.
0: C'est extrêmement intéressant.
1: Et je signale d'ailleurs pour les Gilets jaunes, ce qui est très caractéristique, c'est qu'ils ont refusé, les Gilets jaunes, tout porte-parole. Tellement que mon expérience est singulière. Je dénie à quiconque le droit de parler en mon nom. Ce qui est le contraire, évidemment, d'un processus démocratique normal.
0: C'est extrêmement intéressant ce que vous dites sur ce paradoxe, cette contradiction du mépris.

0: Poutine, on cherche pas, enfin ses partisans ne chercheraient pas à savoir si c'est du premier, du second, du troisième degré. Pareil, ainsi en serait-il aussi des 30 000 mensonges proférés par Donald Trump dans son premier mandat. Est-ce qu'il y aurait finalement une question de mépris, d'affect, ou plutôt de défiance, ce serait le meilleur mot, derrière cette dissolution de la vérité?
1: Mais d'abord, la vérité se fragmente, mais elle reste unique, et il n'y a pas d'individu qui soit indifférent à la vérité. Par contre, il y a des individus qui sont compétents à reconnaître une sorte de métalangage. Alors je pense que parmi les électeurs de Trump, il y a des gens qui croient au premier degré, par exemple qu'on mange des chats et des chiens, mais je pense qu'il y en a aussi un certain nombre qui comprennent bien que c'est une forme de métalangage pour désigner une communauté coupable, en l'occurrence dans le langage de Trump, c'est-à-dire les gens qui viennent de la migration. Et en effet, la grande différence narrative aujourd'hui, c'est que il y a une mutation en fait représentationnelle. C'est un des aspects de ce que nous sommes en train de vivre, et nos expériences sont de moins en moins encapsulées dans des récits collectifs. J'en donne un autre exemple, par exemple la disparition de l'usage et du prestige du terme de progrès. Le progrès était une représentation du temps un peu transpartisane, qu'on soit de gauche ou de droite. On regardait un peu l'avenir collectivement avec appétit, en quelque sorte. Aujourd'hui, tous les sondages, les études montrent que les gens n'ont plus du tout envie de vivre dans l'avenir, qu'ils croient que leurs enfants vivront moins bien qu'eux. Et je monte dans l'assaut du réel en convoquant des données massives que l'usage du terme progrès, que ce soit en italien, en espagnol, en allemand, en anglais, en français, s'effondre en fait à partir des années 60. Et il se passe quelque chose là. Où on revendique, par exemple, pour penser au situationnisme, la subjectivité radicale, c'est-à-dire l'imposition au réel de mon ressenti. Et évidemment, ce ressenti subjectif, il nous fait perdre, si on va jusqu'à l'hyperbole, l'autre. Ce que nous perdons, c'est l'altérité, en réalité. Alors, comment résoudre ce problème? J'ai pas non plus de solution, pas plus que mon ami François Dubé, mais en revanche, la question qu'on doit se poser, c'est comment resynchroniser la vie sociale, comment rencontrer l'autre. Parce que dans le fond, ce qu'il y a, c'est une déshumanisation de l'autre. Et je vois plein d'initiatives, je ne sais pas si elles seront fertiles, mais par exemple, le journal La Croix propose à ses lecteurs de se rencontrer quand ils ne sont pas d'accord. Et c'est vrai que le simple fait de se mettre autour d'une table, d'échanger éventuellement des arguments, ça permet de réhumaniser l'autre. Peut-être que dans le triptyque républicain, on ne s'est pas encore assez intéressé à la fraternité. Oui, tout à fait.
0: Alors c'est très intéressant cette question de l'exigence de réhumaniser l'autre, parce qu'elle nous invite, et c'est ce que nous allons faire, à poser la question de savoir de quel manquement, de quelle faille le populisme a-t-il pu naître, se déployer et connaître peut-être un essor actuel.
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0: Anne Muxel, dans la généalogie que nous avons esquissée pour l'instant du populisme, il y a peut-être une étape de son histoire dont nous n'avons pas parlé, à savoir l'étape littéraire. Il ne faut pas oublier qu'au début du XXe siècle, alors que le mot populisme avait un usage assez restreint en sciences politiques encore, un courant littéraire est né, fondé par Léon Lemonnier, qui a publié en 1929 un manifeste du roman populiste. Je vous en lis quelques phrases. « Le roman de demain, écrit Léon Lemonnier, devra avoir de la hardiesse dans le choix des sujets, une certaine trivialité de bon goût, en finir avec les personnages du beau monde, les pécores qui n'ont d'autre occupation que de se mettre du rouge, les oisifs qui cherchent à pratiquer des vices soi-disant élégants. Il faut peindre les petites gens, les gens médiocres, qui sont la masse de la société et dont la vie, elle aussi, compte des drames. Ce mouvement populiste littéraire a donné lieu à un prix qui s'appelait le prix du roman populiste, que Sartre a notamment eu pour son recueil Le Mur, qui a été renommé aujourd'hui le prix Eugène Dabi pour justement renoncer à la référence politique. Mais si je vous pose la question, Anne Muxel, c'est pour se demander si finalement la question qui se pose derrière le populisme, ce n'est pas celle, au sens presque esthétique avant d'être politique, de la représentation des classes populaires.
3: Oui, bien sûr. Et puis c'est aussi un autre mot qu'il faut convoquer, celui de la reconnaissance. À ce moment-là, il faut convoquer Axel Honneth. La reconnaissance, c'est-à-dire effectivement de pans entiers de la société qui sont pourtant, qui font tourner la société, marcher la société, mais qui sont invisibilisés. On a évoqué dans cette émission les Gilets jaunes, bien évidemment que c'était des revendications qui portaient très largement ce mouvement et qui expliquaient la force de mobilisation de ce

0: mouvement. Donc, bien sûr que la question du populisme peut, dans un moment, mais je crois qu'on l'a dit tout à l'heure, de crise de la représentation politique, eh bien, forcément trouver une brèche pour se développer, parce que c'est bien un ressort très très très important, c'est-à-dire de penser que la représentation politique ne peut plus s'organiser à partir effectivement des institutions démocratiques, à partir des corps intermédiaires, mais que cette représentation politique, eh bien, on va pouvoir l'organiser directement, puisque le peuple, au travers de son leader, va pouvoir directement s'exprimer. Alors, dans ce courant de la littérature, j'avoue, sur lequel je me suis pas particulièrement plongée, mais on voit bien que c'est cette même intention ou prétention que de donner, au travers de la littérature, en racontant la vie des gens, eh bien, un accès et une visibilité à ces gens qui ne sont pas assez visibles, y compris dans la littérature. Mais bon, je ne sais pas si on aurait pu parler, si on peut parler d'un écrivain comme Émile Zola comme étant un écrivain populiste, mais enfin quand même, dans tout le courant de la littérature réaliste de cette époque, il donnait bien à voir, hein, justement, toutes les composantes de la population et de la société qui se situaient effectivement dans les classes populaires. Voilà ce que je pourrais répondre, mais la représentation, effectivement, reste la crise, on va dire, de la représentation, et le sentiment, on retrouve le mépris, c'est-à-dire le fait d'entretenir chez les citoyens le sentiment qu'ils sont méprisés, qu'ils ne sont pas représentés, et que donc on va trouver d'autres façons de les représenter, et surtout de répondre à leurs demandes. Oui, ça c'est vraiment le nerf de la guerre du populisme.
1: Alors justement, le paradoxe de ce mot de représentation, c'est qu'il est à la fois esthétique, représenter un paysage dans un tableau, et politique, un député représente ses électeurs, etc. Enfin, représente d'ailleurs le peuple français, etc., etc. Gérald Bronner, vous définissiez le populisme tout à l'heure, notamment un des trois critères, c'était l'absence de médiation. Et à cet égard, vous avez forgé un concept qui est le concept de néo-populisme, notamment dans la démocratie des crédules. Il s'agit, je le résume de façon peut-être un petit peu réductrice, de remarquer que dans l'époque qui est la nôtre, où de toute façon, notamment pour des raisons même technologiques, les médiations commencent à sauter les unes après les autres, eh bien le populisme connaît une métamorphose. Et je vous cite que l'expression politique donnée aux pentes les moins honorables et les mieux partagées de l'esprit humain aboutit finalement à une fracturation de notre monde commun. Quelle serait la différence entre le populisme à l'ancienne et le populisme qui nous attend ?
2: Les deux ont un point commun, c'est qu'ils se fondent en termes de communication sur ce qu'on appelle la démagogie, c'est-à-dire des propositions politiques qui vont dans le sens de nos attentes les plus spontanées, qu'elles soient émotionnelles ou inférentielles. Ça a un peu moins intéressé la théorie politique, mais à mon avis c'est tout aussi important. Toute démagogie n'est pas populiste, mais tous les populismes sont démagogiques. Or, évidemment, la démagogie, c'est une proposition. Donc, la question qu'on doit se poser, c'est dans quelles conditions du marché de l'information ces propositions vont être plus véloces que dans d'autres. Or, la dérégulation du marché de l'information avec l'apparition des mondes numériques, à mon avis, un paramètre tout à fait important. Puisqu'on a pu, c'est très documenté, effectivement, montrer que ce qu'on appelle les passions tristes, alors la peur ou la conflictualité, non seulement s'emboîte très bien avec le marché de l'attention, mais en plus est amplifiée par une logique algorithmique qui cherche à nous faire rester le plus longtemps possible sur les réseaux sociaux. Je vous donne un exemple. Pendant longtemps sur Facebook, un post qui était assorti de l'émoticône colère avait 5 fois plus de visibilité algorithmiquement qu'un post où il y avait seulement un like. Donc vous voyez, là voici cette asymétrie de visibilité qui participe à un enragement collectif, évidemment. Alors on a des politiques qu'on ne craint pas de considéré comme populiste, Donald Trump par exemple, Bolsonaro et d'autres, qui ont toute cette caractéristique de vouloir parler directement au peuple. Et évidemment, les outils comme les réseaux sociaux sont des armes idéales pour sauter par-dessus, je dirais, tous les corps intermédiaires que sont les journalistes ou les commentateurs. Et donc cette mythologie selon laquelle on pourrait parler directement au peuple. Elle est en effet une inversion. Ce sont plutôt des ventriloques. Je reprends ce terme. On fait parler ce peuple d'ailleurs qui est essentialisé. On parle en son nom. On finit par être le représentant du peuple. Et encore une fois, dans le pire des cas, même le droit devient administré par le leader qui considère que sinon, c'est une trahison du peuple.
1: Et finalement, la question qu'on peut se poser à cet égard, c'est de se demander si le populisme n'entretient pas un lien, je dirais, de non pas de synonymie, mais en tout cas de mise en crise du concept de démocratie. François Dubé, vous disiez tout à l'heure qu'en effet, dans le lexique populiste, on trouve tous les mots-clés, tout le lexique fondateur de la démocratie, la souveraineté, le peuple, l'élection, l'égalité... et tant d'autres. La question qu'on peut se poser, en effet, c'est de se dire que est-ce que, quand on prend par exemple le contrat social de Rousseau, qui fait l'apologie d'une démocratie qui ne passe pas par la représentation, cette idée que la volonté générale, pour véritablement s'exercer, suppose que l'individu soit souverain, et donc que la représentation moderne, la démocratie que nous autres modernes avons inventée, serait presque contradictoire avec l'idée même de démocratie. Que pensez-vous de la position de ceux, alors je peux citer par exemple quelqu'un comme Barbara Stiegler, qui a écrit un livre qui s'appelait « Démocratie manifeste » avec Christophe Pébart, qui dit que finalement, derrière le mot de populisme, il y a juste le concept de la démocratie antique.
3: Alors je suis un peu embarrassé dans cette affaire, parce que évidemment Rousseau, vous n'ignorez pas, considère que la démocratie telle qu'il la conçoit est villageoise. C'est-à-dire que c'est dans des micro-sociétés, or ce que nous vivons, c'est strictement l'inverse. C'est-à-dire que nous dépendons de la totalité de la planète. Et d'ailleurs, c'est évidemment un facteur de populisme. C'est que aujourd'hui, nous sortons d'une société dans laquelle on est dominé par une bourgeoisie nationale, d'une certaine façon, alors qu'aujourd'hui, nous sommes dominés par des mécanismes de marché qui n'ont pas de visage, et ça, ce qui fabrique du complotisme, parce qu'il faut donner un sens à des mécanismes de domination qu'on ne peut plus identifier. Donc je parle sous le contrôle de Gérald Brunner, ça rend un peu fou. Il faut bien fabriquer des intentions.
2: Oui, il y a un biais d'intentionnalité
3: quand il n'y a plus de
2: permanent.
3: Cause. Ça, c'est la première chose qui me paraît faire que la démocratie, ça doit rester, à mon avis, ce qu'elle est, c'est-à-dire un système de représentation qui finit par rationaliser les conflits. C'est ça l'affaire part. C'est une image un peu triste, un peu froide, mais il y a quelque chose d'un peu, je dirais, démagogique d'en appeler une démocratie permanente, alors que les mécanismes de domination sont, eux, complètement hors de l'espace. La seconde chose qui me paraît essentiel, c'est qu'aujourd'hui, il y a une contradiction entre l'égalité et la reconnaissance. Ça me paraît tout à fait important. C'est-à-dire que la manière que l'on a de répondre aux demandes, c'est de dire il faut de l'égalité et personne en réalité le conteste. Il faut de l'égalité, il faut de plus en plus d'égalité, de conditions, de chances, etc. Le problème aujourd'hui qui se pose, c'est qu'il y a une demande de reconnaissance des singularités. Ce qui me paraît parfaitement acceptable. Il va de soi qu'on doit reconnaître les singularités culturelles, sexuelles, etc., religieuses, tout ce qu'on voudra. Mais le problème, c'est que la demande de reconnaissance des singularités mobilise un principe de fraternité, puisque je ne peux reconnaître des identités que dans la mesure où elles ne menacent pas ce que nous pourrions avoir en commun. Bon, c'est ça le problème. Et donc, nous sommes confrontés à des vieux trucs que je croyais, moi, personnellement, avoir disparu, c'est qu'est-ce qu'une nation, qu'est-ce que la fraternité, etc. Et là-dessus, les populistes sont dans un état d'ivresse, parce que eux, ils ont des réponses. Ils savent ce que c'est que la nation, ils savent ce que c'est que la communauté des citoyens, et la tradition démocratique est embarrassée parce que la nation, on est embêté, parce que l'Europe et la France, on est embêté, parce que, regardez le débat sur la laïcité, c'est sidérant. Qui aurait imaginé que l'extrême droite soit aujourd'hui le défenseur le plus vigoureux de la laïcité qu'elle a toujours combattue et qu'elle défende de manière tout aussi vigoureuse, qu'elle lutte de manière tout aussi vigoureuse contre l'antisémitisme qui a été son je dirais,
1: ou qu'elle dise lutter, oui.
3: Son carburant. Non mais voilà. Donc On voit bien qu'il y a quelque chose qui se joue aujourd'hui dans la réponse au populisme, qui est la redéfinition d'une, la capacité politique de redéfinir ce que nous pourrions avoir en commun. Et je crois qu'on est là extrêmement embarrassé parce que, au fond, les populistes sont plus forts pour répondre à cette question que ne le sont les démocrates.
1: Gérald Bronner, je vous laisse le mot de la fin.
2: Oui, certainement. D'abord, je suis d'accord pour dire que ce qui nous menace potentiellement, symboliquement, c'est la fracture de notre espace commun. Effectivement, l'hyper-individualisme nous empêche, dans l'absolu, d'avoir un fond commun. C'est le rapport à la réalité et au vrai. Et puis aussi, c'est vrai que ça taraude l'histoire des démocraties, comme vous l'aviez dit dans votre question, qui met en scène aussi leur impuissance. Moi, ce qui me frappe beaucoup dans le discours des néo-populistes, c'est qu'ils ne cessent de mettre en scène les impuissances de la démocratie qui, parce que précisément, est un système complexe qui doit tenir compte des avis divergents et qui a des strates administratives qui enrobent tout cela. L'Europe en est un exemple. Eh bien, vous voyez, Donald Trump, quand il signe, quand il arrive, je ne sais combien de décrets, bah ça, c'est une mise en scène de l'impuissance de nos démocraties.
1: Merci beaucoup à vous trois pour ces échanges autour du populisme. Vous m'aurez enlevé ce préjugé que, en fait, finalement, la polysémie du populisme nous invite à réfléchir sur la polysémie de la notion même de peuple, de nation, de pays. Peut-être que ça ferait l'objet d'une autre émission. Merci beaucoup à Aline Biette pour la préparation de cette émission et à Julien Moulet pour sa réalisation et sa mise en onde. Vous pouvez la retrouver sur le site et l'application de Radio France. Je vous dis à bientôt.
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1: C'est l'histoire d'une science qui est rentrée dans notre inconscient collectif par l'image, l'astronomie. Lorsqu'en 2019, la première image d'un trou noir a été dévoilée et a immédiatement fait le tour du monde, une nouvelle page s'est tournée dans l'histoire visuelle de l'astronomie avec une représentation de ce que par définition, on ne peut pas voir. À la frontière entre art et technologie, comment cette fabrique visuelle s'est-elle bâtie depuis les premiers dessins de lune de Galilée au point de créer une nouvelle sorte de mythologie ? Science Chrono fait aujourd'hui un voyage éclair dans la grande galerie de l'univers. Bonjour Elsa de Smet.
2: Bonjour.
1: Vous êtes docteur en histoire de l'art et spécialiste en études visuelles. Vous avez écrit le livre « Voir l'espace, astronomie et sciences populaires illustrées 1840-1969 » paru aux presses universitaires de Strasbourg. Et vous êtes la co-autrice avec Charlotte Big et Kurt Van Hout du livre « Voir sans limite, sciences, techniques et esthétiques des origines » aux éditions Mimesis. Mille merci de venir nous parler aujourd'hui de ces images marquantes produites par les sciences astronomiques et de ce qu'elles nous disent de l'évolution de notre rapport au cosmos. Avant de nous plonger dans cette histoire des représentations de l'univers, je vous donne le programme de la deuxième partie de l'émission. Tout à l'heure, dans l'entretien archéologique, nous irons visiter le site gallo-romain de Saint-Romain-en-Galles, non loin de Vienne, à côté de Lyon, où une équipe d'archéologues a mis au jour, en août 2025, un mausolée monumental, sans doute le mieux conservé ou connu en France, et qui est une copie du mausolée d'Auguste à Rome. On verra pourquoi cette découverte vient compléter notre compréhension de ce site parmi les plus importants de France. Mais avant cela, revenons à notre histoire des sciences, une histoire d'images, et plus précisément d'images du ciel et de l'univers. L'histoire de l'astronomie est faite d'images qui marquent des époques entières et qui incarnent non seulement l'évolution de nos connaissances scientifiques, mais aussi l'évolution des techniques d'imagerie qui permettent de nous rapprocher de l'invisible. On va finalement se demander comment l'astronomie en est arrivée à fabriquer des images que nos yeux seuls n'auraient pas pu voir. On va partir d'images astronomiques récentes pour remonter dans le temps et voir comment ces représentations visuelles ont évolué, mais aussi comment l'exploration spatiale a finalement été une exploration des limites de notre vision et des limites des techniques astronomiques. Commençons donc par un retour dans le passé très proche. C'était le 10 avril 2019. Ce jour-là, devant les caméras du monde entier, le professeur Aino Falke, président du conseil scientifique de l'Event Horizon Telescope, présentait une image en forme de grande première qui a marqué un tournant capital dans l'histoire de l'astronomie. C'est l'archive de Science Chrono.
3: Now we have to start with the session.
4: Nous devons maintenant commencer la session.
3: We are looking into space.
4: Nous observons l'espace en direction d'une galaxie. Une galaxie géante située à 500 milliards de milliards d'années-lumière de nous. Pardon, à 500 milliards de milliards de kilomètres de nous. Une très grande galaxie qui, selon les hypothèses, abritait un trou noir supermassif en son centre. Il y a 101 ans, quelqu'un a découvert une raie de lumière, en réalité du plasma, jaillissant du centre de la Voie lactée et marquant l'emplacement du trou noir supermassif. Je n'ai jamais cru que ce trou noir était aussi grand que ce que les gens disaient, jusqu'à ce que nous voyons ça. Il s'agit du noyau de la galaxie M87, et c'est la toute première image d'un trou noir.
1: Voilà, le professeur Aino Falke, traduit par Joseph Schlegel, Elsa de Smet, c'est ce qu'on appelle du grand spectacle. Il fallait au moins ça pour cette première image d'un trou noir, une image à la fois étrangement simple, visuellement, mais très impressionnante.
2: Oui, c'est une image qui est très impressionnante pour la communauté scientifique et aussi pour toute cette histoire des images qui se mettent en partage par le biais des circuits médiatiques tout au long du XXe siècle et dont une histoire qu'on connaît sans la connaître, mais une histoire des images qui deviennent en fait des images qui deviennent des événements scientifiques, et c'est exactement ce qu'on entend dans cette archive. C'est quand même une conférence de presse qui se tient à 6 endroits différents dans le monde, qui est traduite dans toutes les langues. Ils sont hyper nombreux sur scène. Il y a si on voit les images, elles sont disponibles en streaming sur Internet, on voit que la salle est plongée dans le noir et qu'on fonce dans l'espace. Donc il y a vraiment quelque chose de très d'une astronomie presque spectaculaire à travers une image.
1: Il y a une mise en scène réelle. Cette image, elle ressemble à quoi? On va passer notre temps à décrire des images aujourd'hui. Elle ressemble à quoi? Parce qu'elle a fait, à la fois elle a été impressionnante, mais elle a fait rire aussi un peu sur Internet.
2: Oui, elle a fait rire parce qu'en fait, il y a toute cette mise en place, toute cette mise en scène que vous évoquez. Et en fait, à la fin, on fonce dans l'espace pour voir apparaître quelque chose qui est très flou et qui est une sorte de cercle orange qui est entouré de noir, puisque le trou noir, c'est quand même un objet qui est optiquement invisible, c'est sa définition même. Et elle a fait rire sur Internet parce qu'évidemment, elle a été détournée parce que c'était un grand événement, mais qui ressemblait pas à grand chose parce qu'on avait vu avant le trou noir dans Interstellar. Donc un truc hyper léché, hyper faire dessiner comme une rampe très impressionnante, etc. Et là, d'un coup, en fait, c'est devenu un peu un donut un peu flou, les yeux d'un chat, un feu sur une gazinière, etc., sur Internet.
1: Et cette image, c'est absolument pas un cliché clic-clac qui a été pris par miracle de ce trou noir. C'est une reconstitution à partir de masse et de masse de données. Ça implique donc un choix, un parti pris esthétique, déjà, un peu artistique. Est-ce que ça, c'est intrinsèque à toute image astronomique, ce choix, ce parti pris esthétique visuel?
2: Alors, je crois qu'il n'y a justement pas de parti pris esthétique, et c'est ça toute la force de cette image. Cette image, elle est composée de 6 mètres cubes de disques durs de données. Donc, je pense qu'on peut absolument même pas se représenter ce que ça signifie. Et des données qui ne sont que des suites de 0 et de 1, qui sont ensuite travaillées. Il y a 4 équipes différentes qui travaillent, qui n'ont pas le droit de se parler, qui travaillent pour constituer cette image, pour composer cette image à partir de données, et qui, à un moment donné, arrive à une sorte de résultat qui est équivalent entre les 4 équipes, et qui, d'une certaine façon, vont en fait pas se mettre d'accord, au sens où on imagine que c'est de la pure diplomatie et qu'ils font ce qu'ils veulent. C'est vraiment quel est le résultat le plus vrai, ou le plus en tout cas objectif, parce qu'on parle plus d'objectivité que de vérité à travers ces images. Quel est le régime le plus objectif qui pourrait montrer cette image et qui pourrait la donner à voir? Donc on voit en réalité que c'est plutôt un travail de comment est-ce qu'on peut donner à voir ce que ces images compilent de données, et que c'est en fait un ouvrage très collectif, et que la subjectivité artistique n'a rien à voir là-dedans. En revanche, il faut bien s'appuyer sur des manières de représenter les choses, et donc c'est de la diplomatie entre régime scientifique et régime plastique, ou en tout cas artefact, qui viennent de la représentation, de la fabrication des images.
1: Elsa De Smet, je vous confie aujourd'hui une mission quasiment impossible, parce qu'on va, et je tease un petit peu la fin de l'émission, on va essayer d'arriver jusqu'aux premières images de la Lune réalisées par Galilée avec son télescope. Donc le grand écart temporel va être important. Ça va être science anti-chrono, science anachrono aujourd'hui, et c'est totalement assumé. Cette image du trou noir M87 étoiles a considérablement marqué et l'histoire des sciences, mais aussi les esprits du grand public. Et on va essayer de voir justement les images et les instruments qui ont préparé cet événement-là. Depuis les années 90, finalement, on a l'impression que les instruments d'observation astronomique sont devenus, à partir des années 90, des stars. On pense par exemple au télescope Hubble et à son continuateur aujourd'hui, le James Webb Space Telescope. Visuellement, qu'est-ce que ces instruments-là ont créé dans l'histoire des images astronomiques?
2: Alors, ces instruments, ils ont créé quelque chose d'assez... Alors, familier, ce serait exagéré, parce que moi, c'est des images que je regarde, donc elles me semblent familières, mais je pense pas qu'elles le soient autant pour le grand public. Mais néanmoins, les images de Hubble, avec aussi toute leur légende très romantique, les piliers de la création, etc., elles portent des titres aussi qui nous plongent comme ça dans cet univers très romantique de l'astronomie, qui est une science qui nous plonge vers d'où est-ce qu'on vient, où est-ce qu'on est, où est-ce qu'on va. L'image du trou noir aussi, elle convoque cette idée-là. Donc, le James Webb, le télescope Hubble, sont des télescopes qui presque dont on nous raconte qu'ils naviguent à notre place aux confins de l'univers, et qui viendraient augmenter notre œil, parce que cette histoire-là, elle est concentrée autour de cette idée de raccourcir l'espace qui nous sépare des choses qui sont trop éloignées de nous, et passer du trou noir à Galilée. Moi, je trouve que c'est un programme formidable, parce que toute cette histoire-là est une histoire de rapprochement. L'image est là pour rapprocher les communautés savantes des néophytes, les circuits médiatiques des circuits scientifiques, l'histoire culturelle de l'histoire scientifique. Donc en fait, l'image, elle arrive au point de convergence de tous ces faisceaux-là, et elle est le véhicule cognitif qui nous permet de voyager à travers. Et Hubble et James Webb sont des véhicules cognitifs, comme des grands navigateurs comme ça dans l'espace, qui prennent des images qui viennent capturer le réel invisible. Donc il y a vraiment ils remplissent et ces images, par leur biais, remplissent cette fonction vraiment de mise en commun et de partage. Donc quelque chose de très vertueux qui est porté par l'histoire du spatial et par l'histoire de l'astronomie au XXe siècle de manière très forte.
1: Puisque vous parlez de voyage, on pense évidemment à cette sonde Voyager qui elle aussi a produit une image capitale dans l'histoire de nos représentations du cosmos, ou tout du moins finalement de notre place dans ce cosmos. Cette fameuse image en anglais qu'on appelle celle du pale blue dot, le petit point bleu pâle, qui a été rendu très célèbre notamment par l'astrophysicien Carl Sagan en 1990. Cette image, comment on peut la décrire à nouveau, et qu'est-ce qu'elle a changer dans notre rapport à l'univers, tout simplement.
2: Alors cette image, c'est donc un petit point bleu qu'on voit à je ne sais plus combien de milliers de kilomètres de nous, et que Carl Sagan décrit comme, en fait c'est là aussi, hein, il y a toute cette littérature qu'il ne faut jamais trop éloigner des images. Quand on entendait l'archive de la conférence de presse, on entend aussi qu'il y a une mise en il y a un terrain de préparation qui est fait par les scientifiques pour que quand on voit ces images, en fait, elles soient circonscrites aussi dans des récits et donc dans des régimes rhétoriques qui les entourent chacune. Elles sont pas bazardées comme bien ça dans tous leurs réceptacles médiatiques ou scientifiques. Et donc Carl Sagan dit, mais vous voyez, c'est tout petit, mais c'est là qu'il y a toutes nos souffrances, c'est là qu'il y a toutes nos histoires d'amour, c'est là qu'il y a toutes nos découvertes scientifiques, c'est exactement dans ce tout petit endroit qu'il y a tout. Et ça change quelque chose évidemment de la perspective. Donc c'est presque, cette image, elle prépare aux images de Hubble, parce qu'en fait Hubble ensuite va encore une fois raccourcir cet éloignement. Et cette image du pale blue dot, c'est vraiment il y a tout dans ce tout petit endroit, et en fait on est à la fois tout et pas grand chose au milieu de l'univers.
1: Il y a aussi quelque chose qu'il faut rappeler, c'est que si on a pu envoyer ces télescopes dans l'espace ou ces sondes comme Voyager aux confins du système solaire, c'est que a précédé finalement une autre époque dans l'histoire de la conquête spatiale, une conquête là plus d'ordre symbolique, géopolitique, très très forte, la conquête spatiale, voilà, qui a opposé les deux blocs entre États-Unis et Union soviétique. Durant cette période-là, quel a été justement le rôle de l'image de l'espace dans cette conquête spatiale? Est-ce que c'était un rôle vraiment scientifique, ou bien est-ce que là il y avait plus une dimension symbolique dans le fait d'impressionner par des images inédites du cosmos?
2: Et ben là, il y a deux régimes d'images qui vont cohabiter. C'est qu'il y a des images qui sont produites pour les communautés scientifiques, et puis il y a des images qui sont produites pour les médias, et puis il y a des images qui sont produites pour ce qu'on appelle les sciences populaires, qui sont un domaine scientifique presque à part entière, et qui vont nourrir là un imaginaire collectif dont le soutien est nécessaire, en fait, aussi pour justement que cette aventure spatiale, cette conquête de l'espace, elle ait lieu. Donc il y a des images comme Gagarine, où d'un coup on dit, bah voilà, il était là, il y a les images des spationautes, etc., qui sont

0: très importantes médiatiquement et qui ont un rôle géopolitique à jouer important. Il y a les images aussi qui sont prises depuis l'espace. Donc il y a ce premier lever de terre, le Earthrise en 1968, qui est quand même offert en cadeau de Noël par tout l'équipage d'Apollo 8. Donc c'est sur la une du Time Magazine. En même temps, c'est pas la première image du lever de terre, puisqu'en fait il y en avait une en 61 qu'on retourne pour qu'elle fasse paysage et pour que justement on produise des images qui font dire aux gens ah mais si on y était, c'est ça qu'on verrait. Parce que toute l'idée, c'est la conquête spatiale produit des images pour donner l'impression que c'est la science qui va se faire, c'est la conquête qui va arriver, et que c'est ça qu'on verrait. Et ce qui produit d'ailleurs qu'après en 69, etc., quand on lit les articles de l'époque, il y a plein de gens qui disent on avait déjà vu. Enfin, parce qu'on avait déjà vu par le biais des images et par toutes ces images qui sont produites pour préparer. C'est ce qu'ils appelaient, non pas de la science-fiction, mais de la science-faction. Donc pour documenter le futur à venir de la manière la plus réaliste possible. Et il y a donc des images qui produisent à la fois géopolitiquement quelque chose de on va y aller avant vous, ça c'est plutôt le régime photographique, et puis il y a ce qu'on appelle les vues d'artistes qui là vont préparer les vues de ce qu'on verrait si on y était et qui sont quand même beaucoup plus fictionnelles en réalité.
1: Parlons de ces vues d'artistes parce que ce lever de terre photographié par l'équipage d'Apollo 8 en 1968, il trouve un écho curieux dans votre livre Voir l'espace. C'est une gravure qui date de 1870, qui est réalisée par un certain Amédée Guillemin, qui, là aussi, propose une vue de la Terre depuis la Lune, mais c'est une vue d'artiste complète. Donc ce qui est fou, c'est de se dire que dans ces représentations photographiques, finalement, ça a déjà été montré, ça a déjà été vu, pensé par des artistes. Comment on peut établir ce lien justement entre art, imagination et image technique, scientifique dans l'image astronomique?
0: Alors cette image de cette gravure d'Amédée Guillemin, elle est particulièrement belle parce qu'elle est très douce, elle nous emmène, en fait on est sur la Lune et on voit un paysage qui est absolument pas dangereux, qui est très apaisé, qui montre un régime pour le coup pictural très naturaliste. Il faut se rappeler quand même que Léonard de Vinci, que John Constable, qui était peintre au 19e siècle, disait que la peinture est une science et que c'est par le biais de la peinture qu'on observe la nature et que donc on peut se rendre compte de ce qui nous entoure et qu'on peut comprendre comment la nature au sens géographique est faite. C'est aussi une époque où la géographie elle-même se transforme puisqu'on commence à traverser les pays pour les faire devenir paysages, qu'ils soient terrestres ou qu'ils soient extraterrestres. Et l'image d'Amédée Guillemin, c'est une transposition, c'est comme un retournement de la pièce, c'est les mêmes régimes de représentation que ce qu'on aurait sur la Terre, mais on dirait aujourd'hui en analogie ou en terre analogue. C'est un renversement du point de vue et qui est très beau parce qu'il est très doux. Et cette image, elle porte une légende assez intéressante puisqu'elle s'appelle Vue idéale, qui est un champ lexical très singulier dans le champ de la peinture, puisqu'on dit d'une vue idéale qu'elle est l'inverse d'une représentation d'après nature et que donc elle est recomposée en atelier pour que le peintre ou le dessinateur ait le temps de synthétiser les éléments qui sont caractéristiques de ce paysage. On parle aussi d'artialisation parce que toutes ces images, en fait, elles viennent remplir une fonction qui est vraiment une pulsion scopique de faire, d'attraper, de cadrer pour comprendre ce qu'on a sous les yeux et pour comprendre la réalité qui nous entoure, qu'elle soit, encore une fois, terrestre, extraterrestre, mais en tout cas, pour comprendre vraiment tous les éléments naturels et scientifiques qui sont autour de nous.
1: En vous lisant Elsa de Smet, j'ai découvert d'autres personnages, Théophile Moreux, Lucien Rudeau, Chesley Bonestel, qui sont des noms qui ne parlent pas forcément à tout le monde, mais comment on peut présenter les travaux de ces artistes qui propose vraiment des images somptueuses, notamment je pense à une vue de Saturne depuis sa lune Titan proposée par Rudeau, qui est sidérante de beauté et qui en même temps fait penser à des panoramas naturalistes. Et donc là, on retourne dans notre histoire des sciences où finalement l'astronomie n'est pas du tout décorrélée de l'histoire des sciences de son temps et des autres sciences de son temps. Comment on peut créer ce lien-là justement entre ces panoramas proposés par ces artistes qui pensent à l'astronomie et les panoramas naturalistes?
0: Alors, ce ne sont pas vraiment des artistes, c'est quand même une sacrée bande de gaillards qui sont... Ouais, c'est vraiment des geeks de l'époque. Ce qu'on appelait vraiment... on est dans la fin du 19e siècle, le début du 20e siècle, avec des gens qui sont des purs amateurs de sciences, qui sont suffisamment renseignés pour avoir accès aussi à des observatoires, à des outils d'observation, qui sont... En fait, qui se forment eux-mêmes de manière autodidacte à l'astronomie, et qui ont aussi un petit pied quand même dans l'apprentissage de la représentation. Parce que Théophile Moreux, Lucien Rudeau, c'était le fils d'un peintre qui était très proche des peintres de l'école de Barbizon. Donc il avait justement cet appétit pour la représentation naturaliste qui vient de la peinture du 19e siècle. Le paysage est un nouveau motif de la peinture du 19e siècle. Il n'existe pas en tant que tel avant. Chesley Bonestel, lui, il était illustrateur d'architecture. Et puis, en fait, il s'est passionné d'astronomie. Il a rencontré les Allemands qui venaient d'arriver aux États-Unis. Donc, c'est des gens qui ont un pied dans les deux. Et c'est là aussi toute la force de ces images-là. C'est qu'elles nous, en fait, elles nous, je suis pas sûre que ça répond à votre question, mais en tout cas, elles nous montrent, elles nous apportent la preuve que ce grand divorce entre les sciences et les arts que l'époque contemporaine a opéré n'existe pas tant que ça dans un domaine justement comme celui de l'astronomie. Parce qu'il faut bien les deux. Il faut une bonne dose d'imaginaire et une bonne dose de recherche scientifique pour arriver à composer ces images qui sont les hypothèses visuelles de ce qui n'est pas visible à l'œil nu. Donc, je ne pourrais jamais faire l'expérience phénoménologique directe, mais un artiste est capable de comprendre que si le vent, la lumière, la matière se comportent comme ça, alors je représente ce pays que je n'ai jamais vu comme si j'y étais et comme si, disait Lucien Rudeau, j'avais posé mon chevalet là-dessus. Et donc il y a vraiment là aussi, de toute façon, la science naturaliste et la peinture naturaliste sont issues de la même histoire et sont le fruit du même mariage entre l'intérêt géographique et l'intérêt de la représentation.
1: Donc on va appliquer des méthodes naturalistes pour accéder à l'inaccessible, à ces mondes qu'on voit de très très loin, ces mondes qu'on voit de très très loin, mais qu'on voit de mieux en mieux, bien sûr avec le développement des lunettes astronomiques, mais aussi d'un instrument qui est la photographie. Alors pourquoi, comment on explique justement le succès de ces vues d'artistes alors même que l'appareil photographique existe? Le premier daguerréotype de la Lune, il a été pris par John William Draper en 1840. Alors c'est une image qui est quasiment abstraite, on dirait des bulles, etc. Mais comment expliquer que ces vues d'artistes finalement viennent compenser d'une certaine façon les défauts qu'a encore la photographie en matière d'imagerie astronomique? Et après on verra bien sûr que la photographie a quand même changé pas mal de choses.
0: Oui, alors c'est pour ça que justement partir du trou noir et remonter cette histoire, elle est particulièrement intéressante, parce que le trou noir, c'est pas une photographie, mais c'est néanmoins une image qui enregistre des données. Le principe photographique, c'est exactement la même chose, c'est qu'on enregistre des données lumineuses, etc. C'est François Arago, qui était directeur de l'Observatoire de Paris, qui a été le premier à défendre l'intérêt de la photographie. C'est quand même grâce à lui, il était républicain convaincu du partage nécessaire des connaissances scientifiques. Il était directeur de l'Observatoire de Paris, il avait reçu Victor Hugo pour lui montrer comment on observait la Lune depuis le télescope de Paris, etc. Donc c'est quelqu'un qui avait le souci de partager et qui a vu dans la photographie la possibilité d'enregistrer. Donc il a dit ok, il faut que cet instrument, on s'en serve. Néanmoins, la photographie à l'époque, elle est capable de prendre une vue de quelque chose de relativement statique et pas trop éloigné, type la Lune, mais elle n'a pas les capacités tout de suite, ou en tout cas il faudra attendre des dizaines d'années pour qu'elle ait capturé des choses qui sont plus difficiles à capturer. Par exemple, des nébuleuses. Il y a une très belle image d'une nébuleuse qui est photographiée par Henry Draper en 1880. On voit des points lumineux qui apparaissent sur l'image. Quand, exactement à la même époque, il y a justement Étienne Léopold Trouvelot qui fait une vue d'artiste, mais une vue d'artiste très renseignée par ça, justement toute la matière astronomique qu'il a emmagasinée. Et finalement, la photographie enregistre quand la vue d'artiste nous donne exactement ce que la peinture nous donne, c'est-à-dire de pouvoir être à un endroit donné, à un moment donné, au meilleur endroit possible pour observer cette chose telle qu'on la verrait si on était face à. Et donc les deux vont cohabiter parce qu'en fait, elles remplissent des fonctions qui ne sont pas du tout les mêmes. Il y en a une qui opère quelque chose de séduisant, quand l'autre opère quelque chose de mécanique et donc d'un petit peu plus froid. Et elles viennent vraiment, elles cohabitent de manière absolument non problématique.
1: Cette image inventée, alors là je fais un petit détour, mais c'est vrai qu'on n'a pas parlé de l'image qu'avait produite l'astrophysicien Jean-Pierre Luminet d'un trou noir, qui là aussi était extrêmement fidèle finalement à l'image qui a été proposée en 2019. Donc là voilà, encore une fois, cette astronomique, c'est toujours, on anticipe, on essaie de devancer par des espèces de vues de l'esprit, mais documentées avec les données dont on dispose, on essaie de documenter finalement cet univers qui nous échappe. On revient au 19e siècle, à Elsa de Smet et à ces promesses de la photographie dans le cadre en plus d'un développement de l'astronomie comme d'une science populaire avec Camille Flammarion en fer de lance. Là aussi l'image était capitale pour rendre populaire cette discipline. Est-ce que c'est vraiment là que s'est ancrée la popularité de l'astronomie qui est encore réelle aujourd'hui?
0: Oui, alors la popularité de l'astronomie, et notamment en France, c'est Jules Verne, qui a fait un tabac avec, évidemment, ses récits de la Terre à la Lune et autour de la Lune. Ensuite, il y a Méliès, qui fait aussi un sacré numéro avec le voyage vers la Lune, qui est à la fois burlesque et un peu grotesque, mais qui, en même temps, raconte exactement ce qui se passait à l'époque. C'est-à-dire qu'il y a les gens qui sont dans les institutions, qui n'ont aucun intérêt. Le voyage spatial n'est pas quelque chose qui appartient au domaine scientifique, ça appartient exclusivement à la fiction. Et puis, de fil en aiguille, en effet, il y a Flammarion qui se fait quand même virer de l'observatoire parce qu'il a des idées un peu ésotériques, on va dire, sur l'astronomie. Et il comprend très vite aussi que les révolutions industrielles fabriquent aussi une nouvelle industrie qui est toute l'histoire des objets éditoriaux, et donc d'abord les revues, les magazines, les journaux, etc. Et que là, il y a quand même aussi toute une partie de la population en Europe qui n'est pas alphabétisée, donc qui ne peut pas lire, et qui va être attrapée par l'image. Et puis, on parle de choses qui sont quand même un peu, comment dire, pas forcément faciles d'accès. Et donc, le fait d'écrire dans un langage qui est facilement lisible et de montrer des images permet en fait de donner une lecture. L'image, elle a quand même toujours ce truc qu'on pense qu'elle est immédiate. Et donc, quand on la voit, on a du mal à s'en passer. Une fois qu'on l'a vue, elle crée évidemment des imaginaires qui vont être partagés et des choses sur lesquelles on peut s'accrocher pour comprendre parfois des récits ou des choses, des sciences qui sont plus difficiles à attraper. Donc, c'est là que ça se joue vraiment. C'est la popularité aussi de ces images qui nous montrent ce qu'on ne pourrait pas voir sans les scientifiques.
1: Alors, montrer ce qu'on ne peut pas voir, j'ai l'impression que c'est aussi l'affaire de cette fin du 19e siècle, où on développe aussi beaucoup la microscopie. Alors c'est microscopie, macroscopie qui se rencontrent là. Et cette idée aussi qui est capitale pour cette période de l'histoire des sciences et de l'histoire des connaissances et de la production du savoir, c'est cette idée que d'aller voir au-delà du visible, c'est aller voir au-delà du connu et donc rentrer dans l'inconnu et proposer des connaissances sur cet inconnu. C'est ça aussi le cœur de cet idéal, de ce fantasme autour de la photographie astronomique à cette époque-là.
0: En fait, c'est le fantasme du voir pour savoir. C'est-à-dire que voir est égal à savoir. Et plus on va voir, plus on va savoir. Et plus on va montrer, plus on va éduquer. Et donc partager aussi et rendre populaire. C'est très vertueux. C'est une popularisation qui est très vertueuse parce que c'est vraiment un partage et une vulgarisation pour que le plus grand nombre de gens soient concernés. Parce que l'astronomie, c'est quand même une science qui concerne les agriculteurs, les gens qui ont besoin de connaître la météo, qui ont besoin de connaître les marées, qui ont besoin de connaître donc les marins, les agriculteurs et d'autres. Donc il y a vraiment cette idée de voir pour savoir, et plus on va attraper visuellement, plus on connaîtra de choses. Et ça, c'est vraiment quelque chose, un régime de pensée dans lequel on est encore aujourd'hui. Et quand apparaît cette image du trou noir, il y a quand même, même sur votre antenne, tout un tas de gens qui disaient, maintenant qu'on la voit, maintenant qu'on le voit, eh ben c'est pas pareil. On a franchi une étape. L'image permet de franchir une étape, encore une fois, parce qu'elle est un véhicule cognitif qui est tout à fait différent de l'oralité, ou bien du récit, ou bien de l'écrit.
1: Quand ces photos astronomiques au 19e siècle se sont réalisées, ont été réalisées, on s'est tourné immédiatement vers la Lune. Alors on va enjamber un peu le 18e siècle, il nous en voudra pas. Et on va aller au tout début du 17e siècle, à Galilée, je le promettais en début d'émission, et à son ouvrage Le Messager Céleste, paru en 1610, qui est le tout premier ouvrage de l'histoire des sciences fondé sur des images réalisées grâce à un télescope. Des images bien sûr réalisées à la main par Galilée lui-même. Comment peut-on décrire ces images de la Lune? Et quelle est leur importance dans l'histoire des sciences, sachant que, je crois, à l'époque, elles n'ont pas bien été reçues.
0: Mais tout ce qu'avait dit Galilée à l'époque n'était
1: pas très bien reçu.
0: Il s'était pas fait beaucoup de copains avec cette histoire. Mais en fait, lui, on lui avait entendu parler du fait qu'il y avait dans les Pays-Bas, en Hollande, un nouvel outil pour observer des choses qui étaient éloignées. Et l'histoire du premier, elle n'est jamais certaine. Donc il y a tout un tas d'historiens qui diront que j'ai tort. Mais il a été le premier à retourner cet objet. Il s'est fabriqué une lunette d'observation et il a retourné cet objet vers le ciel en disant que ça allait l'aider à consolider ses connaissances et son observation. Et donc il a passé des heures et des heures à observer la Lune, et ça, c'est exactement la même chose que fera Flammarion, que fera Rudeau, que fera Trouvelot, que fera Hubble, les équipes qui travaillent sur James Webb. Et le trou noir, c'est des heures et des heures.
1: C'est l'itération, la répétition.
0: Exactement. Ouais. Et c'est vraiment le fait de suer pour observer et pour compiler des données. Et donc, de ces observations, il fabrique tout un tas de dessins. Il y a aussi ce qu'on appelle la feuille de Florence, qui sont les premiers relevés qu'il avait fait. Et donc, Galilée, en fait, à observer, il dit, mais en fait, la Lune, c'est pas du tout cette surface lisse, plane, blanche et pâle qu'on associe en plus dans l'iconographie, évidemment, à la représentation de la Vierge. Il dit, mais en fait, c'est une surface qui a plein d'aspérités, qui a des cratères, qui a des trous. Donc, en fait, elle a elle a tout simplement des aspérités, donc elle n'est pas telle que vous pensiez. C'est ça qui lui a valu d'être pas très bien reçue. Mais ce qu'il fait, c'est qu'il dit, voilà les dessins, ce que j'ai fait, c'est la compilation de ce que j'ai observé, et donc vous pouvez me croire. Encore une fois, on en revient à cette histoire très contemporaine de, il a donné l'assurance scientifique que cette image n'était pas de la fiction. Et donc elle était née de ses qualités de scientifique et de ses qualités d'observateur et du bon outil qu'il avait entre les mains. Et ça, c'est vraiment, c'est pas du tout nul de dire que c'est toujours la même chose, parce que au contraire, ça veut dire que c'est des méthodologies aussi. Tout ça n'est pas que du récit, c'est vraiment une pratique des sciences qui est propre à l'astronomie et en effet sans doute aussi à d'autres sciences qui observent ce qu'on ne peut pas voir. C'est qu'il dit en fait, voilà le résultat de ce que j'ai observé. Donc ça ressemble vraiment à des gravures, à la pointe sèche, à du dessin, où on voit vraiment des traits qui montrent cratères, aspérités et les phases de la Lune.
1: Ces images, elles sont absolument sublimes. On les partagera, elles sont bien connues aussi, on les partagera bien sûr sur la page de Science Chrono. On a fait un sprint dans 5 siècles d'histoire de l'astronomie, Elsa de Smet, pour conclure, si on fait le jeu de cette différence rapide entre les lunes de Galilée et cette image du trou noir, qu'est-ce qui les rapproche, qu'est-ce qui les éloigne?
0: Ce qui les rapproche, c'est vraiment la méthodologie et tout ce dont on parle. Ce qui les rapproche aussi, c'est la volonté de partager les connaissances, parce que Galilée avait déjà aussi essayé de raconter cette histoire en employant des mots et un vocabulaire, un registre de langage qui était partageable. Ce qui les éloigne, évidemment, c'est le nombre de kilomètres, tout simplement.
1: Bah écoutez, c'est pas mal. Merci beaucoup à vous, Elsa de Smet. On peut lire vos très beaux ouvrages, Voir l'espace, paru aux presses universitaires de Strasbourg, et Voir sans limite, paru aux éditions Mimesis. Merci encore.
0: Merci beaucoup. Thank you.

0: pouvais pas ne pas écouter Eye in the Sky par The Alan Parsons Project dans Science Chrono sur France Culture. Après avoir regardé le ciel sous toutes ses coutures, on va à présent tourner nos regards vers le sol. On part sur le terrain de l'archéologie.
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0: Après 12 ans sans travaux de fouilles archéologiques, le site gallo-romain de Saint-Romain-en-Galles dans l'Isère a de nouveau été fouillé à partir de 2024. Au mois d'août 2025, ce site qui constitue un quartier riche en vestiges de la colonie romaine de Vienna a révélé un mausolée particulièrement bien conservé datant du 1er siècle de notre ère. En quoi ce mausolée qui a pris pour modèle celui d'Auguste, le premier empereur romain, nous renseigne-t-il sur l'importance et l'opulence de cette colonie déjà célèbre, notamment pour ses ateliers de mosaïque? Que reste-t-il à mettre au jour de ce mausolée, encore partiellement enfoui, et quels travaux post-fouilles sont en cours de réalisation? Voilà quelques-unes des questions que nous sommes allés poser sur ce très beau site à Julia Chucci et Sabine Grotembril dans le grand vent qui soufflait ce jour-là au bord du Rhône. Bonjour Julia Chucci.
2: Bonjour.
0: Vous êtes archéologue, responsable du site archéologique de Saint-Romain-en-Galles. Mille merci de nous accueillir aujourd'hui sur ce site qui se trouve sur la rive droite du Rhône, en face de la ville de Vienne, à une trentaine de kilomètres de Lyon. On va parler bien sûr aujourd'hui de la découverte importante qui a été réalisée ici cet été. Mais avant ça, j'aimerais que vous nous parliez un peu de l'histoire de ce site gallo-romain de Saint-Romain-en-Galles. Le site a été découvert en 1968. À quelle fréquence il a été fouillé et quelles zones ont commencé à être fouillées en particulier en 1968?
2: Eh bien, merci d'être venu déjà et de vous intéresser à la recherche archéologique qu'on a relancée il n'y a pas très longtemps sur le site archéologique qui a, comme vous le dites, une histoire qui est assez longue maintenant, donc a été découvert en 1968 à l'occasion d'un projet de construction d'un lycée qui est toujours construit mais un peu plus à l'ouest. Et une fois le projet déposé, les archéologues avaient alerté de l'importance de cette rive droite au vu de la quantité de mosaïques qui étaient retrouvées au cours du temps, depuis l'Antiquité, depuis la fin de l'Antiquité jusqu'en nos jours. Et on a ici aussi des vestiges en élévation, donc c'est les vestiges du palais du miroir qui correspondent à un complexe thermal, qui sont des vestiges donc antiques en élévation et qui alertaient justement sur la richesse archéologique de la rive droite. Et à l'occasion de ces projets de construction, ils ont voulu faire ce qu'on appelle des sondages de vérification, donc ce qu'aujourd'hui on appellerait de l'archéologie préventive, qui à une époque s'appelait l'archéologie de sauvetage. Donc les mots ont été bien choisis effectivement pour décrire ces opérations. Et c'est là qu'on s'aperçoit qu'effectivement, en rive droite, il y a un quartier très différencié, avec des riches domus, donc des riches maisons, mais aussi des complexes commerciaux, des complexes thermaux, et qui font partie donc, de la colonie romaine de Vienna, qui s'installe plutôt sur la rive gauche.
0: Le vent souffle un peu fort aujourd'hui, on va essayer de se trouver peut-être un petit abri pour que ça perturbe moins le son, mais on va profiter de cette déambulation pour continuer à parler de ce site. Vous le disiez, vous rappeliez le lien de Saint-Romain-en-Galles à la colonie de Vienna. Quelle histoire on peut finalement raconter de Vienna, de l'importance de ce site? Et bon, alors je suis chauvin parce que je suis lyonnais, mais on n'est pas très loin de Lugdunum. Est-ce qu'il y a un lien entre Vienna et Lugdunum ou pas du tout?
2: Alors Vienna, c'est une colonie romaine qu'on connaît à travers les sources littéraires, mais aussi bien par la richesse archéologique qu'on peut encore aujourd'hui voir dans le tissu urbain de la ville de Vienne. Donc on a un temple antique, on a un théâtre, un odéon, la spina d'un cirque, donc des éléments monumentaux qui nous rappellent l'importance de cette ville à l'époque romaine. Et Lugdunum, je dirais, elle devient importante plus tard que Vienne. Donc ici, on est encore dans la Narbonnaise, la première province fondée par les Romains. Et Lugdunum n'est pas dans la Narbonnaise. Donc, et la puissance et la richesse de Vienne, surtout au 1er siècle après Jésus-Christ, est quand même assez importante, justement, parce qu'on est donc sous le Rhône, un point stratégique pour la décharge et la recharge de marchandises et faire le lien entre la Méditerranée et le Nord, les pays du Nord. Et donc, vous comprenez que la position géographique de Vienna est stratégique dans ce sens-là. Cette richesse et cette importance, on la voit aussi au travers des mosaïques. Donc, on parle d'une école viennoise de la mosaïque. Et bien évidemment, ces ateliers de mosaïstes sont en relation directe avec la richesse parce qu'il y avait une demande, des commanditaires assez riches qui demandaient des mosaïques pour orner leur maison. Et on voit cela chaque fois qu'on fait des travaux aussi tantôt sur la rive droite que sur la rive gauche d'archéologie préventive. On retrouve tout de suite l'importance et la richesse de cette colonie.
0: Donc cette colonie de Vienne, elle est rattachée à ce site sur lequel on est aujourd'hui, Saint-Romain-en-Galles, qui est un quartier de cette colonie. Donc Vienne est de l'autre côté du Rhône. Quel type de découvertes ont été réalisées sur ce site de Saint-Romain-en-Galles? Quels sont les principaux points majeurs de découvertes qu'on a réalisés ici depuis les années 60?
2: Et bien donc, tout de suite, à partir de la découverte du site, on s'est rendu compte qu'il y avait des demeures, donc des domus, des maisons très vastes. Pour vous dire, la plus grande qu'on connaît en surface, elle fait 2300 m². La plus petite pour l'instant, à notre connaissance, elle en fait 1000. Donc vous voyez que si vous les comparez à nos logements, même les plus luxueux aujourd'hui, voilà, on voit déjà à travers la surface de ces habitations, et on a eu la chance donc aussi d'y retrouver des mosaïques, des peintures murales qui montrent bien cette richesse. Mais à côté, on a aussi un marché, des foulons, donc des ateliers de foulons, les foulonica. Et donc on voit aussi toute une vie artisanale, commerciale, qui est rattachée à un autre style de vie, à une autre classe sociale également. Et donc on peut dire qu'on a longtemps pensé que le quartier de la rive droite, à l'époque antique, était un quartier résidentiel, parce que bien évidemment, les grandes domus avaient attiré plutôt l'attention des archéologues. Mais à fur et à mesure de l'avancement des fouilles, donc notamment dans les années 80, avec l'équipe archéologique départementale, on s'est aperçu qu'effectivement ce quartier était composé, encore une fois, d'installations commerciales, des thermes aussi, qui sont des thermes publics et donc qui peuvent accueillir à la fois les classes sociales moyennes et plus élevées, étant donné que les domus, donc les maisons, ont été aussi équipées des bains privés souvent. Et donc on voit aussi qu'il y a une abondance de l'eau, donc il y avait l'eau qui circulait de façon assez importante sous le quartier, pour alimenter des fontaines, pour alimenter bien évidemment les latrines ou les thermes, mais également pour alimenter des fontaines d'agrément dans les jardins, qui sont des jardins vraiment à la méditerranéenne. Donc ici, on a une planimétrie des maisons aussi, qui rappelle la planimétrie italique, avec des grandes maisons à péristyle, donc avec une courte ouverte et avec des colonnes, et qui était souvent adornée par une fontaine et des jeux d'eau.
0: Alors ce site, il a été fouillé régulièrement de 1968 à 2012, puis il y a eu une grande pause entre 2012 et 2024. À partir de ces nouvelles campagnes de fouilles, quels ont été les espaces qui ont été fouillés en priorité sur ce site qui est assez vaste? Et pourquoi avoir choisi d'aller fouiller à cet endroit-là?
2: Alors effectivement, il y a eu un grand changement en 2018 avec le changement des directions, et donc la nouvelle direction a souhaité tout de suite relancer la recherche archéologique, qui est fondamentale sur un site comme celui-ci. On est quand même une grande réserve archéologique en France. Et effectivement, on a ciblé tout de suite des zones qui pouvaient être des zones stratégiques, à la fois par la valorisation du site archéologique et pour l'avancement de la recherche scientifique sur le site. Donc en 2024, on a relancé une toute petite opération au nord du site, en limite de propriété, parce qu'on avait un talus de terre qui était conservé, et ça nous permettait en fait de voir les niveaux d'abandon et de réoccupation du site qui ont été un peu fouillés rapidement au moment du dégagement du site archéologique en 68. Il faut dire aussi que les techniques de fouilles archéologiques n'en sont pas les mêmes en 1968 et aujourd'hui, et d'ailleurs c'est une science qui évolue assez rapidement. Et donc là, on avait pu observer cette vie post-abandon du quartier, post-abandon antique. Donc le quartier a abandonné à la fin du 3e siècle après Jésus-Christ, et on a pu remarquer des réoccupations au 4e siècle. Ensuite, cet été, on a ciblé une autre zone, donc une zone ouest qui n'a jamais été fouillée jusqu'à présent, parce qu'on avait des indices. Donc on savait qu'une belle mosaïque, qui est appelée aujourd'hui la mosaïque des saisons, a été retrouvée à Saint-Romain-en-Galles en 1891. Et selon les hypothèses de Laurence Brissot, donc une collègue archéologue qui travaille également au musée, cette mosaïque aurait pu être retrouvée sur cette zone ouest du site archéologique, juste à côté de la maison des Dieux Séants, donc qui est la maison la plus grande qu'on connaît aujourd'hui. Et donc nous, on a commencé les fouilles archéologiques dans ce secteur avec l'objectif de retrouver le contexte archéologique de cette mosaïque. Donc cette opération a été dirigée par moi-même et par Corinne Rousse de l'Université d'Aix-Marseille, Université du Centre Camille Julien. Et nous avons appelé effectivement ces recherches Domus, donc maison, parce qu'on s'était fixé comme objectif scientifique de retrouver les décors de ces grandes demeures. Pour finalement tomber sur autre chose.
0: Autre chose, bah là vous avez bien teasé, comme on dit en anglais, cette découverte. On va se diriger à présent vers cette magnifique découverte que vous avez réalisée cet été et qui vous a finalement un peu démenti cet intitulé de Domus, et on va voir pourquoi dans un instant. On va se diriger à présent vers ce site très beau.
2: On va passer par l'autre côté comme ça. Voilà. Donc on a sécurisé, parce que bien évidemment vous verrez, c'est assez dangereux pour le public. Donc
0: pour l'instant,
2: on ne peut pas faire des visites, les visiteurs ne peuvent pas se balader de façon autonome sur la fouille archéologique pour des raisons de sécurité bien évidemment. Mais le musée organise assez fréquemment des visites guidées avec des médiateurs culturels et en particulier donc Stéphane Briochet, qui est un médiateur culturel mais aussi archéologue. Et donc, il nous a accompagnés pendant toute l'activité de fouilles cet été. Donc, on a fouillé du 15 juillet au 29 août. Et tout le long du chantier, on faisait des visites guidées sous les fouilles. Mmh. Visites guidées qui ont eu... Il est très tendu. Hop. Qui a eu quand même un succès assez remarquable. Elles étaient tout le temps en plein. Donc, on a vu que... Les locaux et aussi les touristes qui arrivent juste par hasard ici sont très intéressés par le chantier archéologique. Parce qu'ils se disent tout le temps, ça va être là quand je suis là que ils vont peut-être trouver quelque chose.
0: Bon, alors, là on est vraiment face à quelque chose de très imposant déjà en termes de dimension. Est-ce que vous pourriez me décrire ce qu'on a sous les yeux, en profondeur, mais quand même déjà assez bien excavé. On a des structures assez étonnantes. Expliquez-moi ce qu'on voit.
2: Oui, alors déjà, pour commencer, effectivement, toutes les structures que vous voyez devant vous, c'est des structures romaines non restaurées. Donc je vous laisse voir à quel point elles sont bien conservées et à quel point elles sont les maçonneries sont monumentales. Donc on a des gros murs très épais, conservés pour l'instant sur presque 3 mètres d'hauteur. Donc c'est des élévations assez conservées.

0: L'architecture circulaire, c'est une grande tour, si on veut, qui fait pour l'instant 15 mètres de diamètre, mais nous ne connaissons pas pour l'instant le diamètre extérieur de cette structure. Et à l'intérieur de ce cercle, nous avons une pièce rectangulaire à laquelle on accède à travers un couloir. Et il s'agit de la chambre funéraire. Donc on est face à un édifice funéraire de l'époque romaine qu'on appelle mausolée. Donc c'est un tombeau à tumulus qui rappelle les architectures hellénistiques et qui est très employé par l'aristocratie romaine à partir de la fin de la République, donc à partir de la moitié du deuxième siècle avant Jésus-Christ en Italie et ensuite aussi en Gaule.
1: Est-ce que c'est surprenant de découvrir un édifice, un mausolée de cette taille-là à cet endroit du site? Est-ce que c'était une réelle surprise?
0: Oui, alors là, d'autant plus que, comme je vous disais, on s'attendait à trouver une maison, donc une architecture privée. Des premiers coups de pelle, vous voyez, les vestiges sont quand même assez bien conservés. Enfin, il n'y a pas beaucoup de remblais sous les vestiges. On s'est rendu compte qu'on était face à une architecture monumentale qui ne pouvait pas coller avec une architecture d'habitation, même si les maisons sont très riches. Ce qui nous posait problème, c'est que ce type d'édifice, on le trouve à l'extérieur de la ville. Donc les Romains enterrent leurs morts à l'extérieur du centre-ville, pas à proximité des habitations. Et là, on est très proche donc, de la maison des dieux océans. Et ça nous posait un problème majeur d'organisation de l'urbanisme à l'époque romaine. À fur et à mesure de la fouille, on a compris que ce bâtiment vient bien avant l'installation des maisons qui est du quartier, l'organisation du quartier qui vient plus tard dans le temps. Donc ici, on serait entre 0 et 50 après Jésus-Christ, alors que le dernier état de la maison des diocéens qui est juste à côté.
1: Juste à côté de nous, là, on a vraiment le pavement magnifique.
0: À l'ouest, les derniers états datent de 180 après Jésus-Christ. Or, ce monument, pendant toute l'époque antique, donc à partir pendant le 1er, le 2e et le 3e siècle après Jésus-Christ, a été conservé. C'est-à-dire que lors de la fouille, nous n'avons pas trouvé des structures successives, donc du 2e et 3e siècle, qui s'installent sur ces architectures. Cela veut dire que ce monument était très important et respecté, même à un moment où le quartier se développe, les habitations arrivent à proximité de ce monument et s'organisent autour de ce monument en le respectant et en le laissant dans son état.
1: Ce qui m'amène à une double question. Déjà la question que tout le monde doit vous poser, mais alors si on respecte tant ce mausolée et qu'on le respecte dans le temps et qu'il fait une telle dimension, c'est qui? Qui est, non pas enterré ici, puisque voilà, c'est pas une sépulture, il n'y a pas une inhumation, il y a une crémation. À qui appartenaient ces cendres? Et ça, vous n'avez pas encore la réponse.
0: Non, nous n'avons pas encore la réponse. Donc effectivement, nous avons trouvé une couche cendreuse qui a été analysée par Alexis Alatar, qui est anthropologue à l'INRAP. Et effectivement, on va continuer la fouille parce qu'on a encore une partie de cette couche sur place. Mais les données scientifiques que nous possédons aujourd'hui ne nous permettent pas de répondre à cette question. Il est évident que ce type d'architecture est utilisé par quelqu'un qui veut marquer le territoire par une architecture imposante, parlante, et donc qui veut prouver son importance au sein de la société romaine. Donc il peut s'agir d'un aristocrate, mais en Gaule on connaît aussi des affranchis, donc des esclaves qui arrivent à s'affranchir justement, qui deviennent riches et qui témoignent à travers ce type d'architecture leur avancement des carrières dans leur vie, celui de leur famille. On connaît par exemple un modèle assez proche du nôtre à Orange, beaucoup moins conservé. Et là, les archéologues ont eu la chance de trouver aussi l'inscription qui permet d'identifier le propriétaire de ce type d'architecture. Nous, aujourd'hui, on vient juste de commencer la fouille et on espère que les prochaines campagnes puissent nous aider à définir, à identifier le propriétaire de ce mausolée.
1: Ce qui est certain, c'est qu'il ne se prenait pas pour n'importe qui, puisque ce mausolée ressemble comme deux gouttes d'eau à un autre mausolée qui, lui, est dans le Saint des Saints. Quand on parle d'archéologie à Rome, quel mausolée a été le modèle de ce mausolée ici à Saint-Romain-en-Garde?
0: Alors, effectivement, ici, on a une petite copie du mausolée d'Auguste à Rome, donc Auguste, le premier empereur de Rome. On a assez de similitudes entre les deux structures, à toute proportion gardée, bien évidemment. Alors, le mausolée d'Auguste, il fait 90 mètres de diamètre. Ici, on est pour l'instant à 15. Mais il partage la même planimétrie, donc une forme circulaire, la même technique de construction, parce qu'on retrouve ses fondations en élévation. Et surtout, le même emplacement

0: niveau du contexte géographique, parce que le mausolée d'Auguste, il est sous le Tibre, et ici, on est immédiatement sous le Rhône. Et on a estimé, pour l'instant, des premières études de l'archéologie du bâti, que ce monument pouvait faire 6 mètres d'hauteur. Et donc, vous imaginez, là où nous sommes aujourd'hui, il y avait quand même un axe préférentiel avec le théâtre antique de Vienne et le mont Pipé qui est juste en face. Le Rhône du sud, si on l'empruntait du sud, du nord. Et donc, c'est quelque chose qui marque le paysage antique, à l'instar du mausolée d'Auguste à Rome, bien
1: évidemment. Vous voyez ce mausolée d'assez
0: loin. En arrivant à Vienne, en partant de Vienne, en allant sur le mont Pipé, donc c'était quelque chose qui marquait vraiment le paysage.
1: On évoquait tout à l'heure le fait que la personne qui occupait ce mausolée, ou en tout cas ses cendres, voilà, il y avait une crémation. Est-ce qu'on a une idée du déroulé type de ce genre de cérémonie? Ce sont généralement des sépultures qui sont conçues avant même le décès de la personne qui va l'occuper. Qu'est-ce qu'on sait de ce genre de cérémonie-là?
0: Alors, bien évidemment, au vu de la monumentalité des structures, il faut penser que ce type d'architecture est réalisé de son vivant, du propriétaire. Et c'est pour ça que là, on fait appel à des anthropologues qui vont recréer un peu l'archéologie du geste funéraire. Donc, on leur laisse la responsabilité de fouiller ce qui reste des couches cendreuses pour pouvoir nous clarifier quels sont effectivement tous les rituels funéraires qui accompagnent ce type de crémation. Donc, il est évident que la crémation, elle a été réalisée à l'extérieur du monument, donc dans un contexte rituel défini que les anthropologues nous aiderons à bien reconnaître. Et ensuite, donc, les cendres ont été ramenées à l'intérieur de la chambre funéraire qui est pour la suite fermée et voilà, on n'y rentre plus.
1: La totalité du bâtiment n'a pas été encore dévoilée. Quelles sont les campagnes de fouilles à venir en 2026-2027 pour vraiment qu'on ait tout le bâtiment, autant que possible, à ciel ouvert?
0: Oui, alors donc là, l'objectif de la campagne de l'année prochaine, c'est effectivement la fouille de la chambre funéraire et ensuite le dégagement complet de la structure, parce que nous n'avons pas, sur la partie est, on n'a pas la structure complètement dégagée, pour comprendre déjà quelles sont ses dimensions réelles. Et ensuite, en 2027, on voudrait bien comprendre le contexte dans lequel cette architecture s'en sert, ou plutôt comment le quartier s'organise au fil du temps autour de cette architecture, donc élargir la fouille justement vers la maison des Diocésains et vers le nord du site, et pour viser une publication des données scientifiques au mieux en 2028. Ça peut-être
1: On va vous le souhaiter en tout cas. Et puis en fait, il y a aussi tout un travail, bien sûr, qu'on qualifie de travail de post-fouille, qui est très très important aussi pour déterminer par exemple les méthodes employées pour construire ce type de bâtiment, les types d'enduits peints, dont on va parler dans un instant. On va aller se mettre un peu au chaud, à l'abri du vent, et on va aller rencontrer Sabine Grothombril qui, elle, travaille justement sur les enduits peints qui ont été retrouvés sur ce mausolée. On vient d'arriver dans un endroit assez calme qui ressemble à un atelier propre avec beaucoup de choses autour de nous. Et vous, Sabine Grothombril, bonjour.
2: Bonjour.
1: Vous êtes archéologue, directrice du Centre d'études des peintures murales romaines à Soissons. En quoi consiste votre métier concrètement?
2: Alors nous, on va faire un travail qu'on appelle de post-fouille, c'est-à-dire qu'on va étudier les peintures murales que les archéologues vont trouver dans le cadre de leur fouille, c'est-à-dire que ce sont des gravats, ce sont des murs qui se sont effondrés, les décors sont trouvés enremblés dans les vestiges archéologiques, et on va les observer pour essayer de les faire parler et de découvrir quels étaient les décors qui ornaient les maisons du contexte.
1: Alors là, on a à côté de nous plusieurs caisses, justement, avec ces gravats de différentes couleurs. On a des gravats qui ont des couleurs plutôt de jade, un peu, vert jade, des couleurs plutôt ocre, des couleurs noires. Voilà, qu'est-ce qu'on peut deviner à partir de cette simple observation-là?
2: Bravo, vous avez déjà vu l'essentiel. Effectivement, on voit déjà au premier regard qu'on a un ensemble hétérogène. C'est-à-dire que ces peintures ont fait l'objet d'une démolition, ont été mises en tas sur le côté, et ensuite, quand on a voulu combler des fosses, on va les utiliser comme du gravat, comme du caillou, pour faire des remblais stables et reconstruire derrière. Cependant, nous, on va les observer et essayer de les regrouper par décor. Et donc, on peut observer déjà des pigments de qualité. Ce vert dont vous parliez, qui est ce qu'on appelle un vert céladon, parce qu'il est azuré, C'est un mélange de terre verte qui est de la céladonite avec du bleu égyptien. On retrouve sur d'autres fragments du bleu égyptien qui, lui, est utilisé pur et qui a du coup cette tonalité assez lumineuse sur les décors. Et ensuite, pas mal de fragments qui, eux, sont blancs, unis, d'autres qui sont noirs où apparaissent des petits motifs, et donc c'est un très très beau noir hein, qui est ici peint, même s'ils ont un aspect parfois un petit peu altéré par le séjour sous terre, mais on a quelque chose d'assez intéressant parce que ces éléments, cette qualité picturale et toutes les observations qu'on peut faire vont aboutir à des propositions de datation.
1: Des propositions de datation, vous le disiez donc aussi tout à l'heure que ce sont donc des gravats de Ramblais, c'est pas du tout des éléments d'une fresque qui aurait orné les murs de ce mausolée, mais tout de même, quand on a le luxe de se servir de gravats peints, on se dit que ça dit quelque chose quand même de l'importance du lieu et de, d'une certaine façon de l'opulence des gens qui l'occupaient.
2: Oui, ces fragments disent le caractère résidentiel de ce secteur de Saint-Romain-en-Galles. On est aussi dans, ça témoigne de l'urbanisme, c'est-à-dire du mouvement, des destructions de maisons, de reconstructions, de toute la vie dans l'Antiquité qui n'était pas statique, mais qui était en mouvement à travers les siècles.
1: Beaucoup de recyclage déjà à l'époque.
2: Alors là, ce sont les rois. Les Romains sont les rois du recyclage et les enduits peints en font partie parce que c'est un matériau durable, comme vous voyez, malgré la fragmentation, on a quelque chose de pérenne. Les fragments sont solides, durs, et quand je vous parlais de cailloux, entre guillemets, tout à l'heure, c'est bien pour ça que les Romains les utilisaient, parce que ce sont des éléments, même si on peut parler de fresques, et quand on voit Pompéi, ça semble fragile, délicat, ces fresques sont faites avec une technique spécifique de mortier de chaux qui, lui, est durable dans le temps et est en parfait état de conservation malgré 2000 ans sous terre.
1: 2000 ans plus tard, donc on a ces fragments-là qui revoient le jour. Concernant le mausolée dont on discutait tout à l'heure avec Giulia Ciucci dehors, est-ce que vous allez conduire des travaux spécifiques sur cet édifice-là? Et si oui, lesquels?
2: Alors, pour l'instant, le mausolée n'a pas donné d'indice de décor peint, que ce soit encore en place sur les murs ou dans les zones fouillées, mais la fouille va se poursuivre l'année prochaine et on ne perd pas espoir. Mais on va dire que ce n'est pas l'endroit où on va s'attendre à avoir beaucoup de choses, mais on peut très bien avoir de l'enduit extérieur ou de l'enduit dans la chambre funéraire, mais ça, ce serait vraiment extraordinaire.
1: Ce serait extraordinaire, ce n'est pas des choses qui se pratiquent trop dans les mausolées ?
2: En Gaule, c'est un peu. On n'a pas beaucoup de références, évidemment. Si on va à Rome, on a énormément de tombes qui sont peintes. Pour la Gaule, on a peu de références, donc effectivement, ce serait remarquable.
1: On va croiser les doigts, en tout cas, pour que ce genre de choses arrive. Giulia Ciucci, je vais lui donner le mot de la fin de cet entretien archéologique ici à Saint-Romain-en-Galles. On a beaucoup de chance, en fait, finalement, de pouvoir être dans un site où il y a à la fois un musée, un site de fouilles qui est particulièrement riche, on l'a vu, et des espaces de recherche directement accolés, comme ceux où travaille actuellement Sabine Grothembril.
0: Oui, et on a d'autant plus la chance d'avoir aussi des partenaires de travail qui forment une équipe multidisciplinaire qui est un peu répandue dans toute la France. Donc c'est vrai qu'on rassemble les ressources ici parce qu'on a des locaux et des espaces qui s'y prêtent bien pour la recherche, mais il est vrai aussi qu'on peut compter vraiment sur une collaboration hétérogène aussi, à la star des enduits peints, parce qu'on travaille aussi avec des architectes du patrimoine, des restaurateurs pierre, des spécialistes des enduits peints, des céramologues, donc on a des pétro-archéologues, donc des spécialistes des mortiers, et donc toutes ces différentes figures professionnelles sont indispensables pour la compréhension à 360 degrés d'un contexte archéologique et de sa vie dans le temps.
1: On vous souhaite évidemment bien sûr le meilleur dans les travaux de fouilles que vous allez conduire l'année prochaine et l'année qui suit. Et on espère pouvoir revenir voir ce mausolée complet et pourquoi pas avec des magnifiques fresques peintes. Merci beaucoup.
0: Avec grand plaisir. Merci.
1: Notre émission touche à son terme. Un grand merci à toute l'équipe, Eve Etienne, Bruno Sansigny à la réalisation, Olivier Bétard. Merci à Nicolas Bonnet aujourd'hui à la technique. Et merci à nos partenaires l'INRAP et l'INA. 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N'oubliez pas de régler vos montres à l'heure des sciences. On se retrouve la semaine prochaine, même heure, même endroit, pour une nouvelle exploration du passé au présent.

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1: 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Épisode 1, le bras zéro, zéro. Pourquoi se déclare un incendie? Est-ce à cause du climat trop sec, du sous-bois mal entretenu, ou bien n'y a-t-il qu'un seul coupable qui serait la foudre? En novembre-décembre 1995, il y a eu un incendie en France. Comme tous les incendies, il a effrayé et il a fasciné, il a attiré et il a bouleversé. Il a d'abord semblé immaîtrisable dans l'espace comme dans le temps. Et puis, après plusieurs semaines, il a fini par s'éteindre, ou du moins en apparence. En apparence parce que après 1995, il y a eu 1997 et la victoire inattendue de la gauche plurielle. En 2002, Jean-Marie Le Pen est arrivé au second tour de l'élection présidentielle de manière tout aussi inattendue.
2: En tête, Jacques Chirac, 20% des voix. Énorme surprise, Jean-Marie Le Pen semble devoir être le second avec 17% des voix.
1: En 2005, il y a eu le non au référendum sur l'Union européenne alors qu'on ne l'attendait pas. Et depuis, chaque projet de réforme des retraites conduit à un embrasement du pays. En quoi tous ces événements peuvent-ils être lus comme des répliques de 1995, comme des feux nouveaux, partis des cendres toujours rouges du mouvement de novembre-décembre? Et aujourd'hui, sommes-nous encore, 30 ans plus tard, dans cette séquence de 1995? Durant cette série en 6 épisodes, nous allons tenter de décrire les causes de l'incendie, de dire pourquoi et depuis quand le climat s'était asséché en France. Nous nous demanderons si le sous-bois économique et social était assez entretenu et nous allons voir à présent à quel endroit est tombé l'éclair, où est tombée la première foudre.
3: Bonjour, ma femme et moi on veut partir au soleil mais elle aime la plage et moi je suis fou de sport et de montagne.
4: Juste ce qu'il vous faut, la Réunion, l'île intense. Pour elle, baignade dans l'océan Indien, divin. Pour vous, voile, surf ou pêche au gros, la passion. Pour elle, farniente à l'ombre d'une case créole, le charme. Pour vous, randonnée dans les cirques, rafting, l'aventure. Et pour vous deux, la chaleur de l'accueil réunionnais.
3: Vendu, on y va.
1: Tout est bien, dirait Candide, dans cette publicité diffusée le vendredi 13 octobre 1995, où monsieur ira faire du sport, tandis que madame restera bronzée près d'une case lors des vacances à La Réunion. Aucun cliché n'est donc à craindre. Nous sommes donc un vendredi, veille de week-end. Le présentateur du téléphone sonne sur France Inter, Alain Bédoué, semble attendre le moment de la quille. Il faut dire qu'il présente cette émission depuis 11 ans déjà, et il a le droit, comme tout le monde, d'aspirer à son week-end. Pour sa dernière émission de la semaine, il a programmé un sujet sur la rentrée universitaire. Rien de bien méchant a priori, seulement un marronnier comme on dit. La rentrée universitaire c'est toujours un peu pareil, il y a des étudiants qui râlent, il y a des profs qui râlent, et puis il y a Alain Bédoué qui les prend au téléphone.
5: 45, 24, 7000.
6: Voilà, c'est vous qui ouvrez le feu ou le banc, je ne sais pas comment je dois dire. Bonsoir en tout cas, bienvenue sur France Inter, nous vous écoutons.
7: Bonsoir. Je m'appelle Pascal Hébert, je suis représentant étudiant à la Faculté des sciences de l'Université de Rouen. Ma question est très simple et très grave à la fois. Elle est la suivante. Comment l'État peut se désengager à ce point de l'université, puisqu'il reconnaît par exemple pour l'Université de Rouen un budget nécessaire de fonctionnement de 42 millions de francs et qu'il ne nous accorde que 30 millions de francs?
6: Alors je vais laisser bien sûr Jean de Boyeux vous répondre en direct. Je précise simplement pour tous ceux qui nous écoutent et vraiment en deux mots de quoi il s'agit. On sait que la fac des sciences à l'université de Rouen est en grève depuis le début de la semaine parce que ça avait fermé à cause, encore une fois je résume, faute de crédit, et monsieur de Boyeux a d'ailleurs demandé un audit sur ce point.
1: Pour ma voilà, la fac de sciences elle est fermée. 11 rentrées universitaires qui répètent la même chose ou à peu près, Alain Bédoué, et il en a un peu marre. L'année précédente, c'était Nanterre et l'engorgement des amphis. 2 ans plus tôt, c'était Nantes et Toulouse sur les conditions de vie des étudiants. En 1992, c'était un peu partout que les lycéens et les étudiants s'étaient mobilisés contre la réforme universitaire portée par le ministre de l'Éducation, à l'époque Lionel Jospin. Alors bon, rien de bien excitant dans la vie d'un journaliste qui en a vu d'autres. Des éclairs qui tombent sur des arbres, en vérité, il y en a tout le temps.
8: Bonsoir, Annie de Nevers.
6: Oui.
8: Ma question, la voici. Est-il normal que pratiquement, si on veut avoir une chance d'être reçu au concours de première année de médecine, il faille s'inscrire dans un cours privé. Deuxièmement, l'efficacité de ces cours étant proportionnelle à leurs tarifs, les meilleurs et les plus chers sont ceux dans lesquels officient les enseignants de faculté, c'est-à-dire ceux-là même qui choisissent les sujets et corrigent les copies. Toutes les magouilles sont donc possibles. Il y a eu d'ailleurs une grève d'étudiants à Toulouse après les partiels de février en 95.
6: Faut-il deviner que vous êtes...
8: Et c'est donc normal, je termine, que les médecins de demain soient non pas les meilleurs étudiants, mais ceux dont les parents étaient capables de payer et n'avaient pas de problème de conscience.
6: Alors madame, pendant que vous lisiez votre question, je me permettais gentiment de vous demander s'il fallait comprendre que vous étiez la maman d'un étudiant en médecine, c'est cela ?
8: Exactement.
1: Dans la voix de cette mère d'un étudiant en médecine, on entend une colère sourde qui laisse à penser que le marronnier en feu n'est pas tout à fait prêt d'être éteint. On risque de parler du sujet de la rentrée pendant encore un petit moment. À Rouen, en effet, les étudiants et les enseignants grévistes réclament une rallonge de 12 millions de francs et bloquent l'université. Ils dorment dans les locaux de la présidence, fabriquent dans les couloirs des banderoles qui disent « Juppé du blé pour étudier » et manifestent en descendant dans le centre de la ville. Une dizaine de jours après le début de ce conflit, un autre marronnier prend feu. Il faut dire au passage que cette espèce de bois tendre s'enflamme rapidement, et ce même s'il n'est pas totalement sec, tous les gens qui ont une cheminée vous le diront. Cette fois, la foudre est tombée dans le sud de la France et ce sont les étudiants de Toulouse qui, à leur tour, se sont mis en grève.
9: Et puis la grogne, toujours, maintenant du côté étudiant. Ceux de la fac de sciences de Rouen ont manifesté hier dans les rues de leur ville pour réclamer une rallonge budgétaire. Ils sont toujours en grève. Leurs collègues de Toulouse sont eux aussi en colère. Frédéric Bourgade.
10: Des cours surchargés, des cours qui n'ont pas lieu faute de professeurs, des professeurs en grève un jour par semaine depuis un mois, c'est la douche froide à laquelle sont soumis les étudiants DEUG scientifiques à l'université Paul Sabatier, principalement ceux de mathématiques, informatique, gestion. Ils sont 8000 pour 225 professeurs qui croulent sous les heures supplémentaires et revendiquent des créations d'emplois.
1: Voilà, l'incendie est parti et on ne sait pas très bien ce qui va pouvoir l'arrêter.
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1: Xavier Vigna, vous êtes professeur d'histoire à l'université Paris-Nanterre et auteur aux éditions de la Découverte d'un livre intitulé « Histoire de la société française 1968-1995 » qui revient justement sur les décennies qui ont précédé ce mouvement social. Un mouvement qui démarre donc en province, à Rouen exactement, même si on a tendance à l'oublier un petit peu.
12: Oui, alors le mouvement de 95, on le situe toujours du côté des salariés dans la fonction publique. Et dans les entreprises publiques, la SNCF, la RATP, etc. Et en réalité, comme souvent dans ces mouvements sociaux, il est la coalescence de différentes colères qui s'agrègent. Et en effet, à l'automne 95, il y a une série de protestations. Vous avez entendu que le journaliste parle de grogne, ce qui est une manière toujours de ridiculiser un peu ces mouvements. Mais enfin bon, donc il y a de la colère. Et ce qui est intéressant, me semble-t-il, dans ces deux sons que vous avez mis, c'est que la contestation arrive dans les universités de sciences, qui sont réputées beaucoup plus tranquilles et moins contestataires que les universités de lettres ou de sciences sociales, par exemple. Ce qui indique la réalité, la profondeur en réalité de la colère, parce que, en effet, ces étudiants en ces années se retrouvent en nombre dans des universités qui, littéralement, explosent, parce que il y a eu une arrivée massive d'étudiants, on pourra y revenir, et que, comme souvent, l'État rechigne à débloquer des moyens pour faire fonctionner ce système universitaire.
1: Alors le fait que ce soit donc un mouvement qui n'arrive pas d'abord dans des grandes villes ou dans la capitale de la France, est-ce que c'est important ? Est-ce que ça signifie quelque chose ?
12: Alors c'est intéressant parce que ça correspond à des évolutions de fond de la société française. C'est-à-dire que après les années 60, on a multiplié la construction des universités dans toute une série de villes de province qui sont des métropoles, hein, parce que Rouen et Toulouse, ce sont des métropoles régionales. Et alors souvent, ces sites universitaires sont à l'écart du centre-ville. Hein, c'est le cas à Rouen, par exemple, qui est pas à Rouen même, qui est à Mont-Saint-Aignan. Et on y a entassé des étudiants. Et ce qui est intéressant, c'est que le gouvernement, c'est en particulier le cas de Jean-Pierre Chevènement, ministre de l'Éducation nationale en 1985, qui dessine l'objectif de 80% d'une classe d'âge ayant le niveau baccalauréat. Mécaniquement, cette volonté de favoriser la poursuite des études dans l'enseignement secondaire implique que l'enseignement supérieur va à son tour recevoir un nombre croissant d'étudiants. C'est logique. Sauf que, comme souvent, l'État ne planifie pas cette arrivée massive. Et donc, dans les années 95, le nombre d'étudiants explose et les structures universitaires ne suivent pas. Toute chose égale par ailleurs, c'est la réplique de ce qui s'était passé dans les années 60. On a à peu près la même chose. Dans les années 60, on a une explosion du nombre d'étudiants. Dans les années 90, début des années 90, on a à nouveau cette explosion. La mère qu'on a écoutée tout à l'heure, la mère de l'étudiant en médecine qui proteste face à l'inégalité de supposée ou réelle, peu importe, du concours, à la fin de la première année de médecine, elle est en rage, elle a une colère froide. Et ça signifie, pourquoi c'est intéressant ce son? Parce que précisément, il montre qu'il y a toute une série de promesses. Et en particulier, alors pour l'école et l'université, c'est absolument central. La promesse républicaine de l'égalité des chances. Mmh. Quand les étudiants ou leurs familles ont le sentiment que cette promesse d'égalité, d'une manière ou d'une autre, elle est rompue, ça précipite très souvent dans ce pays des mouvements sociaux. Et là, c'est le cas.
1: Alors que les manifestations étudiantes prennent de l'ampleur, on sent s'élever au sein de la compagnie Air France, cette fois, un certain mécontentement. Voilà que la foudre tombe à présent sur les avions qui ne quittent plus les

0: Rien de commun pourtant, du moins en apparence, entre les revendications des étudiants et celles des stewards et hôtesses d'Air France, sur lesquelles le journaliste d'Inter fait d'ailleurs une petite blague en passant.
1: 70, 80, 50, telles sont les mensurations de la nouvelle grève des hôtesses et des stewards d'Air France et d'Air Inter. Trafic assuré à 70% pour Air Inter, 80% pour Air France. Mouvement de grève de 3 jours suivi grosso modo par 50% du personnel. La réunion prévue cet après-midi entre les syndicats et la direction est reportée à lundi. Une direction qui maintient son projet de réforme du statut des professions de personnel navigant commerciaux, à prendre ou à laisser, déclarait à 13h au micro de France Inter le directeur général adjoint d'Air France, Denis Oliven.
0: Xavier Vignas, ce qui frappe à l'écoute de ces archives, c'est la diversité des revendications. Les étudiants, qui n'ont pas les mêmes revendications à Rouen et à Toulouse, et là, les revendications des stewards et hôtesses d'Air France, qui n'ont pas du tout la même vie.
2: Ils n'ont pas la même vie. Ce sont des salariés, ce sont des personnels à statut, qui travaillent dans des entreprises publiques, bon. Donc deux compagnies, hein, Air Inter qui fait les vols intérieurs à l'époque et Air France, et pourtant qui défendent un statut dont ils estiment être les bénéficiaires à juste titre. Ce qui est intéressant, c'est que, le journaliste le disait, la réforme est à prendre ou à laisser. C'est-à-dire que, et souvent dans ce type de situation, c'est l'absence de dialogue social, la brutalité d'un management qui veut imposer des réformes contre l'avis du personnel, qui crée une tension.
0: Donc là, en l'occurrence, quand la grève se déclenche à Air France, on est avant les annonces du plan Juppé. Donc ça signifie qu'il y a déjà quelque chose qui se passe avant même la cristallisation par l'annonce du plan. Qu'est-ce qui se passe en fait? Elle est comment la France en septembre-octobre 95, c'est-à-dire avant les événements vraiment?
2: Alors,
0: au tout début.
2: L'exercice est difficile parce que il serait facile et un peu artificiel pour moi de dire on savait ce qui allait se passer. En réalité, évidemment, on ne le sait pas. Mais ce qu'on mesure a posteriori, me semble-t-il, c'est un pays qui est à la fois profondément touché par une crise économique et sociale au long cours qui sape la cohésion sociale, qui détruit toute une série d'activités.
0: Depuis le choc pétrolier?
2: Oui, depuis le choc pétrolier, mais il y a des effets cumulatifs. C'est-à-dire que, en réalité, on pourrait même dire que c'est antérieur. Il y a toute une série d'activités industrielles qui sont en difficulté, je pense en particulier au charbonnage, à la sidérurgie ou au chantier naval, depuis les années 60 en réalité. Ce qui veut dire, dans un certain nombre de territoires et de bassins, des difficultés, du chômage, une difficulté à s'insérer sur le marché du travail, des exodes de population, etc.
0: Parce qu'on a oublié un petit peu que c'est le moment de la grande inquiétude du chômage de masse, voilà, en France, qui est vraiment la thématique des années 90.
2: Alors, on est à ce moment-là à 3 millions de chômeurs. En 93, on passe le cap de 3 millions de chômeurs et en 95, le taux de chômage, en moyenne, à l'échelle nationale, il est à 12%, ce qui est considérable. Mais cette moyenne nationale ne veut pas dire grand-chose. En réalité, pour comprendre la situation de la société française, il faut procéder à des éclairages locaux ou à des éclairages sectoriels. Par exemple, à Marseille, qui sera un des points chauds du mouvement de 95, le taux de chômage à Marseille en 95, il est à 20%, ce qui est absolument colossal. Donc, c'est une ville qui est sinistrée d'un point de vue économique. Bon. Autre région sinistrée, toutes les vieilles régions industrielles. Le Nord-Pas-de-Calais, une partie de la Lorraine, le bassin stéphanois, etc., etc. Et puis, concrètement, ce taux de chômage à 12%, ça veut dire, pour les jeunes, une difficulté à rentrer sur le marché du travail, et les femmes sont plus touchées que les hommes face au chômage.
0: C'est dans ce contexte de mécontentement en trois dimensions qui va du nord au sud et jusque dans les airs qu'Alain Juppé décide de présenter son plan le 15 novembre 1995, un plan qui comprend de larges réformes.
3: J'en appelle maintenant à tous les Français. Ils savent qu'il faut réformer la sécurité sociale pour assurer son avenir. Ils comprennent que nous lui donnerons, grâce aux réformes que je viens de vous présenter, une chance nouvelle de durer et de progrès. L'addition des corporatismes et des égoïsmes qui existent et qui se manifesteront, je le sais, ne saurait arrêter notre élan. Si le sens des responsabilités, la primauté de l'intérêt général, la volonté de partage et de solidarité l'emportent, nous allons réussir ce qu'on n'a pas osé entreprendre depuis 30 ans.
0: Marquons ici un arrêt pour détailler un peu ces réformes proposées par Alain Juppé. On se souvient surtout des mesures concernant les retraites, avec l'alignement de la durée de cotisation des fonctionnaires du public sur les employés du privé. Le plan prévoit que la durée de cotisation soit de 40 ans pour tous au lieu de 37 ans et demi pour les seuls fonctionnaires. Le plan mentionne également la réforme des régimes spéciaux qui permettent à certaines catégories d'agents de partir à la retraite entre 52 et 57 ans. Mais la volonté de réforme du Premier ministre est plus large que cela et son plan comporte également un volet sur l'assurance maladie. Alain Juppé souhaite en effet que ce soit le Parlement qui vote chaque année le budget de la Sécurité sociale afin de mieux en contrôler les dépenses. Le plan vise également à limiter les prescriptions de médicaments et fixe l'objectif de ramener à l'équilibre la branche médicale de la Sécu à l'horizon de 7 années, c'est-à-dire en 2002. Pour ce faire, il prévoit de créer la CRDS, un impôt de 0,5% sur tous les revenus, et de soumettre à l'impôt les allocations familiales. Xavier Vignat, quel regard vous portez sur ce plan Juppé tel qu'il a été présenté par le Premier ministre à l'Assemblée le 15 novembre 1995 ?
2: C'est celui d'un homme convaincu d'avoir raison, qui, vous l'avez noté, dénonce le corporatisme et l'égoïsme, et donc qui disqualifie d'emblée ceux qui contesteront ce plan, qui se présente comme le garant de l'intérêt général, celui qui va sauver la sécurité sociale. Ce qui est intéressant, c'est que face aux difficultés budgétaires que traverse la sécurité sociale, les modalités de réforme que propose Alain Juppé sont assez classiques. En réalité, c'est donc de faire porter l'essentiel de l'effort sur la population, sans interroger les autres leviers qui pourrait favoriser le retour à l'équilibre budgétaire.
0: Est-ce que vous avez l'impression que la mondialisation est aussi l'une des sources du mécontentement général en France à ce moment-là, en 95 ?
2: Alors, oui, mais ce n'est pas le nom qu'on lui donne. Dans les années, enfin, deuxième moitié des années 80, début des années 90, le grand débat en France, un des principaux débats politiques, porte sur la construction de l'Union européenne. Les Français ont été consultés par référendum pour voter ou non le traité de Maastricht en 1992 qui crée l'Union européenne et qui, en même temps qu'on crée l'Union européenne, on crée une union économique et monétaire avec, pour créer cette union, des règles budgétaires et financières assez contraignantes. C'est la fameuse règle des 3% de déficit budgétaire maximal, la règle de 60% d'endettement public maximal, etc., etc. Et un des éléments qui explique le projet Juppé, c'est que la France doit rester dans ses 3% de déficit et ses 60% d'endettement pour pouvoir faire l'euro. Et c'est là un des éléments que la contestation va mettre au jour.
0: Pour comprendre les raisons qui ont conduit au mouvement de 1995, il faut revenir aussi sur le contexte politique dans lequel se trouve la France à ce moment-là. En effet, Jacques Chirac vient d'arriver au pouvoir. Il n'est président que depuis 7 mois et il a fait campagne sur le thème de la fracture sociale.
4: Quoi qu'il arrive, et quel que soit le résultat de l'élection présidentielle, je souhaite qu'il n'y ait pas naturellement d'explosion sociale. Avec la crise économique que nous connaissons, nous n'avons pas besoin de perturbations de ce genre. Mais c'est vrai que la fracture sociale qui s'élargit aujourd'hui, depuis déjà un certain temps, et qui se traduit par un chômage, par de l'exclusion de plus en plus important, c'est de nature à inquiéter et ça peut être de nature à exaspérer. En tous les cas, c'est de nature à affaiblir notre pays et ce n'est pas socialement acceptable. La priorité pour la réduction de la fracture sociale est donc indiscutable.
0: Quelques mois plus tard, Alain Juppé, le meilleur d'entre nous, comme l'appelle Jacques Chirac, a gagné ses arbitrages et c'est sa ligne qui l'a emporté, nous dirons bientôt dans quelles circonstances. Une ligne axée sur la rigueur budgétaire qui semble bien éloignée du slogan qui a permis à la droite de remporter l'élection présidentielle. Et je ne parle pas du slogan « Manger des pommes ».
5: Compagnons, mangez des pommes !
0: Je parle de celui sur la fracture sociale, un slogan qui sonne comme une trahison. On en trouve même des échos dans le film « Nadia et les hippopotames » sur les grèves de 95.
6: Tous ensemble, tous ensemble, ouais !
7: La
6: Sécu, les patrons, la droite, Chirac, qui prétendaient lutter contre la fracture sociale, tous ces gens-là, ils veulent se la payer, la Sécu. La Sécu, c'est la solidarité entre les travailleurs. Les services publics, c'est pareil. Ils veulent que les travailleurs soient des esclaves. C'est plus supportable. Il faut arrêter. Enfin, il faut continuer la grève, quoi.
0: Xavier Vignat, ce thème de la fracture sociale, les Français ne le retrouvent pas dans les premières mesures du gouvernement Juppé. Ils ne voient pas en quoi la fracture sociale se réduit avec ce plan. Est-ce que vous le comprenez ?
2: Je comprends la stupéfaction des Français, effectivement. Jacques Chirac dit et fait campagne contre son rival Édouard Balladur, sur une thématique de gauche en réalité, hein. La réduction de la fracture sociale, le chômage, l'exclusion, tous les termes qu'il a utilisés dans le son que vous avez mis. Et puis, à peine élu, il nomme Alain Juppé Premier ministre, qui est un énarque aux fonctionnaires, qui incarne la rigueur budgétaire, la technocratie, et tout ce discours d'attention aux difficultés économiques, sociales du pays, elles sont évacuées. Et donc, l'émotion de la gréviste qu'on entendait à un moment, là, qui dit les services publics, le chômage, etc., c'est le désir à l'époque de toute une série de Français de conserver ce qui était des barrières, des protections.
0: Et en même temps, est-ce qu'on ne peut pas considérer, comme semble le faire Jacques Chirac, que préserver le système de retraite, c'est-à-dire de faire en sorte qu'il soit sécurisé, peut être aussi une façon de ne pas accentuer la fracture sociale, c'est-à-dire de préserver au fond le système par répartition tel que nous le connaissions?
2: Certes, à condition que les efforts demandé pour préserver ce système ne soit pas porté par ceux qui sont les plus fragiles. C'est-à-dire l'augmentation de la franchise médicale, par exemple, ça concerne tout le monde, y compris les plus pauvres. Et donc là, il y a un écart entre la thématique de 95 et le plan Juppé. Et c'est là, ce sont des souvenirs en même temps, parce que moi j'étais jeune enseignant à l'époque, on a le sentiment d'une gigantesque duperie. Et de fait, Juppé, le plan Juppé pour toute une partie de la population est illégitime.
0: En optant pour le tournant de la rigueur en 1983, François Mitterrand a en quelque sorte choisi le chemin de la mondialisation plutôt que celui d'une certaine autarcie pour la France. Pouvait-il ou aurait-il dû faire autrement ? C'est un débat qui court encore aujourd'hui et qui est sans doute au cœur des questionnements qui secouent notre vie politique. Toujours est-il que les bouleversements induits par ce tournant social-libéral ont provoqué une vague de fermetures d'usines dans le monde occidental et l'apparition en Europe du chômage de masse. Le plan Juppé, qui arrive dans ce contexte de malaise et d'inquiétude, semble à beaucoup de Français comme la goutte d'eau qui fait déborder le vase. C'est en tout cas ce que pense le philosophe et sociologue Jean-Pierre Le Goff dans ce document retrouvé sur les rayonnages de la salle des archives.
7: Bon, vous avez le problème du plan Juppé qui pour moi était un facteur de catalyseur, si vous voulez. Mais derrière la question du plan Juppé, d'ailleurs, on a, je pense, c'est un mot d'ordre fédérateur, mais quand vous regardez un peu la colère qu'il y avait derrière, le plan Juppé, pour moi, était la goutte qui a fait déborder le vase, si vous voulez. C'est-à-dire, c'est venu comme un élément, ça suffit de trop, dans une logique. On ne cesse d'appeler les gens à se mobiliser, on ne cesse d'appeler les gens à changer dans leur activité de travail, leur habitude, à remettre en cause, y compris des acquis sociaux, sans qu'on en voie le bout, c'est-à-dire c'est les efforts perpétuellement demandés dans une logique sacrificielle qui ne présente aucune positivité et qui ne peut pas faire sens pour les gens. Donc à mon avis, le sens profond, c'est le refus d'une logique sacrificielle. Plus précisément, c'est, je dirais, le refus de la rupture d'un lien générationnel qui était marqué antérieurement par l'idée de progrès et qui est très lié à l'idée républicaine, depuis l'origine, si vous voulez, de la République, c'est-à-dire qu'une génération lègue à ses propres enfants une situation meilleure que celle qu'elle a connue. Or, historiquement, il apparaît qu'on serait dans une situation où ça est rompu.
2: Je rejoins en partie ce que dit Jean-Pierre Le Goff, c'est-à-dire que pour les salariés, la crise, c'est le chômage, mais pour ceux qui sont au travail, c'est la nécessité d'une adaptation permanente. Il faut constamment transformer ses habitudes, s'adapter, changer ses modes d'organisation, etc. Et donc, ça crée une insécurité. Et ça fragilise les collectifs. Ça fragilise les collectifs. De fait, ceux et celles qui vont se mobiliser en 95, ce sont les personnels qui sont paradoxalement les moins touchés par cette adaptation continuelle, précisément parce qu'ils sont en mesure de résister. Le deuxième point que je voudrais souligner, et là je rejoins entièrement ce qu'il a dit, c'est l'idée de rupture générationnelle. C'est-à-dire que, en effet, depuis les années 80 et surtout dans les années 90, cette idée d'un progrès dont bénéficieront les générations futures, cette idée-là est rompue. Et ça alimente la colère.
0: Est-ce que vous êtes d'accord avec l'idée que les Français voient le monde en train de changer et que les manifestants de 95 envoient le message « on ne veut pas que ça change » ou est-ce que vous n'êtes pas d'accord avec cette façon de présenter les choses ?
2: Je la trouve simpliste, cette manière de faire, parce que ça présenterait les contestataires comme des espèces de nationalistes attachés à un bon vieux temps. Alors, je pense que c'est plus compliqué que ça. C'est-à-dire que ce à quoi ils sont attachés, c'est à conserver un ordre politique et social plus égalitaire. Et quand on dit ça, cet ordre social et politique plus égalitaire, il ne s'agit pas simplement pour toute une partie de la population et des contestataires de le maintenir pour la France, mais il s'agit de l'étendre. Et donc...
0: Donc c'est, au fond, une idéologie, un choix de société pour la planète entière.
2: Alors, pour la planète entière, en tout cas, à l'époque...
0: Un choix de société philosophique, quoi.
2: Et surtout pour l'Europe. Parce que, en fait, dans ces années-là, le contre-modèle des manifestants, c'est l'Angleterre. C'est l'Angleterre de Thatcher. Voilà. C'est le débat... dans la tête des gens en 95, c'est est-ce qu'on a un État social comme on l'a en France ou est-ce qu'on a la société anglaise telle que Thatcher l'a redessinée dans les années 80. Voilà. Et vous voyez, donc c'est pas simplement le bon vieux temps de la France, c'est quel ordre on veut pour en Europe et au-delà pour le monde.
0: C'est donc à Rouen que le feu a pris en cette année 95, mais qui s'en souvient ? Qui s'en souvient étant donné l'ampleur des manifestations qui vont avoir lieu partout en France durant ces deux mois. Et pourtant, il s'est peut-être bien passé quelque chose de spécifique dans ce coin-là de Normandie, car c'est aussi à Rouen que le mouvement des cheminots va prendre en ce mois de novembre 1995. Au niveau exactement du kilomètre 135, sur la ligne de chemin de fer qui relie Paris au Havre. Pourquoi à cet endroit-là ? On en parle dans l'épisode qui suit.
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0: 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Épisode 2, la côte 135. Pour se rendre à l'université de Rouen depuis la côte 135, cela prend à peu près 16 minutes en voiture. À vélo, en sens inverse, il faut compter dans les 23 minutes. Mais ni les cheminots du dépôt de Sotteville-lès-Rouen, au sud de la ville, sur la côte 135, ni les étudiants du Mont-Saint-Aignan, sur leur colline au nord de la ville, n'ont vraiment fait le trajet pour se rencontrer et manifester ensemble. Pourtant, ils ont en commun d'avoir été les deux foyers qui allaient embraser la France en ces mois de novembre-décembre 1995.
9: Nous sommes à la côte 135. Alors, la côte 135 est un lieu mythique et en plus, géographiquement, c'est un point de passage obligé des circulations se rendant du nord au sud et se rendant de l'est à l'ouest, aussi bien dans un sens pair vers Paris ou le sens impair. Et c'est une côte qui s'appelle 135, comme une côte, on dit la côte 122 à l'armée, ou côte. C'est un point militaire, voyez-vous. On atteint toujours une côte, voyez-vous, il y a une côte. Et pourquoi 135 ? Parce qu'on est à 135 km de la ville de Paris. Donc c'est la côte 135. Et puis elle est mythique parce qu'elle a déjà été prise de haute lutte par les cheminots en 1983, malgré la puissance des CRS et tout ça. Les gars ont résisté, ils ont tenu le haut du pavé, si on peut dire. Maintenant, je viens faire la grève, pas la grève, mais enfin, je viens faire...
10: La cuisine pour les grévistes.
9: Non, je viens... La cuisine, c'est pas toutes ces choses-là. C'est pas les choses bassement matérielles. Je viens apporter une partie de ma ferveur vers les gens qui luttent et qui, j'espère, quand on lutte, on veut une chose, c'est la victoire.
0: Dans ce coin-là du sud de Rouen, il y a des voies dans tous les sens. À certains endroits, on en compte plus de 40, plus ou moins parallèles, qui se croisent les unes les autres et contournent des bâtiments techniques et des dépôts de la SNCF, comme l'eau d'une rivière glisse sur les flancs des rochers, si vous me permettez cette touche de lyrisme ferroviaire. Le 24 novembre, le dépôt de Sotteville-lès-Rouen est donc le premier de France à se mettre en grève. Les cheminots occupent la côte 135 comme ils l'avaient donc déjà fait en 1983 et 1986 et comme ils le referont en 2019 au moment d'une nouvelle réforme des retraites, cette fois celle d'Elisabeth Borne. Cet endroit est donc un carrefour ferroviaire, mais aussi un carrefour routier, puisqu'il longe le grand boulevard industriel qui est une pénétrante dans Rouen. Il s'agit donc d'un lieu stratégique, d'une position à tenir.
10: Pourquoi le mouvement a commencé ici? Comment vous l'expliquez ça, à Sotteville?
11: Sotteville, c'est une tradition.
12: C'est pas rouge, Sotteville, c'est un noyau. C'est une tradition. C'est quelque chose de très dur, très concentré. Et qu'on a, bien souvent, on a du mal à casser.

0: vous tapez dessus, vous loupez votre coup. Il faut vraiment bien l'avoir du premier coup, sans quoi ça, vous abîmez votre outil et ça renaît beaucoup plus fort ailleurs. C'est ça, cette ville, et Rouen.
1: Les cheminots se mettent en grève pour plusieurs motifs. À ce moment-là, l'entreprise était en effet en train de négocier avec l'État le renouvellement de son contrat de plan. Le contrat de plan, c'est un document qui stipule les objectifs que l'État assigne à la SNCF, lequel calcule en échange ce que la SNCF va recevoir comme dotation. L'entreprise étant alors déficitaire, l'État lui demande de faire des économies en vendant par exemple des filiales et en gelant les embauches. Une autre raison de cette grève, c'est la perspective de l'ouverture à la concurrence des lignes de train françaises dans le cadre de la déréglementation européenne et qui inquiète les cheminots. La troisième raison, enfin, c'est le plan Juppé qui entend mettre fin aux régimes spéciaux de retraite et aligner les personnels de la SNCF sur ceux du secteur privé. Du fait de l'importance historique et stratégique de la Côte 135, les grévistes de Rouen sont particulièrement mobilisés, ce qui fait que durant trois semaines, aucun train ne va circuler sur la ligne entre Paris et Caen.
2: Les cheminots sont donc de nouveau en grève aujourd'hui pour la troisième fois en 15 jours. 5 des 7 fédérations de la SNCF ont appelé à des arrêts de travail. Les premières perturbations ont commencé hier soir et elles dureront toute cette journée de mercredi. En gros, sachez qu'il y a du côté des grandes lignes un train sur 3 qui circule et 2 TGV sur 3. Pour la banlieue Île-de-France, on annonce 3 trains sur 4 pour les gares de l'Est et de Lyon, 2 sur 3 pour Paris Nord.
1: Et c'est le moment où l'infotrafic deviendrait presque aussi belle que la météo marine.
3: 253 hectopascales entre Islande et Féroé.
1: Xavier Vignat, vous êtes professeur d'histoire contemporaine à l'Université Paris-Nanterre, spécialiste notamment des mondes ouvriers. Alors la Côte 135, c'est un lieu mythique des mobilisations cheminotes. Or, les lieux emblématiques, c'est important, j'imagine, dans ce genre de conflit.
4: Oui, c'est amusant parce que les conflits ne démarrent jamais tout à fait par hasard dans certains endroits. Et ce qui est intéressant, c'est que on est là à 135 km de Paris. Le mouvement ne démarre pas, la grève, proprement dite, ne démarre pas dans la région ou à Paris même. Et c'est exactement la même chose qui s'est produite en 68. La grève des cheminots en 68, elle ne part pas de Paris, elle parle d'Achère, en région parisienne. Et puis, ça, en 53, le dernier grand mouvement de grève des fonctionnaires contre une réforme des retraites était parti des postiers de Bordeaux, en 53. Et donc, vous voyez, on est là dans des groupes professionnels soudés, à l'écart des grandes villes, et partent en grève sur toute une série de revendications dont vous avez rappelé les modalités.
1: Mais il y a quelque chose d'un petit peu mythique dans ce lieu qui est une sorte de bastide à défendre. Il y a quand même quelque chose d'un peu narratif aussi, d'une histoire qui se raconte autour de cette Côte 135. Même le nom de Côte 135 a quelque chose de guerrier, de militaire.
4: Oui, alors là, je ne connais pas cette côte proprement dite, mais on voit ici tout le poids d'une tradition orale, militante, qui va ériger un bastion qui s'est construit progressivement dans les luttes et qu'il faut à la fois défendre et entretenir. C'est-à-dire que repartir en grève, c'est montrer la consistance de cette côte 135, sa valeur. Et sa valeur à la fois dans l'agglomération rouennaise, parce que c'est Sotteville pour Rouen, et puis sans doute aussi à l'échelle des cheminots. On connaît la Côte 135.
1: Donc puiser dans l'histoire pour y trouver une force.
4: Puiser, attiser, réactiver une mémoire des luttes pour entretenir le combat qui est en train de commencer.
1: Donc on se retrouve à Rouen avec deux mouvements qui sont parallèles, les étudiants au nord de la ville et puis les cheminots au sud. Pourquoi est-ce que, alors qu'en effet ils sont tout proches, il n'y a pas de convergence, il n'y a pas de défilé commun, chacun finalement reste un petit peu sur son coin de la ville?
4: Sans doute parce que tout un imaginaire et une culture politique se sont transformés en 30 ans. En gros, en 68... il y a un poids très important de ce que j'appelle la centralité ouvrière. C'est-à-dire l'idée que, en fait, les ouvriers décident de ce qui va se passer dans le pays. En 95, cette centralité ouvrière, elle a largement disparu.
1: Donc les ouvriers n'ont plus le même poids. Les étudiants n'ont pas envie forcément de suivre les ouvriers parce que c'est plus eux qui mènent la danse.
4: Voilà, ils n'ont plus le même poids numérique, social, et puis ils n'ont surtout plus le même poids symbolique. Ils n'incarnent plus l'avenir. Ils subissent la désindustrialisation. Et donc les étudiants, surtout bon, quand il s'agit d'étudiants de sciences qui sont moins politisés, ils vont d'abord se mobiliser sur des questions proprement étudiantes.
1: Le grand absent de cette première séquence de la grève, c'est le président de la République lui-même qui n'intervient pas publiquement. Jacques Chirac se contente de prendre la parole ça et là au sujet de son domaine réservé, celui de la politique étrangère.
5: Au sommaire de ce journal, la grève des fonctionnaires...
1: Le 26 octobre, après le journal de 20h de France 2, il apparaît cependant à la télévision pour répondre aux questions d'Alain Duhamel. Mais le contexte des grèves est à peine évoqué, Chirac choisit d'axer son discours sur la réduction des déficits.
6: Aujourd'hui, je le répète, la France a un problème qui n'est pas un problème de nature économique. Notre économie se porte bien. Elle est dynamique, elle est vigoureuse, elle exporte. Elle a un problème financier, elle a des déficits. Et donc la priorité, c'est la réduction des déficits. Et pour cela, il faut prendre des mesures qui peuvent être en contradiction avec ce que l'on veut faire plus tard, de façon à rétablir les équilibres. C'est un effort à faire pendant 2 ans. Mais mon objectif, quand je lutte contre les déficits, et quand j'en fais la priorité absolue, ce n'est pas un objectif de monnaie unique, d'Europe, c'est la lutte contre le chômage, qui lui-même est générateur de dépenses supplémentaires, et de fractures sociales.
1: Xavier Vignat, un commentaire sur cette archive.
4: Elle est savoureuse. Le Chirac de la campagne du printemps a disparu pour laisser place à un Chirac garant de l'orthodoxie financière. Et évidemment, ce discours-là, il passe mal.
1: Donc en 1995, le déficit du budget de la France était de 5%, exactement comme cette année 2025. Mais la dette était de 50% du PIB contre 114% aujourd'hui, et pourtant on a l'impression que les termes du débat, les mots employés sont totalement actuels et qu'on pourrait entendre exactement les mêmes mots et de part et d'autre au fond aujourd'hui.
4: Oui, ce qui est amusant, c'est que, sauf erreur de ma part, le déficit, l'ampleur de la dette a considérablement augmenté pendant que Édouard Balladur était Premier ministre. La dette a augmenté de 10 points en 2 ans, ce qui est colossal, et ce qui montre que cette politique où l'État dépense pour soutenir l'activité des entreprises, elle est extrêmement coûteuse d'un point de vue budgétaire.
1: On a vu dans une autre série de salles des archives consacrées à l'ancien président qu'il avait pu naviguer entre le gaullisme social et la droite ultralibérale jusqu'à son fameux discours écologiste où il avait déclaré
7: « Notre maison brûle et nous regardons ailleurs ».
1: Bref, Jacques Chirac a finalement été assez plastique politiquement parlant. Aussi, il n'est pas certain que le thème de la fracture sociale ait été pour lui un pur mensonge, uniquement destiné à se faire élire. Et pourtant, une fois au pouvoir, le lyrisme de la campagne s'est changé en un discours technocratique. En fait, tout cela s'est sans doute joué à très peu de choses. Voyons pourquoi.
8: Jospin ou Chirac, il est presque 20h.
1: Dans les jours qui ont suivi son élection à la présidence de la République, en effet, plusieurs options politiques se sont présentées à Jacques Chirac. Il a eu à faire un choix entre 2 visions, incarnées chacune par ses proches soutiens, l'un comme l'autre étant d'ailleurs prétendant à Matignon. Le premier de ses soutiens s'appelle Philippe Séguin. C'est le fils d'une institutrice et d'un père mort au combat en 1944, qu'il a donc à peine connu. Dans sa jeunesse, Séguin a commencé par militer à l'UNEF, époque où il était même proche du Parti Socialiste Unifié, l'aile centriste du Parti Socialiste. Mais c'est dans le gaullisme, et en particulier le gaullisme social, qu'il va se retrouver véritablement. Sa droite à lui, c'est celle d'un État fort et protecteur, d'un État qui planifie et qui soutient les moins riches, catégorie sociale dont il est lui-même issu. Face à lui, Alain Juppé. Son profil est technocratique, libéral, européen. Contrairement à Philippe Séguin, Juppé a fait campagne en 1992 en faveur du traité de Maastricht qui renforce l'intégration européenne. Entre les deux hommes et les deux lignes politiques qu'ils représentent, le cœur de Jacques Chirac balance un moment. Mais le 17 mai, 10 jours après son élection, c'est Alain Juppé qu'il nomme à Matignon. Mitterrand avait pris 2 ans pour faire son tournant de la rigueur. Chirac passe en 10 jours de la fracture sociale à la rationalité financière. Xavier Vignat, vous n'êtes pas dans la tête de Jacques Chirac, mais est-ce que vous comprenez ce qui a pu se passer à ce moment-là quand il a dû choisir entre finalement les deux lignes incarnées par ces deux soutiens visibles ?
4: Alors, je ne suis pas Jacques Chirac, je ne suis pas dans sa tête. Simplement, en 1992, au moment de la campagne référendaire sur le traité de Maastricht, Chirac avait choisi Juppé, avait fait

0: ne plus être d'actualité. Quant à la pensée unique, vous savez, on me faisait le grief d'être, de considérer que j'étais le détenteur de la pensée unique, eh ben, je constate que tout se passe comme si c'était la pensée unique qui finalement devait l'emporter. Qu'est-ce que ça veut dire tout ça? Ça veut dire quelque chose de très très clair et de très très simple. S'il n'y a pas de confiance, il n'y a pas de progrès de l'économie et il n'y a pas de diminution du chômage.
1: Édouard Balladur, c'est quelqu'un qui apparaît, de par son élocution, de par sa manière d'être, comme l'incarnation de la grande bourgeoisie, sûre d'elle-même, et qui pense qu'il n'y a qu'une manière et une seule de gouverner. Bon. Et donc, Plantu, donc le caricaturiste du Monde, avait l'habitude de le représenter en chaise à porteurs. Voilà. Et dans l'imaginaire politique français, quelqu'un qui est ainsi caricaturé, il a du mal à être parfaitement légitime dans le pays.
2: Même s'il a été très populaire quand il était Premier ministre.
1: Oui, mais fugacement.
2: Pendant les premiers mois.
1: Oui, voilà, fugacement. Mais très vite, les difficultés économiques, l'augmentation du chômage fait que sa popularité baisse.
3: Tous ensemble, tous ensemble. Tous ensemble, tous ensemble. Tous ensemble, tous ensemble. 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
2: Parmi les points d'achoppement qui conduisent à la grève des cheminots, il y a la volonté du gouvernement de modifier leur régime de retraite, on l'a dit. Pas étonnant que cette question se retrouve dans les conversations sur les piquets de grève de la Côte 135.
4: Moi je travaille.
5: Ah ouais, moi je suis en grève, c'est pas pareil.
4: Mais vous êtes un ancien cheminot?
5: Ah non, non, moi je suis cheminot, pourquoi? Je fais si vieux. Je fais si vieux que ça?
4: Ah non, je sais pas, non.
5: Non, non, bah non.
6: Moi 42 ans. 48.
5: Ah, toi, tu me rajeunis,
6: c'est sympa. Ouais, tes frères.
5: Ah non, 48.
6: Moi j'ai eu la chance de partir à 50 ans.
5: Moi, je partirais à 55.
7: Juppé voulait nous la donner, voulait donner la retraite à 55 ans. Hein. Et le chef de dépôt est venu avec un de ses subordonnés. Au début de la grève, pensant que ça allait péricliter, disait, bah, maintenant c'est facile, 55. Hein. Il s'est encore bien payé. Mais alors là, il s'est franchement mis le doigt dans l'œil.
2: Xavier Vignat, certains ont vu cette revendication comme anachronique par rapport aux conditions de travail des cheminots. Qu'en pensez-vous?
1: Écoutez, il faut entendre le dialogue et le cheminot qui a 48 ans, quand il parle avec la femme, la femme est surprise, elle a l'impression qu'il est assez âgé. Et il dit, est-ce que je fais si vieux? En réalité, toute la question est de mesurer la pénibilité du travail et ses effets sur les personnels. Alors, on ne sait pas, avec ce qu'on entend, quelles sont les conditions de cet homme, ses conditions de travail, ses conditions de vie, etc. Mais ce sont des métiers assurément éprouvants. Et la pénibilité du travail, la pénibilité des conditions, la disponibilité, le fait de devoir travailler potentiellement tous les jours de l'année, fait que ces hommes et ces femmes avaient acquis la possibilité de partir en retraite plus tôt, et ils considèrent que c'est un droit qu'il doit être conservé.
8: Je suis frappé par le fait que pour la première fois, on voit ressurgir un monde qui n'avait pas disparu mais qu'on avait occulté, qui est simplement le monde du travail. Parce que ce qui tenait la une de l'actualité ou des médias, de bonne ou mauvaise foi, aucune importance, nous sommes tous responsables, c'était les SDF, c'était les loubars, c'était les zonards des banlieues, bref, tout ce qui est en dehors du monde du travail. Ça occupait le devant de la scène pour occulter ce qui en fait inquiète précisément le libéralisme qui nous gouverne. C'est-à-dire le monde du travail, parce que si eux ils s'arrêtent de travailler, on en voit immédiatement les conséquences. Si un SDF, j'ai rien contre eux, c'est même un préjudice pour eux cette manœuvre, mais si un SDF s'arrête de travailler ou bien un casseur de voiture en banlieue, c'est pas ça qui empêche le patronat ou le grand capital international de dormir, vous comprenez? Tandis que là, pour la première fois, il y a ce réveil de cette force qui inquiète le libéralisme, et je crois pas seulement au niveau français. Et moi, c'est pas que je sois franchouillard, mais je suis content de retrouver un policier qui a vécu la guerre, moi je retrouve ma France. Je ne suis pas franchouillard comme Le Pen, à chacun sa France. Hein. Moi, c'est l'inverse. Moi, je retrouve la France de 89, celle de 48, qui donne l'exemple à l'Europe.
2: Un micro-trottoir de janvier 1996. Moi, je retrouve ma France dans les grèves, dit ce passant qui soutient donc les grévistes. Qu'est-ce que ça vous inspire, Xavier Vignat?
1: Le propos est très intéressant parce que il est donc. Je pense que je complexifierai un tout petit peu le discours de ce monsieur. Les grandes figures dont on parlait au début des années 90, c'était les chefs d'entreprise, c'était les entrepreneurs. Il y avait deux grandes figures à l'époque, hein, Jacques Calvet,
2: Peugeot,
1: PSA, oui, c'est ça. Et puis l'autre figure dont on parlait tout le temps, c'était Bernard Tapie.
2: On parlait quand même à la télévision pas mal des plans sociaux.
1: Oui, mais enfin. Pas mal, je ne sais pas, il faudrait vérifier.
2: Aux informations, oui.
1: Oui, mais c'était sur la chronique sociale triste. Et

0: et que ce qui comptait justement, c'est ce qu'allaient faire les entrepreneurs pour sauver la France. Et donc les figures héroïques, c'était les entrepreneurs. C'était Tapie, c'était Calvet, c'était Francine Gomez, enfin il y en avait plein. Et là, ce que dit ce monsieur, c'est que les héros, ce sont ceux qui font travailler la France, voilà, ceux qui font vivre le pays, ce monde du travail. Et encore une fois, il inscrit ce mouvement dans une longue histoire des mouvements sociaux, hein, depuis la Révolution, 1848. Et bon, il n'a pas parlé de 36 et 68, mais évidemment, c'est dans sa mémoire-là.
1: Et alors, quelle est la place justement des ouvriers dans ce conflit? Parce que c'est beaucoup les cheminots qui l'ont mené avec les professeurs et la fonction publique. Il y a eu aussi un petit peu EDF à certains moments. Mais enfin, la sphère publique quand même, pas tellement les ouvriers au fond.
0: Alors, ils sont pas présents parce que c'est un monde qui est en crise en réalité. Hein. La France est en train à ce moment-là de se désindustrialiser de manière sensible, et donc la priorité des personnels qui travaillent, c'est de conserver leur emploi. Bon, et puis ils sont pas
1: en position de force.
0: Ils sont pas en position de force, et puis ils sont pas directement concernés par ce plan Juppé. En revanche, on va les retrouver de manière beaucoup plus importante les week-ends lors des manifestations. C'est-à-dire que on a une absence relative du secteur privé dans les grèves, qui est en partie compensée dans une présence dans les manifestations.
1: Mais est-ce que un ouvrier des forges, par exemple, peut s'identifier à, je sais pas, des professeurs d'université en grève?
0: Pas sûr et pas facilement.
1: Or, c'était quand même plutôt, encore une fois, le secteur public qui était en
0: Alors,
1: grève.
0: Oui, mais le secteur public en grève, manifestement, c'était pas... Bon, il y avait évidemment des collègues à l'université qui étaient en grève, mais les gros bastions du secteur public, ce sont le monde du travail, dans les hôpitaux, à la poste, dans les entreprises publiques, etc. Et qui ont des métiers parfois manuels et parfois physiques. Et donc, qui, à bien des égards, ont des traits en commun avec l'ouvrier des forges dont vous parlez. Et par ailleurs, un des points importants, c'est qu'est-ce qu'on voulait, qu'est-ce qu'on dessinait. Et ce tous ensemble de 95, il incluait l'ouvrier des forges.

0: L'ampleur des manifestations qui montent commence à attiser les comparaisons historiques avec un autre moment social très important, une révolution, diraient certains, le mouvement de mai 68. Écoutez de nouveau cet homme interrogé dans la rue qui livre son analyse sur la comparaison 68-95.
1: J'ai bien vécu 68, j'avais 20 ans bien sûr, mais je peux vous dire que non seulement c'est différent, mais c'est l'inverse. C'est exactement l'inverse, sur beaucoup de points, mais c'est étrange la symétrie. La CFDT a la position exactement inverse, si vous voulez. Ce n'est pas les étudiants qui sont au mouvement et les ouvriers qui emboîtent le pas, c'est l'inverse. Les gens sont plutôt marginalisés dans le conflit. C'est eux qui sont plus catégoriels comme revendications. Nous voulons des profs, nous voulons, etc. Alors que les travailleurs de la SNCF ou de la RATP posent des problèmes de société, c'est tout de même troublant. C'est l'inverse sur bien des points. Hein. Je ne dis pas c'est hostile, hein, mais c'est l'inverse. Et je pense que c'est pas un hasard, parce que actuellement, il y a un petit peu un quart de siècle de mensonges. Il y a toujours eu du mensonge, hein, mais le mensonge spécifique dont nous souffrons actuellement, c'est celui qui a été mis en place à partir de 68. Je vous semblais très politique, mais à partir de 68, je crois que tout le monde peut reconnaître les chiffres, il y a deux forces politiques qui régressent en France, c'est le gaullisme et le communisme. Ben, ça nous a mis dans les draps que vous voyez. Et actuellement, cette mise en place est en train de buter sur un ras-le-bol. Tout simplement. C'est une position personnelle que je suis en train de dire. Je suis ni gaulliste ni communiste, mais je constate que depuis que ces deux forces ont régressé, eh ben, il y a un désespoir qui s'installe en France.
2: Français et Françaises, je vous ai tout pris ou je vous ai compris.
0: Quelles autres comparaisons vous pourriez faire entre 68 et 95, puisque votre livre commence en 68 et se termine en 95? On imagine que ce n'est pas par hasard que vous avez choisi ces deux dates.
3: Alors, on a des phénomènes de grève beaucoup plus massifs en 68 qu'en 95. Ce qui me semble important, c'est l'inversion entre le rapport entre la manifestation et la grève. C'est-à-dire que en 95, ce qui compte, ce qui scande le mouvement, ce sont les journées de grève, avec le fameux Juppéton, pour faire tomber Juppé.
0: Enfin, les jours de manifestation.
3: Les jours de grandes manifestations interprofessionnelles. Évidemment que la continuité du mouvement est assurée par les grévistes, mais on a une série de grandes manifestations.
0: Donc 95, c'est les manifestations, c'est les manifestations. Et 68,
3: c'est la grève.
0: Ce sont les grèves.
3: Voilà. Ça, c'est la première
0: chose. Et donc, ça signifie le passage du monde ouvrier à une contestation qui est portée par d'autres types de personnel, c'est ça?
3: C'est le fait qu'il est beaucoup plus compliqué en 1995 de se lancer dans un mouvement de grève reconductible. Et donc, ça témoigne de l'affaiblissement du monde du travail. L'autre grande différence que je vois, c'est que en 68, la composante parisienne pèse d'un poids déterminant. En 95, c'est pas du tout le cas. À Paris, parce qu'il est difficile de se rendre en manifestation quand il y a plus de transport en commun, les manifestations sont importantes, certes, mais jamais énormes. Les plus gros cortèges en 95 se retrouvent en province. Alors, on parlait de Rouen au début de l'émission, à Toulouse, à Marseille.
0: Il y a aussi cette idée qu'en 1968, on manifeste pour la liberté et finalement un peu contre l'État. Alors que en 95, on réclame davantage d'État. On réclame pas davantage de liberté pour soi. C'est quand même une grosse différence, non?
3: Oui, l'État gaulliste en 68 est un État qui apparaît comme un État autoritaire, à bien des égards réactionnaire. En 95, l'État apparaît comme un État protecteur, un État qui peut être au service de la société. Et la priorité, c'est de reconstruire la société, de retisser ses filets de sécurité.
0: Alors que les grèves se durcissent un peu partout, les équipes de radio vont à la rencontre des piquets de grève pour alimenter les journaux. Dans le journal du 12 décembre, par exemple, on peut entendre le témoignage d'un couple qui tente de concilier vie de famille et engagement dans le conflit social.
4: On ira jusqu'au bout, de toute façon, on ira jusqu'au bout. On veut la retraite, on veut que ça ne bouge pas, que ça reste comme avant. Juppé, au revoir. La forme, on l'aura la forme. Même pour les fêtes, si ça va jusqu'aux fêtes, c'est pas grave. Mais on aura ce qu'on veut, c'est tout.
5: Là, je suis bien.
4: On est bien. Et tous ensemble, on est bien.
5: On est en cœur, c'est cool.
4: Et tous en cœur, c'est bien. C'est la première grève que je fais et puis je suis heureux. C'est une chose que je découvre et que j'aurais pu découvrir avant. Mais là, c'est vraiment... c'est super.
5: Je soutiens à fond. C'est dur. On a une petite fille à notre charge. On lui explique qu'il y a grève, que les cheminots, tout ce qui se passe, qu'on les a dû lui faire comprendre. Mais je crois que même, je vais l'envoyer chez ma famille parce que nous, on ne pourra pas faire les fêtes avec elle, quoi. C'est pas possible.
0: La grève, c'est difficile, mais ça peut être aussi exaltant comme ça semble être le cas pour ce couple, en tous les cas.
3: Oui, la double dimension est toujours là. La joie, très importante, parce que ce jeune couple, il le dit, c'est leur première grève, donc c'est super, il y a une espèce transgression joyeuse, on travaille pas, on est tous ensemble, on entend les klaxons, etc. Bon, alors on ne sait pas si le son a été pris dans une manifestation, mais c'est probable. Hein. Donc il y a cette espèce d'effervescence joyeuse. Et puis, ça on l'oublie, mais c'est tout le temps le cas, leurs filles vont être obligées de la confier. Parce que la grève, c'est des sacrifices. Voilà. Les grévistes, contrairement à ce qu'on raconte, perdent des journées de salaire. Et donc, dans les contraintes budgétaires, ça va, la grève pèse. Et donc, il faut faire attention.
0: Donc on entend là que c'est un couple qui va manifester. Il y a aussi eu des manifestations de femmes sur des revendications qui, là, pour le coup, étaient féministes.
3: Oui, il y a eu une journée de grève sur des revendications féministes à l'automne, qui fait partie de cette préhistoire du mouvement et qui facilite la mobilisation de larges segments de la société. Après, ces manifestations féministes facilite la mobilisation de la composante féminine du monde du travail. Et on retrouve là des hommes et des femmes qui sont dans le mouvement.
0: À la fin du mois de novembre, et à mesure que le froid s'installe sur le pays, les Français sont pris dans le chaudron de la grève et des manifestations, avec bonheur ou avec agacement. Cet état d'esprit différent que permet la parenthèse des grèves, les combines du quotidien aussi, nous vous proposons de les revivre dans le prochain épisode et avec des archives.
6: Je viens apporter une partie de ma ferveur vers les gens qui luttent et qui, j'espère, quand on lutte, on veut une chose, c'est la victoire.
0: C'était 95, l'esprit de décembre, une série de Mathieu Garrigou-Lagrange réalisée par Xavier Joly. Attaché de production Lily Corner et Anne-Vanessa Prévost, prise de son Anthony Thomasson, mixage Olivier Arnay.
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12: Votre attention, s'il vous plaît. Ce sont des croûtes.
13: Un jour, j'ai fait un escargot et on aurait vraiment dit un escargot. On dirait des serpents.
12: Ouais. Le problème de nos contemporains, c'est qu'aujourd'hui, les gens n'ont plus le goût. Le goût du beau.
14: Est-ce que les arbres étaient beaux avant que Corot les ait peints? Non!
15: Poor Jolly. Darling. I adore your work. I just adore your work. I adore it.
14: Voilà. Je vous laisse avec l'art. C'est-à-dire l'artificiel qui nous protège du retour au préhistorique.
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16: Bonjour à toutes, bonjour à tous. C'est un chapeau. Ce que je suis en train de faire là, commencer à causer avant que ça commence vraiment, dire un peu ce qui nous attend, mais pas trop, pour vous donner envie d'écouter. Dans la presse écrite comme en radio, on appelle cela un chapeau. D'où vient cette coquetterie orthographique qui l'affuble d'un O accent circonflexe et non du EAU terminant le couvre-chef, ça je ne sais pas. Ce que je sais en revanche, c'est que quelques heures avant de prendre le micro, je cherche mon chapeau. Mais aujourd'hui c'est facile, puisque nous allons parler d'Anne avec Michel Pastoureau, puisque nous allons converser avec ce grand historien du renversement des systèmes symboliques qui dit l'ambivalence de nos valeurs. Alors, ce chapeau ne peut être qu'un bonnet d'âne qui, du roi Midas au cancre de la Troisième République, en passant par le roi des sceaux et la nef des fous, affuble ceux qui font les ânes. Sont-ils bêtes ou sont-ils humbles? Les hommes mépriseraient-ils dans les animaux ceux qui les servent trop bien et à trop peu de frais? C'est Buffon qui parle. Ah, Buffon. Mon ami Buffon, écrit Michel Pastoureau, notre invité spécial dans cette émission, avant d'être rejoint par notre sociétaire du jour, Pierre Saint-Garavelou. On va en parler, car en feuilletant cette âne, qui est aussi un beau livre d'images, on comprend que la question qu'il pose est aussi l'énigme morale de la connaissance. Qu'est-ce que savoir? Comment parler de ce que l'on croit avoir compris? Et que répondre à ceux qui disent que ce sont des âneries?

0: Donne-le-nous.
1: Il nous faut.
2: Mais enfin, c'est impossible.
0: Balthazar, je te baptise au nom du Père et du Fils et du Saint-Esprit.
1: Ainsi soit-il.
3: Au hasard, Balthazar de Robert Bresson, 1966, vous avez reconnu évidemment Michel Pastoureau, bonjour.
4: Bonjour.
3: Vous êtes, je l'ai dit, notre grand historien des imaginaires médiévaux que vous saisissez à travers l'héraldique, les couleurs, le bestiaire. On va en parler, votre thèse de l'école des chartes était en 1972, portait sur le bestiaire héraldique au Moyen Âge. À ce moment-là, c'était vraiment, vraiment pas la mode. Depuis, évidemment, l'animal n'est plus ce qu'il était. Vous avez publié, entre-temps, bien des livres. Dans Dernière visite chez le roi Arthur, paru en 2023, vous faites l'historien de votre désir d'aller vers le public. Et parmi votre œuvre abondante, il y a deux séries. Il y en a une qui a commencé en 2000, avec Bleu. Ce sont les couleurs. Et il y en a une qui a commencé en 2018 avec les animaux. C'était le premier, c'était le loup. Et le cinquième, paru au Seuil cette année, l'âne. Vous allez faire toutes les couleurs, mais pas tous les animaux. Là, c'est vraiment ceux que vous préférez.
4: Oui, et ceux qui laissent des traces documentaires que l'historien peut exploiter. Donc, il y a des animaux qui sont discrets dans l'histoire des sociétés européennes. Et d'autres, pas du tout. Et l'âne, lui, n'est pas discret. Les documents sont abondants et même surabondants. Dès l'Antiquité lointaine, on a des textes, on a des images, on a des restes archéozoologiques, des faits de langue et de lexique. Bref, il y a tout ce qu'il faut pour expliquer l'histoire de l'âne du point de vue social et culturel.
3: Avant, il y a eu le corbeau, le loup, la baleine, le taureau. Vous n'allez pas tout de suite vers les rois, hein, vers les ours, et que vous en avez beaucoup parlé, évidemment, l'ours, le cochon. Non, non, là, c'est plutôt les animaux humbles.
4: Oui.
3: Vous l'aimez bien, cet âne.
4: Ils ont toute ma sympathie, bien sûr. Ils posent des problèmes compliqués. Et puis, il y a des phénomènes de revalorisation. C'est exactement le cas pour l'âne, mais c'est pareil pour le corbeau ou pour le loup, qui est aujourd'hui la vedette du livre pour enfants et un animal que les écologistes défendent avec acharnement contre les chasseurs et parfois contre les éleveurs.
3: Alors, évidemment, vous l'avez suggéré, tout a changé dans notre rapport avec les animaux en société, mais aussi dans la connaissance. Et c'est important de rappeler que vous êtes un historien de l'héraldique. Donc au départ, ce que vous avez fait peut-être toute votre vie, en somme, Michel Pastoureau, c'est prendre des sujets un peu délaissés, un peu folklorisés, et les ramener dans l'histoire savante. Vous êtes archiviste paléographe, vous avez été directeur d'études à l'École pratique des hautes études, et vous preniez de ces... Oui, sujets un peu délaissés, un peu dédaignés par les savants pour les mettre en pleine lumière.
4: Oui, c'est ce qui m'intéresse. Et ça a commencé très tôt, puisque mon sujet de thèse, le bestiaire héraldique au Moyen-Âge, j'ai eu du mal à l'imposer. Ça semblait pas sérieux, ridicule. À l'école des Chartres, mes maîtres qui m'aimaient bien m'ont dit « Mais vous allez faire rire de vous et faire rire de nous oui. ». Donc j'ai dû me battre pour imposer ce sujet de thèse, qui était pour moi un laboratoire, puisqu'il m'a ouvert de trois directions. L'histoire des armoiries, des emblèmes d'un côté, l'histoire des animaux de l'autre, et l'histoire des couleurs en troisième lieu. Je n'ai jamais quitté, au fond, ces trois terrains d'enquête.
3: Et puis je parlais effectivement de renversement des systèmes symboliques. C'est souvent l'intrigue qui anime vos livres, Michel Pastoureau. Je pense à ce très beau livre sur les rayures, l'étoffe du diable, l'ours, évidemment. C'est-à-dire comment, d'une certaine manière, alors souvent ça se termine en enfance, si j'ose dire, avec, un animal charmant, mais comment, au fond, ces valeurs se retournent souvent.
4: Oui, les valeurs se retournent, et c'est ce qui m'a le plus frappé dans mon travail d'historien, ce qui m'a peut-être le plus intéressé. Il y a des périodes, on pourrait dire, immobiles, et puis parfois soudainement, les systèmes de valeurs s'inversent, ou les modes de sensibilité, plus lentement pour les modes de sensibilité, ce qui fait le travail de l'historien et tout l'intérêt de notre recherche. Et il faut rester lucide. Tout ce que nous croyons, tout ce que nous savons aujourd'hui sera complété, nuancé, peut-être critiqué par nos successeurs dans quelques décennies. Ça a toujours été comme ça. Il n'y a pas de raison que cela change, y compris les savoirs oui. scientifiques.
3: Alors l'âne, justement, venons-en à cet âne qui vous est cher, à l'Antiquité, puisque votre livre qui vient de paraître, L'âne, une histoire culturelle, eh bien, pose le problème d'abord effectivement préhistorique, le rapport avec la domestication entre l'âne, l'onagre, l'âne sauvage. Puis très vite, on est dans l'Antiquité. Et dans l'Antiquité, déjà, un renversement de valeurs. Un âne qui peut être un peu célébré dans la mythologie et qui très vite est déconsidéré ensuite.
4: Oui, la faute en revient au cheval, qui lui est domestiqué plus récemment que l'âne. L'âne était plutôt bien vu, on appréciait les services qu'il rendait pendant au moins 2 millénaires, et puis quand le cheval devient domestique, il rend lui aussi un certain

0: un homme de service, l'âne apparaît comme un cheval du pauvre et ne cesse de se dévaloriser. Ça commence assez tôt, ça continue dans la Grèce antique, puis surtout dans la Rome antique et le Moyen Âge chrétien. On n'a jamais cessé de comparer les deux animaux.
1: Oui.
0: Et l'âne a toujours été perdant dans cette
1: comparaison. Et c'est ça, évidemment, qui vous anime et qui vous indigne. L'âne n'est pas un cheval dégradé, n'est pas un cheval au rabais, écrivait Buffon. Mais pour l'instant, effectivement, en particulier dans les représentations, parlons d'images, il y a beaucoup de mosaïques au début de votre livre, des mosaïques romaines.
0: Oui, quand on étudie la peinture romaine, il ne faut pas oublier la mosaïque qui nous est parvenue en très grand nombre, surtout pour les parties africaines de l'Empire romain. Et ces mosaïques nous montrent assez souvent des scènes de la vie quotidienne, alors que la peinture murale en montre moins, sauf peut-être un peu à Pompéi et dans les cités vésuviennes. Mais en tout cas, nous avons une iconographie abondante, et pour la Grèce et pour la Rome antique, et on voit beaucoup d'ânes, et l'historien peut en tirer un certain nombre de choses. Et en général, c'est un âne qui travaille, qui porte, qui tire, qui pousse, qui oui. foule. Mais quelquefois, il y a des scènes plus touchantes, comme une mosaïque byzantine
1: oui, du 5e siècle.
0: Voilà, où on voit une sorte de regard affectueux qu'un enfant semble porter sur un âne qu'il est en train de nourrir. C'est un peu exceptionnel dans l'iconographie antique.
1: Et son regard est un peu mélancolique, et vous dites en commentant cette image que peut-être illustre-t-elle justement une scène, mais on n'a pas identifié laquelle, du grand roman antique de l'âne, L'âne d'or d'Apulée. Écoutez.
2: Je vais, dans cette prose milésienne, te conter toute une série d'histoires variées et flatter ton oreille bienveillante d'un murmure caressant. Pourvu que tu daignes jeter les yeux sur ce papyrus égyptien que la pointe d'un roseau du Nil a couvert d'écriture, et tu t'émerveilleras en voyant des êtres humains changer de nature et de condition pour prendre une autre forme, puis, par un mouvement inverse, se transformer à nouveau en eux-mêmes. Apulée, l'âne d'or.
1: Avec Apulée, on est toujours en Afrique du Nord, d'ailleurs, berbère,
0: oui,
1: romanisé.
0: C'est un berbère qui a beaucoup voyagé, qui a écrit un latin assez tourmenté, tantôt précieux, tantôt familier. Et l'âne d'or est un roman assez difficile, mais c'est le seul roman antique qui nous soit parvenu complet, et qui a fasciné un certain nombre de littérateurs à l'époque moderne, notamment Nerval, notamment Flaubert, les romantiques et post-romantiques, mais les naturalistes aussi ont aimé ce texte qui part un peu dans tous les sens, cette histoire d'un humain qui est changé en âne, et qui, pour retrouver son aspect humain, doit manger des roses.
1: Oui, et c'est, on va y revenir, l'âne, c'est un des rares animaux, avec le taureau, avec l'ours, avec le cochon, dont les hommes aiment à se travestir. Hein. On fait l'âne.
0: Et voilà, ça, c'est... beaucoup d'histoires de métamorphose avec l'âne, soit voulues, soit subies, ou bien sinon des métamorphoses, des déguisements. Il y en a à toute époque et beaucoup d'histoires. On en parlera peut-être à propos de Shakespeare.
1: Et puis évidemment, l'histoire chrétienne, d'une certaine manière, elle procède aussi de cette littérature romaine des métamorphoses entre le bœuf et l'âne gris, crèche le Christ, depuis quand?
0: Alors,
1: pas depuis les évangiles, en tout cas.
0: Non, les évangiles ne parlent pas de la présence d'animaux. Ils soulignent que le Christ est né dans une étable, mais ce sont les images, je pense, qui ont placé des animaux pour faire attribut, en quelque sorte, attribut de lieu. S'il oui. y a âne et s'il y a bœuf, c'est donc qu'on est dans un lieu qui a à voir avec l'étable. Et
1: ensuite, c'est-à-dire une mangeoire, hein, au
0: une
1: départ.
0: Une mangeoire, on discute beaucoup sur le vocabulaire. Évidemment, la Bible, c'est un texte mouvant. Hein, au fil des traductions et des versions, le lexique change et certains mots se prêtent à des glosses. glosses infinies, oui. Notamment le mot qui signifie crèche ou mangeoire. Mais les évangiles apocryphes ont entériné cette présence de l'âne et du bœuf, ce qui nous a valu une iconographie surabondante, avec des débats à l'époque médiévale même pour savoir quel était l'animal le plus proche de l'enfant. Est-ce que c'était l'âne ou est-ce que c'était le bœuf, lequel le réchauffait de son souffle au plus près. Bref, il y a un âne du christianisme qui est plutôt positif et qui va s'opposer à l'âne des baissières et des encyclopédies qui, lui, est totalement négatif.
1: Oui, parce qu'il y a l'âne de la crèche, vous le montrez dans votre livre en commentant l'évangélière d'Averbode, qui est du XIIe siècle, et bien il y a l'âne, évidemment, de l'entrée du Christ à Jérusalem.
0: Voilà, et ces deux images qui mettent en scène un âne et puis d'autres qui mettent en scène des animaux posent la question des rapports entre Jésus ou le Christ et les animaux, et plus généralement, est-ce que le Christ est venu sur Terre pour sauver aussi les animaux ou non? On en débat énormément à l'Université de Paris au XIIIe siècle, et l'argument des partisans des animaux enfants de Dieu, c'est que Jésus est né dans une étable, ça c'est un argument oui. Massu en quelque sorte. Et puis alors l'entrée du Christ à Jérusalem, montée sur une ânesse, ça c'est expliqué dans les évangiles canoniques, le Christ entre à Jérusalem pour subir sa passion, sur une ânesse blanche, nous dit la tradition.
1: Ça, c'est dans Matthieu.
0: Et la foule place des vêtements ou des branches de palmier au sol sur son passage. C'est une image très souvent représentée, non seulement dans la miniature, mais dans les vitraux. Le livre reproduit une très belle verrière de la cathédrale de Chartres, où on voit une ânesse magnifique,
1: très blanche,
0: toute blanche.
1: Très, très blanche, oui.
0: On est vers 1215 à peu près.
1: Et avec beaucoup de verre, vous avez été l'historien du verre, donc on voit bien aussi qu'il y a là un ferment d'instabilité.
0: Oui, tout à fait. Le vitrail est une source iconographique assez difficile parce que peu de vitraux sont encore dans leur état d'origine, en place à l'emplacement d'origine. Donc il y a un travail d'érudition compliqué à faire, mais c'est quand même quelque chose qui nous apporte beaucoup d'informations, notamment sur la présence des images dans les églises.
1: Et cette instabilité symbolique, elle est propre aussi au christianisme, qui est une religion du renversement, où effectivement le Christ se fait gloire de s'humilier, en somme, et tout cela, ça va évidemment inspirer tous les rituels, toutes les fêtes autour de l'âne. Écoutez ce qu'en disait Bernard Brousse sur France Culture en 2006.
3: Cette fête de l'âne est une fête du renversement, et donc les officiels de l'Église sont chassés par les plus jeunes, par les novices. Et c'est eux qui prennent le pouvoir, et c'est le pouvoir donc de la déraison.
4: De cette manière, oui, tout à fait. C'est-à-dire que là, et justement l'archevêque, je pense, a essayé de bien maîtriser les choses, que ça reste surtout à l'extérieur de l'Église et pas trop à l'intérieur. Justement, cette messe de l'âne dont on parlait tout à l'heure est très bien structurée. En réalité, l'âne s'arrête à la porte de la cathédrale. Les fêtes se passent autour. Mais c'est vrai qu'on a bien ce fait de faire des choses à l'envers à ce moment-là, puisque logiquement, le jour de la circoncision, c'est la fête des sous-diacres. Et comme on met le mot à l'envers, c'est bien les diacres sous. Ça donne une idée de ce qui peut arriver.
3: Et alors, donc, pourquoi l'âne? L'âne est un animal important, c'est un animal symbolique.
4: Et bien justement, c'est l'humble. Au sens vrai du terme, c'est lui qui porte toujours les choses, c'est l'animal humilié et humble de ce point de vue-là. Et là, comment on fait les choses à l'envers? Au lieu d'honorer le lion, ben là on honore l'animal le plus faible, enfin le plus faible, le plus simple, l'âne, qui est quand même très présent dans l'histoire du Christ.
5: Oui. C'est toujours christique,
4: puisqu'il était avec le bœuf et l'âne, si j'ose dire, il commence là.
3: C'est sur un âne que le Christ entre dans...
4: Voilà. Puis la fuite en Égypte, oui. Et le jour des rameaux, tout à fait. Donc c'est pour ça que l'âne finalement est porteur du Christ. Mais c'est lui qui porte, il est en dessous. Enfin, pour une fois, il est au-dessus.
3: Et puis l'âne, c'est le cheval du pauvre, d'une certaine
4: exactement.
3: Façon.
4: Exactement. Et c'est la paix aussi. Contrairement au cheval, qui est plutôt l'animal de la guerre. Uh-huh. Donc il y a un aspect assez pacifique aussi de ceux qui travaillent tout le temps, qui font le labeur et qui, là, pour une fois, sont mis en premier lieu, en devant.
1: Bah oui, on comprend pourquoi vous aimez l'âne. Michel Pastoureau, il fait la paix, il est travailleur.
0: Il est travailleur, il souffre, comme le Christ souffre, donc il y a une espèce de cousinage implicite, bien sûr, et des rituels d'inversion dans la fête de l'âne. qui a donné lieu à pas mal de dérives d'interprétation, mais elle est bien attestée quand même, fin 12e, début 13e siècle, dans certains diocèses. Le bas clergé prend la place du haut clergé, un âne est souvent conduit jusqu'à l'autel, ça a laissé un certain nombre de traditions plus ou moins folkloriques. Victor Hugo, dans Notre-Dame de Paris, en parle assez longuement au début du roman. Ça commence par une fête de l'âne, un charivari, une fête populaire. On a gardé une partie des fiches que toute une équipe de jeunes historiens lui a fait pour préparer son roman autour de Hugo, de Nerval, de Gautier. Il y a toute une équipe de jeunes chartistes et apparentés, si je puis dire, qui fait des fiches.
1: Et puis on pense aussi bien plus tard à son grand poème allégorique « L'âne » à Victor Hugo, hein, qui justement pose la question de la connaissance. C'est-à-dire que l'âne, c'est celui qui sait dire le ridicule au fond à la raison instituée, à la raison savante. Et là, on arrive à notre bonnet d'âne, Michel Pastoureau. On arrive à ce moment dans la culture médiévale où l'âne saut, bête mais gentil, devient, alors là, l'attribut, en tout cas c'est au moins ses longues oreilles, du fou. Donc là, c'est la question de la déraison, plus inquiétante.
0: C'est la déraison. Ce bonnet d'âne vient d'assez loin. Il est attesté déjà dans l'Antiquité romaine pour signifier la sottise ou l'incapacité d'apprendre. On le retrouve en milieu monastique au Moyen-Âge chez les jeunes moines qui n'arrivent pas à apprendre à lire dans le psautier, par exemple. Et puis à la fin du Moyen-Âge, arguant que c'est le même mot latin qui désigne et la sottise et la folie, stultitia, ça devient un attribut de la déraison, un attribut des fous à un titre ou à un autre, et on en a une iconographie relativement abondante.
1: Notamment dans la Nef des Fous.
0: Dans la Nef des Fous, ce texte étonnant de Sébastien Brandt, publié à Bâle vers 1494, si je me souviens bien, qui dénonce 112 folies humaines, c'est-à-dire 112 vices, au fond, de manière crescendo. On commence par les moins graves et on finit par le blasphème et des choses épouvantables. Et une partie des images dans les premières éditions sont dues à Dürer jeune. Elles sont spectaculaires, elles ont souvent été imitées. Et presque toujours, les fous sont coiffés de ce bonnet avec des grandes oreilles d'âne.
1: Et on pense aussi, autre rituel d'inversion politique, au roman de Fauvel, qui est un roman parodique politique du temps de Philippe le Bel. Fauvel, ça veut dire qu'il est roux, simplement. Et au temps de Philippe le Bel, il y a aussi un autre très très fameux philosophe. Ça tombe bien, il y a souvent un philosophe qui vient nous envoyer des cartes postales. C'est Mathieu Pot-Bonneville, directeur du département culture et création du Centre Beaubourg. On va l'écouter.
5: Vous allez écrire un livre.
6: Un livre? Mais je ne pourrais pas. J'ai déjà du mal à écrire une carte postale.
7: Cher Patrick, il n'y a pas d'âne, je vous dis. Pas la queue d'un. Un homme, oui, bien des siècles plus tôt. Un chien, ailleurs. Une ânesse, par la suite. Mais d'âne immobile jusqu'à s'effondrer droit comme un fil à plomb. D'âne, dans un équilibre si pur qu'on le prendrait pour un sage s'il n'était planté là pour servir justement de contre-épreuve à la sagesse, non. On n'en trouve pas trace dans les écrits de Jean Buridan. L'âne de Buridan. Voyez comme l'histoire peut se faire le bûcher des vanités intellectuelles. Vous êtes l'une des autorités philosophiques majeures du XIVe siècle. Vos analyses sur la logique des signes rivalisent avec celles de Guillaume d'Ockham, mais dans la mémoire collective, vous voilà pour l'éternité à la longe d'un âne qui n'est même pas là. Comment se forment les images? Par concrétion et glissement dans votre cas. Reprenons. Aristote, dont vous étiez votre vie durant un relecteur inlassable, imagine dans le traité du ciel un homme commis à choisir entre la nourriture et la boisson. Sous votre plume, dans votre commentaire du traité, l'homme devient un chien, qui, ne disposant d'aucun surcroît de liberté vis-à-vis des déterminations qui le meuvent, se trouverait paralysé si ses nécessités s'équilibraient parfaitement entre elles. Il faudra plus de 2 siècles pour qu'arrivent le picotin et l'écuelle. Pour que d'autres plumes changent votre chien en ânesse, chez Spinoza, dont ce n'est pas, hélas, la seule trace de misogynie, puis en âne, chez Leibniz. Dans le long débat philosophique sur ce qu'on appelle la liberté d'indifférence, l'âne qu'on vous attribue agrège ainsi plusieurs avatars successifs. Et, brave bête, il vient prendre sur lui une autre figure de la bête, non la gueule rouge et écumante des pulsions, mais la bête bête. Celle à qui manquerait l'étincelle que nous sommes, puisque c'est faute de cette volonté censée permettre aux humains de résister à leurs désirs que l'âne de Buridan est impuissant à consentir à ses besoins. Comment se forment les images? La tradition rapporte un autre élément encore. Ce serait lors d'un cours, par vous prononcé en l'université de Paris, que l'âne serait venu se substituer au chien. Cet âne, Buridan, il vous aurait rattrapé à l'oral, ce qui témoigne de 2 choses quant à l'art d'enseigner. D'une part, une image n'est pas ce qu'un professeur convoque lorsque, pleinement maître de ses idées, il cherche à leur donner un tour plus attrayant. Une image, c'est ce qui le convoque, lui, le professeur, ce qui advient par effraction comme un bonheur et un recours lorsqu'au moment de l'expliquer, l'idée s'est révélée rétive et difficile, c'est-à-dire vraie. D'autre part, cette fois du côté des élèves, une image n'est pas une ébauche provisoire, vouée à s'effacer sitôt franchi le seuil du concept, c'est une parenthèse à l'épreuve du temps. Quand celui-ci aura érodé alentour le souvenir des cours, c'est le seul fragment parfois qu'on aura retenu et par où vient tout le reste. Si, comme le soutient Roland Barthes, qui s'y connaissait en cours, l'essentiel est dans l'indirect. Cher Buridan, n'en veuillez pas à vos étudiants et soyez doux avec votre âne. Depuis le XIVe siècle, il porte sur son dos tout votre enseignement. Sa longue descendance de Melville à Beckett, de Bartleby le scribe qui se laisse mourir en préférant ne pas, à Vladimir et Estragon dans la longue patience de Godot, tous font à votre mémoire une haie d'honneur, idiote, souveraine, immobile.
8: 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Allons y voir. Patrick Boucheron.
1: Alors je ne sais pas à qui il s'adressait, ça commence par cher Patrick, ensuite... parle de Buridan, Patrick Buridan peut-être, je ne sais pas. Enfin, en tout cas, c'est intéressant pour nous qui sommes des professeurs. Michel Pastoureau, on se souviendra de nous peut-être, oui, au hasard d'une digression.
0: Nous deviendrons peut-être des personnages de légende comme Buridan, hein, qui est entouré d'histoires de toutes sortes, à commencer par les scandales liés aux belles filles de Philippe le Bel, oui, la tour de Nesle. Buridan aurait été du nombre des amants des 2 sœurs de Bourgogne.
1: Et dans un sac, dit François Villon, jeté dans la Seine. Oui.
0: Jeté en un sac en Seine. Ça continue par la suite. Donc, c'est le propre à la fois des maîtres importants, des recteurs aussi. Il était recteur de l'Université de Paris à plusieurs reprises, me semble-t-il, Buridan. Donc, il avait pas mal d'ennemis. Puis, dans la querelle des universaux, il représente un courant et le courant adverse tend à le ridiculiser. Bref, c'est un personnage, en effet, qui devient légendaire assez tôt.
1: Oui, et qui devient légendaire en étant assimilé à un animal qui, lui, on l'a un peu oublié parce que on en a maintenant une vision enfantine, est lié à la luxure aussi, est lié au sexe.
0: Voilà, alors
1: donc
0: là...
1: c'est le rapport entre le sexe et le savoir.
0: Voilà, c'est déjà là dans l'Antiquité, dans l'Âne d'Or par exemple, il y a des épisodes en effet assez sexuels, pourrait-on dire, et puis ça va en s'accentuant au fil du temps, notamment au début de l'époque moderne, l'âne devient un animal fortement sexuel, en compagnie de quelques autres bien sûr, et c'est surtout l'âne mâle qui est concerné. Il suffit de regarder le sexe d'un âne véritable, oui, pour évidemment développer cet imaginaire-là. Et ça ne cesse vraiment qu'au XIXe siècle, où on parle un peu moins de la sexualité des ânes. Mais beaucoup d'auteurs, à la fin du Moyen-Âge et au début de l'époque moderne, soulignent que l'âne mâle est beaucoup plus attiré par la jument que par l'ânesse, ce qui est un signe de débauche et d'adultère.
1: Ça, il y a quelqu'un qui l'avait très bien compris, c'était Alain Bachung.

0: Un âne plane à Limbashung, 1994, et il faudrait vraiment la science de Michel Pastoureau pour comprendre toutes les paroles d'Alain Bashung, parce que l'âne, c'est aussi un animal littéraire, hein, d'Apuley à Stevenson, en passant par Nerval et Hugo, mais aussi effectivement les conteurs et les fabulistes. Hein, c'est l'animal de la fable, des hôtes de La Fontaine.
1: Une des vedettes de la fable, hein, la fable antique ou la fable moderne, je crois qu'après le lion, le renard et peut-être le chien, ça doit être le quatrième ou cinquième animal par ordre de fréquence. Chez La Fontaine, il est présent dans plus d'une vingtaine de fables. Et le portrait qu'en dresse le fabuliste n'est pas très différent de celui des bestiaires du Moyen-Âge. L'âne est stupide, l'âne est paresseux, l'âne est lubrique, l'âne est vaniteux. C'est un portrait un peu désolant.
0: Oui, désolant de régularité. Mais d'ailleurs, le bestiaire des fables, en particulier de La Fontaine, n'est pas si riche que ça, finalement.
1: Non, il est complètement archétypal. D'ailleurs, La Fontaine n'est pas du tout un homme des prés et des bois. Hein. C'est un homme de bibliothèque, et il écrit la même chose que ses prédécesseurs, en quelque sorte. Donc l'âne ne bénéficie pas d'un regain positif, en quelque sorte. Il va falloir attendre encore quelques décennies.
0: Et dans les contes, parce que, évidemment, on pense à Peau d'âne, votre livre se termine presque avec le film de Jacques Demy, mais il est au milieu du guet, en train d'étudier, ben, justement, le conte de Charles Perrault, qui est quand même un conte cruel.
1: C'est un conte cruel, construit autour du thème de l'inceste, en quelque sorte. Un homme qui a perdu sa femme, laquelle lui a fait jurer, s'il se remariait, de n'épouser qu'une femme qui était au moins aussi belle qu'elle. Et il n'y a qu'une femme qui est aussi belle que cette femme décédée, c'est sa fille. Donc ce père veut épouser sa fille. Elle cherche à échapper à ce désir hors norme. Elle lui demande des robes de plus en plus merveilleuses. Ça n'arrête pas le désir du père, donc elle lui demande ce qu'il possède de plus précieux, c'est-à-dire un âne qui, chaque matin,

0: défèque des pièces d'or.
1: Oui.
0: C'est la réunion des contraires, au fond, l'animal le plus vil qui procure un bien extrêmement précieux. Et là, l'homme sacrifie son âne, donne la peau à sa fille, qui s'enfuit bien sûr, et l'histoire va continuer. Il y a plusieurs versions, le conte vient de loin, et a été repris à la fois au théâtre et au cinéma, jusqu'à Jacques Demy en effet.
1: Alors dans la fable, c'est souvent l'âne qui va à sa propre perte, hein, c'est pas lui qu'on sacrifie, c'est lui qui est sacrifié par son peu de discernement. C'est le cas évidemment dans les fables de La Fontaine. Écoutons Michel Duchaussois nous dire, c'était en 2001, l'âne chargé d'éponge et l'âne chargé de sel.
2: Un ânier, son sceptre à la main, menait en empereur romain deux coursiers à longues oreilles. L'un, d'éponge chargée, marchait comme un courrier. L'autre, se faisant prayer, portait, comme on dit, les bouteilles. Sa charge était de sel. Nos gaillards pèlerins, par mont, par vaux et par chemin, au gué d'une rivière, à la fin, arrivèrent et fort empêchés se trouvèrent. L'ânier qui tous les jours traversait ce gué-là, sur l'âne à l'éponge monta, chassant devant lui l'autre bête, qui, voulant en faire à sa tête, dans un trou, se précipita, revint sur l'eau, puis échappa, car au bout de quelques nagées, tout son sel se fondit si bien que le baudet ne sentit rien sur ses épaules soulagées. Camarade épongier prit exemple sur lui, comme un mouton qui va dessus la foi d'autrui. Voilà mon âne à l'eau, jusqu'au col il se plonge, lui, le conducteur et l'éponge. Tous trois burent d'autant. L'ânier et le grison firent à l'éponge raison. Celle-ci devint si pesante et de tant d'eau s'emplit d'abord que l'âne, succombant, ne put gagner le bord. L'ânier l'embrassait dans l'attente d'une prompte et certaine mort. Quelqu'un vint au secours, qui ce fut, il n'importe. C'est assez qu'on ait vu par là qu'il ne faut point agir chacun de même sorte. J'en voulais venir à ce point.
1: Ben oui, on le comprend, Michel Pastoureau, l'âne des moralistes n'est pas l'âne des naturalistes. La Fontaine n'en avait pas vu beaucoup, sans doute. Et c'est pourquoi, au fond, votre livre, dont on parle, L'âne, une histoire culturelle, paru cette année aux éditions du Seuil, eh ben, son vrai héros, c'est votre ami Buffon. C'est lui qui donne toutes ces lettres de noblesse, simplement par la connaissance, en décrivant l'espèce et en le disant combien l'âne est un âne et pas seulement un cheval dégénéré.
0: Oui, le chapitre sur l'âne dans l'histoire naturelle des animaux, c'est le deuxième chapitre après celui du cheval. Buffon est un grand admirateur du cheval, mais au début du chapitre de l'âne, il invite à ne pas confondre les deux animaux et à ne pas considérer l'âne comme un cheval dégénéré, un cheval au rabais, et il a cette phrase magnifique, l'âne est un âne. Ça me plaît beaucoup, en effet Buffon est mon ami parce que je l'utilise beaucoup, mais pour moi il dégage beaucoup de sympathie, et il a une formule que j'aime énormément, lui-même dit, mon ami Pline, parce qu'il cite beaucoup l'histoire naturelle de Pline, ce sont deux auteurs que je fréquente assidûment depuis plus d'un demi-siècle, et qui ont toute ma sympathie, bien qu'ils soient souvent critiqués. Pline est souvent mal traduit parce que c'est un auteur difficile, contrairement à ce qu'on pourrait croire. Et Buffon était un peu odieux à ses contemporains, paraît-il, était très très hautain et vaniteux. Ça ne se sent pas trop dans l'histoire naturelle.
1: On ne fait pas attention que l'âne serait par lui-même et pour nous le premier, le plus beau, le mieux fait, le plus distingué des animaux, si dans le monde il n'y avait point de cheval. Il est le second, au lieu d'être le premier, et par cela, seul, il semble n'être plus rien. C'est la comparaison qui le dégrade. On le regarde, on le juge, non pas en lui-même, mais relativement au cheval. On oublie qu'il est âne, et qu'il a toutes les qualités de sa nature, tous les dons attachés à son espèce, et on ne pense qu'à la figure et aux qualités du cheval qui lui manquent et qu'il ne doit pas avoir. Ça, c'est Buffon. Alors, ce qui est magnifique aussi dans votre livre, c'est que Vous rendez grâce, effectivement, à cette humanité d'observation. Et puis, vous faites voir l'illustration des histoires naturelles de Buffon. Et là, l'illustrateur, il a vraiment rien compris, parce qu'il donne à voir l'inverse. C'est-à-dire un âne et un cheval, et l'un est l'image appauvrie de l'autre.
0: Voilà, il n'a pas lu le texte, ou l'éditeur a repris des gravures plus anciennes, comme c'est souvent le cas dans les milieux de l'édition. En tout cas, on voit en effet un âne et un cheval sur la même planche, et à cette proximité, bien sûr, l'âne est perdant. Il a vraiment l'air d'un cheval au rabais, c'est-à-dire exactement le contraire de ce que dit Buffon. Mais Buffon, c'est quand même la grande plume du siècle, bien sûr, et un auteur qui donne lieu à toutes sortes de sous-produits, on dirait nous aujourd'hui, le petit Buffon illustré, le petit Buffon des écoles, etc. Donc son discours quand même porte, et porte très loin et très longtemps, et ce que Buffon nous dit de l'âne, c'est vraiment un tournant, il est l'avocat qui défend cet animal, et à partir de là, d'autres vont lui emboîter le pas, la sensibilité romantique va se mettre en marche, et l'âne du 19e siècle n'est plus du tout l'âne méprisé, mal traité des siècles précédents.
1: Et c'est aussi, cela devient l'animal des enfants.
0: Oui, alors vers la fin du siècle, les rapports entre l'âne et l'enfant ne cessent de se développer, à la fois dans des histoires, par exemple le cadichon de la comtesse de Ségur, nous sommes vers 1860, et puis même dans la réalité, dans les jardins publics, les promenades à dos d'âne en milieu urbain, à partir des années 1870-80, se mettent en place. Et moi-même, enfant, je suis monté sur des ânes au jardin du Luxembourg à Paris.
1: De toute façon, vous dites quelque part que vous êtes un enfant du jardin du Luxembourg.
0: Oui, c'est vrai. Ma grand-mère habitait tout près et deux fois par semaine, petit garçon, j'allais au jardin du Luxembourg et j'ai gardé un amour immodéré pour ce jardin qui, pour moi, est une sorte de centre du monde. Mais je sais que je ne suis pas le seul.
1: Votre père, d'ailleurs, Henri, était un peintre et un écrivain, ami des surréalistes.
0: Oui, et c'est grâce à lui que j'ai fréquenté tout jeune des ateliers d'artistes. Il avait beaucoup d'amis peintres, certains étaient connus, Quirico par exemple, Tanguy, d'autres l'étaient beaucoup moins. Mais je pense que mon attirance pour les couleurs est venue de cette fréquentation très précoce des ateliers d'artistes et d'avoir joué avec des vieux tubes de peinture, des baquets ou des pigments flottés, etc.
1: Alors vous avez fait de l'âne au jardin du Luxembourg, mais votre premier âne littéraire, vous en souvenez, c'est peut-être pas quand même l'âne cadichon de la comtesse de Ségur, dans la bibliothèque rose de Louis Hachette.
0: Eh bien, dans mes livres pour enfants, ce sont des documents d'histoire pour l'historien. Hein. Il y a tout un bestiaire qui évolue. Il y avait beaucoup d'ours encore, il y avait déjà pas mal de cochons, un certain nombre de lapins, mais j'ai pas souvenir d'avoir eu des ânes. Peut-être dans une version abrégée pour enfants ou adolescents de Don Quichotte avec l'âne de Sancho Panza, alors que le cheval de Don Quichotte a un nom, Rocinante. L'âne de Sancho n'a pas de nom propre, c'est l'âne, tout simplement.
1: Et l'âne de Sancho Panza est ambivalent. Il est paresseux, mais il peut être aussi futé, alors que le cheval, Rocinante, lui...
0: Il est à l'image de son maître, où il a un certain bon sens paysan, que Sancho a parfois et que Don Quichotte n'a jamais.
1: Bon, mais vous avez sans doute, enfant, Michel Pastoureau, vu ce film. Écoutez.
3: Hold up that door! Open up! I want to go home!
4: Come on, you louse! Keep her moving! Lively there now! We haven't got all night!
5: Where'd all the donkeys come from?
4: Come on, let's have another.
6: And what's your name?
4: Aww. Okay, you'll do. In you go. You horse will bring a nice price. All right, next.
6: And what might your name be?
7: Alexander.
6: So you can talk.
7: Yes, sir. I want to go home to my mama.
4: Take him back. He can still talk.
7: Please, I don't want to be a donkey. Let me out of here.
1: Walt Disney, Pinocchio, 1940.
0: pour l'historien des animaux, Pinocchio est un texte très riche. Il y a l'histoire du ventre de la baleine.
1: Oui.
0: Pinocchio

0: les problèmes. Vous êtes un historien des problèmes et au fond, dès qu'il y a, comment dire, une identification peu assurée ou un symbole chancelant, c'est ça qui vous intéresse, au fond.
1: Oui, c'est ça qui m'intéressait. On dit que la recherche, c'est la rencontre d'une problématique et d'une documentation. Pour moi, toujours priorité à la problématique, bien sûr. Enquêter, préparer le terrain pour mes successeurs, ne pas répondre à toutes les questions. Bien sûr, faut être lucide, on ne peut pas tout dire. Et nos suivants auront davantage de questionnements et de réponses que nous. Et ce que nous racontons sera nuancé, complété. Il faut s'en réjouir. Nous formons une chaîne, nous autres historiens, et je suis content d'en faire partie.
0: Par exemple, à la fin de votre livre, vous posez la question aussi de l'emblématique politique. Aux États-Unis, l'âne est démocrate et l'éléphant républicain. Et vous écrivez, on ne sait pas au fond d'où vient cet emblème. Au demeurant, peu importe, ne pas connaître les origines d'un emblème donne à celui-ci une force symbolique qu'il n'aurait pas si nous connaissions tout de sa date d'apparition, de son inventeur, des raisons de son choix et de ses significations. Mieux vaut donc ne pas savoir. Mieux
1: Oui.
0: vaut donc ne pas savoir, d'une certaine manière, on en revient à cette âne comme symbole d'une connaissance qui sait se moquer des savants.
1: Oui, je crois qu'il vaut mieux ne pas savoir pour laisser du travail à l'historien et à ses successeurs. Et puis la force symbolique de l'animal ou de l'emblème ou du drapeau, par exemple, est beaucoup plus grande si on ne sait pas tout, si on sait absolument qui a choisi tel drapeau à telle date pour dire ceci ou cela. La force du drapeau, bien sûr, s'appauvrit considérablement.
0: Donc l'historien, pour vous, Michel Pastoureau, c'est pas nécessairement celui qui explique tout, celui qui décrypte tout, c'est celui qui laisse un peu en
1: La
0: suspens.
1: porte ouverte, qui pose des questions, le
0: Oui.
1: maximum de questions, qui tente d'y répondre, mais qui accepte de ne pas pouvoir répondre à tout.

0: C'était Little Donkey par The Beverly Sisters, 1959. Bonjour Pierre Saint-Garavelou.
1: Bonjour.
0: Vous voulez évoquer aujourd'hui une célèbre controverse de l'histoire de l'art moderne.
1: Oui, je veux vous parler d'une toile réalisée par un jeune peintre génois, alors inconnu, Joachim Raphaël Boronali, une œuvre intitulée « Et le soleil s'endormit sur l'Adriatique », exposée au Salon des Indépendants de 1910. C'est un tableau abstrait qui représente un paysage crépusculaire où prédominent dans la partie supérieure les tons chauds et saturés, des jaunes solaires, des orangés flamboyants et des rouges incandescents qui contrastent avec les bleus et verts sombres en partie basse. L'interpénétration des couleurs et la superposition des formes troublent par leur instabilité, qui suggère le mouvement continu d'un monde en transformation. La matière est très présente, la touche large, visible, parfois brute, avec des traces de brosse affirmées. Il semble que la réflexivité est à son comble. La peinture ne cherche plus à dissimuler ses conditions de production, ni à représenter le réel. Nous sommes en 1910, longtemps considéré comme la naissance de l'abstraction avec son pionnier officiel Vassili Kandinsky, auteur la même année de sa première aquarelle abstraite.

0: sans doute antidaté, pour assurer sa place dans l'histoire de l'art. Mais en 1910, à Paris, tout le monde ignore cet artiste étranger. C'est le soleil s'endormi sur l'Adriatique qui fait sensation.
1: Et cette œuvre est accompagnée d'un texte qui est diffusé dans les journaux, je crois.
0: Oui, ce peintre italien publie au même moment le manifeste de son nouveau courant artistique, l'excessivisme. « Hola, grands peintres excessifs, écrit-il, mes frères, hola, pinceaux sublimes et rénovateurs, brisons les ancestrales palettes et posons les grands principes de la peinture de demain. » Sa formule est l'excessivisme, l'excès en tout est un défaut, dit un âne. Tout au contraire, nous proclamons que l'excès en tout est une force, la seule force. Ravageons les musées absurdes, piétinons les routines infâmes, vive l'écarlate, la pourpre, les gemmes coruscantes, tous ces tons qui tourbillonnent et se superposent, reflet véritable du sublime prisme solaire, vive l'excès, tout notre sang à flot pour recolorer les aurores malades. Super. Réchauffons l'art dans l'étreinte de magnifique. Nos bras fumants. On retrouve Patrick Boucheron dans ce texte, le style provoquant et les codes rhétoriques des avant-gardes du début du siècle. C'est un véritable acte de guerre esthétique qui propose d'inventer un art nouveau en faisant table rase du passé, de ses musées, de ses académies.
1: On vous écouterait pendant des heures, Pierre Saint-Carvelou, mais la question qui se pose, qui jette un peu un doute dans ce studio, c'est quel rapport avec ce qu'on raconte depuis
0: Eh bien, parce que, comme nous le rappelle Michel Pastoureau dans son livre, c'est un âne qui a peint ce tableau. Il s'agit en effet d'un canular orchestré par le jeune écrivain Roland Dorgelès, qui révèle, constat d'huissier et photographie à l'appui, que l'artiste est en fait une bourrique, dénommée Lolo, appartenant au patron du Lapin Agile, un cabaret de Montmartre. Roland Dorgelès a accroché un pinceau à la queue de l'âne pour moquer les avant-gardes, comme les fauves et les futuristes, et avant eux les impressionnistes, en montrant que l'œuvre de l'animal, brossée à grands coups de queue, n'est pas déplacée parmi les tableaux des artistes indépendants. Cette supercherie fait rapidement des émules à l'étranger. En Russie, par exemple, les défenseurs de l'académisme utilisent dès lors l'expression « peint avec une queue d'âne » pour ridiculiser les œuvres modernes. À l'inverse, en 1912, les artistes néo-primitivistes Michel Larionov et Natalia Goncharova intitulent la queue d'âne leur exposition à l'école des beaux-arts de Moscou, l'animal symbolisant dans leur esprit le retour à l'art paysan.
1: Mais alors l'âne Lolo, pour y revenir, c'est bien l'auteur de ce tableau ?
0: Eh bien, c'est toute la question de l'animal artiste, étudiée notamment par la chercheuse Emmanuelle Puy-de-Bas. Dans ce cas précis, l'âne n'est sans doute que l'instrument de l'auteur véritable du tableau, Roland Dorgelès, qui lui-même anticipe à son insu les expérimentations de l'art informel, du tachisme, de l'art brut, qui au lendemain de la Seconde Guerre mondiale feront prévaloir le geste et l'improvisation. Quelles que soient les qualités des œuvres produites, les animaux qui tiennent le pinceau ne sont toujours pas considérés aujourd'hui comme auteurs, au sens intellectuel ou légal du terme. Ainsi, dans les années 1950, on reconnaît au célèbre chimpanzé Congo une réelle démarche créative, notamment à travers le choix des couleurs et des formes, mais l'humain reste l'auteur du concept, celui qui fournit le cadre, le matériel et choisit d'exposer son œuvre. Cela n'empêche pas certaines toiles réalisées par des animaux d'être parfois vendues très cher. Ainsi, récemment, la truie sud-africaine, dénommée par le mot valise Pig Casso, formée par le pig en cochon en anglais, est devenue une star de l'art contemporain. L'activiste Johan Lefson, qui a sauvé cet animal de l'abattoir, lui a appris à peindre avec son groin. Elle a réalisé des centaines d'œuvres avant sa disparition en mars 2024. Et on sait bien qu'aujourd'hui, Nénette, célèbre orang-outan du Jardin des Plantes à Paris, qui est elle originaire de Bornéo, âgée de 58 ans, continue à peindre délicatement avec ses doigts et sa bouche plusieurs fois par semaine, fascinant par là même les chercheurs qui veulent élucider le mystère des origines de l'art.
1: Les couleurs dans la peinture des animaux artistes, bah finalement, ça serait, c'est un livre pour vous, ça, Michel Pastoureau, tous vos thèmes y sont.
2: Tout à fait, j'unirai mes deux terrains de recherche, l'histoire des animaux d'un côté, l'histoire des couleurs de l'autre, qui se rejoignent souvent, hein, contrairement à ce qu'on pourrait croire.
1: Alors Lolo ?
2: Mais alors Lolo, il y a une suite qui est très intéressante et qu'il ne faut pas dissimuler. Après la Première Guerre mondiale, Roland Dorgelès a écrit un livre qui a connu un certain succès, Les Croix de Bois, racontant sa guerre au fond. Les jurés du prix Goncourt en 1919 s'apprêtaient à le couronner et lui donner le prix quand l'un des membres a fait remarquer « Mais ce Dorgelès, n'est-ce pas celui qui s'est moqué de nos collègues en milieu artistique en 1910 ? Est-ce que c'est convenable de lui donner le prix ?» On réfléchit, on revote, et la réponse est non, et on donne le prix à celui qui avait été classé deuxième. Marcel Proust, « À l'ombre des jeunes filles en fleurs », reçoit le prix Goncourt en 1919, ce qui me fait dire que la seule fois où les jurés du Goncourt ont couronné, non pas un grand livre, mais un chef-d'œuvre absolu, c'est grâce à La queue d'un âne.
1: Ah bah quand même, La maison vide de Laurent Mauvigné, c'est un chef-d'œuvre absolu, hein, on pourrait dire, hein, aujourd'hui. Mais bon, Pierre Saint-Garavelou, vous avez lu le livre de Michel Pastoureau, L'âne, qui fait ce choix de ne conserver au fond comme attention de l'historien que son terrain d'enquête depuis bien longtemps, l'Europe, des ânes en Asie, en Afrique, on pourrait dire bien des choses en somme.
0: Oui, bien sûr, surtout qu'en fait la plupart des ânes aujourd'hui se trouvent en dehors de l'Occident. Ils se trouvent en Asie et en Afrique. Par exemple, le pays qui possède la population la plus importante d'ânes, c'est l'Éthiopie, où plus d'une famille sur deux possède un âne. Ensuite, il y a plus de 10 millions d'ânes en Éthiopie, presque 10 millions au Soudan, etc. Et alors, ce qui est intéressant, c'est que le pays qui possédait le plus d'ânes jusqu'à la fin du XXe siècle, c'est la Chine. Mmh. Et que l'âne est devenu un symbole, au fond, de la mondialisation, de l'exploitation des animaux, et aussi de l'extractivisme chinois à l'échelle globale, puisque, en fait, on voit combien, ces dernières décennies, la population des ânes dans le monde, et notamment en Afrique, mais aussi au Pakistan, diminue à grande vitesse en raison de la consommation. Alors, en ce moment, les Chinois consomment plus de 5 millions d'ânes par an parce qu'ils sont très friands de la peau d'âne, et plus précisément de du collagène de la peau d'âne, de la gélatine, qui est très utile dans la médecine traditionnelle chinoise, à la fois pour produire toute une série de médicaments qui soignent de divers maux, mais aussi des produits cosmétiques.
1: Ah oui, c'est ce qu'on appelle le coup de pied de l'âne. Hein. Pierre Saint-Garavelou vous dit, on peut aussi faire une histoire mondiale de l'âne, finalement.
2: Voilà, moi je me limite aux sociétés européennes parce que quand je travaille sur l'histoire des animaux ou l'histoire des couleurs, derrière, bien sûr, ce sont des problèmes de société qui m'intéressent. Et l'historien que je suis ne peut pas connaître toutes les sociétés de la planète. Donc les sociétés de l'Europe, c'est déjà un gros morceau, surtout dans la longue durée. Mais bien sûr, je lis les travaux des autres quand ils existent, ce qui n'est pas toujours fréquent. Et pour l'âne, c'est vrai que les confins de l'Éthiopie et de la Somalie, c'est le lieu d'origine de la domestication, de plus ancienne domestication. Ça commence là, vers le 4e millénaire avant notre ère.
1: Votre prochain livre sur les animaux, puisque les couleurs, c'est fini.
2: Il me reste à traiter du gris, du violet que je n'aime pas, de l'oranger dont j'ai déjà beaucoup parlé dans mon livre jaune et dans mon livre rouge, et surtout du brun, qui est la couleur la plus présente dans la vie quotidienne et qui laisse très peu de traces dans les documents.
1: Mais alors là, pour votre prochain animal, vous allez retrouver un vieux compagnon, votre plus cher et ancien compagnon peut-être, le cochon.
2: Le cochon, qui est un animal qui lui aussi a toute ma sympathie. J'ai écrit pas mal d'articles sur l'histoire et la symbolique du cochon. Je voudrais tout reprendre dans cette collection aux éditions du

C'était Allons-y voir. Merci à vous deux, Michel Pastoureau et Pierre Saint-Garavelou. Les références de vos livres sont à retrouver sur la page de notre émission. Une émission préparée par Anouk Minaudier, à la prise de son Ludovic Auger et à la réalisation Laurence Millet. Merci à vous toutes et tous.

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4: Bonsoir. Au sommaire de cette nuit d'été sur France Culture, dans un instant, Ninetto et Pierre Paolo, un atelier de la création proposé par Pierre Primetens avec Ninetto Davoli. Première diffusion en 2014. Vers 23h, l'éditeur Jean-Jacques Pauvert présentait un numéro de sa revue Bizarre consacré au traité de jocondologie de Jean Marga, né d'une véritable obsession pour la Joconde. C'était en août 1959 sur la chaîne parisienne. 23h30, en 1978, l'historien et médiéviste Georges Duby invitait les auditeurs à entrer dans les profondeurs du Moyen-Âge en rendant hommage à l'approche pluridisciplinaire insufflée par l'École historique française des Annales. Et à minuit, Pasteur et l'Institut, un programme d'archives proposé par Alban Penaranda. L'occasion de rafraîchir nos souvenirs scolaires, de mieux comprendre qui fut Louis Pasteur dans son siècle, de mesurer l'importance de la place qu'il occupe dans l'histoire de la science et l'héritage inestimable que constitue l'Institut qui porte son nom.

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0: Pier Paolo Pasolini et Ninetto Davoli. D'un autre que Ninetto Davoli, on dirait qu'il était l'acteur fétiche de Pasolini, avec lequel il a tourné 8 longs métrages et plusieurs sketchs de films collectifs. Mais lui, Ninetto, était bien plus que son acteur favori. Pasolini l'a écrit. Ninetto était, avec sa mère, l'être qu'il a le plus aimé sur cette terre. Et si, comme on va l'entendre dans l'archive qui va suivre, l'amour que portait Ninetto à Pasolini était d'une autre nature que celui qu'éprouvait Pasolini pour lui, le poète cinéaste a été pour Ninetto tout à la fois l'ami, le frère, le père et la mère, celui à propos duquel il n'a jamais cessé de se demander « Qu'aurait été ma vie si je ne l'avais pas rencontré ?» En 2014, Ninetto Davoli avait 65 ans et pour un documentaire radiophonique qui raconterait l'histoire de l'amitié de Ninetto et Pier Paolo, Pierre Primtens allait le rencontrer à Rome sur le tournage du film qu'Abel Ferrara a consacré aux derniers jours de Pasolini. Bien sûr, l'émission que nous allons entendre touchera tous ceux qui, grâce à Pasolini, ont été les spectateurs de la joie contagieuse d'être au monde de Ninetto. Bien sûr aussi, elle les rendra tristes de leur rappeler la mort de Pasolini, triste et mélancolique d'un temps qui n'est plus. Mais Pasolini n'est pas mort, puisqu'il le dit lui-même à Ninetto quand il lui rend visite en rêve. Alors, réjouissons-nous de pouvoir entendre maintenant Pasolini et Ninetto, d'entendre Ninetto Davoli nous raconter leur merveilleuse amitié. Et soyons reconnaissants à Pasolini de nous avoir fait connaître Ninetto, comme Ninetto lui est reconnaissant de la vie qu'il a eue. Je continuerai de parler de Pier Paolo aussi longtemps que je vivrai, nous dit-il. L'atelier de la création, Ninetto et Pier Paolo, une émission diffusée la première fois le 27 mars 2014 sur France Culture.
2: Je veux que tout change.
1: Vous entrez dans les ateliers de la nuit et dans la passion de Pasolini.

Ninetto Davoli a 65 ans. Ou plutôt, il a 14 ans, encore et à nouveau. Il a 14 ans depuis 1963. C'est Pasolini qui l'a immortalisé ce jour-là. Il le voit sur le tournage de la Ricotta et il décide que c'est lui. Que dans son regard, ce sera toujours lui, fidèle à ce premier moment. Pier Paolo Pasolini tombe amoureux de lui. C'est le début d'une passion et d'une amitié profonde. Pasolini a soudain une immense affection pour Ninetto. Il fait partie, immédiatement et irrémédiablement, de sa vie. Encore aujourd'hui, Ninetto Davoli fait le même rêve. Le rêve qu'ils sont en train de travailler ensemble. Ninetto dit « Pa, mais tu es mort, tu n'es plus là !» Pier Paolo répond, avec un sourire, toujours « Mais qui te l'a dit ? Tu ne vois pas que je suis ici ?» Toujours le même rêve. Parce que dans l'esprit de Pasolini, se séparer n'arriverait jamais. Ninetto a dit « Parfois je me demande ce qu'aurait été ma vie si je ne l'avais pas rencontré. Je serais aujourd'hui un simple menuisier et je ne sais pas dans quelle direction serait allée ma réserve de joie sans fin, comme il écrivait. Il m'a tout appris. Il m'a appris à vivre, à apprécier les belles choses et à les distinguer des laides. Il m'a donné la lumière. Il a comme éclairé une chose noire. » Ninetto était apprenti menuisier. Il venait d'une famille populaire. Avec ses boucles, avec son air angélique mais facétieux, il avait attiré la lumière de Pasolini, qu'il avait imaginé dans tous ses projets, qui voulait le filmer depuis tous les points de vue, tout au long des années. Certains diront que Ninetto est la personne que Pier Paolo a le plus aimée. Pierre Primetence est parti à Rome sur le tournage du film d'Abel Ferrara, qui retrace les derniers jours du poète. Ninetto y participe en tant que comédien. Il interprète Eduardo De Filippo aux côtés de Willem Dafoe, qui lui joue Pasolini, et de Riccardo Scamarcio, qui joue Ninetto, jeune homme. Ce soir, il revient sur cette histoire d'amour, filiale, d'amitié, qu'il a partagée avec Pasolini. Retour au commencement. Retour en 1963, retour à l'âge de 14 ans. Ninetto et Pier Paolo, par Pierre Primetence et Gilles Davidas.

0: Giovanni, Giovannino, Nino, Ninetto.
1: Ninetto, se Ninetto lui meme. C'est-à-dire, c'est comme Toto, un personnage complètement innocent. Dans la vie, il vit. Il ne connaît pas la vie, il vit.
2: Ninetto Davoli est encore adolescent lorsqu'il rencontre Pier Paolo Pasolini sur le tournage de La Ricotta. Le cinéaste se prendra de passion pour lui durant près de 13 ans. Nous rencontrons aujourd'hui Ninetto, à Rome, sur le tournage du film d'Abel Ferrara, qui retrace les derniers jours du poète.

0: Beh sì, insomma, io mi sono dato da fare, ti ripeto, mi sono dato da fare.
1: Je fais tout pour que ce film soit fait avec une certaine vérité, avec une certaine réalité.
0: Venga fatto con una certa verità, con una certa realtà. Et io, ripeto, mi sto dando.
1: Je collabore sur le scénario, sur les scènes. J'ai prêté les vêtements de Pier Paolo pour que William Dafoe les porte dans le film. Ce sont les vêtements et les costumes de Pier Paolo que j'ai chez moi. Je les ai mis à disposition de William Dafoe pour rendre Pier Paolo le plus réaliste possible. J'ai fait porter à William Dafoe le collier en or que Maria Callas avait offert à Pier Paolo et qu'il portait.
0: Que la Maria Callas regalò a Pier Paolo et que Pier Paolo indossava.
1: Je l'ai fait pour que William Dafoe ressente une certaine responsabilité.
0: Si sentisse responsabile
1: Pier Paolo. Qu'il sente Pier Paolo là, sur le cou, comme un porte-bonheur qui se verra à l'écran.
0: Che ogni tanto sta catrina si vede, insomma, ed è una
1: c'est une médaille grecque che Maria Callas ha offerta a Pier Paolo.
0: La Maria Callas regalò a Pier Paolo. Insomma, come è possibile?
1: Je donne un coup de main sur tout ce que je peux.
0: Scena per scena nel film, io se posso mettere mano, che
1: parce que je veux que le film soit réussi.
0: Lo faccio volentieri, perché ripeto, voglio che il film esca bene, insomma, ecco.
1: Avec ce film, j'ai replongé dans le passé.
0: Et
1: c'est bien sûr émouvant.
0: Ed è certo emozionante
1: parce que les vêtements de Pier Paolo, ou le collier par exemple, je les garde fermés à double tour, à l'intérieur d'une armoire chez moi.
0: In un armadio a casa mia.
2: Guarda bene, non ti sbagliare. Guarda bene.
3: Tout en lui a un air magique. Ses boucles épaisses et absurdes qui lui tombent sur les yeux comme un caniche. Son visage drôle, couvert de boutons. Et ses yeux en demi-lune, chargés d'une réserve infinie de gaieté.
2: Non, non.
0: Allora io inizio la mia carriera, diciamo nel 1963.
1: Ma carrière commence en 1963 et c'est une carrière qui a commencé par hasard, avec l'aide du ciel.
0: È stato, come dicono qui a Roma, è stata una manna dal cielo, una fortuna dal cielo. Che io con i miei amici a Roma, nel
1: je me promenais avec mes amis dans les alentours de Rome en 1963 et nous sommes arrivés dans ce quartier qui s'appelle l'Acqua Santa.
0: Si chiama l'Acqua Santa. A un certo punto mi sono accorto che
1: à un certain moment je me suis rendu compte que sur une petite colline il y avait du monde.
0: Allora, ci siamo chiesti
1: et avec mes amis on s'est dit mais qu'est-ce qui a bien pu se passer?
0: Andiamo
1: allons
0: a vedere,
1: voir.
0: Curiosi.
1: Et là, on tournait un film.
0: Siamo andati a vedere, e lì,
1: c'était la ricotta de Pier Paolo, de Pasolini.
0: Che era la ricotta di Pier Paolo, di Pasolini. E siamo arrivati lì.
1: Et nous sommes arrivés là.
0: Sono rimasto
1: j'étais très intrigué.
0: Molto curioso a
1: voir
0: vedere,
1: ce film,
0: diciamo,
1: ces hommes habillés
0: film,
1: en costume d'époque, avec des crucifix.
0: Coi crucifissi. Insomma,
1: c'était une curiosité pour moi.
0: Una curiosità per me.
1: Quelqu'un m'a présenté Pier Paolo. Ninetto, viens ici, je te présente le réalisateur.
0: E mi ha detto Ninetto, dice vieni qua, dice ti presento il regista. Sono andato
1: dal regista. Il réalisateur e cette personne m'a dit
0: Pasolini,
1: celui-là c'est Ninetto. Ninetto, c'est Pasolini.
0: Pasolini mi guarda, mi fa un sorriso.
1: Pasolini me regarde, me sourit, me passe la main sur mes cheveux frisés.
0: La carezza, io lo guardo.
1: Moi je le regarde très gêné. J'étais un gamin.
0: E così ci siamo simpatizzati.
1: Et comme ça nous avons tout de suite éprouvé de la sympathie l'un pour l'autre. On s'est revus après sur le départ. Il nous a salué de sa voiture.
0: Lui con la macchina ci salutò. Ciao, ciao. Insomma, dopo un po' mi mandò a chiamare per
1: quelques mois après, il m'a fait venir pour jouer un petit rôle sur l'Évangile selon saint Matthieu.
0: Che io non
1: je ne voulais pas le faire. Cela me gênait beaucoup. Les caméras, le tournage.
0: La cinepresa, cioè mi vergognavo.
1: Mais Pier Paolo m'a encouragé. Il m'a dit, Ninetto, tu verras que c'est bien, tu t'amuseras. Et alors moi j'ai dit, mais Pier Paolo, mais qu'est-ce que je dois faire? Je dois parler. Mais non, Ninetto, tu ne dois pas parler. N'aie pas peur. Tu dois seulement faire ce que je te dis. Regarde ici, regarde là-bas, souris. Il m'a beaucoup encouragé et j'ai accepté de jouer ce petit rôle dans l'Évangile selon saint Matthieu. 1964. Mais le plus beau, c'est quand il m'a proposé de faire le deuxième film, Uccellacci Uccellini. Et là, Pierre Paolo, je lui ai dit, ah non, là je suis trop gêné. Et cette fois, je devrais parler, j'ai oublié ce que je dois dire. Mais non, Ninetto, tu vas t'amuser, tu vas t'amuser.
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3: Ma questo rapporto ti ho detto che è un rapporto, diciamo, che è cresciuto.
4: Notre rapport a grandi e petit à petit nous sommes devenus une grande famille. Je faisais partie de la famille de Pier Paolo et lui de la mienne.
3: Ormai è diventata tutta una famiglia e le famiglie.
4: Et comme toutes les familles, on se retrouve, on parle, on se raconte la journée, ce qu'on a fait, ce qu'on n'a pas fait. On organise des déjeuners, des dîners, on partage, on discute sur ce qui plaît un tel et pas un autre. Des choses banales qui ont lieu en famille. Et Pier Paolo faisait partie de ma famille. Il connaissait mes parents, mes frères et sœurs. Moi, je le connaissais lui, sa mère, ses cousins, ses oncles, les tantes. Nous étions devenus une famille. Mais c'est ce qui se passe quand deux personnes sont amies. Chacun connaît tout de l'autre. C'est quelque chose de naturel. Et le fait est que le dernier jour, quand Pier Paolo a été assassiné, nous avions dîné ensemble, moi, ma femme, Pier Paolo et mes deux enfants, au restaurant Pomidoro à Rome. Et ça pour te dire que Pier Paolo dînait souvent chez moi et que moi j'allais souvent chez lui, ce que font deux amis.
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3: Ma per me Pier Paolo è stata, questo voglio dire, per me ha rappresentato ed era come un padre.
4: Pour moi Pier Paolo était comme un père, un grand frère, une mère, un frère. C'était une personne importante pour moi. Mais avec Pier Paolo, c'était une grande amitié.
3: Ma una grande amicizia è stata con Pier Paolo.
4: Une grande amitié.
3: E basta, una grande amicizia.

0: Mi dica, signor Pasolini, vorrei sapere una cosa.
1: Ed era un'intervista che, diciamo, un documentario che stava girando appunto Fieschi su Pierpaolo.
2: C'est une interview faite pour le documentaire que Jean-André Fieschi tournait su Pierpaolo.
1: In questo diciamo piccolo documentario su Pierpaolo.
2: C'était une bonne idée de me faire interviewer Pierpaolo dans le but de le faire parler de ses films.
1: Pierpaolo parlasse dei suoi film che abbiamo fatto.
2: Cette interview a été faite dans la borgata où j'habitais.
1: Dove abitavo io.
2: Sur la porte d'entrée, on peut lire mon nom.
1: Davoli.
2: C'était ma maison où j'habitais depuis toujours.
1: Davoli. Ma quella era casa mia dove vivevo io da ragazzo. E abbiamo fatto questo piccolo.
2: Et nous avons fait ce petit jeu avec Pierpaolo où je jouais l'intervieweur et Pierpaolo l'interviewait. À un certain moment, Pierpaolo me demande avec beaucoup de fourberie, mais alors Ninetto, posez-moi votre question.
1: Et
2: moi, avec beaucoup d'innocence, je lui ai demandé, Pierpaolo, Monsieur Pasolini, je voudrais savoir une chose. Votre dernier film, Uccella Ciuccellini, est-ce que vous pouvez le comparer à l'Évangile selon saint Matthieu?
3: Voltati dietro le tue spalle, voltati.
2: Retourne-toi. Là, il y a ta mère.
3: Madre,
2: lui demanderais-tu de comparer Ninetto et son frère aîné, Marco,
3: Davoli, con l'altro fratello maggiore, Marco Davoli? Te lo chiederesti?
0: Io sì.
3: E lei cosa ti risponderebbe?
2: Et que répondrait-elle?
0: Direbbe... tu, Marco, per esempio...
2: Que nous sommes différents.
0: Marco, sei...
2: Toi, tu es paresseux. Toi, travailleur.
0: Tu sei un cattivo ragazzo, tu invece sei un lavoratore.
3: Però sono tutti due suoi figli.
0: Sì.
3: Li vuole ugualmente bene.
0: Sì.
3: Tutti e due si assomigliano.
2: Tous deux sont ses fils.
3: Elles
2: vous aiment donc tous les deux. Vous avez des caractères communs. Vous êtes fils du même sang.
0: Sì.
2: C'est la même chose pour Uccellacci et l'Évangile. Ils se ressemblent et ils sont différents. Uccellacci est un peu comme toi, étrange, fantasque. L'Évangile est plus sérieux, mais les problèmes sont les mêmes. Monsieur l'intervieweur, à vous.
3: Signor intervistatore, a lei la parola.
2: Pourquoi, quand tu fais des films, tu tournes dans des endroits comme ici? Regarde bien ces enfants. Tu préfères ces enfants-là ou ceux que tu appelles fils à papa?
3: Des ragazzini qui sont quelli que tu chiami figli di papà.
2: Cela.
3: Io ero un figlio di papà.
2: Moi, malheureusement, j'étais un fils à papa.
3: Un père officier,
2: une mère institutrice.
3: Sono vissuto per tanti.
2: J'ai passé mon enfance dans le Frioul. Puis j'ai été à Rome. Et là, j'ai connu un monde que j'ignorais. Le sous-prolétariat, tu sais ce que c'est? C'est le monde des gens qui travaillent là où il n'y a pas d'industrie. À Milan, les ouvriers sont des prolétaires. À Rome, à Naples, en Sicile, ce sont des sous-prolétaires, parce qu'il n'y a pas d'usine.
3: Gli operai sono dei proletari. À Rome, dove non c'è un'industria, a Napoli, in Sicilia, invece c'è il sottoproletariato perché non ci sono delle fabbriche, delle industrie. Ora qui
2: c'est un monde particulier. C'est le tiers-monde. Tu sais ce que c'est? Dis la vérité.
3: C'est quoi il terzo mondo? Non, dis la vérité. Cos'è?
2: Tu me poses ces questions.
3: Il mondo, appunto, pré-industriale,
2: c'est le monde pré-industriel, comme l'Asie, l'Afrique.
3: Del sud. Eh beh, il terzo mondo,
2: le tiers-monde commence ici, à partir de ses enfants.
3: Da lì, verso l'Africa, verso l'Asia,
2: et moi, fils à papa, en arrivant à Rome, j'ai été surpris, émerveillé, inspiré par la découverte de ce monde inconnu qui m'a fait une forte impression. Les poètes parlent de ces choses-là.
3: Les poètes scrivono di questo, i poeti scrivono delle cose che gli fanno forte impressione.

0: Prossima fermata, Cinecittà, uscita al lato sinistro.
1: Ma Pierpaolo era, ripeto, era innamorato, diciamo, da quel mondo.
2: Pierpaolo était amoureux de ce monde qu'il n'avait jamais connu e auquel il aurait aimé appartenir.
1: Mondo che avrebbe voluto essere o essere partecipe a quel mondo. E chiaramente in me c'era appunto
2: l'innocenza. En moi, il y avait l'innocence de ce garçon insouciant, plein d'enthousiasme pour ce qu'il n'a jamais vu.
1: Quello che si entusiasma su cose che non aveva mai visto. Ma non solo.
2: Il y a eu plusieurs épisodes, celui de la neige entre autres. Moi, la neige, je ne l'avais jamais vue. Mais quelle merveille! Mais c'est ça la neige! J'en ai été très impressionné.
1: Pierpaolo
2: s'amusait beaucoup en regardant mes réactions.
1: Vedendo io per la prima volta la neve, ma anche quando mi portò, che ne so, al cinema.
2: Come quando il m'ha emmené dans un cinéma de première exclusivité, du temps où il y en avait, avec des fauteuils en velours, et que je m'amusais à écrire sur le dos des fauteuils Ninetto.
3: Et voici qu'entre dans la salle de cinéma un obsédé, aux yeux doux et rieurs, habillé comme les Beatles. Pendant que de grandes pensées et de grandes actions sont impliquées dans le rapport de ces riches avec le spectacle, fait aussi pour lui, lui, de son doigt maigre de cheval de bois, il écrit son nom Ninetto sur le velours du dossier du fauteuil, sous une petite nuque à oreilles, contenant les normes du comportement et l'idée de la bourgeoisie libre. Ninetto est un messager.
1: Et anche, cioè, Pasolini rappresentava
2: tutti. Pasolini m'a aussi présenté à tous ses amis. Et moi aussi, je lui ai présenté tous mes amis. Il m'a fait rencontrer
1: Laura Betti, poi mi ha fatto conoscere Moravia, la Dacia Maraini, la Elsa Morante, Sandro Penna, Siciliano, Dario Bellezza, voglio dire, è stato uno che poi alla fine.
2: C'est quelqu'un dont je connaissais tous les amis e qui connaissait aussi les miens.
1: Conosceva le persone che conoscevo io, anche i miei amici. Noi la prima, come primo impatto con questa donna è stato quando siamo andati a Parigi.
2: La première rencontre avec Maria Callas a eu lieu à Paris où elle habitait.
1: Siamo andati lì.
2: J'y suis allé avec Pierpaolo qui m'a dit celle-là c'est une grande chanteuse. Mais moi, je ne la connaissais pas, Maria Callas. J'étais un gamin. Ce qui me plaisait ici en Italie, c'était Celentano. J'aimais plutôt les chanteurs rock.
1: Mi piacevano i cantanti rock, no? Mi piacevano. E mi ricordo che una volta.
2: Et un jour, Pierpaolo m'a demandé d'aller tenir compagnie à Maria Callas.
1: Non vai a fare compagnia alla Maria Callas, dice io.
2: Moi, je dois monter le film. Va lui tenir compagnie dans son hôtel, dans le grand hôtel à Rome. Tiens-lui un peu compagnie, et puis nous nous retrouvons ce soir pour le dîner. Je suis donc allé au grand hôtel à Rome pour tenir compagnie à la Callas.
1: Et non savais cosa dire, ho detto Marie, ciao, allora come va?
2: En arrivant, je ne savais pas quoi dire, alors j'ai dit, Marie, salut, ça va? J'ai dit des choses très banales. Mais comment tu fais pour avoir une voix aussi surprenante?
1: Eh
2: ben, Ninetto, ce sont des années de travail, d'entraînement. Pose tes mains là, comme ça. Et elle a poussé un cri lyrique.
1: Un grido lirico.
2: Tu en as des muscles, Marie. Mais Ninetto, ce sont des années d'études et de travail. Puis à un certain moment, j'en avais un peu marre. J'étais jeune, quoi. J'en avais marre d'être avec elle. Ok, c'était Maria Callas, mais bon. Ce n'était pas mon idole, même si elle était très importante. Ça ne m'intéressait pas tellement.
1: À
2: un certain moment, je lui dis « Eh ben Marie, tu veux faire quelque chose maintenant ?»« Et pourquoi pas, Ninetto ?»« Oui, faisons ce que tu veux. » Là, je me suis dit « Mince !» Moi qui pensais qu'elle me dirait « Écoute, je vais rester à l'hôtel. » Et non, elle me dit « Ninetto, fais ce que tu veux. » Et je me dis « Qu'est-ce que je fais maintenant ?» Je l'emmène où, la Callas?
1: E mi è venuto istintivamente dicendogli, Marie, vuoi che facciamo un giro nelle periferie di Roma, quelle dove Pierpaolo...
2: Faisons un tour dans les banlieues romaines che Pierpaolo ha montré dans ses films.
1: Che meraviglia, andiamo.
2: Inito. Quelle idée merveilleuse.
1: Io, la Maria Callas,
2: tu nous imagines, moi et Maria Callas, en voiture sportive en banlieue romaine.
1: La porte in periferia dove ci siamo fermati a un
2: piccolo nous nous sommes arrêtés à un petit bar. Moi, tout fier d'emmener une chanteuse de son envergure dans ce bar, je vais voir le propriétaire et je lui dis, regarde qui je vous ai emmené. Qui ça? Tu la vois celle-là? Celle-là, c'est Maria Callas. Meninetto, tu te moques du monde, mais tu l'as trouvée où celle-là? Il ne me croyait pas. Il ne pensait pas qu'il était possible que j'amène Maria Callas dans ce bar de banlieue.
1: Et
2: puis quand le propriétaire nous a apporté le thé et le café, il était tout fier de comprendre que c'était Maria Callas que je lui avais amenée dans ce petit bar en banlieue romaine. Cet épisode à Rome avec la Callas était un moment très beau, très tendre. Et elle était très gentille avec moi.
1: Elle era molto carina con me, molto carina.
4: Saiva.
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1: Sì, no, e questo qui è stata...
2: Sì, c'était una belle pubblicità che ha avuto molto di successo.
1: Io all'inizio non ero molto...
2: Au départ, je n'étais pas très enthousiaste à l'idée de faire cette publicité.
1: À Pierpaolo
2: non plus, elle ne lui plaisait pas les publicités.
1: Et puis, quand
2: on m'a proposé cette publicité, après l'avoir bien analysé, nous avons vu qu'il y avait Ninetto.
1: C'era in fondo Ninetto. Un semplice cascherino che
2: simple livreur de pain qui presto, en vélo très tôt le matin chantait plein de joie.
1: E abbiamo provato a farla, cioè
2: et nous avons décidé de le faire.
1: Et je l'ai fait. Mais
2: la réalisation n'était pas de Pierpaolo. Elle était de Giulio Paradisio.
1: Et
2: bizarrement, cette publicité a eu beaucoup de succès.
1: Et, da un anno
2: et comme ça, d'année en année, nous avons fini par la faire pendant 12 ans, de 1971 à 1983.

0: Per 12 anni, c'è una pubblicità in pratica.
1: Avec Ninetto, cette publicité, Ninetto est entré chez les gens, il est devenu très célèbre.
0: È diventato molto popolare.
1: Avec les films de Pier Paolo, je n'étais pas célèbre.
0: Non ero popolare.
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3: Quanto è bella lei!
1: Il n'a jamais été quelqu'un qui avait en lui une explosion d'allégresse et de joie. Pier Paolo était sérieux, quelqu'un de très renfermé sur lui-même. Mais il ne perdait jamais une occasion de s'amuser.
0: Solo che d'indole Pier Paolo non era così. E per questo c'era questo
1: sauf qu'il n'était pas comme cela par nature. Et c'est pour ça qu'il y avait ce contraste entre lui et moi. Mon explosion de joie, mon innocence, ma fourberie qui plaisait à Pier Paolo. Nous étions tout l'opposé l'un de l'autre. Puis, chaque année qui passait, Pier Paolo se rendait compte que le monde n'était plus comme avant, parce qu'il changeait. Il devenait un peu triste à cause de cela. La vie n'était plus comme quand il m'avait connu moi, Franco Citti, Sergio Citti. La simplicité disparaissait. La pureté des gens disparaissait. Et Pier Paolo, avec le passage des années, s'en rendait compte et devenait plus triste, plus sombre, avec plus de rage à l'égard de la vie.
0: Perché cambiava, perché noi siamo stati, diciamo, presi, e lui ha sempre condannato, presi dalla.
1: Nous avons été pris par la société de consommation qu'il a toujours condamné, par ce monde de pouvoir qui nous a un peu tous pris au piège, qui nous a fait devenir comme des petits soldats.
0: Tutti un po' come soldatini.
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0: Ma con Pierpaolo, dico io, quando si organizzava di fare un film.
1: Avec Pierpaolo, quand nous décidions de faire un film, nous partions en voyage pour faire les repérages et trouver les personnages, avec beaucoup de simplicité.
0: A Napoli, quand nous avons fait le Decamerone, ou anche altri film.
1: À Naples, par exemple, quand nous avons tourné le Decameron, tout comme sur d'autres films, nous avions une méthode, moi et Pierpaolo. Pierpaolo se mettait 5-6 mètres derrière moi, et quand il voyait un personnage qui lui plaisait, il me l'indiquait. Alors moi j'allais voir cette personne avec un prétexte quelconque, et je disais, excusez-moi monsieur, je cherche cette rue, la Piazza Dante, j'inventais quelque chose. Et cette personne me répondait en gesticulant. Alors monsieur, vous devez aller par là ou tourner plutôt là?
0: Pierpaolo,
1: 5-6 mètres derrière moi, entrecroisait les doigts pour faire l'objectif de la caméra. Il faisait une sorte de casting en direct. Si la personne lui plaisait, il s'approchait et on lui proposait de participer au film. Si ça ne lui plaisait pas, il me faisait « non, non, non ». Et moi, je disais à la personne « merci beaucoup, au revoir ». Et nous poursuivions notre chemin.
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4: Cher Paolo Volponi. J'aurais sauté de joie en lisant ce que tu me dis dans tes poèmes si je n'avais pas été dans une période où je suis presque fou de douleur. Ninetto est fini. Après presque 9 ans, Ninetto n'existe plus. J'ai perdu le sens de la vie. Je ne pense qu'à mourir ou à des choses de ce genre. Tout s'est effondré autour de moi. Ninetto, avec sa petite amie, prêt à tout, même à redevenir menuisier sans broncher pourvu qu'il reste avec elle. Et moi, incapable d'accepter cette horrible réalité qui non seulement gâche mon présent, mais jette une lumière de douleur sur toutes ces années que j'ai crues de joie, du moins par sa présence gaie, inaltérable.
0: Quand j'ai connu Patrizia et...
1: Quand j'ai rencontré Patrizia, pour Pierpaolo, cela a été comme une trahison. Mais c'est normal.
0: È normale che ci sia, insomma, no? Come due amici, che l'altro viene trascurato perché diventa.
1: Comme entre deux amis, quand l'un se sent mis de côté parce que l'autre se lie d'amitié avec une nouvelle personne et que cette nouvelle personne lui déplaît.
0: Dice, ma perché?
1: Il se demande pourquoi.
0: Et Pierpaolo, c'è questa cosa qui,
1: et Pierpaolo l'a un peu mal pris. Il s'est senti trahi par moi.
0: Però sei di fronte a una fidanzata.
1: Mais face à une fiancée, je me suis laissé emporter. Et Pierpaolo l'a un peu mal pris. Mais à la fin, Pierpaolo l'a accepté.
0: Et alla fine Pierpaolo ha accettato anche questo, nel senso che ripeto che Pierpaolo poi capendo la situazione che
1: Pierpaolo comprenant que la vie est faite comme ça, il a accepté les conditions. C'est-à-dire qu'il a accepté ma femme, mes enfants. Il était quelqu'un qui faisait partie de ma famille. Nous étions souvent ensemble.
0: Stavamo spesso insieme.
1: Nous étions désormais devenu une grande famille.
0: Chiaramente per Pierpaolo è stato ripeto un po' trascurato questo qui perché
1: Pierpaolo s'est senti un peu délaissé parce que je n'étais plus libre de voyager ou de faire des choses avec lui tout le temps parce que j'étais pris par ma famille. Et cela a déplu à Pierpaolo. Mais je le répète, ce sont des choses qui arrivent entre deux amis. Je suis ton ami et puis un jour je te délaisse un peu parce que je suis pris par quelqu'un d'autre et cela t'attriste, te déplaît. C'est quelque chose de tout à fait naturel, non?
4: Très chère Patrizia, Peut-être sais-tu que mon amitié pour Ninetto est plus qu'une amitié. N'est pas de l'amour au sens vulgaire de ce terme. Cela n'a rien à voir avec le sexe. Pour Ninetto, j'éprouve seulement une grande affection. Une immense affection qui a remplacé carrément celle que j'avais pour ma mère. Ninetto désormais constitue ma vie, qui sans lui m'est devenue inconcevable. Tu sais que celui qui aime est égoïste et voudrait rien que pour lui l'être aimé. Je suis ainsi avec Ninetto. Je l'aime. Et donc je le voudrais tout pour moi, comme il l'a toujours été depuis 8 ans que je le connais. Penser qu'il est avec quelqu'un d'autre, qui lui consacre ses sentiments et son temps, me fait souffrir d'une façon que je ne saurais te décrire. Ça me fait souffrir au point de désirer en mourir.
1: Qu'est-ce que je peux dire ? Je ne sais pas quoi dire sur le sujet. C'est un sentiment que Pier Paolo éprouvait pour moi et c'est concevable, non ? C'est normal. Je ne peux pas dire grand-chose sur le sujet. Pier Paolo éprouvait une passion pour moi et c'est tout.
0: Va bene, e io l'accettavo perché comunque mi piaceva l'amicizia di Pierpaolo.
1: Je l'acceptais parce que l'amitié de Pier Paolo était importante pour moi. Je trouvais cet homme exceptionnel et pour être avec cette personne exceptionnelle, j'acceptais ses sentiments. Pier Paolo éprouvait des sentiments différents des miens, c'est tout.
4: On dit, un garçon de 23 ans a le droit d'aimer une fille, une certaine Patricia, elle aussi d'origine populaire, avec ses yeux noirs larmoyants et ses poignets maigrichons. Il n'y a personne qui ne voit dans cet amour tout ce qu'il y a de beau et sa convention. Tout le monde y participait et personne dans son cœur n'a la moindre pitié pour l'homme qui est resté seul. La réalité tout autre. Cet amour ne te glorifie pas, mais t'humilie. Tu es bassement jaloux d'elle. Capable de la faire chanter pour ses innocentes amours anciennes. Tu ne l'aimes qu'humiliée et larmoyante. Tu ne sais pas l'entretenir et tu ne veux pas te faire entretenir.
1: Il n'y a rien à rajouter. Il a dit lui-même, il l'a écrit. Il n'y a rien à approfondir. Il a écrit sur ce sentiment qu'il avait pour moi.
0: Mais non era un sentimento. Come tu vuoi pensare,
1: mais ce n'était pas un sentiment comme celui auquel tu penses que j'éprouvais pour Pier Paolo. Pier Paolo était pour moi un grand ami. Mes sentiments étaient différents des siens. Moi, je vais avec les femmes. Pier Paolo, non, il aimait les hommes. Il y avait cette différence, mais je ne pouvais pas supprimer les sentiments que Pier Paolo éprouvait pour moi.
4: Mieux vaut que je vous dise maintenant qu'on ne se voit plus jamais comme ça se passe entre ceux qui s'aiment, quand est arrivé le moment où la vie abandonne ses proies. 9 ans, c'est beaucoup, je m'en contente. Même si je suis ici comme au premier jour, dans l'attente de vous connaître, d'être avec vous, de vous avoir toujours près de moi. Il est humain que je veuille vous laisser de moi un beau souvenir, le souvenir de celui qui a été jeune avec vous, qui vous a tant donné, qui, comme vous dites, vous a appris à parler. Je ne veux pas que vous ayez de moi l'image d'un vieux désespéré, dont l'unique manière de vous avoir est de vous tourmenter.
5: Très cher Pier Paolo,

0: Être d'amour ou de je ne sais trop quoi. Quand Ninette disait qu'il ne tomberait jamais amoureux, je savais qu'il disait des choses qu'il était trop jeune pour comprendre. Et au fond, homme intelligent, tu aurais dû le savoir. En fait, tu t'attachais toi aussi à un rêve fait par toi seul. Ton amie, Maria Callas.
1: Pacchino, vieni qui, vieni. 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
2: Come si chiama questa? Dimmelo, eh.
1: No. No.
3: Perché noi, no, noi stavamo andando a Sana per fare i sopralluoghi.
4: Nous allions à Sana pour les repérages des Mille et Une Nuits. Mais le scénario n'était pas encore prêt. Alors, pendant le voyage, nous faisions des haltes dans des monastères. Il y avait des petits monastères où l'on pouvait dormir, en payant, bien sûr. Une fois, par exemple, nous avons dormi dans un endroit où les moines n'avaient pas l'électricité, seulement des bougies. Et tous les soirs, à chaque nouvel endroit où nous nous arrêtions, Pierpaolo me racontait le Mille et Une
3: Nuits.
4: Il me lisait le livre des Mille et Une Nuits et ensemble nous choisissions les histoires qui nous plaisaient le plus. Nous parlions de ce que nous lisions. Ce qui est drôle, c'est qu'en dormant dans ces monastères sans électricité, à la lumière des bougies, le matin, quand nous nous réveillions, nous avions tous les deux le nez noir parce que nous respirions la fumée des bougies. Nous nous regardions et rions comme des malades. Nous étions fatigués d'être en Italie et nous voulions partir vivre au Maroc avec toute ma famille, avec mes enfants. Nous voulions quitter l'Italie parce que l'Italie changeait. Elle perdait sa simplicité, sa pureté.
3: La sua semplicità, la sua purezza. E allora per questo qui, siccome il mondo stava cambiando, volevamo andare a ritrovare quel mondo.
4: C'est pour ça, parce que le monde changeait, que nous voulions retrouver ce monde qui existait ici auparavant et qui existait encore à ce moment-là au Maroc. Ces personnes simples, vraies, spontanées, souriantes. Un monde qui nous permettrait de revenir en arrière. Et au Maroc, selon Pierpaolo, cette innocence, cette pureté existait encore. Et nous voulions déménager.
3: Quella purezza sulle persone ancora c'era e volevamo trasferirci.

0: Mi sento superato.
1: Oui, je me sens dépassé.
0: À questo punto, mi sento point, addirittura di abiurare dalla mia trilogia della vita, cioè dal Decameron fino alle mille una notte.
1: Oui, j'ai l'impression que je suis obligé d'abjurer la trilogie de la vie que j'ai faite, c'est-à-dire le Decameron, Canterbury et les mille et une nuits.
2: Vous pensez que les cinéastes ont été trop loin?
0: No, i cineasti direi di no. Forse
1: non, les cinéastes non. Les producteurs peut-être. Les producteurs des films porno.
2: Est-ce que vous allez être, quand votre dernier film va sortir, il s'intitule Les 120 jours de Sodome, une fois de plus celui par lequel le scandale arrive?
0: Je
1: pense que scandaliser, c'est un droit. Être scandalisé, c'est un plaisir. Et le refus d'être scandalisé, c'est une attitude moraliste.
2: Le sexe est-il politique?
0: Naturellement.
1: Bien entendu.
2: Et la scatologie?
0: Anche la scatologie.
1: La scatologie également. Il n'y a rien qui ne soit politique.
2: Le cannibalisme?
0: Ma in certi ambienti,
1: dans certains milieux.

0: C'est un fait politique réel. Dans d'autres milieux, c'est un fait politique métaphorique.
1: Vous pensez que c'est la meilleure façon de se débarrasser de ses ennemis politiques ?
0: Voyez-vous, j'ai fait ces jours-ci deux propositions modestes à la façon de Swift. J'ai proposé de dévorer les professeurs et les dirigeants de la télévision italienne.
1: Ce sont quand même des coriaces.
0: Nous avons d'excellents estomacs.
1: Pourquoi ne militez-vous plus aujourd'hui ?
2: In quale senso?
0: Comment l'entendez-vous?
1: Vous n'êtes plus un militant politique.
2: Le sono più che mai.
0: Je le suis plus que jamais.
2: Ne sono mai stato iscritto un
0: je n'ai jamais été inscrit à un parti, je suis un indépendant de gauche marxiste, mais je continue à militer plus que jamais.
1: Est-ce que vous avez parfois la nostalgie de l'époque où les gens vous insultaient dans la rue?
0: On m'insulte encore aujourd'hui.
1: Et ça vous cause un certain plaisir?
0: Je ne le refuse pas, parce que je ne suis pas un moralisateur.
1: Quelle est la qualification professionnelle que vous préférez? Poète, romancier, dialoguiste, scénariste, acteur, critique ou metteur en scène?
2: Dans le passeport, j'écris simplement « écrivain ».
1: Pourquoi avez-vous entouré le tournage des 120 jours de Sodome d'un tel mystère?
0: Ce mystère, parce que toutes les œuvres doivent naître dans le mystère. J'ai essayé de la défendre plus que les autres parce qu'il y avait des dangers immédiats plus lourds, mais rien de spécial.
1: Qu'est-ce que vous appelez des dangers immédiats?
0: L'apparition d'un moraliste qui refuserait le plaisir d'être scandalisé.
1: Alors on sait que dans ce film, les 120 jours de Sodome, une centaine de jeunes gens et de jeunes filles sont soumis à un traitement particulièrement cruel et violent. Supplices et puis aussi ces outrages dont on prétend toujours qu'ils sont les derniers. Comment avez-vous recruté ces 100 jeunes gens et jeunes filles ?
0: En vérité, j'ai suivi le nombre magique, les nombres magiques de Sade, le nombre 4. Et les victimes sont en tout une vingtaine, non une centaine. Pour les choisir, comme pour les autres films, j'ai rencontré des milliers de gens et j'ai choisi celles qui me semblaient être les meilleures.
1: Ce sont des acteurs masochistes?
0: Si je les ai choisis, ça veut dire qu'ils le sont.
3: Io la mattina del diciamo del 31, lui era ritornato da Parigi.
4: Le matin du 31, Pier Paolo était rentré de Paris. Il terminait de travailler sur Salò.
3: Finendo di lavorare sul Salò a Parigi. Perché noi veniamo da, siamo,
4: moi j'étais rentré à Rome parce que je terminais un film. Pier Paolo est allé à Paris. Quand il est rentré le 31 au matin, moi, ma femme et mes enfants sommes allés chez lui parce que je voulais emmener mes enfants à la mer.
3: Perché volevo portare i miei bambini al mare. E che successe?
4: À un certain moment, on se dit, alors on se voit ce soir. On avait prévu de dîner au Pomidoro, à San Lorenzo.
3: Et che successe? Che a un certo punto venne l'ora della cena, ci siamo visti con Pierpaolo.
4: Lors du dîner approchant, nous avons retrouvé Pierpaolo.
3: Avant d'entrer dans le restaurant. Ripeto, prima di entrare nel ristorante,
4: avant d'entrer dans le restaurant, nous avons eu une brève conversation avec Pier Paolo. Il m'a dit, Ninetto, mais comme elles sont tristes les personnes. Je suis tellement indigné par ces garçons que je n'arrive pas à les regarder. Je suis tellement indigné par les jeunes d'aujourd'hui, les personnes en général, que je n'ai même pas le courage de les regarder dans les yeux.
3: Je lui dis, la vie change, la vie est comme ça,
4: les personnes changent.
3: Il
4: n'arrivait pas à les regarder dans les yeux. Puis nous sommes entrés dans le restaurant. Nous avons dîné, nous avons parlé de tout et de rien. Moi, j'ai parlé d'un travail que je devais faire. J'ai demandé à Pier Paolo son avis. Et c'est tout, nous avons dîné. Il y avait mes enfants, ma femme Patricia et Pier Paolo. Sur les 22h30, 23h, nous avons fini de manger. Et puis, comme tous les soirs, on s'est salué. Salut pas, on s'appelle demain, on se voit demain. Pier Paolo m'a salué et il est parti. Bizarrement, ma femme, ce soir-là, m'a dit, « Mininé, pourquoi tu ne le raccompagnes pas chez lui, Pier Paolo ? » Je lui dis, « Mais Patrick, je ne peux pas le raccompagner. Lui, le soir, il va faire un tour, il a ses affaires. Il doit être libre de faire ce qu'il veut. » Et nous sommes rentrés.
3: La mattina presto, mi chiama Graziella, la sua.
4: Le matin très tôt, Graziella, sa nièce, m'appelle et me dit, dis-moi, Ninetto, Pier Paolo a dormi chez toi ce soir?
3: Non, chiamato la polizia,
4: parce que la police m'a appelé et m'a dit qu'on a retrouvé la voiture de Pier Paolo, qu'elle a été volée. Mais comment ça, on lui a volé sa voiture? Hier soir, il l'avait, sa voiture. Je sais pas, la police m'a appelé pour me dire qu'on a retrouvé sa voiture. Il ne serait pas allé à l'hôtel près de chez lui?
3: Pier Paolo,
4: s'il y avait des travaux dans l'immeuble, dans le voisinage, il n'arrivait pas à dormir. Alors souvent, Pier Paolo dormait à l'hôtel. Elle me dit, écoute, j'ai appelé l'hôtel, il n'y est pas. Alors faisons comme ça, Grazie. Je te rejoins et tu m'expliques tout ça. Alors nous sommes allés là-bas, chez Pier Paolo, et Graziella me dit, la police est venue, on a retrouvé sa voiture. Mais quelle police? La police du quartier. Je suis donc allé voir les policiers. Mais comment ça, une voiture volée? Mais ils l'ont volée quand, sa voiture? Il l'avait hier soir. Et puis, sur la radio interne de la police, j'ai entendu qu'on avait retrouvé un cadavre à Ostia. Alors le doute m'est venu. Mais c'est qui celui-là qu'on a retrouvé à Ostia? La voiture à Ostia, un cadavre à Ostia. Non, non, c'est un jeune garçon, celui-là, un garçon. Mais ce garçon, il n'a pas un document sur lui? Il s'appelle comment? Non, aucun document sur lui. Un peu plus tard, j'entends que c'est finalement quelqu'un d'un peu plus âgé. Alors j'ai dit au policier, écoutez, je peux aller à Ostia et voir la voiture? Alors je suis allé à Ostia avec les policiers. On m'a alors emmené voir la voiture. Quand j'ai vu la voiture de Pier Paolo, et qu'à l'intérieur de la voiture, dans la boîte à gants, il y avait les lunettes de Pier Paolo, alors à ce moment-là, je me suis dit, le cadavre qu'on a retrouvé est celui de Pier Paolo. Parce que ces lunettes, Pier Paolo, il ne s'en séparait jamais. Et après, je suis allé sur place et j'ai fait la reconnaissance du corps de Pier Paolo.
3: Hai capito? Quando siamo partiti per Stoccolma, Pier Paolo si comprò un vestito.
4: Pendant notre voyage à Stockholm, Pier Paolo s'est acheté un costume type Borsalino, un costume de gangster, un costume croisé.
3: Et Pierpaolo, quand il m'a fait voir ce costume,
4: quand il l'a mis, il a fait le fier, le beau, le malin, le boss. Moi, ça me faisait rire. Voir Pierpaolo qui marchait comme ça, en faisant le malin. Et je me moquais de lui. Je faisais comme lui quand il recherchait des personnages. Je faisais quelques pas en arrière et je disais à Pierpaolo, je me moquais de lui. Et Pierpaolo, ça l'amusait. Il passait devant les vitrines en faisant le malin, le boss. Et ça nous faisait beaucoup rire. Il lui plaisait beaucoup ce costume. Il l'amusait beaucoup.
3: Quando è morto, io poi quando è stato il momento di
4: quand il est mort, quand ça a été le moment de l'habiller, je lui ai fait mettre ce costume, ce costume rayé. Je lui ai aussi fait mettre son maillot de foot,
3: la maglietta di pallone,
4: le numéro 7,
3: numero 7,
4: celui qu'il portait quand on jouait au foot ensemble.
3: Et le corps, non l'ho fatto vedere a nessuno.
4: Et le corps, je n'ai laissé personne le voir.
3: Non l'ho fatto vedere, l'ho fatto chiudere,
4: je ne l'ai pas laissé voir. J'ai fait fermer le cercueil et n'ai laissé aucune figure politique, intellectuelle. Personne ne l'a vu dans les conditions où je l'ai vu, moi, quand je suis allé faire la reconnaissance du corps.
3: Ma io non mi stancherò mai di parlare di Pierpaolo. Non mi stancherò mai di parlare di Pierpaolo perché è una persona che comunque Pierpaolo è.
4: Je ne me lasserai jamais de parler de Pierpaolo. Jamais. Pierpaolo le mérite. Il a laissé un héritage important à notre époque.
3: Ed è bene che la
4: c'est important que la jeune génération, que les jeunes, que les jeunes sachent qui était Pierpaolo Pasolini. Pour moi, personnellement, c'est une chose importante. Il m'arrive souvent de faire des conférences, d'aller de par le monde, et je suis très fier que les jeunes découvrent Pierpaolo. Qu'ils veuillent en savoir davantage sur Pierpaolo. Il trouve que Pierpaolo est une personne importante. Il trouve qu'il a décrit la vie d'une manière tellement novatrice qu'ils en sont abasourdis. Que Pasolini ait annoncé certaines choses il y a 50 ans et que celles-ci se confirment aujourd'hui, et cela fait que les jeunes trouvent chez Pierpaolo quelque chose de fort.
3: Trovano in Pierpaolo un qualcosa di forte di quest'uomo.
4: Ma che capacità, quelle capacité avait cet homme, quelle force,
3: che mente aveva Pierpaolo,
4: quel esprit l'avait Pierpaolo.
3: Mi fa piacere che viene attratto da questo.
4: Je suis heureux que cela attire les jeunes. Je continuerai a parler de Pierpaolo aussi longtemps que je vivrai. Cela me rend heureux que la nouvelle génération sache qui était Pasolini.
3: Mi fa piacere che loro sappiano chi era Pasolini.

0: Ninetto et Pier Paolo. Traduction et voix off, Johanna Baguenier. Les textes de Pier Paolo Pasolini sont lus par Florent Schepp. La lettre de Maria Callas est lue par Angélique Ionatos. Musique, Ennio Morricone. Coordination, Inès de Bruyne, Alice Ramon et Irène Omeyanenko. Merci à Hervé Joubert-Laurencin, Fabio Camelli, la Cinémathèque de Bologne et la RAI. Et un immense merci à Ninetto Davoli.
1: 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Fogo, fogo, fogo, fogo e fogo.
0: Prise de son et mixage, Alain Joubert. Ninetto et Pier Paolo, un documentaire de Pierre Primtens, réalisé par Gilles Davidas.

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Née des influences croisées du surréalisme et de la pataphysique, la revue Bizarre, fondée en 1952 par Michel Laclos et d'abord éditée par Eric Losfeld, fut publiée par Jean-Jacques Pauvert de 1955 jusqu'à son dernier numéro en 1968. Pour avoir un aperçu de ce qu'était cette revue, on pourra se reporter à l'archive qui va suivre, un numéro de avant-première diffusé sur la chaîne parisienne en 1959, dans lequel Jean-Jacques Pauvert présentait l'étrange traité de jocondologie signé par Jean Margat, dont Bizarre rendait compte. Bizarre, une revue à laquelle collaborèrent par exemple Jean-Christophe Averty, Ado Kirou, Raymond Queneau ou encore les dessinateurs Chaval, Follon, Topor, Ciné et Volinsky. Avant-première, Jean-Jacques Pauvert pour un traité de jocondologie de Jean Margat dans la revue Bizarre. Première diffusion le 2 août 1959 sur la chaîne parisienne.

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0: La Joconde, le chef-d'œuvre de Léonard de Vinci, vient de susciter un numéro très spécial de la revue Bizarre que publie Jean-Jacques Pauvert. Il s'agit d'un petit traité de jocodologie de Jean Marga, suivi d'un traité de jocodoclastie pratique.
1: Dites-moi, Jean-Jacques Pauvert, quel est exactement ce bruit qui court Paris? Vous êtes devenu iconoclaste à présent, il paraît que vous cassez les images.
2: Eh bien, ce n'est pas moi exactement, je ne suis qu'un modeste agent d'exécution pour le compte d'un jeune ingénieur qui est actuellement au Maroc et qui s'appelle Jean Marga. C'est Jean Marga, le jocondoclaste.
1: Mais quelle est la genèse de cette entreprise?
2: Eh bien, c'est une entreprise assez démente. Je dois dire d'ailleurs que c'est le côté dément de la chose qui m'a séduit. Comme souvent, j'ai vu un jour arriver deux personnages très sérieux dans mon bureau qui portaient un paquet d'environ 1 mètre cube de documents. 1 mètre cube et quelques dizaines de kilos. C'était, soi-disant, un traité de jocondologie.
1: Une science nouvelle.
2: Une science nouvelle, oui. Pour le moment, c'était surtout un amas assez hétéroclite de documents, d'objets, de bouts de bois. C'était assez incroyable. Alors, le numéro de Bizarre qui en est sorti est le résultat de 2 ans de travail.
1: Comment est subdivisé cet ouvrage?
2: En gros, en 2 parties. Un traité de jocondologie. Et alors, ce qui est pour moi le plus intéressant, un traité de jocondoclastie. Ah. C'est vraiment le travail de Jean Marga, le travail personnel de Marga.
1: Eh bien, voyons tout d'abord, si vous le voulez bien, la jocondologie.
2: La jocondologie est une étude extrêmement sérieuse et documentée de la Joconde. Vous apprenez par exemple que le rayon du cercle circonscrit de la Joconde est de 0,465 m, que le rapport hauteur sur longueur est de 1,452,830,188,672. Que le volume du cylindre de hauteur de circonférence fait à peu près 17 litres 21 ou 18 pintes et demi, pintes françaises. 30 pintes 17 si ce sont des pintes anglaises, bien entendu. Il y a un certain nombre de détails aussi qui seraient peut-être un peu long de vous donner. Il y a une étymologie de la Joconde. Une étymologie qui vous apprend que la Joconde, en fin de compte, est l'adjudant chef-d'œuvre.
1: Comment
2: Car
1: ça
2: Joconde vient. Joconde est la francisation de l'italien Gioconda, nous dit Maria, féminin de Giocondo, qui veut dire joyeux. Ici du latin jucondus, agréable, dérivé du verbe juvare, agréer, faire plaisir. Alors tout ça nous donne en français aider, adjudant, coadjuteur. En anglais, to aid, adjutante, j'ai pas un accent excellent. En espagnol, ayudar, ayudante. Ce qui nous donne adjudant, exactement. Le dérivé virtuel adjoconde, dit Maria, serait ainsi en français un doublet d'adjudant.
1: Mais la jocondoclastie, alors maintenant, Jean-Jacques Pauvert, qui, si je comprends bien, est le moyen de détruire l'image de la Joconde, c'est ça, n'est-ce pas?
2: Exactement. La jocondoclastie, c'est l'aboutissement du travail de Maria qui avait commencé par collectionner tout ce qui se rapportait à la Joconde. Au début, un petit peu comme un jeu, et puis alors quelques années après, c'est devenu tout de même, qui me permet de le dire, un peu une obsession. Il faut bien le dire. Alors il avait réuni ainsi environ 1500 documents, pour autant que je me souvienne. Et alors un jour, la jocondoclastie proprement dite a cessé et il a commencé à devenir jocondoclaste, c'est-à-dire qu'il a commencé à détruire la Joconde d'une façon d'abord timide. D'abord un petit trait de crayon, un coup d'épingle, une déteinte légère, une tache d'encre. Et bien alors c'est devenu de plus en plus sérieux et ça a donné ce que vous voyez, n'est-ce pas, dans les dernières pages du numéro, qui devient tout à fait agressif, c'est-à-dire des découpages, des déchirures, des déformations. Extrêmement. Une chirurgie, il y a toute une partie chirurgicale qui est tout à fait dévastatrice. Le chiffonnage, la perforation, la manipulation puérile, qui devient tout de même un petit peu plus, si j'ose dire, vicieuse. Ça consiste à donner la Joconde à un enfant, à lui laisser manipuler pendant un jour ou deux, et à photographier le résultat que vous avez là, c'est assez saisissant. Et vous avez des procédés d'abrasion différents par le sucre, le sable, la gomme dure, la gomme douce. Des lacérations, un grattage à la lame de rasoir que je trouve assez réussi, et des dissolutions à la benzine, à l'alcool, des maculations diverses, des maculations à l'eau sale, aux produits alimentaires, c'est ça les produits alimentaires, il y avait un peu de camembert, c'est assez atroce. Et alors vous arrivez à des choses qui sont tout de même assez extraordinaires, enfin je trouve par exemple une Joconde amincie par derrière et collée à l'envers, sur laquelle Maria a travaillé 3 mois. Il l'a amincie lentement avec une lame de rasoir. Ça a été un travail tout de même assez effarant. Et alors, il y a tout à fait à la fin, n'est-ce pas, un document qui, moi, me paraît vraiment, vraiment sensationnel. Ce sont des semelles. Des semelles découpées dans la Joconde, que Jean Marga a porté au cours d'un voyage en autocar, il le dit, le 22 avril 1949, de Meknès à Kras-el-Souk, sur 330 kilomètres.
1: Mais dites-moi, Jean-Jacques Prouvaire, comment tout ça s'est-il terminé pour vous? C'était une expérience enrichissante, en fin de compte?
2: Eh bien, certainement, oui, ça m'a laissé un certain enrichissement, ou plutôt une obsession. Je suis devenu maintenant un peu comme Marga, je vois des Jocondes partout. Je crois que c'est assez grave. Et alors, ce qui est le plus grave, n'est-ce pas, c'est que je pense avoir transmis cette obsession avec ce numéro de bizarre à quelques milliers de gens qui vont voir également comme moi la Joconde partout, et qui vont la voir non plus comme la Joconde, comme un tableau de Léonard de Vinci, mais comme un objet cauchemardesque et qui a une vie tout à fait diabolique.

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2: En hommage à Léonard de Vinci, Paul Brafort a écrit une chanson qu'il a intitulée « La Joconde ».

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1: De La société féodale de Marc Bloch, dont la lecture l'aura durablement marqué, Georges Duby disait « Si j'avais à conseiller un seul ouvrage à des historiens débutants, ce serait celui-ci. » En 1978, dans Les discours de l'histoire de Raymond Bellour et Philippe Venot, Georges Duby ne manquait pas de rappeler qu'il avait été formé à l'école des annales Lucien Febvre et Marc Bloch et qu'il était par conséquent convaincu de la nécessité d'ouvrir l'histoire aux autres sciences sociales et réciproquement. Il disait son propre intérêt pour l'anthropologie, la biologie, l'éthologie, la psychanalyse et soulignait l'obligation pour l'historien d'être aux aguets. Il expliquait également le devoir qu'il y avait, selon lui, à répondre à l'engouement toujours plus grand du public pour l'histoire en rendant accessibles les travaux des historiens à la plus grande audience possible, ce qu'il ne manqua pas de faire lui-même, notamment par des émissions de télévision. Marc Bloch aura aussi marqué Georges Duby dans sa propre écriture. Le souci et le talent littéraire de Duby, qui auront ouvert à l'histoire du monde médiéval un large lectorat, on les entend ici par la voix de Jean Topard lisant quelques extraits de ses œuvres, notamment les magnifiques premières pages du temps des cathédrales sur lesquelles s'ouvre l'émission.

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0: très peu d'hommes. Des solitudes qui, vers l'ouest, vers le nord, vers l'est, s'étendent, deviennent immenses et finissent par tout recouvrir. Des friches, des marécages, des fleuves vagabonds, et les landes, les taillis, les pacages, toutes les formes dégradées de la forêt que laissent derrière eux les feux de broussailles et les ensemencements furtifs des brûleurs de bois. Ici et là, des clairières, un sol conquis cette fois, mais qui pourtant n'est qu'à demi dompté, des sillons légers, dérisoires, se contracer sur une terre rétive des outils de bois traînés par des bœufs maigres. Dans cet espace nourricier, de grandes taches, vides encore, tous les champs que l'on laisse en jachère un an, deux ans, trois ans, dix ans parfois, pour que, naturellement, dans le repos, se reconstituent les principes de leur fertilité. Des huttes de pierre, de boue ou de branchages, réunis en hameaux, qu'entourent des haies d'épines et la ceinture des jardins. Parfois, au sein des palissades qui la protègent, la demeure d'un chef, une halle de bois, des greniers, les hangars aux esclaves et le foyer des cuisines à l'écart. De loin en loin, une cité, mais ce n'est pénétré par la nature rurale que le squelette blanchi d'une ville romaine, des quartiers de ruines que contournent les charrues, une enceinte tant bien que mal réparée, des bâtisses de pierre qui datent de l'Empire, convertis en église ou en citadelle. Près d'elle, quelques dizaines de cabanes où vivent des vignerons, des tisserands, des forgerons, ces artisans domestiques qui fabriquent pour la garnison et pour le seigneur évêque des parures et des armes. Deux ou trois familles de juifs enfin qui prêtent un peu de monnaie sur gage. Des pistes. Les longues files des corvées de portage, des flottilles de barques sur tous les cours d'eau. Tel est l'Occident de l'an 1000. Rustique, il apparaît, face à Byzance, face à Cordoue, très pauvre et très démuni. Un monde sauvage, un monde que cerne la faim.
1: Nous venons d'entendre les lignes qui ouvrent le temps des cathédrales de Georges Duby. Jusqu'ici, c'est un historien d'aujourd'hui qui nous a aidé à situer, à comprendre la figure d'un historien d'autrefois, de Raoul Glaber au XIe siècle jusqu'à l'historien journaliste de l'histoire immédiate. Aujourd'hui, avec Georges Duby, nous rejoignons le point où nous allons demander à l'historien d'aujourd'hui d'essayer de parler de lui-même, d'éclairer la situation présente du métier et de la fonction d'historien. Le hasard a voulu, Georges Duby, que le tout récent numéro de l'Arc qui vous a été consacré nous ait permis d'ouvrir cette série d'émissions à partir des lignes finales de votre article « Le mental et le fonctionnement des sciences humaines ». Vous y parlez de la nécessité, un peu nouvelle pour l'historien, de faire l'histoire des historiens, d'interroger par conséquent les savants, ajoutez-vous. Qu'est-ce qui vous semble aujourd'hui justifier cette nouvelle exigence, cette sorte d'urgence à la fois intellectuelle et existentielle ?
2: Bien, c'est une certaine modestie à l'égard de notre métier, je pense, n'est-ce pas ? Finalement, nous avons progressivement découvert que l'objectivité de la connaissance historique était mythique, n'est-ce pas ? Et que toute histoire est écrite par un homme, et lorsque cet homme est un bon historien, il y met beaucoup de lui-même. Et nous avons d'autre part découvert que le champ de l'histoire se déplaçait au cours des âges, que la fonction de l'histoire dans une société se transformait, et que il fallait absolument considérer dans le travail des historiens qui nous ont précédés pour goûter au maximum et profiter au maximum de ce qu'il nous avait apporté, il fallait considérer essentiellement leur environnement et leur propre personnalité. Et je suis tout à fait séduit par l'intention que vous avez eue de présenter précisément une sorte de galerie de portraits d'historiens, puisque vous épousez au fond cette initiative que nous avons eue nous-mêmes de faire de l'historiographie une des disciplines essentielles de l'histoire d'aujourd'hui.
1: Quand vous parlez de cette perte, de ce sentiment, disons, de la relativité, de l'objectivité du discours historique, est-ce qu'il n'y a pas là une sorte, disons, de paradoxe, dans la mesure où l'histoire moderne, de par ses méthodes, de par son développement, etc., c'est en un sens acheminé vers une histoire de plus en plus précise, de plus en plus, qu'on pourrait appeler de plus en plus objective, je veux dire, avec ces nouvelles conquêtes méthodologiques?
2: Oui, bien sûr, n'est-ce pas? Les historiens ont évidemment essayé d'affiner leurs outils de manière à saisir la réalité du passé d'une manière de plus en plus scientifique. Et il y a l'immense développement de l'histoire sérielle, de l'histoire quantitative, l'utilisation des machines, des computers, qui permet un archivage des traces que nous conservons du passé beaucoup plus précis et beaucoup plus utile. Il n'en reste pas moins, n'est-ce pas, que quelle que soit l'efficacité des méthodes que nous employons, nous avons un matériau qui est de meilleure qualité, mais ce matériau, nous l'utilisons d'une certaine manière. Et le discours historique est de toute façon une création dans laquelle la sensibilité, l'art d'écrire, joue un rôle, à mon avis, considérable. Et cette élaboration du matériau meilleur, n'est-ce pas, est faite de toute façon d'une manière subjective.
1: Et comment, disons, cette problématique, alors, s'est peu à peu découverte à vous, en quelque sorte, alors au niveau là de votre propre expérience d'historien?
2: Oh, écoutez, il faudrait à ce moment-là que je vous raconte un peu ma vie, n'est-ce pas. J'ai commencé, bien sûr, il y a déjà beaucoup trop d'années, par travailler dans la ligne, au fond, de ce qui restait de l'histoire positiviste. Et mes premiers travaux ont touché essentiellement aux structures matérielles des sociétés. J'ai commencé par essayer d'écrire une histoire de l'économie rurale du Moyen-Âge, puisque cette époque est dominée essentiellement par la campagne, et que si l'on voulait connaître le comportement des hommes à cette époque-là, il était absolument indispensable de savoir comment on cultivait les champs et ce que ces champs rapportaient. Mais assez vite, dans le développement de mes recherches, je me suis rendu compte qu'une société ne s'expliquait pas uniquement par le matériel, mais qu'il intervenait de manière aussi déterminante, et parfois plus déterminante, des facteurs qui relèvent du mental, n'est-ce pas, de l'idée, de la représentation idéologique. Et actuellement, n'est-ce pas, je me suis assez écarté ce qui concerne le soubassement matériel de l'édifice social, et je m'intéresse davantage à ce qui est d'ailleurs beaucoup plus impalpable, c'est-à-dire aux idées et à ce que les gens ont dans l'esprit et qui gouvernent leur comportement. Ce qui m'a fait d'ailleurs, si vous voulez, glisser d'une certaine part du matériau, des sources, n'est-ce pas, vers une autre. N'est-ce pas, l'histoire, lorsque j'ai commencé mon travail d'historien, était assez méprisante à l'égard de ce qu'on appelle les sources narratives, n'est-ce pas? Et les historiens s'appliquaient essentiellement à des documents qui leur paraissaient beaucoup plus vrais, beaucoup plus crédibles, c'est-à-dire les documents d'archives, les chartes, les livres de comptes, et tout ce qui constitue d'ailleurs essentiellement la matière de cette histoire quantitative dont nous parlions. Et peu à peu, je me suis rendu compte que il y avait ce qu'on avait négligé, c'est-à-dire les récits, les œuvres des historiens du passé, constituaient une source d'information extraordinaire sur les mentalités, sur les idéologies, et ce matériel-là constitue ma pâture essentielle actuellement. J'essaye de relire, dans un autre esprit, ce que l'histoire positiviste du XIXe siècle avait utilisé pour construire une histoire événementielle.
1: Vous en arrivez à prononcer, dans cet article auquel j'ai fait référence, un mot assez important, disons, au niveau de ce déplacement, c'est le mot de fiction. En ce sens que vous dites que les témoignages de ces historiens, qui donc, eux, construisent une certaine fiction, vous semblent être de même nature, si l'on peut dire, que ces documents, a priori beaucoup plus crédibles, que sont justement les chartes, les actes notariés, etc., sur lesquels s'appuyait une histoire qui se voudrait plus scientifique, que vous renvoyez, elle aussi, à cet univers de fiction.
2: Oui, n'est-ce pas? Je pense, en effet, c'est peut-être un excès de scepticisme, mais je considère, tenez, par exemple, moi, je suis historien du XIe, du XIIe siècle, et j'essaye d'essayer de voir comment fonctionnait l'organisme social à cette époque-là. On peut essayer d'étudier ce fonctionnement à partir des actes de donation ou des comptes rendus de procès qui nous restent de cette époque. Et nous avons l'impression, là, si vous voulez, d'atteindre des témoignages qui sont absolument bruts, et de pouvoir ainsi retrouver, repérer quels étaient les rapports entre les hommes, la classification sociale, tout cela. Et qui nous paraît, par conséquent, ce qui nous amène à considérer que ce que les historiens de ce temps-là ont écrit de la société était déformé par leur propre idéologie. Mais si l'on regarde de très près, on s'aperçoit que ces comptes rendus de procès ou ces actes de donation sont aussi le produit d'une sorte d'élaboration du réel par le mental, et que finalement ils donnent une image de la société qui n'est pas plus vraie que celle que peuvent donner ceux qui ont considéré l'histoire comme une intrigue, comme un récit, comme une fiction.
1: Mais que devient alors, disons, dans cet emboîtement de fiction, l'historien lui-même? Quelle devient sa position par rapport à un réel qu'il est censé reconstituer de l'histoire des sociétés?
2: Eh bien, je pense, je parlais de modestie tout à l'heure, je pense que l'historien ne doit pas se méprendre, n'est-ce pas? Ce qu'il énonce lorsqu'il écrit l'histoire, c'est son propre rêve, n'est-ce pas? Évidemment, entre l'histoire et le roman, il y a cette grande différence, c'est que la fiction historique doit quand même s'accrocher à quelque chose qui a été, qui a vraiment été, mais je pense que la démarche n'est pas tellement différente, n'est-ce pas? L'historien raconte une histoire, n'est-ce pas? Mais une histoire qu'il forge avec un certain nombre d'informations concrètes. Ne me faites pas dire que je rejette la méthode historique qui a été façonnée avec tellement de rigueur par nos prédécesseurs du 19e et du 1er 20e siècle. Au contraire, il faut absolument rester dans ce souci, n'est-ce pas, de critique à l'égard de l'information. Mais je reviens à ce que je disais tout à l'heure, n'est-ce pas? Ce matériau critiqué, n'est-ce pas? Nous l'utilisons, et nous l'utilisons avec la plus grande liberté, en nous rendant parfaitement compte que nous n'atteindrons jamais à une vérité objective.
1: C'est un peu ce double jeu que vous avez en un sens joué dans un livre comme Bouvines, où d'un côté vous donnez, disons, toutes les sources au maximum de leur extension, et où de l'autre vous avez dans l'écriture même du livre reconstitué l'événement comme un événement de fiction un peu.
2: Oui, parce que ce que j'ai voulu faire dans Bouvines, c'est essayer de montrer d'abord comment l'événement, dans une certaine mesure, avait été créé par la relation même qui en a été faite, n'est-ce pas?
1: Parce que par les historiens,
2: par les témoins. Si vous voulez, j'ai commencé par montrer ce qu'était l'histoire immédiate de Bouvines, n'est-ce pas? Une sorte de reportage qui a été fait sur l'événement, mais en indiquant d'une manière extrêmement précise que l'événement avait été créé par ceux-mêmes qui l'avaient raconté. N'est-ce pas? Qu'est-ce que c'est qu'un événement? C'est quelque chose, n'est-ce pas, qui ne prend corps et qui ne prend sa qualité même d'événement que parce qu'on en a parlé.
1: Oui, c'est ça, là, au sens où Pierre Nora, alors pour l'histoire immédiate, lui n'a pas arrêté de nous dire qu'à cause des nouveaux moyens d'information du XXe siècle, il y avait une sorte d'extension, justement, de la création de l'événement lui-même par les médias.
2: C'est cela. Mais c'est vrai aussi au XIIIe siècle. N'est-ce pas? Bouvines a été créé par ces médias qui étaient les chroniqueurs. Et ce que j'ai voulu voir ensuite, n'est-ce pas, c'est comment la mémoire et l'oubli intervenaient pour modifier cet événement, et comment l'événement était récupéré successivement par chaque génération et utilisé au service, d'une certaine idéologie, d'une certaine conception de ce que pouvait être le passé.

0: La survie de Bouvines repose sur des traces de cette espèce, multiples et qui se complètent d'origines diverses, de tous âges, et jusqu'à cet obélisque de 6 mètres de haut qui fut érigé en 1863 à portée du champ de la bataille. La liste de tous ces documents est établie. Il y a beau temps qu'on les interroge. Dans les deux dernières décennies du XIXe siècle et dans les 35 premières années du XXe, ils furent spécialement sollicités par les meilleurs médiévistes de France, d'Allemagne et d'Angleterre, en particulier entre 1881 et 1888, et en 1913-1914. La véracité de ces témoignages fut alors très rigoureusement éprouvée. Tout a donc été dit, et bien dit, sur le déroulement du combat et sur le réseau d'intrigues dont il est à la fois l'aboutissement et le départ. Ce qui dispense ici d'examiner une nouvelle fois, dans le même esprit, ces sources d'informations et de reprendre l'enquête. Il n'en sortirait rien de neuf. Que le lecteur veuille bien consulter ces livres, dont la plupart sont anciens, mais instructifs, et presque tous de lecture plaisante. Qu'il se réfère, s'il est pressé, aux pages 166-202 du tome 3 de la Grande Histoire de France, dirigé par Lavis, qui parut en 1901. Ce résumé est fort bon. Les seules retouches nécessaires quant aux méthodes de combat, quant à l'estimation des effectifs, devront être prises à l'étude de Verbruggen. C'est un regard différent que je voudrais porter sur les traces de l'événement. Pour l'histoire positiviste, celle dont je viens de dire un mot et qui n'est en rien négligeable, la bataille de Bouvines s'inscrivait expressément dans la dynamique d'une histoire du pouvoir. La journée formait comme un nœud plus volumineux que d'autres sur une chaîne continue de décisions, de tentatives, d'hésitations, de succès et d'échecs, tous alignés sur un seul vecteur, celui de l'évolution des États européens. Une telle vision assignait au métier de l'historien deux objectifs. Établir d'abord ce qui s'était vraiment passé à cet endroit le 27 juillet 1214. Prendre pour cela les documents, comme le ferait un juge d'instruction, y dépister le mensonge, en faire surgir la vérité, confronter les témoins, réduire leurs contradictions, et pour reconstituer les maillons manquants, trier toutes les hypothèses et choisir les mieux assurés. Après cela, situer le fait vrai à sa place exacte, en sa position à la fois résultante et causale, entre ses tenants et ses aboutissants. Deux buts, à vrai dire, inaccessibles. Puisque, nous le savons bien, tous ceux qui assistent à une bataille, fussent-ils en plus haute éminence, sont des fabrices. Ils ne voient que bousculades confuses. Nul n'a jamais perçu, nul ne percevra jamais, dans sa vérité totale, ce tourbillon de 1000 actes enchevêtrés qui, dans la plaine de Bouvines, se mêlèrent inextricablement ce jour-là, entre midi et 5 heures du soir. Et puisque les causes et les effets de cette bataille sont, au plein sens du terme, innombrables, insaisissables pour cette raison, dans leur respective efficience. Or, l'effort pour s'approcher de ces deux buts obligeait à l'abstraction, c'est-à-dire à traiter l'événement de 1214 comme un événement d'aujourd'hui. Tendue dans une volonté obstinée d'exactitude ponctuelle, cette histoire qui se voulait scientifique négligeait en fait de se garder assez bien du contresens et de l'anachronisme. Car, attentive à la seule action politique, à ses motivations et à ses conséquences, elle inclinait inconsciemment à voir un peu Philippe Auguste comme Corneille voyait Pompée, c'est-à-dire comme un désir, comme une volonté affrontée à d'autres volontés et à d'autres désirs dans l'immutabilité de la nature humaine. Elle ne remarquait pas tous les glissements subtils qui avaient insensiblement modifié en Europe au cours de 20 générations le comportement des gens et la signification de leurs actes. Ces modifications très lentes qui, par exemple, interdisent de tenir pour un cuirassier de Reichshoffen enfant le chevalier de Bouvines. C'est la raison qui me conduit à regarder cette bataille et la mémoire qu'elle a laissée en anthropologue. Autrement dit, à tenter de les bien voir toutes deux comme enveloppées dans un ensemble culturel différent de celui qui gouverne aujourd'hui notre rapport au monde.
1: Comment envisagez-vous cette relation, disons, de dépendance complémentaire, d'entrelacement entre les différentes sciences humaines et l'histoire qui se trouve elle-même au carrefour de ces sciences ?
2: Bien, je dois dire ici que vraiment j'ai été formé dans l'esprit de Lucien Febvre et de Marc Bloch. C'est-à-dire du bon moment des annales, où les annales représentaient justement cette nécessité d'ouverture de l'histoire sur les autres sciences de l'homme. Et je pense que l'historien doit être aux aguets de tout ce qui se passe autour de lui. En ce qui me concerne, actuellement, c'est certainement l'anthropologie qui est pour moi la science la plus incitative. Il me semble avoir compris la société médiévale mieux, n'est-ce pas, après avoir lu ce que des ethnologues ou des ethnographes ont rapporté de sociétés extérieures.

0: approches parfois inquiétantes dans le domaine de la psychanalyse.
1: Oui, j'étais par exemple frappé que ce mot de rêve, de fantasme revienne assez fort et en liaison justement avec cette position d'énonciation même du sujet historique.
0: Mais oui, mais je pense que tout cela est très, très déterminé d'abord par les progrès de la sémiologie, n'est-ce pas, les relations entre le signifiant et le signifié, mais également avec ce que nous sentons maintenant, n'est-ce pas, du poids que l'inconscient peut exercer sur notre propre comportement. Et il est évident que ce que j'énonçais à la fin de cet article de l'Arc que vous avez cité est très directement redevable à cette conscience que j'ai de la manière dont se pose le problème des rapports entre le discours et ce qui se passe dans l'énonciateur de ce discours, dans le sujet. Et cette subjectivité de l'histoire, elle est, je pense, tout à fait entretenue chez moi par cette expérience.
1: Nous avons vu apparaître dans cette série d'émissions progressivement l'idée d'histoire nationale, l'idée d'histoire de France. Disons qu'à partir de Pasquier, avec ses recherches de la France, et puis avec Mézeray et tout ça, jusqu'à Lavis, on voit se développer l'histoire de France. Vous qui avez dirigé une histoire de France, si vous ne l'avez pas écrite, vous-même entièrement, comment l'historien d'aujourd'hui se sent par rapport à cette idée d'histoire nationale qui a hanté tellement le développement de l'historiographie ?
0: Bien, je pense que là, nous abordons, monsieur, une question importante qui est celle de la fonction de l'histoire. À quoi sert l'histoire ? N'est-ce pas ? D'abord, je pense que l'histoire est un divertissement, n'est-ce pas ? L'historien a toujours écrit pour son propre plaisir et pour le plaisir des autres, n'est-ce pas ? Mais il est sûr aussi que l'histoire a rempli une fonction qui a varié. N'est-ce pas, pour Raoul Glaber, dont j'ai parlé dans une des émissions premières, cette fonction était, je l'ai dit, d'interprétation et d'interprétation morale. N'est-ce pas, il s'agissait, en racontant ce qui s'était passé autrefois, de montrer aux hommes comment il fallait agir. Bien. Cette fonction de pédagogie morale, remplie par l'histoire, elle s'est prolongée très longtemps, puisque Michelet, lorsqu'il enseignait ici au Collège de France, avait une chaire d'histoire et de morale. Bon, cette morale collective et politique, puisque lorsque, quelque temps après Glaber, les États en Europe se sont reconstitués, les historiens se sont mis essentiellement au service de cet État, au service du prince. Et cette morale est devenue une morale politique et une morale étatique. Et par conséquent, n'est-ce pas, au XIIe siècle, les historiens sont au service d'un prince féodal et ils écrivent par exemple l'histoire de la Normandie. Bon. Et puis, lorsque l'unité française se constitue sous l'autorité monarchique, à ce moment-là, on écrit l'histoire de France. Bon, et il est évident que au grand moment de l'histoire positiviste, le sentiment national et je dirais même chauvin était à son apogée. Et par conséquent, l'histoire de la vie, c'est une histoire éminemment nationale, et elle est d'ailleurs livrée à tous les niveaux de l'édifice culturel. Il y a la grande histoire de France qui est proposée aux élites, et puis il y a les toutes petites histoires pour l'école primaire où l'on apprend qu'il faut être fier d'être français et qu'il faut éventuellement défendre le pays et même peut-être aller reconquérir l'Alsace-Lorraine. Bon, nous n'en sommes plus là. Et d'ailleurs, je me souviens, lorsque j'ai été sollicité de diriger l'histoire de France dont vous parlez, nous nous demandions si ça n'était pas déjà anachronique, et je pense que ça l'était déjà un peu. Et il y aurait des gens qui auraient souhaité, et il y en a beaucoup qui souhaitent encore, que l'on écrivît une histoire de l'Europe, par exemple, mais d'une certaine Europe, voyez-vous. Alors que cet énorme changement que nous vivons

0: qui est celui d'une sorte de planétarisation des connaissances, fait que dans la production historique actuelle, on arrive justement à, d'une part, si vous voulez, à renoncer, à détruire le travail historique à l'intérieur des cadres des États tels qu'ils existent, et à considérer au contraire l'histoire très large de toutes les civilisations du monde dans leur rapport. Et il y a un autre mouvement d'ailleurs au contraire qui est inverse, qui est celui d'une résurgence d'une histoire très locale, n'est-ce pas? Voyez le succès que peuvent avoir des histoires régionales en France, rejoignant cette volonté d'autonomie des provinces, le succès que peuvent avoir des histoires d'une ville, d'une toute petite communauté, n'est-ce pas ? Il y a, je pense, une remise en question actuellement de ce que peut être la fonction de l'histoire. Est-ce que vous pensez, monsieur, moi, c'est moi qui vous pose une question maintenant, que l'histoire peut encore avoir une fonction morale?
1: Ben, j'aurais un peu de difficulté à y répondre, en ce sens que la fonction d'éducation est une chose qui s'est elle-même tellement complètement déplacée au cours de la révolution scolaire et universitaire de ces 30 dernières années, que je pourrais qu'en douter. Mais ça me conduit, moi, à vous reposer une autre question, puisqu'on a été forcé par cette évocation de l'histoire de France de se poser un peu le problème de l'institution, disons, d'un certain pouvoir, d'une certaine place de l'historien, de vous demander comment l'historien se sent au fond aujourd'hui par rapport à cette notion même d'institution.
0: Eh bien, moi je dois vous dire tout de suite que je suis un historien professionnel, c'est-à-dire que c'est mon métier, c'est mon gagne-pain, l'histoire aussi, n'est-ce pas? Et, si vous voulez, je pense qu'il faut, et ça, Michel de Certeau l'a dit fort bien, n'est-ce pas? Il faut considérer, justement, que le travail historique est la plupart du temps mené au sein d'institutions. Ça peut être l'institution universitaire, mais il y a aussi d'autres institutions qui ne sont pas moins prégnantes, n'est-ce pas? Je pense, par exemple, à ces institutions que constituent les maisons d'édition, ou à ce que constitue également la radio, n'est-ce pas? C'est-à-dire que nous sommes sollicités de répondre à des appels qui nous viennent d'un éditeur ou d'un producteur de télévision. Et nous travaillons très souvent sur commande, n'est-ce pas? Ça, je le disais à l'instant, c'est pas par goût que j'ai fait une histoire de France, mais parce que un certain jour, des gens sont venus me demander de diriger quelque chose comme cela. Et si j'osais, je vous ferais même un aveu, c'est que dans ma vie, je n'ai écrit au fond que deux de mes livres d'une manière libre. Ma thèse de doctorat, parce que j'en avais choisi moi-même le sujet, et puis ce livre qui paraîtra, j'espère, cet hiver, sur les trois ordres de la société que j'ai décidé, moi, d'écrire, qui ne m'a pas été commandé. Mais tous les autres, n'est-ce pas? C'était des sollicitations.
1: C'est intéressant, vous savez que Roland Barthes est exactement dans la même situation. Il n'a pratiquement jamais écrit que des livres dont il a le sentiment qu'ils étaient des livres de commande, même si bien sûr il y investissait le plus profond de lui-même.
0: Et c'est là justement, je pense que, je le dis à mes amis qui sont éditeurs, quel est le pouvoir stimulant, n'est-ce pas, de ces intermédiaires entre le savant et son public. N'est-ce pas? Ces commandes, je les ai acceptées parce que elles répondaient à mon vœu. N'est-ce pas? Un jour, plutôt une nuit, à minuit, j'ai reçu un coup de téléphone d'un homme que je n'avais jamais vu, qui s'appelait Albert Skira, et qui m'a dit « Cher ami, venez après-demain à Genève, j'ai une proposition à vous faire ». Et il m'a proposé, évidemment, d'écrire cette série « D'où est sorti le temps des cathédrales ». C'est une sorte d'un essai de sociologie de l'art. Or, il y avait des années que je souhaitais faire cela. C'est pas cette espèce de rencontre entre la sollicitation de l'éditeur et le goût, le désir de l'historien. Pour Bouvines, c'est un peu différent. Bouvines, la série, les 34 ou 46 journées qui ont fait l'histoire de France, histoire événementielle, moi, ça me paraissait vraiment pas du tout dans la direction de mon travail. Et je me souviens d'un de mes amis qui, ayant appris que j'avais accepté cela, a dit « Oh ben zut, alors c'est Duby qui va faire ça ». Mais oui, mais une fois qu'on m'a donné cette idée, Évidemment, j'ai pris la chose d'une manière tout à fait subjective, n'est-ce pas ? C'est-à-dire que je ne suis pas du tout rentré dans le cadre, et j'ai fait quelque chose qui m'intéressait, c'est-à-dire ce dont nous avons parlé, voir comment l'événement se crée et comment il évolue dans la mémoire collective.
1: Tout ce que vous dites là pose au fond deux ordres de questions assez complémentaires. C'est d'une part comment l'historien se sent aujourd'hui dans la société par rapport à un certain pouvoir qu'il est censé détenir au niveau même alors de l'institution, dans l'institution universitaire par exemple, que quelqu'un comme vous représentez parfaitement, et d'autre part comment il se sent par rapport à ce qu'on pourrait appeler la mode historique, c'est-à-dire ce déferlement qui depuis quelques années fait de l'historien un petit peu, disons, l'équivalent de ce qu'ont été les grandes modes intellectuelles de ces 10 ou 20 dernières années en France.
0: Oui, si vous voulez, moi je crois que, enfin je parle pour moi, moi personnellement, je ne suis plus du tout, je n'ai jamais été d'ailleurs, mais je ne suis absolument pas saisi par ce rêve d'être le Michelet entraîneur de la jeunesse, si vous voulez, et c'est-à-dire de proférer une sorte de message qui va mobiliser les foules. Je ne pense pas. Mais à l'intérieur de l'institution universitaire, je suis persuadé que l'histoire qui, à un certain moment, a eu l'impression d'être un peu à la traîne des autres sciences humaines, reprend, si vous voulez, la confiance en elle-même, et je pense que l'historien peut apporter une collaboration décisive aux autres disciplines, à l'anthropologie ou à la sociologie. En ce qui concerne alors, si vous voulez, cette inflation du goût historique, je suis l'un de ceux, et d'ailleurs tout le monde n'est pas tout à fait d'accord avec la position que je prends, mais je suis un de ceux qui pensent que notre devoir est de mettre à la disposition de l'auditoire le plus large ce que nous découvrons. Je pense que nous devons, n'est-ce pas, nous adresser à un public plus étendu que celui de nos amphithéâtres, et qu'il faut absolument que l'historien collabore, si vous voulez, à cette tâche essentielle qui est d'entretenir dans notre société l'esprit critique, n'est-ce pas ? Avec toutes ces réserves, si je dis que je suis sceptique à l'égard de l'objectivité, eh bien, je pense en effet que c'est rendre service aux gens et de leur faire sentir d'une manière très précise, n'est-ce pas, que toute information est subjective et qu'il doit la recevoir comme telle et par conséquent la critiquer.
1: Comme si l'esprit critique alors était la part de rêve, disons, absolument nécessaire à chaque sujet dans la société où il se trouve.
0: Je le pense aussi.
2: Plus que tout autre, le Michelet Bezabé de Claude Mettras me touche. Ce regard triste sur les empires perdus, remuer sans cesse les cendres du passé, s'exténuer à les réchauffer. Finalement, les bras tombants, découvrir combien la condition de l'homme est pitoyable, percevoir que le temps est linéaire et que ce n'est point aux lumières qu'il conduit, qu'il n'existe pas de résurrection, que l'unité tragique, dont on prend mieux conscience avec l'âge, trouve accomplissement dans la mort, non point dans un impossible retour aux enfances, et que le désir éperdu de communiquer se brise inexorablement sur le silence.

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Louis Pasteur, 1822-1895. Il est probablement, avec le général de Gaulle, celui qui a donné son nom au plus grand nombre de rues dans notre pays. Des scientifiques français, il est sans nul doute le plus célèbre. Longtemps, il a même été le seul savant que citaient les manuels d'histoire des écoliers sur une page immanquablement illustrée d'une image représentant la vaccination contre la rage du petit Joseph Meister par le docteur Granchet sous l'œil vigilant de Pasteur. Pasteur, le vainqueur de la rage, Pasteur, le bienfaiteur de l'humanité, Pasteur, le monument national. Mais, au-delà de la légende, au-delà des images d'Épinal, que savons-nous au XXIe siècle de l'homme et du scientifique du XIXe qu'il a été? Et au-delà de son célébrissime vaccin antirabique, que savons-nous de son œuvre, de la contribution capitale de ce chimiste à la microbiologie et à la médecine? En général, pas grand-chose. Aussi, le programme d'archives de cette nuit sera une occasion de rafraîchir nos souvenirs scolaires, de mieux comprendre qui fut Louis Pasteur dans son siècle, de mesurer l'importance de la place qu'il occupe dans l'histoire de la science et l'héritage inestimable que constitue l'Institut qui porte son nom. Qui entendrons-nous durant cette nuit? Entre autres, des biologistes, et pas des moindres, comme Jacques Monod, François Jacob et Maxime Schwartz, le philosophe de la pensée scientifique, Dominique Lecourt, et des biographes de Pasteur, à travers les interventions de l'immunologiste Patrice Debray et du microbiologiste Richard Moreau. Et que nous diront de Pasteur les émissions de cette nuit? Beaucoup de choses sur sa personnalité complexe, beaucoup de choses sur la nature de ses recherches et leurs applications, sur l'esprit qui l'a guidé dans ses travaux, un esprit auquel ses héritiers scientifiques, à l'Institut et ailleurs, ont pu, pour l'essentiel, rester fidèles plus d'un siècle après lui. Beaucoup de choses, donc, dans cette nuit, sur la vie, la carrière de Pasteur, sur le fonctionnement et les missions de l'Institut qu'il a fondé, que diront, mieux que je pourrais le faire, les voix que nous allons entendre. Mais, au bout de cette nuit, les plus béotiens des béotiens, en matière de biologie et de vaccination, que nous sommes presque tous, devraient être convaincus de ceci. D'une part, que Louis Pasteur a changé la face du monde, et d'autre part, que s'il est bel et bien une statue qui domine l'histoire des sciences, Pasteur est une statue solide qui n'est pas prête à se laisser déboulonner. Pasteur et l'Institut, c'est tout de suite sur France Culture.

La figure de Louis Pasteur a été l'une de celles à laquelle on a eu très souvent recours pour chanter le génie français, mais pas toujours de la manière la plus heureuse et la plus rigoureusement historique, que ce soit sur les planches, au cinéma, à la télévision ou dans des publications diverses et variées. On peut penser par exemple au Pasteur de Sacha Guitry de 1935, qui n'est peut-être pas la meilleure version de son cinéma. Aussi, en ne versant pas outrageusement dans les trémolos, la grandiloquence et les approximations, la version radiophonique de la vie du grand homme que nous allons entendre devrait teinter aux oreilles comme une image d'épinal sonore au charme désuet. Réalisée en 1958, diffusée en 1962, elle s'inscrivait dans une série qui s'intéressait aux grands savants et aux grands médecins. Produite pour les programmes d'outre-mer de la radiodiffusion française, cette émission est aussi un exemple de ce que la radio nationale proposait alors sur les ondes des territoires français les plus lointains. Grand savant, grand médecin, quatrième volet de la série, la vie et l'œuvre de Louis Pasteur, première diffusion le 23 août 1962 sur France 2 Régionale.

Dans la série Grand savant, grand médecin, une émission écrite par Henri Pourret et réalisée par Georges Godbert, les programmes d'outre-mer de la radiodiffusion télévision française vous invitent à écouter aujourd'hui une évocation sonore de la vie et l'œuvre de Louis Pasteur.

0: Le bouvier Nicole. Le bouvier Nicole a été mordu par un loup enragé, maman. Alors on l'a emmené à la forge de Cartier. J'y étais pour voir ferrer les chevaux. Le maréchal a fait chauffer ses fers et il les a appliqués sur les plaies. Oh maman, c'était horrible, maman. Le bouvier a crié, a hurlé. Ça sentait la viande grillée, maman. Oh maman. Nicole va-t-il mourir?
1: Louis, calme-toi. Calme-toi, t'es tout pâle. Non, Nicole ne mourra pas.
0: S'il a la rage, maman, il va mourir. C'est affreux.
1: Mais
0: affreux.
1: Non, Louis, ne pense pas à cela.
0: Maman, c'est trop affreux, la rage. J'y penserai toute ma vie, maman. Toute ma vie. Toute ma vie.

0: Ce soir de 1833, Louis Pasteur, âgé de 9 ans, passe une nuit de cauchemar dans la maison paternelle d'Arbois. Posé sur la rivière Cuisance, Arbois est un chef-lieu de canton du Jura. L'eau pure et glacée de la rivière fait le tour de la ville, passe devant la tannerie de M. Joseph Pasteur, se précipite plus loin en une large cascade et repart d'une course jaillissante d'écume le long des vergers et des prés, au bas des collines couvertes de vignes. Quelques années se passent, et une journée de 1837...
1: Louis, j'ai vu ce matin le pastel que tu as fait de ta mère. C'est bien. C'est même très bien. Le châle écossais bleu et vert jeté sur les épaules, le bonnet blanc qu'elle porte pour aller au marché, c'est juste. Tout est bien en place. C'est juste pour le dessin, c'est juste pour les couleurs. Ton portrait est tout à fait ressemblant.
2: Tu sais que j'aime dessiner, papa. Je suis passionné pour le pastel.
1: C'est bien, mon petit. Les gens d'Arbois t'appellent déjà l'artiste. Mais ce n'est pas suffisant pour vivre, tu le sais.
2: Artiste, n'est-ce pas bien?
1: Oui, mon petit, c'est bien. L'art est un idéal. Mais le dessin, le pastel, la sanguine ne donnent pas de situation.
2: Oui, mais c'est tellement amusant. On ne fait bien que ce que l'on aime, papa.
1: Louis, je suis fier de tes qualités. Mais je te répète que l'art ne donne pas de situation. Bien peu d'artistes parviennent à la célébrité ou même à une simple notoriété. Il te faut penser à un solide métier.
2: J'aimerais surtout ne jamais vous quitter, père. Quand je ne respire pas l'odeur de la tannerie, je m'ennuie.
1: Oh, il n'est pas question de nous quitter. Tu feras du dessin pour t'amuser. Mais je veux surtout que tu apprennes un métier qui te donnera une situation dans la vie.
2: Le principal du collège est bien venu te voir récemment à mon sujet.
1: Oui. Oui, ta mère et moi, nous avons eu la visite de M. Romanet. Il nous a parlé de ton avenir. Il t'aime beaucoup. Il approuve ton ardeur au travail et ton opiniâtreté dans ce que tu entreprends. Il te trouve même trop sérieux, trop replié sur toi-même. Il voudrait te diriger vers le professorat.
2: Alors, et l'odeur de la tannerie?
1: Monsieur Romanet voudrait que tu sois professeur.
2: Oui, mais les études sont longues et il y a beaucoup d'examens à passer. Et je suis timide.
1: Monsieur Romanet a confiance en toi. Il me conseille de t'envoyer à Paris pour préparer le concours d'entrée à l'école normale supérieure.
2: Tu veux donc que je vous quitte? Que je vous abandonne? C'est très bien, Paris, mais père...
1: C'est pour toi que je veux tout cela. Tu t'installeras chez mon ami Barbet. Et tu pourras même voir mon brave Ducillet, qui est officier à la garde. Nous avons fait ensemble la campagne d'Espagne. Il a été décoré de la Légion d'honneur le même jour que moi, à la bataille de Champaubert, le 10 février 1814. Et c'est l'empereur lui-même qui nous a accroché la croix.
2: Il me faut donc aller à Paris?
1: Eh oui. La peine de cette séparation te permettra de réussir.
2: L'Angélus. On ne l'entend pas sonner dans les grandes villes.

0: Ah, quel temps effroyable!
1: C'est l'hiver!
0: La neige à Dôle, le vent et la pluie à Dijon.
1: Hé, hey, jeune homme, si tu es à froid, te voilà une autre couverture. Tu n'as pas l'habitude des grands voyages, hein?
0: Très peu. Je n'avais jamais quitté le Jura. Ce sera long encore pour arriver à Paris.
1: Encore un jour plein. Et mes chevaux trottent bien.
0: Beaucoup de relais de poste encore.
1: Laisse-moi réfléchir. C'est la première fois que je fais la route. Auxerre, Joigny, Fontainebleau. 2 jours pour aller de Dôle à Paris. Ça va vite? Oui, c'est la première fois que je fais la route. Le postillon qui m'a précédé est mort il y a 4 jours du tétanos.
0: Du tétanos? Ça arrive souvent chez l'homme de cheval?
1: Ah, c'est assez fréquent. C'est le 3e postillon que j'ai connu qui meurt comme ça.
0: Le tétanos, la rage, quel fléau. Hé, postillon!
1: Oui?
0: Tu voudras bien me réveiller quand on approchera de Paris?
1: Oui, jeune homme!

0: Alors, monsieur Pasteur, ça ne va toujours pas?
1: Depuis que je suis à Paris, j'ai constamment mal à la tête. Je ne dors pas, je ne travaille pas.
0: Ah, je sais ce que c'est, jeune homme. Vous avez le mal du pays.
1: Oui. Depuis que je ne sens plus l'odeur de la tannerie paternelle, je n'existe plus.
0: Et ce mal du pays est tellement grave que je me suis permis d'alerter votre père.
1: Mon père?
0: Oui. Voulez-vous passer dans le salon?
1: Mon père.
0: Vous allez y trouver la guérison.
1: Mon père. Toi, mon père, ici.
2: Oui, mon fils. Oui. Je viens te chercher. Dans 2 jours, nous serons à Arbois. Et tu pourras reprendre tes dessins.

0: Louis, vous êtes un déserteur. Je suis sûr qu'avec un peu de courage, vous pouvez réussir, même à Paris.
1: Il faut surmonter votre sensibilité. Dans la capitale, vous auriez pour maître Gay-Lussac, Ballard, Biot, les meilleurs de la science française, de la science tout court.
0: Pourquoi cet abandon ?
2: Monsieur le principal, je n'ai confiance qu'en vous. Gardez-moi, faites-moi préparer mon baccalauréat. Laissez-moi remonter la pente avec vous.
0: Mon seul souci est de vous y aider, Louis. Puisque vous craignez Paris, je vous inscris à Besançon.
2: Oh.
0: Au lycée que dirige M. Repecaud. Vous y serez interne.
2: Oh, monsieur.
0: 40 kilomètres, ce n'est pas terrible, hein ? Nous viendrons vous voir souvent. Je veux que vous soyez bachelier.

0: principal. Monsieur le principal, je suis reçu. Je suis reçu.
1: Bravo, Louis. Racontez-moi comment cela s'est passé.
0: J'ai eu des hauts et des bas. Bonne note en grec.
1: Ah.
0: On m'a interrogé sur un texte de Plutarque. Moyenne en latin. J'ai eu à traduire du Virgile.
1: Vous pouviez mieux faire, Louis.
0: Note très médiocre en histoire et géographie. L'examinateur était distant et sévère.
1: Toujours votre timidité et votre crainte.
0: Pour les deux interrogations écrites, ça a très bien marché. Regardez, monsieur.
1: Je vois. Très bonne note en sciences. Et excellente en français pour votre dissertation sur l'imagination.
0: Sciences et imagination.
1: N'ajoutez rien. Je vous dis de nouveau, il faut préparer normale supérieure ou polytechnique. Vous êtes armé pour cela.
0: Je dois donc retourner à Paris, monsieur Romanet.
1: Ce n'est pas ailleurs que vous réussirez. Je vais en parler à votre père.
0: Vous croyez vraiment...
1: Puis-je dire que vous n'aurez plus jamais le mal du pays?
0: Vous pouvez le lui dire. Je crois qu'ainsi, monsieur, je vous devrai quelque chose de plus que le respect et la reconnaissance.
2: Grâce à la ténacité d'un modeste principal du collège d'Arbois, Louis Pasteur revient à Paris. Il est reçu quatrième au concours de l'école normale supérieure et en 1846, il obtient la troisième place aux épreuves d'agrégation. La route du professorat lui est ouverte. Il reçoit une nomination pour le lycée de Tournon dans l'Ardèche. Mais le célèbre chimiste Antoine Ballard, qui a déjà apprécié dans son laboratoire ce franc-comtois patient et travailleur, fait annuler l'affectation et le retient à la Sorbonne. Charles Chapuis, son ami de toujours, le retrouve à Paris en novembre 1846.

0: Mais as-tu enfin terminé? Si tu continues, tu ne pourras jamais te séparer de tes cristallisoires.
1: Ah, tu ne peux pas t'imaginer à quel point ce travail m'absorbe.
0: Ben, je m'en rends compte. Qu'est-ce que c'est que ce manuscrit?
1: Ah, il n'y a pas d'indiscrétion. Tiens, lis.
0: Le test de physique. Étude des travaux de M. Billot sur la polarisation rotatoire des liquides. Application de la polarisation rotatoire des liquides à la solution des diverses questions de chimie. Oh là là!
1: Oui, c'est ma thèse. Je pense la soutenir en juillet prochain.
0: Ah ben moi, je ne veux pas mettre mon nez dans ces lignes savantes. Je suis un littéraire.
1: Veux-tu que j'essaye de t'expliquer mes petites découvertes?
0: Ben, allons, puisque tu en meurs d'envie. J'ouvre toutes grandes mes oreilles.
1: Écoute, une énigme intrigue nos maîtres à propos de la cristallographie. Deux substances cristallines, le tartrate et le paratartrate, ont la même formule.
0: Ouais.
1: Et cependant, la solution de l'une a une action sur la lumière polarisée,
0: hein?
1: Alors que l'autre laisse cette lumière indifférente. Hein? Tu me suis?
0: Oui, bon. Oui.
1: Eh bien, je pense que ces deux substances cristallines ne sont pas absolument semblables.
0: Alors, bon. Hein?
1: Alors, j'ai beaucoup observé et travaillé la question. Si la formule chimique est la même, il doit exister plusieurs modes d'arrangement des atomes. Et je crois comprendre la loi suivante. Les produits de la nature vivante sont actifs sur la lumière polarisée,
0: hein?
1: Alors que les produits minéraux sont inactifs.
0: Arrête de toi. Non, jusque-là, j'ai compris, mais ne va pas plus loin.
1: Non, une minute encore. C'est très important, tu vas voir.
0: Non, je t'écoute.
1: L'étude de la cristallographie m'a donné à penser qu'il existe sans doute des êtres infiniment petits et vivants qu'il nous faudra découvrir. Nous n'avons pas encore scruté le monde des petits animaux invisibles, mais des petits êtres vivants existent, j'en suis persuadé maintenant.
0: Non, écoute, assez. Assez, je t'en supplie, sortons, Louis. Allons jusqu'au Luxembourg où nous trouverons, mon distingué chimiste, un peu d'oxygène, s'il en reste encore à Paris.

0: Monsieur Romanet.
1: Oui.
0: Monsieur Romanet, une lettre de Louis est arrivée aujourd'hui.
1: Ah.
0: Oui, tenez, voulez-vous me la lire? Ma vue a beaucoup baissé ces temps derniers.
1: Avec plaisir, monsieur Pasteur. J'ai l'habitude de son écriture. Juste le temps d'ajuster mes lunettes. Voilà. Écoutez, j'ai travaillé plus de 20 jours, chaque jour, plusieurs heures avec monsieur Biot au Collège de France. Il ne pensait et ne rêvait plus qu'à ses faits nouveaux. Et je puis t'assurer que personne à Paris ne me porte en ce moment un aussi vif intérêt.
0: Oh, c'est très bien.
1: Je puis te dire des choses que je ne dirai à personne. Monsieur Biot m'a dit, et m'a plusieurs fois répété, que si je produisais deux ou trois travaux pareils à celui sur lequel il a fait un rapport,
0: oui,
1: personne ne pourrait me devancer pour arriver à l'Institut, et que de pareils travaux domineront tout. Ce sont là ses propres expressions.
0: Excusez-moi, monsieur Romanet, mais...
1: Oui.
0: Louis dit bien que de pareils travaux domineront tout.

0: Dans le même moment, Louis Pasteur est nommé professeur à la faculté des sciences de Strasbourg. Pour son arrivée en terre alsacienne, M. Biot a écrit au jeune maître en pensant à ses travaux de cristallographie.
1: Mon cher enfant, j'ai tant aimé les sciences dans ma vie que cela m'a fait battre le cœur.
0: Mais bien vite aussi, le cœur du jeune maître se met à battre pour celle qui sera plus tard sa compagne admirable, Mademoiselle Laurent, fille du recteur de l'Université de Strasbourg.

0: Je sens qu'elle sera désormais toute ma pensée. Depuis notre première rencontre, elle remplit tout mon cœur. Toutes les qualités que je pouvais désirer pour une femme, je les trouve en elle. Il est amoureux, direz-vous. Oui, mais il ne me semble pas que j'exagère. Mon travail n'est plus rien. Moi qui aimais tant mes cristaux, moi qui désirais que la nuit fût très courte pour être plus tôt à mes études.
1: Et le 29 mai 1849, à Strasbourg, en l'église de la Madeleine, Louis Pasteur épouse Mademoiselle Marie Laurent.

0: Le cœur apaisé, il peut commencer à enseigner.
1: Messieurs, la vie est dominée par des actions dissymétriques. Je pressens même que toutes les espèces vivantes sont primordialement, dans leur structure, dans leurs formes extérieures, fonctions de la dissymétrie cosmique. D'ailleurs, messieurs, sans la théorie, la pratique n'est que la routine donnée par l'habitude. La théorie seule peut faire surgir et développer l'esprit d'invention. Et c'est à vous, surtout, qu'il appartiendra de ne point partager l'opinion de ces esprits étroits qui dédaignent tout ce qui, dans les sciences, n'a pas d'applications immédiates. Vous connaissez le mot charmant de Franklin. Il assistait à la première démonstration d'une découverte purement scientifique. Et l'on demande autour de lui, « Mais à quoi cela sert-il ?» Et Franklin répond, « À quoi sert l'enfant qui vient

0: Hein?
1: Monsieur!
0: Ouais.
1: Monsieur, s'il vous plaît, voulez-vous prendre un télégramme?
0: Donnez. Voyons l'adresse. Monsieur Bio, Collège de France, Paris. Je transforme l'acide tartrique en acide racémique. Signé Louis Pasteur. C'est bien ça?
1: C'est bien ça.
0: Hein? Collège de France. Vous êtes certain que ça suffira comme adresse?
1: Oh oui. C'est un collège très connu à Paris.
0: Ah oui. Bon, ben ça ira. Le destinataire l'aura demain matin.

0: La découverte valut à Pasteur la Légion d'honneur et un prix de 1500 francs à son père.
1: Le voilà donc, ce fameux acide racémique préparé artificiellement à l'aide de l'acide tartrique. Ah, j'ai cru longtemps cette transformation impossible. Cette découverte a des conséquences incalculables.
0: Et Madame Pasteur dit, avec une ironie indulgente, à son père le recteur...
2: Louis ne cesse de faire des expériences. Vous savez que celles qu'il entreprend cette année doivent nous donner, si elles réussissent, un Newton ou un Galilée.
0: Mais à cela, Pasteur peut répondre.
1: Ma chère amie, il faut être un peu fou pour entreprendre ce que j'ai entrepris. Mais travaillons, il n'y a que cela qui amuse.

Après Strasbourg, Louis Pasteur devient, à 32 ans, doyen de la faculté des sciences de Lille.

0: Il est consulté par les industriels du Nord sur la maladie de la bière.
1: Monsieur le doyen, notre production de bière est invendable cette année. Que pouvez-vous faire pour nous?
2: Votre bière fermente-t-elle?
1: Oui, oui, elle fermente et elle devient imbuvable.
2: Messieurs, donnez-moi quelques échantillons de bières avariées. J'étudierai la question dans mon laboratoire en dehors de mes heures de cours.
1: Croyez-vous que vous pourrez faire quelque chose?
2: Avec beaucoup de patience et un bon microscope, nous pourrons sans doute vous tirer d'embarras.
1: Oh, merci, monsieur le doyen. Et pour la maladie du vinaigre?
2: Mais je m'en occupe. Je vous répète que pour la bière et pour le vinaigre, un peu de patience et un bon microscope.

0: Sous son microscope, Pasteur découvre des petits êtres qui sont la cause des fermentations. Toute fermentation est donc due à des êtres infiniment petits qui se développent et se multiplient. Les sources de la vie sont peut-être dans ces expériences industrielles. Mais le savant va plus loin.
1: Tout annonce que c'est à des causes de même nature que celles des fermentations que les maladies contagieuses doivent leur existence.

0: Entrez.
1: Monsieur le doyen, une lettre du ministre de l'Instruction publique.
0: Résumez-moi le contenu, car j'ai des cultures de mycodermes à examiner au laboratoire.
1: Le ministre vous nomme administrateur et directeur des études scientifiques à l'École normale supérieure de Paris.
0: Je ne m'attendais pas à cela. D'autant que Henri Sainte-Claire de Ville est titulaire du laboratoire de l'école. Je ne suis pas fait pour organiser des programmes et faire respecter la discipline.
2: Dois-je préparer dans ce sens un projet de lettre de réponse ?
0: J'y réfléchirai. Monsieur Biot est certainement à l'origine de cette nomination. Puis-je vraiment refuser ?

Et dans l'une des écoles du monde où souffle le plus l'esprit, Pasteur se constitue, grâce à deux petites pièces du grenier, dites inhabitables, gelées en hiver, cuisantes en été, un laboratoire exigu et primitif, d'où vont se lever à un rythme déconcertant quelques-unes des plus lumineuses découvertes.

0: Messieurs, il ne faut en aucun cas interrompre la discussion et les expériences sur la théorie de la génération spontanée.
1: Pasteur, vous n'en sortirez pas.
2: Je ne conseillerais à personne de rester trop longtemps sur un pareil sujet.
0: Oui, bien sûr, mais je dois poursuivre de mon mieux ces études. Elles ont vraiment un grand intérêt en raison de leur liaison avec l'impénétrable mystère de la vie et de la mort.
1: La violence de M. Joly contre votre thèse est insupportable.
0: Je lui ai répondu au cours de notre dernière discussion. Je pense, monsieur, que vous avez tort. Non pas de croire à la génération spontanée, car il est difficile dans une pareille question de n'avoir pas une idée préconçue, mais d'affirmer la génération spontanée. Dans toutes les sciences expérimentales, on a toujours tort de ne pas douter, alors que les faits n'obligent pas à l'affirmation.
2: Je crois bien que vous perdrez dans ces luttes stériles votre repos, votre santé et votre temps. Je cherche vainement ce que vous pouvez y gagner.
0: Il faut conduire assez loin ces études pour préparer la voie à une recherche sérieuse de l'origine des diverses maladies.
3: Et Pasteur, grâce à son génie, affirme enfin ses prodigieuses découvertes. Il en rencontre dans les sociétés savantes. Certaines lui sont hostiles, notamment l'Académie de médecine, qui connaît des séances tumultueuses.
4: La parole est toujours à M. Pasteur.
5: Messieurs,
4: allons, messieurs, un peu de silence, s'il vous plaît. Nulle considération, messieurs, ne m'empêche de défendre ce que je tiens pour vrai, quand j'ai pour garant de mes convictions de solides preuves scientifiques.
5: Mais lesquelles, monsieur Pasteur?
4: Je dis et j'affirme que la fermentation de la bière est due à des sortes de globules vivants. Je les ai vus. Que la maladie du verre à soie est due à un micro-organisme vivant. Je l'ai vu.
5: Mais ça ne regarde pas l'Académie de médecine, monsieur.
4: Vous vous trompez. Le charbon qui atteint l'homme et les moutons est causé par un infiniment petit qui transmet la maladie.
5: Monsieur Pasteur, vous ne croyez pas à la théorie de la génération spontanée?
4: Non, non, non.
6: Les
4: maladies que vous soignez sont causées par des micro-organismes que nous décèlerons sous notre microscope.
5: Tous vos travaux sont simplement des curiosités d'histoire naturelle.
6: Exactement.
5: Sans nul profit pour la médecine proprement dite. Et qui ne valent ni le temps qu'on y passe, ni le bruit qu'on en fait.
4: Toute la médecine peut s'expliquer par la vie et la transmission des micro-organismes.
5: Votre excuse, monsieur Pasteur, c'est d'être un chimiste qui projette de réformer la médecine.
6: Voilà.
5: Revenez-en à vos cornues.
4: Toutes les suppurations chirurgicales sont l'expression de cette vie intense et du développement des micro-organismes.
7: Je crois à l'intériorité du principe de l'infection purpurale chez les malades. Et c'est pour cela que je repousse l'extension à la chirurgie de la théorie des germes.
4: Monsieur Lefort, vous vous abusez. Si vos malades suppurent et meurent, c'est ma vente de propreté qui favorise la pullulation des germes.
7: Assez, monsieur Pasteur. Les chirurgiens n'ont pas à recevoir de leçons de vous.
4: Messieurs les chirurgiens, je vous apprendrai à vous laver les mains.
3: Pourtant, c'est un chirurgien, admirateur de Pasteur, M. Cédillo, qui désignera les micro-organismes sous le nom de microbes. De la découverte du microbe, Pasteur en arrive à la vaccination. Tout d'abord, expérimentalement, avec le choléra des poules. Puis, il réalise la guérison de la maladie charbonneuse du mouton, avant de traiter la maladie du ver à soie. Le chimiatre, comme disent ses adversaires, apprend aux médecins l'origine des maladies infectieuses et leur traitement. Il est alors admis, à une voix de majorité seulement, à l'Académie de médecine. L'Académie française, elle aussi, lui ouvre ses portes. Le 27 avril 1882, Ernest Renan salue Louis Pasteur.
6: Il y a quelque chose que nous savons reconnaître dans les applications les plus diverses. Quelque chose qui appartient au même degré à Galilée, à Pascal, à Michel-Ange, à Molière. Quelque chose qui fait la subtilité du poète, la profondeur du philosophe, la fascination de l'orateur, la divination du savant. Cette chose commune à toutes les œuvres belles et vraies, cette flamme de vie, ce souffle indéfinissable qui inspire la science, la littérature et l'art, nous l'avons trouvé en vous, monsieur. C'est le génie. Nul n'a parcouru d'une marche aussi sûre les cercles de la nature élémentaire. Votre vie scientifique est comme une traînée lumineuse dans la nuit de l'infiniment petit, dans ces derniers abîmes de l'être où naît la vie.

0: En province aussi, Pasteur est loué. À Dole, où il est né, il assiste à l'apposition d'une plaque sur sa maison natale.
1: La parole est à notre illustre compatriote, Louis Pasteur.
2: Ô mon père et ma mère, ô mes chers disparus, qui avez si modestement vécu dans cette petite maison, c'est à vous que je dois tout. Tes enthousiasmes, ma vaillante mère, tu les as fait passer en moi. Si j'ai toujours associé la grandeur de la science à la grandeur de la patrie, c'est que j'étais imprégné des sentiments que tu m'avais inspirés. Et toi, mon cher père, dont la vie fut aussi dure que ton rude métier, tu m'as montré ce que peut faire la patience dans les longs efforts. C'est à toi que je dois la ténacité dans le travail quotidien. Non seulement tu avais les qualités persévérantes qui font les vies utiles, mais tu avais aussi l'admiration des grands hommes et des grandes choses. Regarder en haut, apprendre au-delà, chercher à s'élever toujours, voilà ce que tu m'as enseigné. Je te vois encore, après ta journée de labeur, lisant le soir quelques récits de bataille d'un de ces livres d'histoire contemporaine qui te rappelaient l'époque glorieuse dont tu avais été témoin. En m'apprenant à lire, tu avais le souci de m'apprendre la grandeur de la France. Soyez bénis l'un et l'autre, mes chers parents, pour ce que vous avez été.

0: À son retour à Paris, Pasteur poursuit encore son œuvre. Et se souvenant de ses frayeurs d'enfant à la vue du Bouvier Nicole, travaille sans relâche à la guérison de la terrifiante rage. Le 31 mars 1885, le facteur Darbois apporte à M. Jules Vercel, propriétaire, une lettre de son ami qui le met au courant de ses recherches. Cette lettre, une des plus belles qui soit au monde, la voici.
1: Paris, le 28 mars 1885. À M. Jules Vercel, propriétaire, Arbois, Jura. Mon cher Jules, nous nous félicitons avec toi et tous les vôtres des bonnes nouvelles que tu nous donnes sur l'avenir de ton fils. Certainement, avec l'extension donnée à la demande, vous réussirez et le retour dans le Jura se fera plus tard aisément, comme tu le prévois. Ce que tu fais pour notre petite vigne est toujours bien fait. Envoie-moi la dot à payer. Hélas, nous ne pourrons aller en Arbois pour les congés de Pâques. Mon installation, celle de mes chiens, devrais-je dire, est commencée à Villeneuve-l'Étang et m'occupe encore quelque temps. J'ai d'autre part mes nouvelles expériences sur la rage, soumises en ce moment à la commission, dont j'ai demandé l'an dernier la nomination pour les contrôler. Cela durera quelques mois. Je démontre cette année qu'on peut vacciner ou rendre réfractaires à la rage les chiens après qu'ils ont été mordus par des chiens enragés. Je n'ai pas encore osé traiter des hommes après morsure par chien rabique, mais le moment n'est peut-être pas éloigné. Et j'ai grande envie.

0: faisant avec lui le point des dernières expériences. Lorsque...
1: Monsieur Pasteur, le concierge me prie de vous annoncer qu'un enfant vient d'arriver d'Alsace.
2: Hein?
1: Son grand-père qui l'accompagne est ici sur la recommandation de son médecin, qui désire le faire traiter contre la rage. Il a été mordu avant-hier.
2: Vite, faites entrer le grand-père et l'enfant. Vite. C'est la Providence qui l'envoie.
3: Entrez, monsieur. Monsieur Pasteur vous attend.
2: Viens, mon petit, viens. Viens. N'aie pas peur de ces messieurs et de moi-même. Viens sur mes genoux.
4: Mais attention, mon cher maître, sa salive est peut-être déjà contagieuse.
2: Tiens, assieds-toi auprès de moi sur ce tabouret. Là. Comment t'appelles-tu?
5: Joseph Meister.
2: Quel âge as-tu?
5: 9 ans.
2: Le grand chien t'a mordu?
5: Oui, il m'a mordu et il m'a roulé par terre.
2: Tu souffres? Tu as mal?
5: J'ai eu froid.
2: C'est votre petit-fils?
6: Oh oui, messieurs.
2: Oui, eh bien, racontez-moi ce qui s'est passé.
1: Mais ils sont porteurs d'une lettre du docteur Weber de Villers.
2: Mais je lirai la lettre dans quelques instants. Monsieur, racontez-moi ce qui est arrivé à votre petit-fils.
6: Eh bien, voilà. L'enfant s'est rentré à l'école de Meissengott. Les chiens étaient au dorfon de l'épicier de Meissengott, s'est jeté sur lui et l'a mordu aux mains et à la jambe gauche. Un ouvrier maçon qui s'est trouvé là a pris une grande barre de fer et a assommé le chien. C'est lui qui nous a ramené les petits à la maison. Il était couvert de sang.
2: Et qu'avez-vous fait du cadavre du chien?
7: Oui, mais comment saurons-nous qu'il était enragé, ce chien?
6: Le chien est demeuré assommé pendant quelques minutes. Il a couru ensuite chez son maître. Arrivé chez Théodore, il l'a mordu au bras sans que ça traverse ses vêtements. Alors l'épicier, voyant son chien enragé, a pris son fusil et l'a abattu.
2: Mais qu'avez-vous fait du cadavre du chien?
6: Le vétérinaire, l'ami du docteur Weber, l'a ouvert. Il a trouvé des bouts de bois, de la paille et du foie dans l'estomac du chien. Et il a dit qu'il était enragé.
7: Il a fait enterrer le cadavre?
6: Oui. Ah, mais il a fait un paquet de sa tête et m'a dit de vous l'apporter pour vos expériences.
7: Vous me donnerez cela tout à l'heure.
2: Bon, voyons. Quel jour l'enfant a-t-il été mordu?
6: Et c'était mercredi dernier.
2: Oui, donc, le 4 juillet.
6: Oui, c'est ça.
2: Nous sommes aujourd'hui le 6.
7: Ce n'est peut-être pas trop tard pour essayer de l'immuniser.
6: Oh, il tremble. Il a tantôt froid, tantôt très chaud. Il s'est plaint de sa tête. Il a peur de l'eau.
2: Oui, hydrophobie, c'est classique. Mais ces plaies, comment ont-elles été soignées?
6: Le docteur Weber a hésité à appliquer les fers rouges dans les plaies. Et puis il m'a dit comme ça, il n'y a qu'un seul homme au monde qui puisse guérir ton petit-fils, Père Meister. C'est Monsieur Pasteur.
2: Mais le médecin a-t-il soigné ses plaies?
6: Oui, il a appliqué dessus de l'acide phénique.
2: Monsieur Meister, vous me laissez toute liberté pour soigner votre enfant.
6: Oh, faites tout ce que vous voudrez, Monsieur Pasteur.
2: Grancher, installez l'enfant et son grand-père dans la chambre du garçon de laboratoire.
1: Bien, maître. Viens par ici, mon petit. Viens.
2: Et revenez immédiatement, j'ai besoin de votre avis médical.
1: Oui, Monsieur Pasteur.

0: Messieurs, je vous le demande. Allons-nous tenter la vaccination antirabique sur cet enfant?
1: Pourquoi pas?
0: Quelle responsabilité. Granger, êtes-vous sûr que ce petit Joseph Meister présente les symptômes de la rage?
2: C'est certain. Hydrophobie, salivation, température, morsure par un chien, c'est une rage.
0: Oui, mais médicalement, suis-je fondé à tenter une immunisation antirabique?
2: Sûrement. D'autant que dans l'état actuel de notre thérapeutique, cet enfant est condamné à une mort certaine.
0: Oui, Granger, vous avez raison, sans aucun doute. Mais comprenez mon hésitation. Quand j'approche un enfant, il m'inspire deux sentiments. Celui de la tendresse pour le présent. Celui du respect pour ce qu'il peut être un jour. Ah, cette décision est terrible.
1: Granger vous dit que sans votre essai de traitement, cet enfant est condamné à mort. Alors, maître...
0: Ah, vous voilà, roux, plus audacieux que moi. Eh bien, messieurs, ma décision est prise. Roux, récoltez les moelles rabiques desséchées. Inoculez l'enfant tous les jours pendant 14 jours, selon la technique que nous avons mise au

0: point.
1: Bien, maître, quand dois-je commencer?
0: Commencez à l'instant même.
1: Oui.
0: Granger, quand la première injection sera faite, vous irez à mon domicile. Vous informerez Madame Pasteur de ce qui s'est passé. Vous lui direz que je reste cette nuit au laboratoire auprès du petit Joseph Meister. Elle comprendra pourquoi je ne rentre pas. Et elle partagera, comme toujours, mes angoisses et mon espoir.

0: Les angoisses furent grandes pendant 14 jours. Mais l'espoir fut plus grand encore puisque le petit écolier alsacien devait guérir sans incident. 375 malades, atteints de la terrifiante rage, sont sauvés en quelques mois. Par souscription nationale, s'élève alors l'Institut Pasteur, qui est inauguré le 14 novembre 1888.
1: La voilà donc bâtie. Cette grande maison dont on pourrait dire qu'il n'y a pas une pierre qui ne soit le signe matériel d'une généreuse pensée. Toutes les vertus se sont cotisées pour élever cette demeure au travail. Hélas, j'ai la poignante mélancolie d'y entrer comme vaincu du temps. S'il m'était permis, Monsieur le Président, de terminer par une réflexion philosophique provoquée en moi par votre présence dans cette salle de travail, je dirais que deux lois contraires semblent en lutte. Une loi de sang et de mort qui, en inspirant chaque fois de nouveaux moyens de combat, oblige les peuples à être toujours prêts pour le champ de bataille. Et une loi de paix, de travail, de salut, qui ne songe qu'à délivrer l'homme des fléaux qui l'assiègent. L'une ne cherche que les conquêtes violentes, l'autre que le soulagement de l'humanité. Celle-ci met une vie humaine au-dessus de toutes les victoires. Celle-là sacrifierait des centaines de mille d'existences à l'ambition d'un seul. Laquelle de ces deux lois l'emportera sur l'autre? Dieu seul le sait. Mais ce que nous pouvons assurer, c'est que la science française se sera efforcée, en obéissant à cette loi d'humanité, de reculer les frontières de la vie.

heureux, mais vaincu par le temps, Pasteur s'installe dans son institut. Le maître est sans force. Ses disciples se distribuent la besogne. Duclos s'occupera de la microbie générale. Chamberlain, du service des vaccins. Grancher, de celui de la rage.

0: Kalachnikov, venu de Russie attiré par l'étoile pastorienne, dirigera les recherches. Et Roux, le disciple préféré, apportera tous ses soins à la microbitechnique. Le flambeau est transmis. Le maître, très malade, reçoit en Sorbonne l'hommage officiel de la République française et des délégués de nombreuses nations étrangères.
1: Monsieur Pasteur, vous avez levé le voile qui avait couvert pendant des siècles les maladies infectieuses. Vous avez découvert et démontré leur nature infectieuse.
0: Quelques instants plus tard, Pasteur, très affaibli, répond à son tour.
2: Vous, enfin, délégués des nations étrangères, qui êtes venu de si loin donner une preuve de sympathie à la France, vous m'apportez la joie la plus profonde que puisse éprouver un homme qui croit invinciblement que la science et la paix triompheront de l'ignorance et de la guerre, que les peuples s'entendront non pour détruire, mais pour édifier, et que l'avenir appartiendra à ceux qui auront le plus fait pour l'humanité souffrante.

0: succès par la connaissance, des travaux inlassables des inventeurs, que la flamme sacrée de l'invention s'allume et s'entretient.
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0: Cette évocation sonore, écrite par Henri Pourret, était interprétée par ordre d'entrée en onde par Josette Boulva, Louis Arbessier, Lucien Frégis, Robert Lebéal, Gaëtan Jor, Jean-Marie Fertet, Bernard Musson, Marcel Lestang, Odile Mallet, René Fleur, Michel Etcheverry. Le petit Michel Emery, Christian Fourcade, Guy Bousquet et Henri Nassier prêtaient leur voix à l'évocation des différents âges de Louis Pasteur. Prise de son, Jacques Boisse. Collaboration technique, Nicole Clermont et Monique Lochon. Assistante, Hélène Delabrusse. Réalisation, Georges Godbert.
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2: Vous venez d'entendre le quatrième numéro de la série Grand Savant, Grand Médecin proposée par Henri Pourret. Première diffusion le 23 août 1962 sur France 2 Régionale. À suivre.

0: 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On le sait, ce fut à un petit Alsacien de 9 ans, Joseph Meister, que l'on administra pour la première fois à un être humain le vaccin contre la rage mis au point par Louis Pasteur. Réalisé par le docteur Granchet, sous l'œil de Pasteur, qui, rappelons-le, n'était pas médecin, la première injection du traitement, qui se prolongea sur 10 jours, eut lieu le 6 juillet 1885. Le petit Joseph fut ainsi sauvé de la rage, Pasteur renforcé dans sa position et l'Institut Pasteur créé peu après. De l'Institut Pasteur, Joseph Meister était le concierge depuis 1913, quand il était interrogé par un reporter de Radio Paris en mars 1939. Quelques mois plus tard, le 24 juin 1940, c'était chez lui, à l'Institut, dans un Paris occupé, que Joseph Meister devait mettre fin à ses jours à 64 ans. Joseph Meister raconte sa vaccination contre la rage, première diffusion le 1er mars 1939 sur Radio Paris.
1: Monsieur Meister, vous aviez, si je ne me trompe, 9 ans, lorsque, dans le petit village alsacien où vous habitiez, vous avez été mordu par un chien enragé. Ayant entendu dire qu'à Paris, un certain chimiste du nom de Pasteur faisait des expériences sur la rage, vos parents décidèrent de vous conduire immédiatement à Paris, où ils eurent d'ailleurs beaucoup de peine à trouver Pasteur, n'est-ce pas?
2: En effet, c'était en 1885. À cette époque, Monsieur Pasteur avait beaucoup d'ennemis, surtout dans le monde médical. Dans les hôpitaux, on refusait de me donner son adresse et l'on voulait me garder pour me soigner. Mais ma mère insista tellement qu'on finit par nous envoyer à l'école normale supérieure de la rue d'Ulm où travaillait M. Pasteur.
1: Car, bien entendu, l'Institut Pasteur n'existait pas dans ce moment-là. Mais dites-moi, comment le grand savant vous accueilla-t-il?
2: M. Pasteur était très ému. Il n'avait jamais fait d'expérience de son vaccin autrement que sur les animaux. Mais ma mère insista, faisant valoir que puisque j'étais condamné, je n'avais rien à craindre et qu'on pouvait essayer sur moi le seul traitement qui existait.
1: Vous avez donc, en quelque sorte, servi de cobaye, le premier cobaye humain, à Pasteur. Et à vous voir, aujourd'hui, encore si vigoureux, je n'ai pas besoin de vous demander si le traitement a réussi.
2: Il a en effet parfaitement réussi, et c'est ainsi qu'on a la preuve formelle que M. Pasteur avait bel et bien trouvé le remède de la rage.
1: Vous avez sans doute conservé les meilleures relations avec Pasteur.
2: Parfaitement. Il s'est toujours inquiété de moi et c'est grâce à lui que je suis revenu à Paris. J'ai même travaillé un certain temps avec M. Pasteur lui-même dans son institut fondé en 1888.
1: Avez-vous encore servi de cobaye au grand savant et dans quelles circonstances?
2: Oui, et involontairement d'ailleurs. En 1890, en travaillant au service de la rage, j'ai été mordu par un cobaye enragé et je subis une deuxième fois le traitement. Mais à l'insu de M. Pasteur, car il était très déprimé à l'époque, on ne voulait pas lui créer d'autres soucis.
1: Vous avez donc, M. Meister, joué un grand rôle dans l'histoire de l'immortelle découverte de Pasteur. Il était juste qu'on le reconnaisse et qu'on vous charge des fonctions de concierge de l'Institut Pasteur. Depuis quand remplissez-vous ces fonctions?
2: Depuis 1913, depuis 25 ans.
1: Eh bien, je vous souhaite, et tous nos auditeurs aussi, de le demeurer longtemps encore et toujours en bonne santé.
0: Vous venez d'entendre Joseph Meister raconter sa vaccination contre la rage le 1er mars 1939 sur Radio Paris. 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En 1995, un siècle après la mort de Louis Pasteur, les Chemins de la Connaissance consacraient au grand savant une série de 5 émissions signées Michel Chouchan, dont nous

0: allons entendre la première. Un premier volet qui donnait à cette série sa tonalité en invitant les auditeurs à dépasser le mythe pasteur pour approcher la réalité de l'homme, de son œuvre et de son héritage. En compagnie de l'archiviste Christiane Demelenaer, co-auteur notamment d'un ouvrage intitulé « En visite chez Monsieur Louis Pasteur » et du microbiologiste Richard Moreau, guide idéal pour voyager dans l'histoire du grand homme, ce premier volet évoquait Louis Pasteur dans sa vie quotidienne, dans sa maison d'Arbois, entouré des siens. La relation de Pasteur avec sa femme et collaboratrice, avec ses enfants, Pasteur voué tout entier à son travail, son rapport au pouvoir, à l'argent, aux honneurs, de celui qui bouleversa la biologie et la médecine, on entendra cerner les contradictions de la personnalité complexe dans l'émission qui va suivre, ponctuée de lecture par Claude Pieplu de ses textes et de ses lettres. Pour voir l'envers des images d'Épinal, dont ont été abreuvées tant de générations d'écoliers, les chemins de la connaissance, Pasteur, l'homme, le savant, la mémoire, première d'une série de 5 émissions, Louis Pasteur, un méconnu au-delà du mythe, diffusé le 8 mai 1995 sur France Culture.
1: Michel Chouchan, bonjour.
2: Bonjour, Amélie.
1: Lorsqu'en 1854, le jeune chimiste qui avait brillamment mené à Strasbourg ses travaux sur les cristaux de tartrate et la dissymétrie moléculaire fut nommé doyen de la faculté des sciences de Lille, personne ne pouvait penser qu'il allait véritablement révolutionner la biologie et la médecine. Cet homme, c'est Louis Pasteur, et on célèbre aujourd'hui le centième anniversaire de sa mort, le 28 septembre 1895.
2: Effectivement, personne ne pouvait deviner qu'il allait révolutionner un certain nombre de champs de recherche, qu'il serait le précurseur de la stéréochimie, de la microbiologie, de l'immunologie peut-être aussi. Mais en tout cas, une chose est certaine, c'est que chimiste il était, chimiste il est resté, chimiste il aurait aimé rester toute sa vie. Louis Pasteur a eu plusieurs nostalgies, sa maison d'Arbois, dans le Jura d'abord. Et puis, cette chimie à laquelle il s'est attaché, vous parliez de Strasbourg, mais il y avait travaillé même dans les laboratoires de l'École normale supérieure.
1: Alors, le Pasteur dont vous allez traiter, Michel Chouchan, au cours de ses chemins de la connaissance, est à la fois l'homme, le savant, la mémoire, entre, disons, l'image d'Épinal et puis cette réalité scientifique, cet avènement de la science moderne.
2: L'image d'Épinal, c'est la vaccination de Joseph Meister, le 6 juillet 1885. Une date qui a marqué, dira Pierre Darmon, l'histoire de l'humanité. Et puis, derrière l'image d'Épinal, il y a toutes ces facettes, toute cette complexité de l'homme et du savant qui entretiennent la mémoire, qui la renouvellent et qui fascinent en même temps tous les biographes.
1: Quels sont vos invités?
2: Alors, mes invités aujourd'hui sont Christiane Demelenaer, qui est archiviste à l'Académie des sciences, et Richard Moreau, qui est microbiologiste et l'un des biographes de Louis Pasteur, et qui a recherché l'ensemble des documents, y compris ceux qui n'étaient pas publiés ou parfois censurés.
3: Strasbourg, 10 février 1849. Mon père est tanneur à Arbois, petite ville du Jura. Mes sœurs remplacent auprès de mon père pour les soins du ménage et du commerce ma mère que nous avons eu le malheur de perdre au mois de mai dernier. Ma famille est dans une position aisée mais sans fortune. Tout ce que je possède, c'est une bonne santé, un bon cœur et ma position dans l'université. Je suis sorti il y a 2 ans de l'école normale agrégée pour les sciences physiques. Je suis docteur depuis 18 mois et j'ai présenté à l'Académie des sciences quelques travaux qui ont été très bien accueillis, le dernier surtout. Un rapport très favorable que j'ai l'honneur de vous remettre en même temps que cette lettre a été faite sur ce travail. Voilà, monsieur, toute ma position présente. Quant à l'avenir, tout ce que je puis en dire, c'est que, sauf un changement complet dans mes goûts, je me consacrerai à des recherches chimiques. J'ai l'ambition de revenir à Paris lorsque, par mes travaux scientifiques, je me serai acquis quelques réputations. Louis Pasteur.
4: La villa d'Arbois, disons la villa, puisqu'après tout c'était une villa de vacances aussi, telle que Pasteur l'a conçue, c'est une maison qui correspond à un schéma social très précis. Rez-de-chaussée, c'est essentiellement des pièces de réception. D'ailleurs, ça se voit dans le décor même de la maison, puisque, il faut quand même le rappeler, cette maison a gardé son décor d'origine. Sur les murs, on a encore des papiers peints que Pasteur a choisi en 1880 et qu'il a fait poser entre 1880 et 1882. Donc, un papier peint très foisonnant, une décoration assez prétentieuse, entre guillemets. Dans les pièces de vestibule réception, on sent que c'est là qu'il reçoit ses concitoyens, c'est là

0: qu'il reçoit les gens qui viennent le solliciter pour des emplois, des recommandations, des conseils. Et en même temps, il y a une volonté d'un personnage bien installé dans la vie d'impressionner son interlocuteur, de lui acheter un petit peu plein la vue, disons, pour parler de façon un petit peu, un peu courante. Et puis lorsque l'on arrive au premier étage, alors là c'est complètement la vie intime. Il n'y a plus d'unité d'abord dans la décoration de la maison. Les papiers peints sont extrêmement disparates, hétérogènes. On a l'impression que chacun choisit ce qui lui plaisait vraiment. Et puis surtout cet étage est particulièrement spectaculaire parce qu'on y voit clairement la césure entre la vie intime familiale, plutôt réservée à Madame Pasteur, à ses enfants Marie-Louise et René-Valérie Radeau, aux petits-enfants, et puis la vie intime laborieuse, celle de l'homme de cabinet que se réserve Louis Pasteur. Sa chambre, par exemple, communique directement avec son laboratoire et son cabinet d'études, et sa chambre est séparée de l'autre partie de la maison, c'est-à-dire la chambre de madame, les autres chambres des enfants, par un sas qui ferme par deux portes, et l'une de ces portes se verrouille d'un seul côté, le sien. Donc ça montre clairement que lorsqu'il a décidé de mettre une barrière entre les troubles familiaux et lui, c'est définitif, personne ne revient là-dessus.
1: Et en fait, c'est très représentatif du caractère de Louis Pasteur. Il a toujours su créer l'éloignement quand c'était nécessaire. Par exemple, en 1870, au moment de la Commune de Paris, il n'est absolument pas conscient de l'importance des événements qui s'y déroulent, des massacres qui s'y perpétuent.
2: Si, si. Il était très conscient. Il était très conscient, il était même très effrayé.
1: Oh ben lorsqu'il écrit à son père, il dit qu'il y a quelques encombrements dans les rues.
2: Oui, mais il faut voir les lettres non publiées. Et dans les lettres non publiées, vous voyez un effroi sur, entre autres, les Saturnales de Paris. Et, là, et également, il est très inquiet du bombardement par les Allemands. Dans certaines lettres inédites, il écrit à Bertin en particulier, son ami Bertin Moreau, pour lui dire « Est-ce que tout Paris est cassé ?» Pour lui, tout est détruit. Est-ce que le laboratoire est encore debout? De même qu'il y a beaucoup de choses de ce niveau-là qui ont échappé. D'une part, cette crainte, cette peur de Paris, la peur des Prussiens, parce qu'il ne faut pas oublier qu'il avait envoyé une lettre très violente au doyen de la faculté de médecine de Bonn, et les Prussiens arrivent sur Arbois, où il est, et ils tuent beaucoup. Il a peur. Alors, il part en pleine neige et avec sa femme dans une voiture de louage en direction de Pontarlier pour passer en Suisse. Et il retrouve son fils Jean-Baptiste, d'ailleurs, qui s'était engagé à cette occasion-là. Mais, effectivement, il était très inquiet. Et à cette époque-là, très exactement en 71, il pense même émigrer en Italie. Et il y a des lettres, des échanges de lettres entre lui et des professeurs italiens où on lui propose une chaire en Italie et lui dit non, une chaire c'est pas assez, il faudrait deux chaires pour que je sois payé comme en France.
1: Alors, plusieurs choses quand même. Ce que vous avez l'air de souligner, Richard Moreau, c'est que si une partie du courrier a échappé à l'historiographie, et peut-être à la géographie, c'était de volonté délibérée, puisque cette peur est peut-être moins noble que le fait de chercher à reconquérir un espace de liberté pour le chercheur.
2: Ah, moi, je suppose que oui. On a certainement fait un certain tri. Ça, c'est de toute évidence.
1: La famille ?
2: Ah oui, la famille et les amis, probablement. Parce que, vous savez, il y a une légende pasteurienne hein, autour de Pasteur, qui est le grand homme de la Troisième République, qui est le savant patriote par excellence, etc. Pasteur était très patriote, mais ça ne l'empêchait pas d'être très inquiet. Cela dit, il est parti, il a eu peur, mais tout à fait au début de la guerre, il voulait s'engager. Et c'est Bertin Moreau, il voulait, je crois, dans la garde nationale, quelque chose comme ça. Et Bertin Moreau lui dit, non mais, écoute, c'est pas sérieux, tu es à moitié invalide, reste où tu es. Alors, il y a aussi d'autres aspects, par exemple. Lorsque son fils Jean-Baptiste va s'engager, il s'engage, il combat, mais tout à fait assez rapidement, il attrape une fièvre typhoïde, il est très malade. Il vient se faire guérir à Arbois, et que va faire le père Pasteur, Louis? Eh bien, il envoie son fils à Paris pour traverser les lignes. Je crois qu'il n'y arrive pas. Avec une lettre de son père, Jean-Baptiste arrive avec une lettre de Louis Pasteur, pour demander qu'il soit reversé une unité combattante. Et pour finir, il revient, pour finir, il combat de nouveau, et il est dans l'armée Bourbaki. Vous voyez, il y a une certaine ambivalence, une certaine chez cet homme.
1: Alors c'est toujours la complexité de Louis Pasteur, profondément, tout au moins semble-t-il, attaché à sa famille, à ses enfants. C'est une vertu d'ailleurs qu'il prône,
2: tout
1: cette morale familiale. Il y a la science, il y a la famille. Donc complexité, attachement à son fils et à sa fille. Trois enfants sont morts, trois petites filles sont mortes.
0: Oui, on peut d'ailleurs se demander dans quelle mesure l'attachement très grand qu'il a eu, c'est vrai, pour par la suite pour Jean-Baptiste et Marie-Louise, qu'il appelait Zizi, n'était pas une espèce de compensation, de rachat, de culpabilité au fond de lui-même, quelque part, quand même, du sort des trois premiers.
2: Ah, c'est tout à fait mon point
0: de vue. Les trois qui étaient mortes, quand même, bien tristement. La première des filles qui meurt quasiment toute seule chez le grand-père, à Arbois, elle avait été mise en pension chez les sœurs d'Arbois. Jean-Baptiste, aussi, dans sa toute petite enfance, est allé aussi à Arbois passer quelques longs mois. Et je crois qu'on l'a rapatrié à Paris parce que quand on a vu les conditions sanitaires, on s'est dit, le garçon, il faut le sauver, au moins. Mais je crois qu'il y a eu quand même, chez les pasteurs, au début, tout au moins, une espèce de... pas de désintérêt, je n'irai pas jusque-là, mais les enfants étaient peut-être un peu embarrassants dans leur vie et on les mettait en nourrice, à Arbois.
2: Je crois qu'il y a une... vous avez parlé tout à l'heure de la séparation. On la trouve là, on la trouve très tôt d'ailleurs, au niveau familial. Pasteur est un homme qui n'a vécu que pour la science. Et peut-être aussi pour sa femme d'ailleurs, que pour la science. Et les enfants ont été quelque chose qui, il les aimait beaucoup, mais qui évidemment était un peu gênant s'il fallait qu'il s'en occupe lui tout le temps. Je pense, moi je ne veux pas être méchant, mais je pense que Madame Pasteur n'aimait pas beaucoup s'occuper des enfants. Jeanne, par exemple, a été à Arbois, et peu de temps avant qu'elle ne meure de la fièvre typhoïde, ça n'allait pas du tout. Ça n'allait pas du tout, notamment avec son grand-père Jean-Joseph. Et il a été question de la ramener à Paris. Mais où est-ce qu'on allait la mettre à Paris? Je vais vous donner une nouvelle aussi qui n'est pas connue. On allait la mettre à la Légion d'honneur. On n'allait pas la ramener chez les parents. C'est aussi dans des lettres inédites.
1: Et pourtant, la souffrance de Pasteur semble s'exprimer à travers les témoignages sur la mort de ses enfants.
0: C'est vrai, il y a des lettres extrêmement touchantes, mais qui sont aussi très déconcertantes, puisque dans la même lettre, le premier paragraphe remercie Jean-Baptiste Dumas pour les condoléances, raconte les circonstances de la mort de la petite fille en des termes extrêmement émouvants, et puis immédiatement, on passe à des questions de boulot. Il n'y a pas de transition.
3: Samedi soir, 17 juin 1865. Ma chère Marie, mes chers enfants, le pauvre grand-père n'est plus et nous l'avons conduit ce matin à sa dernière demeure. Il est au pied de la pauvre petite Jeanne. Il est mort le jour de ta première communion, ma chère Cécile. Deux souvenirs qui ne sortiront pas de ton cœur, ma pauvre enfant. Je n'avais donc le pressentiment lorsque le matin même, à l'heure où il était frappé pour ne plus se relever, je te demandais de prier Dieu pour le grand-père d'Arbois. J'ai repassé tout le jour dans ma mémoire toutes les marques d'affection de mon pauvre père. Depuis 30 années, j'ai été sa constante et presque unique préoccupation. Je lui dois tout. Jeune, il m'a éloigné des mauvaises fréquentations et m'a donné l'habitude du travail et l'exemple de la vie la plus loyale et la mieux remplie. Cet homme était par la distinction de l'esprit et du caractère bien au-dessus de sa position. Adieu, ma chère Marie. Adieu, mes chers enfants. Nous parlerons souvent du grand-père d'Arbois, que je suis heureux qu'il vous ait tous revus et embrassés il n'y a pas longtemps et qu'il ait eu le temps encore de connaître la chère petite Camille. Je désirerais bien vous voir et vous embrasser tous, mais il faut que je retourne à Alais. Mes études seraient retardées d'une année si je n'y allais passer quelques jours. Adieu encore, je vous embrasse bien affectueusement, Louis Pasteur.
1: Si on revient à cette maison au bord de la cuisance, nous étions au deuxième étage, passons au troisième.
0: Alors le troisième étage, c'est son cabinet de travail essentiellement, plus des chambres pour les hôtes de passage et pour les domestiques. Mais l'étage supérieur, c'est le cabinet de travail qui donne justement sur sa chère cuisance, dont il dit que de temps en temps, il a plaisir à lever les yeux de son ouvrage pour justement reposer son regard sur la cuisance. Alors, c'est une pièce un petit peu curieuse aussi, qui peut laisser un peu pensif. Elle est meublée, bon, elle est tapissée d'ouvrages, de bouquins, parce que c'est un intellectuel, c'est sûr, donc il n'y a pas aucun problème. Mais elle est meublée d'un grand bureau, le sien, et puis à côté, il y a une toute petite table, qui est la table de son préparateur. Adrien Loire raconte dans ses mémoires que lorsqu'il allait aider son... puisqu'il était à la fois le neveu et le préparateur de Louis Pasteur, donc il allait passer des étés à Arbois, mais qui n'étaient pas forcément des étés de vacances, qui étaient souvent des étés de travail aussi. Et lorsque Pasteur avait une note à lui dicter, eh bien Adrien Loire s'asseyait à la petite table toute modeste à côté du grand bureau du maître, et là il travaillait.
2: Ah oui, il y avait, y compris avec son neveu, il y avait une certaine hiérarchisation, mais qui se comprend d'ailleurs dans le cadre du 19e siècle.
0: Oui, bien sûr.
2: C'était en particulier lorsque Adrien Loire a été pris comme préparateur par son oncle Ernest Pasteur, il était très peu payé. Alors il raconte des histoires très drôles, qu'il n'avait pas toujours assez à manger, alors il allait voler les pommes de terre des cochons du laboratoire, il se les faisait cuire, il les mangeait avec un peu de beurre, puis quand il n'avait même plus d'argent pour acheter du beurre, il allait chez son oncle. Et son oncle, ça c'est très caractéristique, son oncle le faisait entrer toujours, il allait à l'heure du repas, et il passait à table. Et écrit Adrien, chez ma tante, plus exactement, tout était mesuré. Pasteur était un homme qui n'a jamais été intéressé par l'argent, qui en avait besoin pour être libre de sa recherche. Mais c'était Madame Pasteur qui était, elle, beaucoup plus intéressée par l'argent. Et ça, vous le trouvez partout, y compris dans la correspondance non publiée.
1: C'est aussi une revanche sur une vie peut-être un peu austère, parce que au moment du 35e anniversaire du mariage, elle écrit une lettre presque désespérée. « Votre père ne me parle pas, ne me parle plus, comme il a toujours été. »
3: Le 29 mai 1884, Madame Pasteur écrivait: votre père, toujours fort occupé, me parle peu, dort peu, se lève dès l'aurore, en un mot continue la vie que j'ai commencée avec lui il y a 35 ans aujourd'hui.
2: Oui.
0: Mais ça fait 35 ans que ça dure.
2: Ça fait 35 ans que ça dure, mais il n'y a pas que ça. Il y a aussi le fait, alors ça c'est tout à fait à sa décharge, il y a le fait que les situations, au moins avant 1870, les situations des professeurs d'université étaient des situations, également dans les collèges, encore plus dans les collèges, étaient des situations extrêmement difficiles. Et lorsque un professeur mourait, par exemple, trop jeune, sa famille se trouvait sans rien. Il y a l'exemple d'Augustin Laurent, l'un des grands créateurs de la chimie moderne en particulier, qui est mort dans la misère. Et c'est une des raisons pour lesquelles le baron Thénard, d'ailleurs, a créé la société de secours à laquelle Pasteur a participé. Alors, il y a évidemment, tout est compliqué. Mais il y a cet aspect-là qui est important.
1: Peut-on mettre de nouveau en avant cette espèce de complexité à la fois du caractère du personnage et de sa vie? Il est né dans un milieu qui était relativement modeste, à l'aise mais sans plus, où le travail était une vertu fondamentale, où il fallait travailler, c'était déjà la morale du père.
2: C'est plus que la morale du père, c'est la morale de toute une... De tout l'ensemble des ancêtres. C'était tous des pasteurs et descendants de paysans, et surtout de paysans et d'artisans, comtois, pour qui un sou est un sou et pour lesquels il fallait compter toujours, même s'ils avaient de l'argent d'ailleurs. Donc il a été constamment affronté, notamment dans sa jeunesse, quand il a voulu faire ses études, à des problèmes d'argent. Alors ça, évidemment, ça a joué toute sa vie.
1: Christiane de Menler, au moment où Louis Pasteur entreprend tous ses travaux dans cette ville-là, qui donc deviendra son repère, et encore une fois, le lieu auquel il se rattache constamment, est-ce qu'il n'y a pas une forme de rupture avec ses antécédents, justement, avec cette jeunesse un petit peu difficile, avec ce rythme extrêmement austère qui lui a été imposé?
0: Il y a certainement une rupture avec son passé, ne serait-ce que parce qu'il, la façon dont il traite, par exemple, ses neveux, qui montre bien une volonté très nette de rompre avec la famille, puisque donc Pasteur avait hérité de la maison du père en partage avec sa sœur Virginie Michaud. Donc, à la mort de Virginie, il y avait trois neveux qui étaient aussi héritiers de la moitié de la maison. Et il y a un acte notarié de passer devant le notaire d'Arbois qui est extrêmement clair, extrêmement parlant, dans lequel on voit Louis Pasteur, entre guillemets, membre de l'Institut, grand officier de la Légion d'honneur, donc on voit la stature sociale du personnage, face aux trois petits héritiers Vichot qui ont l'air plutôt pauvres et orphelins. Et il fait les choses comme il faut, il leur rachète la part de la maison qui est la leur, il leur rachète à un bon prix, on ne peut pas dire qu'il les spolie, mais il est quand même bien pressé de les voir partir. Donc on sent vraiment chez lui une volonté très nette de s'approprier cette maison, de lui imprimer sa marque, et à partir de là, il le fait même physiquement, puisqu'il transforme cette tannerie qui était assez vétuste et assez sinistre en une maison qui est une maison de plaisance.

0: Si l'on demandait à tous les êtres humains quels sont les deux plus grands hommes qui aient jamais existé, eh bien j'ai la conviction que les Français répondraient Napoléon et Pasteur, les Anglais Shakespeare et Pasteur, les Allemands Goethe et Pasteur, les Hollandais Rembrandt et Pasteur, les Espagnols Cervantes et Pasteur. Si bien qu'en fin de compte, Pasteur recueillerait un nombre de voix magnifiquement supérieur au nombre des voix recueillies par les plus grands hommes dont s'honore l'humanité.
1: Sur le fond, ses rapports avec le pouvoir, que ce soit sous Napoléon III ou sous la Troisième République, c'était pas pour l'homme Pasteur, c'était pour ce qu'il représentait et pour ce qu'il pourrait en tirer pour le développement de la recherche. Alors qu'il en tire quelque chose pour lui-même, c'est évident, c'est un homme, après tout, on ne peut pas lui reprocher, mais c'était pour lui et pour d'autres d'ailleurs.
2: Cette image de Pasteur sachant s'entourer, d'une part, sachant approcher aussi les grands de ce monde, correspond aussi à un aspect peut-être le moins sympathique d'un homme qui pourtant fascine, à savoir un goût des honneurs. Vous dites, Richard Moreau, que c'est lié à cette espèce de d'image de la science qu'il voulait développer.
1: D'abord.
2: Mais il aimait cela.
1: Ah oui, il aimait ça, mais sa femme encore plus. À un moment donné...
2: C'est agressif envers Madame Pasteur.
1: Pas du tout, je constate. Je lis simplement les lettres qui n'ont pas été publiées. Il y a un moment donné où Pasteur en a assez des décorations et sa femme, dans une lettre à ses enfants, dit « Oh, mais moi, pas du tout ». Et quand il est question de l'Académie française, Pasteur en a assez. Il voudrait même mourir, d'ailleurs, quasiment à ce moment-là, comme Sainte-Claire de Ville. Et Madame Pasteur écrit à ses enfants « faut pas le laisser dans cet esprit-là ». Etc. Non, je crois qu'il faut vraiment...
2: Et vous pensez aussi que c'est Madame Pasteur qui l'a poussé à se présenter 3 fois à l'Académie des sciences?
1: Non, certainement pas.
3: Non, c'est Dumas et Biot.
1: Ça, c'est Dumas et Biot, 5 fois ou 4 ou 5 fois en réalité, parce qu'il y a ces candidatures pour être correspondant. Mais alors là, il faut voir une chose. C'est l'état de la science et l'état de l'université de l'époque. On ne pouvait avoir une certaine audience scientifique que si on était de l'Académie des sciences. C'était l'équivalent.
3: C'est une caution scientifique.
2: À laquelle il tenait quand même.
1: Ah non, c'était le moyen de travailler.
2: À l'Académie des sciences, il est élu sur une chaire de minéralogie.
1: Les chimistes n'ont pas voulu de lui, et les biologistes non plus. Mais alors ça pose un... En fait, on l'a élu pour ses travaux de minéralogie. Et pour le reste, mais c'était trop nouveau, il est en interface, il commence à être en interface, et il n'y a guère que Biot qui s'en était rendu compte, mais les autres ne comprenaient pas et en étaient à leur catégorie.
3: Oui, absolument.
2: Cela étant, donc, Louis Pasteur s'implique aussi, ou tente de s'impliquer du côté politique. Et votre thèse, Richard Moreau, c'est de dire, là aussi, il y a une forme de dialectique entre la politique et la science, entre tout au moins entre la foi que peut avoir Pasteur dans cette possibilité. C'est peut-être aussi son utopie.
1: Pour lui, la science, c'était tout. Ça passait avant tout. Et il était persuadé, on est en plein scientisme du 19e siècle, il ne faut pas l'oublier, il était persuadé que c'était la science qui allait, comme d'autres d'ailleurs, qui allait révolutionner, qui allait apporter le bonheur à tout le monde, etc. Donc il fallait la science avant tout. Et d'autre part, il voyait très clairement que la France était très en retard, par rapport à ses voisins, par rapport à l'Allemagne, de ce côté-là. Et il a fait la comparaison, après Biot d'ailleurs en 1803, il a fait la comparaison à son tour, entre les savants des Lumières qui ont amené la République à la victoire et l'État de la France qui a suivi. Jusqu'à peu près Napoléon, on a à peu près fait prospérer l'héritage révolutionnaire, l'héritage des Lumières, et ensuite ça a été fini, c'est une dégringolade de l'université et de la recherche, et qui n'a commencé à remonter qu'avec les efforts de gens comme Pasteur en particulier, dans la formation d'une élite, entre guillemets, d'une élite d'enseignants à l'école normale supérieure, puis de chercheurs, avec la création d'agrégés préparateurs, etc., l'édification de laboratoires et également une certaine subvention de la recherche par l'État.
2: Mais en fait, il était persuadé aussi, dans cette même logique, qu'il fallait des savants au Parlement.
1: Absolument.
2: Comme représentants du peuple.
1: Oui, oui, oui. Les savants au Parlement étaient là pour apporter la loi. si vous voulez, la loi aux hommes politiques. Il y a une phrase quelque part où il dit qu'il y a beaucoup trop d'hommes politiques dans les parlements. Et il faudrait beaucoup d'autres personnes que ces gens-là, et que de toute façon, ces hommes politiques sont incapables de faire ce que lui fait. Donc, il faut un peu faire de la place.
2: Il se fait mal comprendre dans ce domaine.
1: Il se fait très mal comprendre.
2: Et même parfois ridiculisé, aussi bien par des chansons, des caricatures.
1: Ah,
2: il était en butte à des critiques absolument incroyables.
1: Mais il était en pleine utopie. Parce qu'en fait, Pasteur était un homme très vertueux. Et pour lui, le savant était forcément un homme très moral, avec des qualités, toutes les qualités fondamentales. Et en conséquence, forcément aussi, il allait faire le bien de la patrie. Évidemment, c'est pas toujours ça la réalité. Et puis d'autre part, il pensait aussi qu'il pourrait avoir une influence importante sur le pouvoir. Or, il ne s'est pas rendu compte qu'en réalité, le pouvoir l'utilisait les savants et l'utilisait lui-même. Et c'est ça son utopie, entre autres.

messieurs. Vous vous demandiez il y a quelques semaines comment l'Académie pourrait introduire à un plus haut degré dans ses travaux et dans ses discussions le véritable esprit scientifique. Laissez-moi vous indiquer un moyen dont l'efficacité m'inspire toute confiance. Ce moyen consisterait en une sorte d'engagement moral pris par chacun de nous de ne jamais appeler ce bureau une tribune, de ne jamais appeler discours une communication qui se répète, de ne jamais appeler orateur celui qui vient de prendre ou qui va prendre la parole. Laissons ces expressions aux assemblées politiques délibérantes qui discutent sur des sujets où la preuve est souvent si difficile à donner.

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1: Aucune des grandes découvertes scientifiques ne surgit ex nihilo du jour au lendemain. C'était en quelque sorte ce que rappelait le deuxième volet de la série que Les Chemins de la Connaissance consacrait à Louis Pasteur en 1995. En revenant sur la mise au point du vaccin pour lequel Pasteur est resté célèbre, l'historien Pierre Darmon racontait pourquoi le savant avait fait de la rage l'objet de sa recherche et comment cette recherche s'inscrivait dans le prolongement de ses travaux antérieurs. Une émission qui permettait de mieux comprendre pourquoi l'anglais Edward Jenner, avec sa vaccine de la vache contre la variole, pouvait être vu comme l'inventeur de la vaccination et Pasteur, après lui, comme l'inventeur des vaccins. Le 6 juillet 1885, était administré au jeune Joseph Meister un vaccin antirabique testé auparavant avec succès sur des animaux. L'image est restée fameuse et s'est figée dans les mémoires de moult générations d'écoliers dont les manuels d'histoire n'auront cité pendant très longtemps qu'un seul nom de savant, celui de Louis Pasteur. Au-delà de la légende, après s'être ouverte sur Joseph Meister, lisant en 1935 une lettre que lui avait écrite Louis Pasteur 60 ans auparavant, l'émission qui va suivre rappelait le moment historique qui ouvrait le chemin vers la recherche moderne en matière de biologie et d'immunologie. Une recherche à laquelle, avant même la vaccination du jeune Meister, Louis Pasteur avait d'ailleurs déjà légué l'essentiel de sa contribution capitale. Les chemins de la connaissance, Pasteur, l'homme, le savant, la mémoire, deuxième d'une série de 5 émissions, la rage, victoire, querelle et la légende, première diffusion le 9 mai 1995 sur France Culture.

0: Mon cher petit Joseph, j'ai bien reçu ta lettre du 17 septembre. Elle signe heureux des bonnes nouvelles que tu donnes de ta santé. Madame Pasteur désire avoir ta photographie avec le petit costume que tu avais à Paris quand ta mère t'a mené au laboratoire de la rue d'Ulm. Envoie-en 3 ou 4 exemplaires. Voici le voile à faire faire et payer tes timbres postes. Conduis-toi bien, travaille avec suite et application et continue de te bien porter. Présente à ta mère tous mes souhaits pour elle et sa petite famille, Louis Pasteur.
1: C'était en 1935. Joseph Meister relisait une lettre que lui avait adressée 60 ans auparavant Louis Pasteur, après qu'il l'eût sauvé de la rage, un moment fixé dans l'imaginaire national. Cette représentation du bon savant expérimentant son vaccin sur le petit garçon a tant marqué les esprits qu'elle a presque occulté les prémices, les incertitudes, le questionnement scientifique et éthique. Symbole du génie pasteurien, la victoire contre la rage était aussi un combat contre une peur collective. Pierre Darmon.
2: C'est une maladie qui a marqué l'imagination en dépit de la faible mortalité dont elle est à l'origine. Quelques dizaines de morts dans la région parisienne par an, par exemple. C'était une maladie traumatisante. C'était la peur des chiens errants, la peur des loups qui sortent de leur tanière et la peur d'être contaminé par un mal qui faisait régresser l'homme, du moins le croyait-on, au niveau de la brute. En sorte que toute personne mordue par un chien enragé, et quelquefois même par un chien qui ne l'était pas, dans les campagnes jusqu'à une date très tardive au cœur du XIXe siècle, était étouffée par la communauté villageoise, sur ordre de la communauté villageoise, étouffée entre deux matelas.
1: Lorsque, le 6 juillet 1885, la mère de Joseph Meister amène son petit garçon de 9 ans au laboratoire de Louis Pasteur, la date reste fixée dans l'histoire et dans la légende, mais c'est effectivement une date qui va marquer les esprits. C'est la première fois qu'il y aura un traitement sur l'homme, et notamment sur ce jeune garçon, d'un vaccin qui a été expérimenté sur des animaux de façon plus ou moins tâtonnante, plus ou moins rigoureuse.
2: Et effectivement, c'est une date mémorable, non seulement parce que Pasteur va guérir le petit Joseph Meister de la rage, ou du moins faire en sorte que cette rage ne se déclare pas, mais encore parce que désormais, la communauté scientifique et le public le savent, désormais il est possible de mettre au point en laboratoire des vaccins contre une maladie infectieuse et même contre plusieurs maladies infectieuses. Et n'oubliez pas qu'à cette date, Pasteur a déjà mis au point le vaccin contre le choléra des poules. Le choléra des poules, c'était une maladie qui décimait les poulaillers. Il a mis au point le vaccin contre le charbon. Le charbon était une maladie qui décimait les élevages. Mais c'est la première fois qu'un vaccin expérimental est essayé avec succès sur l'homme. Et ça, c'est une date. C'est une date, on peut bien le dire, c'est une date dans l'histoire de l'humanité. Mais alors, Pasteur, naturellement, avait bien réfléchi à la question. Il était torturé à l'idée d'expérimenter un vaccin fabriqué en laboratoire sur l'homme, et il faut le comprendre. Aujourd'hui, nous savons que ce vaccin est absolument inoffensif, mais à l'époque, on inoculait tout de même un virus, on inoculait le virus de la rage.
1: Et non même pas le microbe, alors qu'il avait cherché un microbe au départ.
2: Voilà. Et même atténué, cela faisait peur. D'ailleurs, on a dit Pasteur a travaillé sur la rage parce que c'est la maladie qui traumatise par excellence. Et parce que c'est une maladie qui marque l'imaginaire. À mon avis, non. Pasteur s'est attaqué à la rage parce que c'est une maladie mixte qui frappe aussi bien les animaux que l'homme. Et de ce fait, il pourrait expérimenter son vaccin sur les animaux avant de passer à l'expérimentation humaine. D'ailleurs, Pasteur avait essayé de mettre au point un vaccin contre le choléra et un vaccin contre la fièvre jaune, mais devant l'impossibilité de communiquer ces deux maladies à des cobayes animaux, il y a renoncé et il a travaillé sur la rage.
1: Alors justement, Pierre Darmon, vous aimez situer ce travail sur la rage dans une certaine filiation.
2: Oui.
1: Et vous dites en fait, le vaccin contre la rage, on ne peut pas en parler, c'est ce que vous venez de faire d'ailleurs, sans évoquer le choléra des poules et sans évoquer le charbon des moutons.
2: Et sans évoquer le... Et je vous dirais même, sans évoquer les travaux de Pasteur sur la cristallographie. En dépit des apparences, il y a une très grande unité dans l'œuvre de Pasteur. Alors c'est vrai, Pasteur met au point un procédé pour fabriquer le vinaigre, il met au point un remède contre les maladies des vins. Tout ça, c'est très disparate en apparence. Mais lorsque Pasteur est cristallographe, il faut remonter aux années 1850, il travaille sur les tartrates de soude. Et il s'aperçoit que ces tartrates de soude font parfois l'objet d'une fermentation et il se demande si cette fermentation n'a pas pour origine un champignon microscopique d'origine aérienne. Alors là, vous voyez, c'est une idée qui est à la base de la microbiologie. Naturellement, c'est une idée, une intuition, il n'a encore rien démontré, mais 2 ou 3 ans plus tard, il travaille sur les fermentations, il s'aperçoit que chaque fermentation a pour origine un micro-organisme d'origine aérienne. Et ce qu'il y a de passionnant, de fondamental, c'est qu'il met au point la technique des cultures pures qui va lui permettre d'isoler ce micro-organisme. Cela est important et fondamental de 2 points de vue. Premier point de vue, parce qu'il pense, Pasteur, que les maladies infectieuses, comme les fermentations, que les maladies infectieuses ont pour origine, elles aussi, un micro-organisme aérien, et que la maladie infectieuse, c'est une sorte de fermentation du corps. Et deuxième découverte fondamentale, le fait d'isoler le germe et de cultiver des cultures pures de germes, eh bien tout cela, c'est à la base de la microbiologie et de la vaccinologie. Donc, lorsque Pasteur met au point un procédé de fabrication du vinaigre en isolant le mycoderma acétique, eh bien il est à l'origine de la vaccinologie. Il ne le sait pas encore, mais il va bientôt le découvrir.
1: Alors vous disiez, Pierre Darmon, que ce n'était peut-être pas le côté imaginaire et le côté peur collective qui avait séduit Pasteur dans la recherche contre la rage, mais quand même, il y a eu des images, on citait celle de la vaccination de Joseph Meister, il y a aussi le 17 octobre 1885, la vaccination de Jean-Baptiste Jupille, ce berger qui a défendu un certain nombre d'habitants de son village, des jeunes enfants, et qui donc, de ce fait, est devenu le héros à double titre, puisque effectivement il a été guéri lui aussi de la rage. Et il y a l'échec de cette petite Louise Pelletier qui a été amenée trop tard par ses parents. Voilà. Cet échec qui marquera les esprits et qui fera que des querelles, des polémiques

0: des montagnes il y a une trentaine de jours. Vous savez que la période d'incubation de la rage est de 5 semaines. Entre la morsure et l'apparition des premiers symptômes se déroulent 5 semaines. Si on vaccine dans les jours qui suivent, eh bien le corps a le temps de produire des anticorps et de lutter contre le virus de la rage, mais 30 jours après, c'était une cause perdue. Et les parents suppliaient Pasteur de vacciner la petite Louise Pelletier, que Pasteur croyait condamnée, avec raison, malheureusement. Et Pasteur s'est dit, alors d'un côté, je vais vacciner cet enfant, mais ce sera l'échec et ça va être exploité par mes adversaires qui m'accusent d'empoisonner les populations. Et le vaccin antirabique risque d'être discrédité aux yeux de l'opinion publique. Et Pasteur se dit, mais d'autre part, il y a ses parents qui m'implorent de faire quelque chose parce qu'ils ne veulent pas admettre la mort prochaine de leur enfant. Et se dit-il au fond de lui-même, il y a peut-être une chance sur 1000 pour que ça marche même après 1 mois, même si la morsure est vieille de 1 mois. Alors, Pasteur, n'écoutant que ses sentiments humains, vaccine la petite Louise Pelletier. Il a été à son chevet d'ailleurs au moment de sa mort, une quinzaine de jours plus tard. La rage s'est déclarée dans toute sa violence. Il avait cru à une guérison parce qu'il a eu une sorte de rémission spontanée quelques jours avant l'attaque terminale. Et Pasteur a été au chevet de cette petite Louise Pelletier. Il a été absolument ébranlé de voir cette petite fille atteinte de la rage mourir sous ses yeux sans avoir pu faire quoi que ce soit. Et il en a pleuré, vraisemblablement. Cela lui a remémoré la mort de 3 de ses enfants. Pasteur a eu 5 enfants, 3 sont morts.
1: 3 filles, dont 2 en très bas âge.
0: En très bas âge, et notamment la petite Cécile est morte à l'âge de 2 ans d'un cancer du rein, affection extrêmement rare à cet âge-là. Bien. Alors, ça a remué beaucoup de choses, et Pasteur a quitté le domicile des Pelletier en pleurant. Alors, bien sûr, les corps c'est rude. Le corps est rude. Pasteur administrateur, il a été plutôt intransigeant et même piètre
1: administrateur. Très maladroit.
0: Très, très maladroit. Bon, mais ça, c'est le revers de la médaille. Il faut prendre Pasteur en entier avec. Ses qualités sont les revers de ses défauts.
1: Sur ce portrait, on le voit rarement sourire.
0: Jamais, une fois. Il n'y a eu qu'une photographie où l'on voit Pasteur sourire. Alors, cela dit, il faut reconnaître également que dans la polémique sur les générations spontanées, Pasteur a été un peu cinglant avec Pouchet. Il a été injuste avec Pouchet qui avait tort. Bon, mais il y croyait, Pouchet. Il avait la foi et puis il était drôle dans ses lettres. Bon, Pouchet est un personnage qui m'est sympathique et c'était un excellent naturaliste. Bon. Il s'est trompé, ça arrive à tous les savants.
1: Mais Pasteur ne lui a pas pardonné.
0: Pasteur ne lui a pas vraiment pardonné, et l'Académie des sciences encore moins. Disons qu'il avait derrière Pasteur, c'était, il faut bien le reconnaître, c'était déjà l'establishment. Voilà, alors voilà pour le Pasteur qui peut nous paraître pas très sympathique. Bon, mais vous savez, tout le monde a ses défauts. Pasteur a ses défauts parce qu'il est un homme. À côté de cela, bon, Pasteur, c'est vrai, il a été cinglant avec des adversaires comme les professeurs Guérin ou Péter, mais Guérin et Péter l'insultaient. Le traiter de chimiâtre, d'assassin, lui dénier toute connaissance et inventer contre lui des choses qui n'existaient pas. Il avait raison, il ne pouvait pas s'aplatir. En revanche, dès que Pasteur reconnaissait à une personne une qualité, des qualités, il devenait très timide. Et c'était un homme très sensible. D'ailleurs, on n'a qu'à voir comment il se comporte avec son gendre Valérie Radeau, qu'il adorait. Il craque de partout. Là, on voit le bon père de famille. Avec les enfants, il ne pouvait rien refuser à des enfants. Non, c'était un homme extrêmement sensible. Et je crois qu'il a quelquefois été malmené dans l'opinion parce qu'on a vu le Pasteur par le petit bout de la lorgnette, l'homme intransigeant, point, sans voir ce qu'il y a au-delà.
1: Une légende qui lui a contribué à forger aussi de son
0: oui,
1: vivant.

0: Alors, si l'on revient à cette filiation et à cette étude qui a conduit au succès de la vaccination contre la rage, il y a, dites-vous souvent aussi, donc des antécédents. D'abord, le choléra des poules.
1: Alors, le choléra des poules. Oui, voilà. Alors, pour

0: Pour le public, la date fondamentale, c'est 1885, la vaccination de Joseph Meister. Eh bien, en fait, la découverte fondamentale, c'est la découverte du vaccin contre le choléra des poules. Et là, je crois que l'anecdote mérite d'être citée. Pasteur, en 1879, travaillait à mettre au point le vaccin contre le charbon. Aucun vaccin expérimental n'avait encore été mis au point. Il n'existait qu'une seule vaccination à l'époque, avant la découverte des vaccins expérimentaux, la vaccination antivariolique. Mais la vaccination antivariolique, c'était du pus de petite vérole des vaches qu'on inoculait aux individus qui étaient ainsi immunisés contre la variole humaine qui était très dangereuse. Bon, et Pasteur était obsédé par le précédent de la vaccine antivariolique, et comme on ne trouvait pas dans la nature des vaccins pour les autres maladies infectieuses, il s'est dit qu'il fallait en fabriquer en laboratoire. Alors il étudiait dans son laboratoire toutes sortes de maladies, et il étudiait notamment une maladie à laquelle personne ne s'intéressait vraiment, le choléra des poules qui décimait les poulaillers. Et il avait dans son laboratoire des bouillons de culture de germes du choléra des poules. Or, en 1879, Pasteur part en vacances à Arbois, pays de sa jeunesse, et il oublie, dans son laboratoire, il oublie des bouillons de culture de germes du choléra des poules. Il revient de vacances, après 3-4 mois, il reprend ses bouillons de culture, il inocule ses bouillons de culture vieillis à des poules, et il constate que les poules ont un léger malaise et qu'elles s'en remettent fort bien. Bon, alors Pasteur, son génie, c'est de ne pas avoir jeté ce bouillon de culture vieilli. Son génie, c'est d'avoir ensuite vacciné les mêmes poules avec des cultures fraîches de germes du choléra des poules, et il constate que ces poules sont immunisées. Il injecte ces mêmes cultures fraîches à d'autres poules qui n'ont pas été immunisées par le bouillon de culture du choléra des poules vieilli, et là, il constate que toutes les poules meurent. La vaccination vient d'être découverte. La vaccination expérimentale en laboratoire vient d'être découverte. 1879, c'est une date qui, à l'époque, bon, ça n'a pas fait un tabac. L'opinion publique, le choléra des poules, vous savez, mais à l'Académie de médecine et à l'Académie des sciences, on a tout de suite mesuré l'ampleur de la découverte. On savait désormais qu'il était possible de fabriquer en laboratoire des vaccins contre toutes les maladies. Et Pasteur aurait pu mourir en 1880, l'essentiel était dit. D'autres auraient découvert toutes sortes de vaccins, et d'autres l'ont fait d'ailleurs.
1: En fait, Émile Roux avait commencé à travailler sur l'isolement de la moelle de lapin qui a servi justement pour le vaccin antirabique.
0: Alors, le vaccin antirabique, effectivement, a été découvert en collaboration avec le docteur Roux, qui était un chercheur remarquable, et Chamberlain, qui était également un autre biologiste de très grand talent. Il a été découvert dans les laboratoires de la rue d'Ulm. Et effectivement, ça posait plusieurs problèmes, la mise au point du vaccin contre la rage. D'abord parce que la salive et le sang étaient des agents de transmission incertains. Ils ne communiquaient pas forcément la rage, mais ils communiquaient d'autres maladies. Louis Pasteur est allé chercher le virus au niveau du bulbe, parce que c'est le siège d'élection du virus, le bulbe rachidien. Bon. Et il a réussi à transmettre la rage à tous les coups. Deuxièmement, la période d'incubation était très longue, alors on ne pouvait pas attendre 5 semaines que la rage se déclare. Et là, il a inoculé directement au niveau du bulbe et le virus rabique. Et la période d'incubation a été réduite à 1 semaine. Désormais, on avait maîtrisé la rage de laboratoire. Il y avait un troisième obstacle. Il était très difficile, sinon impossible, de mettre au point des bouillons de culture de virus antirabique. Alors Pasteur et Roux, car c'est un travail d'équipe finalement, la mise au point du vaccin antirabique, Pasteur, Roux et Chamberlain ont utilisé de la moelle de lapin enragée. Ils l'ont mise sous cloche, dans une atmosphère desséchée.
1: Moelle de lapin enragée, dites-vous Pierre Darmon, mais moelle de lapin à qui on avait souvent transmis la rage.
0: Oui, plusieurs fois, pour augmenter la virulence.
1: Et il faut dire d'ailleurs au passage que les animaux d'expérience étaient fort nombreux dans les laboratoires,
0: oui,
1: en particulier de la rue d'Ulm, mais également de Villeneuve-l'Étang, où entreposés un certain nombre de chiens enragés, ou auxquels on a inoculé la rage.
0: Absolument.
1: Ce qui a suscité aussi quand même quelques petites controverses.
0: Les ligues antivivisectionnistes sont entrées en action, la société protectrice des animaux.

0: Il y a eu énormément de contrôles. Mais bon, c'est un problème qui, à l'heure actuelle, est un problème d'actualité, l'expérimentation animale. Alors, dans cette atmosphère desséchée, la moelle contaminée a perdu sa virulence, et c'est à partir de cette moelle que l'on a pu mettre au point le vaccin antirabique.
1: Paris, le 22 septembre 1884. Sire, le baron d'Itahuba, chargé d'affaires du Brésil, m'a fait parvenir la lettre que votre majesté a bien voulu m'écrire à la date du 21 août dernier. Votre majesté a la bonté de me parler de mes études sur la rage. Elles sont assez avancées et je les poursuis sans interruption. Je n'ai rien osé tenter jusqu'ici sur l'homme, malgré ma confiance dans le résultat et malgré les occasions nombreuses qui m'ont été offertes depuis ma dernière lecture à l'Académie des sciences. C'est ici que pourrait intervenir très utilement la haute et puissante initiative d'un chef d'État pour le plus grand bien de l'humanité. Si j'étais roi ou empereur ou même président de la République, voici comment j'exercerai le droit de grâce sur les condamnés à mort. J'offrirai à l'avocat du condamné, la veille de l'exécution de ce dernier, de choisir entre une mort imminente et une expérience qui consisterait dans des inoculations préventives de la rage pour amener la constitution du sujet à être réfractaire à la rage. Moyennant ces épreuves, la vie du condamné serait sauve. Tous les condamnés accepteraient. Le condamné à mort n'appréhende que la mort. Louis Pasteur.
2: Vous faisiez référence à cette vaccine antivariolique. Là, il faut quand même citer cette fameuse lettre de Louis Pasteur, qui a suscité quelques perplexités, qui suscite toujours quelques perplexités à notre époque, cette fameuse lettre qu'il a adressée à l'empereur du Brésil, Pedro II. Alors, il faut resituer cela dans le contexte. Effectivement, le vaccin antivariolique avait déjà été expérimenté sur des condamnés à mort en Angleterre.
0: Oui, absolument. C'est pas le vaccin antivariolique, c'est l'inoculation antivariolique. Dans les années 1720, on ne vaccinait pas encore contre la variole, mais on avait constaté qu'en inoculant un peu de pus de variole, on contractait une variole assez bénigne, mais quand même une variole qui pouvait être dangereuse et mortelle. Et avant de vacciner la famille royale, les enfants de la famille royale, on avait expérimenté l'inoculation variolique sur 7 condamnés à mort, qui s'en étaient d'ailleurs fort bien portés, puisque ils avaient échappé à une variole grave et à la corde de chanvre. Bien. Donc, lorsque Pasteur écrit cette fameuse lettre à Pedro II du Brésil, où il lui dit, écoutez, est-ce que vous pourriez mettre quelques condamnés à mort à ma disposition? Bon, il ne faut pas oublier quand même que c'est le 19e siècle. L'idée n'a pas été vraiment combattue à l'époque.
2: Mais en fait, on ne sait pas si c'était sur sollicitation de l'empereur du Brésil lui-même. On ne sait pas si cette lettre est une réponse, une sollicitation, ou si c'est réellement une suggestion spontanée.
0: Non, alors voilà comment ça
2: se fait. Par ailleurs, en fait, il n'y a pas d'autres textes.
0: Non.
2: Alors
0: voilà
2: comment. Cela.
0: Oui, oui. Là, j'ai une précision. Pedro II avait écrit à Louis Pasteur pour lui demander de venir au Brésil pour mettre au point un vaccin contre la fièvre jaune. Et Louis Pasteur, bon, il ne pouvait pas aller au Brésil, il était hémiplégique, il avait du mal pour se déplacer de son appartement à son laboratoire, et a répondu, écoutez, bien, malgré ma maladie, malgré tout, je viendrai au Brésil pour travailler sur la fièvre jaune, si, en échange, vous me donnez l'autorisation d'expérimenter mon vaccin antirabique sur des condamnés à mort. Heureusement, ça ne s'est pas fait.
2: Une image du soleil qu'on aurait pas dit.
0: Il faut dire que Pasteur avait été traumatisé par le sacrifice au service de la science de son collaborateur, de son jeune collaborateur, le Thuillier. Et à ce moment-là, il avait réfléchi à l'expérimentation humaine en se disant que si de jeunes scientifiques meurent sur le front de la science, pourquoi ne pas exposer des criminels ? Bon, nous sommes en